0: notre première émission, on était émus, on était on était excités, voilà quoi.
1: Et dans cette émission, il y avait aussi Emmanuel Béart. Qui évoquait Manon des Sources et Léon Zitrone qui disait des poèmes d'amour. Juste avant vous.
2: Incroyable.
0: 14 ans, 86, ça fait.
1: Ça fait du temps. Il se trouve que le disque sort, le premier disque, Bella Vita sort, mais dans une indifférence générale. D'ailleurs, on va l'écouter ce disque. Curieusement, au départ, les radios ne passent pas ce disque.
2: Mais personne n'en veut, en fait. Absolument, on sort le disque, mais aucune radio, et on fait très peu de télé, ça intéresse pas grand monde.
1: Ça vous déçoit, non ?
2: Vous savez, oui et non, parce qu'on ne savait pas ce que c'était que le succès. Et nous, déjà, d'être sur la pochette d'un 45 tours à l'époque, on avait déjà gagné la bataille.
0: Ouais.
1: Vous faites déjà il y a une télé que j'ai vue, l'une des rares, c'est La Classe. Vous êtes entre deux humoristes.
0: Avec Fabrice, ouais.
1: Voilà.
0: Et Bézu, à l'époque.
1: Voilà. Mm-hmm. Là, c'était une autre ambiance aussi.
0: Une ambiance plus folklore. Plus,
1: et quand on sort du lycée et qu'on se retrouve justement sur les plateaux de télé, qu'est-ce qu'on ressent?
2: Comme on vous a dit, tout était cadeau, quoi. Déjà d'être sur une pochette de disque, d'enregistrer un disque à 16 ans,
1: oui.
2: C'était déjà un miracle. Ensuite, avoir sa tête sur un disque, le voir dans un magasin, et puis aller faire des émissions de télé, c'était vraiment une récréation incroyable.
0: C'était que du bonus, que du cadeau.
1: Et le premier cadeau, il y en a eu d'autres depuis. Alors je crois, David, vous avez commencé à 15 ans à composer des chansons, des musiques dans la maison de vos parents.
2: Oui. Absolument, il y avait un piano qui traînait depuis des années là, et un ami compositeur de mes parents qui venait de temps en temps dîner à la maison, qui s'appelle Claude Morgan, que vous connaissez sans doute, qui a écrit, composé beaucoup de chansons, dont le Bimbo, dont beaucoup de tubes pour Enrico Macias, etc. Et il me fascinait, cet ami me fascinait de jouer des morceaux, de composer, et c'est comme ça que j'ai eu envie de composer. Je n'avais pas fait trop de cours de piano, mais ce piano qui traînait... Assez vite, des mélodies me sont arrivées.
1: Vous étiez un autodidacte pratiquement du piano.
2: Absolument.
1: Et je crois que un jour, vous trouvez une mélodie, vous dites ça c'est bien, ça c'est intéressant.
2: Oui, une espèce de joie que je continue d'ailleurs à avoir quand je trouve quelque chose qui me plaît.
1: Et le destin fait qu'au lycée de chanson de Sailly, vous avez une heure de colle. Et vous vous retrouvez encore avec quelqu'un que vous ne connaissiez pas, un certain Olivier Langtin.
2: Ah oui, alors c'était pas exactement à Janson de Sailly. C'était après Janson de Sailly, c'était au cours Paulès, privé.
1: Cours de rattrapage, je dirais.
2: Oui, comme j'étais pas un très bon élève, on m'avait mis en cours privé à rue du Rocher, à Paris, cours Paulès. Et effectivement, comme j'étais un élève indiscipliné comme mon ami Jonathan, c'est pour ça qu'on s'entend si bien, on m'a mis en heure de colle à côté d'un autre élève qui s'appelait effectivement Olivier Langtin, qui était lui-même en heure de colle.
1: Oui.
2: Et là, je lui fredonne la mélodie de Bella Vita que je venais de composer. Et il me dit, mais moi, tu sais que je parle très bien anglais et italien. Je dis, mais ça tombe bien parce que je n'ai pas de paroles sur ce truc-là. Et il a écrit les paroles avec moi en cours de colle.
1: Et pourquoi en anglais et en italien?
2: Eh bien, écoutez, moi, j'ai été bercé à la musique italienne toute mon enfance. Mon père était éditeur de musique et il éditait des artistes comme Tozzi, Celentano, etc. dans une société qui s'appelait Sugar Music.
1: Tout à fait.
2: Et donc, petit, il me ramenait ses 45 tours en italien. Donc, mon premier réflexe, finalement, quand je me suis mis au piano et que j'ai composé cette chanson, c'était de la faire en italien et en anglais. Puis j'écoutais beaucoup des chansons américaines de Lionel Richie, de Whitney Houston, de Maria Carey, enfin plein d'artistes de l'époque, et ça m'a inspiré. J'avais pas très envie de faire de la chanson française au départ.
1: Alors il se trouve que vous cherchez un chanteur et Olivier Langtin vous parle d'un copain qui est en première avec lui, un certain Jonathan.
2: Plus ou moins ça, mais oui, c'est au lycée effectivement qu'on me parle de Jonathan.
0: C'est Blanc Francard qui t'a dit non?
2: C'est peut-être c'est Mathieu Blanc-Francard, parce que moi j'étais dans la classe de Mathieu Blanc-Francard, à Saint-Clair.
1: Oui.
0: C'est Mathieu qui t'a dit, il y a un mec qui chante dans les couloirs, etc.
2: Qui n'arrête pas de chanter, ouais.
0: Et on s'est croisés. Je pense que c'était Mathieu. Et puis on a fait connaissance dans la cour du lycée Janson de Sailly.
2: Ouais.
0: Et puis voilà.
1: Mais vous chantiez comme ça par plaisir ou avec l'envie d'un jour de faire ce métier?
0: Moi, je chantais parce que j'adorais. m'exprimer, m'exclamer en chantant, toujours dans la joie, voilà, dans les couloirs. J'étais pas un très bon élève, c'est vrai, je le souligne, mais j'ai de l'autre côté, j'adorais, voilà.
1: Et résultat, ben il y a un enregistrement qui se fait, et vous allez enregistrer cette chanson, je crois, la maquette dans la chambre de David.
2: Oui. Absolument.
1: Exact. Donc des petites conditions pas très faciles.
2: Oh, dans la petite chambre, c'était ça va, ça allait. J'ai eu mon premier synthé à l'âge de 16 ans, oui. Que j'avais gagné avec des bonnes notes, oui. Parce que c'était la condition sine qua non pour que j'aie ce synthé qui me faisait rêver dans les boutiques. De l'époque de musique, et voilà, ma mère m'a dit un jour, si un jour t'es premier de la classe, je t'offrirai un synthé, et j'ai réussi à être premier de la classe pour avoir ce synthé, puis après j'ai dégringolé, mais c'est grâce à ce synthé que j'ai composé Bella Vita.
1: Et d'ailleurs à Janson de Sailly, il y a une formation très célèbre qui est née, c'est les collégiens les Reventura. Ils étaient élèves à Janson de Sailly dans les années 30, ils avaient une cave juste en face du lycée, et ils ont créé le premier orchestre de jazz français avec Reventura et Paul Mistraki, et tout votre très bien, madame la marquise, et tout ce qui...
0: Vous
1: voyez que, comme quoi, le lycée mène à tout.
2: Ah oui, oui, oui.
1: Alors, il se trouve ensuite qu'il y a quelqu'un qui vous repère, c'est Pascal Auria.
2: Oui. C'est via une cousine éloignée qui nous présente son père, qui nous présente Pascal Auria. Enfin bon, bref. Effectivement, c'est Pascal Auria qui a découvert que notre chanson avait du potentiel.
0: Via Jacques Marouani.
1: Via Jacques Marouani, puisque je crois que c'est la cousine, la fille de Jacques Marouani qui croyait en votre chanson.
2: C'est la seule. J'avais fait écouter la maquette de Bella Vita à la famille et ils disaient bon, c'est sympathique, mais bon. Il n'y avait pas eu de réaction. Et puis, on me présente cette Xavina, qui est une cousine éloignée, que je ne connaissais pas du tout pour l'anniversaire, pour ses 15 ans. Et donc, je lui fais écouter la chanson. Elle me dit, mais c'est un tube. Donc, elle nous présente son père, qui nous présente donc Pascal Auria. Et Pascal Auria aussi acquiesce et dit, c'est un tube.
0: C'est un tube.
1: Et Jacques Marouani, à l'époque, était aussi producteur de télévision. Il a produit les émissions de Philippe Bouvard et quelques autres. Et Pascal Auria s'occupait de Linda de Souza.
0: Oui.
1: Il est à l'origine du livre de mémoire de Linda de Souza, La valise en carton.
2: Oui.
1: Et ce livre, il y a des fautes d'orthographe en français volontairement pour qu'on se dise que c'est bien elle qui l'a écrit.
2: Ah, ça, je ne savais pas.
0: Il a surtout écrit, il venait d'avoir 18 ans pour Dalida.
1: Avec
0: Pascal Sevran.
1: Exactement. Chanson qu'ils ont apportée par hasard à Dalida et qu'elle a découverte.
0: Pascal Sevran qui a écrit les paroles.
1: Alors, il se trouve que la famille, justement, les Marouani, on dit souvent que quand on ne parvient pas à s'endormir, on ne compte pas les moutons, mais les Marouani, c'est pas une légende.
2: Apparemment, oui, c'est Jacques Brel qui disait ça, apparemment.
1: Exactement. Et c'est vrai que ce disque n'a pas démarré. Et puis un jour, il y a quand même quelqu'un qui a repéré cette chanson. Écoutez ce générique. Car c'est Michel Drucker et Champs-Élysées qui vous donnaient votre première chance, David et Jonathan.
0: Oui, oui, oui. C'est-à-dire que Pascal Auria s'occupait aussi d'un artiste qui revenait depuis de 10 ans d'absence en France avec qui s'appelait Demis Roussos, hein, oui. C'est ça, David?
2: Oui, je crois.
0: Et Quand je t'aime, et puis je pense qu'il y a eu avec Michel Drucker, écoute, tu prends les deux petits jeunes et puis voilà.
2: Ouais, rends-moi un petit service. Il faut que tu m'aides sur ces deux jeunes. J'y crois beaucoup. Et puis. Pascal avait ce pouvoir de séduction et il a convaincu Michel de nous passer dans l'émission Champs-Élysées en direct le samedi soir, qui était l'émission phare de variété de l'époque.
1: Ouais. Un moment d'émotion pour vous.
2: Ah voilà, ouais. Ah, lui, il voulait pas rentrer. Lui.
1: D'autant plus qu'il y avait Lionel Richie, et je crois que vous vouliez être le nouveau Lionel Richie au départ.
0: Il y avait
2: Muriel, non? Oui, mais il y avait, je crois, Lionel Richie, effectivement. Oui, moi, c'était vraiment mon idole absolue. C'est celui qui m'a donné envie de faire de la musique. Évidemment, donc ouais, c'était. Donc on a eu très peur. Jonathan voulait pas rentrer parce que l'émission était en direct et on chantait en direct.
0: Ah,
2: Et là, bon, on n'avait pas d'expérience et il fallait pas se planter, quoi.
1: Et du jour au lendemain, le disque.
2: Et là, le lundi, on avait vendu 91 disques de Bella Vita en 6 mois.
1: Oui.
2: Et là, le lundi, on vendait 5000 disques, 5000 et 10000 par jour, dès le lundi.
0: Oui, c'est vrai.
2: C'était incroyable. Oui. Avec une émission de télé, parce qu'effectivement, à l'époque, il faut savoir. Les gens ne savent peut-être pas, mais il y avait que 5 ou 6 chaînes de télé, donc les gens nous voyaient vraiment. Donc une émission avait un impact énorme, énorme sur les ventes de disques.
1: Et je crois que ce sont 850 000 exemplaires qui se sont arrachés. Oui. Et après, ça a continué. Il y a une autre date que j'ai repérée dans votre parcours. C'est le 30 décembre 1987. À tout de suite sur Sud Radio avec David et Jonathan.
0: Merci.
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1: Sud Radio, les clés d'une vie, mes invités David et Jonathan Le Retour pour une tournée qu'on va évoquer tout à l'heure. On évoque ce passé et ce miracle de Champs-Élysées qui a été suivi de beaucoup d'autres, qui a permis de faire un début de carrière très très jeune. Et le 30 décembre 1987, il y a une autre télévision clé de votre parcours, c'est celle-ci. Une émission totalement oubliée, un DB de plus, une émission de Didier Barbelivien, tous les jours du lundi au vendredi, il reçoit des chanteurs et il chante. Et c'est Ariane Gilles qui a travaillé avec Dorothée dans Récréa 2 qui produit l'émission avec lui.
2: Oui, exact.
1: Et il se trouve que vous faites partie de ses invités réguliers. Quand on voit le programme, vous êtes presque tous les jours chez lui.
2: On était chacun sur un tabouret. Voilà. Tu te rappelles?
3: Oui, je me rappelle. Ouais.
1: Comment ça s'est fait? Comment vous avez rencontré Barbelivien?
3: Par Pascal Auria. En fait, au début, avec cette première chanson, Bella Vita, on l'a fait en anglais, en italien. Et puis, il nous a vite dit, non, mais il va falloir que vous chantiez en français, les garçons. Et moi, je voulais pas trop au début. Et puis, finalement, il nous a convaincus. Et on a fait cette deuxième chanson qui s'appelait Gina.
1: Qu'on va écouter.

0: Alors Gina, c'était ma grand-mère. Elle s'appelait Gina, c'est vrai en plus, mais ça n'avait aucun rapport. C'est parce que ça sonnait bien.
1: Ouais, et c'est Didier Barbelivien qui a écrit la chanson. Je ne sais pas si vous le savez, mais la première chanson que Didier Barbelivien a écrit, c'est Michel de Gérard Lenormand. Au départ, il avait mis Marcel comme prénom, mais comme la première fiancée de Lenormand s'appelait Michel, c'est comme ça que le prénom est venu. Voilà. Et c'est vrai qu'il est très lié au prénom.
0: Alors Gina, je pense qu'il l'a utilisé parce qu'on sortait de Bella Vita en italien, et Gina, ça fait un peu italien. Donc à mon avis, il y a un petit rapport.
1: Et travailler avec Barbelivien, c'était le Graal à l'époque, non?
0: Ah oui, bien sûr, c'était incroyable. C'était... Et puis nous, on était aussi fans de Gilbert Montagnier, de toutes ces chansons qu'il a pu faire. Et d'ailleurs, je suis très content de son retour aujourd'hui, oui, avec une super chanson que je trouve magnifique. Et voilà, il nous a beaucoup inspiré, je pense, Gilbert. Et donc de travailler avec quelqu'un qui avait travaillé pour lui, on était vraiment flattés.
1: Voilà. Et en même temps, travailler avec Barbelivien, c'est une autoroute, c'est-à-dire que vous partez d'une idée et il fait le reste.
0: Exactement. Et puis nous, on savait faire des musiques, mais on ne savait pas faire de paroles, donc ça tombait bien.
1: Et je ne sais pas si vous en souvenez, il y a eu une émission spéciale, Jonathan, avec que des jeunes. Il y avait Vanessa Paradis qui débutait avec Manolo Manolette, Baptiste Chardin, le fils de Michel, de Eric Chardin, et Elsa et David Hallyday, dans la même émission avec vous. Mm-hmm. C'était une génération qui arrivait.
2: Oui, absolument. Oui, oui, oui.
1: Et c'était bien de... Vous sentiez qu'il y avait quelque chose qui se passait avec ces jeunes, avec Vanessa ou David Hallyday?
0: Oui, bon, on les côtoyait un petit peu à l'époque, et on était très heureux de faire partie de cette bande, oui, absolument.
1: Alors, un mois plus tard, toujours dans un DB de plus, il y a un hit parade, et vous êtes dans les trois premiers avec Elsa et Marc Lavoine aussi. C'est-à-dire que la chanson a marché tout de suite.
0: Oui, ouais, là, oui, absolument.
1: Et vous devenez à ce moment-là un modèle pour les jeunes. Votre public, ce sont vraiment les ados qui vous découvrent et comme des copains.
0: Ah, vous savez, il y a un truc que je raconte souvent, c'est que rien n'est fait exprès, en fait. C'est-à-dire que on a inventé un duo. Le duo est né pourquoi? Parce que moi, je composais, je chantais, j'avais une voix sympathique, mais je me trouvais pas un très grand chanteur. Donc, je cherchais quelqu'un pour chanter avec moi, pour m'accompagner. Donc, le duo, il est né de ce manque de voix, entre guillemets, même si je chante pas trop mal, mais il avait plus de voix que moi, et donc finalement, on n'a pas pensé au marketing, on n'a pas pensé à tout ça, et finalement, on n'a pas pensé évidemment à notre public, au futur public, de savoir à qui on s'adressait. On voulait juste se faire plaisir et puis faire plaisir aux autres.
2: C'était un peu comme l'image d'un puzzle, il y avait toutes les pièces à remettre l'une après l'autre, et puis ça faisait
1: Et vous pensiez faire carrière, Jonathan, à cette époque-là?
2: Pas du tout, non. Moi, je faisais c'était pour le plaisir, hein.
1: Et en même temps, avec ces deux chansons, votre vie a changé du jour au lendemain.
0: Ah oui, complètement. Ah oui, ça a été un chamboulement. C'était assez dur d'ailleurs à vivre, parce que devenir connu à 17-18 ans, aussi connu que ça, c'était un truc pour la tête, c'était pas évident.
2: Et les tournées, surtout, on faisait beaucoup de galas.
0: On gagnait beaucoup de sous aussi pour l'époque, parce que l'année d'avant, on se retrouvait avec une carte orange, l'année d'après avec une belle voiture. Enfin, il y avait un décalage qui a fait que c'était pas évident à gérer.
2: Il fallait pallier, voilà, c'était un peu.
1: Et comment vous ressentiez ça, vous, Jonathan?
2: Moi, je ressentais ça d'une façon où j'étais dans mon rêve. Je faisais de la musique, ce que j'aimais le plus au monde, et puis avec mon ami, et puis c'était une histoire d'amitié, de copains, de partage, de tout ça, quoi.
1: Oui, mais il y avait les fans, les filles étaient toutes amoureuses de vous deux. Il y avait un choix à faire.
0: C'est ça.
2: Elle était plus amoureuse de la vie.
0: Non, c'est pas vrai.
1: Et alors, il fallait aussi vivre les fans.
0: C'est vrai que c'était fou. On a des souvenirs de galas où on avait 3-4 gardes du corps chacun. Enfin, c'était n'importe quoi. On pouvait pas se balader sur les Champs-Élysées un mercredi après-midi. À l'époque, c'était fou.
1: Et quand je vois les boys bands, je me dis que finalement, le duo David et Jonathan, c'est l'ancêtre des boys bands.
0: C'est ça, on a inventé les boys bands.
2: C'est
1: vrai.
2: C'est un peu le premier boys band, mais c'est vrai.
0: Le tout be tout.
1: Exactement.
2: Le tout be tout. Oui.
1: Et vous aviez songé à être trois, non?
0: Non, jamais.
1: Le duo fonctionnait. Alors, à l'époque, vous n'êtes plus lycéen, c'est fini.
0: On a, enfin, si, on est. Moi, je suis encore. Enfin, oui, si, moi, je suis en première. Et je passe le bac français, je signe des autographes pendant le bac français. Donc, et on décide d'arrêter les études parce qu'on est pris dans un tourbillon de folie de promotion et de succès.
1: Et vous aussi, Jonathan, vous avez le même problème, arrêter les études?
2: J'ai arrêté les études, oui. J'ai arrêté les études et puis j'étais dans le move, comme on dit.
1: Voilà. Alors, j'ai regardé un peu les émissions de télévision de l'époque auxquelles vous avez participé. Il y en a une étonnante, c'est La Haie d'honneur avec Jean-Luc Lahaye. Là, ça a été une folie.
2: Gina, oui.
0: C'était une émission de dingue.
1: C'est-à-dire?
0: C'était grandiose avec cette entrée, cet escalier. Enfin, il y avait tout. C'était vraiment là. Alors là, on était dans les années 80 et puis bon, présenté par Jean-Luc Lahaye à l'époque, c'était rigolo, quoi.
1: Oui. En même temps, c'est une émission qui a moyennement marché, donc qui est devenue bimensuelle et s'est arrêtée au bout d'un an. Il y avait les chansons, il y avait aussi, on mettait en lumière des bénévoles. C'était une époque aussi où ce genre de choses débutait. On commençait à parler justement d'entraide.
0: Puis on apprenait à parler anglais avec Jean-Luc Lahaye.
1: Ah bon?
0: Where do you from come?
1: Oui.
0: Et c'était très drôle.
1: Il y a une autre émission étonnante où vous êtes, c'est que vous vous faites piéger par une caméra cachée à la braderie de Paris.
0: Ah oui.
1: Vous êtes poursuivi par un clown pop qui marche dans les mêmes pas que vous. Vous avez vu cette émission?
2: Ah non.
1: Et là, vous êtes à la braderie de Paris. Il y a quelqu'un qui marche dans vos pas. Vous êtes étonné. Et c'est une caméra cachée de Pierre Bellemare et Jacques Roulant.
0: Ah bon?
1: Oui.
2: Tu l'as déjà vu, ça?
0: Non.
1: Eh ben, elle existe.
0: On l'a jamais vu, ce clown, voilà. Derrière nous, finalement.
1: Voilà. Et c'est passé un 14 juillet. Et c'est irrésistible parce que vous avez ce garçon, ce clown qui était un clown qui marche, il s'amusait à faire les mêmes mouvements que vous et marcher dans vos pas.
0: Incroyable.
2: On l'a pas vu arriver.
1: Voilà. Et puis il y a une autre télévision qui a marqué votre jeune parcours, c'est cette émission. Une étoile pour Nuit Blanche avec Thierry Ardisson. Là aussi, en général, on reçoit pas des gens qui ont moins de 21 ans, parce qu'en plus c'est dans une boîte de nuit, les bains.
0: Exactement.
1: Quand vous êtes retrouvé là-dedans?
0: Bon, comme on faisait un peu le buzz à l'époque, il a dû nous inviter. Et puis, je crois qu'on peut la revoir, cette émission, sur Lina, je crois, ou quelque chose.
1: Exactement. Et alors, c'est une des premières fois que vous vous retrouvez dans une discothèque parisienne, pratiquement.
0: Non, quand même.
1: Parce que vous les fréquentiez.
0: Un petit peu, mais pas quand même. En province, on sortait un petit peu à l'époque.
2: On sortait un petit peu après, oui.
1: Alors, le succès a continué. Il y a une autre date dans votre parcours. C'est le 11 juin 1987. À tout de suite sur Sud Radio avec David et Jonathan.
2: Merci.
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1: Sud Radio, les clés d'une vie, celle de mes invités, David et Jonathan. Le retour, un retour espéré et attendu avec cette tournée.

0: Il est né comment? Parce que là aussi, c'est du barbelivien et c'est quelque chose à laquelle il fallait y penser. Pour...
1: Alors, moi, j'ai composé la musique chez mes parents sur ce même piano qui est toujours au même endroit dans la salle à manger. Et j'ai trouvé cette mélodie et j'ai un souvenir d'avoir sauté de joie quand j'ai trouvé la mélodie et du couplet et du refrain. Et je l'avais composé ce qu'on appelle en yaourt, c'est-à-dire en anglais qui ne veut rien dire. Runner's gonna read, oui. Do, voilà. Et on cherchait donc des paroles. Donc Didier, on a envoyé ça à Didier Barbelivien, qui a fait un premier texte qui n'a rien à voir avec Est-ce que tu viens pour les vacances?
0: Ah bon?
1: Non. Le premier texte, ça s'appelait On refera la route ensemble. Toi Simon, moi Garfunkel.
0: D'accord.
1: Donc c'était un parallèle de nos deux duos. Simon Garfunkel et David et Jonathan, mais ça, comme on connaissait absolument ni Simon ni Garfunkel, on lui a dit, écoute, ça ne nous touche pas. Ça ne, voilà. Mm-hmm. Donc il a refait le texte. Donc c'est le premier texte, c'était donc cet autre texte. Et je pense qu'on l'a bien fait parce que on n'aurait peut-être pas eu le même succès.
0: Mais quand cette chanson est arrivée avec ce texte, vous vous êtes dit, Jonathan, que ça pourrait être un succès, que ça pourrait plaire au public?
2: Avec On refera la route, oui, ensemble?
0: Non, avec Qu'est-ce que tu fais pour les vacances?
2: Est-ce que tu viens pour les vacances? Ouais. Oui, ça sonnait comme voilà, c'est magique, quoi.
0: Il y avait le clip à Hammamet qui est totalement délirant parce que pour certains il peut paraître kitsch, c'était l'ambiance de l'époque.
1: Ouais, exact, c'est ça, c'était
2: léger. À l'époque, il y avait pas les portables, il y avait l'âme, il y avait le contact.
0: Et oui, et les vacances commençaient parce que avec le Minitel, on commençait à trouver des billets pas chers d'hôtels et de trains. Mine de rien, on l'a totalement oublié, mais c'est à cette époque-là justement qu'on a commencé à se dire, et si on allait plus loin pour les vacances.
2: Mm-hmm.
0: Et c'est vrai que ça a été un immense succès immédiatement.
1: Ouais, là ça a été un raz-de-marée, mais bizarrement la chanson a beaucoup plus marqué que Bella Vita, mais on en a vendu moins.
0: Ah bon?
1: Ouais.
0: C'est curieux.
1: On en a vendu un peu moins, enfin on en a vendu quand même 650 000, mais enfin je pense qu'avec jusqu'à aujourd'hui, je pense qu'on en a vendu beaucoup plus parce que
0: non, mais cette chanson,
1: à l'époque, hein.
0: Cette chanson est dans tous les cœurs aujourd'hui, on s'en souvient.
1: Mmh. Oui, c'est toujours d'ailleurs un truc dont je ne m'habituerai jamais, c'est de voir les jeunes chanter quand on va faire nos spectacles, des jeunes de 10 ans, 15 ans, même 8 ans qui chantent la chanson, et qu'elle ait traversé comme ça les décennies, c'est quelque chose de très touchant et qui est inexplicable.
0: Et il y a une chose étonnante, c'est qu'à l'époque, il y a eu un débat, Jonathan, sur le fait, est-ce que cette chanson n'est pas une histoire d'amour entre deux hommes? J'ai vu quelques lignes là-dessus.
2: Ah oui?
1: Oui, non, oui, parce qu'il y a une confusion, en fait, parce qu'il y avait un groupe...
0: Chrétien. Homosexuel.
2: David et Jonathan.
1: Donc je pense qu'il y avait une association de...
2: De gay. C'était une association gay.
1: D'idées. Mais non, on n'a pas essayé. Pas encore. C'est jamais, hein, mais.
0: Et David et Jonathan, au départ, c'est une référence à la Bible.
1: À la Bible, oui.
0: Et ça, vous y avez pensé?
1: Pas du tout, mais c'est juste nos deux prénoms, donc c'est un hasard.
2: Duo biblique, d'ailleurs, il y a une chanson qui a été faite dans l'album.
0: Non, et puis il y a eu justement une parodie qui a été faite par chanson plus Bufioré.
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0: C'est la parodie de ce groupe qui reprenait des chansons, qui était très célèbre entre 1990 et 2004. Il a fait des parodies. Il a fait Grosse Chignole de mes amours. Il a fait Les micro-ondes sur Les rois du monde. Moi, je fais la vaisselle pour J'ai encore rêvé d'elle. Et il a fait Jésus viendra pour les vacances.
1: Ah, mais incroyable. On la connaissait pas, celle-là.
0: Vous le connaissiez pas?
1: Mais non.
0: Ça a été un succès, pourtant.
2: Un succès?
0: Oui.
2: Ah, mais non.
1: C'est bien. On l'a bien fait de venir.
0: Voilà. Mais ça vous étonne qu'on ait fait des parodies sur cette chanson? Comment vous l'expliquez?
1: Je sais pas, j'en sais rien. C'est inexplicable, mais c'est bien. Hein, quand on est parodié, apparemment, c'est bon.
2: La parodie aussi la plus connue et écoutée et vue, c'est Les Nuls.
0: Oui, Qu'est-ce que tu vends pour les vacances?
2: Exact.
0: Oui. Et ça, vous la connaissez, celle-là?
1: Enfin, on la connaît. Ouais.
0: Pourquoi? Comment?
1: On l'a beaucoup entendue, beaucoup vue, etc. Puis... on nous a beaucoup associé à ça. Notre image a été vachement associée presque plus à la parodie qu'à ce qu'on était réellement. Donc au début c'était sympathique, puis après ça nous a un petit peu agacé de n'être que ça.
0: Oui, en même temps il faut savoir que Les Nuls au départ c'était une parodie de feuilleton de Star Trek et d'Objectif Lune. Ça s'appelait Objectif Nul. Et comme ça a marché, le nul est resté, et ils ont créé Les Nuls avec Alain Chabat, Dominique Farrugia, qui sont devenus cultes sur Canal+.
1: Ah oui, bien sûr, oui.

0: c'est vrai que c'est aussi une forme d'humour qui a fait évoluer la télévision. Et votre chanson, pour moi, correspond à la fin d'une époque, à la fin des slows. On danse
1: vrai.
0: Encore le slow quand vous sortez cette chanson.
1: C'est vrai qu'il n'y a plus de slow.
0: Et à l'époque, les jeunes dansaient sur vos chansons.
1: Ah bah oui, mais ça passait même dans les boîtes.
2: Le quart d'heure slow.
0: Et vous faisiez des galas dans les discothèques.
1: Oh là, on en a fait 200, 250, je pense.
0: Et comment ça se passait?
1: Ça se passait bien. c'était trop rigolo, quoi. Enfin, c'était fou. C'était fou parce que les gens de province nous attendaient, ils nous voyaient à la télé régulièrement, et puis d'un coup on débarquait dans leur village, dans leur ville, et puis voilà, c'était l'hystérie, quoi. C'était choquant pour eux, mais encore plus pour nous, finalement.
2: Le système de sécurité, les gens, c'était vraiment un truc de ouf.
1: Mais surtout, à 17-18 ans, c'est assez perturbant d'être connu comme ça, de gagner des sous, et de passer du jour au lendemain à un espèce de succès fulgurant, c'est pas évident à gérer.
2: C'est vrai que quand on y repense maintenant, c'était quand même très très fou.
0: Ah, c'était totalement fou. Et ensuite, il y a eu aussi une chanson pour l'Arménie que Aznavour avait lancée pour une œuvre caritative, Pour toi Arménie, à laquelle vous avez participé.
1: Oui. Ouais, absolument, au studio Guillaume Tell à Suresnes. C'était un souvenir incroyable parce qu'on était parmi tous les plus grands artistes français.
0: Oui.
1: On était flattés de pouvoir mettre un peu notre pierre à l'édifice, c'est le cas de le dire, sur la reconstruction après ce tremblement de terre, là-bas en Arménie.
0: Et il faut savoir que Aznavour a découvert vraiment son pays d'origine, l'Arménie, avec ce tremblement de terre. Avant, il était allé chanter, mais il n'attachait pas plus d'importance que ça à l'Arménie. La fois où il est allé, il y avait sa grand-mère, une vieille grand-mère qui lui avait parlé de son enfance et de ses parents, il s'en fichait complètement. Là, il a pris conscience de ce qu'était son pays et il a commencé à faire tout ce qu'on sait sur l'Arménie.
1: Oui, c'est vrai.
0: Et puis après, ça a été terminé. Séparation, qu'est-ce qui s'est passé?
1: Qu'est-ce qui s'est passé?
2: Ce qui s'est passé, c'est que il y a eu la disparition de notre producteur, Pascal Auréat, et puis, c'est-à-dire que notre histoire, elle a pas duré, elle a duré combien de temps?
1: Deux ans.
2: Et puis.
1: Un peu plus, d'ailleurs.
2: Ben ouais,
1: 2 ans et demi.
2: Ouais. 2 ans et demi, et puis la disparition de notre producteur, et puis bon, il y a comme un accord, le groupe s'est dissous, et puis David a fait son chemin, et puis moi là aussi. Hein.
0: Ouais. Mais vous, en plus, est-ce que finalement les temps n'étaient pas en train de changer? On passait à d'autres formes de musique.
1: On n'avait plus, enfin moi pour ma part, j'avais plus envie, j'avais envie d'autre chose. J'étais plus épanoui là-dedans, donc voilà. Il faut suivre son instinct dans la vie. Et voilà, et on s'est séparés à cette période-là. J'ai fait un disque, il a fait un disque.
0: Alors justement, Jonathan a fait un disque, Mes nuits au soleil.
2: Oui.
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2: Oui.
0: Quand vous faites quoi, ça veut dire quoi?
2: Oui, parce que c'est une chanson que j'ai écrite, je sais très bien où, avec un ami très cher qui s'appelle Michel Fontaine, que je salue s'il écoute, qui a écrit les paroles. Et c'était un petit peu, voilà, un retour à vouloir chanter seul, voilà, et puis avec aussi la nostalgie d'avoir arrêté avec David. Et puis voilà, cette cassure et une peine à la joie, voilà, c'était un peu flou. Et puis voilà.
0: Ouais. Et d'ailleurs, les ventes ont été floues aussi.
2: Les ventes ont été floues parce qu'il n'y a pas eu vraiment de promotion ou de suivi. Et puis, moi, quelque part, j'avais fait cette chanson, mais je savais que fallait passer à autre chose, donc il n'y a vraiment pas eu de suivi.
0: Alors, il se trouve qu'au départ, on aurait pu imaginer que vous preniez la relève de votre père. Je crois qu'il vendait une affaire de fruits et légumes à Rungis.
2: D'ailleurs, oui, voilà, j'ai laissé tomber la musique et puis entre guillemets j'étais sur pause et puis j'étais à Rungis et j'étais travaillé avec mon père. Ouais.
0: Et puis vous avez découvert la photo.
2: Ah ça, la photo c'est beaucoup, c'est plus de 20 ans après, ouais.
0: Alors, qu'est-ce qui s'est passé? Parce que vous avez découvert la photo et aujourd'hui vous faites des expositions de photos qui se vendent à des prix très importants. J'ai vu notamment une photo qui est une vedette de cinéma qui est en silhouette, qui est cotée 6 000 euros.
2: Oui, c'est peut-être Chaplin, non, je crois que
0: c'est ça.
2: C'est
0: ça, oui.
2: Ouais, oui. Ça, c'est une des photos, oui. Mais il y a eu, voilà, j'ai commencé il y a 20 ans, c'était en 2006. Mais d'ailleurs, ça fait juste 20 ans aujourd'hui.
0: Et comment c'est né l'idée?
2: L'idée, elle est venue, j'étais au ski, et puis j'étais avec mes enfants, et dans un couloir, j'ai vu une photo d'une vache, avec un espèce de plexi dessus.
0: Oui.
2: Et puis je me suis vu dedans. Donc il y a eu comme une espèce de fiction à la réalité avec la vache réalité et moi en fiction et transposition d'images. Et de là est né un petit peu tout ce que je fais aujourd'hui. Voilà.
0: Avec des photos, quand on voit toutes les lumières, c'est pas facile à faire. En plus, il y a un côté Andy Warhol dans ce que vous faites.
2: Il y a un côté Warhol, oui, ou autre. Mais bon, j'essaie pas de, et je ne veux pas copier. Je veux faire vraiment à mon instinct, et puis c'est comme ça que je navigue depuis voilà plus de 20 ans, et ça se passe très bien. Merci.
0: Oui, parce que vous faites des photos d'art. Par exemple, il y a des photos sur Marilyn Monroe. Il y a des photos. Il y a Steve McQueen.
2: Oui, Steve McQueen avec Faye Dunaway dans l'affaire Thomas.
0: Voilà. Et vous transformez ces photos?
2: Je recustomise ces photos. C'est-à-dire que je prends l'effigie, par exemple, de McQueen. Je prends des couleurs quand même qui sont vives, comme le bleu que je pratique, le jaune, le clin un peu. Et puis de là, j'essaie de suivant le tempo et à mon imagination de faire quelque chose, de construire quelque chose. Ou par exemple, quand l'acquéreur à sa photo ou le collectionneur chez lui, il se sent pas trop seul et puis il est bien et puis voilà quoi. C'est pas une photo noir et blanc, c'est une photo avec beaucoup de passionnata. C'est quelque chose que j'aime énormément, faire de la photo. Et voilà.
0: Et vous faites des expositions en France et à l'étranger?
2: Je fais des expositions en France et à l'étranger, et voilà.
0: À chaque fois, on fait pas le rapprochement avec le chanteur?
2: Non, c'est vrai que j'essaie de faire la part des deux, mais quand on m'en parle, ben, j'ai pas de souci.
1: C'est mon ami Pascal Obispo qui s'est mis aussi
0: à la photo?
1: Non, il s'est mis au tableau.
0: Au tableau, c'est autre chose. En tout cas, vous êtes revenu à la chanson et on va l'évoquer avec la date du 8 novembre 2025. À tout de suite sur Sud Radio avec David et Jonathan.
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1: Sud Radio, les clés d'une vie, mes invités David et Jonathan. On a évoqué le passé, votre séparation et le retour. Alors, j'ai pris une date parmi d'autres, parce que la tournée Totalement 80 est passée par le Portel dans le Pas-de-Calais au Chaudron, une salle de 3000 places le 8 novembre dernier. Mais finalement, ce retour à la chanson, ça a commencé bien avant. Vous avez un jour décidé de remettre le couvert.
2: Oui.
1: C'est venu comment ?
2: C'est venu d'une... J'ai un ami qui s'appelle Jérôme Anthony, que vous connaissez sans doute.
1: Que j'ai reçu dans les clés d'une vie.
2: Voilà, qui nous a proposé de venir faire une émission de télé au profit des enfants malades. Et ça faisait longtemps qu'on nous proposait de faire des émissions de télé, et moi je refusais souvent.
1: Pourquoi ?
2: Parce que moi j'étais passé à autre chose. Personnellement, je n'avais plus envie de ça. Et puis il nous a convaincus, on lui a dit oui, et après Olivier Kiefer est venu nous rejoindre et nous a proposé de faire cette tournée incroyable, Totalement 80.
1: Et qui a commencé en 2019,
2: c'est assez... Oui, on en a parlé, et puis les premières dates sont arrivées, parce qu'il y a eu le Covid, etc., sont arrivées en 21. Et on en a fait, je sais pas, 60 ou 70, je crois, depuis.
1: Revenir à la chanson, vous y songiez, Jonathan ?
3: J'y songeais pas, j'en rêvais depuis tant d'années.
1: Pourquoi ?
3: Bah parce que c'est j'aime la musique, c'est ma raison de vivre, c'est ma raison de j'aime la musique, c'est
1: Et vous étiez perdu de vue tous les deux depuis.
3: On s'est perdu de vue, oui.
2: Un petit peu 30 ans.
1: 30 ans. Et vous êtes retrouvé comme ça, ça s'est passé.
2: On s'est retrouvé avec Olivier Kiefer
3: Il est venu pour mon anniversaire mes 50 ans.
1: Oui.
3: Voilà et ça d'ailleurs c'était un grand moment. Et puis après, voilà, et
2: Moi, ça me manquait pas du tout de chanter, en fait. Oui. J'ai eu la chance de composer, de vivre de ma musique pendant des années. Et d'être sur scène, ça m'a jamais manqué.
1: En fait, pour être précis, au moment où Jonathan a fait son premier 45 tours, vous en avez fait un aussi.
4: Le bateau.
1: Premier album derrière, Lambert de l'Endroit, ça n'a pas vraiment cartonné. Hein.
2: Non, c'était pas... pourtant, j'étais content des chansons. J'avais mis tout mon cœur, mais ouais, ça n'a pas donné. Je pense que les gens nous attendaient plus dans notre duo que dans nos solos. Mais c'est la vie. Après, j'ai appris beaucoup de choses.
1: Voilà. Et David est devenu, je crois, Dem au Québec pour un album qui s'appelait Histoire compliquée.
2: Les histoires compliquées sont celles que l'on préfère. Au lieu d'en inventer, j'en ai fait l'inventaire.
1: Comment est né ce projet ? Pourquoi le Québec ?
2: Mais parce que personne ne voulait de mes chansons en France, au vu de notre passif. Donc je m'étais fait jeter de toutes les maisons de disques françaises. Et donc il y a quelqu'un qui s'est intéressé à moi, qui ne me connaissait pas au Québec, un producteur québécois, et qui a dit, mais tu fais des super chansons, viens au Québec. Donc je suis parti m'installer 2 ans au Québec en 99 et 2000, et j'ai fait un album sous le nom de Dem.
1: Et ensuite vous êtes devenu David Gattegno pour des chansons qui, elles, ont eu du succès.
2: Alors là, oui, là c'est une autre histoire. Je reviens de Montréal en 2001, et là je décide d'abandonner la chanson parce que il y avait plus rien qui marchait pour moi. Et dans mon lâcher prise, je rencontre un certain Pascal Obispo, qui écoute ce que je fais et qui dit, mais c'est pas possible que tu fasses des chansons aussi bien qu'elles n'existent pas. Donc je vais te prendre sous mon aile. Il m'a pris sous son aile. Il m'a dit, tu changes de nom. Comment s'appelle ta mère? Gattegno. Bah tu t'appelleras David Gattegno. Très bien. Et donc à partir de ce moment-là, il a été présenté les chansons aux artistes sans dire qui avait fait quoi. Et comme par miracle, tous les artistes ont aimé les chansons. Et donc j'ai placé une dizaine de chansons en un mois grâce à lui sur des artistes majeurs comme Tina Arena, Pablo Villafranca à l'époque.
1: Céline Dion, non ?
2: Céline Dion, c'est venu après, mais ouais. Ouais. Mais voilà, donc j'ai une espèce de renaissance en 2001, absolument fulgurante et incroyable. Natacha Saint-Pierre, etc.
1: Personne ne confond avec David.
2: Bon, maintenant, je pense que la boucle est bouclée. Ouais. Donc, mais je l'ai caché pendant des années. Ouais. C'est pour ça aussi que je ne voulais pas retourner sur scène. C'est pour ça que j'étais très, très heureux et très épanoui à être derrière, à composer des chansons pour les autres. J'avais pas de frustration d'artiste du tout. Et donc voilà. Et après, j'ai composé pour j'ai fait pas mal de chansons pour plein d'artistes, dont une chanson qui était très connue, qui s'appelait Aimer jusqu'à l'impossible pour Tina Arena.
1: Oui.
2: Et Je m'appelle Bagdad. Et de là, la maison de 10 m'a dit on aimerait bien que tu essaies de faire des chansons pour Céline Dion.
1: Oui.
2: Et là, j'ai composé 7 chansons pour Céline Dion, dont s'il n'en restait qu'une, qui était un single et qui peut vivre sans amour aussi.
1: Et là non plus, on n'a pas su que vous étiez le David de David et Jonathan.
2: Non, exactement.
1: Et vous suiviez à l'époque ce que faisait David, Jonathan?
3: Oui, j'écoutais, je regardais.
1: Vous saviez que c'était lui?
3: Oui. Voilà.
1: Et vous aviez vraiment envie de vous retrouver? Ça s'est passé comment, vos retrouvailles au départ?
2: Bah, l'anniversaire, voilà, c'est 50 ans, il m'a...
3: L'anniversaire, on s'est revus, et puis il y a eu, voilà, cette rencontre avec Jérôme Anthony, que je salue. Et puis, voilà, bah, petit bout par petit bout, et puis voilà.
2: Mais c'est très étonnant, ce retour, en fait, parce que...
3: On s'y attendait pas, déjà.
2: Ouais, on s'attendait pas. Olivier Kieffer nous propose donc de faire quelques galas. Je lui dis, écoute, moi, je suis pas très chaud. On va en faire 2-3. On va voir ce qui se passe. Pour là, on en a fait 60 ou 70 depuis des années. Et de redevenir connu, c'est quelque chose de très bizarre.
1: C'est-à-dire?
2: Bah, c'est-à-dire que, bah, moi, j'étais dans l'ombre pendant 20 ans, 25 ans. Et que là, d'un coup, ben, on fait des spectacles, on redevient chanteur. C'est-à-dire que moi, j'étais plus du tout chanteur dans ma tête et dans mon esprit.
1: Mmh. Et j'ai le sentiment que le public est là, les anciens, mais aussi les enfants des anciens.
3: C'est ça,
1: Jonathan.
3: Voilà. Oui, c'est 2-3 générations. C'est incroyable.
1: Et ils reprennent vos chansons en chœur dans les spectacles?
3: Ah oui.
2: Ouais, non, c'est étonnant. Puis, moi, j'ai une fille de 6 ans, donc, elle découvre un papa qui est chanteur.
1: Oui.
2: Et au départ, bah, je chantais plus, quoi. Donc c'est drôle aussi de redevenir ce qu'on était au départ. C'est assez amusant.
1: Alors tout a commencé, je crois, avec la tournée H tendre. À l'époque, personne n'en voulait. Je me souviens de Franck Alamo, Richard Anthony et François De Gelt appelant désespérément des gens, disant on voudrait faire des galas, on y croit. Personne n'y croyait. Ouais. Et aujourd'hui, la tournée totalement 80, qui est aussi les années 80, ça cartonne parce que ça correspond à l'air du temps.
3: Oui. Exactement.
2: Ouais, il y avait une légèreté, il y avait quelque chose de magique dans ces années-là. Il y avait des musiques aussi différentes. Voilà, il y avait plein de choses. Ça veut pas dire que ce qui se passe aujourd'hui n'est pas bien.
3: Hein. Et puis quand le public écoute un peu ces chansons des années 80, ils revivent un peu leurs souvenirs, leurs rencontres.
2: Oui, les témoignages sont fous.
3: Leurs histoires d'amour, leurs voilà.
1: Ils vous en parlent?
3: Ah oui, il y en a qui la dernière fois on était avec c'était un homme et une femme.
1: Bon, attends, voilà.
3: Ils ont appelé leurs enfants David et Jonathan.
1: Carrément.
2: Ouais, ouais, on a des choses en fait qui dépassent complètement l'histoire de la chanson. C'est ça qui est très touchant dans nos galas. C'est-à-dire qu'ils viennent nous voir et ils nous racontent des choses. C'est leur Madeleine de Proust. C'est pas rien. J'ai rencontré mon mari sur votre chanson. Mon fils s'appelle David. Mon père n'est plus là et le premier cadeau qu'il m'a fait, c'est votre 45 tours. Le voilà. Vous pouvez nous le signer. Donc ça dépasse complètement la musique. En fait, c'est vraiment, c'est aussi ce pourquoi on aime chanter et on aime, on aime donner du plaisir aux gens, au public, et ils viennent nous raconter des choses formidables.
1: Et pour ce retour, vous n'êtes pas arrivé les mains vides, puisqu'il y a une nouvelle chanson toujours là.

0: là, c'est pas la Madeleine de Proust, mais c'est presque ça.
1: Ça raconte, en fait, évidemment, ce qu'on a vécu. Ça me rappelle donc nos concerts au bord de la mer. J'avais fait venir mon père. C'est tout ce qu'on a vécu et tout ce que les gens ont vécu. Et puis ça raconte qu'on rêve de continuer à faire ça en fait.
0: C'est-à-dire que vous êtes retrouvé que les réflexes sont revenus tout de suite, Jonathan.
2: Oui, vraiment. Vraiment, mais bon, avec une autre vision, voilà.
0: C'est-à-dire
2: que c'est vrai qu'on avait oublié qu'on était chanteur, qu'on avait eu ce succès, et puis de remonter sur scène et de revoir tout ça, c'était quand même incroyable.
1: Ouais, c'est assez chamboulant parce qu'on chante vraiment devant beaucoup beaucoup de personnes. Hein. C'est des et concerts entre 3000 et 20 000 personnes.
2: Et puis les gens qui chantent le refrain tous ensemble, c'est avec l'écho, c'est magique, quoi.
1: C'est vraiment magique. Donc on est vraiment content d'avoir fait cette chanson, et puis c'est ce que je m'amuse à dire, c'est le nouveau tube des années 80.
0: Oui.
1: Donc c'est ça qui est rigolo.
0: Oui, parce que finalement, cette chanson, vous auriez pu l'écrire il y a 30 ans.
1: Exactement, elle raconte notre histoire, et puis c'est la première fois qu'il y a une collégiale avec tous les artistes, dont Bibi, Sacha Début de Soirée, Léopold Nord et vous, Pauline Esther, David
0: Jonathan. Ils ont fait des journées séparées, et ils sont tous là cette fois-ci.
1: Ils sont tous là, dans le disque, il y a tous ces gens-là. Donc c'est la première fois qu'il y a une collégiale comme ça, qui raconte notre histoire.
0: Et avec le recul, vous mesurez ce que vous avez vécu
1: à l'époque?
0: Oui.
1: Oui, bien sûr. C'était un raz-de-marée. Oui, bien sûr. On mesure. Et puis voilà, c'est une chance incroyable.
0: Et Début de Soirée, d'ailleurs, qui est dans cette tournée, je crois que c'était les seuls à vous avoir supplanté au Hit Parade quand vous avez fait la chanson pour les vacances.
1: Oui. C'est vrai, ils étaient numéro 1, on était numéro 2.
0: Voilà, exactement.
1: Et nous ont, voilà, il y a eu Vanessa Paradis aussi qui était devant nous et Madonna à un moment donné.
0: Et finalement, les réflexes reviennent et vous êtes surpris quand même par la réaction du public et des enfants qui écoutent ça.
1: Ah
0: et
1: oui.
0: Comment vous l'expliquez?
1: Moi personnellement, je ne l'explique absolument pas et je suis très content de ne pas pouvoir l'expliquer. Ça me sidère toujours. Je pense que il y a eu une période où c'était vraiment le succès qu'on a connu était phénoménal. Ensuite, c'est devenu un petit peu passé, ringard, ce que vous voulez. Et on est passé dans le culte maintenant. Je vois même sur des gens un peu branchés, même parisiens, dès qu'on dit que c'est nous, qu'on a fait ça, etc. Je vois les têtes changer en fait. On est passé dans une autre dimension.
0: Par nostalgie peut-être?
1: Oui, sûrement.
2: Je pense que c'est par nostalgie. Oui.
1: Moi perso, j'ai pas envie de trop de l'analyser. Je suis content de le prendre, mais ça m'étonnera toujours.
0: Alors pour l'instant, il y a la tournée avec notamment des grandes villes, Marseille, Toulouse, Bordeaux, des zéniths. Je crois qu'il y a aussi une tournée qui se prépare avec la RFM Party, qui avait été un grand succès. Oui. Et vous allez continuer cette tournée. Vous êtes reparti pour quelques années en duo.
1: On espère. Alors, on sera normalement au Dôme. Enfin, on sera au Dôme le 18 février.
0: Oui.
1: Voilà. 2027. On a pris de l'avance.
0: Et maintenant, l'avenir.
1: C'est un scoop, hein, parce que là, personne ne le sait encore.
0: Eh ben, les auditeurs de Sud Radio seront le premier à
1: voilà,
0: le savoir.
1: Absolument.
0: Et je vous en remercie. Mais, finalement, vous allez refaire encore d'autres albums, peut-être d'autres chansons?
1: On sait pas. Pourquoi pas? En tout cas, on a fait cette chanson toujours là, qui nous plaît beaucoup. Et puis ce qui est complètement fou, c'est que les gens qui sont venus nous voir en spectacle chantent la chanson par cœur au bout de 3 minutes. Ils ne la connaissaient pas 5 minutes avant.
0: Comment?
1: Donc c'est très très étonnant. Enfin, c'est assez perturbant même.
0: Mais est-ce que ça ne veut pas dire finalement, David, que vous avez le sens de la mélodie populaire, ce qu'on ne fait plus beaucoup aujourd'hui?
1: J'espère. En tout cas, c'est ce que j'aime. Donc, c'est ce que naturellement j'aime faire.
2: Ça fait comme pour les vacances.
1: Oui, c'est vrai qu'on n'avait pas ressenti cette émotion-là que depuis Est-ce que tu viens pour les vacances.
2: Quand on
1: l'a chanté la première fois, on l'a chanté au Zénith de Toulouse, qui venait d'ouvrir en 88.
2: Deuxième refrain,
1: tout le monde chantait la chanson, elle était passée de nulle part.
2: C'était incroyable.
1: Et là, toujours là, ça nous fait exactement la même chose.
2: Ouais.
1: C'est étonnant. Si vous voyez les spectacles, c'était passé de nulle part, et que voilà, vous avez 3 000 à 4 000 personnes qui chantent la chanson au bout de 2 refrains, ça fait vraiment plaisir. Et puis ça fait plaisir aussi aux autres artistes, parce qu'il faut pas oublier que eux n'ont eu aussi qu'un tube ou 2 tubes et qui n'ont pas chanté de nouvelles chansons depuis 30 ou 40 ans. Donc là, quand Léopold Nord ou au Début de Soirée chante une nouvelle chanson, ou Bibi, eh ben, elle a un nouveau tube aussi.
0: Exactement.
1: Ils ont un nouveau tube.
0: Donc ça, c'était pour 2027, et l'avenir après, on verra.
1: On verra.
0: Bon, en tout cas, continuez comme ça, c'est formidable pour le public que vous soyez retrouvés. Et apparemment, la voix n'a pas changé et la vie et l'envie de chanter n'a pas changé. Donc, ça dure le plus longtemps possible.
2: Et notre merci non plus.
0: Ouais. Exactement.
1: Merci Jacques. Merci Jacques. Infiniment.
0: Merci à vous, David infiniment. Et Jonathan, et à bientôt sur scène.
1: Merci à très bientôt.
0: Les clés d'une vie, c'est terminé pour aujourd'hui. On se retrouve bientôt. Restez fidèles à l'écoute de Sud Radio.
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1: Bonjour à toutes et à tous, bienvenue sur Sud Radio. On démarre ensemble ces 3 heures d'émission de l'actualité, des débats, des coups de cœur, des coups de gueule et surtout vos réactions parce que vous le savez, vous êtes au cœur de cette émission. Appelez-nous dès maintenant 0826 300 300, 0826 300, et puis vous pouvez aussi participer à ces débats sur sudradio.fr, sur Facebook, sur Instagram, sur X, sur TikTok. Une question, un avis, un témoignage, on vous écoute, on vous reçoit, on vous lit et c'est parti, on commence. On commence avec cette première question qui va nous intéresser ce matin. De plus en plus de communes françaises dans les années qui viennent vont être concernées par cela. Que fait-on quand la mer avance? Faut-il laisser la nature reprendre ses droits, même lorsqu'elle menace des commerces, des emplois, des activités installées depuis des années? À Villeneuve-Loubet, dans les Alpes-Maritimes, plusieurs restaurants de plage vont devoir fermer d'ici le mois d'octobre. En cause, le recul du trait de côte lié à la montée du niveau de la mer. Un dossier qui pose une question beaucoup plus large. Comment adapter nos côtes au changement climatique sans fragiliser ceux qui les font vivre? Amis auditeurs, on aimerait vous entendre. Est-ce que vous auriez accepté cette décision si votre commerce était concerné? Est-ce que vous pensez qu'il faut s'adapter dès aujourd'hui, même si cela coûte des emplois, des commerces? Est-ce qu'il aurait fallu peut-être anticiper ce problème il y a plusieurs années? Appelez-nous au 0826 300 300, 0826 300 300 et nous recevrons dans quelques instants le gérant de 2 restaurants de plage qui doivent fermer dans les prochaines semaines. Il nous expliquera pourquoi et comment il compte contester cette décision avec le maire de sa commune. Et puis dans la seconde partie de l'émission, on reviendra sur cette frontière qui est devenue le symbole de la pression migratoire aux portes de l'Europe, j'ai nommé Ceuta. Cette enclave espagnole située sur le sol africain qui est l'une des principales portes d'entrée vers l'Union européenne. Malgré les barrières, les contrôles renforcés, la coopération avec le Maroc, des milliers de migrants tentent chaque année de rejoindre Ceuta, parfois au péril de leur vie. Pour les autorités espagnoles, la pression migratoire reste forte, mais pour l'Europe, c'est une question qui revient. Comment protéger efficacement nos frontières extérieures? Alors ce matin, on vous donne la parole. Qu'est-ce que vous attendez concrètement de l'Union européenne? Est-ce que sa politique migratoire vous paraît adaptée à cette situation? En tout cas, dans un instant, nous serons avec Fabrice Leggeri, réputé député européen, décidément, du Rassemblement national, ancien directeur exécutif de Frontex, l'agence européenne du garde-frontière et des gardes-côtes. C'est un beau programme qui nous attend ce matin et ça commence tout de suite.
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1: Et on voulait vous parler ce matin d'une décision qui pourrait demain concerner beaucoup d'autres communes françaises. À Villeneuve-Loubet, dans les Alpes-Maritimes, une dizaine de restaurants de plage devront être démontés d'ici le début du mois d'octobre avec la redéfinition du trait de côte par les services de l'État. C'est une décision qui a été prise pour tenir compte du recul du littoral et de la montée du niveau de la mer. Résultat, des emplois sont menacés, des investissements risquent d'être perdus et les professionnels dénoncent, on le comprend, une décision prise sans véritable concertation. Alors comment protéger le littoral face au changement climatique sans condamner ceux qui y travaillent? L'État applique-t-il simplement la loi ou va-t-il trop loin? Et cette situation à Villeneuve-Loubet annonce-t-elle ce qui attend demain d'autres et de nombreuses autres communes du littoral français? Pour répondre à toutes ces questions, nous recevons ce matin Mourad Bouzayan, gérant du 716 Beach et du Rani, deux établissements directement concernés par cette décision. Bonjour Monsieur Bouzayan.
2: Bonjour.
1: Bonjour. Alors peut-être pour commencer, est-ce que vous pouvez nous raconter qu'est-ce qui va se passer très concrètement pour votre décision, pour votre restaurant dans les prochaines semaines et comment vous avez appris cette décision?
2: Alors comment ça va se passer? C'est que là, ils nous demandent de quitter les lieux et de remettre les clés d'ici le mois d'octobre.
1: Comment avez-vous reçu cette décision?
2: Alors j'ai reçu un courrier de la part de la DDTM où il était stipulé dessus que j'avais 4 mois pour quitter justement l'établissement. Ce qui a été un choc total, quoi. Parce que je m'attendais pas à ça du tout.
1: Donc vous avez juste reçu un courrier qui vous annonce simplement comme ça que vous devez fermer dans quelques semaines votre commerce. C'est-à-dire que vous n'avez pas eu plus d'explications, plus d'anticipation, vous n'avez pas eu de coup de téléphone il y a quelques mois, quelques années, peut-être par les services de l'État qui auraient pu vous prévenir de cette situation. Vous l'avez reçu comme un coup près sur la tête.
2: Ben oui, c'est ça. Si on m'avait expliqué auparavant. Qu'est-ce qui pouvait se passer, en fait, qu'il y avait justement de l'érosion, ou qu'on m'aurait appelé, ou qu'on nous aurait pris un rendez-vous tout simplement, on nous aurait tout expliqué de A à Z, on aurait pu comprendre qu'il y ait un risque d'érosion, etc. Et que voilà, il faut tant d'années, préparez-vous, bientôt vous allez devoir quitter les lieux. Mais là, aujourd'hui, pour moi, ça a été brutal, ça a été un choc brutal, parce qu'on s'attendait pas du tout à ça. Des années d'investissement, des années de travail, pour qu'on vienne aujourd'hui, du jour au lendemain, parce que c'est 4 mois, pour moi, c'est du jour au lendemain. Et pour moi, c'était une décision hâtive. Et qu'on vous dise, oui, vous avez 4 mois pour partir, sans solution. Pour moi, je trouve ça, c'est complètement injuste. Et je vous dis clairement, ce qui se passe là, c'est que je n'arrive même pas à trouver les mots. Je me perds parce que je suis entre désolation, tristesse, j'ai toutes les émotions qui s'emballent. Parce que je n'arrive toujours pas à comprendre qu'on puisse faire ça à un commerçant qui paye des impôts en France, qui crée de l'emploi, et nous faire partir comme ça, sans indemnité, sans aucune solution, après des années de vie. C'était pas normal, en fait. 4 mois pour partir, sans aucune indemnisation, on traite des gens, pas un dossier. Là, on parle de la vie et de conséquences humaines.
1: Oui, on comprend très bien votre désarroi. Ça fait combien d'années que vous avez ces deux établissements ?
2: Alors, un établissement, le 716, ça fait presque 10 ans. On va dire que je suis là-bas, je suis rentré dans la 9e année. Donc, ça va faire presque 10 ans. Et là, le Rahani, ça a été un projet où ça fait presque... Je suis à presque 2 ans de travaux et j'ai ouvert en décembre 2025. Donc, c'est tout récent.
1: Oui, donc c'est tout récent. Alors d'abord, est-ce que vous comprenez, au fond, les arguments de l'État, c'est-à-dire cette nécessité, au fond, d'adapter les côtes face au changement climatique ?
2: Alors, ce que je comprends, c'est qu'il y ait un effet climatique, justement. Donc, on parle de l'érosion.
1: Mmh. Oui, la montée du niveau de la mer, c'est ça ?
2: La montée du niveau de la mer. Mais par contre, ce que je comprends pas aujourd'hui, c'est l'urgence dans laquelle il la traite. Et c'est là où on est, parce que je parle en mon nom et en nom des restaurateurs, on est dans l'incompréhension totale. Parce que là, aujourd'hui, on nous donne 4 mois. Mais où est l'urgence quand on sait qu'une érosion, ça se construit sur des années et non pas sur des mois? C'est-à-dire que là, aujourd'hui, on peut parler en dizaines ou en quinzaines d'années. Et là, on vient nous dire 4 mois pour quitter, mais c'est totalement irrationnel. Et c'est là où je ne comprends pas.
1: Oui, c'est-à-dire que si on entend bien votre témoignage, Monsieur Bouzaïan, au fond, c'est pas peut-être pas la décision qui a été prise qui est contestable. C'est vraiment la façon dont on vous a annoncé les choses et la façon tardive aussi de vous l'avoir annoncé, c'est-à-dire la manière dont cette décision a été prise.
2: Ben oui. Là, on a l'impression de se retrouver dans une cour d'école. Parce que, pourquoi je dis ça? C'est comme là, quand ça va paraître irrationnel, c'est comme maintenant, les jeunes de maintenant, quand ils quittent leur copine, ils leur envoient un message. Et ils ne viennent pas lui dire en face. Je trouve ça lâche. Je trouve ça lâche, parce que normalement, on aurait dû nous convoquer, les restaurateurs, dans un bureau, peu importe, la DDTM ou quoi, en nous expliquant les choses. Voilà, écoutez, voilà, il y a une montée de niveau d'eau, une érosion, donc ça commence à devenir dangereux, il va falloir quitter les lieux. Par contre, voilà, on va vous trouver une solution. La solution, c'est ou donner des années, ou peut-être trouver une solution, parce que là, aujourd'hui, il n'y a aucune solution. Là, aujourd'hui, ça serait la solution pour moi, ça... Une des solutions, nous dire par exemple, voilà, écoutez, on va vous faire ça en démontable, vous allez pouvoir exploiter l'été parce que l'hiver c'est peut-être dangereux ou quoi, et au fur et à mesure, voilà, vous serez exproprié. Mmh. Mais l'expropriation, elle passe par deux causes, l'intérêt du domaine public et une juste compensation pour la personne qui est sur place. Et là, du coup, il n'y a rien. Il n'y a rien.
1: Rien du tout. On ne vous a absolument rien proposé autrement de solution, de rechange ou de. On ne vous a strictement rien proposé. On vous a simplement dit, vous devez fermer votre commerce. C'est comme ça. Il n'y a pas d'autre solution.
2: C'est exactement ça. Surtout, ce qu'il faut savoir, c'est que déjà, en fait, à la base, ce terrain, c'est un terrain privé depuis plus de 70 ans. Il appartient à un propriétaire, Monsieur Jacques de Boulle. Donc, je ne comprends pas. On peut pas comme ça. On n'est plus à l'époque des colons, là. Là, aujourd'hui, moi, je vous dis honnêtement, moi, je catégoriserais ça comme un racket légal. Parce que c'est totalement ce qui est en train de se passer, là. Là, aujourd'hui, on nous prend tout sans rien nous donner. Aujourd'hui, par exemple, sur un des deux commerces, moi, j'ai un crédit qui est en cours, que je suis en train de payer. Je suis en train de rembourser 160 000 euros. Et là, on me dit, monsieur, prenez parti, vous vous débrouillez avec ça. Donc, du coup, l'État m'endette, et moi je dois payer, continuer à payer les dettes.
1: Ouais, mais
2: c'est complètement irrationnel.
1: Parce que là, on comprend complètement votre colère.
2: Oui,
1: justement, expliquez-nous peut-être très concrètement. Vous avez investi donc dans vos établissements, vous employez forcément des salariés. Qu'est-ce que cette fermeture, elle représente concrètement pour vous et pour vos équipes? Vous avez donc un prêt sur le dos. Expliquez-nous concrètement, expliquez aux éditeurs ce que ça représente pour vous, la fermeture de ce commerce.
2: Pour moi, déjà, j'ai des employés qui travaillent avec moi, dont des étudiants, donc dont un étudiant qui ça fait 5 ans qui travaille chaque été pour moi. Je veux dire, c'est un job d'été pour lui. Il a l'habitude de travailler chez nous et ça lui plaît. Écoutez, aujourd'hui nous c'est une entreprise, on va dire limite. Hein, même s'il n'y a pas des membres de ma famille qui travaillent dans cette société là ou dans les deux, c'est limite familiale parce que voilà, on s'entend tous bien, on travaille dans la joie, la bonne humeur, on est face à la mer. La clientèle, c'est une clientèle on va dire familière aussi. Bon, je parle pas des touristes, mais on a des gens qui viennent tout le temps, la façon dont on les traite, tout ça. Et là, on va dire sous prétexte que c'est l'État. Excusez-moi, je reviens encore dessus parce que c'est ce qui me choque le plus. Et je vais donner un exemple. Je vais donner un exemple, si vous me le permettez. Là aujourd'hui, si vous prenez un malfrat qui va racketter, parce qu'on parle de restaurateur, qui va racketter un restaurateur, ce malfrat va être poursuivi. Et condamné à une peine de prison. Aujourd'hui, l'État se permettre de nous racketter et ça devient légal. C'est là où je comprends plus rien et je me dis qu'on est en France, dans un pays de droit, de liberté, de loi, bien évidemment.
1: On entend votre colère. Merci beaucoup Mourad Bouzaïane d'avoir été avec nous ce matin. Merci pour votre témoignage. On a une pensée évidemment pour tous les professionnels du littoral qui se retrouvent aujourd'hui confrontés à ces décisions et qui cherchent des solutions pour préserver leur activité. Restez avec nous sur Sud Radio. Dans un instant, on reviendra sur cette question qui divise les Européens. L'Union Européenne protège-t-elle suffisamment ses frontières? Et nous serons en direct avec Fabrice Leggeri, député européen du Rassemblement National et ancien directeur exécutif de Frontex, l'agence européenne de garde frontières et de garde côtes. À tout de suite sur Sud Radio.
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1: Et nous sommes de retour sur Sud Radio, il est 10h16 précisément, et ce matin on revient sur la situation à Ceuta. Cette situation qui remet une nouvelle fois la question migratoire au cœur du débat. Au-delà de l'urgence sur le terrain, c'est toute la politique migratoire européenne qui est régulièrement remise en question. Contrôle des frontières, coopération avec les pays d'origine, d'accueil, droit d'asile, les défis sont nombreux. Et pour en parler ce matin, nous sommes en direct avec Fabrice Leggeri, député européen du Rassemblement National et ancien directeur exécutif de Frontex, l'agence européenne de garde frontières et de garde côtes. Bonjour monsieur le député européen.
4: Bonjour madame.
1: Bonjour, merci d'être avec nous. Ces images de Ceuta ont marqué l'actualité ces derniers jours. Est-ce selon vous la preuve au fond que la stratégie européenne en matière d'immigration ne fonctionne pas?
4: Alors, en ce qui concerne cette submersion migratoire de 60 000 personnes ou 70 000 personnes à Ceuta, qui compte 80 000 personnes, c'est d'abord, je pense, le problème du laxisme du gouvernement espagnol, socialiste, gouvernant avec l'extrême gauche. Parce que depuis plusieurs mois, le gouvernement espagnol a lancé une régularisation, qui a annoncé régulariser 500 000 clandestins. Il s'avère qu'il y a plus d'un million de clandestins en Espagne qui ont demandé des régularisations. Et donc, si vous voulez, ça affaiblit l'idée que on ne doit pas entrer clandestinement en Espagne et par conséquent clandestinement dans l'Union européenne. Je pense que ça, c'est quand même le point de départ. Ensuite, que s'est-il passé? Comment se fait-il que 60, 70 000 migrants massés à la frontière n'aient pas été aperçus? Il y a des polémiques pour savoir si ce sont, je cite, des menaces hybrides, une instrumentalisation géopolitique, par qui, comment, tout ça. Il faudra peut-être l'analyser. Mais je crois que de toute façon, ça révèle effectivement que l'Union européenne et ses États membres sont encore trop faibles par rapport à la politique migratoire et au contrôle des frontières, c'est-à-dire que nous ne sommes pas pris au sérieux.
1: Oui, donc ce serait le gouvernement de Pedro Sanchez qui a lancé un appel d'air finalement avec cette politique qui est pour la régularisation assez massive des migrants. C'est vrai que certains considèrent qu'au fond, il est possible que le Royaume du Maroc ait aussi laissé intervenir également pour d'autres raisons de politique et notamment de géopolitique.
4: Bah, vous savez, il y a eu des précédents, par exemple la Turquie, en février-mars 2020, a officiellement revendiqué qu'elle allait envoyer des dizaines de milliers, des centaines de milliers de migrants vers l'Union européenne et vers la Grèce. Il y a eu à partir de 2021, la Biélorussie qui a fait de même en envoyant des dizaines de milliers de migrants vers la Pologne, vers les États baltes. Donc c'est quelque chose qui peut exister. Maintenant, moi, je n'ai pas les éléments indiquant que c'est une volonté géopolitique étatique de qui que ce soit. Mais en revanche, il y a aussi eu une décision de justice de la Cour suprême espagnole qui a peut-être été le déclencheur à la fin du mois de juin, début du mois de juillet, puisque cette décision de justice espagnole dit que les autorités espagnoles n'ont plus le droit de renvoyer immédiatement le même jour les clandestins qui arrivent à Ceuta en provenance du Maroc s'ils arrivent à la nage. Et donc ça a provoqué malheureusement, je dirais, un contournement de la barrière physique, puisque c'est une frontière terrestre entre Ceuta et le Maroc. Il y a eu un contournement par, je dirais, une nage de quelques centaines de mètres entre une plage marocaine et une plage espagnole. Donc il y a eu aussi cet élément d'une décision de justice que, personnellement, je trouve irresponsable si elle a pour conséquence que des milliers de personnes se jettent à l'eau pour passer. Il y a quand même eu plus de 70 morts. Mmh. Donc ça, c'est aussi du côté des migrants.
1: Oui, 75 selon les derniers chiffres. Vous avez dirigé Frontex d'ailleurs pendant plusieurs années. Est-ce que vous pouvez nous dire concrètement de quoi manque aujourd'hui l'Europe pour mieux se protéger face à ces afflux massifs de migrants ?
4: Moi, je pense que ce qu'il faut à ce stade, c'est qu'il y ait l'assurance d'une détermination politique très ferme. Parce que je vois encore les conclusions du Conseil des ministres des Affaires intérieures des États de l'Union européenne ces jours-ci. On a toujours un catalogue de mesures qui consiste à renforcer les effectifs, à renforcer les moyens de Frontex, à renforcer... Vous voyez, on parle d'argent et de personnel. On parle parfois un petit peu de méthode opérationnelle, mais ce qu'il faut, c'est vraiment que l'on ait une position ferme et que nous soyons pris au sérieux. Quand je vois que il y a eu en Espagne, bon, je vous le disais, cette politique de laxisme depuis plusieurs mois, mais vous voyez aussi que le gouvernement français et Emmanuel Macron, alors que la France est le premier pays concerné par ce qui se passe en Espagne, puisque nous avons 400 kilomètres de frontières communes entre la France et l'Espagne, et que la France est le point de passage obligé pour tous les migrants clandestins qui voudraient aller d'Espagne vers le reste de l'Europe. Donc nous devrions, nous Français, avoir une politique ferme. Le Rassemblement National, par la voix de Jordan Bardella, a demandé le rétablissement des contrôles aux frontières intérieures entre la France et l'Espagne. Bon, j'ai l'impression que le gouvernement français fait un petit peu de la figuration, mais il n'y a pas la volonté ferme unanimement exprimée par tous les dirigeants. Et donc, ça, c'est l'une des faiblesses aujourd'hui.
1: Oui, c'est-à-dire que là, effectivement, la France a décidé par la voix d'Emmanuel Macron plutôt de choisir une autre voie, c'est celle dite de la solidarité vis-à-vis de l'Espagne, en considérant qu'au fond l'Espagne n'était pas responsable vraiment de cet afflux de migrants, qu'elle l'avait subi et que donc il fallait lui apporter une aide d'une certaine façon. Même si vous venez de nous l'expliquer, il y a aussi des, si ce n'est des comportements, des attitudes, en tout cas des mesures politiques qui ont été annoncées par le gouvernement espagnol, qui laissaient entendre aussi qu'il y avait des ouvertures. L'une des questions qui est posée aussi régulièrement, c'est au fond, parce que vous nous disiez, Pedro Sanchez, les socialistes, etc., ont plutôt été, justement, ils ont pas une politique particulièrement ferme, disons les choses avec un peu d'euphémisme vis-à-vis de la question migratoire. Mais par exemple, Giorgia Meloni en Italie, elle, sur le coup, elle a été élue sur l'idée d'avoir une politique plus dure en termes d'immigration, et malgré tout, elle a dû, pour des raisons économiques, régulariser aussi un certain nombre de migrants. Donc il y a des critiques aussi qui se font vis-à-vis de ceux qui ont des discours qui sont particulièrement fermes vis-à-vis de l'immigration. Vous entendez aussi cette critique qui est faite à Giorgia Meloni notamment ?
4: Alors, Giorgia Meloni a le grand mérite d'avoir lancé, je dirais, le signal d'une politique très ferme aux frontières extérieures et d'abord aux frontières de l'Italie contre l'immigration clandestine. Il y a eu dans les trois dernières années une diminution en général de près de 65% du nombre d'arrivées en Italie en provenance de la Méditerranée. Maintenant, il y a aussi, et ça c'est une politique qu'au Rassemblement National nous considérons comme étant une politique, je dirais, souveraine de chaque État membre de l'Union européenne, qui a le droit d'évaluer s'il veut ou non délivrer des visas de travail parce que il aurait des besoins de main d'œuvre qui ne sont pas satisfaits. Et ce qu'a fait le gouvernement de Giorgia Meloni, c'est de délivrer des visas, mais de sélectionner une main d'œuvre étrangère certes, mais avec des conditions précises d'entrée pour qu'elle travaille et puis pour quelle durée. Or, les politiques de régularisation sont tout le contraire, parce qu'une politique de régularisation consiste à laisser entrevoir que même si vous venez en violant nos lois, en violant nos frontières, y compris par la violence, il y a l'espoir que peut-être vous allez être régularisé. Et c'est ça qui affaiblit nos frontières. Ensuite, il y a des modèles innovants de politique de gestion des frontières, avec la création de centres de retour, d'expulsion des migrants, que nous avons voté au Parlement européen. Donc nous avons un règlement, une législation de l'Union européenne qui a été adoptée il y a quelques semaines, qui prévoit de renvoyer par exemple des OQTF, de pouvoir les envoyer dans des centres, ce qui serait spécialisé, mais déjà en dehors de l'Union européenne, afin de finaliser l'expulsion dans le pays d'origine. Donc il faut aussi travailler, je dirais, avec la volonté politique ferme que je décrivais, donc pour empêcher les entrées. Il faut aussi travailler avec cette volonté politique ferme sur des expulsions pour qu'elles soient efficaces. Parce que si des clandestins ont l'espoir d'être régularisés, ou si des clandestins, comme c'est le cas en France, savent qu'ils ont moins de 10% de probabilité d'être expulsés lorsqu'ils ont une OQTF, alors évidemment nous ne sommes pas pris au sérieux. C'est ça que je crois très important, c'est d'être pris au sérieux, qu'il y ait une quasi-automaticité entre la violation de la loi et ensuite la sanction qui, pour un migrant clandestin, signifie l'expulsion immédiate.
1: On a parlé de l'Italie, on a parlé de l'Espagne, on voit que ce sont des voix qui sont, si ce n'est antagonistes, en tout cas très différentes sur cette question migratoire. Est-ce que, selon vous, l'Union européenne est encore capable de parler d'une seule voix sur ce sujet, ou est-ce qu'on est destiné, est-ce que l'Europe est destinée, au fond, à être divisée sur cette question migratoire ?
4: Alors moi je dirais que, comme j'ai un petit peu l'antériorité sur plusieurs années, vous l'avez dit, j'ai été directeur de Frontex, il m'arrivait très régulièrement d'être auditionné par le Parlement européen lorsque j'étais directeur de Frontex, et à l'époque, vraiment c'était des voix de gauche, c'était quand même une vision très angéliste et plutôt laxiste. Depuis 2024, nous avons un Parlement européen où il y a au moins un tiers des membres qui sont favorables à une politique extrêmement ferme. Le Rassemblement National et notre groupe d'alliés des patriotes, mais aussi le groupe de Giorgia Meloni, les conservateurs et réformistes européens, et même la droite, entre guillemets, classique du Parti Populaire Européen, nous avons à plusieurs reprises formé des alliances de vote au Parlement européen pour, je le disais, faire voter ce règlement sur les expulsions, pour faire voter un règlement sur les pays tiers sûrs permet de refuser de prendre des demandes d'asile et de dire à ces étrangers, eh bien vous pouvez aller dans tel ou tel autre pays hors de l'Union européenne pour faire la demande d'asile. Donc, optimiste politiquement sur la capacité à trouver des majorités fermes.
1: C'est ça, et donc ce sera la démocratie qui à la fin gouvernera. Merci beaucoup Fabrice Leggeri pour votre intervention ce matin sur Sud Radio. Je rappelle que vous êtes député européen du Rassemblement National et ancien directeur exécutif de Frontex, l'agence européenne de garde-frontières et de garde-côtes. Merci d'avoir pris le temps de répondre à nos questions. Bonne journée à vous, on est bien sur Sud Radio, il est 10h28 et dans un instant, comme vous en avez l'habitude, vos grands débats de l'été. Les chroniqueurs sont en train de se préparer pour des débats enflammés. À tout de suite sur Sud Radio.
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0: d'entre eux disent être impactés par la hausse du prix du carburant, dont 42% fortement. Résultat, certains changent leurs habitudes, partir moins loin, réduire les déplacements sur place, choisir une destination plus proche. Pour certains Français, le prix du plein devient un véritable critère dans l'organisation des vacances. Et quand on sait qu'un trajet de plusieurs centaines de kilomètres peut rapidement représenter plusieurs dizaines d'euros, voire plusieurs centaines d'euros de carburant pour une famille, la question du coût du voyage devient centrale. Alors forcément, une question se pose. Est-ce qu'aujourd'hui, prendre la voiture pour partir en vacances est devenu un luxe? Pour certains, le carburant est devenu une dépense trop lourde qui oblige à faire des choix. Pour d'autres, c'est surtout une nouvelle réalité. Il faut adapter ses déplacements, comparer les prix et revoir certaines habitudes. Amis auditeurs, appelez-nous, racontez-nous. Est-ce que vous avez déjà renoncé à un déplacement à cause du prix du carburant? Est-ce que vous avez déjà changé votre destination de vacances tout simplement pour faire des économies cet été ou les étés précédents? Selon vous, l'essence est-elle devenue un produit de luxe? Amis auditeurs, appelez-nous, racontez-nous. On vous écoute. 0826 300 300 0826 300 300. Et aujourd'hui, on en débat avec la fine fleur de nos invités du jour, Anthony Martin-Smith. Bonjour.
1: Bonjour, je suis ravi d'être la fine fleur.
0: Et on est très heureux que
1: vous
0: soyez
1: avec nous. Vous avez dit la même chose hier, donc
0: exactement.
1: Il va falloir vous renouveler.
0: Noémie. Ça veut dire que c'est très bien, vous nous écoutez tous les jours. Vous êtes la fine fleur du jour.
1: J'ai précisé,
0: la fine fleur de la journée. Vous êtes animateur radio et d'ailleurs, vous serez à ma place dans les trois prochaines semaines, je le précise. On aura le plaisir de vous entendre également pour animer ces fameux débats. Paul Sébi, bonjour.
2: Bonjour.
0: Vous êtes rédacteur en chef de la revue Hexagone. C'est ça.
2: Exactement.
0: Et Julia Acha, vous êtes conseillère municipale à Kingersheim.
3: Exactement.
0: Voilà,
3: bonjour.
0: Je l'ai bien dit. Super. Allez,
2: bravo,
0: on commence.
2: Parce que moi, j'y arriverai pas.
0: Je l'ai répété, j'avoue.
3: Un peu d'effort.
0: Le débat commence tout de suite sur Sud Radio.
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0: Allez, Anthony Martin-Smith, je me tourne vers vous. Quand on regarde les prix des carburants aujourd'hui, est-ce qu'on peut vraiment dire que l'essence est devenue un produit de luxe pour une partie des Français?
1: En tout cas, c'est un produit contraint. On n'a pas le choix que de faire son plein d'essence pour aller travailler, pour partir en vacances lorsqu'on a choisi la voiture pour moyen de locomotion. Je dirais que la SNCF commence peut-être à se frotter les mains parce que le prix d'un plein commence à égaler le prix d'un billet de train. Si toutefois le train était encore perçu comme une alternative non polluante et abordable. Cependant, moi, ça me préoccupe. Quand vous avez un sans-plomb 95 à 2,02€ sur son prix le plus bas en moyenne, avec un gasoil à 2,22€, pour un plein d'à peu près 50 litres, vous arrivez à quasiment 120€ quasiment. Oui, c'est devenu un produit de luxe et ça ne le devrait pas, sachant que là-dedans, certes, il y a le coût du pétrole, mais vous avez quand même le coût des taxes qui sont prélevées par le gouvernement. Et je vous avoue que je ne m'explique toujours pas comment ni pourquoi il n'y a pas d'action plus forte sur ces taxes qui sont prélevées sur le prix du litre. Donc les Françaises et les Français, une fois encore, pardonnez-moi l'expression, hein, mais sont pris pour des gueux. N'ont aucune considération de la part de nos gouvernants qui, eux, par contre, ne se soucient pas du prix à la pompe.
0: Julia Acha.
3: Non, moi je suis plutôt d'accord avec ce qui a été dit. Alors pour la question du train, c'est quand même plus complexe que ça, hein, parce que malgré l'augmentation,
1: c'est volontairement provocateur.
3: Mais je vois ça parce que malgré l'augmentation, en fait, prendre la voiture pour partir en vacances, c'est rentable à partir de deux personnes versus le prix du train. Donc c'est aussi faire une critique sur la SNCF qui pratique aujourd'hui des prix qui sont tout à fait déraisonnables. La semaine dernière sont sortis des chiffres aussi, des recettes qui ont été faites, le bénéfice net de la SNCF, on est à 1,19 milliard. Donc on peut se poser la question aussi de comment ce type d'institution, qui est quand même une entreprise publique, peut aussi interférer de façon positive dans le quotidien des Français, peut-être en imaginant une baisse des coûts du train pour leur permettre de voyager et pallier finalement à un quotidien qui est devenu étouffant pour bon nombre des Français, qui effectivement, vous avez parlé des vacances. Mais le pire, c'est quand le prix des carburants, en fait, impacte carrément le pouvoir d'achat et devient un luxe même pour aller travailler avant même de partir en vacances. Et ce qui est tout à fait alarmant, d'autant plus qu'on sait que c'est toujours les mêmes qui sont affectés par ça, c'est les classes populaires, les classes moyennes, dans les territoires. Donc ça crée aussi une inégalité de territoire, puisque nous, à Paris, on est quand même relativement préservé, hein. Je veux dire, on a un système de métro, de RER qui fonctionne assez bien, donc on peut se passer de la voiture. C'est même plutôt complexe d'avoir une voiture à Paris et agaçant. Tandis qu'en province, pour pouvoir aller travailler, faire ses courses, emmener les enfants à l'école, il faut pouvoir...

0: voir avoir une voiture, et ça nécessite de charger cette voiture, non pas avec de l'électricité à ce stade parce qu'on n'a pas encore fait la transition, mais avec du carburant qui aujourd'hui a plus que doublé, et c'est quelque chose de terrible.
1: Vous avez raison, Julia, pardonnez-moi, mais de faire le contraste entre le prix de l'essence et le prix à l'électricité, vous êtes par exemple sur des enseignes qui prennent de façon très opportune la balle au rebond avec cette chaîne pour Leclerc, pour ne pas la citer, qui a lancé un prix au kilowattheure de 19 centimes. Sachant que globalement, avec un véhicule électrique, vous faites à peu près deux fois le plein en essence.
2: Paul Sébille.
1: Pardon, parce que Julia ne veut pas terminer. Julia a interrompu.
0: Non, mais c'était parfait.
1: Désolé.
0: On va laisser la parole à d'autres aussi.
3: Non, mais c'est cette question de savoir si c'est un bien de luxe. Moi, je dirais plutôt que c'est une forme d'impôt. On l'a dit, la moitié quasiment du coût de l'essence, ce sont des taxes ou des impôts sous diverses formes. Au contraire d'un bien de luxe qu'on achèterait de temps en temps par volonté.
0: Et par plaisir,
3: exactement, c'est surtout ça. C'est-à-dire que voilà, le plein d'essence qui est près de 100 euros pour 50 litres ne devient pas vraiment, n'est pas vraiment un plaisir, ne représente pas vraiment quelque chose de positif pour les gens, si ce n'est que bon, ils peuvent gagner leur vie grâce à ça, mais c'est à peu près tout. Et en plus, c'est un bien qui n'est pas censé être un bien de luxe, mais un bien de première nécessité, mais qui est taxé comme un bien de luxe ou un bien tout à fait normal. C'est les biens de première nécessité, comme la nourriture par exemple, certaines denrées, c'est 5,5 de TVA par exemple. Pourquoi, et c'est un peu la question que moi j'aimerais poser, c'est pourquoi on n'est pas à ce niveau-là pour l'essence, qui est un bien de première nécessité pour la plupart des gens dans ce pays? Et on est encore en train de considérer ça comme un bien de luxe, comme la voiture était considérée comme un bien de luxe jusqu'il y a très peu de temps. Pourquoi, alors que c'est le moyen de subsistance de la plupart des gens dans ce pays? C'est un peu étonnant quand même qu'on n'ait toujours pas avancé sur cette réflexion, et pourquoi voilà, l'essence est toujours taxée autant.
0: C'est un choix doctrinal et politique, parce que effectivement, vous avez dans le prix du carburant à la fois l'assise qui ne bouge pas, qui est un montant qui est taxé par l'État, et qu'importe que le prix augmente ou pas, n'évolue pas dans un sens ou dans l'autre. Et puis après, vous avez effectivement la taxe à proprement parler, et théoriquement, ces taxes-là ont vocation en fait à investir, permettre à l'État d'investir grâce à ses recettes dans justement une transition écologique, pour pouvoir investir dans de la production d'énergie qui soit plus durable, plus soutenable. Vous l'avez dit, Anthony, tout à l'heure, vous posiez la question de pourquoi le gouvernement, compte tenu de la situation, n'agit pas. C'est une décision politique. Sébastien Lecornu s'en est expliqué. Il a dit qu'il ne voulait pas renoncer à son investissement et à cette transition qui, effectivement, à court terme, n'aura pas d'effet concret sur le pouvoir d'achat des Français. Mais si on investit dès aujourd'hui en étant optimiste sur une transition, peut-être que d'ici 5 à 10 ans, on sera plus aussi dépendant, finalement, du carburant, et donc, en fait, des crises géopolitiques qui ont un impact direct sur le prix des carburants. Et donc permettre aux Français peut-être de respirer, ce qui implique en fait un sacrifice à court terme pour les Français. Ça renforce un sentiment de déclassement qui est extrêmement présent, et ce sentiment de déclassement est aussi renforcé par cette incapacité à pouvoir consommer de façon digne, consommer pour le plaisir, pas uniquement pour une contrainte. Et tout cela mélangé avant une élection présidentielle n'apporte généralement rien de bon.
1: Vous le résumez assez bien, hein, d'ailleurs, Julia, c'est-à-dire que j'ai l'impression, à travers les débats qu'on peut faire ici, et puis ailleurs, finalement, qu'on revient systématiquement au rôle de l'État dans les choix des investissements et de ce que l'on veut ou non faire peser sur le portefeuille des Français. Et on a eu ce débat pas plus tard que lundi, notamment sur les investissements qui seraient nécessaires dans notre système judiciaire, et où en fin de compte, on se rend compte, on s'aperçoit qu'on ne peut pas faire plus parce que les caisses sont vides. Et c'est pareil sur le système de santé. Le système de santé est malade, il faudrait qu'on investisse davantage, mais où est-ce qu'on va prendre l'argent? Et là aussi, c'est une équation à multiples facteurs aussi sur la question du carburant, qu'il est manifestement impossible de résoudre, à moins de trouver d'autres sources d'investissement et de financement. Mais j'ai pas l'impression que ce soit vers cela que nous nous dirigeons aujourd'hui.
2: Vous entendez cet argument, Paul Sébille, de l'État, qui considère au fond que si ces taxes existent, c'est parce que justement elles permettent de financer une transition écologique sur le long terme, que c'est une transition qui est nécessaire, qui doit être financée, quand bien même ça demande des sacrifices à court terme.
3: Bah, c'est ça, c'est le débat entre écologie punitive et les incitations. Et c'est vrai que les Français ont plutôt tendance, de toute évidence, à vouloir plutôt les incitations, accompagner un mouvement, possiblement, avec peut-être des aides aussi à la transition, mais l'équilibre, il n'est pas parfait, là. Clairement, il y a... c'est un peu le débat, toujours on parle la fin du mois, la fin du monde. C'est-à-dire que les gens sont évidemment plutôt attentifs à ce qui va se passer à la fin de leur mois qu'à la fin du monde directement, même si les deux entrent évidemment en balance dans leur esprit. Il n'y a pas de raison de confronter les deux. Mais là, voilà, comme on l'a dit, on est bientôt proche d'une élection. La situation est quand même critique pour les gens. Il n'y a pas possibilité de ne pas faire quoi que ce soit et de mettre en pause certaines ambitions, peut-être, sur la transition écologique, pour aussi et ne pas étouffer l'activité. Parce que le problème, c'est pas tellement faire plaisir aux gens et écouter leurs demandes à l'instant T et ne pas penser au futur. C'est comment aussi on va financer le futur, parce que là on a l'argent pour peut-être financer la transition, mais s'il y a plus d'activité économique, s'il y a plus d'impôts qui entrent, s'il y a plus de taxes, s'il y a plus personne pour payer les taxes, eh ben il y aura pas de transition écologique non plus. Donc voilà, la tension, elle est là quand même, elle existe. Et je pense que là, au moment où on parle, comme l'adhésion à ces taxes n'est pas claire et même est complètement à l'inverse de ce qu'on attendrait. On avait, nous, avec Hexagone, sondé les Français sur est-ce qu'ils estimaient que les taxes sur le carburant étaient trop élevées ou pas assez. Évidemment, les gens estiment qu'elles sont trop élevées, mais on avait même les sympathisants écologistes qui partageaient cette opinion majoritairement. Donc c'est-à-dire que même quand on est convaincu par l'écologie, malheureusement, on comprend l'intérêt du court terme et de comment on va vivre.
1: Donc, la question,
2: dans un instant, on reviendra sur votre étude dont vous venez de parler sur le sujet, et vous aurez la parole, Anthony Martin-Smith. On poursuivra notre débat sur le prix des carburants. Qui profite réellement de la hausse du prix de l'essence et pourquoi les automobilistes ont-ils parfois le sentiment d'être les seuls à payer la facture? Appelez-nous 0826 300 300, 0826 300 300. Vous avez la parole, on en parle tout de suite sur Sud Radio.
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2: Et nous sommes de retour sur Sud Radio, il est 10h44, merci d'être avec nous, avec la fine fleur de nos débatteurs du jour. Voilà, nos trois débatteurs chevronnés, enflammés, n'est-ce pas, Julia Hacha, Paul Sébi et Anthony Martin-Smith. Et je me tourne vers vous, Anthony Martin-Smith, nous poursuivons ce débat sur le prix des carburants. Est-ce que vous connaissez des gens autour de vous qui ont déjà adapté leurs habitudes en fonction du prix de l'essence, parce que justement, à cause de ces augmentations, ils ont dû changer leur plan, peut-être éventuellement, qu'ils se serrent la ceinture aussi sur d'autres dépenses. Est-ce que vous entendez ces témoignages-là qui montent en France ?
3: J'ai des gens que je connais de ma famille, notamment, qui ont renoncé à partir tout simplement en vacances du fait du prix de l'essence, parce que un euro est un euro. Et donc, changement de plan de dernière minute. Bon, en plus, ils prévoyaient de partir en Gironde, donc ça n'arrangeait rien. Et ils se sont rabattus sur une destination en Île-de-France, beaucoup plus abordable et plus simple à rejoindre, et même où la voiture n'était pas nécessairement indispensable, comme d'ailleurs l'a très bien rappelé Julia. Ici, en Île-de-France, on peut circuler sans problème, sans véhicule. Vous habitez dans d'autres territoires, de toute façon, tous les territoires sauf Île-de-France, globalement, vous avez besoin d'un véhicule. Et c'est ça, moi, cette fracture, c'est une fracture sociale que je trouve insupportable. Et la question que j'avais presque envie de poser à Paul Sébi tout à l'heure, c'est finalement, est-ce que aujourd'hui on ne doit pas mettre sur pause nos politiques d'investissement de transition énergétique pour répondre à l'urgence là à laquelle nous faisons face? Parce que finalement, on a une situation aujourd'hui qui est complètement hors contrôle. Rappelez-vous, les gilets jaunes, pour 1,60€, était sorti dans la rue et sur les ronds-points. On est à 2,28€ pour le prix le plus haut, vous l'avez rappelé tout à l'heure. Donc, moi, je m'inquiète beaucoup, d'ailleurs, de ce que va donner notre élection présidentielle 2027. Et d'ailleurs, ne vous attendez plus à ce qu'on vous pose la question du prix de la baguette, ce sera le prix du litre d'essence.
2: Paul Sébi, est-ce qu'on peut s'attendre à un hiver social, à un retour des gilets jaunes puissance plus, avec effectivement ce calendrier électoral qui va se juxtaposer avec ces élections dans quelques mois, ces élections présidentielles, les élections les plus importantes aussi du quinquennat? Est-ce qu'il ne risque pas d'y avoir une sorte de colère sociale qui pourrait s'exprimer dans les rues à la rentrée?
4: Généralement, là, comme on a une élection, il y a un moyen, les Français vont avoir un moyen d'exprimer peut-être leur volonté, alors à la fois leur mécontentement, mais pas seulement, les options aussi qu'ils aimeraient avoir, voir mises en œuvre par la suite. Donc, sans doute pas, d'autant plus que, les Français sont quand même des gens particulièrement débrouillards, donc, de manière générale, ils s'en sortent malgré tout par des pirouettes très contraignantes pour leur vie, mais en tout cas, ils arrivent à s'adapter. Moi, je suis toujours très impressionné de voir comment les Français réussissent à s'adapter à des décisions parfois très mauvaises. Il y a une forme d'adaptation, aussi un sentiment un petit peu de danger aussi, parce que là, on est un peu sur le fil social justement. Enfin, pour aller dans la rue, il faut encore en avoir les moyens, c'est-à-dire que il faut pas déjà être pris à la gorge de tout ce qui se passe. Donc moi, je suis pas certain que ça va arriver là cette année. Après, c'est pas une question de deviner, de voir jusqu'où les gens sont prêts à subir des situations. Mais il y a quand même une élection justement, et des débats qui vont peut-être pas porter seulement sur ça, mais je pense qu'on n'aura pas tellement le choix d'en parler. Le problème, c'est surtout l'après, c'est-à-dire que on va avoir une campagne qui va peut-être pas se poser les bonnes questions, notamment sur la dette, la façon dont sont utilisés les impôts. Et ça peut-être poser des problèmes ensuite, parce qu'il va bien falloir résoudre ce problème aussi. Et là, tout ce qu'on a dit, est-ce qu'il faut baisser les taxes? On n'a pas les moyens. Est-ce qu'il faut mettre plus pour la transition? Pareil, on n'a plus tellement les moyens. Et tout ça, est-ce que ça va être tranché pendant cette campagne? Ça, c'est plus ma question. Et qu'est-ce que ça va donner ensuite? On se souvient que les Gilets jaunes, c'était 2018, un an après l'élection d'Emmanuel Macron. Donc, tout peut arriver aussi après.
2: Julia Hacha.
5: Il y a effectivement une problématique un peu doctrinale à traiter lorsqu'on est un politique et qu'on doit prendre des décisions politiques dans l'intérêt des Français. C'est qu'aujourd'hui, on ne cesse de le répéter, une dette financière qui est atroce et dont on va laisser forcément un héritage catastrophique à ma génération, à la génération de mes enfants et peut-être même de mes petits-enfants. Si en plus on ajoute à ça, et je pense que les climato-sceptiques ont dû être un petit peu calmés avec les incendies en Gironde, les incendies en Corse, les incendies en Espagne, en Grèce, un petit peu partout. Si en plus de ça, on leur laisse une dette climatique parce qu'on a renoncé à tous les investissements, y compris pour la transition écologique, qui d'ailleurs est un sujet effectivement éminemment écologique, mais aussi sur la question du carburant et de notre capacité à produire de l'énergie autrement que par une dépendance à des zones géographiques qui sont profondément instables, y compris pour notre souveraineté, pour notre puissance. Et si on y renonce, je pense qu'on met la France sur tous les plans en danger. Donc il y a un vrai sujet politique. Moi, je pense que Sébastien Lecornu n'a pas si mal géré cette crise, puisqu'il a quand même mis en place des aides exceptionnelles à destination des personnes qui en ont plus besoin, donc notamment les personnes qui en ont besoin pour travailler. Ça forcera effectivement et ça mettra toujours de côté, il y aura toujours des Français abandonnés malheureusement quand on décide qu'on met en place une aide exceptionnelle et non pas une aide généralisée à tous les Français. Mais en même temps, dans un conflit où on a à la fois une dette économique, une dette écologique, si on arrête d'investir et de penser long terme, on peut être sûr qu'on signe notre arrêt de mort en tant que grande nation. Et c'est ce que finalement, c'est aussi une revendication des Français. Peut-être que vous allez le confirmer, mais de redevenir une nation puissante, ça passe aussi par ne pas renoncer à toutes les stratégies de long terme.
3: Vous n'êtes pas pour Anthony le quoi Martin qu'il Spice. En coûte de l'essence?
5: Moi, je suis pour une aide ciblée. Ceux qui en ont le plus besoin, parce qu'en fait, si je suis rationnelle et réaliste, aujourd'hui, on a une dette financière qui est chiffrée, qui est statistique, on peut pas la remettre en question, et je ne fais pas partie de ceux qui pensent que la dette peut être annulée par la BCE. Je pense que c'est illusoire, et qu'il y a réellement un compromis à trouver.
3: Mais à la fois, la dette, quand, en tout cas, moi, je lis les témoignages de nos auditrices, nos auditeurs, c'est un sujet qui paraît tellement lointain, qui paraît être un sujet très parisien, qui est un sujet qui les touche pas directement, en fait, sauf au moment où on leur dit qu'on va augmenter les impôts et où le prix de l'essence augmente pour encore aller financer des choses qui ne sont même pas palpables pour eux.
5: Ça les touche, puisque quand on voit que l'éducation nationale n'est plus en capacité d'être suffisamment à la hauteur pour éduquer nos enfants, parce qu'on est aussi dans un manque de moyens, ça touche directement tous les Français, y compris sur les territoires, puisque on voit bien que l'éducation est finalement abandonné par des décisions politiques. On le voit aussi, on l'a vécu avec l'affaire Liana, qu'on vienne pas me dire que c'est pas une question de moyens non plus. Il y a aussi une question de moyens et d'allocation des moyens. Mmh. Ça aussi, si on n'a plus les moyens d'investir dans la justice, comment on fait pour protéger nos enfants? Donc ça touche tous les Français. Mmh. Et des exemples comme ça, je peux en prendre plein.
3: Oui. Mais ce que je veux dire, c'est que le sentiment général, c'est que ça reste un sujet lointain, et notamment sur le prix de l'essence.
5: Évidemment.
3: Voilà, quand vous voyez le prix qui augmente à la pompe, et que de l'autre côté, parce que vous avez 1 euro de plus sur votre fiche de paye, vous n'êtes pas éligible à l'aide qui a été proposée et qui a été plafonnée, ça ulcère les Françaises et les Français.
5: Mais là, du coup, c'est tout un système qu'il faut réinventer, puisque effectivement, que ce soit sur la question du 1 euro de plus sur la fiche de paye, ça impacte à peu près tout. Être éligible à la bourse pour ses enfants, du coup, si vous avez 1 euro de plus, vous ne pouvez pas financer les études de vos enfants. Et des exemples comme ça, on peut en prendre plein. Mais donc, du coup, ça implique, en fait, d'où la question aussi des élections présidentielles, de revoir et de réinventer tout un système qui ne met plus de côté les classes populaires et les classes moyennes, qui sont celles finalement qui souffrent le plus dans ces conditions, et dont un de mes combats politiques est celui-là, c'est-à-dire de pouvoir apporter aux Français et notamment aux classes moyennes un petit peu de souffle, et rappeler quand même que plus de 60% des Français ont en tout cas le sentiment d'appartenir à la classe moyenne. Donc il y a urgence, ça c'est certain.
2: Paul Sébi, vous avez justement publié une enquête dans Hexagone, vous nous en parliez il y a quelques instants, une enquête sur la façon dont les Français se représente cette augmentation du prix de l'essence, oui. Cette augmentation cette baisse peut-être de leur pouvoir d'achat. Vous pouvez nous dire un petit peu plus précisément au fond ce que pensent les Français de tout ça et comment est-ce qu'ils ressentent les choses?
4: Ce que montrait l'enquête et qui est évidemment, c'est-à-dire on peut le comprendre, c'est que le niveau des taxes, on avait interrogé sur les taxes sur le carburant mais aussi sur l'électricité et le gaz, était évidemment trop élevé. Donc ça, on va me dire, il n'y a pas besoin de faire un sondage pour ça, mais ce qui est intéressant, c'est de voir quand même que ça traverse donc évidemment toutes les couches sociales et aussi toutes les orientations idéologiques. Donc c'est ce que je disais, parce que je citais l'avis des sympathisants écologistes, qui sont aussi d'accord pour dire que les taxes sont trop élevées sur le carburant. C'est que on sait que les Français sont quand même conscients des enjeux il y a l'écologie et au changement climatique, et de toute façon ils y sont confrontés comme on l'a vu avec les incendies, mais ça n'empêche pas qu'ils sont quand même capables de faire un arbitrage à court terme sur qu'est-ce qui est le mieux pour eux entre financer une transition écologique dans 10, 20, 40 ans, 100 ans et survivre aujourd'hui, survivre entre guillemets parce qu'évidemment on n'en est pas là, mais quand même vivre correctement. Et ça, les Français préfèrent quand même, et c'est important parce qu'il y a une grosse nuance, les incitations, tout ce qui peut aller nourrir l'incitation au changement de comportement plutôt que les taxes et la punition. Et ça, c'est vraiment important de le rappeler.
2: Amis auditeurs, dites-nous, est-ce que vous pensez que l'essence est devenue un produit de luxe? Vous êtes très nombreux à nous appeler au 0826-300-300, 0826-300-300. Et parmi vous, Sylvie. Bonjour Sylvie.
0: Bonjour, bonjour à toute l'équipe.
2: Bonjour Sylvie, vous nous appelez de Moissac, c'est ça?
0: Oui, c'est ça.
2: Alors expliquez-nous, quel est votre rapport à la voiture depuis l'augmentation du prix de l'essence?
0: Alors, je roule plus, sauf quand c'est indispensable. Donc, comme j'expliquais, le problème, c'est que je suis dans une zone rurale. Donc, si vous voulez faire... Alors déjà, je pars pas en vacances. Déjà, c'est réglé, parce que vous, s'il y a le problème du carburant, mais il y a le problème des médecins, il y a le problème... C'est-à-dire, si vous voulez, ça m'empile, quoi. Mmh. Donc, aujourd'hui, c'est pas qu'on bouge plus, c'est qu'on est accablé sous un tas de choses qui n'ont plus de cohérence. Et, et on se demande où part l'argent. Parce qu'on entend avec les crises sociales partout, mais où va l'argent qu'on nous pompe tous les jours? C'est ça que je comprends pas, c'est ça qui m'inquiète. Vous vendez quelque chose aujourd'hui, vous avez des TVA, vous avez des... On vous prend de l'argent de partout. Fait. Bon, bref. Donc moi, je roule plus. C'est qu'en plus, c'est que c'est la problématique, ça nous rend sociable. C'est-à-dire qu'on ne bouge pas parce que ça a un coût, parce que vous voulez boire un verre quelque part pour rencontrer des gens, et bien il faut prendre la voiture. Moi, dans les endroits là où je vis, et bien vous êtes obligés, vous n'avez pas le choix. Donc je n'ai plus à Montauban, je n'ai plus à Gênes, je n'ai plus à Toulouse, je ne bouge plus parce que je ne peux pas aujourd'hui financièrement me permettre du gaspillage comme ça pour des futilités parce qu'en fait c'est les petits plaisirs de la vie, bon il n'y a plus accès.
2: Sylvie, qu'est-ce que vous pensez de l'argument de l'État au fond qui consiste à dire nous ne pouvons pas baisser justement les taxes sur l'essence parce que nous nous soucions de l'écologie sur le long terme. Qu'est-ce que vous pensez de ça?
0: Alors c'est des discours d'hypocrites comme d'habitude. Donc en fait je pense qu'il y a un vaste business. Pour moi on est en train de bifurquer sur l'électrique. Je pense qu'il y a du monde qui a de l'argent à gagner là-dessus. Pas les citoyens. Je pense que voilà qu'il y a une complicité de gens malveillants parce qu'ils vont tirer profit de ce problème du carburant d'essence pour passer à l'électrique. Mais aujourd'hui, mais qui a les moyens de se payer une voiture électrique ou ne serait-ce de prendre une voiture en location? Ce n'est pas possible. Aujourd'hui, non. Moi, je suis... mon mari est à la retraite, il travaille. Moi, je suis en train de remonter une entreprise. Et aujourd'hui, nous n'avons pas les moyens de louer une voiture. D'ailleurs, on paye notre voiture, on veut la garder. Et la problématique est là. Pour moi, c'est un discours d'hypocrite. Je pense qu'il y a beaucoup de choses qu'on ne sait pas. Peut-être qu'il est prévu de développer l'énergie électrique avec du photovoltaïque, des choses comme ça, qu'on ignore. Mais aujourd'hui, tout ce que dit l'État, n'importe quoi qu'il amène comme argument, je ne les crois pas.
2: Bah écoutez, on entend votre témoignage, Sylvie, on comprend votre colère. Merci beaucoup d'avoir été avec nous sur Sud Radio. Il est 10h57 et dans un instant, on poursuit notre débat sur le prix des carburants. Est-ce que l'essence est devenue un produit de luxe? Appelez-nous 0826-300-300, 0826-300-300 et nous serons notamment avec Laurent. Vous êtes très nombreux à réagir sur ce sujet. À tout de suite sur Sud Radio.
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1: Et nous sommes de retour sur Sud Radio, il est 11h03, merci d'être avec nous. On est toujours avec la fine fleur de nos débatteurs du jour, nos trois débatteurs chevronnés, Julia Acha, Paul Sébille et Anthony Martin-Smith, débatteuses, débatteurs. Tout le monde est accueilli autour de cette table et vous également, vous pouvez nous appeler 0826 300 300. On était en train de se poser de la question de savoir si l'essence est devenue un produit de luxe. Vous êtes très nombreux à nous appeler au standard, parmi vous Laurent. Bonjour Laurent.
2: Oui, bonjour.
1: Bonjour. Vous nous appelez de Foix, c'est ça ?
2: Je suis à Foix.
1: Voilà.
2: Alors,
1: expliquez-nous votre point de vue sur cette question. Est-ce que vous êtes d'accord, alors, vous, avec les taxes sur l'écologie ?
2: Alors non, je ne suis pas du tout, mais pas du tout d'accord. Pour la simple et bonne raison, alors ça va vous paraître peut-être un peu simpliste ce que je vais dire, mais bon, disons que je suis commerçant.
1: Vous êtes libre, dites ce que vous pensez.
2: Moi j'ai toujours travaillé sur le monde plutôt que sur la marge. C'est-à-dire que on tue de taxes. C'est clair, 2,28€ ce matin chez Leclerc, le prix du gasoil, c'est impossible. Le problème, c'est que les gouvernants ne comprennent pas une chose, c'est que en baissant les taxes, justement, les gens pourraient consommer beaucoup plus, donc il y aurait beaucoup plus de mouvements, donc les recettes n'en diminueraient pas plus. Peut-être les premiers temps, oui, mais sur le moyen terme, elle ne diminuerait pas plus. Moi, c'est ce que j'ai fait avec mon restaurant, c'est-à-dire qu'au départ, je ne travaillais qu'à la carte. Je n'avais pas beaucoup de clients. Et le jour où j'ai commencé à passer un menu abordable à peu près à tout le monde, j'ai triplé ma clientèle.
3: Les vases communicants, quoi.
2: C'est une histoire de vases communicants, tout simplement. Bon, peut-être que pendant quelques mois, oui, il va y avoir moins de recettes qui vont rentrer dans les caisses de l'État. Mais bon, quand même, je pense qu'ils en sont pas à ça près. Hein, la transition écologique, ça fait des dizaines d'années qu'on en parle. Elle commence vraiment à démarrer maintenant. Donc, je sais pas. Moi, j'ai la chance d'habiter à côté de la principauté d'Andorre. Donc là, je monte au pas de la case, vous voyez. Le prix du gasoil est à 1,43€. Bon, j'ai cette chance-là. Mais tout le monde n'a pas la chance de pouvoir accéder à une principauté où il n'y a pas de taxes, ou très peu de taxes.
3: Vous avez peut-être un business, Laurent, à faire. Hein.
2: Du tout. Ben oui, je sais, mais bon, à un moment donné, vous voyez, j'ai des amis qui sont restaurateurs, d'autres qui ont des entreprises. Malheureusement, actuellement, ils perdent des employés parce que les employés ne peuvent plus faire les déplacements. Et oui. Les patrons ne peuvent pas assumer, de rajouter des primes pour le gasoil.
1: Ouais. Mais vous entendez cet argument quand même, malgré tout, que vous voyez les conséquences là des crises climatiques qu'on est en train de vivre en ce moment, les méga-feux, les incendies qui ravagent certaines forêts, des départements entiers qui doivent vivre au rythme de ces dérèglements climatiques. Vous entendez aussi cette idée qu'au fond, il va bien falloir prendre des décisions sur le long terme.
2: Et je suis d'accord avec vous, mais c'est pas en tapant sur le dos des gens qui sont déjà pris à la gorge. Ça va se résoudre. Il y a d'autres moyens, je suis désolé. Vous voyez, par exemple, ça fait des années qu'on parle, les compagnies... hier, je regardais un reportage sur les compagnies de transport maritime. Vous prenez les bateaux de croisière. Quand ils sont à quai et polluent, comme ce n'est pas possible, ça fait des dizaines d'années qu'on en parle. Qu'est-ce qui a été fait aujourd'hui ? Quasiment rien. Ben oui, forcément, c'est des gros groupes. On leur tape pas dessus. Par contre, les petits, on leur tape dessus. Moi, je vous dis, il y a des tas de gens qui ne partent plus en vacances, des tas de gens qui ne vont plus manger au restaurant. Résultat, ça fait moins de travail. Les employeurs sont obligés de se séparer du personnel. Est-ce que vous comprenez à ce niveau-là ce que je veux dire ?
1: Bien sûr, voilà, on comprend très bien.
2: Le truc, c'est que si vous baissez les taxes, ben, à un moment donné, les gens vont plus consommer. Parce qu'ils auront plus les moyens, donc plus de gens qui consomment, donc plus de gens qui vont dans les entreprises, qui vont dans les magasins, etc., dans les restaurants, etc. Les restaurants, surplus d'activités, donc qui embaucheront, donc plus de gens qui travaillent, donc plus de pouvoir d'achat. C'est une histoire de vase communicant, comme le disait le monsieur.
1: D'accord. Bah écoutez, on comprend très bien cet argument.
3: Ouais,
1: merci beaucoup. Merci Laurent. On continue ce débat. Vous êtes très nombreux à nous appeler à réagir à cette question. L'essence est-elle devenue un produit de luxe parmi vous, Jean-Claude. Bonjour Jean-Claude.
3: Jean-Claude,
1: est-ce que vous êtes bien avec nous ? Jean-Claude, on ne vous entend pas. Dites-nous simplement si vous êtes là ou non. Sinon, on poursuit le débat. Vous êtes très nombreux à nous appeler au 0826 300 300.
3: Moi, je suis assez d'accord avec Laurent.
1: 0826 300 300. Nous avons avec nous Jérôme. Bonjour Jérôme.
4: Truc.
1: Jérôme, vous nous entendez ?
4: Oui, oui, oui.
1: Bonjour, vous nous appelez d'où, Jérôme ?
4: Bonjour, je vous appelle de Pau.
1: D'accord, alors dites-nous, Jérôme, est-ce que selon vous, l'essence est devenue un produit de luxe ?
4: Pour tous les cas, une chose est sûre, c'est que c'est un produit qui devient de moins en moins accessible pour beaucoup de personnes qui en sont tributaires. Et c'est ça le vrai problème. Et malheureusement, il va falloir soit qu'on trouve des alternatives, ou soit commencer, bah, par exemple, habiter au possible à côté de nos lieux de travail, tout ça, quoi.
1: Oui, vous comprenez bien qu'il est très difficile pour certaines personnes d'habiter près de leur lieu de travail. Certains en ont besoin de leur voiture tous les jours parce qu'ils travaillent dans une zone commerciale, par exemple, ou dans une zone tout simplement où peut-être les loyers sont très chers et ils doivent nécessairement prendre leur voiture pour aller travailler.
4: Oui, oui, bien sûr. Mais après, on parle de taxes. Mais ce qui est dégueulasse, c'est pas que sur l'essence. Dans les années 70-80, on était à 25-30% de charges et tout le reste restait à la personne à la fin du mois. Là, on est sur du 75-25 pratiquement. Donc, ce n'est pas que ce problème-là. Le problème, c'est l'électricité, c'est un tout. Au bout d'un moment, il va falloir évidemment faire le ménage et commencer à nettoyer tout ce qui coûte cher au sein de l'État et peut-être aussi faire un audit sur l'intérêt de la dette et la dette qui sert d'excuse et qui va nous coûter 100 milliards, c'est ça, les intérêts bientôt. Donc voilà, je pense qu'il y a un gros chantier pour le prochain qui arrivera en 2027 ou de l'attentisme pour certains qui sont déjà en place.
1: Vous nous avez expliqué que vous êtes passé à la trottinette électrique, mais vous comprenez bien que quand vous avez, je sais pas moi, 3 enfants ou quand vous avez 80 ans, vous n'avez pas forcément envie de prendre une trottinette pour aller à l'autre bout de votre ville et vous avez besoin de votre voiture. Parfois, c'est une nécessité aussi.
4: Et on fait comment alors ?
1: C'est ça la question.
4: C'est qu'au bout d'un moment, on sait que l'État nous délaisse sur tous les sujets.
1: Oui.
4: Donc au bout d'un moment, c'est soit on se démerde, soit on crève.
1: Voilà.
4: C'est pas compliqué. Ouais. Alors aujourd'hui, on verra l'année prochaine, mais même si j'ai un doute.
3: Il y avait un auditeur sur Sud Radio qui hier disait « Je coûte à mon employeur 125 000 euros, j'ai en brut 75 000 ». Et avant impôt, il me reste 45 000. Donc c'est un peu ce que dit Jérôme, c'est-à-dire que aujourd'hui le sentiment en général, c'est qu'on vous taxe de partout. On a une TVA donc qui est quand même l'impôt le plus injuste de France à 20 points. Donc systématiquement quand vous dépensez, il y a en plus 20% après impôt qui part encore dans les caisses de l'État. Tout ça pour que l'État donne, en tout cas, le sentiment général qu'il n'est pas au rendez-vous sur beaucoup des sujets. Donc là, franchement, moi, ce que j'entends, c'est un ras-le-bol généralisé.
1: Oui, on comprend très bien, on comprend votre argument, Jérôme. Au fond, c'est peut-être à l'individu de davantage de responsabilité, de moins attendre de l'État, et ça lui permettra aussi d'être moins ponctionné. Merci Jérôme, merci beaucoup. Vous êtes très nombreux à nous appeler pour réagir au 0826 300 300. 0826 300 300. L'essence est-elle devenue un produit de luxe ? Et parmi vous, Jean-Claude. Bonjour Jean-Claude.
5: Bonjour.
1: Ah, cette fois on vous entend très bien.
3: Voilà. Jean-Claude.
5: Oui, oui.
1: Superbe. Alors vous nous appelez de Saint-Gildas-des-Bois, c'est ça ?
5: Oui, c'est ça, oui.
1: Alors dites-nous. Dites-nous qu'est-ce que vous pensez de cette question qui nous anime ?
5: Alors, il est vrai que c'est les hausses sont vraiment scandaleuses. Moi, comme je disais justement à votre collègue, c'est que je suis passé depuis l'année dernière au GPL. Et c'est une chose que je ne regrette pas, parce que l'électrique, c'est quand même assez abordable en achat. Et le GPL, c'est, moi je paye à l'heure actuelle 96 centimes du litre. Et je consomme pas plus que si je prenais du carburant, mais admettons E10. Parce que je suis en bicarburation, j'ai à la fois du GPL et à la fois de l'essence. Mais l'essence, le carburateur essence, je m'en sers pas, je me sers que du GPL. Et même depuis les grosses augmentations, ça n'avait pas dépassé 1,05€. Quand on voit qu'on paye plus du double le gasoil ou l'essence. Voilà. Je voulais porter ça. Il est vrai que c'est une solution quand on peut le faire. Justement pour pallier à ce problème de hausse. Mais il est vrai que c'est scandaleux, quoi, cette hausse d'essence. Alors pour l'instant, le GPL n'a pas pris autant de hausse qu'a pris le gasoil ou l'essence. Mais bon, il y a quand même une grosse différence, quoi.
1: Est-ce que vous avez déjà anticipé peut-être de réduire vos trajets, quand bien même ils sont moins chers actuellement, mais malgré tout de modifier vos habitudes pour supporter cette augmentation des prix? Écoutez, vous nous répondrez dans quelques instants sur Sud Radio. Vous êtes très nombreux à nous appeler pour réagir. Restez avec nous, Jean-Claude. On vous reprend 0826 300 300. On continue sur cette question qui manifestement vous intéresse, vous concerne dans cette période de vacances. L'essence est-elle devenue un produit de luxe? C'est la question qu'on continuera de vous poser à tout de suite sur Sud Radio.
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1: Et nous sommes de retour sur Sud Radio, il est 11h16, merci d'être avec nous. Nous sommes toujours avec nos trois débatteurs chevronnés, Julia Acha, Paul Sebi et Anthony Martin-Smith. Et
2: on poursuit
1: la fine fleur de nos débatteurs du jour et nous poursuivons ce débat que nous avons un petit peu entamé,
2: un petit peu effleuré.
1: Allez-y, je vous en prie, profitez. Le débat qui nous anime actuellement, est-ce que vous avez, vous racontez-nous, changé votre destination de vacances pour faire des économies d'essence avec cette augmentation d'essence qui devient de plus en plus importante. Et avec nous, il y avait également Jean-Claude. Jean-Claude, vous êtes toujours avec nous ?
3: Oui, toujours, oui.
1: Voilà, alors je vous posais cette question justement. Est-ce que vous avez déjà changé vos habitudes à cause de cette augmentation du prix d'essence ?
3: Bah, écoutez, moi, fonctionnant au GPL, je n'ai absolument rien changé à mes habitudes. C'est pour ça que je vous expliquais que c'était vraiment une solution de pouvoir contrôler le prix du carburant. Moi, ça ne m'a jamais impacté.
1: Oui, mais ça veut dire que si vous vous mettez dans la place de millions de Français qui n'ont peut-être pas les moyens tout de suite de changer
3: bien
1: de voiture,
3: sûr.
1: C'est pas forcément
3: sûr.
1: Une solution pour tout le monde.
3: Bah, écoutez, quand on est pour changer son véhicule, moi, je conseille d'adopter le GPL. Hein. C'est un palier qui est quand même moins cher que l'électrique, parce que les bornes électriques, bah, vous en trouvez, mais sur l'autoroute, vous faites une queue invraisemblable.
1: Oui, il n'y en a pas suffisamment sur le territoire.
3: Oui, enfin, on départ en France, il y a quand même la queue. Hein. Et puis les stations GPL, bah, les stations GPL, vous en avez de plus en plus, et j'ai jamais été embêté justement par rapport à ça. Mais c'est vrai qu'il est scandaleux de monter des prix comme ça, sans baisser la TVA, parce que comme disait une auditrice, le gouvernement a beau dire ce qu'ils veulent, on pourrait baisser les taxes. On a bien des pays européens aux alentours, comme l'Italie et l'Espagne, où eux ont baissé les taxes. Provisoirement, je dis à la limite provisoirement, jusqu'à temps d'avoir fini et de voir la crise. Mais voilà, on ne fait rien, on attend. C'est un peu comme les incendies. On voit pas grand chose. Les pompiers, les agriculteurs, on les a. Ils ont été bénévoles justement pour pouvoir alimenter justement les pompiers. Et là, on les critique, on leur dit stop, vous ne bougez plus, quoi.
1: En tout cas, pour beaucoup d'entre vous, la baisse des taxes semble être la solution qui s'impose. La baisse des taxes de la part de l'État, quand bien même ça ne résout pas le problème climatique écologique sur le long terme, ce serait un moyen aussi d'apporter un petit appel d'air, un peu de respiration à beaucoup de Français qui en ont bien besoin sur des questions économiques. Merci beaucoup Jean-Claude, merci de nous avoir appelé au 0826 300 300. Vous étiez très nombreux à réagir sur ce sujet. L'essence est-elle devenue un produit de luxe ? On part sur autre chose, mais pas tant que ça finalement, parce qu'on reste dans le domaine économique et sur cet autre sujet qui sans doute va aussi vous faire réagir. L'Assemblée nationale dépense-t-elle bien l'argent public ? C'est une question qui se pose avec ce projet de nouveau pavillon d'accueil pour les visiteurs du Palais Bourbon. C'est un bâtiment moderne de près de 4000 m² dont le coût est estimé autour de 50 millions d'euros. L'objectif affiché par l'Assemblée, c'est de mieux accueillir le public, améliorer la sécurité et recevoir les quelques 200 000 visiteurs qui viennent chaque année découvrir l'institution. Mais évidemment, ce projet provoque une vive contestation. Alors on vous pose la question, est-ce un investissement nécessaire ou une dépense inutile ? Amis auditeurs, dites-nous ce que vous en pensez. Est-ce que 50 millions d'euros pour un nouveau pavillon d'accueil vous semble justifié ? Est-ce que les élus doivent faire davantage d'efforts, peut-être sur leurs dépenses ? C'est une idée, hein. On va y réfléchir. Et selon vous, l'argent public est-il bien utilisé par nos institutions ? Appelez-nous, racontez-nous 0826 300 300, 0826 300 300. Et je vais me tourner vers vous, Julia Acha, dites-nous ce que vous en pensez. 50 millions d'euros pour un pavillon d'accueil à l'Assemblée nationale, est-ce que c'est un investissement nécessaire, selon vous, pour mieux accueillir les visiteurs ?
4: Alors, compte tenu du débat qu'on a eu tout à l'heure, c'est vrai que c'est un petit peu délicat de dire que c'est nécessaire, en tout cas là, aujourd'hui. Je pense que le sujet, notamment de notre gouvernement depuis quelques années, c'est une question de timing. Là, le timing, il est pas bon, à la fois parce qu'on a une crise énergétique qui affecte le pouvoir d'achat des Français, parce que nous avons eu la crise avec les incendies en Gironde. On voit bien qu'il y a une mobilisation, notamment financière, de la part de tous les Français, pour une forme de solidarité envers ceux qui ont tout perdu. Donc effectivement, entendre 50 millions d'euros qui vont être engagés pour pouvoir construire un nouveau pavillon, alors que finalement aujourd'hui l'Assemblée nationale est une très belle maison qui est en capacité d'accueillir. Donc on peut se poser la question de la légitimité de ce projet-là à court terme. Alors ils vont vous dire c'est financé par l'Assemblée nationale. D'accord, mais les fonds de l'Assemblée nationale, ça vient d'investisseurs privés, c'est les députés qui ont fait une collecte de dons pour financer cette partie-là. Dans ces cas-là, il vaudrait mieux peut-être l'utiliser pour les incendies en Gironde. Donc, j'en reviens à mon introduction. Je pense que, est-ce que c'est nécessaire ? C'est sans doute un caprice et un petit luxe. Est-ce qu'on peut s'en passer là aujourd'hui ? Je pense que c'est éminemment une urgence de dire, bon, si on est un peu digne, on reporte le projet parce qu'en fait, la France affronte tellement de crises. Et en même temps, on affronte tellement de crises depuis tellement de temps et puis on en affrontera encore, peut-être sans doute encore plus, qu'il n'y aura jamais vraiment de bon moment et que on se posera sans cesse la question de est-ce que c'est le bon moment. Mais en tout cas, là, cette fois-ci, je suis du parti pris de dire que ce n'est pas du tout le bon moment.
1: Paul Sébille, est-ce que c'est un nouvel exemple de la gabegie financière de l'État qui dilapide de l'argent public dans des projets qui ne sont pas forcément nécessaires ou au contraire, c'est aussi la représentation française, c'est l'image de l'Assemblée nationale, ce sont des visiteurs jeunes, moins jeunes, qui viennent découvrir une institution et qui peut-être devraient passer par la grande porte dans un lieu qui mérite de représenter au fond la belle image des institutions françaises.
2: Oui, c'est vrai que c'était ça l'objectif, parce que pour comprendre pourquoi il y a cette volonté de construire un nouveau pavillon, c'est que Yael Braun-Pivet, présidente de l'Assemblée nationale, a voulu ouvrir l'Assemblée nationale aux Français, donc faciliter les visites. Donc c'est pour ça qu'il y a 200 000 visiteurs par année et qu'il faut, soi-disant, selon elle, agrandir l'espace d'accueil. Sauf que cet espace d'accueil, bon, il n'est pas seulement un espace d'accueil, il y a aussi des choses plus ludiques, un café, etc. Bon, tout ça n'est pas forcément nécessaire et évidemment pas urgent. Donc c'est vrai que ça renforce cette idée d'élus un peu capricieux qui utilisent de l'argent pour des projets pas très utile, en plus complètement à contre-temps. Quand on voit l'architecture du projet, c'est quelque chose de très vitré, alors que l'Assemblée nationale, l'espace est exposé au soleil toute la matinée. Enfin, ça n'a aucun sens dans tout le débat qu'on a actuellement sur la clim, etc. Et en plus, voilà, c'est cette image un peu capricieuse pour des objectifs qui sont louables, c'est-à-dire faire entrer le peuple, entre guillemets, dans l'Assemblée. Mais si Yael Braun-Pivet souhaite atteindre cet objectif, pourquoi elle n'a pas proposé des choses pour qu'il n'y ait pas seulement que 6% d'ouvriers et d'employés qui sont élus députés, alors que c'est censé être la moitié de la population, quasiment, ces gens. Donc il y a plein de choses qui c'est un peu voilà moi un peu démagogique
1: je trouve. Preuve de mépris social ?
2: Bah pas je sais pas si c'est du mépris mais d'une certaine façon oui parce que c'est se dire bon les visiteurs c'est le peuple et puis on fait rentrer les c'est un peu démagogique un peu ridicule je trouve par rapport à l'objectif qui est louable qui est de faire rentrer le peuple dans l'institution mais l'institution c'est les députés c'est le pouvoir c'est la souveraineté populaire et ça c'est pas par en construisant un pavillon qu'on atteint cet objectif un petit peu
4: et pardon mais surtout que le pavillon existe ou pas les Français peuvent visiter l'Assemblée nationale, les portes sont censées être ouvertes. D'ailleurs, c'est Yael Braun-Pivet aussi qui a renforcé la dynamique autour de faire venir un maximum de Français pour permettre cette rencontre avec nos institutions. Donc, en fait, même l'argument de dire c'est pour accueillir plus de personnes, je pense qu'il n'est même pas audible, puisqu'en fait, ce projet à l'heure actuelle, il n'y a rien qui empêche les Français d'y aller.
1: Anthony Martin-Smith, vous pensez aussi qu'au fond, rien ne justifie cette décision, que c'est de la démagogie. Qu'est-ce que vous en pensez ?
5: Écoutez, au regard des deux prises de parole précédentes, de à la fois Julia Chamichkovic et de Paul Sébi, je me devrais d'être dans la contradiction pour le journaliste que je suis. Mais je vous avoue que quand on met les arguments que ces deux avancent, c'est difficile d'être dans la contradiction. Alors, si j'essaye l'exercice deux secondes, c'est quelque chose qui a été provisionné depuis quand même assez longtemps et qui était suspendu à la décision de la mairie de Paris de pouvoir construire cet ouvrage. Donc, le budget, il est déjà provisionné et il ne vient pas impacter le budget 2026. Voilà, ça c'est déjà provisionné quelque part. Donc, à la rigueur, on pourrait se dire, bon, ça c'est quelque chose qui a été mûrement réfléchi auparavant. Mais quand vous prenez le contexte, et tout ce qui vient d'être dit, et tout ce que les auditrices et les auditeurs nous disent quand ils appellent la Sud Radio au 0826 300 300, eh bien... forcément, c'est choquant. Et c'est d'autant plus choquant, si vous voulez, que moi, je me suis amusé à faire le calcul. Et j'ai travaillé dans le retail, donc dans le commerce de vente de détail, et où on faisait des magasins. Quand on fait un magasin, globalement, le prix du mètre carré, c'est entre 500 et 3500 euros du mètre carré. 3500 euros, c'est pour une boutique de luxe. Là, on est à 12 500 euros du mètre carré. Je ne sais pas si vous vous rendez compte. C'est-à-dire que même un hôpital ne coûte pas aussi cher à construire. Donc, quelle est l'intention derrière cela ? Est-ce que c'est histoire de dire, moi, présidente de l'Assemblée nationale, j'ai construit un ouvrage comme François Mitterrand, une bibliothèque ? Oui. Forcément, voilà, j'ai essayé d'être dans la contradiction, mais je n'y arrive pas.
1: C'est ça la question que beaucoup de Français se posent, c'est-à-dire au fond, comment est-ce qu'on peut justifier, comment est-ce qu'on peut expliquer cette décision ? Et c'est vrai qu'autour de la table, je pense que malgré tout, même s'il n'y a pas, même si tout le monde est plus ou moins d'accord sur cette question, je pense que beaucoup de Français ne comprennent pas cette décision, ne comprennent pas cet argent, que cet argent puisse être mis comme ça, de façon presque légère dans ce projet de construction.
5: 4 000 mètres carrés, 12 500 euros, enfin, rendez-vous compte. C'est-à-dire qu'on pourrait faire 8000 mètres carrés, c'est-à-dire presque une clinique, avec deux fois moins cher, à 6000 euros du mètre carré. Enfin, faut arrêter de prendre les Françaises et Français pour des vaches à lait.
1: Il faudra arrêter de considérer les Français comme des vaches à lait. C'est un bon teaser, le terme qu'il a utilisé par Alexandre Jardin dans son association pour représenter justement les classes populaires. Selon vous, l'argent public est-il bien utilisé pour nos institutions? Appelez-nous, racontez-nous, 0826 300 300. Vous êtes très nombreux à nous appeler, notamment Luc qui nous attend et qui a bien des choses à nous dire, la fine fleur des auditeurs qui nous attend et on le retrouve tout de suite dans un instant sur Sud Radio.
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0: pour réagir à ce débat, à ce sujet qui fait manifestement polémique depuis déjà plusieurs jours au moins, ce fameux projet de l'Assemblée nationale de développer un pavillon pour les visiteurs d'un coût estimé à 50 millions d'euros. Bonjour Luc.
1: Bonjour Noémie, bonjour à vos commentateurs.
0: Bonjour Luc, alors vous vouliez réagir, vous étiez vous aussi plutôt en colère, plutôt énervé par cette décision.
1: Oui, déjà un point de vue un peu plus journalistique, si c'est pour mieux accueillir Assa Traoré et sa bande, j'en vois pas vraiment l'intérêt. Ça c'est une chose. Deuxièmement, quand un service public me dit qu'il va dépenser 50 millions pour faire quelque chose, je pars du principe que ça va être 100 millions. Je suis promoteur immobilier, avec 100 millions, je vous construis tout un quartier. Donc si vous voulez répondre à la question de savoir si l'argent est gaspillé, bien sûr qu'il est gaspillé, et à tous les niveaux de l'État, et même, je dirais, dans les plus petites communes, on voit très bien que l'argent des Français est gaspillé, en veux-tu, en voilà.
0: Mais est-ce que vous entendez, Luc, cet argument qui consiste à dire qu'au fond, ce pavillon d'accueil, c'est aussi, d'une certaine façon, l'image de la France, l'image des institutions françaises, l'image que l'on peut se représenter à la fois en France et dans le monde, et ça justifie aussi d'avoir une belle pièce, une belle salle, quand bien même elle coûterait de l'argent. Et l'Assemblée nationale rappelle régulièrement que ce sont des fonds de l'Assemblée nationale qui sont utilisés. Vous entendez cet argument-là qui est développé?
1: Non, pas du tout. Déjà, il y a suffisamment d'occasions de s'enorgueillir de ce que la France compte comme patrimoine. Et puis aussi, il y a un timing. Est-ce que c'est le bon moment? De toute façon, c'est pas le bon moment. C'est jamais le bon moment pour gaspiller de l'argent. Je veux dire, ça fait des lustres que ce bâtiment remplit bien son œuvre. Ça peut attendre. Si vraiment il y a utilité, ça peut attendre. Et un de vos commentateurs tout à l'heure disait que de toute façon, c'était budgété. Je tiens à lui dire que c'est pas parce qu'une dépense est budgétée qu'elle n'est pas inutile. C'est quand même de l'argent gaspillé, budget pour pas, c'est de l'argent gaspillé.
2: Après, c'est Anthony Martin-Smith, Luc. Je vais juste me faire là peut-être contradiction, parce qu'en vous écoutant, il y a quelque chose qui m'est apparu. Il y a une boutique qui est prévue dans cet espace et possiblement que ils ont calculé, alors bon, ça doit être dérisoire, hein, mais une certaine forme de rentabilité à X années. Donc il y a peut-être ça aussi dont il faut tenir compte.
1: Vous connaissez la rentabilité de la boutique de l'Élysée qui vend des mugs et des t-shirts?
2: Ah non, non, mais si vous l'avez, ça m'intéresse.
1: Non, je l'ai lu il y a quelques temps, mais je...
0: Tout dépend, hein, on peut vendre beaucoup de t-shirts et beaucoup de mugs. Hein.
1: Oui, bah écoutez, il n'y a qu'à vendre des t-shirts.
0: C'est vrai que pour arriver à 50 millions, il faut en vendre beaucoup.
1: Si vous vendez des t-shirts à Mbappé, c'est sûr que ça va chiffrer, mais je ne pense pas que ça soit le...
0: Oui, ce n'est pas forcément le lieu à l'Assemblée nationale. Bon, bah écoutez, merci beaucoup, Luc, on a entendu votre point de vue sur la question, un point de vue qui est quand même, disons-le, assez consensuel, c'est-à-dire il y a quand même une opinion qui se démarque sur cette question, et c'est plutôt de la colère, de l'indignation, et on le comprend à l'heure où justement on demande aux Français de se serrer la ceinture toujours plus, toujours plus. Nous sommes toujours avec nos trois débatteurs et on va continuer sur une autre question qui concerne directement l'avenir de nos démocraties. La Russie cherche-t-elle à influencer les élections présidentielles françaises? Vous l'avez sans doute entendu, depuis plusieurs années, les autorités à la fois françaises et européennes alertent sur les risques d'ingérence étrangère dans les processus électoraux. Au cœur des inquiétudes, la Russie, accusé par plusieurs pays occidentaux de mener des opérations d'influence visant à fragiliser les démocraties, notamment à travers la désinformation, les réseaux sociaux et la diffusion de faux contenus. Et la France n'échappe pas à ces préoccupations. À l'approche des prochaines élections électorales, une question revient régulièrement. Comment protéger un scrutin démocratique face à des campagnes de manipulation venues de l'étranger? Amis auditeurs, vous en pensez quoi? Est-ce que vous pensez que la Russie peut influencer une élection présidentielle française? Est-ce que les réseaux sociaux finalement sont devenus aujourd'hui une arme d'influence comme les autres? Et puis peut-être qu'il faut renforcer les moyens de lutte contre la désinformation avant une élection. Qu'est-ce que vous en pensez? Appelez-nous, racontez-nous, 0826 300 300, 0826 300 300. Je me tourne vers vous, Paul Sémille. On sait que la Russie cherche à influencer nos élections. Est-ce que c'est pas quand même malgré tout devenu un argument politique qui est utilisé trop facilement?
3: C'est peut-être pas forcément utilisé trop facilement. C'est vrai qu'il y a peut-être un vrai danger, et même sans doute, il y a des vraies ingérences, des tentatives en tout cas. Mais moi, ce qui m'interroge, c'est plus l'importance qu'on leur donne par rapport au fonctionnement réel de la façon dont les gens se font leur opinion. Puisque s'inquiéter des ingérences

0: à outre mesure, parce que là on le fait, c'est-à-dire que il y a eu trois tentatives d'ingérence récentes qui ont été médiatisées par le service public et par les médias, etc., en disant bon, il y a eu une tentative, alors que je pense que la plupart des gens n'y ont pas été confrontés directement sur les réseaux sociaux. C'est-à-dire que je prends la dernière qui visait Gabriel Attal, c'était une ingérence avec des messages qui disaient que son père était mort d'une overdose de drogue, qu'il aurait Parkinson, je crois, ou que alors il s'attaquerait aux femmes, il serait misogyne et particulièrement vers les femmes musulmanes. Donc des messages relativement faux, enfin même très faux, on va dire. Quoique la dernière se prête à débat, puisque Gabriel Attal a lutté contre l'abaya, par exemple, et c'est un sujet de débat dans la politique. C'est-à-dire que c'est un débat politique, mais mettons ça de côté. Sont des choses assez grossières qui, à mon avis, ne prennent pas. C'est-à-dire que ça ne change pas l'impression que les gens ont de Gabriel Attal s'ils voient que son père est mort d'une overdose. Enfin, c'est pas ça qui va faire changer leur vote. Donc, j'alerte un petit peu sur l'importance qu'on donne à ces tentatives d'ingérence par rapport à l'effet réel sur le vote et en perspective avec le danger que cela fait peser aussi sur la confiance qu'ont les gens dans le processus démocratique. Parce que si on laisse penser qu'on peut manipuler une élection et changer son résultat aussi facilement qu'avec une ingérence étrangère, on va commencer à se dire, donc il faut peut-être on va annuler l'élection parce que il y a eu une tentative d'ingérence, peut-être qu'il y a eu un danger que les électeurs n'ont pas voté correctement. Et donc on va commencer à avoir un doute généralisé sur le processus démocratique, ce qui le met en danger plus directement, selon moi, que les ingérences elles-mêmes.
1: C'est ce qui est arrivé en Moldavie, c'est qu'il y a eu une remise en question effectivement du processus démocratique avec effectivement une ingérence qui s'est avérée fondée. Hillary Clinton, probablement, c'est ce qui est défendu par les démocrates, aurait perdu aussi par rapport à une ingérence russe qui aurait été favorable à Donald Trump. Là, on est à un stade assez précoce de la campagne des présidentielles. Elle n'a pas vraiment démarré en vérité et on le voit d'autant plus que certains ont les pieds en l'air sur les plages italiennes plutôt que d'être sur le terrain versus d'autres candidats. Donc on verra à partir d'octobre, je pense que ça va se renforcer. Je ne suis pas aussi optimiste que vous sur l'impact que ça aura sur le choix des électeurs, ou en tout cas sur leur jugement critique. Là, on a quand même voulu salir Gabriel Attal en disant qu'il était misogyne. Édouard Philippe ferait preuve de... le mot je n'ai plus, c'est pas sénile, c'est...
2: Démence.
1: De démence. Là où c'est plus grave, c'est plutôt l'affaire Glucksmann, où là, en fait, on prête à des médias aussi une enquête sur sa femme, sur sa vie personnelle, où là, on rentre vraiment sur quelque chose de dangereux,
3: oui,
1: y compris
3: c'était
1: pour...
3: Oui, extrêmement structuré pour alimenter ce que vous venez de dire, c'est-à-dire qu'il y a quand même un site qui a été créé exactement sur le même modèle qu'un site qui existe, qui est un site d'information classé très à gauche, Blast, avec des journalistes qui, par la voix de l'IA, ont en fait déployé ces fausses informations. Donc on voit aussi le niveau de technicité qui maintenant est utilisé pour diffuser des fausses informations. C'est quand même très structuré et Internet favorise aussi tout cela.
1: Et en même temps, on voit bien que c'est de l'IA mal faite. En revanche, moi je pense que les moyens mis sur cette campagne de désinformation est à la hauteur du niveau du timing politique. C'est-à-dire qu'aujourd'hui, on essaye un peu de semer le trouble, on lance quelques mauvaises informations pour essayer de salir un petit peu le candidat, mais là où je pense que ça va devenir de plus en plus dangereux, c'est à l'automne où on va rentrer vraiment dans le cœur de la campagne présidentielle où on voit bien que notre société se polarise depuis longtemps, c'est un travail de sape que notamment, on a parlé des ingérences russes, mais il y a aussi les ingérences chinoises, il y a les ingérences venues d'Azerbaïdjan, enfin il y en a d'à peu près partout, et je pense qu'elles vont devenir de plus en plus radicales et vont venir troubler le débat à partir d'octobre. Ça a été le cas notamment pendant la campagne de Macron sur les derniers kilomètres.
3: Anthony Martin-Smith, est-ce que vous craignez ces ingérences, les ingérences russes notamment, à l'approche de ces élections présidentielles ?
2: Je ne les crains pas, elles sont déjà là. Je n'imagine pas que notre élection présidentielle, comme nos élections législatives, vont se dérouler dans un climat paisible sur ce point-là. Et ça va être à nous autres, journalistes et médias, de faire un gros travail pour décrypter ce qui relève des vraies informations et des intox. Moi, je regarde énormément les réseaux sociaux et je lis énormément parce que c'est là où on peut prendre le pouls de la manière dont l'information est traitée. Et je suis maintenant assez aguerri pour prendre du recul sur les contenus qui sont générés par de l'intelligence artificielle. Et en fait, ça me rappelle des cours que l'on avait plus jeune sur comment vérifier une information, notamment à l'avènement d'Internet dans les années 2000. Ben, ça, c'est quelque chose qui manifestement
3: Mais vous avez vu qu'à l'ère de l'intelligence artificielle, Anthony Martin-Smith, il est difficile, même avec des yeux avertis, de distinguer un contenu qui a été généré par l'IA.
2: C'est là où je vous inviterai à être aveugle, parce que moi, à l'oreille, je vous garantis qu'il y a des contenus qui ne sont absolument pas possibles dans un doute quelconque. Moi, vous voyez les vidéos, par exemple, où vous faites parler Emmanuel Macron avec Jean-Luc Mélenchon, où vous leur faites croire, au premier venu que c'est une conversation qui s'est réellement tenue. Non, moi j'y crois pas une seconde, parce que j'entends, si vous voulez, qu'il y a de l'IA. Si vous travaillez suffisamment sur une image, vous voyez les artefacts, donc ce sont des petits éléments qui sont comme du bruit non désiré sur une image, et vous voyez, si vous voulez, que ça a été généré par de l'intelligence artificielle. Donc il y a des solutions pour contrôler que c'est du contenu généré par IA. Il faut juste prendre la peine systématiquement de se poser la question de: est-ce que c'est vrai, est-ce que ça paraît vrai, est-ce que c'est vraisemblable, et surtout à qui ça profite.
3: C'est la question, oui. Voilà. Merci Anthony Martin-Smith pour ce conseil, pour cet avertissement à nos auditeurs.
2: Maintenant, je me retire.
3: Voilà. Non, vous restez là parce que dans quelques instants, on revient sur les coups de gueule et les coups de cœur de vous, les chroniqueurs. À tout de suite sur Sud Radio.
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1: Et nous sommes de retour sur Sud Radio, il est 11h44, toujours avec la fine fleur de nos débatteurs du jour. Anthony Martin-Smith, Paul Sebi, oui. Julia Achat. Et puis, c'est l'heure maintenant des coups de gueule et des coups de cœur de nos invités. Figurez-vous qu'au cœur de l'été, autour de cette table, nous avons trois coups de gueule. On va commencer par vous, Julia Achat. Quel est votre coup de gueule du jour?
2: Eh ben, c'est en lien avec le sujet qu'on a évoqué dès le début de l'émission. C'est aujourd'hui, si je vous dis 19 millions de Français, c'est le nombre de Français du coup qui ne partent pas en vacances cet été. C'est un chiffre qui est assez stable depuis les années 1980. Et c'est une étude qui a été proposée par l'Institut Terram, qui est présidé notamment par Victor Delage, et qui met en évidence les causes de ce non-départ en vacances et donc de cette privation pour certains de nos Français. On est quand même sur un quart des Français qui ne partent pas en vacances. Pour des raisons, évidemment, pour la moitié d'entre eux, économiques et financières, le coût des vacances pèse beaucoup trop sur à la fois les classes modestes, moyennes, les familles monoparentales, les petites retraites notamment. Et couplé aussi avec des arguments plutôt d'inégalité territoriale et d'offres touristiques devenues un peu trop élitistes. On parlait du carburant qui est éminemment là aujourd'hui un argument aussi qui fait que les Français ne partent plus en vacances. Mais l'offre touristique aujourd'hui pousse en tout cas à faire le constat qu'il y a une disparition notamment des hôtels économiques à destination des petits pouvoirs d'achat. Et couplé à ça, l'idée que il y a une fracture véritablement territoriale, voire patrimoniale, puisqu'en fait, dans les capacités d'accueil, vous avez deux tiers des capacités d'accueil qui sont des résidences secondaires. Donc, si vous n'êtes pas propriétaire de résidence secondaire ou si vous n'avez personne dans votre réseau qui a une résidence secondaire à bas prix, vous faites partie de potentiellement ces personnes qui sont privées d'avoir accès à un logement pour partir en vacances. Se pose la question du paradoxe quand même français. On est la première destination touristique au monde. Le tourisme représente 3,6% du PIB, mais pourtant vous avez quand même un quart des Français qui ne partent pas en vacances. Alors si parmi nos auditeurs certains se sentent concernés, il faut savoir que l'un des derniers arguments qui a été démontré dans cette étude, c'est qu'il y a un non-recours aux aides de l'État qui sont proposées justement pour aider à financer tout ou partie du coût des vacances. Donc voilà, sachez que pour l'année prochaine, vérifiez si vous êtes éligible ou non à ces aides pour pouvoir profiter d'un temps calme.
1: Paul Sebi, on a vu de plus en plus avec le temps des gens qui ont des difficultés de partir en vacances. Vous le voyez au travers les enquêtes que vous avez pu mener, notamment pour l'Hexagone.
3: Oui, absolument, on le voit. Et c'est vrai que le chiffre est relativement stable sur le temps. Ce qui interroge, c'est vraiment ça, c'est la disparition un petit peu de la classe moyenne. C'est ces personnes-là qui pouvaient partir en vacances, mais dans un budget assez serré. Et c'est vrai qu'on le voit ça, c'est la baisse du budget moyen des Français et surtout le changement de type de vacances. Donc déjà, les gens partent beaucoup moins loin, bon, ça on l'a déjà dit, moins longtemps et avec des budgets beaucoup plus serrés, ça aussi je l'ai dit. Et je me souviens, j'en avais parlé au moment où on avait eu cette affaire de LFI, cette députée LFI qui était sur un voilier là, qui avait été pris sur le fait sur un voilier, bon, tout à fait banal.
1: Manon Aubry,
3: voilà, exactement.
1: Et
3: je me rappelle sur le réseau social X, justement, à l'époque, je disais, en plus, cette séquence montre à quel point il y a une déconnexion, parce que ce genre de loisir-là, pendant les vacances, c'est complètement anecdotique, les gens ne peuvent pas se le permettre.
1: Alors, elle avait été prise en photo à son insu, elle avait expliqué que c'était l'anniversaire de son père, et qu'elle n'était pas sur un paquebot, comme on l'imagine, en train de faire une croisière, elle était simplement sur un voilier, elle avait même dit c'était 50€ par personne et par jour, on s'était cotisé pendant des années, etc., etc. Elle l'avait vécu comme une attaque politique. Mais c'est vrai que symboliquement, ça avait été vraiment une image de ce que peut représenter parfois cette élite qui donne des leçons de morale vis-à-vis de la nécessité de lutter contre les riches et en même temps de s'octroyer certaines libertés qui ne sont pas des libertés que peuvent se permettre le commun des mortels.
3: Non, c'est ça. Et moi, ce que je disais, c'est que c'est pas quelque chose d'anecdotique de faire ça en vacances et que la plupart des gens maintenant ne peuvent plus se permettre. On me disait, mais non, mais faut pas imaginer, mais si, parce que les gens sont vraiment sur des budgets très serrés, et ils partent de façon de moins en moins loin, moins en moins longtemps, donc même si les gens partent en vacances, certes, on a encore cette chance-là pour la plupart des gens, c'est dans des conditions de plus en plus compliquées pour les gens. Enfin, faut comprendre ça, et on le voit avec des images de restaurants vides sur les zones touristiques, les saisons qui sont pas très bonnes, je sais pas, en Corse, ou par-ci par-là, parce que c'est devenu trop cher, tout simplement.
1: Et surtout à cause des incendies, Anthony Martin-Smith. C'est-à-dire que cette année, encore, c'est encore un peu particulier pour beaucoup de Français. Ils doivent s'organiser pour leurs vacances. Alors, ceux qui ne peuvent pas partir, il y a ceux qui ne peuvent pas partir en vacances. Il y a ceux qui doivent s'adapter aussi en fonction de l'actualité.
4: Si le chiffre, comme le rapporte Julia Chamlichkovic, n'a pas bougé, en tout cas, très faiblement depuis 1980, c'est que ce sont les facteurs qui bougent et qui changent. Le prix de l'essence, les incendies, la canicule. Autant d'éléments, même le chômage. Il faudrait en tout cas regarder de façon un peu plus précise quels étaient les facteurs qui, à l'époque, empêchaient les gens de partir en vacances et les comparer avec ceux d'aujourd'hui. Et je suis sûr qu'on verrait un changement de paradigme.
1: Bah écoutez, vous avez la parole, Anthony Martin-Smith. Vous pouvez nous dire quel est votre coup de gueule du jour ?
4: Alors, mon coup de gueule du jour, c'est finalement une question que je vais vous poser en débat, mes amis. Il s'agit de Marc Grimaldi, ancien sapeur-pompier, qui, sur la question de l'évolution du métier, déclarait à nos confrères de chez Marianne « Jamais je n'aurais imaginé devoir apprendre à porter un gilet pare-balles. » Donc la question que je vous pose, finalement, c'est quelle sera l'étape d'après ? Faudra-t-il armer nos pompiers ?
1: Julia Acha, vous entendez ça, ce témoignage incroyable dans Marianne qu'a relevé Anthony Martin-Smith de ce pompier qui raconte ce qu'il subit au quotidien, en plus déjà de consacrer sa vie au bien commun, en plus de prendre des risques face aux incendies, face aux feux. En plus de ça, ils doivent subir les violences quotidiennement de certains habitants qui en profitent pour les caillasser et ils doivent changer leurs habitudes, c'est-à-dire à la fois affronter le feu, mais en plus mettre des gilets pare-balles, comme vous venez de nous l'expliquer, pour simplement pouvoir continuer à exercer leur métier.
2: Effectivement, il y a un autre chiffre qui veut dire à peu près la même chose, c'est qu'il y a par jour quasiment 4 agressions sur un pompier, compte tenu de ce qu'il traverse aujourd'hui.
4: Pas sur le même.
2: Pas sur le même. Et heureusement.
1: Ça, on ne sait pas.
2: Ou non, pas heureusement. Malheureusement, 4 agressions par jour, ce qui est énorme, énorme compte tenu de tout ce qu'ils apportent effectivement pour notre société. Moi, là où j'aimerais alerter, c'est que voilà, durant la crise du Covid, on a tous applaudi massivement les infirmières, les infirmiers. On a vite oublié, une fois que la crise du Covid est passée, tout ce qu'ils ont apporté à la société et leur rôle primordial. J'espère qu'on aura de la mémoire pour les pompiers, à minima, qu'on se servira de cette leçon de la crise du Covid où on n'a pas eu de mémoire. J'espère que cette fois-ci, on en aura, puisqu'en plus de ça, les crises et les incendies risquent de se répéter de façon massive, notamment avec le changement climatique, entre autres, et aussi face à une incivilité grandissante qui vont de pair et qui sont souvent la cause de ces incendies. Donc je suis évidemment extrêmement triste de me dire que les personnes risquent leur vie déjà de par leur métier, mais qu'en plus de ça, même en espérant sauver une personne qui les appelle, hein, parce que la majeure partie du temps, ils se font agresser par les propres personnes qui les appellent. Donc moi, je souhaite qu'on puisse faire évoluer notamment notre société, que la solidarité n'existe pas qu'en temps de crise, et qu'on n'ait pas l'idée de venir caillasser des pompiers. Quoi,
4: mais il ne faut pas les armer, du coup.
1: Anthony Martin-Smith, c'est une question, on va la poser à Paul Sébi, cette question difficile. Mais peut-être déjà la question première, c'est cette idée-là d'essayer de comprendre comment est-ce qu'il est possible que dans une société comme la nôtre, relativement civilisée, des hommes qui viennent pour sauver les autres, qui prennent des risques pour leur vie, pour le bien commun, doivent mettre des gilets pare-balles pour aller dans certains territoires. Comment est-ce qu'on peut expliquer ça ?
3: Ça montre sans doute le niveau de détresse un petit peu des gens dans la société, parce que si on estime, enfin si on part du principe que c'est des gens qui font appel aux pompiers, qui en plus les agressent, ça montre vraiment le niveau, je pense, de détresse d'une partie des gens, parce que à mon avis il doit y avoir des gens vraiment en détresse qui ne savent pas réagir à la situation dans laquelle ils sont, font appel aux pompiers et ça ne règle pas le problème même s'ils sont là pour les aider. Après, il y a aussi de la malveillance, de toute évidence, mais ça illustre bien aussi, parce que on a eu beaucoup ces débats, notamment sur les agressions vis-à-vis des policiers, en disant mais les policiers représentent sont injustes, le profilage racial, ils sont trop durs avec les gens, ils se comportent mal, etc. Mais en fait non, c'est pas ça le seul problème. En tout cas, c'est pas le principal problème, vu que même les pompiers qui ont une image beaucoup plus apaisée, pas de maintien de l'ordre au contraire des policiers, bah, eux-mêmes sont agressés. Donc c'est beaucoup plus large que ça. Visiblement, c'est sans doute la figure, l'uniforme, la figure de l'autorité de l'État de manière générale, même si les pompiers c'est un peu différent, mais l'autorité de l'État, l'État, ses symboles, parce qu'on agresse des pompiers, mais on va aussi brûler des écoles, des bibliothèques. Enfin voilà, il y a tout un réseau comme ça de l'illustration de ce qu'est la société de manière générale qui s'impose à tous, qui est attaquée. Donc c'est peut-être aussi un débat plus général sur à la fois la société qui va pas très très bien, les gens visiblement ne vont pas très très bien quand même, on le voit tous, et aussi une malveillance plus générale, je pense, dans la société qui vise vraiment là un but politique qui est d'atteindre sans doute l'autorité de l'État, l'État de manière générale, la société aussi, hein, pas seulement l'État.
1: Paul Sebi, vous avez la parole. Mm-hmm. Est-ce que vous pouvez nous parler de votre coup de gueule du jour ?
3: Oui, le coup de gueule est en lien avec ce qu'on disait sur les ingérences, hein, parce que les ingérences étrangères, notamment en politique, passent beaucoup par les réseaux sociaux, qui sont des vecteurs massifs de diffusion de l'information. Et moi, j'ai voulu regarder, parce qu'on dit souvent, les réseaux sociaux sont très dangereux parce que les fake news circulent et peuvent influencer les gens. Il y a même Marie Tondelier, qui est présidente des écologistes, qui veut interdire le réseau social X. Parce qu'elle estime que l'algorithme est mal fait et influence négativement l'opinion. Et donc moi j'ai regardé les enquêtes, les études universitaires, et j'en ai trouvé une récente de 2026 d'un collectif de chercheurs université italienne, française et suisse, il me semble, qui a analysé l'effet des réseaux sociaux et notamment de X, du réseau social X, hein, qui est l'ancien nom de Twitter, qui est l'actuel nom de l'ancien Twitter, pardon, et qui montre qu'en gros on peut avoir effectivement des diffusions virales d'informations sur X avec l'algorithme, parfois conservatrices, des opinions conservatrices, mais on est incapable de mesurer, en tout cas il est possible qu'il n'y ait pas d'effet sur le vote in fine. C'est-à-dire que ça peut changer l'opinion, on peut par exemple être un peu plus anti-immigration vis-à-vis d'une information qu'on a vue sur X, qu'on voit sur X, mais ça ne va pas forcément changer son vote. Donc en gros, l'idée de ces enquêtes, parce que là j'en parle de la plus récente, mais les autres confirment aussi cela, notamment quand on a beaucoup d'informations sur un candidat viral, positive, on va avoir une image plus positive de ce candidat, mais ça ne veut pas forcément dire qu'on va voter pour lui. Tout simplement parce que, et c'est un peu mon coup de gueule, c'est de dire, on considère le vote et la façon dont les gens réfléchissent et comment ils font leur choix de façon trop mathématique, trop mécanique, et c'est très complexe. Il y a plein de choses qui rentrent en compte quand on va voter et qu'on choisit un candidat. Et c'est certainement pas parce qu'on a passé 6 mois sur Twitter à avoir quelques informations qui seraient algorithmiquement ciblées qu'on va changer d'avis. Au contraire, ça va venir conforter des opinions, mais ça ne va pas les changer. Et c'est ça qui est important, c'est que c'est important d'avoir du débat et de garder les réseaux sociaux les plus libres possibles, de ne pas les interdire, de ne pas trop les corseter, parce que ça fait partie de la liberté de l'information, au même titre que les journalistes, mais aussi que les leaders d'opinion, etc. Ça fait partie du débat. Et en plus, l'effet sur le vote des réseaux sociaux est vraiment pas démontré.
1: Conclusion. Vive la liberté, vive la liberté, vive l'information, vive les réseaux sociaux aussi, et bien sûr, vive la radio. Merci à tous les trois, c'était un plaisir.
4: Surtout surveiller TikTok.
1: Vive la République, vive la France. Merci à tous les trois. Anthony Martin-Smith, je rappelle que vous êtes animateur Sud Radio et que vous serez là pour les 3 prochaines semaines. C'est vous qui animerez les débats, c'est vous qui animerez les débats de l'été. Le grand entretien, ce sera formidable. On va écouter ça, bien sûr, avec beaucoup d'attention. Paul Sebi, vous êtes rédacteur en chef de la revue Hexagone. Merci d'avoir été avec nous. Et Julia Achat, conseillère municipale à Kingersheim. Je l'ai bien dit ?
2: Presque parfait, Kingersheim.
1: Kingersheim, voilà. On était ravis de vous avoir tous les trois. Merci beaucoup d'avoir participé à ce débat sur Sud Radio. Vous pouvez toujours réagir sur les réseaux sociaux, n'hésitez pas. Dans un instant, la France au bout du fil, c'est vous qui avez la parole. On poursuit les débats avec vous, amis auditeurs. Dites-nous, est-ce que le prix de l'essence est devenu un luxe ? Est-ce que l'essence est devenu un produit de luxe ? Est-ce que vous pensez qu'avec ce projet de pavillon à l'Assemblée nationale, l'État dilapide notre argent par les fenêtres, les fameux gabegies ? On veut vous entendre. Appelez-nous 0826 300 0826 300 300. Vos coups de gueule, à tout de suite sur Sud Radio.
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1: Et vous êtes toujours sur Sud Radio, il est midi 2 exactement, et la France au bout du fil, c'est maintenant, vous le savez, entre midi et midi et demi, c'est vous qui avez la parole, c'est votre émission, vos témoignages, vos questions, vos coups de gueule, pour nous appeler 0826 300 300, vous pouvez aussi participer aux conversations sur sudradio.fr, sur l'application Sud Radio, et sur nos réseaux sociaux, et on revient sur ce sujet de débat sur lequel nos animateurs ont largement débattu il y a quelques minutes, le prix de l'essence. L'essence est-elle devenue un produit de luxe? Parce que vous le savez, cet été encore pour beaucoup d'automobilistes, le départ en vacances commence par un calcul. Combien va coûter le trajet avec donc cette augmentation du gazole en moyenne à 2,28 euros par litre? Ce n'est pas rien, près de 50 centimes de plus qu'auparavant. Vous êtes très nombreux à nous appeler au 0826 300 300 pour nous donner votre avis, votre coup de gueule, votre témoignage sur la question. Bonjour Paul.
2: Bonjour.
1: Bonjour Paul, vous nous appelez de Bordeaux, c'est ça ?
2: Tout à fait, tout à fait.
1: Alors, justement, vous parliez de ce sujet avec votre femme ce matin.
2: Oui, tout à fait. On expliquait que la situation est devenue insupportable. Enfin, c'est insupportable financièrement. C'est une situation où on a une taxation, c'est devenu un impôt, hein, le prix de l'essence, parce que proportionnellement, on a une grosse partie de taxes. Ça dégrade quand même notre qualité de vie, ça dégrade notre action, et même, je veux dire simplement, ça dégrade notre liberté. Parce que quand vous n'avez plus votre liberté de mouvement, ben c'est compliqué. Voilà. Alors, qu'est-ce que ça cache ? Parce que au-delà de la montée du prix, de la réalité des conflits ou des guerres qu'il peut y avoir, moi, objectivement, en tant que Français, je constate une mauvaise gestion du pays. Tout le monde parle maintenant de la dette abyssale. On a 3560 ou 70 milliards d'euros. Une situation où il n'y a plus de marge de manœuvre, si on le regarde par rapport au niveau d'un foyer, comme si vous aviez plus d'argent dans les caisses et plus d'argent dans votre compte bancaire, et plus de possibilité de sortir, plus de possibilité de vous alimenter, et la corde autour du cou, jour après jour, qui se resserre. Et là, l'État, au lieu d'aider ses citoyens, non, elle continue à taxer. Elle a fait aucun geste, vous avez vu, vous avez constaté qu'elle faisait aucun geste.
1: Et est-ce que vous avez changé vous-même certaines de vos habitudes à cause de l'augmentation du prix de l'essence ? Est-ce que, par exemple, des vacances qui étaient prévues ont dû être annulées, voire tout simplement, vous avez changé votre itinéraire pour faire moins de trajets en voiture ? Racontez-nous peut-être, vous, ou ce que vous voyez autour de vous, de la façon dont les Français, au fond, changent leurs habitudes avec cette augmentation du prix de l'essence.
2: Ouais, ça touche au-delà de ça même. Ça, moi, au-delà des vacances et tout ce que l'on peut dire à l'instant T, je pense que ça touche à notre mode de vie. C'est-à-dire que même au niveau de la consommation du supermarché, vous regardez, vous faites attention. Au niveau des déplacements, ben vous essayez d'optimiser, de faire attention. Vous êtes toujours focus sur ce problème que vous avez au niveau de votre compteur de voiture et vous dites attendez, il ne faut pas qu'il baisse trop. On a quand même une France qui se paupérise. Hein, et paradoxalement, mais on a des politiques, alors tout bord confondu, moi, là-dessus, alors là, voilà, eux, ils n'agissent pas concrètement, alors vous avez certains qui sont en responsabilité et d'autres non, mais ils ont quand même, ceux qui ne sont pas en responsabilité, un poids politique, je trouve, quoi, on ne les entend pas assez, moi je trouve qu'on ne les entend pas assez. Il y en a certains qui sont complètement hors sol, vous les entendez par l'intermédiaire, merci de vos médias, voilà, avec des réponses qui sont approximatives ou qui sont peu précises, qui est à l'inverse, au niveau de leur poste des assemblées, appuie des normes qui nous ont étouffés, les DPE, les éoliennes, les solaires, enfin tout ce qu'on peut avoir sur lequel on a des taxes qui nous sont contraintes. Et après, par contre, j'ai quelque chose à dire, il y en a certains qui profitent. Parce que dans les politiques, on en a parlé là récemment sur votre chaîne, enfin, en vous écoutant, ces chauffeurs. Voilà. Vous pensez qu'à l'heure d'aujourd'hui, les politiques que l'on a, qui étaient en poste ou pas en poste, on a eu l'exemple de Raffarin, vous pensez qu'il connaît le prix que vous avez à la pompe ce matin à Bordeaux, on était à plus de 2,20 euros sur une station Carrefour.
1: Vous croyez qu'il y a une forme de déconnexion de la part d'une partie de l'élite politique vis-à-vis du quotidien des Français ?
2: Mais ils sont hors sol. Mais moi, je vais aller plus loin parce qu'il y a une partie qui est hors sol et puis il y a une partie qui profite. Qui profitent de leur statut, pour garder en place, et ils n'ont aucune vision du pays. Moi, je pense qu'on est dans une période qui est vraiment exceptionnelle dans la date, dans la période, parce que cette situation-là ne pourra pas rester à l'identique. La France devra, de gré ou de force, se réformer. Et moi, je pense que se réformer, ça ne pourra pas être avec ces politiques-là, qui n'ont pas la notion ou qui n'ont pas su prévoir ou voir. Il y a juste la partie importante aussi, il y a ces politiques aussi où je m'étonne, qui profitent, parce que quand vous relevez le nom du nombre de politiques qui ont maintenant des sociétés de conseil depuis 10 ans, je ne parle pas de McKinsey, je parle chacun, à titre personnel, à une société de conseil. Vous prenez maintenant François Hollande, qui a une société...
1: Oui, c'est devenu très courant, au fond, que les politiques travaillent sur leur communication, qu'ils investissent aussi dans la communication, parce que c'est aujourd'hui la façon dont fonctionne à la fois le monde politique. Ils ont besoin aussi de travailler sur l'image qu'ils donnent en public. Mais peut-être, si on essaye d'entendre les arguments qui sont avancés parfois par les personnalités politiques, par exemple Sébastien Lecornu, comment est-ce qu'il justifie le fait de ne pas baisser les taxes sur le prix de l'essence? C'est un argument qui peut s'entendre, et j'aimerais votre avis là-dessus. C'est l'argument de l'écologie sur le long terme, c'est-à-dire qu'il va falloir investir pour modifier durablement les habitudes des consommateurs, pour faire en sorte, vous le savez, nous vivons des intempéries, une période de dérèglement climatique, nous vivons des bouleversements qui nous obligent aussi à changer nos habitudes, et peut-être que la voiture telle qu'on l'a conçue pendant très longtemps n'est plus tout à fait adaptée à ces nouvelles réalités-là. Et donc aujourd'hui, l'État doit investir dans des innovations d'avenir, et tout ça nécessite un budget qui est justifié en tout cas par Sébastien Lecornu, par le fait justement de faire en sorte que ces taxes soient directement réinjectées dans des technologies d'avenir. Est-ce que vous entendez cet argument?
2: Mais moi j'entends la volonté bien sûr d'avoir une bonne gestion, mais après il y a une réalité, parce qu'au-delà des paroles il y a les actes. Moi je prends le cas concret, en Gironde on a été touché malheureusement par cet incendie terrible sur la Gironde, avec nos 42 000 hectares qui ont été sacrifiés. On a des questions, les pompiers l'expliquent, qu'il y a une question de prévision. On a eu des incendies qui ont été dramatiques en 2022, qui ont coûté des centaines de millions d'euros en termes de reconstruction et en termes de préjudice. On a des incendies en 2026. Qu'est-ce qui a été fait? Qu'est-ce qui a évolué? Je donne deux cas. Saint-Médard-en-Jalles, qui a une caserne de pompiers, qui est dans un état de délabrement inimaginable. Il y a un terrain qui est offert sur une commune voisine. Il n'y a plus le budget. Pourquoi? Parce que le département qui finance a cramé la caisse. Elle a caché 36 millions d'euros de factures. Donc oui, ok, il fallait bien gérer, il fallait avoir une nouvelle caserne, il fallait avoir des moyens. Sur les incendies de Gironde, puisqu'on parlait de l'écologie, oui, avec la pollution que ça a créé, Sophie Broca, notre préfète qui est connue maintenant sur tout le pays, on a eu une position de la préfecture qui a fait passer en vigilance rouge incendie le 21 juillet la Gironde. Le débroussaillage a eu lieu le 22. Comment peut-on laisser, en termes de gestion, la possibilité de débroussailler jusqu'à 13h le lendemain, d'avoir passé elle-même la situation en vigilance rouge incendie? Les conséquences, ok, moi je remercie tous les volontaires, les pompiers, les agriculteurs, tous ceux qui sont intervenus, policiers et gendarmes qui sont intervenus, mais il y avait une anticipation à avoir, et là on est toujours dans les conséquences. Sébastien Lecornu, pour revenir à votre précision, il nous dit oui, mais maintenant il faut qu'on regarde devant. Enfin, ils ont quand même une responsabilité. Et puis, s'il y a besoin de réformer, il y a des décisions radicales à prendre sur la gestion. On ne peut plus tout faire. Enfin, pas très simple, on ne peut plus aider la terre entière si on ne sait même pas nous-mêmes donner à manger à nos enfants tous les soirs.
1: Donc, oui, c'est-à-dire que c'est une question de priorité. C'est une question de priorité. Commencer par prioriser effectivement la nécessité de faire en sorte que les Français puissent vivre tout simplement, et se soucier des questions écologiques peut-être plus tard. On entend très bien votre point de vue, Paul. Merci beaucoup. Merci de nous avoir appelés au 0826 300 300, 0826 300 300. Vous êtes très nombreux à nous appeler pour réagir à ce sujet qui vous concerne, que vous partiez en vacances ou non. D'ailleurs, il y a des millions de Français qui sont concernés directement par cette augmentation du prix de l'essence, et on vous pose cette question: l'essence est-elle devenue un produit de luxe? Parce que vous le savez, il y a eu cette augmentation, le gazole qui a atteint en moyenne 2,28 euros le litre, soit près de 50 centimes de plus qu'auparavant, et c'est une hausse qui pèse directement sur les Français. Bonjour Jean-Marc.
3: Oui, bonjour.
1: Bonjour Jean-Marc, vous nous appelez au Standard. Alors vous aviez un avis aussi sur cette question. Pour vous, c'est le symbole finalement de l'appauvrissement des Français, c'est ça?
3: Oui, bien sûr, mais c'est exagéré, abusé le coût du carburant qu'il est aujourd'hui, surtout si on se réfère notamment au prix du baril, parce que comme dans notre intervention, il a évoqué que quand il y a eu les gilets jaunes, le carburant était 1,50€, c'est vrai, mais qui veut aller manifester aujourd'hui pour après ne pas être entendu, être avec des casseurs qui nous discréditent, d'une part, et d'autre part, le carburant en 2013, le baril était à 120$. 2013. Le carburant était quand même 50. Aujourd'hui, on traîne, ça fait 2-3 ans, à 80. Il a fait un pic, petit pic, 90-100. Il est même arrivé à un moment donné à 60. Et on est toujours dans les 2€, 2,20€, voire presque à un moment donné, arrivé à 2,50€. 2,50€, c'est sur une voiture qui consomme 6 litres au 100, c'est 15€ au 100. 15€ au 100, celui qui connaît les francs, c'est 100 francs.
1: Vous avez une voiture, Jean-Marc? Vous êtes un grand rouleur, vous? Racontez-nous un petit peu votre situation.
3: Moi, je roule justement, j'ai cette référence 2013 parce que j'avais une vieille voiture et j'ai franchi le pas pour passer à l'électrique par rapport au coût de revient, entretien, mécanique et carburant. Et depuis, en fait, j'évite même les autoroutes dans la mesure au maximum. Et bien, l'argent que je gagne de l'autoroute, ça sert à manger, entre autres. Et après, dans les termes de carburant, il n'y a pas que ça qui appauvrit. Il y a l'énergie. Le compteur de gaz aujourd'hui, un abonnement de compteur de gaz. Alors, je ne sais plus si c'était entre 2024-2025 ou 2025-2026. Un compteur avec zéro consommation était à 10€ d'abonnement par mois. On est passé à 30. Et tout plein de choses comme ça. Et entre-temps, le SMIC a augmenté, certes, mais le SMIC a augmenté et des milliers de fonctionnaires et même d'employés dans des entreprises n'ont pas été augmentés.
1: Est-ce que vous avez changé certaines de vos habitudes? On comprend au fond l'inflation, l'augmentation du prix, que ce soit d'ailleurs de l'essence et d'autres choses, l'augmentation du prix des produits, des marchandises aussi dans les magasins, dans les supermarchés, les salaires qui n'augmentent pas. Est-ce que vous pouvez nous dire si vous avez été impacté précisément et comment vous êtes organisé pour faire face à ça?
3: Eh bien, on fait plus de loisirs. On fait au minimum. On fait l'entretien, rien que ne serait-ce même si vous allez un véhicule qui, malheureusement, à un moment donné, il a obligation d'avoir un peu d'entretien. L'entretien qui coûte une fortune. Eh bien, on fait au minimum. Eh bien, il y a les assurances qui augmentent, tout. Eh bien, il faut payer ce qui est le quotidien de tous les jours, qui est le prix important. Et après, eh bien, le reste, on se passe du loisir. Et puis, voilà, quoi, au détriment du restaurant où j'avais le plaisir d'aller, mais même une plaquette de chocolat, l'autre jour, pour une fois que je faisais les courses, j'ai vu à plus de 3€, je me suis dit non, là je fais marche arrière, je ne peux pas. Alors que j'aurais eu le plaisir de manger un peu de chocolat de temps en temps, je le ferai un autre jour.
1: Merci beaucoup Jean-Marc pour votre témoignage. On vous entend, beaucoup de Français sont dans cette situation et c'est important d'en parler. Merci encore d'avoir témoigné au micro de Sud Radio. Vous êtes très nombreux à réagir à cette augmentation du prix de l'essence qui impacte directement des millions de Français au quotidien. Et vous avez raison de nous le rappeler Jean-Marc, pas seulement du prix de l'essence mais du prix d'un certain nombre de produits de consommation courante. Vous êtes nombreux à nous appeler au 0826 300 300 0826 300 300. Et parmi vous, Antoine. Bonjour Antoine.
4: Oui, bonjour.
1: Bonjour Antoine, vous nous appelez de Narbonne, c'est ça?
4: Dans la région, oui.
1: Alors vous êtes plutôt en colère hein, vis-à-vis de cette augmentation?
4: Oui, pas qu'à propos de ça. On porte en colère beaucoup de choses avec tous les gouvernements successifs depuis peut-être 20-25 ans. Qu'est-ce que vous voulez? L'automobiliste a toujours été la vache à lait de beaucoup de gouvernements. On s'acharne dessus. Avec l'aggravant actuellement des dits écologistes qui culpabilisent le propriétaire d'un véhicule et qui font tout, notamment dans les agglomérations, tout contre la voiture, bah, c'est lamentable. Alors que les réseaux de transport urbains ou périurbains ne sont pas au top comme ils devraient être. Alors l'automobiliste, c'est la grosse achalée, taxe, alors l'essence, le ci, le ça, l'assurance, enfin tout y passe, les péages, l'entretien du réseau routier, parfois la salisée dans pas mal de départements.
1: C'est ça ce que vous voulez dire par l'idée de la vache à lait, c'est-à-dire vous avez l'impression de payer, de payer, de payer, de payer des taxes, d'être ponctionné régulièrement et de ne pas voir le résultat de ces taxes et de ne pas comprendre en fait où va cet argent.
4: on va pas comprendre si, c'est que on a un état glouton, quoi, qui passe son temps à appeler, à tordre le mouton. Le problème, c'est que le mouton, il a de moins en moins de laine, et jusqu'au jour, le mouton, il va se rebeller, quoi. Ça, y a, et puis ça n'est pas que l'automobiliste, ça n'est pas que l'énergie. Qu'est-ce que vous voulez, une bonne partie des Français sont maltraités et maintenant harcelés dans leur mouvement, dans leur liberté, dans beaucoup de choses. Il y aura un jour, ça va claquer, quoi. C'est pas les gens. Alors évidemment, là j'arrive sur l'autoroute, là bon, il y a encore du monde, il y a un peu de monde, il y a du monde qui roule, mais bon, c'est certain que on marche sur la tête, hein, quand on met les panneaux à l'envers. On traite beaucoup de communes tout au moins dans le midi. C'est vrai, on marche sur la tête.
1: On marche sur la tête à cause de cet état glouton. Merci Jean-Marc, merci de votre témoignage. C'était très important de vous avoir à l'antenne. Merci Antoine, pardon, Antoine, pour votre témoignage. L'état glouton, donc, ça fait partie des colères qu'on entend régulièrement sur cette antenne. En tout cas, c'est la libre antenne ici. C'est la France au bout du fil. On continue de vous donner la parole. 0826 300 300. Vous êtes très nombreux à réagir sur cette augmentation du prix de la vie, cette augmentation du prix de l'essence, cette difficulté à joindre les deux bouts. N'hésitez pas à appeler nous, on vous écoute, vos coups de gueule, vos coups de cœur. 0826 300 300. À tout de suite sur Sud Radio.
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1: Merci d'être avec nous sur Sud Radio, il est midi 20 tout pile et on reprend la France au bout du fil. On continue de vous donner la parole au 0826 300 300, 0826 300 300 et on parle en ce moment du prix de l'essence. L'augmentation du prix de l'essence y concerne des millions de Français et racontez-nous, votre témoignage nous intéresse. Est-ce que vous, par exemple, vous êtes en ce moment sur la route des vacances, vous avez fait le plein d'essence, vous avez vu les prix augmenter, ça vous révolte? Ça vous questionne? Parlez-nous, racontez-nous, appelez-nous 0826 300 300. On vous écoute, vous êtes très nombreux d'ailleurs à réagir au standard. Parmi vous, Madeleine. Bonjour Madeleine.
6: Oui, bonjour.
1: Bonjour Madeleine, vous nous appelez d'Albi.
6: Oui, c'est ça.
1: Alors vous roulez énormément, vous servez beaucoup de votre voiture, racontez-nous un peu.
6: Oui, absolument. Moi, je suis auxiliaire de vie et je voulais passer un petit message justement. Excusez-moi, je suis un petit peu émue. Par rapport justement à ce que nous, auxiliaires de vie, on vit actuellement. On a des tout petits salaires, on est payé à 12,31€ ou 12,36€ brut de l'heure. Donc on a des salaires qui touchent le SMIC, ou un petit peu plus si on fait si on est diplômé. Le problème est qu'on se retrouve, moi je sais qu'actuellement je suis entre 160 et 200 euros de carburant par mois. Sur un salaire au SMIC, et comme bien entendu, souvent, les auxiliaires de vie ont du travail à temps partiel, les temps pleins, c'est quasiment exceptionnel. Donc ce qui fait qu'on se retrouve pris à la gorge avec, nous, un carburant qui est à 2,24 le litre, le gasoil. On a des vieilles voitures qui roulent beaucoup, qui tombent souvent en panne. On est obligé de faire les réparations dessus, et le carburant. Et à chaque fois, c'est l'angoisse d'aller à la pompe. Je vous cache pas que c'est l'angoisse. Donc ça, on n'en parle pas, nous, des petits salaires, des gens qui, en fait, sont indispensables parce qu'on est indispensables, parce que beaucoup de personnes n'ont plus les moyens d'aller en EHPAD et se retrouvent à domicile. Et nous, sans nous, ces personnes-là, il n'y a personne pour les aider à manger, pour les aider à faire leur toilette, pour les aider à faire leurs courses. Et on n'en parle pas. Et je vous assure que c'est de l'angoisse. Franchement, c'est de l'angoisse en permanence. Surtout quand on est seul. Parce que quand on est en couple encore, on peut se dire que bon, on a un conjoint et on peut assumer les choses à deux. Que là, c'est pas le cas. Donc ce qui fait qu'il n'y a pas de vacances. Donc nous, on se pose pas la question de savoir si on va dépenser de l'argent sur les routes pour les vacances. Non, nous, c'est pour aller travailler. Parce que nous, pendant la période d'été, les congés, je peux vous assurer que moi, ils sont à la fin du mois et on n'a pas le droit à plus de 15 jours. Et ça, peu de personnes parlent de ces petits salaires et de ces, je vais dire, des rôles indispensables pour le maintien des personnes fragiles à domicile.
1: C'est-à-dire que vous avez sur les épaules à la fois votre propre situation professionnelle, mais aussi la responsabilité de toutes ces personnes âgées, parfois seules, qui ont besoin de vous pour survivre.
6: Absolument, c'est ça. C'est-à-dire que nous, nos angoisses et le côté de dire il y en a marre, parce que c'est vrai que c'est un métier qui est compliqué avec des plannings qui changent en permanence, parce qu'il faut les réadapter, parce qu'il y a des absences, parce qu'il y a des congés. Et le fait est, c'est que il faut arriver avec le sourire et il faut être totalement disponible. Il faut être dans l'empathie le plus absolue pour ces personnes qui sont dans le besoin de l'autre, parce que que bien souvent les familles ne peuvent plus les supporter au niveau physique, la charge physique. Et on a des personnes, je vous dis, en situation de handicap, quelquefois même des personnes qui ont une quarantaine d'années, ça peut arriver. On n'a pas que des personnes âgées. Mais le fait est, il faut qu'on puisse être faire l'abstraction de tout ce qu'il y a autour. Et puis le soir, quand on rentre, on voit la jauge du carburant qui baisse. Et on se dit, il va falloir passer à la pompe avant la fin de la semaine. Et ça, c'est franchement, c'est très difficile à supporter. Parce que il est évident que nous, on a plus de joie extérieure. On a quasiment presque plus de vie sociale. Quand on voit les paniers de courses, combien ça coûte, et on se restreint. Bien souvent, des gens comme moi, on ne mange pas le midi. Ou on mange un bout de fromage de façon à pouvoir le soir dire on va grignoter quelque chose, mais on se serre la ceinture surtout. Moi le cinéma, j'y suis pas allée depuis des années.
1: C'est devenu un produit de luxe, le cinéma. Le prix de la place, elle est entre 15 et 17 euros. C'est devenu extrêmement cher.
6: C'est pas envisageable pour nous. Il y a beaucoup d'entre nous qui se serrent la ceinture, et je vous dis qu'ils n'ont plus de vie culturelle ou de vie sociale à l'extérieur. Et ça, personne n'en parle. Et on se demande à quoi joue le gouvernement, parce que ils vont vous dire oui, mais la prime carburant, les 100 euros. Alors déjà, c'est une quantité de papier à remplir incroyable. Et par-dessus le marché, si la voiture, n'est pas votre voiture, si c'est par exemple la voiture de votre enfant, parce que vous n'avez pas les moyens d'avoir une voiture et que donc du coup vous avez la voiture de votre enfant ou la voiture de votre compagnon, elle n'est pas à votre nom, vous n'y avez pas droit à cette prime. Voilà.
1: Donc c'est très compliqué, vous attendez peut-être un peu plus d'aide de l'État. Merci Madeleine pour votre appel, c'était très important de vous entendre. Je pense que vous portez la voix de beaucoup d'autres auxiliaires de vie qui subissent de façon très violente cette augmentation du prix de l'essence. Merci pour votre témoignage, merci pour votre honnêteté. Merci encore d'avoir appelé au standard 0826 300 300. Vous êtes très nombreux à nous appeler, à réagir. Vous avez beaucoup de choses sur le cœur à nous raconter sur le sujet, sur la difficulté en fait de vivre au quotidien avec toutes ces augmentations. On parlait à l'instant évidemment de la place du cinéma, mais ça concerne absolument tout, les produits, l'essence, etc. Vous êtes nombreux à nous appeler parmi vous. Eric, bonjour Eric.
7: Bonjour.
1: Vous nous appelez de Lézigny, c'est ça?
7: C'est ça, de Lézigny. Comme je disais à ma collaboratrice Aude, charmante, demeurant cette dame-là en plus.
1: Tout à fait charmante, absolument.
7: Ah oui, mais je suis en colère après cette société. Moi, je dis bravo au gouvernement, excusez-moi. Je dis bravo, il n'y a aucun Français qui est solidaire. Personne ne bouge. Chacun regarde que sa gamelle. À un moment donné, il va falloir taper du poing sur la table très fort. Ça change tout ce que cela comporte. Je veux pas de violence personnellement, mais s'il faut y arriver, il va falloir, parce que c'est pas possible. Comme disait la dame tout à l'heure, l'essence, alors c'est hors de prix. Là, le cinéma, c'est hors de prix. Vous voulez faire un tour dans Paris, faire un spectacle, c'est hors de prix. Vous faites vos courses, vous pleurez, mais c'est un truc de malade. Moi, je suis un retraité de 63 ans, travaille dans les hôpitaux en tant qu'aide-soignant. J'ai le dos cassé, donc je peux plus faire grand-chose. Mais c'est un truc de dingue, les courses, tout ça, mais c'est hallucinant. Il va falloir que les gens se bougent. Ils sont capables de gueuler pour aller voir des matchs de foot. Ah, super, équipe de France. Mais il n'y en a pas un qui bouge après, dans les manifs, les machins. C'est sûr qu'on risque des coups.
1: Vous en voulez, en fait, aux Français de ne pas suffisamment se mobiliser, de ne pas suffisamment faire entendre votre colère. Merci beaucoup, Eric. Vous êtes vraiment très nombreux au 0826 300 300. On a entendu votre témoignage. Merci encore de nous avoir appelé, Eric. Dominique, vous nous avez appelé aussi, vous nous appelez de Grisy-les-Plâtres, c'est bien ça?
8: Oui, c'est ça, bonjour.
1: Bonjour, c'est dans le 95.
8: 95, c'est ça. Oui, mais écoutez, moi déjà, je compatis, je plains cette jeune femme avec ce témoignage d'être soignée. Moi, si vous voulez, j'ai la chance d'avoir... J'ai 65 ans. Je suis jeune retraité. J'ai gardé une activité parce que j'ai vendu ma société. Donc moi, j'ai travaillé d'arrache-pied pendant 45 ans. Je m'en suis bien sorti. J'ai une retraite qui est correcte. J'ai de l'argent devant moi, donc je suis pas malheureux. Je suis pas dans le cas de ces gens-là. Moi, j'ai des enfants. Des enfants qui ont une quarantaine d'années, qui ont aussi des enfants. Et je vois la difficulté qu'ils ont. Et l'aide qu'on est obligé de leur donner nous tous les jours et tous les mois pour les aider à vivre correctement. Si vous voulez, moi, tout à l'heure, vous avez employé un mot qui s'appelle l'inflation. L'inflation, elle est complètement artificielle. Elle est voulue, calculée et entretenue par les politiques. Je vais vous donner juste un exemple. Moi, j'interviens dans un métier du bâtiment. Et dans le métier du bâtiment, j'ai eu à faire une vérification sur des pertes financières d'une société qui avait eu un incident dans ses locaux de fabrication. Quand vous voyez que c'était à la période Covid, on était en 2022. Donc en 2022, pour vérifier ça, on a demandé aux gens les comptes des années précédentes pour pouvoir vérifier les échanges. Ils avaient augmenté, ils ont profité de la période Covid pour augmenter leur marge nette, on parle bien, hein, de 68%. 68%. Est-ce que vous croyez que les salariés ont été augmentés dans ces proportions-là? Jamais. Donc tout ça, c'est une escroquerie. Ça, c'est une première chose. Une deuxième chose, que ce que je disais à votre standardiste, moi, j'ai des moyens. Au jour d'aujourd'hui, je roule en hybride. Je suis venu à l'hybride. Pourquoi? Parce que le malus écologique, j'en ai marre de me faire racketter. J'ai accepté de le payer jusqu'à 10 000 euros. Mais après, quand j'ai vu les malus écologiques, au jour d'aujourd'hui, comme j'ai des moyens, je peux me payer une voiture chère. Mais payer 80 000 euros de malus écologique, il en est hors de question. Donc je fais partie de ces Français qui ont encore la chance d'avoir un petit peu de moyens, bien qu'on se rende compte que ça nous grignote tout doucement. Ça nous rapproche, ça se rapproche de nous. On le sent, si vous voulez. Donc, mais moi, je refuse de consommer dans ce genre de consommation. Et si j'ai une dernière chose à dire, le monsieur qui est venu juste avant a dit qu'il faut que les Français bougent. Mais écoutez, moi ce matin, j'ai entendu sur un terrain, les pompiers appellent à manifester le 29 septembre à Paris. Je pense que tous les Français doivent être derrière les pompiers. Les Français, les agriculteurs, toutes les corporations doivent cette fois-ci se mobiliser. Et si je peux faire qu'une chose, c'est lancer aussi l'appel avec les pompiers, tous à Paris, à cette date-là. Il n'y a que comme ça qu'on fera bouger. Il faut qu'on sorte tous ces guignols qu'on a au gouvernement, qui sont imbuvables, ils sont juste là pour leurs intérêts personnels. Voilà ce que j'avais à dire. C'est l'occasion de lancer un appel. Les Français, il faut bouger, il faut y aller à Paris avec les pompiers. Voilà ce que je voulais dire. Je vous remercie de m'avoir pris sur l'antenne, parce que ce sont les choses importantes. Et je plains tous ces gens qui ont des petits revenus, qui en effet souffrent énormément. Voilà.
1: Mais attendez, Dominique, ces élus, ils ont été élus.
8: Non, attendez, ils ont été élus. Alors, quand on nous parle d'ingérence dans les élections, toutes ces choses-là, il faudrait peut-être regarder comment ils ont été élus. Et si vous voulez, ils n'ont pas été élus. Ils ont été élus parce qu'on a dit contre. On veut pas voter pour cela. Quand vous pensez qu'il y a des gens aujourd'hui qui sont prêts à voter LFI, mais qui sont des fous furieux qui veulent islamiser la France. Moi, j'ai pas envie que ma petite fille de 16 ans porte la burqa. Ça, je refuse. Et je suis prêt à prendre les armes pour lutter en France.
1: Bon, ça c'est encore un autre sujet, mais c'est-à-dire qu'en tout cas, sur la question économique, sur la question de la révolte, sur la question de la colère qu'on entend à travers votre témoignage et à travers tous ceux qui vous ont précédé, c'est important parce que ça dit quelque chose aussi de la façon dont la France se sent actuellement. Merci beaucoup d'avoir été avec nous, Dominique. Merci à tous. C'était la France au bout du fil. C'était vous qui avez la parole. On a pu entendre vos coups de gueule, vos coups de cœur, vos témoignages, vos difficultés au quotidien. C'était important. Merci d'avoir été là, merci d'avoir appelé 0826 300 300, et dans un instant on passe au face-à-face avec notre grand entretien. Ça portera sur la France et la question de l'armement de la défense. La France devient-elle un nain militaire par rapport à l'Allemagne? Pour en parler, nous recevons tout de suite Marc Chassillon, ingénieur, expert en système de défense. C'est tout de suite, dans un instant, sur Sud Radio.
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1: Il est midi 33 sur Sud Radio et notre grand entretien de ce midi porte sur une question qui concerne directement la place de la France en Europe. Depuis quelques années, un changement majeur est en train de se produire juste à côté de nous. L'Allemagne se réarme. Après des décennies de prudence sur les questions militaires, Berlin investit massivement dans sa défense et affiche une nouvelle ambition, devenir une puissance militaire incontournable en Europe. Et forcément, cela pose une question. En France, est-ce que notre pays reste la première puissance militaire européenne? Est-ce que l'Allemagne est en train de prendre l'avantage? Et surtout, est-ce que ce réarmement allemand est une chance pour l'Europe ou une menace pour le rôle de la France? Car derrière les milliards investis dans les armées, c'est aussi l'avenir du couple franco-allemand qui est en jeu. Et pour en parler, nous recevons Marc Chassillan, ingénieur, expert en système de défense. Bonjour Monsieur Chassillan.
2: Bonjour.
1: Bonjour, merci d'être avec nous sur Sud Radio. Pendant des décennies, l'Allemagne était le géant économique de l'Europe, mais pas une puissance militaire. Qu'est-ce qui a changé aussi rapidement ?
2: Je crois que l'électrochoc de la guerre en Ukraine a enfin réveillé les esprits, a ouvert les yeux. Et l'Allemagne se trouvant en position centrale en Europe, hein, il suffit de regarder une... Bismarck disait, la stratégie, ça se fait en regardant une carte de géographie. Bon, donc il suffit d'examiner la carte de géographie de l'Europe pour s'apercevoir que l'Allemagne a une position centrale. Elle n'est pas finalement très très loin des frontières russes, hein, il suffit de traverser la Pologne pour y arriver. Elle a un rôle aussi majeur dans la mer Baltique. Or, la mer Baltique, c'est un centre névralgique pour la défense de l'OTAN. C'est un endroit où il peut se passer énormément de choses, et c'est surtout la route vers l'Arctique. Et l'Arctique va devenir aussi une zone très très sensible en raison de l'ouverture prochaine des routes commerciales directes entre l'Asie et l'Europe, qui éviteront aux bateaux de traverser le détroit de Malacca et surtout le canal de Suez. Donc on voit que simplement d'un point de vue géographique, l'Allemagne a une position centrale. Et puis il y a ce réveil stratégique avec cette nouvelle menace à l'Est que tout le monde a identifié, et c'est quelque chose de évidemment totalement nouveau. Alors c'est pas totalement nouveau dans la période actuelle, parce que cette menace c'était une menace permanente entre les années 50, 60, 70, 80, puisque c'est ce qu'on appelait la guerre froide, avec en face de nous le pacte de Varsovie et l'Union soviétique. Mais c'est quelque chose que les générations d'aujourd'hui n'ont pas connu, et donc c'est quelque chose évidemment de tout à fait nouveau. Et l'Allemagne, de par sa puissance budgétaire et financière, elle est en mesure de répondre à un certain nombre de problèmes et de trouver des solutions à la fois industrielles, militaires, économiques et diplomatiques.
1: Et d'un point de vue historique aussi, il y a un changement de doctrine, disons-le, puisqu'après la Seconde Guerre mondiale, l'Allemagne avait pris la décision justement de ne pas investir de façon aussi massive, de par son histoire, de ne pas investir ces questions militaires. Et là, est-ce qu'on assiste au fond à un simple rattrapage, c'est-à-dire au fond, il s'agit de se mettre à la mesure des autres pays européens, peut-être même au niveau de la France, où on assiste véritablement à un changement de puissance de la part de l'Allemagne?
2: C'est un véritable changement de puissance, hein, soyons clairs. Alors, les gens oublient, parce que ça remonte à 40 ans, hein, donc forcément il faut être un petit peu vieux pour avoir connu ça, mais dans le dispositif de défense de l'OTAN face au pacte de Varsovie au moment de la guerre froide, la première armée en termes numériques, en termes de capacité, c'était l'armée allemande, hein, c'était la Bundeswehr. La Bundeswehr avait une doctrine qui était extrêmement simple, c'était ce qu'on appelait la défense de l'avant, donc l'Allemagne ne voulait pas

0: pas que son territoire soit envahi par les forces du pacte de Varsovie. Donc elle avait développé une très forte armée conventionnelle. Hein, elle n'avait pas l'arme nucléaire, bien sûr, mais une très forte armée conventionnelle. Ça, on l'oublie. Donc l'Allemagne fut très forte il y a 40 ans. Elle a complètement, évidemment, baissé de pied après la chute du mur de Berlin, où tout le monde pensait que on allait s'embrasser et que le commerce, le doux commerce, allait remplacer les irritations diplomatiques. Donc elle a désarmé comme tout le monde, si j'ose dire. Hein. Et là, elle est en train, en fait, d'essayer de retrouver peut-être le niveau qu'elle avait dans les années 80. Mmh. Et à cette époque-là, comme tous les pays de l'OTAN, l'Allemagne consacrait entre 3 et 3,5% de son PIB à sa défense. Et c'est quelque chose, c'est un niveau qu'ils essaient de retrouver aujourd'hui, je dirais, comme les autres partenaires européens de l'OTAN.
1: Oui, c'est pour ça qu'ils sont en train de mettre les bouchées doubles. Et ce qui est intéressant aussi, c'est de voir au fond le lien avec la France, avec les armées françaises, parce que actuellement certains disent quand même que Berlin ne veut pas seulement se développer, mais plus véritablement se construire ce fameux couple franco-allemand, mais faire cavalier seul. Et est-ce que cette inquiétude, selon vous, elle est justifiée? Est-ce que Berlin n'est pas en train de développer son propre armement, son armée, pour pouvoir demain peut-être prendre le leadership européen sur la question militaire?
0: Alors, l'Allemagne a une nouvelle doctrine de défense, d'ailleurs, qu'elle a publiée très récemment, et tous les observateurs ont noté que pas une seule fois la France n'est mentionnée dans ce nouveau document de géostratégie. Donc ça, c'était un premier indice. Le deuxième indice, c'est que l'Allemagne, malgré tout ce que l'on peut dire sur le relatif désengagement des États-Unis vis-à-vis de l'Europe et de sa défense, l'Allemagne continue de nouer des liens extrêmement forts avec les États-Unis et en particulier les deux industries allemandes et américaines ont des projets en commun. Il faut savoir que depuis que la plupart des programmes qui avaient été plus ou moins signés entre Monsieur Macron et Madame Merkel en 2017, tous ces programmes franco-allemands se sont cassés la figure. Donc plus rien ne tient, tout a été tué. Et en fait, l'Allemagne, pour satisfaire ses besoins, elle compte d'abord sur elle-même. Hein. D'abord, elle va avoir un budget extrêmement conséquent qui vont lui permettre de développer ses propres produits dans son industrie. Et une grande partie de ce qui lui manque, entre guillemets, ou qui lui fait défaut, ou pour des raisons, encore une fois, stratégiques, va se faire avec les États-Unis. Donc il y a énormément de programmes communs en ce moment entre l'Allemagne et les États-Unis. L'Allemagne ne veut pas rompre le lien avec Washington, qu'elle considère comme absolument essentiel. Et dans cette configuration, effectivement, elle dépense énormément d'argent pour, par exemple, acheter des matériels aéronautiques américains. Il y a des dizaines de milliards d'euros que l'Allemagne va consacrer à acheter du matériel aéronautique aux États-Unis, comme des chasseurs F-35. Voilà.
1: Ce qui est vécu par la France comme une forme de trahison. En tout cas, au fond, est-ce qu'on assiste à la fin du fameux couple franco-allemand? Est-ce que c'est en tout cas la plus grave crise depuis des décennies entre ces deux pays?
0: Alors, d'aucuns diraient, a-t-il un jour existé ce couple franco-allemand, ou n'était-il qu'une chimère dans l'esprit de certains Français? Le couple franco-allemand n'a pas été vécu de la même façon de chaque côté du Rhin. Il y avait du côté français une forte conviction qui consistait à dire la France et l'Allemagne sont au centre de l'Europe et c'est elle qui finalement décide un peu pour les autres. Et à travers ce couple franco-allemand, la France voulait imprimer une véritable dynamique qui était à la fois diplomatique, industrielle, technologique, politique, évidemment. Il n'est pas certain que du côté allemand, on avait finalement cette même vision et cette même compréhension des choses de ce que devait être le couple franco-allemand. Alors aujourd'hui, que ce couple ait existé ou pas, peu importe, ce qui est absolument factuel, c'est que l'Allemagne n'entend pas dépendre de la France ou demander l'avis de la France pour quoi que ce soit qui concerne sa défense et sa politique étrangère dans le futur. C'est sans doute une déception côté français. Les Français comptaient beaucoup sur cette dynamique franco-allemande pour faire un certain nombre de choses, mais aujourd'hui, objectivement et factuellement, on s'aperçoit que tout ce qui a été lancé en franco-allemand n'est plus là. Ça a été abandonné, c'est mort. La presse s'est longuement étendue sur la mort du futur avion de combat SCAF franco-allemand. Le char franco-allemand est mort aussi. Les Allemands avaient tué quelques temps avant le projet d'avion de patrouille maritime, etc. Donc tous ces projets sont tombés à l'eau. Et aujourd'hui, en fait, on s'aperçoit que les projets les plus intenses, les plus tangibles, ceux qui ont une véritable visibilité et qui sont engagés et pour lesquels il y a de l'argent, eh bien les Allemands les font soit avec les Américains en immense majorité, soit avec d'autres pays européens, en particulier le Nord.
1: Oui, ce qui forcément n'est pas exactement parfaitement bien vu par la France, on peut le comprendre. Écoutez, Marc Chassian, vous êtes ingénieur, expert en système de défense. On se retrouve dans un instant tout de suite et on se posera la question de savoir au fond qu'est-ce que la France risque de perdre si l'Allemagne devient réellement la première puissance militaire européenne. C'est tout de suite sur Sud Radio.
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1: Et il est toujours 10h46, 12h46 sur Sud Radio et nous continuons ce grand entretien avec Marc Chassillan, ingénieur et expert en système de défense. Avec lui, nous essayons de comprendre ce que change le spectaculaire réarmement de l'Allemagne, pourquoi il inquiète une partie des responsables militaires français et quelles pourraient être les conséquences pour l'équilibre des forces en Europe. Et je vous pose cette question, Marc Chassillan, qu'est-ce que la France risque de perdre concrètement si l'Allemagne devient demain la première puissance militaire européenne?
2: Alors, si on regarde un petit peu les chiffres, on s'aperçoit que d'ici 2030, l'Allemagne va avoir pratiquement un budget militaire double du nôtre. Donc cet argent, l'Allemagne va le consacrer au renforcement de ses capacités, de son armée de terre, de sa marine et puis de son armée de l'air. Mais l'Allemagne n'a pas du tout la même posture géostratégique que la France, puisque l'Allemagne, par exemple, n'a pas de territoire d'outre-mer à défendre. Nous en avons, et d'ailleurs nous avons le deuxième domaine maritime du monde après celui des États-Unis, donc ce territoire il faut le défendre. L'Allemagne n'a pas besoin de dépenser d'argent pour défendre ce genre de territoire. Nous, oui. L'Allemagne n'a pas de dissuasion nucléaire, et aujourd'hui, je dirais que ce qui fait que la France peut encore parler d'une voix forte, c'est parce qu'elle a cette dissuasion nucléaire, parce que c'est clair que du point de vue des forces conventionnelles, le rapport va être pratiquement de 1 à 3, hein, avec un budget de 1 à 2 entre la France et l'Allemagne, duquel on pourrait retirer, nous, tout ce qui nous coûte, c'est-à-dire la défense de nos territoires d'outre-mer, la dissuasion nucléaire, le groupe aéronaval, tout ça, l'Allemagne ne l'a pas. Et donc, elle peut consacrer toutes ces sommes d'argent au renforcement de sa force conventionnelle. Là, il faut bien comprendre que l'Allemagne, d'un point de vue géographique, elle a un nord et un est. Nous, en plus, nous avons un sud. Nous avons un sud avec une Méditerranée qui n'est pas forcément une zone très stable, avec une Afrique sur lesquelles on pourrait parler pendant des heures. Donc les postures géostratégiques et les menaces perçues par l'Allemagne ne sont pas celles perçues par la France. Alors factuellement, c'est vrai, le fait qu'il y ait un rapport de 1 à 2 sur les budgets militaires va faire de l'Allemagne l'homme fort de l'Europe. C'est incontestable, de par leur position géographique en plein milieu de l'Europe et de par la puissance militaire qu'ils vont être capables de dégager avec le budget qu'ils sont en train de mettre en place.
1: Mais est-ce que vous pensez que dans ce contexte-là, si ça advient véritablement, c'est-à-dire que l'Allemagne prend bien le leadership sur la question de l'armée en Europe, les Français ont raison de s'inquiéter actuellement? Est-ce que vous pensez que les Français, au fond, doivent se méfier de cette nouvelle situation qui pourrait advenir demain?
2: Alors moi je pense que on a affaire à des gens intelligents de part et d'autre du Rhin et que on saura trouver la bonne combinaison qui permet en fait d'avoir une capacité militaire optimale en combinant les atouts de l'Allemagne et les atouts de la France. Tout à l'heure je disais que par exemple l'Allemagne n'a pas de groupe aéronaval, l'Allemagne n'a pas de porte-avions. Bon, ce qui fait qu'elle est, l'armée allemande est incapable de se projeter au-delà de la Baltique, hein, soyons clairs, c'est-à-dire dans des eaux côtières. Bon, l'Allemagne, encore une fois, n'a pas de dissuasion nucléaire. Donc, ce qui est intéressant, c'est ce qu'on appelle l'épaulement. Donc, l'épaulement, c'est quoi? C'est rendre de plus en plus crédible notre dissuasion nucléaire, tout simplement en s'appuyant sur des forces conventionnelles qui elles-mêmes déjà ont un effet dissuasif sur l'ennemi potentiel. Et donc tout ça, c'est cette combinaison astucieuse et intelligente qu'il faut chercher entre les capacités militaires françaises et les capacités militaires allemandes, même si sur le papier, pour certains domaines, l'Allemagne va avoir des capacités doubles, voire triples de celles de la France. L'avantage de la France, c'est qu'elle va pouvoir offrir à l'Europe ou au couple franco-allemand, appelons-le comme on veut, des capacités que l'Allemagne n'aura jamais. Et donc c'est à travers cette combinaison qu'il faut chercher le point optimal, et non pas raisonner un peu basiquement en disant l'Allemagne va être plus forte parce qu'ils ont un budget plus grand que nous et qu'ils vont avoir une armée plus grande que nous.
1: C'est-à-dire partir à la recherche d'un échange de bons procédés, d'une alliance en bonne et due forme qui part d'intérêts communs. Mais vous parliez tout à l'heure de l'industrie de défense américaine qui est sollicitée de plus en plus par l'Allemagne. Est-ce que la France ne risque pas, au fond, d'être marginalisée dans cette vente, dans cette industrie de défense, avec des conséquences sur nos emplois, sur notre souveraineté ?
2: Alors moi, ce que je constate, c'est que aujourd'hui, la France exporte énormément, et c'est un fait nouveau pour nous. Hein. La France exporte de nouveau énormément en Europe. Ça signifie que nous ne sommes pas en décrochage. La France a vendu de magnifiques sous-marins aux Pays-Bas il n'y a pas très longtemps. Elle a vendu des frégates en Suède. Elle vend des systèmes antiaériens au Danemark. Elle est sur le point de vendre des systèmes terrestres à Chypre, en Irlande. Elle en a vendu en Belgique. Donc il n'y a pas véritablement de décrochage. Encore une fois, il faut chercher la complémentarité, c'est-à-dire que nous avons des domaines industriels et technologiques dans lesquels nous sommes très forts. Ces domaines sont reconnus par nos voisins et alliés européens.
1: Vous pouvez nous les rappeler, peut-être c'est l'occasion de rappeler quelles sont les grandes forces françaises en termes de défense.
2: Nous sommes excellents dans le domaine aéronautique, on vend des rafales. Hein. Aujourd'hui, factuellement, la France est le seul pays européen qui est capable de fabriquer de A à Z un avion de chasse de nouvelle génération. Il n'y a pas d'autre pays que la France qui est capable de faire ça. Donc on a le Rafale qui a été vendu en Europe, il a été vendu en Serbie, en Croatie, en Grèce. Bon, il peut y avoir d'autres prospects sur le domaine. Nous avons une très forte industrie navale avec des produits magnifiques comme les sous-marins Barracuda, comme les frégates FDI qui sont vendus en Europe. On a d'excellents missiles. Nous avons d'excellents missiles qui sont capables de faire tout un tas de choses. Des missiles de croisière, des missiles anti-aériens. On a un système complètement équivalent aux Patriotes hein, qui s'appelle le Mamba, que le Danemark vient d'ailleurs d'acheter face aux Patriotes. Donc ce qui prouve que nous avons des produits et des technologies qui sont au top. Donc on n'a pas de raison de ronger notre frein en disant les autres nous sont supérieurs. Absolument pas. Et il y a tout un tas d'autres contrats qui se font dans le domaine, par exemple, alors c'est des choses qui sont pas forcément très connues, mais dans lesquelles l'industrie française excelle. C'est tous les systèmes des systèmes radars, les systèmes de vision nocturne. L'Allemagne d'ailleurs a acheté des systèmes de vision nocturne pour toute son infanterie, des systèmes de vision nocturne français. Encore une fois, alors d'abord, on ne peut pas être bon partout et on ne peut pas exceller partout parce que de toute façon, il faudrait des budgets gigantesques pour le faire. Même les Américains n'en sont pas capables, pour vous dire, avec leur budget de 1500 milliards de dollars, ils sont pas bons partout. Donc on voit pas pourquoi la France serait bonne partout. Il faut chercher les niches d'excellence. Il faut chercher les endroits où il y a une attente du marché. Là, on est en train de monter en puissance dans le domaine des drones. Voilà, on a des drones français qui sont en service sur le front ukrainien. Ces drones ont été par exemple achetés par l'armée britannique. Donc il y a tout un tas de domaines dans lesquels nous excellons et dans lesquels nos alliés européens attendent de nous des réponses et des solutions aux problèmes concrets capacitaires qui se posent à eux.
1: Voilà. Oui, et alors, l'autre atout dont vous avez parlé brièvement, qui est un atout majeur puisque nous sommes les seuls en Europe à l'avoir de façon totalement indépendante, c'est l'arme atomique. C'est d'ailleurs c'est un héritage du général de Gaulle qui a voulu justement que la France ait une souveraineté totale sur cette question du nucléaire. Et aujourd'hui, vous avez notamment l'Allemagne qui nous demande d'être sous parapluie nucléaire français.
2: Oui, alors le président Macron a lancé l'idée de ce qu'on appelle la dissuasion avancée, c'est-à-dire que ça permettra un certain nombre d'opérations qui aujourd'hui étaient strictement réservées aux armées françaises et pratiquement sur le territoire français, mais qui, par exemple, dans l'hypothèse d'une crise, c'est de montrer notre détermination face à un ennemi en, par exemple, projetant des rafales nucléaires sur des bases en Pologne, en Norvège, en Allemagne, pour dire attention, nous sommes là et nous n'avons pas l'intention de céder d'un pouce. C'est ce que j'ai appelé tout à l'heure l'épaulement, hein, c'est-à-dire qu'on a besoin des forces conventionnelles des autres pays européens pour crédibiliser notre propre dissuasion nucléaire. C'est tous ces éléments qui font qu'aujourd'hui, justement, grâce à cet armement nucléaire, qui est extrêmement crédible, hein, je rappelle, puisque la France fait très régulièrement des démonstrations de cette capacité nucléaire à travers des tirs de missiles balistiques, à travers des exercices que mène l'armée de l'air pour montrer la pleine efficacité de cette organisation nucléaire. Et ça, évidemment, ça crédibilise complètement. Nos amis européens le savent parce qu'ils l'observent. Et donc, effectivement, ils sont très tentés par un appui et un soutien nucléaire qui viendrait de la France. Alors après, évidemment...
1: Oui, ça crée beaucoup de polémiques. Hein. Une partie de l'opinion publique est assez hostile à cette idée.
2: Alors, parce que la grammaire, ce qu'on appelle la grammaire nucléaire, n'est pas forcément très facile à comprendre. Oui. La grammaire nucléaire, ça s'appuie sur l'ambiguïté et sur le fait de laisser l'ennemi dans le doute. Voilà, c'est toute la clé de la dissuasion nucléaire repose sur le doute que vous créez chez l'ennemi. Voilà. Alors, ce doute, il y a différents moyens de le créer avec différentes opérations et manifestations de démonstration de force, de crédibilisation de votre outil nucléaire. C'est une panoplie assez complète, ce qu'on appelle la grammaire nucléaire. Mais en fait, tout ça ne tend que vers un seul but: faire douter l'ennemi. Voilà, il n'y a pas d'autre but que ça. Voilà. Et ça, c'est quelque chose qui est parfaitement maîtrisé du côté français, parce qu'on a une doctrine extrêmement solide. Cette doctrine, elle est reconnue par nos alliés, en particulier en Europe. Et c'est pour ça qu'ils se disent, il vaut mieux quand même avoir les Français avec nous que contre nous. Voilà. C'est quand même plus rassurant de les avoir avec nous, dit autrement. Voilà.
1: Et oui, effectivement, vive nos armées françaises. Merci beaucoup Marc Chassillan. Je rappelle que vous êtes ingénieur, expert en système de défense. Merci d'avoir été avec nous sur Sud Radio. Merci pour votre éclairage sur ce sujet qui concerne directement l'avenir de la France et de l'Europe. Une chose est sûre, le réarmement de l'Allemagne marque un tournant. Reste à savoir s'il ouvrira une nouvelle étape dans la coopération avec la France ou une nouvelle forme de concurrence. Merci d'avoir été notre invité. Je vous souhaite une excellente fin de journée. Il est bientôt 13h sur Sud Radio. Dans un instant, vous retrouverez chaque P6 avec son invité David et Jonathan. Passez un excellent après-midi et rendez-vous demain dès 10h sur Sud Radio.
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0: Vous êtes bien sur Sud Radio, il est tout juste 6h.
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0: Nous sommes le vendredi 7 août, bientôt le week-end, mais avant ça, voici un point sur votre actualité. Et c'est avec vous, Nicolas Gomez. Bonjour Nicolas.
2: Bonjour à tous. Une nouvelle interpellation dans le haut milieu de la drogue. Rachid Djea, parrain du réseau du narcotrafic dans la cité de la Castellane à Marseille, a été appréhendé en Algérie. Sur X, Gérald Darmanin, ministre de la Justice, évoque une nouvelle preuve de notre efficacité dans la lutte contre la criminalité organisée. Il remercie aussi les autorités algériennes pour leur coopération. Déjà, fin juillet, Mehdi Laribi, l'un des cofondateurs de la DZ Mafia, avait été arrêté en Algérie. Dans l'Aude, le feu est fixé. Les flammes ont parcouru 100 hectares hier et en ont brûlé une cinquantaine à Montserrat. 300 pompiers étaient mobilisés, 4 canadaires et 2 avions d'âge. C'est un accident de la circulation qui est à l'origine du feu, selon la préfecture. Dans la soirée, la situation était jugée favorable. Il y a presque un an, jour pour jour, un gigantesque incendie dans le massif des Corbières avait détruit 11 000 hectares de végétation. D'ailleurs, nouvelle journée à haut risque pour les pompiers dans le sud. Les Bouches-du-Rhône, le Var et le Vaucluse sont en vigilance rouge pour un risque de feu de forêt très élevé. 9 autres départements sont en orange des Pyrénées-Orientales aux Alpes de Haute-Provence. Un cas d'antivirus détecté sur le territoire français, annonce du ministère de la Santé hier. Il s'agit d'un voyageur qui a transité en France la deuxième quinzaine du mois. Le patient est actuellement à l'isolement en Espagne avec sa famille. Le ministère de la Santé se montre rassurant, précisant que nous ne sommes pas face à un virus présentant une circulation diffuse dans la population. Les étapes de son voyage seront retracées. Le conflit en Iran va se terminer assez bientôt. Déclaration de Donald Trump dans son bureau ovale à la Maison Blanche. Le président américain a assuré que les Iraniens ne pourront pas tenir encore très longtemps. Concernant le détroit d'Hormuz, Donald Trump a promis qu'il rouvrira bientôt. Et puis la 6e étape du Tour de France Femmes a vu la Mauricienne Kim Lecour s'imposer sur la ligne d'arrivée à Tournon-sur-Rhône. Aujourd'hui, 7e étape avec une arrivée au mythique Mont Ventoux, 146 km. Au général, la Suissesse Marlène Rosser conserve son maillot jaune. Voilà pour l'actu, très bon début de journée à tous.
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0: Bon allez, avant de partir en week-end, à quoi va ressembler le temps pour ces prochains jours et ces prochaines heures? On fait le point maintenant avec vous, Rémi André. Bonjour Rémi.
3: Bonjour à toutes. Et bien voilà, une journée estivale plutôt agréable sur la plupart de nos régions. Alors évidemment, dans le sud-est, nous aurons encore du mistral aujourd'hui et du vent d'ouest sur la côte d'Azur. Du vent qui peut encore souffler jusqu'à 50 à 60 km par heure. La tramontane, elle, se calme. Donc sur la partie sud du pays, ce matin, les températures sont voisines de 15 degrés, 15 à 18 degrés, encore 20 à 25 degrés vers la Méditerranée. Dans l'après-midi, dans le sud, on dépassera à nouveau les 30 degrés. Alors 30 à 35 degrés en général, il pourra faire toujours 35 à 38 degrés sur les bords de la Méditerranée. 37 degrés sont prévus à Perpignan, 36 à Montpellier ou 34 à Marseille. Sur la moitié nord, belle journée avec des températures plus fraîches ce matin et des températures qui dans la journée vont frôler les 22 à 27 degrés de maximum. On pourrait localement, notamment sur le Limousin ou sur le secteur de Clermont-Ferrand, atteindre les 28 à 30 degrés. Mais globalement, c'est donc une belle journée. Il faut s'attendre tout de même à un week-end qui retrouvera la chaleur, puisque la semaine prochaine, une nouvelle vague de chaleur est annoncée.
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0: Et votre horoscope, évidemment, c'est comme d'habitude avec Camille. Bonjour Camille.
4: Bonjour à tous. Les béliers, faites confiance à votre audace, mais laissez aussi le temps aux événements de se mettre en place. Les taureaux, en soirée, accordez-vous un moment de plaisir, sans penser aux obligations du lendemain. Gémeaux, les échanges seront particulièrement animés et pourraient vous réserver une belle surprise. Les cancers, vous ressentirez le besoin de vous éloigner de l'agitation pour retrouver votre équilibre. Les lions, une personne proche pourrait vous apporter une bonne nouvelle aujourd'hui. Quant à vous, les Vierge, votre sens de l'analyse fera merveille, mais n'oubliez pas de suivre également votre intuition lorsqu'elle se manifeste. Les balances, vous pourriez découvrir un point commun avec une personne que vous connaissiez pourtant depuis longtemps. Les scorpions, une reconnaissance ou un compliment pourrait marquer cette fin de semaine. Sagittaire, vous pourriez enfin trouver la solution à une question qui vous préoccupait depuis quelques temps. Les capricornes, une pause bien choisie vous permettra de repartir avec encore plus d'efficacité. Verseau, votre sérieux sera apprécié, mais cette journée vous rappellera aussi l'importance de profiter de l'instant présent. Et puis enfin, cher poisson, cette journée vous invitera à regarder l'avenir avec confiance et à accueillir les opportunités qui se présenteront. Je vous souhaite à tous une très belle journée et un excellent week-end.
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0: Et bon réveil à tous, merci d'avoir choisi Sud Radio. C'est un vrai bonheur, un vrai plaisir de vous accompagner pour cette dernière émission de la semaine du Petit Matin. Bon, évidemment, on sera de retour la semaine prochaine pour continuer de vous accompagner pendant vos vacances. Et avant de partir en week-end, toute l'équipe est réunie pour vous accompagner avec, à partir de 7h, Jacques Cardoz avec à ses côtés, évidemment, Albin Texera pour guetter tout ce qui se passe sur les réseaux sociaux. Guy Carlier qui dresse le portrait des personnalités qui font Sud Radio. C'est un peu avant 8h. Christophe Jiquel qui vous emmène en balade. Et puis Jacques Pessis aussi tout à l'heure. Ça sera aux alentours de 6h30. Mais avant ça, eh bien justement, on part aussi en escapade. Cette fois-ci, c'est avec Rémi André.
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0: Bonjour Rémi André.
5: Bonjour John.
0: Allez, on continue et on termine surtout cette semaine d'escapade dans les terroirs avec vous, cette chronique qui tout au long de l'été nous permet de mieux découvrir nos belles régions à la rencontre de celles et ceux qui les façonnent. Et j'ai envie de dire, d'une certaine manière, on termine où on a commencé aujourd'hui avec les gardiens.
5: Eh oui, et pour clore cette semaine, je vous amène dans les prairies de Camargue aux côtés de Cédric Granier et de ses amis gardiens, éleveurs d'une race peu commune, la vache morucha, qui est venue tout droit d'Espagne. Il pratique aujourd'hui le marquage des veaux au lasso, comme au Far West, mais en plein cœur de la Camargue. Cédric Granier, entre veaux à marquer et gardiens à cheval, on est en plein Far West camarguais.
6: Ah oui. Ah oui, oui. Ben nous, c'est comme ça. Ça s'explique pas, c'est de père en fils, c'est comme ça.
5: Donc vous faites vivre la tradition camarguaise ici. Voilà. Alors cette tradition camarguaise, vous l'avez dans la peau apparemment, mais quel est votre rapport avec la vache justement, avec ces veaux que vous avez marqués, c'est quelque chose que vous avez dans les tripes?
6: Ah oui, oui, ben après nous on vient les voir tous les jours, on est au quotidien avec elles, et on sait quelle vache à quel veau, les taureaux c'est pareil.
5: Et qu'est-ce qu'on a fait aujourd'hui là?
6: On a déclaré, on a médaillé des veaux, c'est une déclaration obligatoire pour la suite de ces papiers, de l'élevage, pour le suivi de l'élevage.
5: Alors, on est vraiment dans un espace merveilleux.
6: Ah, il n'y a que nous. Il n'y a que nous qu'on peut vivre ça.
5: Mais c'est la première fois que je vois des vaches grises comme ça. C'est quoi cette race?
6: C'est une race morucha. C'est une race de vaches qui arrive d'Espagne et de Salamanque. Et on est le seul élevage en France.
5: Le seul en France?
6: En France, oui. C'est les patrons qui ont trouvé ça hors du commun d'avoir le seul élevage en France comme ça. Et ils ont tout fait pour... Ça fait plus de 30 ans que c'est le seul élevage en France.
5: Et vous sélectionnez, vous avez des mâles qui viennent de là-bas, vous avez...
6: Tout est à l'arbre généalogique, tout en Espagne, et toutes les années, on va en Espagne, et ils font une foire au mois de septembre, là. Et on est suivi là-bas, et ils viennent ici pour certifier les vaches. C'est un suivi, c'est...
5: Comment on fait pour vivre de ça aujourd'hui? Je veux dire que vous arrivez à payer les charges, vous payez vos salaires, vous en sortez avec ce type d'élevage?
6: Ah, on s'en sort, mais après il faut une autre chose. L'agritourisme, ça, sinon on n'y arriverait pas.
5: Hein. Agritourisme, alors c'est-à-dire qu'est-ce que vous proposez?
6: De tout, réception sur l'élevage, c'est visite de la ferme, et après un peu des salons, un peu de tous les produits qu'on goûte là aujourd'hui, ça part, ça arrive de là. Hein.
5: Alors par contre, je vous ai vu faire, mais vous faites ça depuis combien de temps? Vous étiez comme Obélix, tout petit dedans?
6: Tout petit, ouais. On est né sur un cheval.
0: Bon Rémi, décidément cette semaine en Pays d'Arles, elle nous aura permis de bien voyager avec des taureaux, des chevaux et des vaches venues d'ailleurs.
5: Eh oui, nous voilà arrivés au bout de cette semaine en Pays d'Arles, entre Foin de Croc, Gardiens, Manades et Taureaux de Camargue. La semaine prochaine, nous repartirons au pied des Pyrénées à Saint-Gaudens pour découvrir le terroir du Comminges. Entre une grande foire agricole pyrénéenne et un fromager meilleur ouvrier de France dont le fromage est servi au président à Versailles, rien que ça. Eh bien, rendez-vous lundi prochain, toujours à la même heure, dans Escapade dans les terroirs avec Rémi, au cœur de nos terroirs exceptionnels.
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0: Et Rémi, on se retrouve dans moins d'un petit quart d'heure. Ça sera pour faire un point complet sur la météo avec vous, avec, je crois, le retour d'un peu de chaleur pour ce week-end. Vous restez avec nous puisque dans un instant, on va commencer à débattre avec Judith Belair. Ça sera le meilleur des vraies voix Sud Radio de votre été. À tout de suite.
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0: Vous écoutez Sud Radio à quelques heures à peine du début du week-end et peut-être des vacances pour certains d'entre vous. On se fait plaisir en musique avec un duo iconique, on peut le dire. Vanessa Paradis qui rencontre M. Voici la scène sur Sud Radio.
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1: Et nous sommes le vendredi 7 août, c'est un plaisir d'être comme chaque matin avec vous ici sur Sud Radio. On est voilà, la radio que vous avez choisie pour vous réveiller, ça nous fait vraiment plaisir d'avoir votre confiance. Toute l'équipe de Sud Radio qui vous accompagne jusqu'à 10h pour le grand matin. Et avant ça, le petit matin, c'est l'occasion de réécouter ensemble les meilleurs moments des émissions de Sud Radio, comme par exemple Les Vraies Voix, c'était hier avec Judith Belair.
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2: Allez, la présidentielle de 2027, on le sait, c'est bientôt. Après Édouard Philippe, Raphaël Glucksmann, Gabriel Attal affirme avoir été ciblé par une campagne de désinformation attribuée à des réseaux pro-russes. Selon son entourage, les autorités françaises ont identifié une opération visant à diffuser de faux contenus afin de discréditer l'ancien Premier ministre. Une campagne détectée par Viginum, le service chargé de lutter contre les ingérences numériques étrangères. Ces nouvelles révélations posent une question. Est-ce que la France est prête à protéger ses élections ? Cybersécurité, est-ce que vous craignez une ingérence étrangère avant la présidentielle 2027 ? Vous allez commenter sur YouTube. Vous nous appelez au 0826 300 300. Puis tiens d'ailleurs, on va écouter Gabriel Attal qui parlait chez nos confrères de BFM justement ces ingérences.
3: Je pense que les mêmes qui font de l'ingérence pour affaiblir certains candidats comme ça a été le cas avec moi ces derniers jours, feront aussi de l'ingérence pour soutenir et pousser certains candidats. J'ai vu quand j'étais Premier ministre au moment des élections européennes que pendant la campagne des européennes, le régime du Kremlin est intervenu contre certains candidats, mais aussi pour soutenir certains candidats, notamment le Rassemblement National. Et donc, je m'attends à ce que le régime du Kremlin continue les opérations d'ingérence contre des candidats comme moi, mais aussi pour soutenir Marine Le Pen, puisque le Rassemblement National a toujours été en soutien de la Russie, notamment face à l'Ukraine.
2: Bon, c'est assez clair ce qu'il dit Gabriel Attal. Est-ce que vous pensez que c'est effectivement clair que les Russes soutiennent directement Marine Le Pen et que le reste c'est contre les autres candidats?
4: Je sais pas, vraiment, moi j'ai pas la conviction, j'ai pas de certitude. Néanmoins, ce que je voudrais dire, c'est que, à un moment, il faut aussi vivre avec son temps. L'ingérence, on l'a pas inventée aujourd'hui, elle a toujours existé. Mmh. Et honnêtement, même nous, en tant que Français, les ingérences en Afrique, on en a fait tout le temps. Mmh. On a soutenu des candidats, on l'a toujours fait.
2: Mmh. Donc, c'est de la mauvaise foi, un petit peu, vous pensez,
4: quelque part. Parce que quand on frappe à sa porte, c'est que c'est différent. Mais quand, aller dire aux Africains, quand il y a eu des élections et qu'on a soutenu certains candidats et c'est de notoriété publique, je pense qu'ils vont parler comme on parle aujourd'hui des Russes. Mmh. Néanmoins, je crois qu'il faut aussi accepter de vivre avec son temps. Aujourd'hui, la guerre informationnelle, c'est pas nouveau, elle existe. Il faut qu'on soit armé, il faut qu'on soit prêt à pouvoir les contrer.
2: Bien sûr.
5: Et ça veut dire des budgets. Pardon. Et ça veut dire des budgets, déjà pour parler, pour s'exprimer sur les réseaux sociaux. Ça veut dire qu'aujourd'hui, on peut pas imaginer une campagne sans avoir plusieurs community managers, sans avoir du contenu. Ça veut dire des gens qui fabriquent ce contenu. Ça veut dire des gens qui y réfléchissent. Ça pose aussi la question des accès aux réseaux sociaux. Je veux dire, les fake news, elles débarquent pas comme ça. Faut bien que ça ait été diffusé sur un réseau. Faut bien que ça ait été rapporté à des titres de médias. Enfin, qui poste ça? Via quel réseau? Quel compte pour que le public y ait accès?
2: Après, je crois que ça peut être n'importe qui dans n'importe quel pays. C'est-à-dire que c'est ça le problème aussi.
5: Mais bien sûr, pose aussi la question justement de comment est-ce qu'on a accès aux réseaux sociaux? Jusqu'où on peut remonter à c'est vous vrai. Qu'est-ce qui fait que vous pouvez être inquiété si vous diffusez des informations compromettantes, des fake news, etc. Et ça, c'est vrai au niveau politique, mais c'est vrai au niveau personnel. Je veux dire, c'est vrai, on vit avec nos temps, on fait tous l'objet autour de cette table de commentaires mensongers, d'attaques sur les réseaux sociaux. Ah, on n'en est pas à la fake news politique, mais c'est un combat pour chacun et chacune.
2: Ouais. Ça, vous, Abdoulaye Kanté, vous en avez bien, j'en avais eu des plein de petits, comme on dit en anglais.
6: Beaucoup, c'est systématiquement tous les jours après. Mais en fait, ce qu'il y a, c'est que je pense qu'il faut lutter contre la fabrique du mensonge, en fait. Et c'est ça l'enjeu. L'enjeu, c'est de lutter contre cela et aussi de responsabiliser les plateformes, comme vous l'avez dit justement, c'est ceux qui diffusent. C'est que les remettre devant leur responsabilité, qu'il faut que le contenu, c'est comme un virus en fait, quand déjà il y a une fake news qui se propage. Donc avant toute chose, il faut éviter que ça se propage parce que ça peut prendre des proportions énormes. Donc qu'est-ce qui se passe? C'est qu'il faut aller à l'origine, couper déjà l'émetteur. Quand je dis couper l'émetteur, c'est vraiment responsabiliser les plateformes qui puissent effacer la vidéo. Ils peuvent le faire parce que ça arrivait dans certains cas. Donc là, quand on voit ce qui se passe, c'est que c'est, je le répète, un vol de la démocratie. Et c'est vrai que quand on veut influencer sur l'opinion des Français et aussi sur des fois sur des mensonges, ça donne pas cher de notre avenir du pays. Et moi, pour moi, ce qui m'importe, c'est que au nom du pour les Français, parce que quand on ment sur les salaires, quand on ment sur par exemple la productivité ou même aussi sur les faits divers, etc. Du coup, qu'est-ce que le Français va penser? Il n'aura même pas le temps de chercher, il va cliquer, il va voir ça et dire « Regarde ce qui s'est passé ». Donc, il faut lutter contre la fabrique du mensonge.
5: Je suis tout à fait d'accord avec ça.
2: Romain Ponceau, je rappelle que vous êtes expert en cybersécurité et directeur général d'Opinion Act. L'entourage de Gabriel Attal dit que, évidemment, il y a un lien avec sa détermination contre les ingérences russes, l'attaque ukrainienne, son engagement pour l'Ukraine, ses fonctions de président du groupe d'amitié France-Ukraine et son statut de candidat à la présidentielle, que c'est des attaques claires à cause de ses engagements, du coup.
7: Bah c'est évident, hein, selon moi, et les mécaniques sont assez claires. J'entendais les autres intervenants parler de ces mécaniques, mais en réalité, la fabrique du mensonge aujourd'hui, elle est en plusieurs étapes. Tout d'abord, les mécaniques russes sont souvent de créer des faux médias qui semblent réalistes, qu'on singe, et on va produire du faux contenu. Et derrière, c'est pas les premiers amplificateurs, ce sont des bots, ce sont des comptes, des faux comptes qui existent depuis des années, qu'on alimente pour qu'ils soient vraisemblables et qui vont être déclenchés pour amplifier une information.
2: D'accord.
7: Et derrière, l'idée, c'est que l'opinion publique s'en empare et qu'elle ça fasse boule de neige. Et pour ça, les Russes connaissent extrêmement bien, mais pas que les Russes, hein, d'ailleurs, les mécanismes des algorithmes de TikTok, de Twitter, etc. Et vont chercher à faire à produire des informations qui génèrent de la viralité, c'est-à-dire qui génèrent de l'émotion. Mmh. Et plus on a d'émotion dans un contenu.
2: Oui, c'est ce que disait Sarah Baruch, effectivement.
7: Mmh. Exactement. Et donc, ce que Gabriel Attal évoque est tout à fait vrai, mais au même titre que M. Glucksmann, qui a été ciblé parce que la tradition familiale est plutôt anti-soviétique depuis son grand-père, si je ne me trompe pas.
2: Tout à fait.
7: Et donc, c'est une cible évidente pour les Russes à date. Et il ne faut pas être naïf par rapport à ça, puisque ces attaques informationnelles existent depuis plusieurs années dans plusieurs pays. L'Ukraine est effectivement la cible d'à peu près 40% des manipulations d'information des Russes. Et on l'a vu aux dernières municipales. Et j'étais sur votre plateau il y a quelques semaines en disant que je craignais que ça arrive pour les présidentielles. Aujourd'hui, j'en suis convaincu. On y est déjà là. Et donc, on est face à une guerre asymétrique. La Russie nous déclare la guerre de manière asymétrique et fait en sorte d'installer au pouvoir des gens qui seront complètement compatibles avec ses propres idées.
2: Grosso modo, ils veulent faire monter les extrêmes dans l'opinion, quoi. C'est ça que vous dites, hein, Romain Ponceau.
7: Alors, les extrêmes, parce que aujourd'hui, ce sont eux qui sont compatibles avec leurs envies, qui iront affaiblir l'Ukraine.
2: Ça peut changer demain, quoi.
7: Et qui se rapprocheront du gouvernement russe.
2: Ouais.
7: Mais je suis tout à fait d'accord avec vous. C'est un sujet qui peut être totalement mouvant et ils peuvent retrouver d'autres alliés demain s'ils ont un intérêt à se rapprocher de notre candidat.
2: 0826 300 300, si vous voulez réagir à ce que vous entendez à l'antenne, vous n'hésitez pas. On est avec René qui nous appelle de Toulouse. Bonsoir,
8: oui,
2: René.
8: Bonjour à tous. Oui,
2: allez-y rapidement, René, on vous écoute.
8: Les ingérences existent de tous les bords. À partir du moment où l'Union européenne est de facto la France est également de facto co-belligérante, il était inévitable que les Russes se manifestent. Mais c'est pas ce qui va influencer les électeurs. Les Français sont quand même un peuple politique, et c'est pas les quelques attaques contre ce pauvre monsieur Attal qui vont modifier les choses.
2: C'est agréable de vous écouter, c'est plus optimiste, René.
8: Bien sûr, restons dans le...
6: Mais il faut quand même lutter contre le mensonge, quand même.
2: Et contre la fabrique du mensonge, c'est un extrêmement bon terme que je retiens, mon cher Abdoulaye. Ouais.
8: Voilà.
2: Merci beaucoup, René. On continue avec nos auditeurs. On accueille Yann. Bonsoir, Yann.
9: Oui, bonjour.
2: Alors, bonjour, Yann, bonjour. Vous, on parle des médias traditionnels, mais pour vous, en fait, allez-y. Dites ce que vous pensez. Je vais vous laisser le faire.
9: En fait, j'ai l'impression qu'on se moque de tout le monde, Yann.
2: Pourquoi ?
9: On va faire simple. Monsieur Macron, la publicité qu'on nous en a fait en 2017, avec toute l'histoire amoureuse de sa prof de français, de machin, non, c'est totalement faux. Et tout le monde le sait aujourd'hui. On montrait la photo du mari, soi-disant, de Brigitte, qui est... Alors, attendez, je vais peut-être enlever le haut-parleur.
2: Alors, attendez, on vous entend, hein. Grosso modo, vous dites que c'est les médias qui ont vendu Macron et que pour vous, c'est de la propagande. Mais là, on parle plus d'ingérence. On vous entend.
9: De propagande.
2: Merci beaucoup, Yann.
9: Je vais vous raconter une petite histoire.
2: Allez-y, vite fait, s'il vous plaît.
9: De l'Ariège, Laurent Panifous.
2: Oui.
9: Actuel ministre des Relations avec le Parlement. Pendant la campagne des dernières législatives, il savait tellement pas quoi dire que, pour faire parler de lui, les médias racontaient ses petits trains-trains quotidiens.
2: D'accord.
9: Quelqu'un lui a crevé le pneu de sa moto, quelqu'un a essayé de jeter de la merde dans sa piscine.
2: Ça s'appelle communiquer, ça. Merci beaucoup, merci Yann pour votre témoignage. Allez, on est avec Paul maintenant. Bonsoir, Paul.
10: Bonsoir Judith, bonsoir à vos invités.
2: Bienvenue Paul. Alors qu'est-ce que vous en pensez de tout ça vous? Est-ce que vous craignez cette ingérence?
10: Non, pas du tout, parce que les Français sont assez intelligents pour voter en fonction de leurs convictions. Et après, moi, je suis surpris d'entendre parler de mensonges de la Russie. Quand vous écoutez les programmes politiques et quand vous voyez la réalisation derrière, la politique, c'est souvent, malheureusement, du mensonge. Mmh. Donc, je pense que, bon, il faut éviter...
2: Ça, c'est une opinion, hein.
10: Mmh. Les fake news, non, c'est factuel, vous regardez.
2: Oui, non, mais c'est une opinion. Oui, bien sûr. Voilà. Merci beaucoup.
10: Aujourd'hui, ce qu'il faut faire, c'est faire confiance quand même à l'intelligence collective. Les Français voteront en fonction de leurs convictions, pas en fonction de savoir si Attal, il a ça, Glucksmann.
2: Ça, je suis d'accord avec vous. Merci beaucoup, Paul.
6: Moi, sur des sujets vérifiables et tout. Non, mais il faut quand même insister sur le fait que, d'accord, moi, on peut respecter les convictions de tous, les opinions de tous, mais au moins qu'on base sur des sujets qui sont vrais, vérifiés, et après, de l'autre côté, les gens pourront faire leur choix. Mais si on les laissait biaiser par des ingérences extérieures ou bien par des personnes qui vous posent un document qui est totalement faux, qui n'a pas été dit et que factuellement ce n'est pas ça, je suis désolé, moi pour moi je peux pas me baser sur un mensonge. Donc je vais effectivement, il faut inciter les Français dès qu'ils ont une information qui vérifie, qu'ils aillent sur des sources fiables et après de l'autre côté ils font leur idée.
4: Oui, je suis assez d'accord avec ce qui vient d'être dit. Néanmoins, je crois qu'il faut pas être en totale panique parce que les réseaux sociaux, c'est un petit monde en réalité. Hein. Qu'est-ce que ça représente quand on regarde la France dans son intégralité et des réseaux sociaux? Donc effectivement, il faut être là, mais je crois qu'on a aussi un autre problème, c'est peut-être un problème de législation. Quand par exemple sur Twitter, on signale des contenus, il faut savoir qu'eux, ils ont quand même l'American Act, et eux, c'est différent. Ils ont une liberté d'expression qui est bien au-delà de la nôtre. Ce qui paraît nous choquer, nous, quand on leur envoie à eux, ils nous disent, ah ben non, y a pas de... la personne n'a pas transgressé les règles. Et sur TikTok, c'est encore pire parce qu'eux, ils regardent même pas, ils s'en fichent.
2: Voilà, c'est
4: donc
2: plus
4: peut-être
2: américain.
4: Qu'il y a un vrai problème de ce côté-là aussi.
2: Est-ce qu'il n'y a pas un problème d'incarnation aussi de nos politiques, tout simplement, Sarah Baruch?
5: Oui, il y a un problème d'incarnation et c'est un peu ce que j'essayais de dire tout à l'heure, pourquoi ça prend en fait une fake news. Et j'aimerais rajouter aussi que finalement, l'univers déteste le vide. Quand les politiques se font avoir par des fake news, c'est qu'en réalité, ils n'arrivent pas à occuper le terrain avec des choses un peu plus concrètes, un peu plus sérieuses. C'est creux. En fait, Gabriel Attal, pour moi, il a quand même beaucoup, beaucoup, beaucoup de sujets à traiter, à expliquer, à détailler comment lui, il envisage de changer les choses, par les étapes par lesquelles il va passer, plutôt que d'essayer de démontrer que les Russes ils sont pas gentils d'avoir dit qu'il avait une maladie, quoi. Enfin, ça me dégoûte qu'on en arrive là, mais je pense que la solution, c'est de revenir à cette campagne et de parler des sujets concrets.
1: Les vraies voix Sud Radio, tout au long de l'été, c'est entre 17h et 19h, avec cette semaine Judith Belair et ses invités. Elle sera de retour, évidemment, ce soir en direct, mais avant ça, eh bien, on écoutera un autre extrait des débats d'hier soir. Ça sera d'ici une petite quinzaine de minutes. Vous restez avec nous dans un instant, on fait un point complet sur votre météo et puis on retrouvera aussi l'actualité avec Nicolas Gomez. À tout de suite sur Sud Radio.
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1: 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Nous sommes le 7 août et il est 6h30.
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1: On débute ce vendredi ensemble avec un point sur votre actualité. C'est avec vous.

0: situation était jugée favorable. Il y a presque un an, jour pour jour, un gigantesque incendie dans le massif des Corbières avait détruit 11 000 hectares de végétation. D'ailleurs, nouvelle journée à haut risque pour les pompiers dans le sud. Les Bouches-du-Rhône, le Var et le Vaucluse sont en vigilance rouge pour un risque de feu de forêt très élevé. 9 autres départements sont en orange des Pyrénées-Orientales aux Alpes de Haute-Provence. Un cas d'antivirus détecté sur le territoire français, annonce du ministère de la Santé hier. Il s'agit d'un voyageur qui a transité en France la deuxième quinzaine du mois. Le patient est actuellement à l'isolement en Espagne avec sa famille. Le ministère de la Santé se montre rassurant, précisant que nous ne sommes pas face à un virus présentant une circulation diffuse dans la population. Les étapes de son voyage seront retracées. Le conflit en Iran va se terminer assez bientôt. Déclaration de Donald Trump dans son bureau ovale à la Maison Blanche. Le président américain a assuré que les Iraniens ne pourront pas tenir encore très longtemps. Concernant le détroit d'Ormuz, Donald Trump a promis qu'il rouvrira bientôt. Et puis la sixième étape du Tour de France Femmes a vu la Mauricienne Kim Lecour s'imposer sur la ligne d'arrivée à Tournon-sur-Rhône. Aujourd'hui, septième étape avec une arrivée au mythique Mont Ventoux, 146 km. Au général, la Suissesse Marlène Rosser conserve son maillot jaune. Voilà pour l'actu, très bon début de journée à tous.
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2: Bon allez, avant de partir en week-end, à quoi va ressembler le temps pour ces prochains jours et ces prochaines heures? On fait le point maintenant avec vous Rémi André. Bonjour Rémi.
3: Bonjour à tous, bonjour à toutes. Et bien voilà, une journée estivale plutôt agréable sur la plupart de nos régions. Alors évidemment, dans le sud-est, nous aurons encore du Mistral aujourd'hui et du vent d'ouest sur la côte d'Azur. Du vent qui peut encore souffler jusqu'à 50 à 60 km par heure. La tramontane, elle, se calme. Donc sur la partie sud du pays, ce matin, les températures sont voisines de 15 degrés, 15 à 18 degrés, encore 20 à 25 degrés vers la Méditerranée. Dans l'après-midi, dans le sud, on dépassera à nouveau les 30 degrés, alors 30 à 35 degrés en général, il pourra faire toujours 35 à 38 degrés sur les bords de la Méditerranée. 37 degrés sont prévus à Perpignan, 36 à Montpellier ou 34 à Marseille. Sur la moitié nord, belle journée avec des températures plus fraîches ce matin et des températures qui dans la journée vont frôler les 22 à 27 degrés de maximum, on pourrait localement, notamment sur le Limousin ou sur le secteur de Clermont-Ferrand, atteindre les 28 à 30 degrés. Mais globalement, c'est donc une belle journée. Il faut s'attendre tout de même à un week-end qui retrouvera la chaleur, puisque la semaine prochaine, une nouvelle vague de chaleur est annoncée.
2: C'est l'heure de vos pronostics hippiques, et c'est comme d'habitude avec vous, Jean-Paul Delperrier. Bonjour Jean-Paul.
4: Bonjour à tous. Direction pour ce vendredi 7 août, l'hippodrome de Cabourg, avec le prix Bruno Cocatrix, support des paris à la carte sur 2750 mètres. Ils seront 16 partants dans la quatrième épreuve de la Réunion 1. Départ 20h15. J'ai choisi, on base pour vous, le numéro 12, Jocelyne. Devant le 15, Jasmin Gemma. 9, Joker d'Amaro. 4, Jolie Queen. As, Jaina Dessa. 2, Joker du match. 8, Just for Fun. 14, Indic. 12, 15, 9, 4, As, 2, 8 et 14. En réunion 3, course 3 à Châteaubriant pour ma sélection du jour, le 7, Mary Armand.
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2: Bon réveil, vous êtes bien sur Sud Radio et ça fait vraiment plaisir d'être à vos côtés pour cette dernière matinale de la semaine avant de partir en week-end. Alors évidemment, demain, ça sera Laurence Perrault qui vous accompagnera. Elle sera sur la route des départs et des retours de vacances à vos côtés. Et puis à partir de 7h, c'est Jacques Cardoz qui sera là pour vous laisser intervenir sur les sujets qui font l'actualité du moment avec un numéro que vous connaissez, le 0826 300 300. Allez, avant de retrouver d'ici quelques minutes à peine Judith Belair pour le meilleur des vraies voix, je vous propose de réécouter l'une des interviews qui nous a marqué cette année dans Les Clés d'une Vie.
5: Elle est aujourd'hui une image de la France dans une dizaine de pays où elle chante devant plusieurs milliers de fans. Ses débuts ont été beaucoup plus modestes, mais intenses, pendant un quart d'heure, sur la scène des Francofolies.
6: J'en reviens au 13 juillet 2010, car aux Francofolies, ce soir-là, il se passe un événement. Vous étiez passé quelques jours plus tôt, je crois le 8 juillet, dans la salle de théâtre, et ça a tellement marché qu'on vous a donné un quart d'heure sur la grande scène.
7: Ah oui, c'est vrai, j'avais oublié ça.
6: Ah, c'est fou, hein.
7: Ah oui, c'était fou, ouais. Parce que j'étais tellement heureuse, mais il se passait tellement de, tu sais, il y avait plein de choses qui arrivaient de plein d'endroits très différents et qui convergeaient vers moi, et c'était, il y avait un engouement, il y avait une demande, un engouement, un enthousiaste, et c'était assez fou et de ressentir ça et de plein d'endroits différents.
6: Voilà. Et ce soir-là, bien sûr, vous chantez ce titre devenu culte. Je veux...

0: voit les archives de ces francopholies, on vous voit mais au milieu de la foule déchaînée et vous ressentez l'énergie du public.
1: Oui, bah, ça a toujours été ma manière, c'est-à-dire que je suis très très empathique, je ressens beaucoup les choses et j'adore, je suis quelqu'un de généreux, j'adore dans le chant, il faut que ça fuse, il faut que ça touche, il faut que ça rentre dedans et c'est ma manière. D'ailleurs, j'ai appris aussi à accueillir maintenant avec le temps, j'apprends à accueillir aussi c'est plus équilibré maintenant.
0: Alors, il se trouve que il y a une chose très particulière, avant d'entrer en scène, vous touchez une pierre en disant les pierres me parlent.
1: Oui, ça c'était avant, j'aime toujours autant les pierres, mais je suis moins attachée aux objets. C'est-à-dire que le plus important, c'est à l'intérieur de soi, en fait.
0: Alors, je veux à changer votre vie. Moi, je me souviens de Shabada où j'étais chroniqueur.
1: Oui.
0: Votre première télé,
1: oui.
0: Dans les coulisses, on disait, mais qu'est-ce que c'est que ce phénomène? Personne ne vous connaissait et oui. On ressentait qu'il allait se passer quelque chose. Vous le ressentiez vous-même?
1: Oui, moi je sentais. En fait, c'était vraiment fou. Il se passait et je sentais, parce que ça arrivait de plein d'endroits différents, comme je vous l'ai dit. Et on sentait qu'il y avait quelque chose qui arrivait. Et en plus, moi, depuis que je suis petite, je savais que j'allais être connue pour retrouver des gens et changer le monde. C'était ça, c'était mon truc dans ma tête. Bon, j'ai compris que j'allais pas changer le monde, mais que j'allais pouvoir, moi, me transformer pour... irradié.
0: Voilà. Il se trouve que j'ai fait les comptes, il y a eu 2 500 000 albums de Je veux et 1 milliard de vues sur Internet, c'est quand même exceptionnel.
1: Ouais, 5 millions d'albums de vendus avec tout, c'est assez fou. Ouais.
0: Et en même temps, il y a eu le prix de l'Académie Charles Cros, il y a eu une victoire de la musique,
1: ouais, j'ai plein de prix,
0: chanson
1: ouais.
0: de l'année, ouais. Prix de la nouvelle scène, prix du public, ben, c'est inimaginable.
1: Ouais, c'était... Même je me rappelle, j'avais plein de prix, j'étais très gênée parce que je savais, enfin c'était très bizarre, je savais pas comment du tout accueillir et j'étais presque, ouais, j'étais gênée en fait de tous ces prix, de tous ces disques d'or, j'arrêtais pas de recevoir des trucs, j'étais très mal à l'aise en fait et donc du coup et avec le recul je me dis mais c'était beaucoup quoi, beaucoup.
0: Oui, mais c'était mérité.
1: Bah je pense qu'il y a plein de gens qui méritent. C'est juste que j'avais du mal à accueillir moi, mais aujourd'hui j'accueille beaucoup mieux.
0: Alors aujourd'hui, je crois que Zaz, tout a commencé par une petite annonce qui demandait une chanteuse à la voix particulière.
1: Oui, c'est ça. En fait, je venais de quitter un endroit où j'étais un peu... j'étais là depuis un an et demi. En fait, je me sentais plus à ma place. Et donc, je suis partie. J'ai trouvé un autre endroit dans un piano-bar. Mais je suis partie en Russie aussi jouer à Vladivostok. Enfin, j'ai rencontré un mec de l'Alliance Française. Donc, j'ai été un peu partout. Puis à un moment, je trouvais vraiment plus de boulot. Et j'ai été jouer dans la rue et c'était pas suffisant la rue pour payer mon loyer
0: la rue, et le manger. Métro, je crois que vous aviez 6 loyers de retard au moment de la sortie.
1: Ouais, même plus que ça, j'en avais 10. et en fait je me suis dit tiens, j'ai jamais été voir les bandes annonces, donc j'ai répondu à deux. Il y a un groupe qui m'a dit non, ça ira pas, et l'autre m'a dit c'est Charles Jouac, c'est un peu rock. Je dis bah ça c'est tout moi, va voir, j'ai un MySpace. Il me dit tu veux faire un album, je dis ok, et là il m'a présenté qui est devenu mon label Play On, et ils m'ont fait une avance qui m'a payé tous mes loyers, donc j'étais trop contente. Et là après bon bah on a commencé à fabriquer l'album, mais c'est pas venu du jour au lendemain, donc fabriquer l'album, j'ai continué à jouer un peu partout là où je pouvais et voilà, et fabriquer les chansons, et après la Je veux à cartonner en radio. Je me rappelle, je suis en Espagne et je reviens et je vais dans une station essence et j'entends Je veux à la radio et je me fais waouh, trop bizarre, et j'étais gênée et en même temps personne connaissait ma tête, donc en fait personne me reconnaissait, mais c'était très étrange comme sensation.
0: C'est le cas de Sylvie Vartan qui avait enregistré Panne d'essence. Elle était vendeuse à Lido Musique et elle vendait le disque.
1: Ah oui.
0: Mais il
1: n'y
0: avait pas de photo sur la pochette, donc
1: oui.
0: Personne ne la reconnaissait.
1: Ah oui, mais au début c'est ça, hein, personne connaît ta tête.
0: Exactement. Alors en plus cette chanson, je crois que c'est un garçon étonnant, Kheireddine Soltani,
1: oui.
0: Qui l'a écrite. Il a commencé vraiment avec des galères. Il a travaillé au ministère de la Culture et aujourd'hui, ses chansons sont étudiées dans les universités. C'est incroyable.
1: Ouais, je trouve ça dingue, ouais.
0: Et c'est lui qui vous a proposé cette chanson. Et cette chanson, elle vous correspondait parfaitement.
1: En fait, on vivait un peu la même chose, c'est-à-dire de pas rester, enfin moi en tout cas pour ma part c'était ça, c'est de ne pas rester dans un, de ne pas se servir de l'argent comme d'une sécurité, et de pas se laisser enfermer là-dedans et de pas ouais puis là, dans la société où on nous fait croire qu'il faut avoir telle chose pour se sentir bien, telle chose. Évidemment que on aime tous les beaux hôtels et on a tous envie de moi j'adore la mode, donc il y a des choses très belles et on a envie, mais en fait quand ça devient quelque chose qu'il faut absolument pour se sentir bien, c'est ça a une emprise sur nous et ça devient enfermant en fait. Et c'est vrai que moi à chaque fois, même si j'avais la sécurité de l'argent, de l'emploi, je suis partie en me disant je me sens plus à ma place, je me sens plus bien. Il faut que j'aille là où j'ai de l'enthousiasme, où j'ai de la joie et tout ça. Donc faut avoir le courage aussi de et un peu la folie de se dire mais je vais trouver mieux, je vais trouver quelque chose qui me correspond mieux. Mais du coup ouais, c'est vrai que il faut faire confiance, faut sauter dans le vide.
0: Et là cette chanson vous correspondait parfaitement.
1: Et elle me correspond toujours d'ailleurs. Et c'est fou et c'est un interrupteur de joie, je peux pas ne pas la chanter, c'est-à-dire dès que je la fais sur scène, les gens sont allumés. Je pense qu'elle parle à beaucoup de gens, on se ressemble beaucoup là-dedans, c'est-à-dire que évidemment qu'on a besoin d'argent pour vivre dans la société dans laquelle on est. C'est juste qu'on ne doit pas se servir de ça comme d'une sécurité pour pas être enfermé et s'empêcher de réaliser des rêves.
0: Alors cette chanson a eu beaucoup de succès, mais entre l'enregistrement et la sortie, il y a eu 2 ans, et je crois que vous avez entre autres participé à un groupe de rap qui s'appelait 4P.
1: Le 4P, en fait, c'est donc une copine que j'ai rencontrée d'ailleurs dans l'orchestre Izaradat, qui était danseuse, et on a créé une amitié sur vraiment un mois d'août, quoi. Et on est resté tout le temps amis, et elle habitait Paris, et elle avait ses amis d'enfance qu'elle venait de retrouver et qui ont, eux, avaient un groupe de rap depuis petit. Donc c'est des potes, c'est les 4P, les 4 potes. Et donc il y en avait un qui faisait la vidéo, l'autre qui faisait les textes. Il est kiné, donc et il parlait de sa vie. Donc il vient de l'Aveyron, sa famille vient de l'Aveyron. Il est kiné, donc on avait fait une chanson aussi sur le rugby parce que il était ostéopathe pour les rugby amateurs. Donc en fait il racontait un peu avec le rap, mais la vie quotidienne, quoi.
2: 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Vous restez avec nous puisque dans quelques secondes à peine, c'est Judith Belair qui arrive et il sera temps de débattre avec elle avec nos vraies voix de l'été.
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2: Allez, c'est la dernière ligne droite de ce petit matin. Avant de retrouver dans quelques minutes Jacques Cardoz, il sera à vos côtés pour vous offrir des cadeaux. Tiens, si vous avez des enfants dans votre entourage, ils connaissent forcément et adorent forcément la Pat' Patrouille. Sachez que à l'occasion de la sortie du nouveau film Pat' Patrouille, on va vous offrir une séance de cinéma bien particulière. Il sera temps de jouer avec nous à partir de 7h. Et puis, plus sérieusement, on aura aussi évidemment évidemment les sujets d'actualité dont vous aimez parler hein, sur l'antenne de Sud Radio. On est là pour ça, hein. Parlons vrai avec vous au 0826 300 300. Tiens d'ailleurs, on a commencé déjà à débattre hier soir, c'était entre 17h et 19h avec Judith Belair dans Les Vraies Voix. Je vous propose de réécouter un extrait de l'émission d'hier justement.
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15: Les scandales se multiplient autour de la protection de nos enfants. Deux micro-crèches, People and Baby de Villejuif ont fermé après de graves signalements et des soupçons de maltraitance, dont la dernière il n'y a pas très longtemps, en juillet. À Paris, l'accueil périscolaire est lui aussi dans la tourmente avec des enquêtes ouvertes après plusieurs signalements de violences présumées, on le sait. Quant à l'aide sociale à l'enfance, eh bien, elle est régulièrement pointée du doigt aussi pour ses défaillances dans la prise en charge des mineurs les plus fragiles. Crèches périscolaires, ASE, les affaires s'accumulent. Alors on vous le demande hein, sur YouTube, vous n'hésitez pas à les commenter. Est-ce que vous êtes inquiète tout simplement pour la protection de vos enfants? 0826 300 300. On part au standard à accueillir Sophie qui nous appelle de Béziers. Bonsoir Sophie.
16: Oui, bonsoir.
15: Alors vous êtes inquiète hein, Sophie?
16: Oui, bah, y a de quoi hein.
15: Oui.
16: Quand on écoute l'actualité, alors bah, c'est tellement grave, mais je crois qu'aujourd'hui on ne devrait plus en être au débat et à savoir ce qu'on pense. Il faudrait peut-être être à l'action. Il ne faut pas oublier que chaque lundi soir devant les tribunaux de France, il y a des gens qui manifestent pour que tout ça soit mis à plat. La violence faite sur les enfants, elle ne date pas d'aujourd'hui. On dirait qu'on la découvre. Et je crois que...
15: C'est très généralisé dans ce qu'on constate, effectivement. Ouais.
16: Alors, généralisé, bien sûr, parce que je pense qu'il y en a qui pensent que ça touche aucune classe sociale. Malheureusement, ça touche tout le monde.
15: Bien
16: ça touche
15: sûr.
16: Tout le monde,
15: bien
16: voilà.
15: Et merci, Sophie.
16: Voilà. Oui,
15: merci, on vous entend. Du coup, on va écouter Arnaud Gallet, qui est fondateur et président de Mouv' Enfants.
17: Arnaud Gallet. Monsieur Emmanuel Macron, qui est donc notre président de la République, a demandé... qu'il y ait un rapport qui soit fait, donc le rapport de la commission indépendante sur l'inceste et les violences sexuelles faites aux enfants. 33 000 personnes ont témoigné, donc 33 000 victimes, et derrière il ne se passe rien. Et ça c'est du mépris complet au niveau des personnes, et donc si on veut du courage politique, eh ben effectivement on met sur la table ces préconisations qui nécessitent, alors c'est pas les 82, hein, là sur le projet de loi intégrale, il y en a 17 qui sont déjà intégrés dedans, et on fait un 49-3, et là je peux vous dire un truc, le 49-3 sera hyper populaire. Les gens seront dans la rue.
18: Vous avez droit à un 49-3 par législature. Vous le mettez là.
15: Arnaud Gallet, fondateur et président de Mouv' Enfants, au micro de Jean-François Aquili sur Sud Radio. Alors, Maddy Saïdi, quand on écoute cette idée de 49-3, il y a aussi un projet de loi sur la protection des enfants présenté en 2026 qui prévoit un renforcement du contrôle des pros qui travaillent auprès des mineurs, des mesures de réforme de l'ASE, une meilleure coordination entre justice, santé et éducation, la création d'outils pour empêcher qu'un professionnel mis en cause puisse être réembauché auprès d'enfants. J'ai envie de dire que c'est un peu basique, ça suffit clairement pas, quoi.
19: Oui, clairement, ça suffit pas. D'ailleurs, on le voit bien. Malgré toutes ces petites avancées, évidemment, il en faut, mais ça ne suffit pas. Quand on regarde, et je parle sur l'autorité d'Abdoulaye, ce qui s'est passé à la mairie de Paris, on l'a vu. Mmh. Et on continue à en avoir. Comment est-ce que c'est possible qu'on a pu confier nos enfants à des personnes avec lesquelles elles passent beaucoup de temps, puisque l'enfant va à l'école quasiment toute la journée? Comment on est censé être en confiance? Comment ces personnes ont pu continuer à officier dans les écoles en toute impunité? On le voit tous les jours.
15: Pour rappel, il y a un ex-animateur qui a été condamné à 18 mois de prison, Abdoulaye Kanté. Depuis 2025, il y a plusieurs animateurs du périscolaire mis en cause pour des violences sexuelles, agressions sexuelles, viols présumés, violences physiques dans différentes écoles maternelles et élémentaires. Moi, ça me met des frissons. La ville de Paris indique avoir suspendu 132 animateurs, dont 52 pour des suspicions de violences sexuelles.
20: Et pourtant, ce n'est que là, ce que vous citez, ce n'est que la partie visible de l'iceberg. Moi, je suis au Conseil de Paris peux vous dire que nous, avec notre groupe Paris Apaisé, nous veillons justement au fait que nous n'allons rien lâcher sur ce sujet. Et il est de la responsabilité d'Emmanuel Grégoire, notamment, de donner évidemment des réponses à ces familles. Donc, il y a une volonté, certes, qui est affichée, mais derrière, qu'est-ce qui s'est passé? Qu'est-ce qui s'est passé pendant ces années où nous avons des individus, des personnes à qui des parents ont confié leurs enfants, et on ne sait pas qui a fait quoi, et tout le monde se renvoie la balle. Il y a un problème de traçabilité. Le fait qu'il y ait une loi intégrale justement sur ces violences qui sont faites aux enfants est une avancée, mais derrière il y a un refus aussi de certains qui ne veulent pas de cette traçabilité.
15: Qui ne
20: veulent pas aussi d'un fichage. Mais je suis désolé, à un moment donné, et même aussi sur des caméras, peut-être aussi ça peut être, on va dire, populiste de dire, bah, écoutez, peut-être qu'il faut des caméras, mais peut-être provoquer à un moment donné quand
15: des caméras dans les crèches, par exemple.
20: Des caméras dans les crèches, quelque chose comme ça. Il y a au moins une traçabilité. À qui on confie nos enfants? Qui, même du badgeage, du badger. Peut-être au moins savoir, parce que quand vous faites les enquêtes derrière, tout le monde se renvoie la balle. À un moment donné, moi, quand je fais une enquête, ben, j'essaie de savoir, à partir du moment que quand on laisse notre enfant, qui a été le premier à avoir été en contact? Qui a accompagné l'enfant, par exemple, aux toilettes? Qui a couché les enfants dans le dortoir? C'est juste ça, en fait, du bon sens. Et, évidemment, au Conseil de
15: Paris. Mais c'est fou quand on y pense, parce que c'est du bon sens, effectivement, et ça, ça n'a jamais été mis en place, quoi. C'est incroyable.
20: Parce qu'il y a une forme de banalisation, de se dire que
15: peut-être, normal,
20: c'est pas que c'est normal. Je vais pas non plus dire ça, parce que je vais pas non plus jeter l'opprobre sur l'ensemble de certains animateurs qui, animatrices qui font vraiment
15: qui font leur boulot quand même.
20: Mais par contre, c'est gâché que par certains qui, vraiment font, excuse-moi du terme, du sale à nos enfants. Et, je peux vous dire que au Conseil de Paris, nous allons faire tout notre possible, parce qu'il y a une commission d'enquête qui a été une mission d'information qui a été mise en place, justement. On a même une de nos collègues qui siège là-bas, et on attend des réponses, et nous allons voir les recommandations qui vont remonter.
15: Renforcer les contrôles et tout ça.
20: Mais clairement, c'est déjà le béaba. Mais pour le reste, il faut savoir les responsabilités.
0: Et moi, ce que je voudrais ajouter, c'est que oui, c'est important les professionnels de pouvoir avoir un regard dessus et protéger les enfants de ces professionnels. Mais l'essentiel de la pédocriminalité, c'est l'inceste. 80% de la pédocriminalité, ça se passe au sein des familles, en fait. Donc, c'est ce qui fait que le phénomène est tellement massif. C'est-à-dire que, en général, quand on a subi de la pédocriminalité,
15: on reproduit.
0: Il se peut qu'on reproduise sans suivi thérapeutique, sans personne à qui on peut
15: se confier.
0: Si on n'est pas pris en charge correctement, forcément, on a à un moment donné un impact sur notre vie sexuelle, qu'il s'agisse de ce qu'on s'interdit ou de ce qu'on n'arrive pas à s'interdire. Et ce que je veux dire par là, c'est que c'est tellement massif. Il y a 2 élèves par classe en moyenne dans le primaire qui subissent, qui sont victimes. Donc quand on est en classe de CM2, on n'est pas très loin d'être majeur, en fait. On n'est pas très loin d'avoir une activité sexuelle entre le CM2 et le collège. Aujourd'hui, ça va vite, en fait. Donc malheureusement, la violence sexuelle, elle arrive très vite et elle est massive, et donc il y a une reproduction massive. Et ce que j'ai envie de dire aussi, on en revient un peu à ce qu'évoquait l'auditrice. On ne forme pas les enseignants et les personnes des établissements scolaires à reconnaître les signaux faibles de la violence, et encore moins à accompagner. En fait, c'est des sujets qui sont tellement douloureux qu'on a envie de pouvoir appuyer sur le bouton, dire ça y est, j'ai fait le signalement, j'ai fait ce que j'avais à faire.
19: Mais en fait,
0: ça dure pas comme ça.
19: Il y a un tabou qu'il faut faire tomber.
0: Voilà.
19: Regardez les peines, elles sont ridicules.
0: Elles sont ridicules.
19: Heureusement qu'il y a eu les municipales qui sont passées, parce que les municipales ont permis de mettre en avant un sujet qui était...
0: Mais bien sûr, et bien sûr que c'est partout. Mais quand un enfant déclare ce qu'il vit, entre le moment où il pose des mots, celui où on va saisir la justice et celui où la justice agit, peut se passer 2 ans.
15: Donc on a bien vu ce qui s'est passé avec la petite Liana, effectivement. 0826-300-300, vous pouvez réagir à ce que vous entendez à l'antenne de Sud Radio. On est avec William. Bonsoir, William.
21: Oui, bonsoir.
15: Vous nous appelez de Brive-la-Gaillarde. Vous avez un petit garçon de 13 ans, William.
21: Voilà, exactement, oui. Et oui, ça pose énormément de questions. Et le point que je trouve relativement inquiétant, c'est qu'il y a encore quelques années, on avait l'impression que, allez, qu'en payant un peu plus cher, on allait avoir une école où il n'y avait pas de problème. On allait avoir la fameuse
15: école privée,
21: plus chère que les autres.
15: Ouais.
21: Voilà. Et on se disait, ce que je trouve inquiétant, c'est que la typologie des personnes qu'on retrouve aujourd'hui incriminées ou des établissements, elle est hyper large.
2: Judith Belair est à retrouver tous les soirs entre 17h et 19h dans Les Vraies Voix. Elle est accompagnée de ses invités, ses débatteurs, pour aborder tous les sujets qui font l'actualité de ce mois d'août. Et lui aussi, il est en pleine forme pour parler de l'actualité avec vous. C'est Jacques Cardoz. On le retrouve dans, à peu près 2 petites minutes. Ça sera pour le début du Grand Matin Sud Radio. À tout de suite.
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2: Allez, il est temps de le retrouver pour le début du Grand Matin. C'est Jacques Cardoz qui vient de me rejoindre. Bonjour Jacques.
25: Bonjour John, bonjour à tous. Merci d'avoir choisi Sud Radio et de passer votre matinée en notre compagnie. Vous êtes peut-être déjà sur la route des vacances ou sur le chemin du retour. En tout cas, c'est un gros chassé-croisé qui est attendu aujourd'hui et tout le week-end sur les routes de France. Soyez prudents. On parlera du prix de l'essence justement qui atteint des niveaux exorbitants. Vous pouvez nous appeler sur ce sujet 0826 300 300. Ce sera aussi le thème de notre grand débat de 8h15. Recrudescence des cambriolages, c'est aussi un grand classique de l'été. Vous êtes peut-être inquiet. Avant de retrouver votre maison, à Lyon, un collectif a lancé une pétition face à ce fléau, en particulier dans le 6e arrondissement. Le cas se présente aussi dans des zones sinistrées, des incendies. On s'en parlera donc juste après le journal de 7h. Notre question du jour, alors que les zones rurales voient les cambriolages progresser pendant que les grandes métropoles reculent, la sécurité est-elle en train de devenir un luxe urbain ? Abandonnant les campagnes à leur sort. Vous votez sur X ou sur YouTube. Que faut-il faire des millions de tonnes de bois brûlé? Peut-on encore valoriser ce bois qui s'entasse en lisière des forêts? Faut-il tout jeter? La filière bois alerte les autorités. Décryptage à 7h35. Et puis après 9h, on parlera des éoliennes XXL. Des projets toujours plus hauts, toujours plus grands, mais qui divise encore plus. Et vous nous appelez là aussi au 0826 300 300. Il est 6h57. Bon réveil à tous sur Sud Radio. Tout de suite, on commence par l'horoscope avec Camille.
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2: Bonjour Camille.
26: Bonjour à tous les béliers. Faites confiance à votre audace, mais laissez aussi le temps aux événements de se mettre en place. Les taureaux, en soirée, accordez-vous un moment de plaisir sans penser aux obligations du lendemain. Gémeaux, les échanges seront particulièrement animés et pourraient vous réserver une belle surprise. Les cancers, vous ressentirez le besoin de vous éloigner de l'agitation pour retrouver votre équilibre. Les lions, une personne proche pourrait vous apporter une bonne nouvelle aujourd'hui. Quant à vous les vierges, votre sens de l'analyse fera merveille, mais n'oubliez pas de suivre également votre intuition lorsqu'elle se manifeste. Les balances, vous pourriez découvrir un point commun avec une personne que vous connaissiez pourtant depuis longtemps. Les scorpions, une reconnaissance ou un compliment pourrait marquer cette fin de semaine. Sagittaire, vous pourriez enfin trouver la solution à une question qui vous préoccupait depuis quelque temps. Les capricornes, une pause bien choisie vous permettra de repartir avec encore plus d'efficacité. Verseau, votre sérieux sera apprécié, mais cette journée vous rappellera aussi l'importance de profiter de l'instant présent. Et puis enfin, cher poisson, cette journée vous invitera à regarder l'avenir avec confiance et à accueillir les opportunités qui se présenteront. Je vous souhaite à tous une très belle journée et un excellent week-end.
2: Belle journée, bon week-end Camille, on passe des astres aux nuages.
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2: Bonjour Rémi, Rémi André, belle journée attendue aujourd'hui, n'est-ce pas?
27: Oui, une belle journée avec un petit peu de fraîcheur ce matin sur la moitié nord, notamment sur la Normandie, la Picardie, ou du côté de Beauvais par exemple, il ne fait que 7 degrés, 6 degrés autour d'Évreux, des températures donc bien fraîches sur la Normandie, la Picardie, la Champagne, 10 à 11 degrés, des températures qui sont nettement plus douces vers la Méditerranée, où nous avons quasiment 20 degrés de plus, hein, 26 degrés à Perpignan ce matin, 25 degrés à Montpellier, 26 toujours à Marseille ou 25 à Nice. Dans la journée, eh bien, ça va chauffer un petit peu plus. Le soleil sera là, présent sur toutes nos régions, avec ces températures qui vont remonter jusqu'à 28 degrés à Paris. On ira jusqu'à 31 degrés à Lyon, dans le sud-ouest, 33 degrés pour Toulouse et pour Bordeaux. Et à Marseille, nous irons jusqu'à 35 degrés, 37 à Perpignan. Vous voyez, c'est une journée très estivale. Alors on en profite, car pour l'instant, ce sont des températures estivales, mais raisonnables, car à partir de demain, cela va commencer à chauffer un petit peu plus. Vous, si vous êtes randonneur, vous serez prudent. Vous rentrerez malgré tout un petit peu tôt, car sur le relief des Pyrénées, des Alpes, nous pourrions avoir quelques averses orageuses.
1: Merci Rémi. On va passer aux informations, bien sûr. Il est tout juste 7h. 7h sur Sud Radio, les informations, Nicolas Gomez. Bonjour Nicolas.
7: Parlons vrai.
8: Bonjour à tous, Sébastien Lecornu attendu en Gironde dans 10 jours. Le Premier ministre doit s'entretenir avec des élus et des acteurs locaux pour lancer la mission Reconstruction et Adaptation des Territoires, un dispositif dévoilé mercredi et qui doit permettre l'accompagnement des zones sinistrées par les incendies dans la reconstruction. Une table ronde avec les acteurs socio-économiques de la région est aussi prévue selon Matignon. Sur le front des incendies justement dans l'Aude, le feu est fixé depuis hier soir. Il s'était déclaré dans l'après-midi à Montserré, 100 hectares parcourus par les flammes dont 50 brûlés. Dans la Drôme, ce sont 240 hectares qui ont brûlé. L'incendie dans le massif du Claps est bientôt circonscrit selon les pompiers. Dans l'actualité aussi, il est l'un des parrains du réseau de narcotrafic de la Castellane à Marseille. Rachid Dia a été interpellé, placé sous contrôle judiciaire en Algérie. Gérald Darmanin, ministre de la Justice, salue la coopération entre les deux pays dans un message sur X. Il y a 20 jours, c'est l'un des cofondateurs de la DZ Mafia qui a été arrêté en Algérie. Une randonneuse retrouvée morte dans une crevasse près de Chamonix. Son corps a été découvert hier matin dans le glacier du Tour en Haute-Savoie. La victime est une alpiniste russe qui avait disparu depuis mardi. Le peloton de gendarmerie de Haute-Montagne de Chamonix était mobilisé pour tenter de la retrouver. Elle était partie seule en laissant ses affaires dans un refuge sans jamais revenir. C'est ce qui a donné l'alerte. La victime aurait chuté à travers un pont de neige. Les Nations Unies haussent le ton. Son secrétaire général Antonio Guterres condamne les frappes russes et ukrainiennes dans des zones civiles. Elles suivent un schéma alarmant d'escalade, selon lui. Il appelle à les faire cesser immédiatement. Hier, Moscou a annoncé avoir intercepté près de 280 drones ukrainiens en une journée. Cette semaine, une attaque russe a fait 17 morts dans la région de Kiev. Et puis, c'est un spot qui a fait rêver lors des Jeux Olympiques de Paris 2024. La vague de Te Upo à Tahiti, en Polynésie française, accueille dès demain la 7e manche du Championship Tour de Surf. 6 Français, dont 5 Polynésiens, sont engagés. Parmi eux, le champion olympique Kaoli Vast. Voilà pour l'actu. Très bon début de journée à tous.
1: Merci Nicolas Gomez et à tout à l'heure pour d'autres informations. Dans un instant, la recrudescence des cambriolages. Est-ce que ça vous inquiète? Alors, il y a beaucoup d'idées reçues en la matière. On va détailler tout ça et on sera à Lyon avec un collectif qui a lancé une pétition face à ce fléau, en particulier dans le 6e arrondissement. Il est 7h02 et nous, on va poursuivre l'information près de chez vous, près de chez nous, avec Albin Texera. Bonjour Albin.
9: Bonjour Jacques, bonjour à tous.
1: Vous avez scruté la une des journaux aujourd'hui et en particulier dans nos kiosques avec, on retrouve cette question posée par le Parisien aujourd'hui en France. Faut-il rendre obligatoire le casque en trottinette ou en vélo?
9: En effet, selon le journal, plusieurs collectivités veulent redurcir les règles. En Ile-de-France, certains préfets et maires imposent déjà le port du casque et du gilet réfléchissant, alors que la réglementation nationale ne l'exige pas pour les adultes. Les défenseurs d'une obligation rappelant une réalité inquiétante. Les accidents graves augmentent avec des victimes souvent jeunes et des blessures parfois comparables à celles observées chez les utilisateurs de deux roues motorisées. Mais du côté des associations de cyclistes, elles craignent qu'une obligation générale décourage l'usage des mobilités douces comme la trottinette ou le vélo.
1: Ouais, et c'est un vrai sujet qui inquiète beaucoup tous ceux qui sont évidemment sur la route. Du côté de Corse Matin, on évoque cette prise de parole clandestine du FLNC qui continue de susciter de vives réactions.
9: On le rappelle, une quinzaine d'individus cagoulés et armés ont qualifié mercredi soir le processus qui vise à donner une autonomie à la Corse dans la République et qui a été approuvé le 23 juin dernier par l'Assemblée nationale de mascarade. Ils ont même menacé les envahisseurs non-corses de l'île. L'organisation concrètement rejette désormais la notion de communauté de destin qu'elle avait pourtant contribué à populariser à la fin des années 1980 et affirme que le peuple corse est la seule communauté de droit sur sa terre. Forcément, beaucoup de réactions. Et Corse Matin s'intéresse à ces réactions ce matin. Par exemple, pour Nicolas Battini, figure du mouvement identitaire Mossa Palatina, Cette évolution marque une droitisation du nationalisme corse. Tandis que pour Jean-Christophe Angelini, secrétaire général du Parti de la Nation Corse, il met en garde contre toute forme de repli et affirme « Si c'est le droit du sang, ce n'est pas ma conception du peuple ». Bref, on a l'impression de retourner aux années les plus sombres du FLNC.
1: Et on termine avec la dépêche du Midi qui revient sur le combat de la famille de Mehdi Narjissi, 2 ans après la disparition du jeune rugbyman de 17 ans.
9: Le jeune homme qui est décédé après avoir été emporté par les vagues lors d'un stage de l'équipe de France U18 en Afrique du Sud. 2 ans après, la plaie est toujours là, notamment pour les proches, puisque l'enquête judiciaire est entrée dans une phase décisive avec 3 mises en examen pour homicide involontaire, dont celle de la Fédération française de rugby. Mais les proches de Mehdi réclament que l'instruction soit élargie à d'autres responsables. L'instruction ne doit pas s'arrêter là, plaident leurs avocats qui demandent de nouvelles mises en examen.
1: Et on passe à l'actualité des réseaux. 7h05, c'est le hashtag On en parle avec Albin Texera. Échange explosif et improbable sur X ces dernières heures. Alors ça, c'est franchement, on l'avait pas vu venir celui-là, c'est très étonnant, entre Elon Musk et Marine Tondelier.
9: Bah oui, la candidate écologiste à la présidentielle remet en cause le rôle de X dans la campagne. Après les récentes opérations de désinformation attribuées à des réseaux pro-russes, elle estime qu'une suspension de la plateforme pourrait être envisagée en cas d'ingérence avérée. Une déclaration qui a immédiatement fait réagir Elon Musk. Le patron de X l'a accusé de trahison envers la France, allant jusqu'à écrire qu'il fallait la faire taire. Ah, il est pas allé de main morte.
1: Non.
9: Réplique de Marine Tondelier dans la soirée, dans un message publié en français et en anglais. La démocratie n'est pas à vendre, monsieur Elon Musk, pas même à l'homme le plus riche du monde. Ce n'est pas la première fois qu'on le rappelle qu'Elon Musk s'invite dans le débat politique français. Il y a quelques semaines, il avait affiché déjà son soutien à Marine Le Pen et forcément beaucoup de réactions. Écoutez Thierry Breton, ancien commissaire européen au marché intérieur, qui réagissait chez nos confrères de CNews.
3: Elon Musk est parfaitement dans son droit. C'est un chef d'entreprise, bien entendu, mais c'est une personne privée. Et en tant que personne privée, il a parfaitement le droit d'apporter son soutien à qui il veut, même s'il n'est pas français. Est-ce que finalement Marine Le Pen est très contente? J'en suis pas sûr. Il y a eu des sondages qui ont été faits, Odexa. 71% des Français estiment qu'il est dangereux.
9: Il est une personne dangereuse, mais en tout cas, Elon Musk a pris goût à réagir au débat, dans le débat public français. Il y a 15 jours, il avait aussi fait parler de lui, plus du côté culture, puisqu'il avait salué la chanteuse Alizée, Jacques, et vous entendez bien, chanteuse Alizée, tout en se moquant d'une vidéo de Philippe Catherine, écrivant alors sur X, quand un pays possède un talent comme Alizée et préfère montrer au monde des hommes d'âge moyen maquillés, voilà ce que ça donne. Une publication qui, là aussi, avait enflammé les réseaux sociaux.
1: Voilà, en tous les cas, une passe d'armes à laquelle on ne s'attendait pas entre Elon Musk et Marine Tondelier. Je serais curieux de connaître les réactions aux États-Unis aux publications de Marine Tondelier en français et en anglais. En tous les cas, c'est ça aussi, hein. On critique souvent les réseaux sociaux, mais c'est ça aussi l'avantage des réseaux sociaux. On peut se parler à des dizaines de milliers de kilomètres entre deux personnalités. Tiens, bah, si ça vous fait réagir, vous n'hésitez pas. 0826 300 300. Il est 7h07. On va passer au coup de fil de l'actu.
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1: Je vous le disais, il y a une recrudescence des cambriolages en ce mois de juillet. Est-ce que ça vous inquiète? Il y a beaucoup d'idées reçues en la matière. On va détailler tout ça. À Lyon, un collectif a lancé une pétition face à ce fléau parce que là-bas, il y a beaucoup de cambriolages, en particulier dans le 6e arrondissement. Et contrairement à une idée reçue, 86% des cambriolages ont lieu en plein jour et non pas durant la nuit. Le créneau le plus dangereux, figurez-vous, c'est 14h-18h. Alors, on est avec Benjamin Hugues Pierringaliot. Bonjour, monsieur Pierringaliot. Vous êtes vous-même à l'origine de la pétition intitulée « Stop au cambriolage, agression et actes de malveillance ». Vous êtes gérant d'un commerce, une boucherie en l'occurrence, dans le 6e arrondissement de Lyon. D'abord, pour bien comprendre Benjamin Hugues Pierringaliot, vous-même, vous avez été cambriolé. Comment ça s'est passé?
10: Tout d'abord, bonjour Monsieur Cardoz. En tout cas, merci de me permettre de m'exprimer. On apprécie énormément. Alors oui, nous, on a été victime d'un cambriolage dans la nuit du 18 au 19 juin de cette année, à 1h35, donc dans la nuit. Donc là, on fait un commerce de boucherie exactement. Le cambriolage s'est fait assez rapidement. Il aura fallu 1 minute et demie pour ouvrir la porte et pour prendre le tiroir caisse. Et un tiroir caisse rempli le soir en général de que 30 euros, mais les petites pièces de la veille. Maintenant, plus aucun commerce de bouche laisse l'espèce dans les tiroirs, il les range. Et même moins d'espèces circulent maintenant. Et donc, on était victime d'un cambriolage, 30 euros de volée pour environ 3000 euros de réparation de porte.
1: Est-ce que ça vous a fait peur?
10: Honnêtement, oui. Dans le sens où je préfère largement, c'est bizarre ce que je veux dire, qu'on nous cambriole la nuit qu'une agression. Nous, on a beaucoup de clients à nous, des victimes d'agressions physiques, voilà l'arraché. Et c'est sûr que oui, ça fait extrêmement peur. Quand on lance un commerce, on n'a pas envie de se réveiller un matin et de se faire cambrioler, vandaliser. Personne en soi n'aimerait se faire cambrioler. Mais c'est vrai que oui, depuis quelques temps, les vols arrachés, cambriolages et les agressions se multiplient, en tout cas dans le secteur du 6e arrondissement de Lyon, et dans toute la ville de Lyon, le 6e n'est pas le seul arrondissement qui est visé. Donc oui, de plus en plus, la peur s'installe pour nos clients et même pour nous professionnels.
1: Oui, alors il faut savoir, hein, ce sont les chiffres statistiques, qu'un Français sur 10 a une chance de se faire cambrioler dans les 6 prochaines années. Et parmi les victimes, 13% l'ont été précisément pendant leurs vacances. C'est vrai que durant l'été, il y a également une recrudescence. Est-ce que vous avez noté... puisque vous avez lancé une pétition, une forme de violence qui s'accompagne de ces cambriolages. Quelles sont les caractéristiques que vous avez notées à l'occasion de ces cambriolages?
10: Nous, ce qu'on a remarqué, ce qu'on a pu noter, c'est que les vols se font très très souvent avec soit des trottinettes électriques et après des couteaux, donc pour menacer les clientèles. Et après, les vols arrachés, les personnes n'ont pas honte de d'arracher les personnes, de les pousser par terre. Et là où j'ai extrêmement peur pour la suite, c'est qu'une de mes clientes m'a fait part qu'une amie à elle, à 15h d'après-midi, se baladait au cours Franklin Roosevelt, un des endroits très sympathiques de Lyon, très commerçant, et quelqu'un arrive par derrière, appuie sur ses deux épaules pour faire tomber la personne par terre, puis met son pied entre les deux omoplates et arrache le collier et le sac de la personne. La dame avait 85 ans.
1: Mmh. Oui, c'est terrifiant. Là, c'est un vol à l'arraché. Vous avez lancé cette pétition Stop au cambriolage, agression et actes de malveillance. Donc effectivement, ça regroupe aussi les agressions en pleine rue. Si on se concentre sur les cambriolages, vous interpellez la mairie. Qu'est-ce que vous réclamez également? La métropole aussi, probablement. Les deux, en tous les cas, qui sont susceptibles d'être responsables et qui peuvent agir dans votre arrondissement. Qu'est-ce que vous réclamez très exactement?
10: Nous, on réclame déjà l'installation de caméras vidéosurveillance qui manque énormément à Lyon. La politique de Monsieur Doucet est contre l'installation des caméras. On a pu le voir durant ces dernières années. Et surtout, des patrouilles de police, que ce soit mobiles ou même des personnes qui restent à certains endroits, les endroits les plus stratégiques.
1: Vous avez le sentiment que ces patrouilles ont disparu ces derniers temps, qu'il y en a moins?
10: Oui. Depuis que nous, on a pris le fonds de commerce dans le 6e arrondissement, j'ai dû voir que 3 patrouilles de police.
1: Oui, ça fait pas beaucoup. Depuis combien de temps vous avez ce commerce?
10: Nous, ça va faire un an qu'on l'a pris. Ouais. Et en même pas un an, on a été victime de tags, de cambriolages.
1: Ça signifie qu'il faut être de plus en plus méfiant. J'ai pu observer que l'une des clés, c'est aussi de ne pas trop publier sur les réseaux sociaux. Je le dis pour tous les commerçants et tous ceux qui craignent aussi ces vols à l'arraché. C'est vrai que c'est l'une des clés que nous donnent les enquêteurs, c'est que afficher ses départs en vacances en temps réel n'est pas forcément... Ça ne vous concerne pas forcément, hein, Benjamin Hugues Pierrin Galliot, mais je le dis évidemment pour tous ceux qui nous écoutent. Mais donner des indications via les réseaux sociaux n'est en général pas une bonne, un bon réflexe, une réaction par rapport à ça.
10: Oh oui, vous avez raison. J'ai beaucoup de mes confrères et consoeurs qui, eux, mettent sur les réseaux sociaux leur départ de vacances parce que maintenant il faut être actif sur les réseaux sociaux. Mais je déconseille fortement de mettre les départs en vacances. On le sait, en période estivale, les cambriolages et les vols sont de plus en plus fréquents. Et donc je déconseille tout le monde de mettre leur départ en vacances, que ce soit particulier ou même professionnel, sur les réseaux sociaux. Maintenant, je suis sur Internet, vous marquez le nom d'une personne, vous retrouvez tout son historique. Sur son Facebook, son Instagram, son Twitter, son X. Et donc, le marquer et dire quand est-ce qu'on part et quand est-ce qu'on est présent, pour moi, augmente les risques de se faire cambrioler et agresser.
1: Merci Benjamin Hugues Pierre-Ingalio d'avoir partagé votre sentiment avec nous ce matin sur Sud Radio et évidemment bon courage à vous. On espère que les cambriolages vont se calmer et que vos appels seront aussi entendus. Il est 7h14 dans un instant, la France qui travaille à Lège-Cap-Ferret. On sera avec la famille Éclenché qui s'inquiète pour son chiffre d'affaires. Cette famille tient une boucherie. Après les incendies, elle a bien du mal à trouver des clients. À tout de suite.
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1: Bienvenue à vous qui nous rejoignez. Les quatre titres en 40 secondes. Le feu est fixé dans le massif des Corbières dans l'Aude après avoir parcouru une centaine d'hectares. Un deuxième cadre de la DZ Mafia arrêté en moins d'une semaine. Il s'agit de Rachid Djea, considéré comme l'un des chefs du réseau de la Castellane à Marseille. Il aurait été placé sous contrôle judiciaire en Algérie où il s'était réfugié. Nouvelle canicule attendue à partir de dimanche en France. Les jours les plus chauds sont prévus mercredi et jeudi. Passe d'armes entre Marine Tondelier et Elon Musk sur fond de soupçons d'ingérence étrangère. Marine Tondelier a réclamé que l'on interdise le réseau social du milliardaire américain en France et Elon Musk lui a répondu sèchement sur X toujours, je cite, qu'elle soit réduite au silence pour trahison contre la France, a-t-il dit. Chassés croisés sur les routes de France aujourd'hui, orange pour aujourd'hui et pour demain, soyez donc prudents. Allez, on va prendre la direction de Lège-Cap-Ferret. C'est l'heure de la France qui travaille à 7h18. Laurent Éclenché, bonjour. Vous êtes gérant de la boucherie du Cap Ferret qui fait partie de cette France qui se lève tôt. Oui, mais voilà, les ventes ont logiquement chuté depuis évidemment les incendies. Bonjour Laurent Éclenché.
34: Bonjour.
1: Comment avez-vous vécu ces incendies qui ont touché votre région et qui du coup, j'imagine, vous ont obligé à fermer votre établissement pendant quelques heures, quelques jours peut-être ?
34: Oui. On a été évacué une première fois le mercredi en pleine nuit à minuit. On a ouvert le lendemain, c'était encore ouvert le marché, le jeudi. Et puis là, il y avait de la fumée partout, c'était plus possible. Et on a encore été évacué sur Andernos. Et du coup, le lendemain matin, bon, tout était fermé, bien sûr. Et là, on s'est dit, il faut qu'on fasse quelque chose pour aider tout le monde. Là, du coup, nous avons contacté la mairie. Comme on avait les frigos pleins, on est en pleine saison là, donc. Ouais. On s'est dit, il faut en faire profiter. On a été amené ça pour les pompiers, les bénévoles, là, tout le monde.
1: Voilà. D'accord. Geste de solidarité. Et à ce moment-là, la priorité, c'était évidemment de venir en aide aux pompiers pour qu'ils puissent combattre ce feu. Cet épisode étant passé aujourd'hui, j'imagine maintenant que vous avez rouvert et que vous attendez les clients. Que se passe-t-il du côté du Cap? La population a déserté le Cap, c'est ça?
34: Oui, mais franchement, là pour l'instant, on a ouvert que depuis, ça fait 3 jours. On s'attendait à pire. Bon, on est loin des comptes, bien sûr, hein, mais on s'attendait à pire. Et on sent, il y a plein de gens qui reviennent et qui disent, on est revenu parce qu'il faut que tout travaille, parce qu'autrement, on va tous. On va tous mourir, quoi. Ça, c'est,
1: non, il faut pas voir. Il faut pas voir les choses comme ça, évidemment.
34: Donc,
1: c'est plutôt positif. Vous êtes en train de nous dire qu'il y a plutôt une envie de relancer l'économie.
34: Oui. Franchement, moi, je remercie vraiment tous les clients toute la journée d'être là, d'être revenus, parce que tout le monde était parti, bien sûr. Hein, ils avaient vidé toute la ville. Et là, on attend samedi, comme les locations, c'est du samedi au samedi. Je pense que ça, voilà, on espère tous et on croise tous les doigts et on se serre les coudes et voilà.
1: Que les réservations soient bonnes pour les 3 semaines d'août et pourquoi pas pour un joli mois de septembre aussi, arrière-saison. C'est toujours super agréable d'être du côté du Cap Ferret. Que disent les autres commerçants? Quelle est l'observation que vous faites? C'est quoi la chute à peu près? 10-20% des ventes, peut-être plus?
34: Ah non, plus, mais justement, on a regardé ça hier parce que il y a une personne qui est venue nous voir là, était sondée un petit peu par la préfecture pour faire un peu le tour des commerçants, là on est à -50.
1: -50, oui, c'est considérable. Ouais. Donc il va falloir faire un gros mois d'août pour remonter la pente. Merci Laurent. Merci Laurent Éclenché, gérant de la boucherie Éclenché à Lèche Cap Ferret. On vous souhaite une très belle journée et en tous les cas, je note ce message d'espoir. Voilà, le mois d'août est là, le mois de septembre suit derrière et on vous souhaite de faire deux beaux mois à venir. Très belle journée du côté de Lèche Cap Ferret. Alors si vous aussi vous souhaitez intervenir sur ce thème, vous le savez, hein, vous pouvez témoigner, commenter et réagir au 0826 300 300. J'attends vos appels. Il est 7h22, dans un instant ce sera les coups de cœur de l'été avec Christophe Jiquel, et c'est même tout de suite.
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1: Bonjour Christophe Jiquel.
2: Bonjour Jacques.
1: On découvre avec vous tout l'été des habitantes et habitants amoureux de leur territoire et qui nous le font découvrir.
2: Oui, je vous conseille la visite de ce territoire tout à l'ouest des Pyrénées-Orientales, à la frontière avec l'Andorre et l'Espagne, la communauté de communes de Pyrénées-Cerdagne. 19 communes en tout, échelonnées entre Portet-Puymorens, Bourg-Madame, et à l'ouest, Aigat, à côté de Font-Romeu, la bien nommée, la plus célèbre. Raphaël Mazot, vous êtes avec nous, vous êtes chargé de communication à l'Office de tourisme de Pyrénées-Cerdagne. Bonjour Raphaël.
4: Bonjour à tous.
2: Alors j'ai envie de dire, au mois d'août, les activités culturelles sont nombreuses, concerts, plein de choses. Au programme, on commence par quoi ?
4: On commence par beaucoup de musique classique, ça vous va ?
2: Oh, très bien, la musique classique, on adore, surtout dans ce magnifique cadre des Pyrénées et des églises, je crois, non ?
4: C'est ça, tout à fait. Donc on a 2 festivals de musique classique qui se déroulent principalement sur les églises de Cerdagne. C'est une manière de les découvrir autrement. Donc on a le festival de Sayagouz en concert, qui se déroule donc exclusivement sur la commune de Sayagouz du 1er au 22 août. C'est un festival très éclectique. Et on a également les Clés du Classique, qui est un festival itinérant pour le coup, qui s'échelonne du 10 août jusqu'au 16 août sur plusieurs communes de Cerdagne.
2: Tout ça dans le beau décor de ces églises romanes, hein, des Pyrénées-Orientales.
4: C'est ça, donc ces églises romanes, mais qui recèlent quelques surprises à l'intérieur, puisque sans remanier avec du mobilier baroque, elles font austère d'extérieur, mais une profusion de couleurs et de mobilier à l'intérieur.
2: Et ce sont les orchestres symphoniques, enfin plusieurs des formations comme ça qui viennent dans les églises tout le long.
4: C'est ça, différents orchestres ou quintettes ou quartettes selon les programmations.
2: Génial. Est-ce que les visites d'art sacré continuent tous les mercredis?
4: Tout à fait. on reste dans la thématique des églises, puisque tous les mercredis, encore au mois d'août, on peut visiter et découvrir les églises de Cerdagne avec les visites d'art sacré qui sont proposées par un historien bénévole. Et les visites se font à la carte. Le programme change tous les mercredis. Donc à partir de 15h, vous pouvez le rejoindre pour une, deux, trois visites sur l'après-midi.
2: Alors certaines sont nichées dans les villages, un petit peu perdues dans la montagne.
4: C'est ça, certaines sont nichées un petit peu perdues dans la montagne ou en contre-haut des villages, d'autres au cœur des villages. Elles sont toutes absolument intéressantes à découvrir de l'intérieur.
2: Et le 16 août, il y a encore une belle date, c'est la Chicolatade. C'est quoi la Chicolatade ?
4: C'est ça. Alors c'est un petit peu insolite, ça peut paraître bizarre par cette chaleur, mais l'idée c'est d'aller déguster du chocolat chaud. C'est une fête qui a lieu donc à Palau de Cerdagne le 16 août. Mm-hmm. Le chocolat chaud, c'est très sérieux puisqu'il est préparé par des maîtres chocolataires.
2: Ah oui.
4: C'est une fête traditionnelle du village et donc qui sera accompagnée d'un marché de producteurs, de danses traditionnelles qu'on appelle les sardanes, etc.
2: Ouais, les sardanes, qu'on danse à plusieurs en groupe, là, je vois très bien. C'est avec une.
4: C'est ça, en cercle.
2: En cercle. Le 28 et le 29, est-ce que le Festival de l'air à Targasson est toujours d'actualité ?
4: Tout à fait, il est toujours d'actualité pour clôturer ce beau mois d'août en beauté. Donc le Festival de l'air, c'est un festival qui est axé autour du vol libre, notamment du parapente, et de manière générale des sports outdoor. Et donc il y a une programmation spécifique autour de ça, avec des projections, des conférences, des concerts les deux soirs, et tout ça sur le site incroyable de la centrale solaire de Témis, à Targasson. C'est un chouette site qui est en balcon, donc qui permet d'avoir aussi un point de vue sur toute la Cerdagne, et si vous voulez découvrir un petit peu l'histoire de l'énergie solaire sur le territoire, vous pouvez aller découvrir ce site. Il y a des visites guidées, il y a des ateliers, il y a des maquettes, il y a vraiment tout pour des plus petits aux plus grands.
2: Sur ce Festival de l'air, est-ce qu'on pourra faire des baptêmes de parapente, par exemple ?
4: Alors, potentiellement, il se peut que vous puissiez faire des baptêmes de parapente.
2: Ah, bah on est rassurés, alors. une dernière date, le lac en ville de Sayagouze ?
4: Alors, les petits étangs dans le centre-ville de Sayagouze seront animés les mercredis soirs avec les mercredis de Saya. Donc, il y aura des concerts avec un food truck sur place dans un cadre qui allie fraîcheur et convivialité.
2: Mais on aime faire la fête dans les Pyrénées-Cerdagne. Merci beaucoup, c'est Raphaël. Ça. On retrouve toutes les infos où ? Sur quel site ?
4: Pyrénées-Cerdagne.com.
2: Parfait. Merci Raphaël. À bientôt dans les Pyrénées-Cerdagne, dans ce magnifique coin où les nuits étoilées sont absolument sublimes.
1: Merci Christophe et à la semaine prochaine pour la suite des découvertes de ce territoire à suivre. Que faut-il faire des millions de tonnes de bois brûlé ? Peut-on encore valoriser ce bois qui s'entasse en lisière des forêts qui a été coupé et brûlé à cause des incendies ? Faut-il tout jeter ? Ce sera juste après le journal.
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1: Bonjour Rémi André, c'est une belle journée qui nous attend aujourd'hui.
12: Oui, une belle journée estivale avec des températures qui vont remonter. Remarquez, certaines en ont bien besoin. Sur la Normandie, la Picardie, ce matin, les températures étaient voisines de 6 à 8 degrés. Dans la journée, cela remonte un petit peu partout avec ces valeurs qui atteindront les 26 degrés à Lille, 28 degrés à Paris. On descend plus au sud avec 30 degrés à Clermont-Ferrand, plus au sud encore 33 degrés pour Toulouse et pour Bordeaux. Et sur le sud-est, là, nous pourrions même atteindre les 37 à 39 degrés sur le Var, 37 degrés sont prévus également à Perpignan, 35 pour Marseille et Montpellier. Alors des températures qui resteront tout à fait estivales et encore raisonnables aujourd'hui, sous le soleil sur la plupart de nos régions et juste quelques nuages formant sur le relief pour étaler jusqu'à l'orage. Alors attention, à partir de demain les températures remontent et la semaine prochaine une nouvelle vague de chaleur est attendue.
1: Merci.

0: L'incendie dans le massif du Claps est bientôt circonscrit selon les pompiers. Dans l'actualité aussi, il est l'un des parrains du réseau de narcotrafic de la Castellane à Marseille. Rachid Dia a été interpellé, placé sous contrôle judiciaire en Algérie. Gérald Darmanin, ministre de la Justice, salue la coopération entre les deux pays dans un message sur X. Il y a 20 jours, c'est l'un des cofondateurs de la DZ Mafia qui a été arrêté en Algérie. Une randonneuse retrouvée morte dans une crevasse près de Chamonix. Son corps a été découvert hier matin dans le glacier du Tour en Haute-Savoie. La victime est une alpiniste russe qui avait disparu depuis mardi. Le peloton de gendarmerie de Haute-Montagne de Chamonix était mobilisé pour tenter de la retrouver. Elle était partie seule en laissant ses affaires dans un refuge sans jamais revenir. C'est ce qui a donné l'alerte. La victime aurait chuté à travers un pont de neige. Les Nations Unies haussent le ton. Son secrétaire général Antonio Guterres condamne les frappes russes et ukrainiennes dans des zones civiles. Elles suivent un schéma alarmant d'escalade, selon lui. Il appelle à les faire cesser immédiatement. Hier, Moscou a annoncé avoir intercepté près de 280 drones ukrainiens en une journée. Cette semaine, une attaque russe a fait 17 morts dans la région de Kiev. Et puis, c'est un spot qui a fait rêver lors des Jeux Olympiques de Paris 2024. La vague de Te Upo à Tahiti, en Polynésie française, accueille dès demain la 7e manche du Championship Tour de Surf. 6 Français, dont 5 Polynésiens, sont engagés. Parmi eux, le champion olympique Kaoli Vast. Voilà pour l'actu. Très bon début de journée à tous.
1: Bonne journée à vous, Nicolas Gomez. Et évidemment, on vous retrouve tout à l'heure à 8h.
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1: Des millions de tonnes de bois commencent à s'entasser en lisière des forêts et la filière bois craint une mauvaise valorisation de ce bois. Alors pour comprendre les enjeux, on est avec vous, Émeric Albert. Bonjour.
3: Bonjour.
1: Bonjour, vous êtes directeur commercial bois et services à l'Office National des Forêts. Combien de bois a-t-il brûlé jusqu'à présent sur le territoire ?
3: Alors, c'est difficile à dire puisque nous avons encore des feux en cours. Je rappelle que l'ONF s'occupe exclusivement des forêts publiques, forêts domaniales, propriété de l'État et forêts des collectivités. C'est sûr que l'année 2026 est une année particulièrement forte et riche, mais nous sommes en train d'évaluer les surfaces impactées en forêts publiques et les dégâts et les conséquences sur les quantités de bois que cela va générer.
1: Alors, est-ce qu'un bois brûlé est nécessairement impossible à vendre ou bien est-ce que c'est juste une question de temps ?
3: Alors, un bois brûlé est possible à vendre en fonction de l'intensité et de la vitesse de déplacement de l'incendie. Nous avons l'expérience des feux de 2022 dans les Landes et nous avons réussi à valoriser la totalité des bois qui étaient impactés. Ça dépend évidemment de la taille des bois, de leur âge et est-ce qu'il est totalement brûlé, partiellement brûlé ou complètement calciné.
1: Ça demande, j'imagine, une gestion assez particulière parce qu'il y a la gestion de ces stocks. Il faut aussi découper ce bois, le préparer, etc. On a l'impression que c'est très simple. Non, c'est une filière qui est assez complexe. Et puis, il y a le risque, les risques de maladies aussi. Expliquez-nous ce qui peut se passer dans les semaines et les mois à venir.
3: Alors, nous avons déjà commencé à exploiter les bois des feux en Gironde, notamment pour sécuriser les grands axes de circulation. Il faut pouvoir laisser les gens circuler sans les mettre en danger, parce qu'un bois brûlé est un bois fragilisé qui peut tomber, s'effondrer au moindre coup de vent. Donc, nous avons un grand enjeu logistique de d'abord récupérer, sécuriser les bois au bord des axes et ensuite d'exploiter les bois au fur et à mesure en fonction de leur valeur. On va commencer par les plus gros bois qui ont le plus de valeur pour terminer par les plus petits que nous laisserons sur place. Donc, c'est un vrai enjeu logistique de mobilisation de matériel pour pouvoir couper et sortir les bois de la forêt et ensuite de les transporter chez nos industriels qui, eux, devront les transformer.
1: Et il y a, je le disais, une forme de course contre la montre parce que ce bois peut être attaqué par les maladies.
3: Tout à fait. Maintenant, le bois est mort. Heureusement, le pin maritime a de l'écorce qui protège le bois. Mais maintenant, le bois est mort. Il faut absolument le récolter le plus vite possible pour éviter d'abord aux champignons d'apparaître. Et ensuite, on a un deuxième phénomène qui arrivera quelques mois plus tard. C'est le développement d'un petit insecte qui s'appelle le scolyte, qui lui pourrait ensuite s'en prendre aux bois sains qui n'ont pas été incendiés. Donc, il faut vraiment extraire les bois morts le plus rapidement de la forêt pour pouvoir protéger également le reste de la forêt qui n'a pas été impactée. Quand on dit rapidement, c'est au plus tard sous un an. Il faut qu'au printemps prochain, on ait fini d'exploiter pour la forêt publique ces bois-là.
1: Alors, qu'est-ce que ça signifie ? Qu'est-ce que vous réclamez auprès du gouvernement ? Ça veut dire quoi ? Ça veut dire qu'il faut vous faciliter la tâche sur un certain nombre de démarches administratives pour pouvoir aller un peu plus vite ?
3: En forêt publique, nous avons déjà l'habitude de récolter des bois dans ces zones-là. Nous avons déjà des accords commerciaux avec les industriels. Donc, c'est juste une question de logistique. On n'a pas besoin de

0: dispositif particulier en forêt publique. Tout est déjà prévu, donc nous pouvons rentrer en œuvre immédiatement.
1: Est-ce qu'il faut différencier les types de bois?
0: Bien sûr, un arbre est constitué de plusieurs parties. Vous avez le bas de l'arbre, le tronc, qui peut être valorisé dans la construction. C'est le bois qui a le plus de valeur, qui va permettre de fabriquer du parquet, du lambris, de la charpente.
1: D'accord.
0: Ensuite, le bois sert aussi à fabriquer des palettes. Les palettes en bois qui sont utilisées dans la logistique, indispensables pour notre société. Et ensuite, on fabriquera du papier, du carton et au final de l'énergie. Donc c'est vraiment, il y a 4 à 5 produits par arbre et il faut vraiment les valoriser le plus rapidement possible pour pouvoir ensuite leur donner la durée de vie la plus longue possible.
1: Ouais. Quelles sont les familles de bois dont vous disposez, dont vous allez disposer, compte tenu de ce qui a brûlé? Alors, j'ai l'impression que c'est évidemment plus de pins dont on parle que d'autres familles, mais peut-être qu'il y a aussi du hêtre ou du chêne, mais je crois que c'est quand même plutôt du pin.
0: Aujourd'hui, dans les incendies en France, que ce soit dans les Landes, en Gironde, à Fontainebleau ou dans le Vercors, c'est essentiellement du pin, du résineux et du pin. Et donc, on a des filières de valorisation déjà bien établies pour ces produits-là. On a peu aujourd'hui d'incendies qui ont touché des feuillus.
1: Est-ce que le pin se vend plus facilement que les autres familles de bois?
0: Il n'y a pas de plus facilement. Les filières industrielles existent pour tous les produits. Dans les Landes, on a les filières industrielles adaptées pour les Landes, mais on trouve également des usines en Bretagne ou dans le nord de la France qui peuvent valoriser sans difficulté des pins.
1: Émeric Albert, avec vous, on essaye de faire le point sur la valorisation du bois, puisque des tonnes de milliers de bois ont évidemment brûlé et s'entassent en lisière des forêts. Vous êtes directeur commercial bois et services à l'Office national des forêts. J'ai une question sur la reconstruction. Peut-être qu'on peut aborder cet aspect-là. Est-ce que vous souhaitez qu'on plante essentiellement l'essence de bois de pin, ou est-ce que vous pensez qu'il faut aussi peut-être un peu mieux diversifier comme on l'a entendu à travers d'autres voix, d'autres protagonistes qui appellent à mieux diversifier nos plantations en France?
0: Il est trop tôt, le feu n'est pas complètement éteint, mais les équipes commencent déjà à réfléchir. Ce qui est sûr, c'est qu'à l'ONF, on va se baser sur la dynamique naturelle. C'est comme ça qu'on procède dans toutes nos forêts. Donc on attend, on voit comment la forêt réagit par elle-même, et ensuite on développera des plans en fonction du sol et de la topographie pour voir si on laisse le pin s'installer de lui-même ou si on le plante ou si on introduit d'autres essences.
1: On a tous.
0: L'incendie de la Telle de Buch, on a diversifié un maximum les essences.
1: On a tous été frappés par la propagation des incendies et on se pose toujours, même si ce n'est pas évidemment le seul facteur, on se pose toujours la question de savoir si c'est pas le bois lui-même qui favorise d'une certaine façon une plus grande et une plus la rapidité de la propagation des incendies. Est-ce que il y a des enseignements à tirer de ce qui s'est passé? Est-ce que par exemple créer un peu plus de zones tampons entre les hectares pourraient permettre d'éviter ces sautes de feu qu'on a pu observer?
0: Je ne suis vraiment pas expert en la matière, c'est d'autres équipes à l'ONF qui gèrent ça, je suis dans l'incapacité de vous répondre à cette question.
1: Bon, en tous les cas, Émeric Albert, merci, vous êtes directeur commercial bois et services à l'ONF et vous nous rassurez sur ces millions de tonnes de bois dont vous pensez qu'elles pourront être valorisées dans les 6 mois et 8 mois à venir. On a bien compris donc qu'il y avait largement de quoi faire. À suivre.
0: Exactement.
1: Les escapades, merci beaucoup et très bonne journée. À suivre les escapades de l'été avec Rémi André en Camargue et puis surtout le portrait d'Arlette Chabot aujourd'hui, signé Guy Carlier. J'ai hâte d'y être, il est 7h40, c'est dans un instant.
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1: Soyez les bienvenus à 7h43 sur Sud Radio, les quatre titres de l'actualité en 40 secondes. Le feu est fixé dans le massif des Corbières dans l'Aude après avoir parcouru une centaine d'hectares. Un deuxième cadre de la DZ Mafia arrêté en moins d'une semaine. Il s'agit de Rachid Djea, considéré comme l'un des chefs du réseau de la Castellane à Marseille. Il aurait été placé sous contrôle judiciaire en Algérie où il s'était réfugié. Nouvelle période de chaleur attendue à partir de dimanche en France. Les jours les plus chauds sont prévus pour mercredi et jeudi. Passe d'armes entre Marine Tondelier et Elon Musk sur fond de soupçons d'ingérence étrangère. Marine Tondelier réclame que l'on interdise le réseau social du milliardaire américain en France. Elon Musk lui répond sèchement sur X, je cite, « qu'elle soit réduite au silence pour trahison contre la France ». Journée de chassés-croisés sur les routes de France aujourd'hui et demain. Soyez prudents.
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1: Bienvenue dans Escapades dans les terroirs avec Rémi, une chronique qui nous emmène au cœur des terroirs. Rémi, on termine par là où on a commencé avec les gardiens. Qui sont les gardiens?
14: Eh oui, et pour clore cette semaine, je vous amène dans les prairies de Camargue aux côtés de Cédric Granier et de ses amis gardiens, éleveur d'une race peu commune, la vache morucha, qui est venue tout droit d'Espagne. Il pratique aujourd'hui le marquage des veaux au lasso, comme au Far West, mais en plein cœur de la Camargue. Cédric Granier, entre veaux à marquer et gardien d'un cheval, on est en plein Far West camarguais.
15: Ah oui. Ah oui, oui. Ben nous, c'est comme ça. Ça s'explique pas, c'est de père en fils, c'est comme ça.
14: Donc vous faites vivre la tradition camarguaise ici. Voilà. Alors cette tradition camarguaise, vous l'avez dans la peau apparemment, oui. Mais quel est votre rapport avec la vache, justement, avec ces veaux que vous avez marqués, c'est quelque chose que vous avez dans les tripes?
15: Ah oui, oui. Ben après nous, on vient les voir tous les jours, on est au quotidien avec elles, hein, et on sait quelle vache à quel veau, les taureaux c'est pareil.
14: Et qu'est-ce qu'on a fait aujourd'hui là?
15: On a déclaré, on a médaillé des veaux, c'est une déclaration obligatoire pour la suite de ces papiers, de l'élevage, pour le suivi de l'élevage.
14: Alors, on est vraiment dans un espace merveilleux.
15: Ah, il n'y a que nous. Il n'y a que nous qu'on peut vivre ça.
14: Mais c'est la première fois que je vois des vaches grises comme ça. C'est quoi cette race?
15: C'est une race morucha. C'est une race de vaches qui arrive d'Espagne et de Salamanque. Et on est le seul élevage en France.
14: Le seul en France?
15: En France, oui. C'est les patrons qui ont trouvé ça hors du commun d'avoir le seul élevage en France comme ça. Et ils ont tout fait Ça fait plus de 30 ans que c'est le seul élevage en France.
16: Et vous sélectionnez, vous avez des mâles qui viennent de là-bas, vous avez...
15: Tout est à l'arbre généalogique, tout en Espagne, et toutes les années, on va en Espagne, et ils font une foire au mois de septembre, là. Et on est suivi là-bas, et ils viennent ici pour certifier les vaches. C'est un suivi, c'est...
16: Comment on fait pour vivre de ça aujourd'hui? Je veux dire que vous arrivez à payer les charges, vous payez vos salaires, vous en sortez avec ce type d'élevage?
15: Ah, on s'en sort, mais après il faut une autre chose. L'agritourisme, ça, sinon on n'y arriverait pas.
16: Hein. Agritourisme, alors c'est-à-dire qu'est-ce que vous proposez?
15: De tout, réception sur l'élevage, c'est visite de la ferme, et après un peu des salons, un peu de tous les produits qu'on goûte là aujourd'hui, ça arrive de là. Hein.
16: Alors par contre, je vous ai vu faire, mais vous faites ça depuis combien de temps? Vous étiez comme Obélix, tout petit dedans?
15: Tout petit, ouais. On est né sur un cheval.
14: Nous voilà arrivés au bout de cette semaine en Pays d'Arles entre Foin de Croc, Gardien, Manades et Taureau de Camargue. La semaine prochaine, nous repartirons au pied des Pyrénées à Saint-Gaudens pour découvrir le terroir du Comminges. Entre une grande foire agricole pyrénéenne et un fromager meilleur ouvrier de France dont le fromage est servi au président à Versailles, rien que ça. Eh bien, rendez-vous lundi prochain, toujours à la même heure, dans Escapade dans les terroirs avec Rémi, au cœur de nos terroirs exceptionnels.
1: C'est promis, le rendez-vous est pris. À très vite, Rémi. (7h48) Guy Carlier est là, comme chaque jour, pour nous embarquer plein sud avec celles et ceux qui font vivre cette antenne. Et aujourd'hui, oulala que je l'attends ce portrait, vous dressez le portrait d'Arlette Chabot. Bonjour Guy.
17: Bonjour Jacques, bonjour à tous. Il fut un temps où, pour partir en vacances vers le sud, il n'y avait pas d'autoroute. On prenait la Nationale 7, on traversait les villages, on s'arrêtait pour boire un petit citron pour moi, garçon, pour toi, mon ange, petite orange, disait la pub. On arrivait beaucoup plus tard qu'aujourd'hui, mais on connaissait le pays, on avait eu le temps de le voir. À cette époque-là, la télévision aussi prenait son temps, notamment les interminables soirées électorales qui étaient des rendez-vous de famille. On les d'abord sur d'énormes télé Pison-Brosse ou cet incroyable téléavia au look futuriste dont l'énorme tube cathodique à l'arrière lui donnait des allures de robe à crinoline. Le père montait le son, la mère demandait le silence et les enfants attendaient avec impatience que les variétés arrivent. Au milieu de ces soirées, il y avait déjà Arlette Chabot, seule présence féminine au milieu d'hommes en dormeuil. Les grosses télés ont disparu, la Nationale 7 a laissé sa place à l'autoroute, les présidents se sont succédés, les majorités ont changé, les certitudes aussi. Une seule silhouette n'a jamais quitté l'écran, celle d'Arlette Chabot. Mais peu à peu, elle aussi a été remplacée par les jeunes journalistes des autoroutes de l'info. Comprenez maintenant pourquoi je n'ai pas été surpris le jour où je lui ai demandé quelle était la chanson de sa vie et qu'elle m'a répondu comme une évidence. Pour aller plein sud, il n'y en a qu'une, la Nationale 7 de Charles Trenet. À cet instant, je savais pas encore que cette phrase allait me donner la clé d'une femme qui, depuis plus d'un demi-siècle, accompagne les Français sur la route de leur histoire politique. Pendant plus de 50 ans, Arlette a vu défiler les puissants comme d'autres voyaient passer les voitures sur la Nationale. Des présidents, des premiers ministres, des vainqueurs d'un soir, des battus du lendemain, des ambitieux persuadés que l'histoire les attendait au coin de la rue et quelques-uns qui avaient simplement rendez-vous avec l'oubli. Mais la route nationale 7 d'Arlette a parfois ressemblé à un chemin de croix. À force de regarder le pouvoir dans les yeux, on finit forcément par recevoir quelques coups. Or, c'était pas l'autoroute, mais tout au long de son chemin, il y a quand même eu quelques péages qui lui ont coûté cher. Il y a eu ce soir où Jean-Luc Mélenchon lui lança un mémorable « Allez au diable !» avec toute la délicatesse avec laquelle il sait parfois s'adresser aux femmes. Et puis il y eut cette question qui continue de teinter derrière elle comme une vieille casserole. En janvier 1995, Jacques Chirac est en difficulté dans les sondages. Pour casser le ronron d'une interview en langue de bois, Arlette Chabot lui demande « Monsieur Chirac, est-ce que vous irez jusqu'au bout de cette campagne? Vous n'avez pas l'intention de renoncer ?» Pendant une seconde, Jacques Chirac reste interdit, puis il relève la tête et il dit « Vous parlez sérieusement, Madame Chabot, ou vous faites de l'humour? Soyons sérieux !» Quelques mois plus tard, Jacques Chirac est élu président de la République et Arlette Chabot paya longtemps ce péage. Il y a des phrases qui poursuivent ceux qui les prononcent toute une vie. Celle-là accompagne encore Arlette Chabot. À force de la voir depuis un demi-siècle sur nos écrans, on croit la connaître. En réalité, on ne connaît évidemment, c'est un lieu commun, que son personnage public, car elle a toujours protégé sa vie privée avec une pudeur presque obstinée. Les journalistes politiques passent leur vie à faire parler les autres. Arlette Chabot, elle, n'a jamais beaucoup parlé d'elle. Depuis que je la côtoie à Sud Radio, j'ai pourtant découvert une autre Arlette. À la télé, je l'imaginais avec ses tailleurs sévères qui donnent parfois l'impression que les journalistes politiques dorment directement dans la salle de rédaction. C'est une erreur. Dans la vie, Arlette arrive en jean. Elle s'assoit sur un bureau, un pied posé sur un tiroir, discute avec les jeunes journalistes, plaisante, rit. C'est carrément John Wayne dans la rédaction. Cette liberté-là, les téléspectateurs ne la voient pas. Ils voient évidemment la journaliste. Et pourtant, je crois que c'est cette femme-là qui explique la journaliste. Parce que, au fond, Arlette Chabot n'a jamais couru avec la mode. Après la mode, elle n'a jamais cherché à devenir une vedette de l'info. Pendant que les écrans devenaient plats, que les chaînes d'info accéléraient le rythme et que l'actualité se mettait à défiler à la vitesse des réseaux sociaux, elle continuait à pratiquer un journalisme qui prenait son temps. Le temps d'écouter, le temps de laisser une réponse aller jusqu'au bout, le temps de poser une deuxième question lorsque la première n'avait pas obtenu de réponse. Voilà. Autrefois, pour descendre vers le sud, disais-je, on empruntait la Nationale 7. Aujourd'hui, on prend l'autoroute, on arrive beaucoup plus vite, mais on ne traverse plus les villages, on ne connaît plus la France. Le journalisme a connu la même évolution. L'information est donc devenue une autoroute. On roule à toute vitesse d'une polémique à l'autre, d'un direct à l'autre, d'une indignation à la suivante. Arlette appartient à cette génération de journalistes qui empruntait la Nationale 7. Elle allait moins vite, mais elle regardait davantage. Je vous l'ai dit, quand je lui ai demandé la chanson de sa vie, j'espérais une confidence, un souvenir d'enfance, un premier amour, une émotion. Elle m'a répondu simplement, pour aller plein sud, il n'y en a qu'une, la Nationale 7. J'ai cru qu'elle éludait la question. Et puis j'ai compris, cette chanson lui ressemble. La Nationale 7 n'était pas le chemin le plus rapide, mais c'était le plus vivant. Les vieilles télés ont disparu, la Nationale 7 est devenue une route secondaire. Les présidents se succèdent, les chaînes d'infos accélèrent. Mais il reste heureusement quelques journalistes qui nous rappellent qu'on peut encore prendre son temps pour comprendre un pays. Arlette Chabot est de ceux-là.
18: De toutes les routes de France, d'Europe, celle que je préfère, c'est celle qui conduit en auto ou en autostop vers les rivages du Midi. Nationale 7, il faut l'apprendre qu'on aille à Rome à 7, que l'on soit 2, 3, 4, 5, 6 ou 7, c'est une route qui fera 7.

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1: Le fou chantant, on s'en lasse jamais. Merci Guy pour cette évocation d'Arlette Chabot qu'on retrouvera évidemment sur l'antenne de Sud Radio. Elle est aussi sur d'autres antennes. Moi, j'ai un petit mot à dire. Elle a toujours été impressionnante pour moi. Voilà, toujours impressionnante. J'étais jeune journaliste. Je débarquais à France 2. Je suis tombé sur Arlette Chabot. Elle m'impressionnait. Et 30 ans plus tard, elle m'impressionne encore. Merci Guy. Évidemment, on vous retrouve et on retrouve toutes vos chroniques en podcast sur le site et l'application sudradio.fr. Prix de l'essence, gestion du bois, cambriolage ou encore le débat autour des futures éoliennes XXL. Si cette actualité vous fait réagir, vous n'hésitez pas, vous nous appelez au 0826 300 300. Il est 7h57, on va passer à la météo dans un instant.
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1: On va bien pouvoir profiter de cette belle journée, Rémi André.
14: Oui, et il faut bien en profiter car la chaleur revient à partir de demain. Donc aujourd'hui, eh bien, c'est une belle journée estivale avec du soleil qui vient de se lever déjà depuis une heure et qui baigne la plupart de nos régions maintenant, de ces rayons qui seront parfois un petit peu plus provocants sur la moitié sud. Donc on va garder des 8 départements vigilance orange canicule, c'est autour du Rhône, la Côte d'Azur et la Corse, où les températures dès ce matin sont souvent voisines de 20 à 25 degrés qui dans l'après-midi dépasseront les 35 degrés. Sur le reste du pays, ce sera tout à fait raisonnable avec ces températures qui ce matin sont un petit peu fraîches, notamment à Rennes, 9 degrés, à Alençon, 8 degrés également pour le secteur de Beauvais. Des températures fraîches qui vont vite être réchauffées par le soleil pour atteindre facilement les 28 degrés à Paris. On ira jusqu'à 30 degrés à Clermont-Ferrand, 33 degrés dans le sud-ouest et même toujours 35 à 37 degrés du côté de Perpignan.
1: Merci Rémi André, bon réveil à tous. Merci d'avoir choisi Sud Radio, il est tout juste 8h.
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1: C'est l'heure des informations avec vous, Nicolas Gomez, bonjour.
0: Bonjour, bonjour à tous. De bonnes relations entre Paris et Alger ont permis d'arrêter un nouveau haut cadre du narcotrafic marseillais. Gérald Darmanin s'en félicite. Nouvelle journée à haut risque pour les pompiers. Trois départements en vigilance rouge feu de forêt. Des incendies qui détruisent aussi la faune. Et puis, écran géant, fauteuil rouge et pop-corn. La fréquentation des cinémas en hausse au mois de juillet. Une nouvelle arrestation dans le milieu du narcotrafic. Rachid Djea, l'un des chefs du réseau de trafic de drogue dans la cité de la Castellane à Marseille, a été interpellé en Algérie lundi. Il est considéré comme un allié de la DZ Mafia, déjà fin juillet. Mehdi Laribi, l'un des cofondateurs de cette DZ Mafia, a été appréhendé par la police algérienne. Arthur Rib, c'est donc un deuxième coup de filet en coopération avec Alger.
15: Oui, nouvelle preuve de notre efficacité dans la lutte contre la criminalité organisée, écrit le ministre de la Justice Gérald Darmanin sur X. Il y salue la coopération relancée au service de la sécurité de nos deux pays. En effet, les noms des deux criminels de la drogue ont été transmis par le garde des Sceaux aux autorités algériennes lors de son déplacement en mai dernier à Alger. Depuis plusieurs semaines, les relations se réchauffent entre les deux pays, notamment sur les questions judiciaires. Mardi, lors de l'annonce de l'arrestation de Mehdi Laribi, Gérald Darmanin remerciait déjà sur les réseaux sociaux les autorités algériennes pour leur coopération.
0: Rachid Djea est visé dans le dossier Empire, dans lequel une vingtaine de suspects ont été arrêtés en avril 2025 à Marseille, en lien avec le trafic de drogue. Trois départements en vigilance rouge, feu de forêt, le risque d'incendie est très élevé dans le Var, les Bouches-du-Rhône et le Vaucluse. À noter que le feu qui s'est déclaré dans l'Aude hier à Montserré est fixé. Il aura parcouru 100 hectares et brûlé 50. Eux sont les oubliés des incendies qui ont ravagé la France ces dernières semaines. Si les flammes détruisent la végétation, les forêts et parfois même les maisons, les animaux aussi sont en première ligne. La faune sauvage, comme nos compagnons domestiques, se retrouve parfois pris au piège des flammes. Et les feux, cette année, plus virulents et tournants, comme en Gironde, touchent particulièrement les chats, comme l'explique Marine Lollon, fondatrice de l'association de protection animale Wany The Pou.
16: Les chats ne fuient pas forcément le territoire, ils se réfugient plutôt dans leur maison. Quand les maisons se font prendre, malheureusement, on a des cas où le chat s'est fait happer par la toiture qui est tombée, le chat qui se fait asphyxier, qui reste coincé dans un trou et qui est pris par le feu. Il y a des propriétaires derrière et on est de plus en plus confrontés à sauver des victimes ou à expliquer que certains ne retrouveront pas leurs animaux. Et en plus, on peut même pas leur rendre le corps parce que les chats, même s'ils sont identifiés, les puces ne tiennent pas.
0: L'association Wany The Pou mobilise depuis le mois de juin plus de 200 bénévoles partout en France pour venir en aide aux animaux menacés par les incendies. Dans l'actualité aussi, passe d'armes entre Marine Tondelier et Elon Musk. Le patron du réseau social X a accusé la candidate à la présidentielle de trahison envers la France. Plutôt, la chef de file des écologistes avait demandé d'interdire X en France. Alors que des accusations d'ingérence russe planent sur la campagne de 2027, plusieurs candidats ont en effet été visés par des opérations de désinformation de comptes pro-russes ces derniers jours. La France n'a pas à recevoir de leçons de patriotisme d'un milliardaire étranger, a écrit Marine Tondelier sur X. Une plainte déposée après l'explosion d'une balle anti-stress, ça s'est passé dans le Pas-de-Calais. C'est un enfant de 8 ans qui a été brûlé au deuxième degré en manipulant une balle de type squishy. Le liquide contenu dans l'objet a coulé sur son visage. Il doit désormais subir une greffe de peau. Sa mère sur Facebook alerte sur la dangerosité de l'objet. À l'étranger, Donald Trump continue de se montrer confiant sur une fin du conflit en Iran, assez bientôt, selon ses mots. Quant au détroit d'Hormuz, il pourrait rouvrir bientôt, selon le locataire de la Maison Blanche. Les salles obscures ont fait le plein. En juillet, les cinémas enregistrent une hausse de leur fréquentation en France. Le CNC, le Centre National du Cinéma, a dévoilé les chiffres et ils sont encourageants. 18 millions d'entrées, rien que sur le mois de juillet, Christophe Midouget.
17: Oui, c'est près de 23% de plus que le mois de juillet de l'année dernière. Cela confirme la tendance. Depuis le début de cette année, la fréquentation des salles obscures a bondi de 20%. Les cinés ont bénéficié de l'effet canicule. Pour trouver un peu de fraîcheur, de nombreux Français se sont réfugiés dans les salles climatisées. Il faut dire aussi que la programmation était alléchante avec l'Odyssée de Christopher Nolan, sorti le 15 juillet, 3 millions de spectateurs en deux semaines. Des films d'animation ont aussi amené un public plus jeune pendant ce début de vacances avec Toy Story 5 ou encore des Mignons et des Monstres.
0: L'année dernière a été une mauvaise année pour les cinémas français avec l'une des baisses de fréquentation les plus importantes depuis le Covid. Et puis le foot et le début des matchs de Ligue 3, fini la division nationale. Et derrière ce changement de nom, plusieurs nouveautés aussi, il faudra compter au moins 16 joueurs sous contrat professionnel au sein des clubs. Ils seront à 18 à s'affronter. Voilà pour l'actualité, très bonne journée à tous.
1: Bonne journée à vous Nicolas Gomez et on vous retrouve bien sûr à 8h30. Les prix de l'essence sont très élevés. Pourquoi de tels prix alors que le baril est aujourd'hui à 80 $? Baril de Brent, c'est le même niveau qu'en octobre 2018. Tiens. Et en octobre 2018, vous vous souvenez quel était le prix de l'essence? Il était de 1,50 €. Alors on va essayer de comprendre ce qui justifie qu'il soit largement au-dessus de 2 €. Ça fait comme un écart de 50 centimes. C'est considérable. Le prix de l'essence, c'est le thème de notre entretien tout à l'heure dans le Grand Matin à 8h15. Mais tout de suite, la une des journaux.
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1: À la une des journaux, c'est évidemment l'info près de chez vous, près de chez nous, avec vous Albin Texera, bonjour.
18: Bonjour Jacques, bonjour à tous.
1: Et notamment la une du Parisien aujourd'hui en France, avec ce focus sur la présidentielle où le journal affirme que l'on est déjà face à une campagne sous ingérence.
18: Exactement, à quelques mois de l'élection présidentielle de 2027, les opérations de désinformation étrangère commencent déjà à inquiéter les plus hautes autorités de l'État. Édouard Philippe, Raphaël Glucksmann et Gabriel Attal, que l'on a beaucoup évoqué ces derniers jours pour ces trois candidats, ont récemment été ciblés par des campagnes attribuées à des réseaux russes. Les services spécialisés, dont Viginium, alertent sur une possible montée en puissance de ces ingérences destinées à fragiliser la confiance dans le scrutin. Comme le résume une source de la Défense nationale au journal, on s'attendait à des ingérences russes dans la campagne présidentielle, mais pas que ça commence aussitôt.
1: Et dans le Midi Libre, un reportage sur l'application du couvre-feu pour les mineurs dans la ville d'Amélie-les-Bains après l'incendie.
18: Oui, après l'incendie de la salle polyvalente provoquée par deux enfants de 10 et 13 ans, la mère Marie Costa a décidé d'instaurer un couvre-feu pour les moins de 15 ans non accompagnés de 23h à 6h jusqu'au 1er septembre. On l'a évoqué déjà à l'antenne. Une mesure qui relance le débat dans cette petite commune thermale de 3500 habitants. Certains riverains soutiennent la décision, estimant que les jeunes n'ont rien à faire seuls dans les rues. La nuit, il y a des nuisances. On entend régulièrement des cris autour de la fontaine, témoigne une restauratrice du centre-ville. Mais d'autres jugent la réponse excessive, comme François, 75 ans, qui déclare au journal « Amélie, ce n'est pas Chicago. Ce n'est pas parce que deux gamins ont fait une énorme bêtise qu'il faut donner l'impression que toute la ville est dangereuse. Pour plusieurs habitants, l'enjeu est aussi l'image de cette cité thermale qui vit du tourisme. Cette image pourrait même nuire à la réputation de notre commune, estime un riverain.
1: Et on termine avec la dépêche du Midi qui revient sur le combat de la famille de Mehdi Nargissi, 2 ans après la disparition de ce jeune rugbyman de 17 ans.
18: Oui, une affaire qu'on a beaucoup évoquée sur Sud Radio car ce jeune est décédé après avoir été emporté par les vagues lors d'un stage de l'équipe de France U18 en Afrique du Sud. 2 ans après, la plaie est toujours là pour les proches de Mehdi Nargissi puisque l'enquête judiciaire est entrée dans une phase décisive avec 3 mises en examen pour homicide involontaire, dont celle de la Fédération française de rugby. Mais les proches de Mehdi réclament que l'instruction soit élargie à d'autres responsables. L'instruction ne doit pas s'arrêter là, plaident leurs avocats au sein du journal de la Dépêche du Midi, qui demande de nouvelles mises en examen ce matin.
1: Merci Albin, et on vous retrouve tout à l'heure, notamment pour votre hashtag, la question du jour aujourd'hui, alors que les zones rurales voient les cambriolages progresser pendant que ceux des grandes métropoles reculent. La question que l'on vous pose, la sécurité est-elle en train de devenir un luxe urbain abandonnant les campagnes à leur sort? Vous pouvez voter sur X et sur YouTube. Vous pouvez aussi commenter cette information. Nous appeler au 0826 300 300. Tiens, ben justement, on est avec Vincent d'Anglette qui réagit à cette question du jour. Bonjour Vincent, soyez le bienvenu.
19: Bonjour.
1: Alors vous nous dites que le phénomène est visible. Oui. En plus, vous le comparez avec une autre commune où vous avez vécu. Racontez-nous tout ça.
19: Moi, je l'ai constaté. Je suis parti en partie à cause de ça. J'habitais Angoulême.
1: D'accord.
19: Angoulême, c'est une ville moyenne et qui était de plus en plus en insécurité, si vous voulez. Il y a eu un développement des cambriolages, etc. Je suis absolument d'accord. Bon, et je pense que, si vous voulez, c'est c'est un raisonnement commercial, mais presque, si vous voulez, tous ces réseaux mafieux, etc., investissent les villes moyennes, puisque c'est vos territoires à conquérir, vous voyez.
1: Oui, ouais, je comprends votre point de vue, c'est-à-dire voilà. Que pour vous, c'est même peut-être une stratégie, c'est-à-dire qu'ils se disent, il vaut mieux s'attaquer aux villes moyennes, là où les gens ont peut-être moins les moyens de...
19: Ils sont moins méfiants.
1: Ouais, sont moins méfiants, parce qu'ils vivent
19: parce
1: en maison,
19: par
1: peut-être.
19: L'image qu'on a des villes moyennes, c'est justement que c'est plus calme, etc.
1: Voilà. Oui, effectivement, vous avez raison, c'est contre-intuitif pour nous qui vivons dans des villes moyennes, et puis au contraire, on a le sentiment qu'il y a plus de cambriolage dans les milieux urbains, mais la chose est en train de s'inverser, et on voit bien que maintenant, ce sont les villes moyennes qui sont, et voire les villages, évidemment, qui sont...
19: C'est une question de territoire à conquérir, à mon avis.
1: Ouais, qui sont plus vulnérables. Et comment c'est à Anglette aujourd'hui?
19: Alors, Anglette, pour l'instant, ça va. Bon, alors, c'est vraiment un environnement privilégié, quand même.
1: Oui.
19: Alors, il y a aussi le fait que on a la chance de ne pas avoir souci économique, si vous voulez.
1: Bon, et oui, c'est souvent...
19: Il y a tout ça,
1: c'est souvent lié.
19: Voilà. Hein, donc, c'est peut-être pour ça que ça nous protège.
1: Hein. Vous avez quitté Angoulême à cause de ça, vous? Vous avez quitté Angoulême à cause de ça, ouais? Ah bon?
19: En partie, je suis en retraite, j'ai eu une opportunité d'achat ici, donc je l'ai saisi, évidemment. Ouais. J'ai pas hésité à cause de ça, en partie aussi, oui. Mmh. Oui.
1: Ouais. Eh bien, écoutez, merci Vincent pour ce...
19: Je veux pas affoler les gens, non, vous voulez.
1: Non, il s'agit pas d'affoler les gens, il s'agit de les informer par des témoignages.
19: Alors, parce qu'il y a les cambriolages et puis il y a aussi les attaques de personnes. Moi, j'ai quelqu'un de ma famille qui s'est fait attaquer deux fois dans la rue, quoi.
1: Oui.
19: Il est damagé, bon, vous voyez, voilà.
1: Oui, effectivement, mais souvent avec les cambriolages, c'est aussi les agressions de droit commun et les agressions sur la voie publique également.
19: Le home jacking, hein, c'est-à-dire que les gens sont chez eux, on les attaque. Hein, voilà, on rentre même.
1: Absolument. Merci Vincent, tout cela est très inquiétant et en tous les cas, merci d'avoir témoigné sur l'antenne de Sud Radio depuis Anglette en nous racontant que vous avez dû déménager, enfin en tous les cas que ça a fait partie des arguments qui vous ont poussé à déménager d'Angoulême à Anglette parce que effectivement, c'est la question qu'on pose et je vous la repose, alors que les zones rurales voient les cambriolages progresser, pendant que ceux des grandes métropoles reculent, la sécurité est-elle en train de devenir un luxe? Vous pouvez intervenir sur ce sujet et puis vous pourrez aussi intervenir tout à l'heure après 9h sur la question des éoliennes. C'est un débat qu'on a sur Sud Radio ce matin. Les éoliennes XXL sont des nouveaux projets, toujours plus hauts, toujours plus grands, avec des grandes pales. Le problème, c'est que ça divise aussi encore plus. Il y a beaucoup de collectifs qui se sont montés en France, dans différentes régions, et vous réagissez à cette problématique-là, pardon, au 0826-300-300. Dans un instant, c'est le grand entretien et on parle du prix de l'essence. Bonne journée à tous sur Sud Radio, il est 8h13.
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7: Les prix de l'essence sont exorbitants cet été. Le prix du baril de Brent n'est pourtant pas si élevé. $80, c'est le niveau d'octobre 2018. Vous vous souvenez à ce moment-là? Eh bien, le prix de l'essence, de votre essence, il était 50 centimes moins cher. Alors, on va essayer de comprendre ce décalage. Si je vous parle des prix aujourd'hui, et vous le savez, vous allez à la pompe tous les jours, le gasoil est à 2,19 en moyenne en France. Le samplon 98 à 2,07, le 95 à 2,02 et l'éthanol à 1,98. Non, pardon, le samplon 95 E10 à 1,98. Heureusement, l'éthanol est beaucoup moins cher. On est avec Pierre Chasseret, qui est l'invité du Grand Matin aujourd'hui. Pierre Chasseret, délégué général de l'association 40 millions d'automobilistes et que l'on connaît bien évidemment sur Sud Radio. Vous êtes auteur également de Balance ton plein. Quel est le prix de la vie d'un Français? C'est aux éditions Fayard et c'est paru cette année. Bonjour Pierre Chasseret.
24: Bonjour Jacques, bonjour à tous.
7: Alors, on va essayer de comprendre hein, ce décalage. Je sais bien que c'est complexe à chaque fois. Il faut essayer de décrypter, mais d'abord un constat. On n'est pas encore au niveau record, mais on n'est quand même pas loin. C'est un été douloureux en tous les cas, on peut le dire.
24: Bon, vous le savez, j'aime pas la langue de bois, donc on va aller tout de suite à l'essentiel. Bien sûr qu'il y a un effet de contexte international avec une crise qui touche notamment le détroit d'Ormuz, mais soyons très clairs, ce qui fait la différence entre les prix d'il y a 5 ans, d'il y a 10 ans, d'il y a 15 ans et aujourd'hui, la seule responsabilité est imputable à l'État qui a décidé d'alourdir la fiscalité. J'en veux pour preuve qu'en 2026, il faut arrêter de prendre les Français pour des imbéciles et oublier de le dire, en 2026, la fiscalité a été augmentée, accrochez-vous, de 15 centimes par litre à travers des certificats d'économie d'énergie. Voilà ce que les Français paient en plus sur leur facture depuis 2026, 15 centimes d'augmentation par litre. C'est un braquage, c'est un hold-up, c'est du vol.
7: Bon, ça veut dire, Pierre Chasseret, que c'est une mascarade, en fait. On nous fait croire que c'est le détroit d'Ormuz, que c'est la faute de Trump, que c'est la faute de l'Iran, que le baril de Brent, je sais pas quoi, que tout est complexe, qu'on a du mal à reporter les prix. Vous, vous êtes cash et vous nous dites très clairement ce qui s'est passé ces 5 dernières années, c'est qu'on a alourdi la taxation. C'est pour vous, c'est sans appel.
24: Mais bien sûr, c'est sans appel. Et d'ailleurs, vous venez de le rappeler. Regardez le prix du Brent aujourd'hui. Alors, attention, le prix du Brent, il faut encore derrière, il faut passer par l'étape où on va le transformer. Mais quand on regarde le prix du baril, il n'y a rien de délirant. D'ailleurs, j'en veux pour preuve que si on enlevait toute la part de fiscalité aujourd'hui et qu'on y apposait une seule, la même que sur les paquets de pâtes, la même que partout, c'est-à-dire une TVA à 20%. Arrêtons-nous à cela. N'ajoutons pas les autres taxes. Le prix de litre d'essence serait inférieur à 1 euro. Vouloir nous faire croire qu'aujourd'hui le prix de l'essence est devenu totalement délirant dans un marché uniquement parce qu'il y a une crise qui touche le détroit d'Ormuz, c'est vraiment prendre les Français pour ce qu'ils ne sont pas, c'est-à-dire des imbéciles.
7: Et c'est intéressant d'ailleurs hein, d'aller regarder, parce qu'on a tendance à vite oublier, on vit dans une société d'hyper-réactivité, d'hyper-consommation, donc on va très très vite et on passe d'un mois à l'autre très vite, mais on se souvient pas qu'en octobre 2019, 2018. Je regardais ça hier, très tranquillement. Et je regardais le prix de l'essence sans plomb 95, 1,57. Le gasoil, 1,52. Le 95, 1,54. Et à ce moment-là, j'ai regardé très précisément qu'était le prix du baril de Brent. Il était quasiment au même niveau, $86. Alors, bien sûr, il y a tout le reste. On va nous expliquer que c'est pas aussi simple, qu'il y a un temps de latence. Alors, c'est à vous que je m'adresse, parce que c'est vous le spécialiste. Est-ce qu'on peut accorder un tout petit peu de crédit au fait que c'est pas si simple? C'est pas parce que le prix du baril de Brent était à $86, quasiment au même niveau qu'aujourd'hui, qu'on devrait retrouver les prix de 2018.
24: Oui, un tout petit peu sur quelques centimes. Pourquoi? Parce que c'est comme les salaires, c'est comme tout, il y a une inflation. Et en fait, le transport a augmenté, tout a augmenté légèrement. Mais vous imaginez bien que sur une dizaine d'années, l'effet inflation ne représente pas non plus 10% du tarif. Non, ce qui se passe, c'est vraiment une fiscalité. D'ailleurs, je vais vous le résumer en un mot. La France est le pays qui, par rapport au salaire, taxe le plus la mobilité sur la fiscalité des carburants. Donc voilà, cocorico. On est les champions. Et puis, on va en rajouter un petit peu quand même. Mmh. On est quand même le seul pays aujourd'hui qui a décidé de matraquer donc les Français à coups de taxes, mais qui derrière n'a même pas l'honnêteté intellectuelle de le reconnaître. Ah oui. On augmente la fiscalité partout. Et on remet ça, et ça, c'est l'argument que je ne supporte pas. Quand on remet ça sur l'Europe, alors c'est bien beau, on dit toujours, oui, mais c'est la faute de l'Europe, des directives européennes. Les directives européennes, je les ai analysées. Si la France appliquait la fiscalité imposée par l'Europe, il y aurait 70 centimes par litre en moins sur le plein des Français.
7: Mais c'est considérable.
24: Vous m'avez bien entendu, si la France appliquait les consignes européennes, c'est-à-dire une baisse de la TICPE, les accises de mobilité, au niveau le plus bas prévu par l'Europe, et la TVA à 15% prévue par l'Europe, nous serions 70 centimes moins chers par litre. Donc arrêtons aussi de faire croire aux Français que tout est de la faute de l'Europe. Non, non, l'État doit prendre sa responsabilité. Il a décidé de faire de l'argent facile et stupide en taxant la mobilité, parce qu'en plus c'est un argent mort. Lorsque vous taxez la mobilité au carburant, l'argent n'a pas travaillé. Ce qu'il faut pour créer de la richesse dans un pays, c'est que l'argent passe de main en main. Pour faire simple, il faut qu'on achète des pains au chocolat, qu'on consomme. Tout ça, c'est un indice de croissance et de PIB. C'est ce qui fait qu'aujourd'hui, d'ailleurs, nous sommes à un taux de croissance zéro, c'est-à-dire à la limite de la récession.
7: Ce qui est bien avec vous, Pierre Chasseret, c'est que vous parlez cash et on comprend très clairement, vous êtes délégué général de l'association 40 millions d'automobilistes, auteur de Balance ton plein, quel est le prix de la vie d'un Français aux éditions Fayard 2026. Gabriel Attal appelle les distributeurs à plafonner les prix des carburants. Vous avez entendu ça? Est-ce que c'est peine perdue? D'abord, j'ai envie de dire, Gabriel Attal, il a aussi été Premier ministre. Pourquoi il n'a pas agi à ce moment-là?
24: Est-ce que je peux me permettre une critique? Je voudrais pas m'en prendre au pauvre Gabriel Attal qui est tout seul dans son coin. Le problème, c'est qu'il n'y a pas un seul parti politique qui aujourd'hui propose quelque chose de crédible.
7: Alors,
24: tous les partis politiques sont
7: eaux. Ce serait quoi, Pierre Chasseret, précisément, ce qu'il faudrait
24: alors,
7: proposer
24: les prix,
7: à ce moment-là?
24: Bloquer les prix, c'est pas possible, parce qu'en fait, bloquer un prix, ça sous-entend que si demain la valeur s'envole, vous obligez des gens à vendre à perte, donc ils arrêtent de vous vendre.
7: Pierre, on a un
24: et
7: tout
24: comme
7: petit...
24: ils ne vous vendent
7: pardon,
24: plus.
7: Pardon, Pierre, on a un tout petit souci de son. Je sais pas si vous avez bougé votre téléphone ou pas, mais si vous pouviez retrouver l'équilibre que vous aviez juste avant cette question, ce serait parfait. Voilà, c'est bon. Je vous ai retrouvé. Je vous écoute.
24: Bloquer les prix, pas possible, parce que bloquer les prix, ça sous-entend que vous imposez à certains sur les marchés de vendre à perte, ce qui n'est pas possible. Donc on oublie, c'est stupide. Baisser la TVA à 5,5%, c'est stupide, puisque l'Europe impose au minimum un taux de TVA à 15%. Donc en fait, qu'est-ce qu'on peut faire? On peut supprimer les certificats d'énergie, ça c'est direct et concret, moins 18 centimes par litre. On peut baisser les accises de mobilité en les divisant quasiment par deux, ça l'Europe est d'accord, et on peut baisser la TVA à 15%. Le tout additionné, c'est, accrochez-vous, 70 centimes par litre en moins. Aucun parti politique, pour l'instant, n'a établi cette proposition. Pourquoi? Parce qu'ils n'ont pas bossé. Ils parlent, ils s'expriment, ils veulent donner l'impression, en disant des choses démagogiques, que ça peut fonctionner, sauf que personne ne bosse. Alors je leur conseille un petit peu de lecture, ils s'achètent mon bouquin, 10 euros, ça devrait pas peser lourd, et ça leur permettra d'arrêter de dire des grosses bêtises à la télé.
7: Gabriel Attal appelle les distributeurs à plafonner les prix. prix des carburants. Là aussi, c'est peine perdue. On sait que Total n'ira pas au-delà de ce qu'il fait déjà. Alors, je fais pas une fixette sur Gabriel Attal, mais il se trouve que c'est le seul à travailler cet été. On peut lui au moins lui rendre cet hommage. Alors, c'est qu'il est en campagne et il travaille et il est sur tous les sujets. Donc, comme il parle, nous, on reprend ses propos. Là, il appelle à les distributeurs à plafonner les prix des carburants. Mais on sait que Total limite ça aussi parce qu'il y a un certain nombre de jours autorisés dans l'année.
24: Mais c'est pire que ça. Il faut quand même se rendre compte de ce qui se passe aujourd'hui. La valeur du carburant, ce qu'on met dans le plein, c'est quoi? C'est 80 centimes. Tout le reste, c'est de la fiscalité. Donc arrêtons un petit peu. Là, regardons un peu les choses en face. On va plafonner, c'est-à-dire qu'on va passer le carburant donc sur les marges. On va enlever 3-4 centimes maximum. C'est le maximum de ce que pourront faire les pétroliers. Oui. 4 centimes. Bah, ça va nous faire une belle jambe, 4 et centimes. Ce que les Français veulent, c'est retrouver un prix à 1,50.
7: Pierre Chasseret, c'est vrai que les 3-4 centimes, c'est à peu près la marge, parce qu'en général, c'est ce qu'ils disent.
24: Non. Tout à fait. Les distributeurs, si vous prenez la grande distribution, on est de l'ordre de 1 à 2 centimes.
7: D'accord.
24: Si vous prenez les petites stations-service indépendantes, par exemple celles qui sont au sein de la FNA, la Fédération Nationale de l'Automobile, les toutes petites stations, c'est 5 centimes par litre.
7: D'accord.
24: Mais franchement, et puis vous imaginez demain, vous montez, Jacques, une station-service, vous avez envie de vous lever le matin pour rien gagner, pour travailler à perte, pendant que l'État prend quasiment 1,50€ sur le litre.
7: Non, mais
24: c'est stupide. La seule mesure acceptable, c'est de baisser c'est la fiscalité.
7: On est d'accord. Est-ce que, parce que c'est la grande question, moi, qui me taraude quand même, est-ce que tout ça est en réalité une volonté politique pour nous faire passer à l'électrique de force ?
24: Oui, bien sûr. Passer à l'électrique en oubliant une chose, c'est que demain, si on impose à l'électricité le même taux de fiscalité que l'État impose sur les carburants, accrochez-vous bien à tous ceux qui songent à l'électrique, parce qu'on attend juste du côté de l'État que le marché soit captif. En fait, la réalité, c'est que si on impose le même niveau de taxe sur l'électricité, on est exactement au même prix que sur le carburant. Donc, pour l'instant, ce qui sauve les possesseurs de véhicules électriques, et tant mieux pour eux, j'en suis ravi, c'est que pour l'instant, l'État attend que le marché soit captif. Il n'y a pas suffisamment de Français à l'électrique pour qu'ils matraquent à coups de taxes. Mais vous avez un doute dans un État qui est incapable de se passer de la taxe sur les carburants? Eh bien, s'il n'y a plus de voitures et de taxes carburant, ça basculera sur l'électrique, évidemment.
7: Ah non, j'ai pas trop de doute parce que j'ai essuyé les plâtres et je me suis aperçu que la taxation, lorsque je voulais faire, entre guillemets, un plein à l'électrique sur une station, c'était beaucoup plus élevé que si je le faisais dans un village. Enfin, j'ai un cas précis en tête et la différence est très claire. C'est-à-dire qu'en fait, quand on voyage, on n'y échappe pas, quoi. On n'échappe pas à la taxation.
24: Et vous n'avez pas encore. Et attention, et lorsque vous voyagez et que vous trouvez que le plein de recharge électrique est cher, vous échappez à la fiscalité de l'État. Il n'y a pas toute la fiscalité qui est apposée au prix des carburants. C'est-à-dire que si l'on appose exactement la même fiscalité dans nos déplacements, cette fois-ci dans les stations-service, notamment d'autoroute ou autres, cette fois-ci, rouler à l'électrique coûterait plus cher que rouler au thermique. Donc arrêtons un petit peu de prendre les Français pour des imbéciles. Ça, j'ai du mal à le supporter. La réalité, c'est qu'on n'est pas sur un problème de crise carburant, ni de pénurie, ni de quoi que ce soit. Le seul problème, c'est un État toxicomane de la taxe qui a décidé à tout prix d'éponger et de rincer les Français directement à la station-service.
7: Pierre Chasseret, c'est ma dernière question. Vous lancez une pétition qui s'appelle hashtag balance ton plein. Quel est le propos, quelle est l'idée et quel est le but ?
24: Facile, simple, mobiliser les Français pour qu'ils connaissent la vérité. Mobiliser les Français pour qu'à travers le discours de 40 millions d'automobilistes, ils puissent avoir accès directement aux vraies informations. J'en veux pour preuve ce que je vous affirme ce matin, c'est-à-dire que si on appliquait en France les consignes européennes sur les carburants, le prix au litre serait 70 centimes moins cher par litre. J'ai pas dit sur le plein, par litre.
7: C'est énorme, c'est concret et c'est précis. Merci infiniment Pierre Chasseret et les auditeurs de Sud Radio. Vous retrouvent très très vite et s'il vous reste un peu d'argent après avoir fait le plein, eh bien on se donne rendez-vous au comptoir du Sud, c'est notre prochain rendez-vous. Bonne journée à tous.
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3: Et c'est l'heure des informations à 8h32 avec Nicolas Gomez.
4: Bonjour à tous. Une nouvelle arrestation dans le milieu du narcotrafic. Rachid Djea, l'un des chefs du réseau de trafic de drogue dans la cité de la Castellane à Marseille, a été interpellé en Algérie lundi. Il est considéré comme un allié de la DZ Mafia. Et déjà fin juillet, Mehdi Laribi, l'un des cofondateurs de cette DZ Mafia, a été appréhendé par la police algérienne. Rachid Djea est visé dans le dossier Empire, dans lequel une vingtaine de suspects ont été arrêtés en avril 2025 à Marseille, en lien avec le trafic de drogue. Trois départements en vigilance rouge, feu de forêt, le risque d'incendie est très élevé dans le Var, les Bouches-du-Rhône et le Vaucluse. Notez que le feu qui s'est déclaré dans l'Aude hier à Montserrat est fixé. Il aura parcouru 100 hectares et brûlé 50. Dans l'actualité aussi, passe d'armes entre Marine Tondelier et Elon Musk. Le patron du réseau social X a accusé la candidate à la présidentielle de trahison envers la France. Plutôt, la chef de file des écologistes avait demandé d'interdire X en France alors que des accusations d'ingérence russe planent sur la campagne de 2027. Plusieurs candidats ont été visés par des opérations de désinformation, de comptes pro-russes ces derniers jours. La France n'a pas à recevoir de leçons de patriotisme d'un milliardaire étranger, a écrit Marine Tondelier sur X. Une plainte déposée après l'explosion d'une balle anti-stress, ça s'est passé dans le Pas-de-Calais. C'est un enfant de 8 ans qui a été brûlé au deuxième degré en manipulant une balle de type squishy. Le liquide contenu dans l'objet a coulé sur son visage. Il doit désormais subir une greffe de peau. Sa mère sur Facebook alerte sur la dangerosité de l'objet. À l'étranger, Donald Trump continue de se montrer confiant sur une fin du conflit en Iran assez bientôt, selon ses mots. Quant au détroit d'Hormuz, il pourrait bientôt rouvrir, selon le locataire de la Maison Blanche. Et puis le foot et le début des matchs de Ligue 3, fini la division nationale. Et derrière ce changement de nom, plusieurs nouveautés aussi. Il faudra compter au moins 16 joueurs sous contrat professionnel au sein des clubs. Ils seront 18 à s'affronter. Voilà pour l'actu, très bonne matinée à tous.
3: Bonne matinée à vous Nicolas Gomez et à tout à l'heure, on passe à la météo.
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3: Bonjour Rémi André, on va pouvoir souffler un petit peu et profiter d'une très belle journée estivale aujourd'hui.
5: Exactement, une journée avec du soleil quasiment partout, avec juste quelques nuages dans l'après-midi sur le relief qui pourrait aller tout de même sur les Pyrénées, les Alpes ou la Corse jusqu'à donner des averses voire des orages, donc prudence pour les randonneurs. Ensuite, eh bien, on va dire que le vent, lui, s'est calmé au niveau de la tramontane, il peut encore souffler jusqu'à 50 km/h au niveau de du Mistral, mais également vent d'ouest sur le littoral de la Côte d'Azur. Nous avons sur le reste du pays donc du grand soleil, des températures qui remontent aujourd'hui pour atteindre les 26 degrés à Lille, 28 degrés à Paris, 30 degrés du côté de Limoges, jusqu'à 33 degrés dans le sud-ouest et 35 à 37 degrés vers la Méditerranée.
3: Merci Rémi, à tout à l'heure et on passe à l'actualité des réseaux.
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3: Et tout de suite, c'est le hashtag « On en parle avec vous, Albin Texera », parce que le directeur du média Frontière, Éric Tegner, a été pris à partie sur l'île de Groix en Bretagne, et forcément, ça fait beaucoup réagir.
6: Depuis plusieurs heures, des images circulent massivement sur les réseaux sociaux. On y voit Éric Tegner encerclé et pris à partie par plusieurs individus alors qu'il était en vacances sur l'île de Groix. Alors, selon son récit, la scène aurait commencé mercredi soir à la sortie d'un bar. Le journaliste affirme qu'un groupe se serait formé autour de lui avant de grossir au fur et à mesure jusqu'à atteindre environ 150 personnes. Il assure avoir été insulté, aspergé d'alcool, bousculé et repoussé vers le port. Éric Tegner a déposé plainte hier auprès de la gendarmerie et une enquête est en cours. Sur les réseaux sociaux, l'affaire provoque de nombreuses réactions, même politiques. Jacques, figurez-vous que Jordan Bardella a apporté son soutien aux journalistes, dénonçant une agression qu'il attribue à des militants d'extrême gauche et appelant la justice à sanctionner les responsables sévèrement.
3: Merci Albin pour ce zoom et ce regard sur l'actualité des réseaux. Effectivement, donc Éric Tegner, le directeur du média Frontière, pris à partie et sur l'île de Groix en Bretagne, voilà qui fait beaucoup réagir sur les réseaux sociaux. 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

0: 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Et on poursuit l'actualité de ce matin dans un instant avec le comptoir notamment. Mais tout d'abord, Albin, peut-être un coup d'œil sur le sondage et la question du jour. On posait la question sur la question des cambriolages.
1: Exactement. Les cambriolages reculent en ville, mais progressent à la campagne. La sécurité est-elle devenue un luxe urbain? Voilà la question que l'on vous pose sur nos réseaux sociaux. Et vous répondez oui à 75%. Contre 25% des auditeurs qui disent non. Et dans les commentaires, ça fait beaucoup parler. Monique, par exemple, qui dit « L'insécurité est partout, ville et campagne. » Ou encore Lou, qui dit « Il n'y a aucune sécurité en ville, c'est un coupe-gorge. » Voilà.
0: Ouais, et on avait le témoignage tout à l'heure, très intéressant. Et vous pouvez nous appeler à ce sujet, 0826-300-300, d'un de nos auditeurs qui expliquait qu'il avait dû déménager. Alors, pas que pour cette raison, mais que ça avait fait partie de ses motivations d'Angoulême vers le sud-ouest, notamment parce qu'il estimait que dans les villes moyennes, l'insécurité est finalement plus importante.
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0: Tout l'été, Sud Radio donne la parole aux bistrots et restaurants de France pour prendre le pouls du pays, de ses habitants et de ses territoires. Aujourd'hui, nous prenons la direction de Vendôme, où nous allons rejoindre Mathilde Dumont. Bonjour Mathilde.
3: Bonjour.
0: Vous êtes la gérante du café Le Loup Perché, comme c'est un joli nom ça, Le Loup Perché. J'imagine que c'est une référence littéraire.
3: C'est une référence au chat perché, oui, en effet, et surtout au jeu du chat.
0: Alors, comment s'appelle votre Loup Perché? C'est le café, je dirais, le sous-titre de votre Loup Perché. C'est le café festif et curieux, c'est ainsi que vous le présentez, c'est ça?
3: Oui, c'est ça, parce que festif, parce qu'on organise beaucoup d'animations, beaucoup d'événements, concerts, ateliers, conversations, et puis curieux, parce que on fait toujours plein de choses nouvelles et on essaye de faire découvrir plein de choses et plein d'intervenants aussi à notre public.
0: Alors, est-ce que vous pouvez nous présenter ce café, donc vous nous le dites, hein, qui est un lieu qui mêle à la fois animation, jeux, spectacles, produits locaux?
3: C'est ça. Donc, on fait toute une diversité d'activités, donc beaucoup d'animations, du théâtre, du spectacle vivant, des ateliers, des jeux. Et puis, en dehors des animations, on a aussi toute une carte de produits locaux. On travaille exclusivement avec des produits artisanaux. Donc, 100% de notre gamme, c'est vraiment des produits artisanaux et le plus souvent locaux. Et puis, on a aussi des jeux sur place, un puzzle, du tricot. On peut venir même seul au café et passer un petit moment convivial et sympathique.
0: Oui, convivial et sympathique parce qu'il faut bien le dire, aujourd'hui, autour de la littérature, autour des livres, et vous êtes de plus en plus nombreux à le faire, il faut créer quelque chose, il faut créer une ambiance, il faut créer, comme on dit dans le milieu du marketing, une expérience client. Il faut que le client se sente entouré et accompagné avec une histoire qu'on lui raconte. C'est un peu ça l'idée aussi.
3: Oui, alors nous, c'est pas du tout une vision marketing des choses. Non. C'est plutôt, on a fait tout ce qu'on aimait nous. C'est-à-dire que nous, on aime les jeux, les livres et la convivialité et les spectacles. Donc, on a commencé par là. Et puis, on s'est dit que si nous, on aimait bien ça, et ben, ça allait, les autres gens allaient aussi suivre. Et ça marche bien comme ça. Donc, en fait, on n'a pas trop réfléchi en termes de marketing et d'expérience client, mais plus en termes de ce qui nous faisait plaisir à nous. Et puis après, les gens viennent aussi avec leurs idées, on partage des idées et on développe des idées nouvelles en fonction de ce que les gens veulent, de ce que les gens attendent.
0: Vous êtes
3: donc
0: à l'écoute.
3: C'est plutôt parti comme ça.
0: Ouais, vous êtes à l'écoute de vos clients et c'est bien normal. Pourquoi avoir lancé cette idée de digital detox? De quoi s'agit-il? Enfin, je crois savoir, mais je veux bien que vous me l'expliquiez.
3: Oui, donc au café, on a une cage à téléphone où on peut laisser son téléphone en cage pendant toute sa durée, sa présence au café. Et l'idée, bah, c'est d'essayer de déconnecter les gens et de les éloigner de leur téléphone pour qu'ils puissent voir qu'on peut aussi passer des bons moments sans le téléphone. Donc, on a aussi une location de téléphone un peu à l'ancienne. Donc, si on veut faire une digital detox, parce que pour nous, c'est aussi important de se reconnecter en dehors des écrans et en réel, quoi.
0: Ouais,
3: et
0: bien
3: c'est,
0: sûr.
3: C'est pour ça qu'il faut plus de lieux comme ça en France où on peut se retrouver et créer de la convivialité et du lien ensemble.
0: Quelle bonne idée, Mathilde Dumont, gérante du café Le Loup Perché à Vendôme. Est-ce que vous êtes propriétaire de ce lieu depuis longtemps? Quelle est l'origine et la naissance de ce lieu? Est-ce que vous pourriez nous en raconter l'histoire?
3: Donc ça fait à peu près 3 ans qu'on a ouvert ce lieu, donc c'est une reconversion professionnelle, hein, d'où l'idée dont je vous ai expliqué qu'on a fait ce qui nous plaisait avant tout, parce que c'était une reconversion professionnelle et qu'on voulait justement trouver un métier avec un petit peu plus de sens et un petit peu plus de lien. Et donc voilà, c'est comme ça que l'idée est née il y a 3 ans, et on s'est installé dans une petite ville dynamique comme Vendôme, parce que justement c'est ni trop grand ni trop petit, il y a un beau tissu associatif, un beau tissu local, et donc on aime bien cette ville, donc voilà, c'est pour ça qu'on s'est installé là.
0: Et j'imagine, et vous insistez aussi là-dessus, que vous avez réussi à tisser un lien social important, c'est un lieu de rencontre finalement, hein?
3: Oui, tout à fait, c'est vraiment, nous on l'a vraiment imaginé comme un lieu de rencontre. Et puis, contrairement à ce qu'on peut croire, paradoxalement, le café n'est pas forcément un lieu de rencontre, parce que si on est tous empilés les uns à côté des autres sur une table et qu'on discute pas, c'est pas forcément plus un lieu de rencontre que une boulangerie ou que une boucherie. Donc en fait, nous, on a essayé de prendre soin du lien social, construire des animations, construire une programmation pour que les gens se rencontrent et se parlent, parce que c'est pas parce qu'on est à la table d'un café qu'on va forcément créer du lien social. Donc pour nous, c'est un vrai métier de créer du lien social.
0: Merci beaucoup Mathilde Dumont de nous avoir partagé votre expérience. Vous êtes gérante du café Le Loup Perché à Vendôme. Le Loup Perché, c'est un café festif et curieux, et donc vous nous avez expliqué toutes les activités que vous avez pu créer autour de ce lieu. Je rappelle le lien vers la pétition dont on parle sur Sud Radio, parce qu'on défend les bistrots et cafés de France, mais aussi tous ces lieux qui sont finalement multicartes pour la sauvegarde des bistrots et des cafés à l'UNESCO. Vous pouvez vous rendre sur le site sudradio.fr et vous y trouverez le lien qui vous emmènera vers le hashtag soutenons les bistrots. Dans un instant, les conseils de l'été avec cette question: comment faire voyager nos amis de compagnie en toute sécurité? On se retrouve dans un instant, il est 8h45, très bon réveil à tous sur l'antenne de Sud Radio.
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0: Voyager avec un animal de compagnie en cette période estivale peut être une source de stress autant pour les propriétaires que pour les animaux. Du coup, on s'est interrogé sur cette question et on a voulu en savoir plus auprès du docteur et d'un vétérinaire, en l'occurrence le docteur Anne-Laure Bramy. Bonjour Anne-Laure Bramy, soyez la bienvenue sur notre antenne. Vous êtes vétérinaire à la clinique des Coquelicots, voilà un joli nom, à Saint-Germain-en-Laye dans les Yvelines. Alors, tout bêtement, quels sont les conseils, par quoi peut-on commencer, hein? En termes de conseils, on va les égrener bien sûr. Quels sont les conseils que vous pourriez nous donner? D'abord, j'imagine, le choix du sac de voyage, c'est très important.
11: Oui, exactement. Quand vous partez en voiture, comme la plupart des gens, et sinon même en avion, il faut prévoir une caisse de transport ou un sac fermé pour éviter que votre chien ou votre chat ne déambule dans le véhicule. En cas d'impact, ça peut être très dangereux pour vous et votre famille. Il existe sinon, pour ceux qui n'aiment pas rester enfermés, des systèmes de harnais avec des ceintures de sécurité qui peuvent s'adapter sur nos propres ceintures de sécurité.
0: Ah, c'est intéressant, ça, dis donc, je ne savais même pas. Quels sont les risques si le sac n'est pas bien choisi? On les imagine. Évidemment, le chat ou le chien peut s'échapper.
11: Voilà, l'animal peut s'échapper, donc pensez à bien mettre à jour sa puce électronique, vérifier que vos coordonnées téléphoniques, mails et téléphones, vous êtes bien joignables même pendant les vacances ou un proche. Et vous pouvez également prévoir pour votre chat un petit GPS qui se place au niveau du cou, éventuellement, parce que ça arrive malheureusement qu'au moment des transports en voiture, l'animal puisse s'échapper.
0: Ouais, docteur Anne-Laure Bramy, vétérinaire à Saint-Germain-en-Laye, on se pose la question de savoir comment transporter notre animal de compagnie de façon sécurisée. On a vu ce qui s'était passé malheureusement avec le cas d'un chat qui s'est échappé d'un sac sur le quai de la gare de Lyon, et ça s'est très mal terminé malheureusement. Dans un cas comme celui-là d'ailleurs, on a appris qu'il y avait le protocole de la SNCF qui ne donnait que 10 minutes à son propriétaire pour essayer d'aller récupérer son chat, ce qui n'a pas pu être le cas. Le risque, il peut être terrible, hein, parce que évidemment l'animal, il est stressé par ce qui se passe, il comprend pas, lui, hein, soyons clairs.
11: Oui, votre animal va pas comprendre, effectivement, surtout si c'est un chat qui a pas l'habitude de sortir. Dès que vous vous trouvez en extérieur, il y a du bruit. Donc, des fois, des personnes ont tendance à utiliser des produits qui peuvent calmer. Mais on avait une sédation, donc ils ont été retirés de la vente. Par contre, il y a le Zilken, qui est un produit à base de protéines de lait, qui n'a pas d'effet addictif ou de somnolence, et qui peut détendre. Donc, moi, j'hésite pas à dire aux personnes de commencer des fois 5 jours avant le trajet. C'est des gélules qui s'ouvrent directement sur l'alimentation et qui peuvent aider, effectivement, à détendre votre animal. Après, il faut prévoir une caisse peut-être rigide qui ferme bien, sinon une sécurité, un mousqueton ou un petit cadenas effectivement, mais qui s'ouvre rapidement également en cas de nécessité. Et puis vous pouvez à l'intérieur du sac parfois attacher votre animal avec un petit harnais, et comme je vous dis, sinon utiliser aussi un GPS pour les localiser rapidement.
0: C'est très important ce que vous nous dites sur les médicaments qu'on peut donner, parce que j'ai envie de savoir si on peut d'une certaine façon éduquer son animal, l'habituer. Alors je sais que pour les chiens c'est peut-être un peu plus évident, peut-être moins pour les chats. Est-ce qu'on peut réussir à l'habituer en pratiquant très souvent le départ en vacances les petits trajets, et faire en sorte qu'ils soient moins stressés?
11: Exactement. Quand vous partez en week-end, ou même moi, ce que je dis aux gens quand ils sont très petits, jeunes, que c'est des bébés, pas hésiter des fois à aller faire vos courses, acheter du pain, aller prendre l'animal en voiture, votre chien, votre chat, et comme ça, ça leur évite d'avoir moins le mal des transports. Il faut savoir que beaucoup d'animaux qui allaitent, qui miaulent ou qui font des vocalises, c'est pas nécessairement que du stress. Ça peut être aussi des nausées, comme nous, on a le mal de mer, bah eux, ils peuvent avoir le mal des voitures et des transports. Donc n'hésitez pas, dès qu'ils sont petits, à faire des trajets, et après, quand ils sont adultes, à les emmener avec vous sur des petits trajets et à les laisser peut-être au sol. Ça leur donne moins de nausées, moins de mal des transports. Il existe également des antivomitifs pour les trajets longs, qui se donnent 2 heures avant le départ et qui évitent cette nausée et ce mal-être.
0: Alors ensuite, pour les chiens notamment, il y a la question de la muselière. Là aussi, c'est un gros sujet, notamment dans le train. Qu'est-ce que vous conseillez? Elle est obligatoire, elle est fortement recommandée en tous les cas. On l'entend via les annonces de la SNCF notamment.
11: Alors, chaque organisme a sa réglementation intérieure qu'il faut respecter. Il faut que tout le monde se sente en sécurité. Pour que votre chien respire mieux, prévoyez à ce moment-là peut-être une muselière panier qui essaye effectivement de lui permettre d'halter s'il a besoin de baisser en température pour éviter un choc thermique. Après, vous avez des systèmes où vous pouvez peut-être prendre un voyage à ce moment-là un peu plus en cabine autonome si vous avez besoin de que votre animal puisse retirer la muselière. Mais je pense qu'il faut aussi respecter la vie de chacun, et des personnes ont des fois peur des chiens. Donc ça s'entend aussi, et faut savoir s'adapter.
0: On est bien d'accord. Docteur Anne-Laure Bramy, vétérinaire à Saint-Germain-en-Laye, j'ai une question concernant ceux qui n'ont pas encore choisi leur sac de voyage. Est-ce qu'il y a des sacs, sans citer des marques bien entendu, mais est-ce qu'il y a des sacs ou des types de sacs à éviter et qui sont pas très sécurisés?
11: Alors, moi, ce que je dis en clinique, c'est souvent on a des sacs transparents de partout et l'animal, effectivement, est peut-être aéré, mais l'inverse, il peut pas se cacher, il peut pas se camoufler. Ah. Et s'il a un peu peur, il vaut mieux qu'il puisse s'isoler. Voilà, des fois, on voit votre chat a tendance à cacher sa tête. Et si tout est transparent, moi, je le déconseille un petit peu parce qu'effectivement, il voit plus, mais il se sent peut-être plus vulnérable.
0: Lui, le chat, pendant le voyage, il a qu'une envie, c'est de se terrer dans un coin et que ça passe, c'est ça. Il faut le laisser tranquille.
11: En tout cas, il faut qu'il ait la possibilité de le faire. Voilà, s'il en a besoin, il faut qu'il puisse se cacher. Et parfois, quand vous avez besoin de les emmener en avion, là, par contre, il faut demander à la compagnie aérienne. Des fois, certaines compagnies comme Air France demandent leur propre sac de transport. Et moi, quand je les vois en clinique, ils sont très bien. Donc, n'hésitez pas à demander conseil à l'organisme avec lequel vous voyagez.
0: Dernière question, Anne-Laure Bramy. Est-ce que un chat ou un chien peut passer plusieurs heures sans boire et sans manger? C'est souvent une question qu'on se pose. Parfois, on prend des risques, on essaie de leur donner à manger ou à boire. Que faut-il faire?
11: Alors moi, ce que je recommande, c'est de donner à manger et à boire la veille. Comme au moment d'une chirurgie, on a nos animaux qui peuvent être amenés à ne pas être nourris pendant une douzaine d'heures. Ça peut se faire. Vous pouvez prendre un brumisateur. Faites attention quand vous donnez à boire à un chat. Effectivement, si votre chat, vous lui ouvrez la caisse, peut-être le faire dans la voiture, dans un espace fermé. Ne pas les laisser dans la voiture. Par contre, quand vous allez effectivement vous aérer plus longtemps que quelques minutes parce qu'ils peuvent très vite prendre chaud. Donc voilà, s'ils ne mangent pas sur une douzaine d'heures, qu'ils ne boivent pas avec un brumisateur pour les rafraîchir. Ça nous arrive aussi quand vous venez au cabinet pour une intervention chirurgicale, ils vont remanger que le soir. Faut pas vous culpabiliser tout de suite.
0: Voilà qui est très clair. Merci infiniment Anne-Laure Bramy et passez une très belle journée et un très bel été. À très vite. C'est l'heure d'accueillir Xavier Louis. Bonjour Xavier.
16: Bonjour
0: Xavier,
16: Jacques.
0: C'est vous qui animez les plus beaux détours de France, ce réseau qui regroupe les plus belles petites villes de France, que l'on peut retrouver sur le site plusbeauxdétours.com et dans le guide des 100 plus beaux détours réalisés avec Michelin et offerts dans les villes labellisées. Alors, toute la semaine, on s'est baladé. Hein. Après les Alpes de Haute-Provence, l'Allier, l'Orne et la Haute-Garonne, on finit cette semaine par un détour dans l'Eure.
16: On se rapproche de la capitale avec une petite ville qui n'est pas très loin donc de Paris, qui fait partie des plus beaux détours, c'est Verneuil-sur-Avre. Alors c'est dans l'Eure en fait, et on est aux portes de la Normandie hein, quand on est à Verneuil-sur-Avre. Alors c'est une ville qui gagne à être connue, hein, que, comme elle n'est pas sur un grand axe, c'est toujours pareil, il faut y aller, hein, ce qu'on appelle un détour malin. C'est une ville qui séduit beaucoup par son architecture. Je trouve que la première fois que j'ai eu l'occasion d'y aller, j'étais assez séduit. Il y a un bel ensemble sur le plan architectural avec de jolis monuments. Et comme le propose l'office de tourisme, il y a un bon plan. C'est toujours sympa. C'est d'en faire le tour en calèche. Tiré par deux chevaux de trait. Ça fait aussi des belles photos, pour le coup. Et puis, vous pouvez même choisir votre parcours. Alors, soit vous prenez le Verneuil bucolique le mercredi, ou le labyrinthe des ruelles et du centre historique le jeudi.
0: Et alors, pour les amateurs de musique, y a aussi un intéressant festival.
16: Oui, c'est déjà la 12e édition des Petite Main Symphonique, c'est un joli nom, ça donne envie, avec pas moins de 52 concerts entre le 10 et le 21 août à Verneuil-sur-Avre. Une partie se déroule notamment sur la très jolie place de la Madeleine, là où se situe l'église avec son architecture assez originale.
0: Outre l'église de la Madeleine, Verneuil abrite aussi une belle abbaye.
16: Oui, alors il s'agit de l'abbaye Saint-Nicolas qui accueille jusqu'au 30 août la Biennale des Arts Actuels. Alors c'est en fait le principe, c'est que ça réunit plusieurs artistes aux univers variés, mais dans le actuel, hein, autour d'une exposition collective. Et sachez aussi, Jacques, que dans cette abbaye, on peut découvrir, ça c'est très insolite, la biscuiterie où étaient concoctées les célèbres nonnettes.
0: Ah bah ça c'est tout un programme. On peut retrouver Verneuil-sur-Avre et toutes ces villes hein, dont vous nous parlez Xavier, Sisteron, La Palisse, Domfront et Revel qui ont été présentées cette semaine. On peut les retrouver sur le site plusbeauxdestours.com. et dans le guide offert dans les villes labellisées. Bah écoutez, je vous dis à lundi.
16: Un petit mot sur une ville voisine, Nogent-le-Rotrou, c'est pas très loin, pour donner un rendez-vous le 21 août. Ne manquez pas d'aller à Nogent-le-Rotrou parce qu'on a le départ d'une étape du Tour de l'Avenir qui m'est cher et c'est vraiment intéressant à découvrir. C'est vrai que c'est le Tour de l'Avenir, c'est ce qui révèle les futurs vainqueurs du Tour de France.
0: Et puis alors en plus, lorsqu'on fait un détour, on n'est plus à un détour près hein, parce que c'est là où on découvre encore autre chose. Merci Xavier, à lundi.
16: À lundi.
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0: La météo avec vous, Rémi André. On a de la chance aujourd'hui. Les températures ne sont pas trop élevées.
20: Effectivement, dès ce matin d'ailleurs, les températures étaient même plutôt fraîches par endroits, sur la Normandie, la Picardie, elles étaient descendues entre 6 et 8 degrés. Alors maintenant, ça commence à remonter. Du côté de Rennes, on est remonté à 10 degrés. Nous sommes maintenant à Beauvais à 11 degrés. Des températures qui vont remonter un petit peu partout, mais on voit bien que dès ce matin, on avait un grand écart, puisque près de la Méditerranée, on avait déjà des températures de 25 à 27 degrés. Dans l'après-midi, eh bien, on aura toujours une différence avec la moitié nord du pays, où les températures atteindront les 25 à 30 degrés, 28 degrés sont prévus à Paris, mais ça remonte, oui, par rapport à hier. Dans le sud, ça remonte également jusqu'à 33 degrés dans le sud-ouest et 35 à 39 degrés sur la partie méditerranéenne. Attention tout de même au risque de feu de forêt, car si la tramontane se calme, on aura encore un peu de mistral et du vent d'ouest sur la côte d'Azur. Au niveau des températures maximales, je vous disais, ça commence à remonter un petit peu aujourd'hui, mais attention, dès demain, ces températures vont recommencer à flamber un petit peu, pour atteindre des valeurs. Alors pour l'instant, c'est une vague de chaleur qui est attendue pour toute la semaine prochaine. On n'a pas encore parlé de canicule, mais tout de même il fera très chaud, avec souvent plus de 30 à 35 degrés les après-midi sur toute la semaine prochaine.
0: À tout à l'heure Rémi, merci d'avoir choisi Sud Radio. Bon réveil à tous. Il est tout juste 9h.
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0: C'est l'heure des informations avec vous, Nicolas Gomez. Bonjour.
21: Bonjour, bonjour à tous. Le gouvernement au chevet des agriculteurs, il a dévoilé un plan global pour les accompagner après les épisodes de canicule et de sécheresse. Plus d'internes à la rentrée, les étudiants en médecine sont plus nombreux, mais les effets ne vont pas se faire ressentir tout de suite. Et puis le Mont Ventoux, voilà à quoi vont s'affronter les coureuses du Tour de France Femmes aujourd'hui pour la 7e étape. Ne laisser aucun agriculteur seul face à cette situation. L'objectif du gouvernement qui annonce un plan global contre les aléas climatiques, entre les incendies dévastateurs et une sécheresse exceptionnelle, cet été est particulièrement éprouvant selon Thomas Gibert, porte-parole de la Confédération Paysanne.
22: La situation aujourd'hui, elle est extrêmement critique. Pratiquement l'ensemble des filières sont touchées avec des chutes de rendement qui vont être extrêmement importantes. Et le gouvernement, il y a 3 ans de ça, avait décidé de réformer le système d'indemnisation des calamités agricoles face aux aléas climatiques. En le privatisant, aujourd'hui, il y a seulement 18,3% des paysans qui détiennent un contrat assurantiel privé, c'est-à-dire que l'immense majorité du monde paysan aujourd'hui se retrouve avec quasiment rien en indemnisation. Énormément de producteurs et de productrices réfléchissent à mettre la clé sous la porte dans les mois à venir, tant le drame est catastrophique.
21: La Confédération paysanne demande la création d'un fonds mutuel universel, financé par les agriculteurs et l'État, mais également par le reste de la filière agroalimentaire. La canicule qui touche encore 8 départements du sud-est aujourd'hui, l'Ardèche, la Drôme, le Gard, le Vaucluse, le Var, les Alpes-Maritimes et les 2 départements Corse. 3 départements sont en vigilance rouge aussi pour un risque de feu de forêt très élevé, le Var, le Vaucluse et les Bouches-du-Rhône. Le chômage en hausse, plus 0,2 points au deuxième trimestre cette année, c'est 62 000 demandeurs d'emploi en plus qu'au trimestre précédent. Le taux de chômage atteint 8,3%, soit le niveau le plus haut depuis l'automne 2020. Un cas d'antivirus détecté sur le territoire français, annonce du ministère de la Santé hier. Il s'agit d'un voyageur qui a transité en France la deuxième quinzaine du mois de juillet. Le patient est actuellement à l'isolement en Espagne avec sa famille. Le ministère de la Santé se montre rassurant, précisant que nous ne sommes pas face à un virus présentant une circulation diffuse dans la population. Les étapes de son voyage seront retracées. Plus 15%, le ministère de la Santé à nouveau annonce l'ouverture de 10 260 postes d'internes à la rentrée, soit 1300 de plus qu'en 2025. Une augmentation attendue qui va à terme soulager les tensions sur notre système de santé, selon Arthur Poncin, le président du syndicat des internes en médecine.
1: Ces 15%, ils sont pas du tout une surprise. Les études de médecine sont très longues, c'est entre 10 et 12 ans. C'est des étudiants en fin de 6e année qui vont devenir internes à partir de novembre, donc ça fait 6 ans qu'on sait qu'il va y avoir une augmentation. Ça va peut-être pas être significatif tout de suite. Les internes sont des étudiants et n'ont pas donc à leur charge l'accès aux soins directement. Par contre, à horizon 2030-2040, avec l'augmentation du nombre d'étudiants, il y aura forcément une augmentation du nombre de médecins diplômés qui travailleront et cette augmentation permettra d'améliorer l'accès aux soins.
21: Les spécialités en tension comme la dermatologie, la gériatrie ou la pédiatrie vont bénéficier des hausses de places les plus importantes. À l'étranger, on compte au moins 8 morts et des blessés après une fusillade dans un lycée près de Bangkok en Thaïlande. Le tireur a tué d'abord ses grands-parents avant de se rendre dans son lycée et de tuer 3 élèves et 3 enseignants. Nouveau week-end de départ en vacances, Bison Futé prévoit des difficultés de circulation dans le Nord, le Grand Ouest et en Auvergne-Rhône-Alpes. Dans le sens des départs aujourd'hui, c'est orange dans ces zones. Un trafic dense sur un quart sud-est pour les retours. Demain, Bison Futé hisse le drapeau rouge sur toute la France dans les deux sens. Et puis c'était un 22 juillet 1951. Le Mont Ventoux se dressait pour la première fois sur la route du Tour de France. Cette montagne solitaire, perchée à 1910 mètres d'altitude au-dessus du Vaucluse, inscrivait alors son nom dans la légende de la Grande Boucle. 75 ans plus tard, et près de 19 passages du peloton sur ses plus de 21 km de pente à 7,5% de moyenne, le géant de Provence s'apprête à entrer un peu plus dans l'histoire, Valdemar Delage.
3: Oui, car pour la première fois, les meilleurs cyclistes au féminin se lancent à l'assaut du Ventoux. Seul et unique color catégorie de la course, juge de paix de la 7e étape, il sera franchi par son versant emblématique. 16 derniers kilomètres à près de 9% de moyenne, après environ 130 kilomètres d'une course d'approche sans grande difficulté. Un gros morceau propice aux écarts importants qui devraient donc être disputés par les leaders du classement général. Après un passé au masculin, place donc au Demi Vollering, Kasia Niewiadoma ou encore Marlène Reusser. Côté français, on surveillera notamment Juliette Berthet et peut-être un sursaut de Pauline Ferrand-Prévot.
21: Une 7e étape qui s'élancera à 13h15 depuis la Voulte sur Rhône. Marlène Reusser partira avec le maillot jaune de leader sur les épaules, arrivée au sommet prévu à 16h45. Voilà pour l'actualité. Très bonne journée à tous.
5: Et bonne journée à vous, Nicolas Gomez. Les nouvelles éoliennes débarquent avec des pales toujours plus grandes. Le point positif, c'est qu'elles sont plus performantes. Le point négatif, c'est qu'elles font plus de bruit. Elles occasionnent plus de nuisances. Et évidemment, avec elles, son cortège de réactions négatives parmi la population et un peu partout en France. Vous nous appelez 0826 300 300. Et puis tout à l'heure, on sera avec Stéphane Dubois. Il est président du réseau associatif environnement champenois sur les éoliennes. Il nous parlera de la situation dans l'Aude notamment. Là-bas, comme partout en France, la législation a changé. Le gouvernement veut essayer de faciliter les choses et d'aller un petit peu plus vite et peut-être d'éviter les enquêtes publiques.
0: Bref, il y a beaucoup à dire sur ce sujet. Des collectifs réagissent et vous pouvez réagir vous aussi si vous êtes témoin de ces changements à venir. 0826 300 300. Je vous le disais, la production d'électricité devrait doubler d'ici 2035 via ces nouvelles éoliennes qui sont donc plus grandes, plus puissantes et forcément aussi elles occasionnent un petit peu plus de nuisances. Mais avant cela, le jingle, mais avant cela, c'est le hashtag On en parle.
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0: Et on est avec vous, Albin Texera. Cette fois, vous souhaitez nous reparler de cette passe d'armes explosive sur X entre Elon Musk et Marine Tondelier.
6: Exactement. La candidate écologiste à la présidentielle remet en cause le rôle du réseau social X dans la campagne. Après les récentes opérations de désinformation attribuées à des réseaux pro-russes, elle estime qu'une suspension de la plateforme pourrait être envisagée en cas d'ingérence avérée durant la campagne présidentielle. Une déclaration qui a immédiatement fait réagir Elon Musk. Le patron de X l'a accusé de trahison envers la France, allant jusqu'à écrire qu'il fallait la faire taire. Réplique de Marine Tondelier dans la foulée, dans un message publié en français et en anglais, s'il vous plaît. La démocratie n'est pas à vendre, pas même à l'homme le plus riche du monde. Il faut savoir, Jacques, que ce n'est pas la première fois qu'Elon Musk s'invite dans le débat politique français. Il avait déjà affiché son soutien à Marine Le Pen il y a quelques semaines. Écoutez Thierry Breton, ancien commissaire européen au marché intérieur, qui réagissait alors chez nos confrères de CNews.
7: Elon Musk est parfaitement dans son droit. C'est un chef d'entreprise, bien entendu, mais c'est une personne privée. Et en tant que personne privée, il a parfaitement le droit d'apporter son soutien à qui il veut, même s'il n'est pas français. Est-ce que finalement Marine Le Pen est très contente? J'en suis pas sûr. Il y a eu des sondages qui ont été faits, Odexa. 71% des Français estiment qu'il est dangereux.
6: Une personne dangereuse pour Thierry Breton, mais en tout cas qui aime s'infiltrer dans les débats en France, par exemple, même d'un point de vue culture, où il avait salué la chanteuse Alizée sur le réseau social X, tout en se moquant d'une vidéo de Philippe Catherine écrivant « Quand un pays possède un talent comme Alizée et préfère montrer au monde des hommes d'âge moyen maquillés ». Donc voilà, il s'empare de beaucoup de sujets dans l'Hexagone, et encore une fois, ça fait toujours réagir sur les réseaux sociaux.
0: Oui, et ça fait toujours réagir, mais ça fera forcément réagir pendant la campagne électorale, parce qu'il faut s'y faire. Elon Musk, il a adopté exactement la même attitude pour les élections en Grande-Bretagne, en Allemagne. partout en Europe. Alors, mais ça fait partie des sujets sur lesquels vous pouvez intervenir. 0826 300 300. Vous pouvez aussi nous appeler. J'ai envie de dire à Thierry Breton, puisque c'est la vie personnelle d'Elon Musk, si Elon Musk a envie de soutenir Marine Le Pen, moi j'ai envie de poser la question, s'il soutenait une autre personnalité, est-ce qu'il y aurait autant de réactions de la part d'un certain nombre d'hommes politiques?
6: Ce n'est pas des ingérences à proprement parler.
0: Oui, non, voilà. Mais en tous les cas, Elon Musk et Thierry Breton le dit, c'est une opinion personnelle. Mais ce qui les dérange, c'est qu'évidemment, il est suivi par des millions, des dizaines de millions de personnes à travers la planète. Et forcément, ça peut avoir peut-être une influence, un impact. Ça, c'est encore à mesurer, d'ailleurs, sur l'électorat, peut-être. Mais la question que j'ai envie de vous poser, c'est de savoir si Elon Musk avait envie de supporter une autre personnalité sur l'échiquier, peut-être plus au centre ou plus à gauche. Est-ce qu'il y aurait autant de réaction négative à son endroit, j'en suis pas sûr. En tous les cas, ça fait partie des sujets sur lesquels vous pouvez intervenir au 0826 300 300. Et puis, on évoquait la question du sondage avec vous, Alban Texera, ce matin. Oui. Ce sondage et cette question du jour qui concerne les cambriolages, puisque il faut le savoir, il y a une recrudescence des cambriolages au mois de juillet et en été. Vous allez me dire, c'est un grand classique de l'été. Mais je regardais ce chiffre, 922 cambriolages chaque jour en France au mois de juillet, c'est considérable, avec une situation qui est peut-être différente selon les campagnes et les villes, Albin.
6: Exactement, ça fait beaucoup réagir sur nos réseaux sociaux. On vous demande les cambriolages reculent en ville mais progressent à la campagne. La sécurité est-elle devenue un luxe urbain? Vous nous répondez à 77% oui, à 23% non. Et dans les commentaires, beaucoup de réactions. Et une réaction, par exemple, de Christophe qui dit « En milieu rural, il arrive souvent que des vols se produisent, par exemple, lorsque des gens du voyage sont dans les environs. » C'est ce qu'il nous dit, lui. D'un autre côté, on met aussi en avant l'avantage des villes. Il y a plus de sécurité en ville. Car j'ai l'impression qu'il y a aussi plus de police, nous dit Rémi.
0: Oui, alors concernant les gens du voyage, attention aux généralités et attention à ne pas généraliser ce genre de propos. On est avec Marc qui nous appelle de Gironde, de Bouliac qui voulait évoquer la question des éoliennes. On va y venir à partir de 2028, les anciennes éoliennes seront progressivement remplacées. Et oui, et pourtant on a le sentiment que c'est pas si ancien que ça, ces éoliennes, mais voilà, elles sont déjà obsolètes. Et donc, elles vont être remplacées par des modèles plus hauts, plus puissants, afin de doubler la production d'électricité d'ici à 2035. Oui, mais voilà, ça n'est pas sans conséquence. Et c'est tout de suite après ça. Il est 9h12, soyez les bienvenus sur l'antenne de Sud Radio. Et donc, on est avec notre invité, Stéphane Dubois, qui est président du réseau associatif Environnement Champenois sur les éoliennes. Bonjour Stéphane Dubois, soyez le bienvenu.
8: Bonjour, merci.
0: Alors, expliquez-nous, cette législation, elle change tout aujourd'hui ?
8: Alors, cette législation, il y a eu des changements, effectivement, concernant les enquêtes publiques dont vous parliez. C'est des méthodes un petit peu différentes des précédentes. C'est des enquêtes publiques qui se déroulent sur 3 mois. Et effectivement, là, vous parliez de l'aube où effectivement on a pu constater, on va dire une accélération notable dans le nord de l'Aube, dans le nord du département, où pour vous tenir informé, voilà, il y a 15 projets qui ont été lancés en enquête publique en même temps à partir du 22 juin, dont 9 enquêtes qui se sont terminées le 9 juillet. Et d'autres qui vont se terminer le 22 septembre. Nous, ce qui nous a surpris, c'est de voir donc 186 éoliennes, hein, 14 projets mis en enquête publique sur la période estivale. Donc, c'est des dossiers qui sont très difficiles à appréhender par les citoyens s'ils veulent donner leur avis. Hein, c'est le moment, mais c'est vrai que c'est des dossiers. Déjà, un seul dossier est très difficile à appréhender. Donc, 14 projets, 14 enquêtes, dont 9, là, je vous dis, sur un mois. Ça nous a surpris. Nous, on a fait un recours hiérarchique auprès de plusieurs ministères pour demander une prorogation, donc un prolongement de ces enquêtes publiques. Et aussi, un autre aspect qui est très important sur ce sujet-là, c'est ce qu'on appelle les impacts cumulés, les impacts cumulatifs. C'est-à-dire qu'il faut prendre en compte, évidemment, quand vous avez 186 éoliennes qui arrivent quand même dans un périmètre de 15 km de rayon, hein, c'est-à-dire vraiment dans une zone où aujourd'hui vous n'aviez pas du tout d'éoliennes. Là, potentiellement, vous pouvez vous retrouver avec 186 éoliennes. Donc, évidemment qu'il faut prendre en compte les impacts cumulés, ce qui n'a pas été fait dans les dossiers d'enquête.
0: Elles vont être implantées où, ces 186 éoliennes? Est-ce que ce sont celles qu'on voit lorsqu'on passe sur l'autoroute A9 ou ça n'a rien à voir?
8: Alors non, oui, alors il s'agit de l'Aube, hein, pas de l'Aude. Ah, de l'Aube, le département en dessous de la Marne. Rien à voir. Ils en ont aussi là-bas. Il y en a un petit peu partout sur notre territoire maintenant.
0: Parce qu'il y a beaucoup de vent là-bas. Donc forcément, je pensais à l'Aude. Donc vous êtes dans l'Aube. Qu'est-ce qui se passe en fait avec ces décisions? Est-ce que vous avez le sentiment que le gouvernement essaye de passer en catimini, d'accélérer le mouvement?
8: Alors, le gouvernement respecte les règles du Code de l'environnement, respecte toutes les règles qui existent aujourd'hui. Ce que nous, on constate, c'est que de toute façon, quoi qu'il en soit, vous avez des commissaires enquêteurs qui viennent justement prendre les avis des citoyens, qui viennent étudier aussi les dossiers avec les citoyens qui se mobilisent pour participer, et qui ensuite émettent un avis qu'ils rendent à la préfecture. Cet avis, s'il est défavorable, le préfet va peut-être effectivement refuser le projet. Mais quand bien même les citoyens se mobilisent, l'enquête publique donne un avis défavorable et quand bien même le préfet refuse le projet, de toute façon le porteur de projet attaquera en justice cette décision et aura des chances de gagner, car derrière, évidemment, comme on dit chez nous, c'est le pot de terre contre le pot de fer en termes de moyens. Nos associations, qui sont des associations bénévoles, complètement apolitiques et sans aucun lobby derrière qui nous financerait, on n'a pas du tout les mêmes moyens financiers. Donc c'est très particulier, et on voit en ce moment effectivement une accélération. Vous en avez entendu parler sûrement avec Monsieur Fabien Bouglé, avec d'autres invités que vous pouvez avoir sur ces sujets. tout notre littoral aussi avec l'éolien en mer.
16: Bien sûr.
8: Voilà, il y a une frénésie actuellement. On essaye de freiner pour, dans un souci d'honnêteté intellectuelle. J'entendais monsieur de 40 millions d'automobilistes qui parlait d'honnêteté intellectuelle. C'est peut-être un gros mot, mais en vrai, nous, c'est ce qui nous anime un petit peu. C'est qu'effectivement, on connaisse vraiment tous les tenants, les aboutissants. Quand vous écoutez les porteurs de projets dans leurs réunions publiques, l'éolien, c'est 100% vert, 100% bien, tout le monde est gagnant. Vous le savez, comme tout à chacun, rien n'est parfait dans ce monde. Et donc, nous venons mettre un autre son de cloche avec d'autres éléments qui ne sont pas pris en compte, évidemment, par les porteurs de projets, qui sont les impacts, évidemment, sur le territoire et sur le cadre de vie des gens, les impacts économiques dont vous avez dû parler avec Monsieur Bouglé, où on entend parler maintenant régulièrement, parce qu'on est en surproduction d'électricité actuellement, on exporte, donc ça nous ramène un petit peu d'argent, mais des fois, on est tellement en surproduction d'électricité à cause de l'éolien et du solaire, qui sont des énergies qu'on ne peut pas maîtriser, puisque voilà... Elle donne de l'électricité que quand il y a du vent, que quand il y a
16: bien
8: du
16: sûr,
8: soleil. Donc c'est intermittent et non pilotable, comme on dit dans notre jargon. Et par conséquent, quand vous avez beaucoup de vent, beaucoup de soleil, en plus de nos centrales nucléaires qui fournissent déjà plus de 70% de notre électricité, donc on a une surproduction, qu'on est même obligé parfois de se débarrasser, et on doit même payer parfois, et c'est ce qu'on appelle les prix négatifs, pour se débarrasser de ce surplus d'électricité. Donc, comme on l'a pu voir aussi avec Monsieur Jardin, on est dans une forme un peu d'aberration qui est purement économique et spéculative sur le dos de nos factures, hein, parce que tout ça, c'est pas de l'argent magique. Donc on essaye de freiner un peu ce sujet.
16: Stéphane Dubois, pour qu'on comprenne bien, parce que là vous nous apportez des éléments qui sont intéressants. On a une législation qui va changer, et donc on a une accélération du calendrier avec un certain nombre de changements de ces éoliennes. Plus exactement, les éoliennes sont obsolètes. En tous les cas, c'est ce qui nous est dit, et donc on veut les remplacer par des éoliennes XXL. Est-ce que ça c'est justifié déjà, ou est-ce que déjà au départ vous considérez qu'on aurait pu continuer avec le parc existant?
8: Alors, les éoliennes, non, évidemment, et c'est un sujet que nous, on aborde très très précisément, puisque ces éoliennes s'usent, comme tout matériel. On avait prévu des durées de vie de 20 ans, on s'aperçoit que c'est plus sur les 15 ans, et qu'effectivement, c'était prévu de les renouveler pour des modèles plus puissants. Ce qu'il faut savoir, c'est que ça va être à la sensibilité, entre guillemets, du préfet, lors du renouvellement, ce qu'on appelle le repowering en anglais, ou remotorisation aujourd'hui en français, pour savoir, effectivement, est-ce que ces éoliennes, ce nouveau parc, on va implanter non pas sur les mêmes semelles en béton, il va falloir refaire des semelles en béton beaucoup plus grosses, donc ça en termes d'artificialisation de notre territoire, c'est aussi un sujet. Et en plus, si jamais, en gros, les éoliennes ne dépassent pas 50% supplémentaires de taille et de puissance, il n'y aura pas de nouvelle enquête publique, c'est-à-dire qu'il n'y aura pas de nouvelle étude d'impact, et on va se retrouver avec un parc avec des éoliennes plus grandes, un petit peu décalé sur votre horizon auquel vous aviez peut-être fini par vous habituer au bout de 15 ans. Mais bon, je vous avoue que nous, dans le secteur de la Marne ou dans la Somme, qui sont les départements très touchés, le territoire est littéralement ravagé. L'horizon et la nuit, n'en parlons pas avec les lumières rouges clignotantes. Et donc, ce sujet de repowering, oui, c'est un sujet. Nous, ça nous inquiète parce que, comme je vous dis, il y aurait peut-être pas d'enquête publique. Donc ça, c'est encore plus problématique.
16: Oui.
8: Et sinon, oui, le parc d'éoliennes qui ont plus de 15 ans aujourd'hui sont amenés à être renouvelés, oui.
16: Stéphane Dubois, on va voir dans un instant avec vous quelles sont les conséquences sur l'environnement, parce qu'on dit souvent que les éoliennes, c'est très écolo, mais il y a aussi d'énormes conséquences sur l'environnement, et en plus, vous êtes nombreux à nous appeler au 0826-300-300, ne bougez pas, on continue la discussion dans un instant, il est
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0: C'est un sujet passionnant à 9h22 sur Sud Radio. À partir de 2028, les anciennes éoliennes seront progressivement remplacées par des modèles plus hauts, plus puissants, afin de doubler la production d'électricité d'ici à 2035. Oui, mais voilà, ça n'est pas sans conséquences. On est avec Stéphane Dubois, président du réseau associatif environnement champenois sur les éoliennes. Donc on est bien dans l'Aude avec vous, Stéphane Dubois. Dans l'Aube, oui, bien sûr. Stéphane Dubois, rebonjour. Et on est avec Marc et Jean-Paul qui nous appellent également sur ce sujet dans un instant. On abordait la question des conséquences environnementales parce que, juste une précision technique, quelle est la différence de hauteur entre les anciens modèles d'éoliennes et les nouveaux modèles?
8: Alors, en gros, on va dire qu'en bout de pale, les anciens modèles, c'était entre 100 mètres et 150 mètres. Et aujourd'hui, les nouveaux modèles sont plutôt dans les 180 mètres et on atteint même sur Terre des 240 mètres. En sachant que, en offshore, hein, sur la mer, vous pouvez atteindre 340 mètres en bout de pale. Et évidemment que la taille aussi des rotors, hein, des hélices, des pales, sont plus longues. Donc, ça fait aussi des volumes brassés beaucoup plus importants. Donc, pour les oiseaux, évidemment, on comprend assez aisément le problème. Les chauves-souris, évidemment, aussi, qui sont très sensibles aux déplacements d'air, ce qu'on appelle les barotraumatismes, hein, les variations de pression autour des pales d'éoliennes. Donc, la LPO se saisit de plus en plus du sujet parce qu'il y a manifestement une problématique de mortalité de l'avifaune, malgré tous les systèmes dont nous parlent les porteurs de projets en termes d'évitement, en termes de caméras qui peuvent éventuellement repérer des oiseaux pour arrêter l'éolienne, mais vous imaginez qu'une éolienne ne s'arrête pas comme ça instantanément. Donc, il y a évidemment une mortalité qui n'est à notre avis sous-estimée en termes de mortalité d'oiseaux et de chauves-souris. Sur l'environnement, nous, on a mis le doigt sur un sujet qui est très important et on a interpellé récemment l'ANSES et l'ADREAL à ce sujet-là, c'est que les éoliennes, et ça rejoint ce dont on parle avec leur obsolescence, enfin leur usure normale, c'est que comme toute hélice, le bord d'attaque, là où le vent frotte, s'use. Et comme vous le savez, une pale d'éolienne, c'est quand même toute la surface extérieure, ce sont que des produits chimiques, hein, du PET, du PVC, des colles époxy. Et donc ce bord d'attaque s'usant, c'est autant de petites particules, de micro-particules de plastique qui se disséminent dans les champs, dans l'air, puis dans l'eau. Et nous, on a trouvé des parcs, hein, avec des éoliennes où les pales, effectivement, sont complètement usées. Donc tout ça s'est disséminé. Donc nous, on demande à ce qu'il y ait une étude de toxicologie dans les champs d'éoliennes pour vérifier que le niveau de pollution que ces éoliennes génèrent.
0: Stéphane Dubois, c'est évidemment extrêmement intéressant d'essayer d'aller dans ce sens et de mesurer l'impact toxique sur les environs, parce que j'imagine que autour de ces installations, il y a quoi? Il y a peut-être des exploitations agricoles, il y a peut-être des élevages.
8: Particulièrement, nous, là, dans la Marne, dans le sud de la Marne, ce sont des grands champs de céréales. Vous avez aussi des éoliennes, de toute façon, qui réglementairement peuvent être installées à 500 mètres de votre habitation. Hein, et ça, c'est une loi qui date de plus de 20 ans, quand justement les éoliennes étaient, entre guillemets, des petits modèles de 120 mètres de haut. Et aujourd'hui, la législation est restée la même, malgré la tentative de certains députés, et en tout à fait justifié de dire bah maintenant qu'elles sont plus grandes, il faudra les mettre un peu plus loin, ce qui paraît somme toute assez logique. Non, ça n'a pas été fait. Donc aujourd'hui, les porteurs de projets peuvent venir installer des éoliennes de 200 mètres de haut à 500 mètres de votre habitation. Donc voilà, la pollution, de toute façon, c'est une pollution, moi, que j'appelle insidieuse, qui peut se répartir un peu partout. Et c'est pour ça qu'on aimerait qu'il y ait des études. Et c'est jamais pris en compte dans les études d'impact, hein, dans les dossiers.
16: Bah surtout s'il n'y en a pas. Surtout s'il n'y en a pas. Mais avant de revenir sur ce sujet, on va joindre Marc, qui est à Bouliac, et qui voulait réagir à votre entretien, Stéphane Dubois. On écoute Marc.
1: Allô?
16: Bonjour Marc, vous êtes à l'antenne de Sud Radio, bonjour. On vous écoute.
1: Ok, ben un grand bonjour à tous, et puis oui, je voulais réagir, il y a des choses qui me surprennent un peu avec ces histoires d'éoliennes. Moi, ça fait un demi-siècle presque qu'on est en camping-car et qu'on voyage, on en voit un peu partout, et on les voit souvent à l'arrêt. Ouais. Je me dis chaque fois, mais une éolienne à l'arrêt, à quoi ça sert, quoi? C'est aberrant. Une autre chose qui m'énerve un peu, c'est une éolienne, je ne sais pas si Stéphane l'a dit, mais c'est environ 500 tonnes d'acier, 10 tonnes de cuivre, 10 tonnes d'aluminium, 300 kilos de terres rares. Et il faut environ quand même 5000 mètres de béton pour une éolienne offshore ancienne. Donc tout ça, au niveau écologie, je suis un peu effaré avec ces chiffres. Et quand on parle de recyclage, quand on sait qu'un recyclage d'une éolienne coûte environ 100 000 euros et qu'il faut mettre de l'huile énormément pour que ça marche dans les éoliennes un peu anciennes, quoi, hein, c'est 150 000 litres d'huile. Et pour un parc de 60 éoliennes, l'huile, du pétrole.
16: Non, mais Marc, vous êtes en train de nous annoncer que c'est une catastrophe écologique. C'est pas seulement.
1: C'est ce qui me semble, oui.
16: Mais enfin oui, moi je suis stupéfait par les chiffres que vous donnez. Alors on va se tourner vers Stéphane Dubois, qui est président du réseau associatif Environnement Champenois sur les éoliennes et qui connaît parfaitement ce sujet. Est-ce que les chiffres qui vous ont été annoncés sont les bons?
8: J'ai pas les chiffres exacts, mais effectivement, monsieur a tout à fait raison.
16: Prenons-les un par un. 500 tonnes d'acier, est-ce que c'est vrai?
8: Ah oui, le ferraillage dans les semelles en béton qui sont j'ai plus les chiffres en tête, mais la semelle d'acier, effectivement, c'est un volume de béton énorme. C'est un volume d'acier puisque toute cette semelle est ferraillée. Effectivement, c'est un très gros ouvrage. Donc effectivement, les chiffres, c'est de cet ordre-là. C'est une artificialisation de nos sols. Et ce qu'on disait par rapport au repowering, ce qui est intéressant de voir, c'est que ces semelles, quand vous allez mettre un nouveau parc en service d'éoliennes plus puissantes, comme je vous ai dit, on n'utilise pas la semelle d'origine, puisque l'éolienne étant plus grande, il va falloir faire une semelle plus grosse. Et bien souvent, la semelle va rester en place ou va juste être arasée en surface pour pas qu'elle se voie, mais en vrai, ça va rester dans nos sols. Donc ça, c'est un gros problème. Et ce que dit monsieur par rapport à, effectivement, et ça, c'est ce que moi j'appelle les externalités négatives, c'est-à-dire que on nous cache quand même pas mal la fabrication, comment se fabriquent ces éoliennes et tous les matériaux nécessaires, et donc cette extraction qu'on doit faire et tous ces volumes de terre qu'on doit déplacer pour extraire effectivement le cuivre, l'acier, etc., etc. Et ça, les impacts écologiques, justement, si on calculait honnêtement, je pense qu'on est on n'est pas du tout dans quelque chose de neutre écologiquement.
16: Non. Même, alors entre-temps, j'ai retrouvé les chiffres sourcés qui me donnent quand même entre 25 et 40 tonnes d'acier pour une éolienne terrestre. La fondation peut nécessiter jusqu'à 40 tonnes ou plus. Ça doit dépendre, en fait, j'imagine, des éoliennes qui sont implantées. Et offshore, effectivement, on est entre 50 et 200 tonnes d'acier. Et puis, il y a tout le reste. Évidemment, il y a le béton, il y a tout le reste. Il y a un autre point dont parlait Marc, et je trouve, et merci Marc d'ailleurs pour votre témoignage, c'est la question du recyclage.
0: Est-ce qu'on sait quoi faire de ces éoliennes, les anciennes générations? Est-ce qu'on sait comment les recycler? Est-ce qu'on les recycle déjà? Et ensuite, est-ce que c'est vrai qu'il faut à nouveau utiliser des produits chimiques dans le cadre du recyclage?
8: Alors, c'est un sujet. Ce que nous disent les promoteurs, c'est qu'actuellement, il y a beaucoup de recherches qui sont faites pour créer des pales d'éoliennes, parce que c'est ça l'élément, on va dire, le plus toxique. Hein. Comme je vous disais, c'est du PET, du PVC, des époxys. Ça, c'est vraiment l'élément le plus chimique. Donc, effectivement, il y a beaucoup de travail pour essayer de fabriquer des pales d'éoliennes qui soient recyclables, les anciennes ne l'étant que très peu. La seule solution qu'on a trouvée avec donc, ces anciens modèles, c'est de les mettre, soit de les broyer, pour en faire une fibre qu'on va ensuite intégrer à du béton, par exemple, ou alors sinon de les incinérer. Mais j'ai peur, comme on peut le voir aux États-Unis, il y a des exemples assez surprenants de décharge de pales d'éoliennes, parce que je pense que c'est qu'une faible proportion qu'on arrive aujourd'hui à recycler, et encore, comme je vous dis, soit en les brûlant, soit en les intégrant dans du béton, mais sinon il y a peut-être une partie qui est enfouie, peut-être même en Europe, en tout cas aux États-Unis, on a des exemples assez horrible à voir des décharges gigantesques de pales d'éoliennes enterrées.
0: Ben en tous les cas, ça signifie tout ça et tout ce que vous nous donnez comme élément, Stéphane Dubois, que les enquêtes sont absolument nécessaires et essentielles, parce que en fait, je pense qu'il y a un retard.

0: j'ai envie de vous dire merci, merci, parce que il va falloir qu'il y ait des enquêtes, il va falloir qu'on en sache plus, il va falloir que les scientifiques se prononcent au-delà de l'idéologie, au-delà des débats politiques. On a envie de savoir quelle est la réalité, parce que là, du coup, ça intéresse tout le monde. Si un habitant a des conséquences directes sur son alimentation parce que les champs sont contaminés à cause des produits chimiques dont vous nous parlez, qui sont sur les pales, ben ça nous concerne tous. Donc merci beaucoup Stéphane Dubois, vraiment merci beaucoup, et merci à Marc également du côté de Bouliac. On est un peu pris par le temps, mais votre témoignage était excellent, et vous faites bien de vous balader à travers la France avec votre camping-car et d'être comme ça un observateur de ce qui se passe. Il est 9h33, dans un instant Jacques Pessis.
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0: 9h36, on va prendre le temps de s'intéresser au destin des stars dans un instant avec Jacques Pessis. 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Et c'est donc l'heure de retrouver l'ami Jacques Pessis. Jacques, bonjour.
13: Bonjour Jacques.
0: On va prendre on va prendre le temps de s'intéresser, je le disais, au destin des stars avec vous, parce que parmi vos invités cette saison, dans Les Clés d'une Vie, vous avez notamment reçu Zaz, qui est en concert tout l'été.
13: Elle est aujourd'hui une image de la France dans une dizaine de pays où elle chante devant plusieurs milliers de fans. Ses débuts ont été beaucoup plus modestes, mais intenses, pendant un quart d'heure, sur la scène des Francofolies.
14: J'en reviens au 13 juillet 2010, car aux Francofolies, ce soir-là, il se passe un événement. Vous étiez passé quelques jours plus tôt, je crois, le 8 juillet, dans la salle de théâtre, et ça a tellement marché qu'on vous a donné un quart d'heure sur la grande scène.
15: Ah oui, c'est vrai, j'avais oublié ça.
14: Ah, c'est fou, hein.
15: Ah oui, c'était fou, ouais. Parce que j'étais tellement heureuse, mais il se passait tellement de, tu sais, il y avait plein de choses qui arrivaient de plein d'endroits très différents et qui

0: qui convergeaient vers moi, et c'était il y avait un engouement, il y avait une demande, un engouement, un enthousiaste, et c'était assez fou et de ressentir ça, et de plein d'endroits différents.
1: Voilà. Et ce soir-là, bien sûr, vous chantez ce titre devenu culte.

0: voit les archives de ces francopholies, on vous voit mais au milieu de la foule déchaînée et vous ressentez l'énergie du public.
1: Oui, bah, ça a toujours été ma manière, c'est-à-dire que je suis très très empathique, je ressens beaucoup les choses et j'adore, je suis quelqu'un de généreux, j'adore dans le champ, il faut que ça fuse, il faut que ça touche, il faut que ça rentre dedans et c'est ma manière. D'ailleurs, j'ai appris aussi à accueillir maintenant avec le temps, j'apprends à accueillir aussi c'est plus équilibré maintenant.
0: Alors, il se trouve que il y a une chose très particulière, avant d'entrer en scène, vous touchez une pierre en disant les pierres me parlent.
1: Oui, ça c'était avant, j'aime toujours autant les pierres, mais je suis moins attachée aux objets. C'est-à-dire que le plus important, c'est à l'intérieur de soi, en fait.
0: Alors, je veux à changer votre vie. Moi, je me souviens de Shabada, où j'étais chroniqueur.
1: Oui.
0: Votre première télé, oui. Dans les coulisses, on disait, mais qu'est-ce que c'est que ce phénomène? Personne ne vous connaissait et oui. On ressentait qu'il allait se passer quelque chose. Vous le ressentiez vous-même?
1: Oui, moi, je sentais. En fait, c'était vraiment fou. Il se passait et je sentais, parce que ça arrivait de plein d'endroits différents, comme je vous l'ai dit. Et on sentait qu'il y avait quelque chose qui arrivait. Et en plus, moi, depuis que je suis petite, je savais que j'allais être connue pour retrouver des gens et changer le monde. C'était ça, c'était mon truc dans ma tête. Bon, j'ai compris que j'allais pas changer le monde, mais que j'allais pouvoir moi me transformer pour irradié.
0: Voilà. Il se trouve que j'ai fait les comptes, il y a eu 2 500 000 albums de Je veux et 1 milliard de vues sur Internet. C'est quand même exceptionnel.
1: Ouais, 5 millions d'albums de vendus avec tout, c'est assez fou. Ouais.
0: Et en même temps, il y a eu le prix de l'Académie Charles Cros, il y a eu une victoire de la musique,
1: ouais, plein de prix,
0: chanson
1: ouais.
0: de l'année, ouais. Prix de la nouvelle scène, prix du public, bah, c'est inimaginable.
1: Ouais, c'était... Même, je me rappelle, j'avais plein de prix, j'étais très gênée parce que je savais, enfin, c'était très bizarre, je savais pas comment du tout accueillir et j'étais presque, ouais, j'étais gênée, en fait, de tous ces prix, de tous ces disques d'or, j'arrêtais pas de recevoir des trucs, j'étais très mal à l'aise, en fait, et donc, du coup, et avec le recul, je me dis, mais c'était beaucoup, quoi, c'était beaucoup, beaucoup.
0: Oui, mais c'était mérité.
1: Je pense qu'il y a plein de gens qui méritent, c'est juste que j'avais du mal à accueillir, moi. Mais aujourd'hui, j'accueille beaucoup mieux.
0: Alors aujourd'hui, je crois que Zaz, tout a commencé par une petite annonce qui demandait une chanteuse à la voix particulière.
1: Oui, c'est ça. En fait, je venais de quitter un endroit où j'étais un peu... j'étais là depuis un an et demi. En fait, je me sentais plus à ma place. Et donc, je suis partie. J'ai trouvé un autre endroit dans un piano-bar. Mais je suis partie en Russie aussi jouer à Vladivostok. Enfin, j'ai rencontré un mec de l'Alliance Française. Donc, j'ai été un peu partout. Puis à un moment, je trouvais vraiment plus de boulot. Et j'ai été jouer dans la rue. Et c'était pas suffisant, la rue, pour payer mon loyer.
0: La rue et le métro, manger. Je crois que vous aviez 6 loyers de retard au moment de la sortie.
1: Ouais, même plus que ça, j'en avais 10. Et en fait, je me suis dit, tiens, j'ai jamais été voir les bandes annonces, donc j'ai répondu à deux. Il y a un groupe qui m'a dit non, ça ira pas. Et l'autre m'a dit, c'est Charles Joie Cassin un peu rock. Je dis, bah ça, c'est tout moi, va voir, j'ai un MySpace. Il me dit, tu veux faire un album? Je dis, ok. Et là, il m'a présenté qui est devenu mon label, Playon. Et ils m'ont fait une avance qui m'a payé tous mes loyers, donc j'étais trop contente. Et là, après, on a commencé à fabriquer l'album, mais c'est pas venu du jour au lendemain. Donc, fabriquer l'album, j'ai continué à jouer un peu partout, là où je pouvais, et voilà, et fabriquer les chansons. Et après, Je veux à cartonner en radio. Je me rappelle, je suis en Espagne, je reviens et je vais dans une station essence et j'entends Je veux à la radio et je me fais waouh, trop bizarre. Et j'étais gênée et en même temps, personne connaissait ma tête, donc en fait, personne me reconnaissait, mais c'était très étrange comme sensation.
0: C'est le cas de Sylvie Vartan qui avait enregistré Panne d'essence. Elle était vendeuse à Lido Musique et elle vendait le disque,
1: ah oui.
0: Mais il n'y avait pas de photo sur la pochette,
1: et
0: donc
1: oui.
0: Personne ne la reconnaissait.
1: Oui, mais au début, c'est ça, hein, personne connaît ta tête.
0: Exactement. Alors en plus, cette chanson, je crois que c'est un garçon étonnant, Kheireddine Soltani,
1: oui.
0: Qui l'a écrite. Il a commencé vraiment avec des galères, il a travaillé au ministère de la Culture et aujourd'hui, ses chansons sont étudiées dans les universités. C'est incroyable.
1: Ouais, je trouve ça dingue, ouais.
0: Et c'est lui qui vous a proposé cette chanson. Et cette chanson, elle vous correspondait parfaitement.
1: En fait, on vivait un peu la même chose, c'est-à-dire de pas rester, moi en tout cas pour ma part c'était ça, c'est de ne pas rester dans un, de ne pas se servir de l'argent comme d'une sécurité et de pas se laisser enfermer là-dedans et de pas ouais puis dans la société où on nous fait croire qu'il faut avoir telle chose pour se sentir bien, telle chose. Évidemment que on aime tous les beaux hôtels et on a tous envie de moi j'adore la mode, donc il y a des choses très belles et on a envie, mais en fait quand ça devient quelque chose qu'il faut absolument pour se sentir bien, ça a une emprise sur nous et ça devient enfermant en fait. Et c'est vrai que moi à chaque fois, même si j'avais la sécurité de l'argent, de l'emploi, je suis partie en me disant je me sens plus à ma place, je me sens plus bien, il faut que j'aille là où j'ai de l'enthousiasme, où j'ai de la joie et tout ça. Donc faut avoir le courage aussi de et un peu la folie de se dire mais je vais trouver mieux, je vais trouver quelque chose qui me correspond mieux. Mais du coup ouais, c'est vrai que il faut faire confiance, faut sauter dans le vide.
0: Et là cette chanson vous correspondait parfaitement.
1: Et elle me correspond toujours d'ailleurs, et c'est fou, et c'est un interrupteur de joie, je peux pas ne pas la chanter.
2: Et Zaz qui sera d'ailleurs en concert tout l'été, notamment en Belgique et en Allemagne. Alors, Albin Texeira, on file en cuisine, hein, parce que moi j'ai faim, il est 9h43, c'est bientôt l'heure de déjeuner.
3: Allez, on va se régaler.
2: Vous nous présentez aujourd'hui le chef et le propriétaire de l'hôtel de la plage à Sainte-Anne-la-Palue, Plonévé-Porzais. Je ne sais pas si j'ai bien prononcé, c'est où ça?
3: C'est dans le Finistère, l'hôtel de la plage. Bon. Un établissement familial magnifique.
2: Et il a une particularité, hein, ce chef.
3: Oui. Bonjour, chef Johan Noël.
4: Bonjour à tous.
3: Alors, vous êtes originaire de l'île de Groix. Et forcément, dans le Finistère, il y a une petite spécialité que vous cuisinez à merveille. Ce sont les algues, c'est bien ça?
4: En effet, oui. On essaie de. Bon, on a simplement besoin de se baisser juste devant chez nous et puis aller faire son petit marché d'algues.
3: Alors, forcément, pour beaucoup de personnes en France, les algues, c'est un peu une inconnue. Moi, personnellement, j'en ai jamais mangé. En bouche, ça a quel type de saveur? Ça ressemble à quoi?
4: Tout va dépendre, hein. Donc là, actuellement, là, je travaille un petit peu. Là, je fais des cuissons justement avec du kombu. Alors ça, c'est ce qui est un petit peu le plus répandu chez nous, les chefs. Il y a une petite note fumée là-dedans. Après, ça amène un petit peu de rondeur. Donc, vous voyez, on s'en sert de ballotine pour cuire nos poissons, des choses comme ça. Donc, en fait, ça nous ramène beaucoup d'iode,
3: donc,
4: tout simplement.
3: Beaucoup d'iode. C'est pas facile à équilibrer, je suppose.
4: Disons que oui, voilà, faut y aller parcimonie, faut pas que ça soit, parce que c'est juste pour amener une tension en fait dans l'assiette. Donc c'est clair que l'algue, après on va juste il y en a qui l'utilisent donc en salade, il y en a d'autres qui l'utilisent en infusion, des choses comme ça. Nous on l'utilise pour la cuisson. Donc voilà, donc le poisson on va pas lui enlever son goût de poisson, mais on va juste lui ramener une petite rondeur en fait.
3: Les Japonais sont connus pour cuisiner beaucoup les algues dans leur cuisine. Nous, si à la maison on veut cuisiner avec les algues, est-ce que vous avez une petite recette à nous conseiller?
4: Bien, disons que pour ceux qui beurre blanc, moi je sais que je fais un petit truc comme ça justement où je fais un beurre blanc simple où j'y mets justement quelques feuilles de kombu dedans à la fin de la recette. Donc là c'est pareil, donc pour accompagner un poisson c'est parfait. Et donc là dans le beurre blanc justement on va retrouver une petite note d'iodée, c'est vraiment très intéressant. Ouais.
2: Les salicornes notamment, les salicornes sont des petites algues, je trouve que ça apporte quelque chose à la fois de croustillant dans une salade. Bon, on mélange ça. Moi, je mélange ça tout simplement salade verte, betterave, voilà. Et je mets un peu de salicorne dessus. Qu'est-ce que vous en pensez, chef?
4: C'est excellent. C'est une très très bonne idée. On peut manger ça en salade, même lorsqu'on veut se faire soi-même son propre beurre. Donc on va acheter son beurre chez le crémier, tout simplement. On laisse un petit peu ramollir et on va acheter justement de la salicorne qu'on va incorporer dedans. Donc on va le remettre au frigo, on va le laisser un petit peu infuser, puis après hop, on le ressortira 2 heures après, puis après juste à tartiner sur un morceau de pain, c'est extraordinaire.
3: Donc la simplicité, c'est peut-être la chose la plus importante avec les algues. Et en repas, est-ce qu'on peut exploiter les algues d'une certaine manière? Je sais pas, en été on aime bien manger par exemple frais, est-ce qu'il y a une petite recette fraîche que vous pouvez nous donner?
4: Après, il y a le wakame. Alors ça, c'est vraiment très connu. Ça, on l'a connu vraiment chez les Japonais parce qu'ils en ont mis un petit peu partout. On en retrouve aussi ici qu'on va simplement, pareil, avec de l'huile de noix ou de l'huile de sésame qu'on va pouvoir assaisonner. Et pareil, ça sur un poisson, même dans une salade, ça va marcher très très bien.
2: Ouais. Est-ce qu'il y a plusieurs types d'algues avec des notes de goût différentes, plus ou moins prononcées?
4: Alors oui, alors on a la, bon, donc on a le haricot de mer. Alors lui, le haricot de mer, donc là, ça va être plus pour la, pour le côté croquant. Après, donc on a le wakame, comme je vous en ai parlé. Après, il y a la lépine de mer également. Là, c'est ce qu'on appelle l'épinard, hein, l'épinard de mer. Donc là, c'est pareil. C'est, il y a une petite note aussi fumée, mais c'est très discret. Qu'est-ce qu'on a d'autre? On a la dulse également. Ça, c'est assez répandu. Donc là, par contre, on est sur une note vraiment très fumée.
2: Lequel vous préférez, vous, pour vos recettes?
4: Ah, moi je suis un pro kombu, hein. Ça, c'est clair que j'en mets un petit peu partout.
2: D'accord. Ouais. C'est quoi la particularité? Il y a un arrière-goût de noisette?
4: Alors oui, non, c'est vraiment pour les infusions. Donc là, vraiment, c'est vraiment pour ramener vraiment le côté, vous voyez, quand on se promène, les embruns, le côté algues, roches, tout ça, quand on se balade, on y retrouve après dans l'assiette, c'est assez rigolo, ouais.
3: C'est étonnant. Et concrètement, si on passe par la Bretagne et qu'on se dit ce matin, oh, j'aimerais bien aller chercher des algues, comment on fait si on veut aller chasser la bonne algue?
4: Bah, déjà faut y aller à marée basse, hein, bien sûr. Non, plus sérieusement, faut aller sur la roche. Bon, faut aller chercher au plus loin, parce que bon, bien évidemment, sur les débuts de plage, bon, c'est là où on y retrouve un petit peu les bactéries, des choses comme ça. Enfin, ouais. Faut vraiment aller chercher très très loin et aller chercher vraiment entre les rochers.
2: Ouais, en fait, voilà, c'est là où on rendez-vous trouve, avec vous, hein, c'est plus simple. Faut aller à votre restaurant.
3: C'est moins risqué.
4: Bah, disons qu'on va gagner un peu plus de temps.
2: Ouais. Alors, qu'est-ce qu'il y a à table aujourd'hui à midi? Faites-nous saliver un petit peu.
4: Là, on va faire, ben justement, on est sur de l'algue. Vous voyez, là, je vais faire rentrer un petit peu de cabillaud ce matin, là, qui arrivait.
2: Très bien.
4: Donc, on va cuire ça tranquillement sur une feuille de kombu, vous voyez. Et on va cuire ça à basse température, jusqu'à atteindre 52 degrés pour la cuisson parfaite et laisser infuser, justement, la feuille d'algue. Donc ça sera accompagné d'un beurre blanc et puis quelques petites courgettes du jardin.
2: Mais voilà. C'est parfait, c'est absolument ça parfait. Envie, hein. Ça donne envie, Albin Texeira.
3: Bon, une belle rencontre entre terre et mer, comme on dit.
2: Merci beaucoup, et il faut aller vous voir, Johan Noël. Merci du côté de Sainte-Anne-la-Palue.
3: Dans le Finistère.
2: Dans le Finistère. Dans un instant, le portrait d'Arlette Chabot, signé Guy Carlier.
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2: Comme chaque jour de l'été, Guy Carlier nous embarque plein sud avec celles et ceux qui font vivre cette antenne. Aujourd'hui, une personnalité qualifiée de mythique puisqu'il s'agit d'Arlette Chabot. Bonjour Guy.
15: Bonjour Jacques, bonjour à tous. Il fut un temps où, pour partir en vacances vers le sud, il n'y avait pas d'autoroute. On prenait la nationale 7, on traversait les villages, on s'arrêtait pour boire un petit citron pour moi, garçon, pour toi, mon ange, petit orange, disait la pub. On arrivait beaucoup plus tard qu'aujourd'hui, mais on connaissait le pays, on avait eu le temps de le voir. À cette époque-là, la télévision aussi prenait son temps, notamment les interminables soirées électorales qui étaient des rendez-vous de famille. On les vit d'abord sur d'énormes télés Pison-Brosse ou cette incroyable télé Avia au look futuriste dont l'énorme tube cathodique à l'arrière lui donnait des allures de robe à crinoline. Le père montait le son, la mère demandait le silence et les enfants attendaient avec impatience que les variétés arrivent. Au milieu de ces soirées, il y avait déjà Arlette Chabot, seule présence féminine au milieu d'hommes en dormeuil. Les grosses télés ont disparu, la Nationale 7 a laissé sa place à l'autoroute, les présidents se sont succédés, les majorités ont changé, les certitudes aussi. Une seule silhouette n'a jamais quitté l'écran, celle d'Arlette Chabot. Mais peu à peu, elle aussi a été remplacée par les jeunes journalistes des autoroutes de l'info. Comprenez maintenant pourquoi je n'ai pas été surpris le jour où je lui ai demandé quelle était la chanson de sa vie et qu'elle m'a répondu comme une évidence. Pour aller plein sud, il n'y en a qu'une, la Nationale 7 de Charles Trenet. À cet instant, je savais pas encore que cette phrase allait me donner la clé d'une femme qui, depuis plus d'un demi-siècle, accompagne les Français sur la route de leur histoire politique. Pendant plus de 50 ans, Arlette a vu défiler les puissants comme d'autres voyaient passer les voitures sur la Nationale. Des présidents, des premiers ministres, des vainqueurs d'un soir, des battus du lendemain, des ambitieux persuadés que l'histoire les attendait au coin de la rue et quelques-uns qui avaient simplement rendez-vous avec l'oubli. Mais la route nationale 7 d'Arlette a parfois ressemblé à un chemin de croix. À force de regarder le pouvoir dans les yeux, on finit forcément par recevoir quelques coups. Or, c'était pas l'autoroute, mais tout au long de son chemin, il y a quand même eu quelques péages qui lui ont coûté cher. Il y a eu ce soir où Jean-Luc Mélenchon lui lança un mémorable « Allez au diable !» avec toute la délicatesse avec laquelle il sait parfois s'adresser aux femmes. Et puis il y a eu cette question qui continue de teinter derrière elle comme une vieille casserole. En janvier 1995, Jacques Chirac est en difficulté dans les sondages. Pour casser le ronron d'une interview en langue de bois, Arlette Chabot lui demande « Monsieur Chirac, est-ce que vous irez jusqu'au bout de cette campagne? Vous n'avez pas l'intention de renoncer ?» Pendant une seconde, Jacques Chirac reste interdit, puis il relève la tête et il dit « Vous parlez sérieusement, Madame Chabot, ou vous faites de l'humour? Soyons sérieux !» Quelques mois plus tard, Jacques Chirac est élu président de la République et Arlette Chabot paya longtemps ce péage. Il y a des phrases qui poursuivent ceux qui les prononcent toute une vie. Celle-là accompagne encore Arlette Chabot. À force de la voir depuis un demi-siècle sur nos écrans, on croit la connaître. En réalité, on ne connaît évidemment, c'est un lieu commun, que son personnage public, car elle a toujours protégé sa vie privée avec une pudeur presque obstinée. Les journalistes politiques passent leur vie à faire parler les autres. Arlette Chabot, elle, n'a jamais beaucoup parlé d'elle. Depuis que je la côtoie à Sud Radio, j'ai pourtant découvert une autre Arlette. À la télé, je l'imaginais avec ce tailleur sévère qui donne parfois l'impression que les journalistes politiques dorment directement dans la salle de rédaction. C'est une erreur. Dans la vie, Arlette arrive en jean. Elle s'assoit sur un bureau, un pied posé sur un tiroir, discute avec les jeunes journalistes, plaisante, rit. C'est carrément John Wayne dans la rédaction. Cette liberté-là, les téléspectateurs ne la voient pas. Ils voient évidemment la journaliste. Et pourtant, je crois que c'est cette femme-là qui explique la journaliste. Parce que, au fond, Arlette Chabot n'a jamais couru avec la mode. Après la mode, elle n'a jamais cherché à devenir une vedette de l'info. Pendant que les écrans devenaient plats, que les chaînes d'info accéléraient le rythme et que l'actualité se mettait à défiler à la vitesse des réseaux sociaux, elle continuait à pratiquer un journalisme qui prenait son temps. Le temps d'écouter, le temps de laisser une réponse aller jusqu'au bout, le temps de poser une deuxième question lorsque la première n'avait pas obtenu de réponse. Voilà. Autrefois, pour descendre vers le sud, disais-je, on empruntait la Nationale 7. Aujourd'hui, on prend l'autoroute, on arrive beaucoup plus vite. Les présidents se succèdent, les chaînes d'infos accélèrent. Mais il reste heureusement quelques journalistes qui nous rappellent qu'on peut encore prendre son temps pour comprendre un pays. Arlette Chabot est de ceux-là.
6: De toutes les routes de France, d'Europe, celle que je préfère, c'est celle qui conduit en auto ou en autostop vers les rivages du Midi. National 7, il faut l'apprendre qu'on aille à Rome à 7, que l'on soit 2, 3, 4, 5, 6 ou 7, c'est une route qui fait

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1: Et les chroniques de Guy Carlier sont à retrouver sur sudradio.fr. Bonjour Noémie Alioua.
2: Bonjour Jacques, bonjour à tous.
1: Et de quoi allez-vous nous parler ce matin? Quel est le programme?
2: Eh bien, le programme, on va d'abord parler de deux sujets qui font débat. D'abord, ces fameuses éoliennes géantes. Elles sont de plus en plus hautes, vous le savez, vous en avez parlé un petit peu ce matin, mais les règles autour des habitations n'ont pas changé. Faut-il revoir les distances ou accepter ces nouvelles machines pour produire plus d'énergie? Nous en parlerons avec Bruno Lasdouze, président de la Fédération Vent de Colère. Et puis, on parlera de nos données de santé et d'intelligence artificielle. Depuis début août, vous le savez, Doctolib utilise certaines données de ses utilisateurs pour développer des outils IA. Progrès pour la médecine ou risque pour notre vie privée, nous recevrons Laurent Alexandre, chirurgien et expert en nouvelles technologies. Deux débats au cœur de l'actualité, c'est tout de suite sur Sud Radio.
1: C'est tout de suite et c'est avec vous Noémie Alioua. Merci à John et Aude aux manettes ce matin et puis à Mehdi, Mathéo et Joseph qui ont préparé le grand matin. Je vous retrouve lundi, très bonne journée à vous. Vous êtes en compagnie de Noémie.
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2: Et tout de suite, les informations avec Nicolas Gomez. Bonjour Nicolas.
13: Bonjour à tous. Les violences sexuelles en hausse de 48% depuis le mois de mai. Résultat du rapport Interstat du ministère de l'Intérieur publié hier. Après l'affaire Liana, des infractions qui étaient en attente de qualification jusqu'ici ont ainsi engendré un effet statistique sur le nombre de violences sexuelles enregistrées au mois de juin et de juillet, précise le document. Dans la Drôme, le feu a progressé de 30 hectares dans la nuit. Les flammes ont donc parcouru 270 hectares depuis lundi dans le massif du Claps. Dans l'Aude, le feu est fixé depuis hier à Montserrat. Il a parcouru 100 hectares et cette journée s'annonce encore à haut risque pour les pompiers. Trois départements sont en vigilance rouge feu de forêt. Le risque d'incendie est très élevé dans le Var, les Bouches-du-Rhône et le Vaucluse. Il s'agit de son niveau le plus haut depuis l'automne 2020. Le taux de chômage en hausse, plus 0,2 points au deuxième trimestre, soit 62 000 demandeurs d'emploi en plus que le trimestre précédent. Une randonneuse retrouvée morte dans une crevasse près de Chamonix. Son corps a été découvert hier matin dans le glacier du Tour en Haute-Savoie. La victime est une alpiniste russe qui avait disparu depuis mardi. Le peloton de gendarmerie de haute montagne de Chamonix était mobilisé pour tenter de la retrouver. Elle était partie seule en laissant ses affaires dans un refuge sans jamais revenir. C'est ce qui a donné l'alerte. La victime aurait chuté à travers un pont de neige. La Thaïlande, sous le choc après une fusillade, un adolescent a tué au moins 8 personnes près de Bangkok. Il s'est d'abord rendu au domicile de ses grands-parents pour les assassiner avec une arme à feu, puis s'est dirigé vers son lycée avant de tuer 3 élèves et 3 enseignants. L'adolescent est mort, lui aussi. Un incident terrible, cela n'aurait jamais dû arriver, a réagi le premier ministre thaïlandais. Et puis lever les yeux au ciel, ce soir, début des nuits des étoiles. Jusqu'à dimanche, de nombreux clubs d'astronomie partout en France proposent près de 500 animations à l'occasion de la 36e édition de l'événement estival. Au programme, plus d'étoiles filantes, avant l'autre événement astronomique de la semaine prochaine, l'éclipse solaire. Pour le moment, Météo France prévoit un ciel généralement dégagé sur l'Hexagone le 12 août. Voilà pour l'actualité, très bonne journée à tous.
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2: Bonjour à toutes et à tous, bienvenue sur Sud Radio et on démarre ensemble ces 3 heures d'émission de l'actualité, des débats, des coups de cœur, des coups de gueule et surtout vos réactions. Vous êtes, vous le savez, au cœur de cette émission. Appelez-nous dès maintenant 0826 300 300 0826 300 300, et vous pouvez aussi participer sur sudradio.fr, Facebook, Instagram, X, TikTok. Une question, un avis, un témoignage, on vous écoute, on vous lit et c'est parti, on commence avec ce qui va concerner de plus en plus de communes françaises, ces fameuses éoliennes géantes. Aujourd'hui, elles dépassent régulièrement les 200 mètres contre environ 100 mètres il y a 20 ans. Pourtant, la distance minimale avec les maisons n'a pas changé, 500 mètres. Résultat, de plus en plus de riverains subissent le bruit, l'ombre et les changements de paysage. Alors la question est simple, faut-il intégrer ces machines géantes si près des habitations ou revoir les règles? Amis auditeurs, on aimerait vous entendre. Est-ce que vous accepteriez une éolienne géante à 500 mètres de chez vous? Appelez-nous au 0826 300 300. Est-ce que vous en avez une d'ailleurs? Est-ce que vous en subissez les conséquences? Nous recevons dans quelques instants Bruno Latzouz, président de la Fédération Vent de Colère. Et puis on va poursuivre avec ce qui concerne potentiellement des millions de Français, puisque vous le savez, depuis le 1er août, Doctolib utilise les données de santé de ses 50 millions d'utilisateurs pour développer des intelligences artificielles. C'est automatique. Si vous n'avez pas dit non, vos données sont dedans, elles sont utilisées. Alors la question est simple, est-ce une avancée pour la médecine ou un risque pour notre vie privée? Amis auditeurs, dites-nous, qu'est-ce que vous en pensez? Est-ce que vous acceptez que vos données de santé servent à entraîner des IA ou est-ce que vous préférez refuser? Appelez-nous 0826 300 300 0826 300 300 et nous recevrons dans quelques instants Laurent Alexandre, chirurgien et expert en nouvelles technologies. C'est un beau programme ce matin et ça commence tout de suite.
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2: On voulait vous parler ce matin d'une exaspération qui monte dans de nombreuses campagnes françaises, à savoir ces éoliennes de plus en plus hautes. Aujourd'hui, les nouvelles machines dépassent régulièrement les 200 mètres, parfois jusqu'à 230 mètres de haut. Il y a 20 ans, elles faisaient environ 100 mètres. Le problème, c'est que la règle n'a pas bougé. On peut toujours les installer à seulement 500 mètres des maisons. Cette semaine encore, le sujet est revenu en force, avec ce qu'on appelle le repowering, c'est-à-dire ce déplacement des anciennes éoliennes, ce remplacement des anciennes éoliennes par des modèles beaucoup plus grands. La France s'apprête donc à voir fleurir des machines deux fois plus hautes. Certains chantiers ont déjà commencé et dans la programmation énergétique de l'État, c'est même devenu une priorité pour doubler la production. Résultat, des riverains et des élus locaux dénoncent. Ils parlent de bruit, d'ombre, de paysages écrasés et d'un sentiment d'être dominé par ces géants. Alors la question est simple, est-ce qu'on voit aujourd'hui dans certaines communes françaises se généraliser ce genre d'éoliennes? Est-ce que ça va se généraliser partout en France? On en parle aujourd'hui. Nous recevons Bruno Latzouz, président de la Fédération Vent de Colère. Bonjour Monsieur Latzouz.
0: Bonjour Madame.
2: Bonjour, merci.
0: Je suis donc président de la Fédération Vent de Colère qui réunit à peu près des associations particulières avant des sympathisants dont notre fédération un peu partout en France.
2: Merci d'être avec nous ce matin. Merci d'avoir accepté l'invitation de Sud Radio. On vous entend pas très bien. Si par tout hasard vous avez une fenêtre tout près de chez vous, tout près de là où vous êtes, pour qu'on puisse avoir un meilleur son, qu'on puisse mieux entendre vos analyses, votre témoignage, ce sera parfaitement bien pour les auditeurs et pour nous. Voilà. Alors pour commencer, oui, est-ce que on vous entend vraiment pas très bien, Monsieur Latzouz. Est-ce que vous avez peut-être un meilleur réseau là où vous êtes? Ce qui est vraiment intéressant, on aurait voulu votre témoignage pour essayer d'expliquer comment est-ce que la population vit à côté de ces éoliennes qui est beaucoup plus haute. Ces éoliennes qui sont beaucoup plus hautes et qui posent en fait de nouveaux problèmes aux riverains aujourd'hui. On sait qu'elles se développent, on sait qu'elles sont de plus en plus importantes, de plus en plus grandes, et qu'elles causent surtout des torts, qu'elles causent des conséquences à ceux qui habitent à côté. Et la question qu'on voulait vous poser pour commencer cet entretien, c'est de savoir au fond qu'est-ce qui vous réunit. Vous avez précisé que vous étiez président de la Fédération de Vents de Colère, donc que vous portiez la voix d'un certain nombre de personnes qui vivaient les conséquences de tout ça.
0: Eh bien, oui, alors ce repowering dont vous parlez, c'est-à-dire le renouvellement des anciennes machines implantées il y a une quinzaine ou une vingtaine d'années, ces repowering, nous, les riverains, je dirais, les représentants des riverains, nous dirions oui si deux conditions essentielles étaient remplies, sauf que le problème, c'est qu'elles ne sont pas du tout remplies. La première condition, ce serait projet par projet, d'avoir une absence réelle de toute nuisance nouvelle. Et ça, les nuisances nouvelles, cela se prouve par une évaluation environnementale et ça se discute à l'occasion d'une enquête publique. Or, avec ces machines gigantesques nouvelles que vous avez évoquées, qui peuvent aller jusqu'à 246 mètres, j'ai un projet actuellement dans le Jura, à 246 mètres de haut. C'est absolument monstrueux quand on y réfléchit. Eh bien, il y a beaucoup d'impacts, notamment sur le plan visuel, c'est assez évident, pour les paysages, pour le patrimoine, pour les riverains, bien entendu, à cause de cette question de la distance sur laquelle nous reviendrons peut-être. C'est également vrai sur le plan acoustique, notamment parce que, contrairement à ce que prétendent les opérateurs et le ministère, les nouvelles éoliennes ne sont pas moins bruyantes. En fait, notamment en basse fréquence et en modulation d'amplitude, alors c'est un peu technique ce que je vous explique là, mais en gros, le diamètre des rotors est tel que forcément le bruit ambiant augmente. C'est également vrai au niveau des dangers pour les espèces volantes, les chiroptères, les chauves-souris, et un certain nombre d'oiseaux qui volent à haute altitude. Parce que, justement, il y a cette question du dernier mètre rotor et également de ce qu'on appelle la garde au sol, qui est souvent très très faible. Et donc, au bout du compte, cela crée beaucoup de nuisances. Sans oublier les dangers pour la sécurité aérienne, civile et militaire, hein, les deux. De telle sorte que pour nous, c'est clair, les seuls repowering acceptables seraient des repowering à hauteur comparable, je dirais à 10% près, hein, si vous voulez. Sauf quand le parc, bien entendu, initial, s'est avéré ne pas avoir été un bon choix, notamment sur le plan environnemental, le paysager, ou encore pour les espèces volantes. Donc, cette première condition, malheureusement, que nous évoquons là, elle n'est pas remplie. Et la deuxième condition, c'est encore plus grave, parce que si l'on fait du repowering pour nous, alors il faudrait arrêter d'accorder de nouveaux parcs éoliens. Vous l'avez dit, le décret PPE prétend privilégier, donner une priorité au repowering, mais en fait, quand on regarde de très près, la filière et le ministère, ils veulent les deux. Ils veulent à la fois les repowering, et ils veulent à la fois continuer de déposer partout en France, et ça on voit fleurir des mâts de mesure partout en France, de nouveaux parcs éoliens. Donc ça n'est pas du tout cohérent, et c'est d'autant moins cohérent, voyez-vous, que en fait, les objectifs chiffrés pour l'éolien terrestre, qui ont été fixés pour 2035 par le décret PPE, eh bien ils sont déjà dépassés avec 10 ans d'avance. Là où le décret PPE dit 40 gigawatts maximum en 2035, eh bien, en réalité, nous sommes déjà très près de 50 gigawatts, compte tenu de tout ce qui a déjà été accordé et de tout ce qui s'apprête à l'être, sans compter ce qui revient du Conseil d'État ou des cours d'appel administratives.
2: Alors, dans
0: ces conditions-là, oui. Vous le comprenez, pour nous, les repowering, c'est non. Parce que clairement, le ministère nous ment. On ment aux Français, on ment à la presse, on ment au Parlement, en lui laissant croire qu'on est très loin des 40 gigawatts alors qu'on y est déjà, voyez-vous.
2: Vous appelez à une étude publique, c'est ça, c'est ce que vous expliquiez en début de cet entretien. Vous aimeriez peut-être un travail plus indépendant qui permette justement d'évaluer à la fois les risques, les conséquences concrètes au fond de l'installation de ces éoliennes géantes.
0: Oui, tout à fait. Projet par projet, je dis bien, n'est-ce pas ? Mm-hmm. Mais en tenant compte, madame, de quelque chose qui est absolument évident, c'est que les objectifs, on les a déjà atteints. Donc, c'est soit le repowering, soit de nouveaux parcs éoliens, mais en fait même pas ceci, puisqu'en réalité, l'objectif chiffré est déjà atteint. Ça sert à quoi de faire un décret, en fixant des objectifs chiffrés, si on ne tient pas compte du fait que les objectifs ont déjà été atteints ? Il y a quand même un léger problème dans ce pays, voyez-vous.
2: Vous entendez bien cet argument qui dit qu'en fait, il faut produire plus d'électricité verte.
0: Oui, madame, mais c'est censé avoir été calculé dans le décret, dans le dossier associé au décret PPE. Donc, quand on nous dit 40 gigawatts en 2035, dès lors que je constate que nous avons déjà dépassé les 40 gigawatts, je dis au gouvernement, stop, il faut arrêter l'éolien, ça ne sert à rien, c'est inutile. Ou alors vous deviez en prévoir davantage, mais non, c'est absolument inutile de toute façon, puisque ça coûte extrêmement cher, parce que, en définitive, on ne peut pas alimenter un hôpital en électricité avec des éoliennes pour des raisons évidentes, puisque c'est pendant des semaines entières, c'est ce que nous vivons en ce moment, nous sommes sans vent, quasiment sans vent, donc c'est sans production. Donc ça sert à quoi tout cela ?
2: Vous nous dites que c'est inutile.
0: C'est dangereux pour l'environnement.
2: Vous dites que c'est inutile, que c'est dangereux pour l'environnement. Vous parliez il y a quelques minutes de tous ces volatiles, de tous ces oiseaux qui sont frappés par ces éoliennes géantes. Vous pouvez nous dire un petit mot là-dessus, parce qu'on sait qu'il y a certaines espèces d'oiseaux qui disparaissent, des oiseaux rares qui sont frappés par ces éoliennes.
0: Madame,
2: on sait que c'est assez
0: oiseaux,
2: massif comme conséquence.
0: Mais oui, des oiseaux et aussi des chauves-souris. Si vous prenez par exemple une noctule commune, vous avez une société savante qui s'appelle la Société française pour l'étude et la protection des mammifères. Puisque la chauve-souris, vous le savez, c'est un mammifère, qui a mis en évidence qu'on a perdu en 15 ans 83% des effectifs de noctules communes, et elle ajoute que l'éolien est la première cause de disparition de ce taxon. Donc vous voyez que l'ALPO dit la même chose sur un certain nombre d'espèces d'oiseaux, des rapaces, mais pas seulement des rapaces, également des oiseaux migrateurs qui ne sont jamais comptés dans les effectifs, dans ce qu'on appelle les inventaires lors des études d'impact. Et beaucoup de ces oiseaux volent à hauteur d'éoliennes, évidemment avec des éoliennes plus grandes et plus gigantesques. Forcément, ils vont être happés, ils vont être pris dans le tourbillon, ils vont être tués. Et très clairement, de nombreuses espèces sont victimes. Les statistiques de l'ADR de données par la LPO sont extrêmement claires là-dessus. Sont victimes de l'éolien.
2: D'accord. Donc, bah écoutez, c'est dit. Merci beaucoup. Merci beaucoup, monsieur Ladoux. Je suis désolée, je suis obligée de vous couper. Merci d'avoir été avec nous ce matin sur Sud Radio. Merci pour votre éclairage. Et évidemment, on a une pensée pour tous les riverains et les élus locaux qui se retrouvent aujourd'hui confrontés à ces projets d'éoliennes et qui cherchent à faire entendre leur voix. Restez avec nous sur Sud Radio. Dans un instant, on posera cette question. Doctolib a-t-il le droit d'utiliser nos données de santé pour développer des intelligences artificielles? Nous serons en direct avec Laurent Alexandre, chirurgien, expert en nouvelles technologies. À tout de suite sur Sud Radio.
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2: Et il est 10h17 sur Sud Radio. Ce matin, on revient sur une décision qui concerne potentiellement des millions de Français. Depuis le 1er août, Doctolib a lancé un programme de recherche qui s'appuie sur les données de santé de ses 50 millions d'utilisateurs pour développer des outils d'intelligence artificielle. L'objectif affiché est d'améliorer les parcours de soins, anticiper certains risques, mieux orienter les patients, aider les médecins. Mais le dispositif suscite des critiques car les données sont utilisées par défaut. Pour refuser, il faut le demander explicitement. Plusieurs associations, dont la Ligue des droits de l'homme, alertent sur les risques pour la vie privée. Alors la question est claire, est-ce une avancée pour la médecine ou un usage trop large des données très sensibles ? Pour en parler, nous sommes en direct avec Laurent Alexandre, chirurgien, expert en nouvelles technologies et auteur notamment de Vivre Milan chez Bûcher Castel. Bonjour Laurent Alexandre.
21: Bonjour.
2: Bonjour, merci d'être avec nous ce matin sur Sud Radio. On voulait vous poser cette question justement. Est-ce que selon vous, c'est une bonne nouvelle pour la santé ou une décision plutôt problématique pour la vie privée, cette décision de Doctolib ?
21: Alors je pense que c'est une excellente mesure et que le fait d'utiliser les données dont dispose Doctolib pour mieux comprendre les maladies, pour mieux comprendre quels sont les premiers signes des maladies, pour mieux comprendre les failles dans notre système de santé et de prise en charge, tout ça pour améliorer la santé des Français, c'est une excellente chose. Et je dis ça alors que je ne suis pas actionnaire de Doctolib et que je n'ai aucun intérêt par rapport à Doctolib. Mais il faut voir qu'aujourd'hui, l'intelligence artificielle peut nous permettre d'améliorer énormément le système de santé et notre prise en charge à chacun d'entre nous. Donc cette initiative de Doctolib, elle va profiter à chaque Français, elle va profiter à tout le monde en améliorant la façon dont on comprend les maladies, dont on les dépiste. Ça va notamment permettre de retrouver les signes les plus précoces des maladies. Et soigner très tôt, c'est quelque chose qui permet le plus souvent d'améliorer l'espérance de vie et la qualité de vie des gens par rapport un dépistage tardif, ce qui est souvent le cas pour les maladies chroniques.
2: Mais vous entendez ces critiques qui consistent à dire qu'au fond, on utilise des données d'utilisateurs sans même leur demander, ce qui est quand même surtout des données qui sont liées à la santé, à la vie privée, à l'intimité.
21: Alors, c'est un programme de recherche qui a été approuvé par les autorités, qui est développé avec les instituts publics de recherche français et avec l'université de Cité Paris. Donc, c'est un programme de recherche. Les données ne seront pas du tout commercialisées, elles ne seront pas utilisées à d'autres fins que ce programme de recherche médicale. Et les gens peuvent refuser d'entrer dans le dispositif. Donc, c'est un système qui est équilibré. Il permet d'améliorer le système de santé, il permet de faire des progrès en recherche médicale et puis il va permettre de développer des intelligences artificielles médicales françaises parce que sinon le risque c'est que tous les Français soient soignés par ChatGPT en 2035. Si nous ne développons aucune intelligence artificielle médicale française, eh bien nous serons tous soignés par les intelligences artificielles californiennes.
2: Oui, mais cette question de la vie privée, on peut aussi l'entendre, et notamment de la sécurité aussi de ces données privées. Doctolib, on sait qu'ils assurent que les données qui sont pseudonymisées, comme on dit, et sécurisées, ne seront pas utilisées avec des noms, etc. Mais est-ce que concrètement, on peut vraiment garantir qu'elles ne seront pas ensuite réidentifiées, utilisées et finalement arrachées à leurs propriétaires ?
21: Alors, les données qui sont anonymisées, elles le sont de façon très sûre en matière de sécurité informatique. Et puis, l'expertise de Doctolib en informatique, elle est très forte, elle est très supérieure. Expertise de l'État, par ailleurs. Il y a souvent des problèmes de sécurité informatique dans l'État, parce que l'État n'est pas très bon en cybersécurité. En revanche, un acteur comme Doctolib a montré qu'il avait des bonnes compétences en cybersécurité et qu'il est capable d'éviter des accidents justement de cybersécurité. Moi, j'ai plus confiance dans l'informatique de Doctolib que dans l'informatique...
2: Ah, Laurent Alexandre, nous avons du mal à vous entendre ce matin. Est-ce que vous pouvez peut-être vous mettre tout proche d'une fenêtre ? Il y a un petit souci de réseau. Malheureusement, nous ne pouvons pas vous entendre aussi bien que nous aimerions. Laurent Alexandre, vous êtes là ? Allô. Ah voilà, parfait. Formidable.
1: Oui, reprenons
2: cette conversation. Je vous posais justement une question sur ces risques de fuite de données, parce que c'est une réalité, c'est une possibilité, quand bien même Doctolib est un site qui est particulièrement fort et qui sait très bien gérer la gestion de risques de la cybersécurité, comme vous nous en parlez, il y a malgré tout un risque que ces données soient volées, tout simplement, des données de santé dont on rappelle qu'elles sont à la fois intimes et du ressort de la vie privée.
1: Oui, alors comme je vous le disais, ces données, elles sont anonymisées et elles vont faire l'objet d'une sécurité informatique forte. Personnellement, je ne suis pas inquiet sur ce versant-là.
2: D'accord, vous n'êtes pas... Bon, il y a plusieurs associations qui alertent sur ces risques, mais...
1: Non, mais les associations, elles alertent tout le temps. Pour se faire mousser, vous allez toujours trouver des associations qui vont faire peur à la population. On est dans une économie médiatique de la peur. Vous avez en permanence des gens qui font peur à tout propos. Alors que là, nous sommes face à un programme de recherche qui va faire progresser la médecine au profit de tous les Français. Donc, il ne faut pas cultiver cette peur en retardant la recherche médicale, à mon avis.
2: Alors c'est ça la question, si on essaie d'aller un peu plus profondément dans le sujet, c'est un sujet dont vous parlez régulièrement, mais quand même, l'intelligence artificielle dont vous nous disiez il y a quelques minutes, au fond qu'elle pourrait être utilisée constamment demain pour régler la question des soins de santé, est-ce qu'elle va vraiment améliorer les soins ou est-ce qu'il n'y a pas un risque quand même d'inégalité dans l'accès de ces soins ?
1: Bah, l'intelligence artificielle, elle va être disponible pour tout le monde, hein. Comme aujourd'hui, tout le monde a accès à Claude ou à ChatGPT, les grands modèles d'intelligence artificielle. Donc, on ne va pas vers une médecine à deux vitesses à cause de l'intelligence artificielle. On va vers une meilleure médecine pour tout le monde. Et nous allons de plus en plus être soignés avec l'aide de l'intelligence artificielle, puisque toutes les études montrent que l'intelligence artificielle est meilleure que les médecins pour faire des diagnostics, par exemple.
2: Oui, vous disiez d'ailleurs dans l'un de vos livres que ce n'était pas simplement l'intelligence artificielle qui était meilleure, c'était même l'intelligence artificielle qui était meilleure que les médecins, et y compris lorsque les médecins mettaient leurs pattes, l'intelligence artificielle tout à fait indépendante était encore meilleure que lorsque il y avait une interprétation ou la patte d'un médecin.
1: Oui, alors ça c'est un gros problème qui montre qu'il faut réorganiser complètement les études médicales. C'est que dans beaucoup d'études, on se rend compte que ChatGPT plus un médecin, c'est moins bien que ChatGPT tout seul sans médecin. Ça montre bien qu'il faut réorganiser la façon dont on apprend la médecine et dont on l'exerce, parce qu'il n'est bien sûr pas acceptable médicalement et socialement que l'intelligence artificielle plus un médecin, ce soit moins bien que l'intelligence artificielle sans médecin. Ça prouve bien qu'il faut réorganiser complètement les études de médecine.
2: Comment est-ce que vous voyez la médecine dans 10 ans ? Laurent Alexandre, vous êtes là ? Vous êtes toujours avec nous sur Sud Radio ?
1: Oui, oui. Oui, allô ?
2: Comment est-ce que vous imaginez la médecine dans 10 ans ? C'est-à-dire, on sait qu'elle est déjà bouleversée à l'heure qu'il est par l'intelligence artificielle. On sait que il y a une remise en cause des modèles qui ont été les modèles ancestraux, c'est-à-dire une médecine par l'homme pour l'homme. Comment est-ce que vous imaginez la façon dont l'intelligence artificielle va modifier les règles du métier dans les 10 ans qui viennent ? On sait qu'il y a une accélération massive de l'utilisation de l'IA, mais comment est-ce que vous imaginez les choses, ne serait-ce que dans 10 ans ?
1: L'intelligence artificielle va bouleverser la recherche médicale, elle va bouleverser la façon dont on exerce la médecine, dont on fait les diagnostics, mais c'est pas le cas uniquement en médecine qu'on a un bouleversement avec l'intelligence artificielle. Regardez ce qui se passe en mathématiques où ChatGPT a fait 10 découvertes mathématiques incroyables la semaine dernière. Toutes les activités vont être bouleversées, il faut réorganiser la façon dont on exerce la médecine.
2: D'accord, bah écoutez, merci beaucoup Laurent Alexandre pour votre intervention ce matin sur Sud Radio. Je rappelle que vous êtes chirurgien, expert en nouvelles technologies et auteur de Vivre mille ans chez Bûcher-Cassel. Merci d'avoir pris le temps de répondre à nos questions ce matin. Bonne journée à vous. On est bien sur Sud Radio, il est 10h26 et dans un instant, comme vous en avez l'habitude, vos grands débats de l'été, les chroniqueurs approchent, entrent et s'installent autour de la table. Ils se préparent à des débats enflammés. C'est à tout de suite sur Sud Radio.
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2: Bonjour à tous et bienvenue sur Sud Radio. Il est 10h29 et c'est parti, top départ. Nous sommes ensemble jusqu'à 13h pour décrypter, analyser et surtout débattre de l'actualité. Et on commence avec une question qui concerne aujourd'hui des millions de Français. Le modèle social français protège-t-il trop les chômeurs ou pas assez ? C'est un nouveau signal d'alerte pour l'emploi en France. Les derniers chiffres viennent de tomber. Le taux de chômage atteint 8,3% de la population active au deuxième trimestre, en hausse de 0,2 points. Derrière ce chiffre, ce sont des millions de Français concernés, des personnes qui cherchent du travail, des salariés confrontés à des licenciements, mais aussi des entreprises qui continuent de dire qu'elles peinent à recruter dans certains secteurs. Et avec cette hausse du chômage, un débat revient sur le devant de la scène. Est-ce que notre système d'assurance chômage protège assez les personnes qui perdent leur emploi, ou est-ce qu'au contraire il est si généreux qu'il peut parfois décourager la reprise d'activité? Amis auditeurs, dites-nous ce que vous en pensez. Est-ce que vous avez déjà connu une période de chômage? Est-ce que vous l'avez vécu difficilement? Est-ce que vous avez reçu des aides qui étaient trop généreuses, pas assez généreuses? Est-ce que vous connaissez des gens autour de vous, disons-le, qui en profitent? Amis auditeurs, appelez-nous, racontez-nous, 0826 300 300, 0826 300 300. Et aujourd'hui, on en débat avec la fine fleur de nos invités du jour. Najwa El Haïté, bonjour.
38: Bonjour Noémie, bonjour à tous.
2: Vous êtes docteur en droit public et auteur de Maître Sortez-moi de là chez Mareuil Éditions. Philippe Bouriaki, bonjour.
39: Bonjour.
2: Vous êtes conseiller municipal d'Orly, conseiller régional d'Île-de-France et troisième vice-président de France Écologie.
39: C'est ça. Ouais.
2: Et Alexandra Spiner, bonjour.
40: Bonjour Noémie, bonjour à tous.
2: Vous êtes enseignante déléguée spéciale en charge du décrochage scolaire à la région Île-de-France. Le débat s'annonce passionnant et ça commence tout de suite sur Sud Radio.
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2: Je vais me tourner vers vous, Philippe Bouriaki. Est-ce que vous considérez que ces chiffres du chômage qu'on vient d'avoir, qui montrent qu'il y a une hausse du nombre de personnes qui recherchent un emploi dans notre pays, est une nouvelle difficile? Est-ce que ça montre surtout l'échec de la politique de l'emploi en France?
39: Ça montre un échec global. Si on cible un seul secteur, on fait fausse route. Il faut regarder ce qui se fait autre part, et faire un retour d'expérience. Il y a des métiers sous tension. Vous l'avez dit, il y a des entreprises qui ont du mal à recruter. Il y a 500 000 emplois qui ne sont pas pourvus, et des secteurs sur lesquels on n'innove pas assez pour pouvoir avoir demain les fleurons de l'industrie française. Je pense surtout aux nouvelles technologies, à l'intelligence artificielle, entre autres. Et donc, par conséquent, lorsque vous combinez tout cela, ben, vous retrouvez des gens qui font, et je ne critique personne, mais fac, sciences économiques, sciences politiques, sciences de l'anatomie, sciences sociologie, et derrière, qu'est-ce qu'il y a comme emploi ? Rien. Donc vous avez des gens, vous avez surqualifiés, bac plus 3, bac plus 4, bac plus 5, qui se retrouvent derrière, on leur propose des gens, des emplois qui sont pas adaptés à leur situation. Et puis il y a une différence de culture. En France, on a quand même peut-être sur le modèle des fonctionnaires cultivé l'emploi unique à vie. Maintenant, ça n'existe plus. Il faut être capable de s'adapter, se remettre en question, et puis utiliser les ressources des formations pour pouvoir faire autre chose et aspirer.

0: prédestiné à obtenir les meilleurs résultats. Et dans ces cas-là, l'aiguillage de l'orientation est fait. Et dernier point, parce que je vais être trop long et je vais aussi laisser la place aux femmes. Et aujourd'hui, je suis en minorité.
1: C'est vrai.
0: Je voulais dire aujourd'hui. On cultive toujours l'excellence et on oublie les métiers manuels et surtout les filières de bac professionnel qui ne sont jamais valorisées. Alors que quand vous avez un bac pro, dès que vous sortez, vous avez souvent un emploi.
1: Alexandra Spinner, est-ce que vous pensez qu'en France, les aides sont trop généreuses ou pas assez? Est-ce qu'elles participent à faire en sorte de faciliter cette situation-là de chômage?
2: Alors, moi, je suis attachée à notre modèle social français. Voilà, je crois que j'aime pas trop toujours cette petite musique du chômeur profiteur. Moi, je connais beaucoup de cas de licenciés qui ont 50, 55 ans, des situations extraordinairement difficiles. Alors oui, le travail doit payer plus que les aides. Là-dessus, on est d'accord, et c'est là-dessus qu'on doit évidemment innover. Notre modèle social doit être un tremplin et non pas un refuge. Ça, je crois que c'est important de le dire. Et oui, Philippe l'a dit, il faut aussi que nos formations soient des formations qui se mènent vers l'emploi. Ça, c'est un sujet que c'est un peu l'angle mort de nos politiques éducatives. Une formation universitaire, elle doit amener à un emploi. Voilà. Et ça, malheureusement, on n'est pas tout à fait. Il y a des pays qui sont beaucoup plus dynamiques dans ce domaine. Donc notre modèle social peut être très généreux, mais l'équité, ça consiste aussi à affiner en fonction du chômeur qu'on a en face de soi. Un jeune de 20, 30 ans, s'il refuse un emploi, typiquement, bah, pourquoi pas arrêter les aides sociales. Je parle là d'un exemple très concret. Mm-hmm. Mais quelqu'un qui a 55 ans et qui trouve pas d'emploi et qui refuse un emploi qui est très, très, très, très en dessous de ce qu'il a connu pendant toute sa carrière, non. Vous voyez, je pense qu'il faut se méfier avec ces formules-là, parce que moi, j'aime pas la chasse aux pauvres, j'aime pas la chasse aux chômeurs, et je trouve que notre modèle français, on a plutôt de quoi s'enorgueillir. Mais évidemment, le débat actuel qui est de dire, le travail doit... Moi, c'est ce que je défends dans ma famille politique. Le travail doit évidemment payer plus que l'assistanat. Ça, c'est une évidence.
1: Najwa El Haïté.
3: Alors moi je rejoins ce qui vient d'être dit par Alexandra, c'est-à-dire que moi je suis profondément attachée à notre modèle social, et force est de constater que ce modèle social permet aux chômeurs d'éviter l'effondrement de leurs revenus, mais pas leur déclassement. Pourquoi ? Parce que il y a des chiffres qui sont parlants, c'est-à-dire que un chômeur sur trois vit sous le seuil de pauvreté. C'est une réalité aussi. Donc l'objectif, et ça a été dit par Philippe et Alexandra, c'est d'accompagner vers l'emploi, être indemnisé. En tous les cas, on peut pas être indemnisé sur de très très longs mois. D'ailleurs, cette durée a été réduite. Il faut accompagner, il faut former. On parlait de la formation. La formation est importante pour qu'il y ait une adéquation entre l'offre qui se trouve sur le marché et la demande. J'indiquais également que il faut accompagner, je pense notamment aux bénéficiaires du RSA. Souvenez-vous que depuis le 1er janvier 2025, le bénéficiaire du RSA doit signer un contrat d'engagement de 15 heures on prévoit 15 heures d'activité par semaine, et ça c'est hyper important, parce que un bénéficiaire du RSA où un chômeur ne peut pas, entre guillemets, se complaire dans une situation où il s'isole, et je pense précisément aux bénéficiaires du RSA, où il n'y a aucune activité sociale. D'ailleurs, on sait très bien que l'activité permet de créer du réseau, de se mettre en contact, de bénéficier aussi d'opportunités. C'est ça aussi, les rencontres. Donc, moi, je trouve que le fait de faire signer aux bénéficiaires du RSA un contrat d'engagement, c'est très important. Ouais. Et souvenez-vous, il y avait un vrai débat. Il y avait les pour, il y avait les contre. Moi, j'étais du côté des pour, parce que ça permet en effet de renouer avec le chemin de l'emploi.
2: Rester
3: exactement.
2: Dans la vie,
3: et c'est ça, et de rester dans une vie sociale. Donc notre modèle social, il doit être solidaire, mais également soutenable aussi financièrement parlant.
1: un modèle social solidaire et soutenable. Philippe Bourriaki, comment expliquer

0: expliquer qu'il y ait autant de chômeurs alors que certaines entreprises disent manquer de salariés?
1: Je l'ai dit tout à l'heure, et puis il y a aussi certaines situations où il faut vraiment quasiment prendre le cas par cas. Moi, je pense, souvent, malheureusement, c'est le cas, et j'ai été élevé par une mère toute seule avant qu'elle rencontre un homme extraordinaire qui nous a aimés comme ses enfants et qui nous a surtout transmis le courage. Il y a des gens, par rapport aux contraintes des horaires des enfants, qui sont, on leur propose des jobs ou un travail où ça leur coûterait plus de faire garder leurs enfants que de rester à la maison et de continuer à toucher des aides. Donc là, il faudrait qu'il y ait une compensation. Votre salaire est inférieur, mais les aides viennent compléter. Et donc, au lieu de vous donner 1 500 € d'aide en parlant des APL, la CAF, etc., on vous en donne plus que 300 puisque vous avez un salaire et surtout une situation qui vous permet de pouvoir concilier la vie de famille, surtout quand vous êtes toute seule. Ça, c'est un premier point. Et donc, ça appelle aussi à la solidarité collective de la commune, des voisins, chose qui disparaît de plus en plus, malheureusement. Mais aussi, y a des gens qui ne sont plus aptes à faire certains travaux parce que la santé, l'âge, tu l'as dit tout à l'heure, Alexandra, c'est vrai, quelqu'un qui a 55 ans et qui, toute sa vie, a cassé du bitume, si vous lui proposez encore de continuer juste avant d'aller à la quille, vous l'envoyez plutôt vers le cimetière. Et il faut aussi inciter celles et ceux qui sont en bonne santé, qui sont capables d'eux. Ok, vous n'avez pas été formés pour ça, mais la société a besoin de vous. La société dans sa globalité a besoin de vous. Et donc c'est aussi un effort citoyen. Tu l'as dit à juste titre, il y a une solidarité nationale qui s'exerce. Parce que vous avez beau cotiser en vérité pendant plusieurs années, mais ce que vous avez touché en indemnité chômage, vous n'aurez jamais cotisé autant. Donc ça s'appelle la solidarité nationale. Et on l'a vu ces derniers temps avec, par exemple, les feux de forêt, avec les littoraux qui sont saccagés lorsqu'il y a des marées noires. Il faudrait que cette armée de bras de gens qui ont la solidarité nationale acceptent de redonner de leur temps. Moi, effectivement, le débat a été houleux, avec surtout des gens de gauche et d'extrême gauche qui disaient « oui, on va faire travailler les gens gratuitement ». Non, on les paye, déjà premièrement, donc c'est pas gratuitement, surtout ceux qui sont au RSA, mais 2 heures par jour à faire traverser les enfants ou à ramasser, par exemple, les détritus en bas chez eux, ça éviterait que, par exemple, leurs enfants salissent aussi. Donc, il y a tout un débat à avoir, mais il faut le regarder de manière claire
0: et exhaustive. Alexandra Spinner, je voyais réagir.
2: Oui, parce que je crois qu'en fait, il y a aussi un vrai problème sociologique. Je crois que le Covid a complètement changé la façon dont les Français, d'ailleurs dans le monde, hein, je crois que c'est un phénomène assez généralisé, et... finalement, alors nous on parle de la France, mais les Français ont, grâce au Covid, en quelque sorte, pu bénéficier et profiter d'un mode de vie très différent, où on profite de sa famille, où on a plus de temps. Il y a aussi toute l'émergence de toute cette jeune génération qui veut profiter de la vie, qui veut avoir plus de temps, qui veut pas être complètement gangréné par son job. Donc ça, je pense que c'est un sujet. Mais c'est vrai que, par exemple, quand vous parlez à des directeurs d'hôtels de luxe à Paris, c'est quand même une ville touristique par excellence. Le monde entier veut venir à Paris. Vous parlez à des directeurs d'hôtels, ils disent, est-ce que vous êtes complètement occupé? Ils vous disent, non, mais c'est pas parce qu'on manque de touristes, c'est parce qu'on manque de personnel. Donc c'est ça le sujet, en fait. C'est que, il y a un vrai sujet, un manque sur des métiers qui sont quand même très chronophages, qui sont épuisants physiquement. On voit qu'il y a moins de, il y a moins de demandes, voilà. Et donc ça, c'est un vrai sujet. Donc pourquoi pas aussi peut-être orienter des gens qui sont en recherche d'emploi depuis très longtemps vers ce type de travail, parce que c'est vrai que c'est un sujet. Quand des grands fleurons de l'hôtellerie française se retrouvent à tourner à 50% alors que ils ont les touristes pour tourner à 70, 80, 90%, c'est quand même complètement lunaire.
3: Oui, moi je pense aussi qu'il faut renouer avec la valeur travail. Il faut que aller travailler, ce soit valorisé financièrement, socialement. Et c'est vrai que cette valeur travail, je trouve qu'elle est malmenée ces derniers temps. Et puis, le niveau des salaires.
2: Oui, mais le Covid a changé.
3: Oui, ça c'est vrai. Le Covid a changé les mentalités parce qu'on ne veut pas faire n'importe quel travail non plus. C'est pour ça qu'on a besoin aussi d'une immigration économique étrangère pour effectuer des...
0: Ça c'est très très polémique. Hein. On revient tout de suite dans un instant sur cette idée. Faut-il faire appel à une main d'œuvre étrangère pour combler les difficultés de recrutement dans certains emplois? Voilà, on poursuit ce débat dans un instant sur Sud Radio sur la hausse du chômage en France. On vous pose cette question: la France est-elle trop généreuse avec les chômeurs ou pas assez? Faut-il renforcer les obligations pour accélérer le retour à l'emploi? Appelez-nous 0826 300 300 0826 300 300. On en parle tout de suite sur Sud Radio.
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0: Et il est 10h45 sur Sud Radio. On est toujours avec Alexandra Spinner, Philippe Bouriaki et Najwa Alaïté. Je reviens vers vous, Najwa, parce que vous avez dégoupillé une grenade il y a quelques instants. Vous parliez justement de cette idée, au fond, qui serait intéressante de faire appel. Une vieille idée, d'ailleurs, qui revient régulièrement sur le devant de la scène dans les débats. Est-ce qu'il faut faire appel à l'immigration illégale pour combler les difficultés de recrutement dans certains emplois, dans certains secteurs?
3: Alors, je vais vous dire, Madame Meloni a fait appel à une immigration économique dans des métiers en tension. Donc la réalité, elle est aussi là. Hein. Il faut s'adapter aussi à un contexte où, dans certains métiers, vous avez de plus en plus de difficultés. Je pense notamment au BTP, mais même au monde agricole où le besoin aussi de main d'œuvre est extrêmement important. Et quand on voit aussi bien l'Italie que l'Espagne, ils font appel, et là je pense au monde agricole, à une main d'œuvre marocaine. Donc elle existe déjà. Alors il y a ceux comme Monsieur Pedro Sanchez qui crée un appel d'air, et là je peux y mettre quelques réserves, c'est-à-dire où il régularise 500 000 sans papiers. Et là vous voyez ce qui s'est passé à Septa, où du coup cette décision.
2: Là, c'est de l'idéologie, c'est différent.
3: Oui, exactement, ouais. C'est différent. Et si je prends l'exemple de Madame Meloni, c'est une immigration économique choisie. Et en fait, il faudrait que la France, parce qu'une immigration zéro, je vais vous dire, ça n'existe pas, c'est démagogue pour moi. Alors, on vous dira le Japon, etc. Sauf que moi, je ne connais pas la situation économique du Japon, ce besoin de main d'œuvre dans certains secteurs en tension. Je l'ignore, donc je vais pas parler du Japon. Mais la réalité, c'est que dans certains pays européens, il y a ces besoins-là où il y a des métiers en tension, il y a des secteurs en tension, et il faut y répondre. Alors, l'immigration, elle doit être choisie. Je reviens à la France. La France, on a l'impression, et c'est les chiffres qui le disent, hein, l'immigration, elle se fonde plus sur une immigration qui se base sur le regroupement familial que sur une immigration économique choisie. Et c'est là tout le problème.
0: Écoutez, vous êtes très nombreux à réagir au standard 0826 300 300. Est-ce que les aides sont trop généreuses en France ou pas assez au regard de l'augmentation du chômage qu'on constate depuis aujourd'hui? Parmi vous, Karina. Bonjour Karina.
6: Oui, bonjour Noémie.
0: Bonjour Karina, bonjour, vous nous appelez de Corse.
6: Tout à fait.
0: Alors pour vous, il faut faire la différence entre la jeune personne qui accepte un emploi et les seniors, c'est ce que disait tout à l'heure Alexandra Spinner, c'est-à-dire qu'il faut faire de la distinction sur ce sujet?
6: Oui, parce que bon, je vais vous parler d'un cas concret, le mien. Je vais bientôt avoir 60 ans, je suis partie de Paris et je suis arrivée en Corse. Et j'essaye de trouver un travail, mais j'ai été cadre dans toute ma vie dans le commerce. Et là, impossible, même en tant qu'employé de libre-service, rien. Ils ne me répondent pas.
0: C'est-à-dire que ça fait 2 ans et demi que vous poursuivez les démarches pour essayer de trouver un emploi. Et on vous propose rien du tout ou on vous propose des emplois qui sont en dessous de vos qualifications?
6: Non, mais même, je les accepterai. Là, je suis employé libre-service dans un magasin. Et en CDD, parce que c'est de bouche à oreille.
2: Ouais, mais vous voyez, c'est ce type de témoignage qui nous oblige à être très prudent dans ce qu'on peut dire dans ces débats et pas céder à la démagogie. Voilà. Typiquement, c'est le. Merci pour votre témoignage. C'est typiquement le type de situation dont je parlais tout à l'heure. Voilà. Alors qu'est-ce qu'on fait là? Il n'y a pas d'abus. Il y a rien du tout. Il y a une situation quand même de grand désespoir. Voilà, ça nous oblige à être très prudents quand j'entends des grandes déclarations accusatoires. Moi, ça me plaît pas. Voilà, je le dis. Je suis très attachée à la valeur travail. Le travail doit être émancipateur mais on ne peut pas expliquer que madame elle ne profite de rien, hélas, et heureusement, fort heureusement, qu'elle bénéficie de la protection de notre modèle français.
0: Karina, est-ce que ces aides vous permettent de vivre ou est-ce que c'est tout juste?
6: Entre parenthèses, je suis un cas particulier parce que comme j'ai été cadre, je bénéficie d'une indemnité bien quoi. Mm-hmm. Mais là, ça va arriver à terme et vu déjà les recherches que j'ai déjà faites et que mon chômage arrive à terme, je sais pas comment je vais faire.
0: Oui. Et vous avez poursuivi les démarches, vous envoyez des CV, vous cherchez à être recruté de toutes les façons possibles. Vous étiez dans quel secteur, Karina?
6: Je prendrais n'importe quoi. J'ai fait de l'intérim, mais une journée par semaine, on me donne.
0: Et c'est à cause de votre âge, selon vous? Ou de votre expérience?
6: Oui, parce qu'il y a dans un magasin, on m'a dit, on m'a pas dit spécialement, vous êtes vieille. Mais on m'a dit, oui, je veux refaire une équipe dynamique. Et il a dit, mot jeune, qui puisse rester pendant quelques années. Mais je lui dis, mais moi, j'ai envie de prendre ma retraite.
0: Vous avez quel âge, Karina?
6: Je vais avoir 60 ans au mois de septembre.
0: Oui, vous êtes un peu jeune pour prendre la retraite.
9: Et puis,
0: 60 ans, on est encore très dynamique. Philippe Boyati, vous entendez ce témoignage de Karina? Merci, Karina. C'est très intéressant de vous écouter. Parce que c'est vrai qu'il y a un vrai problème aussi pour le recrutement des seniors. C'est un vrai problème dans notre pays qui grossit aussi les chiffres du chômage, alors même que ce sont des personnes qui aimeraient pouvoir travailler, mais qui retrouvent chaque fois, régulièrement, à chaque fois qu'elles déposent un CV ou qu'elles essaient d'être recrutées quelque part, elle trouve des portes fermées.
1: On va pas du tout se le cacher, on va se le dire entre nous clairement. Vous voyez bien, lorsqu'il y a des entreprises qui organisent des plans de départ volontaires, en général, ils vont d'abord voir les seniors en disant on va vous donner 75%, puis dans 3 ans, vous allez toucher votre retraite, etc. Alors que on devrait plutôt proposer autrement dans ce cas-là. Leur proposer peut-être d'alléger leur temps de travail, parce que... Moi, je suis un pratiquant d'arts martiaux et je le dis souvent, ce n'est pas la force, c'est la technique. Et la répétition emmène les automatismes. C'est-à-dire que l'expérience permet à des seniors d'aller bien plus vite et de faire les choses avec efficacité plutôt que lorsque vous avez des jeunes loups qui pensent être plus vieux que leur grand-père et qui partent comme des fous furieux. Ok, ils ont plein d'énergie, mais ils font plein de bourdes. Et donc, ça fait ralentir tout le monde, la production, et des fois même pourrait couler une entreprise avec des décisions très énervées. Et on voit, par exemple, l'affaire Jérôme Carviel. Ça n'est jamais arrivé à un cadre senior sur les placements dits toxiques. Et c'est là où les entreprises devraient faire plus attention, en se disant, Ok, on va le faire travailler à mi-temps, mais son expérience va permettre de former une nouvelle vague, une nouvelle génération, et combiner les deux. L'expérience, la sagesse et la vision globale d'un senior avec l'énergie et le dynamisme d'un junior. C'est cette fusion des deux qui peut donner une synergie importante. Et puis, c'est pour ça que je vous disais tout à l'heure au cas par cas. Karina, elle le dit. Bon, elle a fait le choix d'aller en Corse. Alors moi, j'invite celles et ceux qui veulent quand même se délocaliser ou immigrer vers d'autres.
2: Elle habite en Corse. Elle habite en Corse.
1: Non, mais elle n'habitait pas en Corse. Je crois que ça fait 2 ans et demi qu'elle est en Corse. Mais non, mais sûrement pour diverses raisons. Et son choix, il faut le respecter. Mais en amont, lorsque vous décidez de changer de région,
2: il faut de la mobilité, évidemment.
1: Bien sûr. Non, mais en amont, il faut quand même vérifier que le secteur est dynamique ou pas, et surtout dans la branche dans laquelle vous êtes. Parce que du coup, vous pouvez vous retrouver confronté. Moi, je sais que j'ai des amis corses et qui me disent à CV égal, je vais d'abord privilégier quelqu'un qui est d'ici, parce qu'il y a déjà pas beaucoup de boulot, et si on donne pas du boulot aux gens qui sont. Non, mais vraiment, on est dans
2: d'ici,
1: le localisme.
2: C'est la France.
1: Oui. Évidemment, mais pareil, si vous êtes dans le Var, essayez de travailler dans une mairie dans le Var, vous allez voir, ils vont d'abord recruter les locaux. C'est du localisme, hein, c'est pas du nationalisme.
2: En tout cas, à l'extrême. La réalité, voilà, le bilan de Monsieur Macron quand même, c'est que les déficits publics sont au top niveau.
0: Le Mozart de la finance.
2: Voilà, le Mozart de la finance.
0: Le Beethoven de la dette.
2: Voilà, à Séville. Le chômage grimpe à plus de 8,5% en France.
0: Les derniers chiffres.
2: 8,3%, voilà. On a 62 000 chômeurs en plus. On a près de 3 millions de personnes au chômage. Voilà le bilan de Monsieur Macron. Et surtout, plus de, à peu près 21-22% de chômage chez les jeunes. Ce qui est quand même tragique. Voilà le bilan de Monsieur Macron.
0: Vous êtes très nombreux à réagir au standard 0826-300-300, 0826-300-300. On parle des aides, on parle du chômage, on parle des décisions politiques, on parle de ceux qui aimeraient pouvoir trouver du travail mais qui n'y arrivent pas. Et parmi vous, parmi tous ceux qui nous appellent, Patrice. Bonjour Patrice.
10: Oui, allô, bonjour.
0: Bonjour Patrice, vous nous appelez de Toulouse, c'est ça ?
10: Tout à fait.
0: Alors racontez-nous votre situation. Vous vouliez aussi faire un témoignage ce matin sur notre sujet.
10: Oui, parce que je rejoins la personne qui a appelé juste avant, ce qui m'a incité à appeler de suite. J'ai 55 ans, je suis au RSA, à peine d'avoir voulu travailler, et pourtant, eh ben voilà, on est casé dans un placard où il n'y a pas d'activité pour nous. Parce que je pense que notre expérience pourrait apporter beaucoup, à part que peut-être que par rapport à un jeune, on est moins docile, on sait un peu plus ce qu'on souhaite et on est un peu plus déterminé. Par contre, on a des compétences qui, à l'heure actuelle, plus ça va, moins il y en a chez les jeunes.
0: Racontez-nous, Patrice, vous avez quel âge et vous travaillez dans quel secteur ?
10: Alors moi, je travaillais dans le secteur de la maintenance, l'électromécanique. J'étais manager, j'ai eu des responsabilités. Et après, ça m'a pas empêché de partir dans la fonction publique, donc juste employé de mairie. Et quand on vient du privé et qu'on rentre dans le secteur public, c'est un autre monde. Ça m'a été insupportable qu'il n'y avait pas l'activité nécessaire au travail rendu. Et malgré ça, eh bien, dans les secteurs publics, on ne m'a pas gardé parce que je revendiquais quand on est, ça travaillait pas assez. Donc c'est pas une question de vouloir travailler, c'est quand on est. On est même dérangeant si on demande parce que ça travaille plus dans certains secteurs d'activité.
0: Vous avez quel âge, Patrice, si c'est pas indiscret ?
10: 55.
0: Oui, 55. Donc vous êtes encore très jeune. Très loin de la retraite.
10: Tout à fait, je me considère très jeune, mais ça fait depuis 5-10 ans que déjà je commence à être dans un secteur où on considère qu'on est déjà.
0: Et déjà à votre âge, vous êtes donc discriminé pour votre âge dans le milieu du travail. Alexandra Spinner.
2: Oui, j'ai une question si vous m'autorisez.
10: Oui,
2: est-ce que vous avez bénéficié de formations ? Est-ce qu'on vous a proposé des formations pour éventuellement vous réorienter ou...
10: Alors oui, je vais lui répondre. Alors quand moi je suis revenu en métropole en 2018-2019, j'ai demandé à faire une formation pour être formateur par rapport à mon expérience.
2: D'accord.
10: Où c'est que j'avais été clair sur mes demandes à Pôle emploi.
2: Pour mettre votre...
10: On vous envoie dans un truc où c'est que vous n'êtes pas satisfait de la formation que vous envoie. Et après, quand j'ai fini ma formation, on m'a dit, non, vous pouvez pas exercer tout seul, vous êtes obligé de passer par un organisme et être employé en fait. Alors, pas ça, mais pouvoir, moi, après, créer une structure et être directement formateur avec mon projet et une voie de formation.
0: comprend très bien, Patrice. Merci beaucoup pour votre témoignage. C'était très intéressant de vous entendre ce matin. Sans doute que beaucoup d'auditeurs se retrouvent dans votre témoignage, dans votre parcours. Et on vous souhaite, et on leur souhaite aussi, beaucoup de courage. Restez avec nous sur Sud Radio. Dans un instant, on poursuit un autre débat, cette fois sur la DZ Mafia et la lutte contre le narcotrafic. Face à des réseaux criminels de plus en plus puissants, faut-il les traiter comme des organisations terroristes? On en parle tout de suite sur Sud Radio.
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0: Et tout de suite, les informations avec Nicolas Gomez. Bonjour Nicolas.
20: Bonjour à tous. Le Var, les Bouches-du-Rhône et le Vaucluse face à une nouvelle journée tendue sur le front des incendies. Les trois départements sont en vigilance rouge, feu de forêt pour un risque très élevé. Dans l'Aude, le feu est fixé depuis hier soir, 100 hectares parcourus. Dans la nuit, l'incendie dans la Drôme a progressé de 30 hectares et les conditions météo sont peu favorables. Le département est en vigilance orange canicule comme sept autres, l'Ardèche, le Gard, le Vaucluse, le Var, les Alpes-Maritimes et les deux départements corses. Plus 7% les cambriolages en hausse en juillet par rapport à l'année dernière. En tout, 18 600 vols dans les logements ont été enregistrés le mois dernier selon les données du service statistique du ministère de l'Intérieur. Une hausse à mettre en perspective avec la tendance baissière enregistrée sur les 7 premiers mois selon le rapport du service. Le chômage, lui, en hausse aussi, plus 0,2 points au deuxième trimestre cette année. C'est 62 000 demandeurs d'emploi en plus qu'au trimestre précédent. Le taux de chômage atteint 8,3%, soit le niveau le plus haut depuis l'automne 2020. Une nouvelle arrestation dans le milieu du narcotrafic. Rachid Djea, l'un des chefs du réseau de trafic de drogue de la cité de la Castellane à Marseille, a été interpellé en Algérie lundi. Et déjà fin juillet, Mehdi Laribi, l'un des cofondateurs de la DZ Mafia, a été appréhendé par la police algérienne. Rachid Djea est visé dans le dossier Empire, dans lequel une vingtaine de suspects ont été arrêtés en avril 2025 à Marseille, en lien avec le trafic de drogue. 45e jour de mobilisation au SAMU social de Paris. Hier, les syndicats ont obtenu un conseil d'administration extraordinaire qui se tiendra aujourd'hui. Les grévistes s'opposent à la remise à la rue de personnes hébergées en urgence depuis l'activation du plan Grand Froid. Le Japon frappé par le puissant typhon Dolphin. Des rafales pouvant atteindre les 216 km/h sont attendues dans les prochaines heures près d'Okinawa dans le sud de l'archipel. De nombreux vols ont été annulés. Et puis la 7e étape du Tour de France Femmes avec une arrivée au mythique Mont Ventoux aujourd'hui. Hier, la Mauricienne Kim Lecourte s'est imposée sur la ligne d'arrivée à Tournon-sur-Rhône. Au général, la Suissesse Marlène Rosser conserve son maillot jaune. Voilà pour l'actu. Très bonne journée à tous.
0: Merci Nicolas. Et tout de suite, on retrouve Jean-Paul Delperrier en direct de l'hippodrome de Cabourg et c'est en nocturne. Bonjour Jean-Paul.
14: Bonjour à tous. Direction pour ce vendredi 7 août, l'hippodrome de Cabourg avec le prix Bruno Cocatrix. Support des paris à la carte sur 2750 mètres. Ils seront 16 partants dans la quatrième épreuve de la Réunion 1. Départ 20h15. J'ai choisi en base pour vous le numéro 12, Jocelyne. Devant le 15, Jasmin Gemma. 9, Joker Damaro. 4, Jolie Queen, As, Jaina Dessart, 2, Joker du match, 8, Just for Fun, 14, Indique, 12, 15, 9, 4, As, 2, 8 et 14. En réunion 3, course 3 à Châteaubriant pour ma sélection du jour, le 7, Mary Armand.
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0: Et il est 11h03 sur Sud Radio, on est toujours avec Alexandra Spinner, Philippe Bouriakine, Marjorie Laïté et on continue sur ce débat sur la criminalité en France, sur la DZ Mafia. Faut-il faire en sorte de peut-être de requalifier la façon dont on traite la criminalité aujourd'hui au regard de ces nouvelles criminalités et de plus en plus violentes, de plus en plus dangereuses, qui sont de plus en plus criminels. Faut-il les requalifier de terroristes? Je vais peut-être commencer par poser la question à la juriste que vous êtes, Najwa Elaïté. Pensez-vous qu'il faut revoir nos qualifications de ces nouvelles formes de criminalité?
3: Je vais vous dire, la question, elle se pose. Et en effet, la DZ Mafia n'est pas une organisation, n'est pas considérée juridiquement comme une organisation terroriste. Mais il faut regarder la réalité en face. Quand vous avez une organisation criminel qui contrôle des territoires, qui menace des élus locaux, qui mène une certaine terreur sur les territoires, qui recrute des tueurs mineurs. Eh bien, là, on peut se poser la question, en effet, et parce que ça devient une menace pour l'ordre public. Et à partir du moment où ça devient une menace pour l'ordre public, il faut se dire, est-ce que notre arsenal juridique est suffisant ? Et force est de constater qu'on peut se poser la question, parce que, on peut dire que là, il y a eu des arrestations importantes, ce sont des bonnes nouvelles, notamment l'un des fondateurs de la DZ Mafia, et ce qui prouve que la coopération internationale est indispensable, et là, je pense notamment avec l'Algérie.
22: Ils ne sont pas encore aux mains de la justice française, si
3: Non, parce que l'Algérie n'extrade pas ses nationaux,
0: oui,
3: aujourd'hui, aujourd'hui, parce qu'ils ont la double nationalité, ils sont français et algériens. Donc à aujourd'hui, on ne sait pas. Celui qui a été arrêté, le nom m'échappe, mais il a la double nationalité, il est franco-algérien.
0: Absolument, d'ailleurs il s'est réfugié en Algérie et c'est là,
3: tout à fait,
0: d'ailleurs, donc qu'il
3: oui.
0: a...
3: Oui, il a été arrêté.
0: Il a été arrêté, absolument.
3: Donc son nom va me revenir, mais...
0: On le surnomme la TIC.
3: Oui. Exactement. Mais alors, je reviens sur mes...
0: Mehdi Laribi.
3: Exactement. Je reviens sur mes propos. Actuellement, on peut dire que c'est un succès, c'est une bonne nouvelle, mais à aujourd'hui, on ne sait pas s'ils sont en détention provisoire, on ne sait pas s'ils sont sous contrôle judiciaire, et donc il faut vraiment que cette coopération entre l'Algérie et la France fonctionne, que nos deux systèmes judiciaires soient en capacité de vérifier que ce monsieur ne puisse plus exercer une influence de l'Algérie sur l'organisation du narcotrafic en France.
0: Philippe Bouriaki, est-ce que vous pensez que notre arsenal législatif n'est pas suffisant pour lutter contre ces nouvelles formes de criminalité, et notamment la question de la DZ Mafia, donc du narcotrafic plus précisément?
1: Alors, il doit être renforcé. Il doit être renforcé et surtout des pouvoirs élargis d'investigation. Mais Najwa l'a très bien dit, et moi je voudrais vraiment féliciter et remercier Monsieur Laurent Nunez, ainsi que Gérald Darmanin, parce qu'on l'oublie souvent, lors de leur déplacement en Algérie, ils ont fait des grandes avancées alors que c'était très très tendu diplomatiquement entre la France et l'Algérie.
0: Quelles avancées concrètement?
1: Sur les avancées sur les échanges, la coopération, le renseignement et l'intervention.
0: Non, mais concrètement, ce sont des intentions.
1: Là,
0: mais...
1: ça vient d'être démontré.
0: D'accord.
1: Vous avez un individu qui est de nationalité franco-algérienne, mais en Algérie, pour eux, il est algérien. Il a commis des méfaits en France, mais l'Algérie l'arrête quand même. Donc ça, c'est, je crois que c'est une avancée notoire, parce que il n'y a aucun pays au monde qui vous arrête dans votre pays pour des actes que vous avez faits autre part.
2: Si. Enfin,
1: non, mais là, sur ce coup-là, aucun pays avec lequel vous êtes entre guillemets en froid, parce que c'était très compliqué. Il y a Jean-Noël Barrot qui avait fait une première amorce. On voit l'excellent travail que fait l'ambassadeur de France en Algérie. Et je remercie des parlementaires comme Hakim Elouli, Sabrina Sebaï pour les interventions qu'ils font et qu'ils continuent à faire, parce que je rappelle que nous avons un ressortissant français qui est en prison en Algérie et que nous souhaitons, et moi j'appelle les autorités algériennes et surtout le président Abdelmadjid Tebboune à la grâce présidentielle. On espérait évidemment le jour de la fête nationale le 5 juillet que ceci puisse arriver, mais nous sommes nombreux à œuvrer dans l'ombre. Moi, je crois que les gens le savent, je suis franco-algérien et donc moi j'aime mes deux patries, mais je me réjouis en tout cas de la collaboration qui avance à grands pas, du réchauffement qu'il existe de manière assez diplomatique. Et c'est ce que j'avais dit à certains dès que vous dites le mot Algérie, ils deviennent un petit peu hystériques. Les Algériens sont trop fiers. Bah, c'est comme ça, voilà. Mais si vous les prenez billes en tête et face à face, vous allez obtenir rien, mais vraiment rien. Et au contraire, voire même, ça va être contre-productif. Mais lorsque... Et à juste titre, des fois, il faut s'y taper du poing sur la table. Lorsque l'Algérie refuse de prendre les OQTF, c'est pas normal. Et moi, je suis le premier à dire, et à dire à mes amis, y compris parlementaires en Algérie, oh, ça, c'est pas normal, c'est pas acceptable. Il faut que vous puissiez l'entendre. Donc, les choses avancent à bon pas. Nous espérons qu'il y ait une extradition, mais il faut qu'il y ait encore des discussions. Et c'est possible, c'est arrivé dans certains cas. Mais une chose est claire, c'est que quand vous êtes en prison en Algérie, le contact à l'extérieur, c'est fini. C'est-à-dire que ce qu'il pouvait faire ici, en France, dans les prisons françaises, il pourra pas le faire en Algérie. Donc, tous celles et tous ceux qui pensent qu'en s'enfuyant là-bas,
0: d'ailleurs,
1: ils seront...
0: préfèrent être incarcérés en France plutôt qu'en Algérie, parce que les conditions ne sont pas du tout les mêmes. Alexandra Spina, vous aviez l'air de vouloir réagir à ce que disait Philippe Bouriaki.
2: Non, alors, sur ce que disait Philippe, je suis quand même en désaccord et je dirais pourquoi. Mais sur la DZ Mafia, bah, évidemment que ça menace l'État, que ça gangrène l'État. Vous avez la corruption des douanes, vous avez les fonctionnaires d'autorité de basse catégorie qui sont soumis à une double pression, les menaces et puis l'attrait de l'argent. Vous avez les menaces sur les élus locaux, parce que le type, le mafieux local qui tient la cité, il est capable aussi de vendre la paix sociale, donc d'acheter les élections. Il peut influer sur l'emplacement des caméras de surveillance, il peut influer sur les horaires des rondes de la police municipale. Enfin, ça va très très loin. Et quand on a reproché à Bruno Retailleau de parler de mexicanisation de la société française, on y est quand même un peu. Il faut quand même, il faut pas se voiler la face. Donc, est-ce que l'arsenal juridique est suffisant? Vous avez quand même eu la création du PNACO, qui est l'équivalent du parquet national antiterroriste. C'est un parquet qui est spécialement dédié aux crimes organisés. Donc c'est plutôt pas mal. Et moi, je vous invite vraiment à lire l'excellent rapport sénatorial qui est présidé par un socialiste, Jérôme Durin, qui est président de Bourgogne, et par Étienne Blanc, qui est un sénateur LR, avec des vraies préconisations. C'est vraiment très intéressant. Il faut lire ce rapport. C'est un rapport de très grande qualité. Maintenant, sur ce que disait Philippe, je trouve que Monsieur Barrot et tous ses camarades, pour l'instant, n'ont rien obtenu. C'est comme d'habitude en Macronie, des grandes déclarations, c'est incantatoire. Concrètement, il ne se passe rien.
0: Je rappelle que le journaliste
2: Christophe Glaize est quand même un ressortissant français qui est détenu en Algérie. Pour l'instant, il ne se passe rien. Voilà. Donc maintenant j'attends. Moi je
1: avance.
2: Ça avance, ça veut rien dire.
3: Oui, mais regardez Boualem Sansal, enfin à un moment faut qu'on positive aussi. Boualem Sansal, qui a eu une mobilisation,
2: tout le monde doit
3: s'il vous plaît.
2: Non,
3: je viens intervenir.
2: Boualem Sansal, c'est l'Allemagne.
0: Vous répondrez juste après.
2: Qui a joué un rôle central. Boualem Sansal, il a pas été libéré par le gouvernement. Il faut maintenant arrêter de dire n'importe quoi.
1: Mais
3: le problème c'est que c'est la solidarité entre les pays qui marche. Et je suis désolée, moi enfin on connaît l'Algérie, enfin bon vous avez tout dit Philippe, mais à un moment, si on veut lutter efficacement contre le trafic de drogue, c'est pas une lutte franco-française. Faut arrêter
22: Mais j'ai pas dit ça.
3: Voilà. Non, mais c'est une coopération. Je veux bien terminer. C'est une coopération quand même internationale qui doit continuer, être pérenne. Et c'est vrai que on peut se réjouir quand même du réchauffement climatique. C'est un début. Vous avez raison, Alexandra. Pour le moment, c'est un début de réchauffement. Il faut des actes concrets. Je suis d'accord avec vous. Sauf que à un moment, faut que ça commence ce réchauffement. Et en l'espèce, eh bien, ça démarre. Cette coopération judiciaire où le ministre Darmanin s'est rendu en Algérie, eh bien, a une réponse. Et cette réponse, certes, on peut dire que c'est une bonne nouvelle. Faut pas crier naturellement victoire tout de suite, parce que comme je l'indiquais, on ne sait pas. Alors, ils les ont arrêtés, mais on ne sait pas s'ils sont emprisonnés,
22: on sait qu'il est libre sous contrôle judiciaire.
3: J'avais pas cette information.
22: Quand même,
3: je me suis pas avancée. Je sais pas. Voilà, je disais, je sais pas s'il est sous contrôle judiciaire ou en détention provisoire, mais il faut qu'il y ait une suite à la procédure. Oui, voilà. Il faut qu'il y ait une suite à la procédure. Et quand je dis, il faut qu'il y ait une suite à la procédure, faut que ce monsieur, il parle. Il faut qu'il parle des chefs de réseau, parce qu'il y en a d'autres. Il n'y a pas que lui, hein. Lui est un des fondateurs. Mais il y a des chefs de réseau. Faut qu'ils disent comment tout ça s'organise, etc., etc. Et pour l'instant, on en est loin. Donc c'est un début. Et donc on peut se réjouir de ce début.
0: Ouais. Philippe Bourriaki, vous pensez qu'il faut se réjouir de ce début où le problème est si grand, si large, si important qu'au fond, il faut plutôt se rendre compte de notre, si ce n'est médiocrité, ou en tout cas du fait que nous n'avançons pas suffisamment rapidement sur ces dossiers de narcotrafic, à l'heure où quand même ça gangrène nos territoires et ça crée à la fois des souffrances pour les habitants qui le subissent au quotidien et même parfois des morts.
1: Tout à fait, mais souvent. Tout le monde est mort. Ce n'est que de la chair à canon. Alors, Noélie, je me permettrai de reprendre le mot médiocrité parce que ils mérissent le poil. Moi, j'ai beaucoup d'amis dans la police et la gendarmerie qui font un travail remarquable et avec des moyens vraiment dérisoires. Quand on voit certains pays, lorsque vous décidez de faire une guerre, les mots ont leur importance.
22: Oui, c'est la volonté politique.
1: La volonté politique. Franchement, on a eu, moi, je le dis encore une fois, deux très bons ministres de l'Intérieur. Le premier, excusez-moi, c'est pas mon chouchou, mais j'ai beaucoup d'affection pour lui, c'est Gérald Darmanin. Réellement. Le deuxième, c'est Laurent Nunez. Ils sont extraordinaires. Mais si vous leur donnez pas les moyens, et si vous donnez pas les moyens aux copains qui sont sur le terrain, qui risquent leur vie, qui brisent leur vie de famille, qui font un travail de dingue et qui voient malheureusement sur des décisions de justice qui peuvent leur saper le moral, parce qu'ils n'hésitent pas, ils y vont. Et je pense au pote de la BRI, du GIGN, du RAID, qui vont en intervention, qui risquent leur vie et derrière, qui voient tout cet effort partir en fumée, c'est juste pas possible. Donc je me réjouis de ce début, même timide, ce léger pas, cet orteil, si on veut, entre la France et l'Algérie.
0: Orteil entre la France et l'Algérie, je pense qu'il faut noter cette phrase les annales.
1: On dit c'est timide, certes, c'est timide, mais je vous assure que nous sommes nombreux, et j'ai oublié le sénateur Ahmed Lawedj, qui fait un travail aussi remarquable, nous sommes nombreux, et j'aimerais en tout cas dire à celles et ceux qui sont dans le négatif tout le temps, qui ont des griefs, dès que vous dites le mot Algérie, ils deviennent complètement fous comme des gremlins. Laissez-nous quelques mois. Dans quelques mois, nous arriverons à faire sortir notre compatriote de la prison algérienne.
0: Et nous avons tous un mot et une pensée pour Christophe Glaize. Toutes les solutions qui pourront permettre de faire sortir cette incarcération injuste de la part du régime algérien sera une bonne nouvelle pour la France.
1: Noélie,
0: on se rejoint tout de suite.
1: Il y a le portrait de Christophe et tous les jours nous pensons à lui et nous œuvrons, je vous le dis de manière féroce, pour qu'il soit libéré le plus rapidement possible et qu'il retrouve sa famille.
0: Voilà, rapidement la libération pour Christophe Glaize. Au moins, nous sommes tous d'accord là-dessus, quand bien même nous avons bien un certain nombre de désaccords. Et c'est le jeu, c'est le but, c'est une émission de débat. On se retrouve tout de suite sur Sud Radio. On reviendra sur un tout autre sujet. Faut-il imposer de nouvelles restrictions d'eau aux Français dans cette période de sécheresse? Amis auditeurs, appelez-nous 0826 300 300. Est-ce que vous pensez qu'il faut imposer de nouvelles restrictions, que ça va être une nécessité dans la situation dans laquelle nous sommes? À tout de suite sur Sud Radio.
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0: Il est 11h20 sur Sud Radio, nous sommes de retour. Merci d'être avec nous et le débat continue avec nos trois débatteurs chevronnés, Alexandra Spinner, Philippe Brouillacki, Najwa El Haïté. Et cette fois, on se pose la question de savoir s'il faudrait imposer de nouvelles restrictions d'eau aux Français dans cette période de sécheresse. Et on commence par cette question qui concerne directement le quotidien des Français, puisque cet été encore, plusieurs territoires français ont été confrontés à un manque d'eau avec des niveaux de nappes phréatiques préoccupants et des restrictions mises en place dans certaines communes. Arrosage des jardins, remplissage des piscines, lavage de voitures, usage agricole. Les préfets peuvent limiter certains usages lorsque la ressource devient trop faible. Mais avec la répétition des épisodes de sécheresse et des vagues de chaleur, le débat revient. Faut-il aller plus loin et imposer des règles plus strictes à tous les Français ? Amis auditeurs, racontez-nous, est-ce que vous avez déjà été concernés par des restrictions d'eau dans votre commune ? Est-ce que vous avez changé vos habitudes à cause de la sécheresse? Par exemple, vous avez cessé d'arroser votre jardin, de remplir votre piscine. Est-ce que l'eau doit devenir une priorité nationale? Amis auditeurs, appelez-nous 0826 300 300 0826 300 300. Je vais me tourner vers vous, Philippe Brouillacki. Vous voyez bien les épisodes de sécheresse, on parle des méga-feux, des incendies qui touchent un certain nombre de territoires, de départements cet été ici en France. Est-ce qu'on doit considérer aujourd'hui l'eau comme une ressource en danger en France?
1: Complètement. Et à deux titres. Alors là, c'est le troisième vice-président de France Écologie qui vous parle. Le premier, c'est quand il y en a pas, on voit bien qu'on peut plus cultiver. Et là, en Bretagne, il y a des restrictions, y compris pour aller acheter de l'eau. Vous avez le droit à deux packs par personne. Et en période de pluie et d'hiver, où il y a des crues incroyables avec des inondations de dingue. Et c'est ça le paradoxe. Voyez-vous. Il y a des hommes et des femmes qui ont construit, il y a quelques milliers d'années, des édifices qui continuent encore à perdurer. Et pourtant, ils n'avaient pas les moyens technologiques qu'on avait. Les Romains, lorsqu'ils arrivaient dans une nouvelle, qui créaient une nouvelle cité, la première chose qu'ils faisaient, ils créaient ces fameuses citernes, ces grandes bassines en dessous des bâtiments pour récolter l'eau, la stocker. Et nous, on n'est pas capable d'avoir, je parle pas des méga bassines parce que là je vais me faire traiter d'écolo-traître par mes amis d'Europe écologie et vert. Je suis en train de dire que il faut qu'on arrive à avoir des canaux pendant les périodes de crue pour pouvoir envoyer vers les villes des bassins de stockage. On voit que la mairie de Paris, dans le 13e arrondissement, ils ont justement prévu un édifice à ce sujet. Et il faut qu'on arrive à le faire, mais sur tout le long des cours d'eau, pour que en hiver, on puisse éviter des inondations au maximum et en tout cas stocker de l'eau. Et puis lorsqu'il arrive ces fameuses périodes, avoir des pipelines qui renvoient vers les régions les plus sinistrées de l'eau. Enfin. Mais encore une fois, c'est une décision politique, de moyens et de volonté. Mais c'est des projets à 10 ans. Le seul problème que nous avons, moi c'est un ami marocain une fois qui m'a dit ça. Mais si vous, votre problème c'est que vous avez des visions à 5 ans, voire même 4 ans, puisque la 5e année est des élections présidentielles. Nous on a des visions à vie, puisque après notre roi, et on aura notre roi, ainsi de suite. Donc on peut se planifier. Les Chinois, lorsqu'ils se projettent, ils se projettent à 200 ans.
0: Ça c'est sûr, mais bon, la démocratie c'est bien aussi, hein.
1: Affirmatif.
0: Affirmatif. Mais ça serait bien qu'il y ait une continuité pour des présidents tous les 5 ou 7 ans.
2: Vous changez de temps en temps.
0: On parle en fait des avantages des États autoritaires qui, oui, sur le coup, peuvent anticiper sur de très long terme des projets. Et c'est vrai que c'est plus, c'est parfois plus intéressant au suite pour pouvoir anticiper.
2: Le Maroc est une démocratie. Oui, c'est ce que j'allais dire. C'est une monarchie constitutionnelle.
0: Oui, dans ce cas-là. Le roi ne décide pas de tout, mais il décide quand même d'un certain nombre de choses. Alexandra Spinner, est-ce que, parce qu'on parle de volonté politique, on parle de décision politique, mais il y a aussi la volonté populaire, c'est-à-dire les Français eux-mêmes. Alors, est-ce que, selon vous, ils sont suffisamment sensibilisés à la nécessité d'économiser de l'eau ?
3: Alors, je pense que d'abord, il faut rappeler quand même que l'eau n'est pas une variable d'ajustement. Hein, c'est un bien commun. Et je pense que ça, il faut aussi le dire et le répéter aux Français. C'est quand même important. C'est pas quelque chose de si évident, voilà. Mais je crois que c'est la sobriété à laquelle on nous appelle, c'est quand même un peu ça. Il faut pas qu'elle soit punitive et aveugle. C'est-à-dire qu'on peut pas indifféremment traiter un agriculteur comme quelqu'un qui remplirait sa piscine dans des départements, des territoires où l'eau est insuffisante. Vous voyez, c'est toujours une question d'ajustement et de pratique de l'écologie en réalité. Je pense que c'est ça. Et c'est vrai, vous l'avez évoqué, le problème c'est qu'on n'anticipe rien. C'est-à-dire que le débat sur l'eau, on l'a toujours à partir du 5 août. Ça devrait être un sujet qui nous mobilise collectivement toute l'année, en réalité. C'est ça le sujet. Mais on peut pas, ça peut pas être punitif. Voilà, les Français, je crois, ne sont pas prêts à accepter quelque chose de la gestion une gestion de l'eau qui soit punitive et injuste.
0: D'ailleurs, elle a été. Est-ce qu'il faudrait accepter de changer tout simplement nos habitudes, moins arroser, moins remplir des piscines, modifier certaines pratiques agricoles?
2: C'est sûr que c'est une responsabilité collective, c'est-à-dire que quand l'eau manque, il faut la préserver. Alors oui, il faut sensibiliser, il faut de la prévention, mais je rejoins ce que vient de dire Alexandra, c'est-à-dire qu'à un moment, en effet, l'écologie doit pas être punitive, c'est-à-dire que on doit pas considérer les Français comme coupables parce qu'ils ont arrosé trois fleurs ou pris un bain, parce que je me souviens aussi du débat faut-il prendre un bain ou pas. Enfin, faut arrêter, l'écologie c'est sérieux. C'est vrai, l'écologie c'est sérieux et donc à un moment faut une véritable politique de l'eau. On a un haut commissariat, faut peut-être aussi qui travaille aussi sur cette question-là, qui se projette aussi. Donc et puis je vais vous dire, on parlait des réserves d'eau, des bassines, etc. Moi, il y a une décision de justice qui m'a hérissé le poil, c'était en Charente-Maritime, décision de justice administrative où 4 réserves d'eau ont été détruites, ont été détruites. Et ces quatre réserves d'eau, eh bien, c'est des réserves qui existaient depuis plus de 10 ans. Il y a eu 5,6 millions d'euros d'argent public pour la création de ces quatre réserves d'eau. Et cette justice administrative, alors il s'agit pas de pointer du doigt la justice administrative.
3: Si, faites-vous
2: aussi,
3: plaisir.
2: Mais en tous les cas, cette justice administrative a décidé de la destruction de ces quatre réserves d'eau, alors que le contexte en plus était qu'on était en pleine sécheresse. Et là où il y a une véritable responsabilité de l'État, comment l'État a pu laisser, alors les écologistes, je suis d'accord avec vous, leur idéologie, ça commence à bien faire, hein, cette idéologie en effet punitive. Mais la responsabilité de l'État aussi, c'est comment ils ont pu accepter de la construction de quatre réserves d'eau de manière illégale, puisque les juges ont appliqué ce qu'on appelle le droit de l'environnement. Et c'est là où vous vous dites, on marche sur la tête, parce que gaspillage en eau et gaspillage d'argent public. Mmh. Et donc, je reviens sur, à un moment, il faut une politique de l'eau sérieuse et anticiper tout cela.
0: Restez avec nous, dans un instant, on se retrouve, on poursuit ce débat sur Sud Radio. On vous posera la question, Philippe Bouriaki, parce que vous êtes justement vice-président de France Écologie. Est-ce que la France gère correctement sa ressource en eau ou faut-il complètement revoir notre modèle? Vous avez un avis, une question, un coup de gueule, n'hésitez pas à nous appeler 0826 300 300. Dites-nous, par exemple, si vous avez décidé, par exemple, de ne plus remplir vos piscines au mois d'août ou de le faire moins souvent, peut-être une fois par semaine, plutôt que deux ou trois fois. Est-ce que vous arrosez moins votre jardin? Est-ce que vous avez intégré dans votre habitude, dans votre quotidien, des petits réflexes pour essayer de faire en sorte de limiter l'utilisation de l'eau? Dites-nous 0826 300 300 0826 300 300. On se retrouve tout de suite et on continue notre débat sur Sud Radio.
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0: Et nous sommes de retour sur Sud Radio, merci d'être avec nous. Il est 11h32 et le débat continue avec nos trois débatteurs chevronnés, Alexandra Spinière, Philippe Bouriaki, Narjoua Elaïté. Et je me tourne vers vous, Philippe Bouriaki, puisque vous êtes justement troisième vice-président de France Écologie. Vous avez sans doute un avis sur la question. On poursuit ce débat sur la question de l'eau, de la ressource de l'eau. Est-ce que les Français sont suffisamment sensibilisés à cette question? Est-ce qu'il faut imposer de nouvelles restrictions dans cette période de sécheresse? Appelez-nous d'ailleurs 0826 300 300 0826 300 300, si vous avez vous-même changé vos habitudes, si vous avez décidé de ne plus remplir votre piscine aussi régulièrement qu'avant, si vous prenez moins de bains, si en tout cas vous avez mis en place des réflexes pour essayer de canaliser l'eau. Philippe Bouriaki, est-ce que vous pensez que les Français sont suffisamment sensibilisés à cette nécessité d'économiser l'eau dans une période de sécheresse particulièrement?
1: Moi, je tiens à féliciter nos compatriotes parce qu'ils sont responsables. À chaque fois qu'il y a des ordonnances prises par des préfets, ils les respectent. Vous en avez toujours 2-3 à la marge qui sont un peu récalcitrants, mais globalement, les Français obéissent aux injonctions et ils savent que c'est pour l'intérêt commun et l'intérêt général. Je voudrais juste faire une précision tout à l'heure, Najoua, et à juste titre, je comprends que dans l'inconscient des gens, quand on dit écologiste, on pense qu'à Europe Écologie Les Verts. Moi, j'ai fréquenté cette boutique pendant 28 ans, j'y ai passé de très

0: écologie pragmatique. L'écologie, parce que lui, c'était un député européen, et à l'Europe, personne n'a une majorité, donc faut faire des consensus. C'est-à-dire que vous avez des majorités par texte. Mm-hmm. Et c'était ça, la vision de Yannick Jadot, de créer la maison commune avec toutes les succursales écologistes, du centre, de droite, de gauche, etc. Malheureusement, ce projet n'est pas arrivé à terme, mais je ne désespère pas qu'un jour, ceci puisse revenir. Et donc, j'ai vécu de très belles années, j'ai rencontré des gens, je vous dis, vraiment formidables dans ce parti, et aussi un sectarisme clair, en disant il faut toujours aller dans la radicalité, dans être celui qui va le plus loin pour pouvoir être entendu et être vu. Malheureusement, l'écologie, c'est pas ça. L'écologie, elle est globale. L'écologie, elle est multimodale. Elle voit plusieurs choses en même temps. C'est pas que uniquement ce qu'on a dans notre assiette. C'est ce qu'on respire. C'est comment on travaille, comment on consomme. C'est ça, l'écologie. Et donc, nous, en tout cas, à France Écologie, je pense que nous sommes des écologistes pragmatiques. J'ai une pensée pour notre ami Yann Verling avec l'écologie positive, vous voyez, ou l'écologie autrement avec Bouteau. Il faut arrêter de vouloir absolument culpabiliser celles et ceux qui, au quotidien, subissent le dérèglement climatique. Il faut les accompagner, leur donner une vision, et puis surtout être capable de se remettre en question, parce que des fois je peux peut-être me tromper. J'ai ma vérité, vous avez votre vérité, peut-être qu'elles sont incompatibles, ou peut-être qu'en les fusionnant, hein, c'était le Dalai Lama qui disait, si vous avez une pièce et que j'ai une pièce, on se les échange, on a toujours une pièce. Si vous avez une idée et j'ai une idée, si on se les échange, on a deux idées. Donc il faut être capable de s'asseoir.
1: Vous avez vu, on cite le Dalai Lama ce matin sur Sud Radio. Profitez-en.
2: Je n'étais pas prête là.
0: On a un peu de culture, les Français.
1: Bravo, bravo.
0: Ce que je veux dire par là, c'est que dès qu'on dit le mot écolo, c'est un rebrousse-poil, et je le vois bien au quotidien avec les copains et les copines que je rencontre, y compris des gens qui sont proches de moi et qui font l'amalgame entre la radicalité de Sandrine Rousseau et qui a pris en otage une grande partie du parti, et y compris Marine Tondelier qui veut essayer d'exister à faire des clashs avec Elon Musk, grand bien lui fasse, mais ils nous desservent. Et ils desservent la cause. Et ça, c'est fatigant, c'est épuisant. Parce qu'on se retrouve à ramer. L'écologie, c'est global et c'est sérieux. Mais il faut aussi être capable de s'asseoir avec des agriculteurs et entendre leurs revendications. Qui vont dire, mais moi, si j'arrose pas, je peux pas te donner à bouffer. Et donc là, franchement, quand on parle du ventre, il faut l'entendre. Et c'est pour ça que je disais, c'est dans sa globalité, il faut avoir une vision à 10-15 ans. Et je demande, moi, aux prochains élus qui vont prendre la nation en charge, de ne pas regarder que leur lorgnette, de regarder l'international. Et c'est pour ça que moi, j'ai appelé un gouvernement d'union nationale. Un petit peu comme le général de Gaulle, à la sortie de la guerre, a entendu le Conseil de la Résistance. Il était capable de s'asseoir avec ses ennemis communistes, mais qui étaient résistants avec lui contre les nazis, et dire, bon, ok, on n'a pas toujours tort, mais vous avez peut-être des choses qui sont intéressantes.
1: Est-ce que c'est pas un peu optimiste dans la mesure où même la gauche ne réussit pas à organiser une primaire à gauche, et la droite ne réussit pas non plus à organiser une primaire à droite.
0: Si vous n'avez pas d'espoir et pas d'optimisme, qu'est-ce qui nous reste, Noélie? Donc moi je suis peut-être ce fou joyeux au milieu de tous ces pessimistes, mais j'y crois. Et tant qu'il y restera une femme ou un homme qui continuera à y croire, il y aura cette lueur d'espoir, il y aura ce petit rayon au milieu des ténèbres. Mais il n'y a pas que les ténèbres. Moi, c'est pas ce que je vois. Moi, je vois toutes les intelligences collectives. Et vous savez, vraiment 30 secondes. J'ai été formaté à l'idéologie de gauche que les gens de droite, ils étaient affreux et abominables. Depuis que j'ai rencontré Patrick Caram, Valérie Pécresse, Alexandra, je me suis dit, mais je me suis trompé. Il y a une ressource extraordinaire, ces gens-là, et ils m'ont accueilli, mais vraiment, comme des leurs, en me disant, viens avec ta singularité. Et pas du tout d'ostracisme en disant, ah, tu viens de gauche, t'es un afro-écolo, on parle pas avec toi. Et j'ai fait avancer des choses, et j'ai avancé sur d'autres sujets sur lesquels j'étais pas franchement en face, et me disant, ouais, j'ai peut-être eu tort. C'est pour ça que je vous dis, l'intelligence collective nous oblige, si on aime notre pays, si on aime nos concitoyens, à nous asseoir et à trouver des solutions globales.
1: Alexandra Spinner, on vous a fait une petite déclaration là sur Sud Radio.
0: Je lui fais souvent des déclarations.
1: De fidélité,
0: j'ai un
1: d'amitié.
0: Grand faible
1: nous
0: pour Alexandra.
1: Nous avons tous été témoins de cela. Alexandra Spinner.
2: Oui, je confirme, à droite, on n'est pas sectaire. C'est, oui. Non, mais c'est ça, mais que tu as dit, en
1: est-ce
2: réalité.
1: Est-ce que la droite prend suffisamment conscience de la question écologique?
2: Ah bah alors, écoutez, nous, avec Philippe, on est bien placés pour dire que oui, puisque Valérie Pécresse, en tant que présidente de région Île-de-France...
1: Et vous travaillez à la région Île-de-France,
2: oui,
1: vous pouvez
2: absolument.
1: Me rappeler.
2: Voilà. Je suis déléguée spéciale en charge de la lutte contre le décrochage scolaire auprès de Valérie Pécresse, et c'est pour moi la première écologiste de droite, en réalité, parce que au cas par cas, dans sa pratique et dans sa gestion de notre belle région, eh bien, elle a une pratique écologique. Alors, pour revenir à ce que tu disais sur la gestion de l'eau et la pratique de la politique de l'eau, on est tous d'accord sur un point. En fait, il faut passer de la restriction à l'en-

0: d'anticipation. C'est ça qui nous manque en France, en réalité. Parce qu'une politique de l'eau, elle peut pas consister à attendre la sécheresse pour nous demander de fermer les robinets. C'est ça le sujet. Il faut investir dans les réseaux, il faut réduire les fuites, il faut développer la réutilisation des eaux usées quand c'est pertinent. Et puis, il faut améliorer le stockage quand c'est possible, à la fois sur le plan écologique, et c'est des sujets que tu connais bien, Philippe, et sur le plan hydrologique. Donc voilà, et il faut mieux anticiper les épisodes de sécheresse, et surtout, et ça pour moi c'est un point essentiel, il faut faire de l'équité la condition de l'acceptabilité des restrictions. Sinon, rien ne sera possible en matière écologique.
1: Bien joué, Laïté.
2: Bah, tout a été dit, hein. Anticiper, c'est le nerf de la guerre. C'est pour ça que je parlais de ce haut commissariat. On attend un rapport hein, sur ce point-là qui nous aiderait en termes d'anticipation. Mais c'est vrai que l'eau devient de plus en plus une denrée rare, on va dire, dans le monde. Hein. On parle même, certains spécialistes et experts, d'une guerre prochaine de l'eau, hein, puisque l'eau est considérée comme l'or blanc. Donc oui, au niveau naturellement national, il faut préserver cette denrée rare, il faut sensibiliser, prévenir, mais surtout évitons l'écologie punitive. Voilà.
1: Mais est-ce que les Français, vous pensez, vont accepter qu'on leur demande de se restreindre sur certaines, par exemple, les agriculteurs? Est-ce que si demain on leur dit, pour des raisons écologiques, on va vous demander d'utiliser moins d'eau,
0: ce sont les derniers auxquels on doit le demander.
1: Est-ce que vous pensez que ce sera accepté, Alexandra Spinner?
0: Les agriculteurs, enfin, je veux dire, ils cumulent quand même tous les problèmes de notre société. Je crois qu'il faut leur foutre la paix maintenant. Voilà, tout simplement, arrêtons d'emmerder les agriculteurs. Donc, les restrictions, oui, bah, écoutez, parlons des piscines, parlons de tout ce qu'on a évoqué jusque-là, et arrêtons avec les agriculteurs.
1: Mais vous pensez que ça va être facile? C'est ça la question. Est-ce qu'il y aura une acceptation de la part des Français, si on leur dit,
0: si c'est équitable,
1: pour des raisons évidentes écologiques, il va falloir changer vos habitudes?
0: L'équité, c'est ça. La condition d'acceptabilité. Si vous expliquez aux agriculteurs qu'ils doivent arroser moins et qu'à côté les piscines débordent, bah non, ça n'est pas acceptable. Et les Français sont pas bêtes. Les Français comprennent très bien ce qu'il est urgent de faire ou de ne pas faire. Moi, je fais confiance aux Français.
1: Et faire au bon confiance sens, aux Français.
0: Le bon sens français est quelque chose qui existe et qu'on oublie trop souvent.
1: Le bon sens français, le bon sens populaire, c'est peut-être le début de la solution à cette crise écologique et à cette sécheresse qu'on est en train de vivre en ce moment,
0: un peu de courage en politique.
1: Merci beaucoup à tous les trois. On revient dans un petit instant pour vos coups de gueule, vos coups de cœur. Si vous en avez d'ailleurs, amis auditeurs, n'hésitez pas, appelez-nous 0826 300 300. On vous écoutera, on vous lira sur les réseaux sociaux aussi. Vous pouvez nous écrire sur le site internet sudradio.fr, sur X, TikTok, Facebook. Écrivez-nous, on vous lit à l'antenne. On vous répond. À tout de suite sur Sud Radio.
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1: Et il est 11h44 sur Sud Radio, c'est le moment tant attendu, des coups de gueule et des coups de cœur de nos chroniqueurs, Najwa El Haïté, Philippe Bourriaki, Alexandra Spiner. Et aujourd'hui, les coups de cœur sont en majorité, on va commencer par eux. Philippe Bourriaki, quel est votre coup de cœur ?
5: Pour Rima Hassan.
2: Je savais que vous aviez un petit faible.
5: Mais là, un très grand faible. Alexandra, je suis désolé de trahir comme ça.
13: C'est la rupture, ça y est.
5: Voilà. Rima Hassan, qui et ses amis LFI, au quotidien, la police tue, la police assassine, a eu une mésaventure. D'ailleurs, moi, je tiens sincèrement à lui présenter tout mon soutien. Elle s'est baladée à faire une randonnée dans un pays étranger, visiblement. Et au bout de chemin, il y avait une très belle cascade. Et au milieu de cette cascade, visiblement, il y avait un type qui était tout nu et qui se paluchait. Il s'est dirigé vers elle, on lui demande de venir. Et donc, elle a eu très peur de se faire agresser. Et à juste titre, moi, même mon ennemi, je ne lui souhaite pas ça. Donc, elle a eu un bon réflexe. Moi, c'est ce que j'apprends à mes élèves en salle de défense. C'est de se sauver, crier et appeler. Et c'est ce qu'elle a fait. Et qui elle a appelé ? Nos anges gardiens, nos policiers, nos gendarmes. Et donc, les policiers sont intervenus, ont interpellé l'individu. J'espère qu'il sera lourdement condamné. Mais Rima, je suis heureux de constater que, comme nous, maintenant, tu peux dire que la police ne tue pas, mais elle sauve des vies. Et en l'occurrence, elle vient de sauver la tienne.
1: Najwa,
5: merci à nos anges gardiens.
1: Merci à nos anges gardiens. Najwa, c'est un classique, hein, ça, de la part des députés de la France insoumise, européens ou français d'ailleurs. C'est-à-dire d'avoir des discours finalement assez anti-police, mais lorsqu'ils en ont besoin, on se souvient de Louis Boyard, souvenez-vous, député de la France insoumise de la même façon, qui avait dit, crier à l'Assemblée nationale, la police tue, et qui ensuite s'était retrouvé menacé pour une raison politique, et qui avait ensuite était sous protection policière. Et là, on voit la même chose avec Rima Hassan. C'est-à-dire qu'en fait, au moment où on a besoin de la police, on est bien content qu'elle soit là.
2: Et bah exactement. On est bien content que la police soit là quand on a quelques difficultés, surtout quand on se fait agresser. C'est toute la contradiction d'LFI, j'ai envie de vous dire. Hein. C'est un discours qu'il porte en tant qu'élu, c'est-à-dire que la police tue, la police est barbare, qu'il existe aussi dans la police un racisme systémique. Tout ce discours-là, on l'entend de leur part, mais on voit que ce discours n'a aucun sens en réalité, n'a aucun sens. Et sert surtout une idéologie qu'il porte à l'Assemblée nationale et sur les plateaux télé. Après, ce que je voulais dire également, c'est que cette idéologie, elle se décline aussi au niveau des municipalités. C'est-à-dire que quand ils sont à la tête de communes, et je pense notamment au maire de Saint-Denis, il faut désarmer la police, il faut la police municipale, il faut la désarmer, il faut ci, il faut ça. Donc ça, ce discours-là a suscité à Saint-Denis un certain nombre de démissions de la police municipale. Et tout de suite, il a changé de discours, vous voyez, parce qu'on a besoin aussi de la police nationale, on a besoin aussi de la police municipale pour assurer aussi la sécurité dans nos rues. Donc vous voyez, c'est vraiment pour moi un discours totalement démago et qui se heurte à la réalité.
1: Alexandra Spiner, si on se met dans la peau de cette gauche anti-police, on pourrait l'appeler comme ça, est-ce qu'on peut quand même malgré tout comprendre cette distinction entre le fait de pouvoir critiquer certaines dérives de l'institution policière et en même temps de considérer qu'elle est nécessaire et d'en avoir besoin dans des situations critiques ?
14: Alors écoutez, les dérives de la police, il faut arrêter, elles sont complètement à la marge. Il faut arrêter avec ce terme générique, les dérives de la police. On a une police en France formidable. On a une police qui est soumise à une tension terrible, notamment dans des territoires perdus de la République. Nous, on le voit bien, Philippe le sait, à la région, par exemple, avec nos brigades de sécurité dans les lycées, qui sont demandées par les proviseurs et qui sont systématiquement critiquées par la gauche régionale. Donc, il faut arrêter cette posture totalement délirante et totalement irréaliste. La police, elle protège. Moi, vous voyez, ce qui m'a beaucoup choqué, par exemple, c'est qu'on laisse le clan Traoré dans les tribunes de l'Assemblée nationale et qu'il n'y ait eu aucune sanction. C'est-à-dire on laisse cette famille dont on sait dans quel domaine elle prospère. Je vais dire ça de façon très polie, oui. Et on laisse ces gens-là se pavoiser dans les tribunes de l'Assemblée nationale. Et ben moi ça me choque
0: autant que tous ces élus qui de gauche radicale qui nous expliquent que la police tue. La police en France ne tue pas. Parlez-en aux Américains. Demandez quand on est noir américain aux États-Unis ce qu'on doit. Moi, je me souviens d'un ami qui apprenait, qui est prof à l'université aux États-Unis et qui apprenait à son petit garçon comment se comporter quand on est arrêté par la police. Eh ben, c'est pas le cas en France, voyez. On peut tous être arrêtés par la police. Il y a forcément des comportements déviants. Ça peut arriver, on est d'accord. Mais arrêtons de critiquer la police. Arrêtons
1: de critiquer la police. C'est votre point de vue, on l'a bien entendu. Merci Alexandra Spinner. D'ailleurs, vous avez la parole. On va continuer avec votre coup de cœur du jour qui concerne un chanteur américain, c'est ça ?
0: Un chanteur que j'aimais beaucoup déjà, Boy George. Alors, pour ceux qui ne connaîtraient pas, c'est britannique, oui.
1: Enfin, britannique.
0: C'est un chanteur britannique extraordinairement talentueux. C'est de la pop reggae. Alors, il a eu un groupe qui s'appelait Culture Club, pour ceux qui connaîtraient, et qui en ont la nostalgie comme moi. Mais ce qui fait que Boy George occupe l'actualité aujourd'hui, c'est qu'il a composé une chanson qui s'appelle We'll Dance Again, et qui fait donc référence à tous ces jeunes gens qui ont été massacrés le 7 octobre à l'occasion du festival Nova, le plus grand massacre depuis la Shoah. On a vu des jeunes gens qui étaient là pour danser, pour s'aimer, pour faire la fête, qui ont été massacrés avec dans une barbarie la plus absolue. Et il a composé donc cette chanson en hommage à ces jeunes gens, avec ce message d'espérance. On dansera à nouveau. Hein, on vaincra le terrorisme islamique et on pourra à nouveau s'amuser, boire, faire la fête, danser, s'aimer. Et j'aimerais dire à la surprise générale, mais non, hélas, pas du tout à la surprise générale. Il y a eu une espèce de déferlement de haine contre lui absolu sur les réseaux sociaux. Son producteur l'a lâché, sa chanson n'est pas diffusée sur les canaux de diffusion classiques, elle a complètement été boycottée. Donc voilà, je trouve que le courage doit être salué, parce que c'est un homme courageux qui met quand même sa carrière en jeu pour dire une simple chose, alors que vos auditeurs, Noémie, ne s'y trompent pas. Il ne dit rien d'autre que... je rends hommage aux victimes du massacre du 7 octobre. Je leur dis mon amour, je dis mon abjection et mon dégoût de ce qui s'est passé à ce moment-là, et je dis qu'il n'y a pas eu de génocide et que on a le droit de se défendre quand on a subi une terreur pareille. Simplement. Et ça a déchaîné, il devait se produire dans une pièce de théâtre où il devait être le roi, il devait prendre le rôle du roi Hérode dans une super production comédie musicale sur Jésus Superstar. Il y avait de telles manifestations devant le théâtre qu'il a dû renoncer à prendre ce rôle. Sa vie est devenue soudainement un véritable cauchemar, et l'antisémitisme... déferle sur les réseaux sociaux, dans nos sociétés, partout dans le monde, avec une virulence abjecte.
1: Najwa Laïté, est-ce qu'il faut saluer le courage de Boy George ?
2: Bien sûr. Et ce qui est regrettable, c'est qu'on constate qu'il y a une recrudescence de l'antisémitisme en France. Et dans le monde, hein, en France, en 2025, on dénombre plus de 1300 actes antisémites. Donc c'est un chiffre vraiment très très préoccupant. Et puis, on peut regretter et trouver scandaleux que des artistes ne puissent même pas se produire parce que juifs, voilà, parce que de confession juive.
0: Pensons à Barbara Butch.
2: Exactement, et à d'autres.
0: On salue affectueusement Amir aussi.
5: Amir.
2: Et puis, vous avez un artiste britannique qui lance un message de paix et d'amour.
14: Et d'espérance.
2: Et d'espérance. Mmh. Et la réponse, c'est la haine, c'est les menaces, c'est le fait aussi qu'on l'empêche de se produire et donc d'exercer son activité artistique. Et donc, c'est vraiment symptomatique aussi d'un monde où la division est reine, où la provocation à la haine et à la discrimination sont reines également. Et donc, on a des raisons d'être inquiets. Mais moi, je garde aussi toujours espoir. On parlait tout à l'heure d'espoir. Il faut aussi, voilà, mettre en avant, comme l'a fait Alexandra aujourd'hui, ces artistes qui prennent la parole, qui osent aussi affronter, parce qu'on sait que c'est pas facile dans ce contexte-là de prôner des messages de paix, de lutte contre le racisme, l'antisémitisme. Eh bien, faut les saluer, il faut les soutenir,
14: oui, faut les soutenir. Exactement.
2: Et puis lutter contre toute forme de barbarie et de provocation à la haine et au racisme et à l'antisémitisme.
1: Merci Najoualaïté pour ce message de paix. Vous avez la parole, on en profite. Vous aviez un coup de gueule, c'est ça?
2: Ah oui, oui, oui. Alors, un vrai coup de gueule. Alors mon coup de gueule concerne la proposition de Marine Tondelier qui est de suspendre X pendant les élections présidentielles pour éviter les ingérences étrangères. Notamment, elle met en cause l'algorithme de la plateforme. Alors, moi je trouve cette proposition mais extrêmement préoccupante sur le terrain des libertés publiques. Qu'on lutte contre les ingérences étrangères, j'ai envie de vous dire, c'est tout à fait évident. Mais une démocratie doit protéger la sincérité du scrutin, ça on le sait, on le sait. Mais passer de la lutte contre les ingérences étrangères à couper ou à suspendre X pendant une campagne présidentielle, excusez-moi, c'est fort, fort inquiétant. Fort inquiétant parce que, je le rappelle, X, ce sont des journalistes, des avocats, des hommes politiques et des millions de citoyens qui s'expriment sur cette plateforme. Et donc, c'est la liberté d'expression. Alors, je dis pas que tout est bon à prendre hein, dans cette liberté d'expression, mais je rappelle également que la liberté d'expression a ses limites et que si vous avez une personne qui utilise la plateforme X et qui dépasse cette liberté d'expression, c'est-à-dire en suscitant la haine, en tenant des propos discriminants ou racistes ou antisémites, vous pouvez saisir la justice. Enfin, je veux dire, il y a des réponses. Et puis, au-delà de ça, j'aimerais dire également qu'il existe un arsenal européen qui s'applique. En France, c'est le Digital Service Act qui impose des obligations renforcées aux très grandes plateformes et permet des enquêtes et des sanctions. Donc vous avez la justice et vous avez cet arsenal européen qui s'applique en France et qui existe. Donc pourquoi limiter la liberté d'expression alors que si on viole cette liberté d'expression par rapport à, je le disais, à des provocations, à la haine, etc., eh bien les sanctions, elles existent.
1: Pourquoi restreindre la liberté d'expression? C'est un sujet c'est effectivement qui fait régulièrement l'actualité ces derniers jours et qui va sans doute revenir dans les semaines qui viennent. Merci beaucoup, merci Najoualaïté, merci tous les trois, merci à nos débatteurs d'avoir été avec nous pour ce débat très intéressant. Alexandra Spiner, Philippe Brouillacki, Najoualaïté. Et dans un instant, c'est la France au bout du fil. C'est vous qui avez la parole, chers auditeurs. 0826 300 300 0826 300 300. Appelez-nous, donnez-nous votre coup de gueule, votre coup de cœur. Nous vous écoutons. Vous pouvez aussi réagir sur les réseaux sociaux, sur notre site internet sudradio.fr. Nous parlerons notamment des chiffres du chômage et de l'état social. Faut-il modifier notre état social? Est-il trop généreux ou au contraire pas assez? À tout de suite sur Sud Radio.
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1: On est sur Sud Radio et il est midi tout pile.
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1: Et tout de suite, les informations avec Elsa Ruot. Bonjour Elsa.
27: Bonjour à toutes et tous. Jusqu'à 26 degrés relevés la nuit dernière près de la Méditerranée. 8 départements du sud-est restent en vigilance orange canicule. Et Météo France prévoit cet après-midi entre 35 et 39 degrés sur ces régions avec des pointes à 40 degrés possibles dans le Var et dans le Gard. Sur le front des incendies, celui d'hier dans les Corbières dans l'Aude est désormais fixé. Il a parcouru 100 hectares. En revanche, la situation reste compliquée dans la Drôme avec une nouvelle progression des flammes sur 30 hectares dans le massif de Claps. Les conditions sont défavorables avec un vent marqué. Ce vendredi, 3 départements sont en vigilance rouge pour un risque très élevé d'incendie. Le Vaucluse, les Bouches-du-Rhône et le Var. Petite accalmie pour les prix des carburants. L'essence repasse sous la barre des 2 euros avec 1,98 euros le litre en moyenne. Le gasoil, lui, affiche 2,18 euros en moyenne. C'est aussi en légère baisse. Et sur les routes, la circulation s'annonce difficile sur plusieurs régions. C'est orange sur l'Auvergne-Rhône Alpes, mais aussi pour les départs sur le Nord et le Grand Ouest, et pour les retours sur les départements de l'arc méditerranéen. Demain, ce sera rouge sur tout le pays, selon Bison Futé. Le risque de transmission est très limité. Le ministère de la Santé rassure aujourd'hui après la détection d'un cas d'antivirus chez un touriste en vacances en France au mois de juillet. Ce franco-argentin présentait en effet une charge virale très faible lors de son diagnostic. Il est actuellement à l'isolement en Galice, au nord-est de l'Espagne. Le ministère de la Santé précise qu'il n'y a aucun lien établi avec le foyer épidémique d'antivirus qui se trouvait sur le navire de croisière en mai dernier. Et puis c'est le début d'une nouvelle saison de foot ce week-end. Avant la Ligue 2 demain, place à la première journée de Ligue 3 ce soir. C'est le nouveau nom du championnat de national. 18 équipes sont en lice, désormais toutes professionnelles, avec notamment pour les promus Cannes, Thionville et La Roche-sur-Yon. Et pour les équipes qui sont descendues de Ligue 2 la saison dernière, Amiens et Bastia. Tous les matchs démarrent à 20h45. Voilà pour ce point sur l'actu. Très bonne journée.
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1: Et on est toujours sur Sud Radio, il est midi 2 exactement et on poursuit actuellement la France au bout du fil. C'est vous qui avez la parole. Appelez-nous 0826 300 300, c'est votre moment, c'est votre heure. Appelez-nous pour passer un coup de gueule, parler d'un coup de cœur, nous raconter comment vous vivez les choses précisément sur ce sujet qui nous occupe aujourd'hui, qui a occupé aussi une partie du débat avec nos débatteurs, le modèle social français protège-t-il trop les chômeurs ou pas assez? Au regard de ces derniers chiffres de chômage qui viennent de tomber aujourd'hui, il y a quelques heures, le taux de chômage qui atteint 8,3% de la population active au deuxième trimestre, en hausse de 0,2%. points. Derrière ce chiffre, ce sont des millions de Français concernés, des personnes qui cherchent du travail, des salariés confrontés à des licenciements, mais aussi des entreprises qui continuent de dire qu'elles peinent à recruter dans certains secteurs. Et avec cette hausse de chômage, c'est un débat qui revient donc sur le devant de la scène. Est-ce que notre système d'assurance chômage protège assez les personnes qui perdent leur emploi? Est-il trop généreux? Pas assez? C'est tout de suite dans La France au bout du fil.
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1: Et vous êtes très nombreux à nous appeler au 0826-300-300, 0826-300-300. Et parmi vous, Michel. Bonjour Michel.
4: Bonjour Noémie.
1: Vous nous appelez de Saint-Jean-Pied-de-Port, c'est ça? Pardonnez-moi.
4: Oui, c'est ça.
1: Saint-Jean-Pied-de-Port. Alors racontez-nous votre situation. Vous voulez nous faire un témoignage, c'est ça?
4: Non. Moi, je suis retraité. C'est-à-dire que, bon, pour moi, il m'est difficile d'avoir un avis sur la situation du chômage. Par les chiffres, c'est un très vaste sujet, quoi. Je crois que
1: vous avez quand même un point de vue si vous nous appelez.
4: Ouais, j'ai un point de vue, c'est-à-dire que.
1: Alors, on vous écoute.
4: Pour moi, chaque personne devrait pouvoir vivre avec un revenu décent. Donc à partir de là, il faudrait que les indemnisations, enfin quelqu'un qui travaille pas par exemple, il faudrait qu'il puisse vivre comme quelqu'un qui travaille, hein, parce qu'on peut pas savoir pour quelle raison il ne travaille pas en fait. Hein. Mmh. Est-ce qu'il ne recherche pas assez activement un emploi? Est-ce que dans sa branche, les possibilités de trouver un emploi sont limitées?
1: Alors c'est ça, nous avions tout à l'heure un coup de téléphone de Karina, c'était pendant les débats, qui nous disait qu'elle était, elle, considérée comme senior, elle avait 55 ans, et elle nous expliquait qu'il était très difficile pour elle de trouver du travail, quand bien même, depuis 2 ans et demi, elle multipliait les démarches, elle multipliait toutes les façons possibles des tentatives de trouver du travail, mais qu'elle trouvait porte close à cause de son âge.
4: Ouais. Ben à ce moment-là, je crois que la société, le devoir de la société, c'est de protéger des citoyens, enfin de faire qu'ils vivent dans la dignité. C'est-à-dire que des entreprises, comment dire, pour moi la grande arnaque du capitalisme, on va dire spéculatif, c'est finalement de s'être approprié quelque part un bien commun, ne serait-ce que du fait d'avoir fait des études dans des universités, etc., et d'avoir acquis des compétences pour monter une entreprise, peut-être d'avoir pris des risques, etc., mais le risque, il est inhérent à la vie. Hein. Mm-hmm. Donc, en retour, je pense qu'il serait normal que ces entreprises, ou que ces chefs d'entreprise, je parle pas des petites entreprises, je parle vraiment des entreprises qui sont beaucoup développées. Leur devoir, c'est quand même de contribuer au bien public, quoi. Ouais. Et donc l'indemnisation du chômage, même si c'est pas une solution, je pense que beaucoup de personnes préféraient travailler que d'être indemnisées. Mais là aussi, après, c'est une question d'éducation. Est-ce que ne plus travailler, c'est la fin du monde, ou alors est-ce qu'on peut s'orienter vers une autre activité créative, artistique, etc. Donc là, on rentre dans le problème, dans le domaine de l'éducation.
1: Oui, c'est ça. C'est-à-dire peut-être que la solution, vous venez d'en parler, peut-être la solution, c'est aussi effectivement de compter sur les grandes entreprises qui pourraient éventuellement aider davantage à travailler sur ces questions. Merci Michel de nous avoir appelé au 0826 300 300. On continue de vous poser cette question jusqu'à 12h30. Le modèle social français protège-t-il trop les chômeurs ou pas assez au regard des derniers chiffres du chômage qui viennent de tomber? Vous êtes très nombreux à nous appeler pour réagir. Ce modèle social serait peut-être trop généreux, pas assez selon certains. Vous avez des points de vue différents et c'est ça qui est intéressant. On vous écoute. La France au bout du fil, 0826 300 300. Appelez-nous, n'hésitez pas. Et parmi vous, Jeanne. Bonjour Jeanne.
6: Bonjour Noémie.
1: Bonjour Jeanne, vous nous appelez du Puy-en-Velay, c'est ça?
6: Oui.
1: Alors racontez-nous votre situation.
6: Alors moi c'est pas, je rebondirai sur le sujet que le
0: il y a eu juste avant, mm-hmm. par rapport aux seniors. Et je trouve dommage que ni l'administration ni les entreprises ne poussent à l'emploi des seniors. Parce que les seniors, alors quand je dis seniors, on est dans la cinquantaine. Hein. Et je trouve intéressant d'avoir des gens de cet âge-là pour leur savoir-faire, leur savoir-être et ce qu'ils peuvent apporter à des plus jeunes. Et ce serait un investissement, à mon avis, de prendre des seniors pour accompagner l'entrée de ces jeunes.
1: Ah, Jeanne.
0: Des savoir-être, des savoir-faire.
1: On vous entend pas très bien, allô ? Jeanne. Vous êtes toujours avec nous ?
0: Ah, je suis avec vous.
1: Oui. Ah, voilà, formidable. Donc, Jeanne, vous nous expliquez qu'il faudrait accompagner davantage les seniors parce qu'ils pourraient justement potentiellement transmettre leurs connaissances, leur expérience aux jeunes générations.
0: Tout à fait. Et le bien fondé de l'emploi du senior aussi, c'est et là je parle en tant que femme, en tant que maman, mm-hmm. c'est que ces femmes j'allais dire d'un âge avancé, pas du tout. La cinquantaine, c'est pas un âge avancé.
1: Mais on
0: est très jeune à 50 ans, on est encore très dynamique. Et on n'a plus d'enfants en bas âge en général. Et puis, pas de congé maternité, pas d'enfants malades. Et on les met de côté, ces femmes-là. Mmh. Et je trouve ça fort dommage, parce qu'elles savent, elles savent beaucoup, beaucoup de choses. Et je pense qu'elles peuvent apporter beaucoup et aux entreprises et aux jeunes qui arrivent. Et, mmh. Et même grâce à leur vécu aussi familial, hein, oui. ça peut aider.
1: Oui, vous avez raison de parler des femmes seniors qui sont particulièrement discriminées sur le terrain du travail, dans le champ du travail. Merci beaucoup, Jeanne, de nous avoir appelé au 0826 300 300. 0826 300 300. Nous parlons chômage, travail et modèle social. Le modèle social français protège-t-il trop les chômeurs ou pas assez? Vous êtes nombreux à nous appeler. Bonjour, Véronique.
7: Bonjour.
1: Bonjour, vous nous appelez de Montpellier?
7: Oui, c'est ça, de Montpellier. Et moi j'ai un avis un peu comme la personne d'avant, comme Jeanne.
1: Allez-y, vous
7: en
1: êtes
7: fait,
1: libre.
7: Je commence à être senior et c'est très compliqué de chercher du travail. En fait, il n'y a aucune mesure. Même si on gratte loin, il n'y a pas de mesure pour des personnes comme nous. Alors c'est très compliqué parce qu'on est dans la nature. On nous dit mais oui, mais vous avez de l'expérience, c'est bien, mais si vous allez voir, vous allez trouver. Et en fait, on ne trouve jamais. Alors, le système, je trouve que le système de chômage est bien fait. Il y a tout pour faire. Mais il n'y a pas les bonnes personnes pour le faire, en fait. C'est mon avis. On est souvent un peu, recadré, pour nous dire, mais non, mais ça, vous n'avez pas le droit, mais ça, vous ne pouvez pas, et pourquoi vous faites ça?
1: Vous êtes face à cette situation en ce moment, vous-même, Véronique?
7: Oui, tout à fait.
1: Vous êtes en période de chômage?
7: Tout à fait. Alors en fait non, je travaille, mais pour tout vous dire, j'ai eu une carrière dans bien des métiers. J'ai même eu une entreprise pendant 10 ans. J'ai été commerciale, j'ai été secrétaire médicale, mm-hmm. et à force de chercher et de ne pas trouver, je fais des ménages. Donc je suis vraiment obligée de faire ça. C'est vraiment compliqué pour moi, et physiquement et psychologiquement. Et en fin de compte, tant que je suis dans une case, en fait, ça les intéresse pas de s'occuper de moi et ils en ont rien à faire. Donc
1: Merci voilà. Beaucoup, moi, Véronique. Oui, on a entendu votre témoignage. Un bon système, mais qui est mal exploité. On vous souhaite beaucoup de courage. Et on vous souhaite bien sûr de trouver un emploi qui vous corresponde davantage rapidement. Merci, Véronique, de nous avoir appelé au 0826 300 300. Vous êtes nombreux à réagir à ce sujet. Chômage, travail, modèle social. Le modèle social français protège-t-il trop les chômeurs ou pas assez? Bonjour, Sonia.
8: Oui, bonjour.
1: Bonjour, Sonia. Vous nous appelez de Paris.
8: Bonjour. Oui, je vous appelle de Paris. Attends, j'enlève le haut-parleur.
1: Oui, c'est mieux. Pour nous et surtout pour les auditeurs. Alors dites-nous, Sonia, vous pensez que le modèle social français protège trop les chômeurs?
8: Alors, le modèle français protège trop les chômeurs, et on le voit dans le nombre de chômeurs qu'il y a et dans certains domaines d'activité qui peinent à embaucher. C'est-à-dire que un chômeur, ben quand il a son chômage et qu'il a pour ainsi dire le salaire qu'il avait avant quand il travaillait, ben ça ne donne pas envie d'aller bosser. Il se dit qu'il va profiter du chômage. À côté de ça, ben pourquoi on a autant de main d'œuvre étrangère? C'est parce que justement les chômeurs français que soit français de souche ou français avec carte de résidence, ben ne travaille plus, donc on ramène constamment de la main-d'œuvre étrangère et c'est un cercle sans fin, c'est le chien qui se mord la queue. À côté de ça, je trouve que France Travail, ben sert à rien. Quand vous êtes au chômage, ils vous proposent tout et n'importe quoi, ou ils sont aux abonnés absents. Donc il y a vraiment un gros problème. Et après, je trouve que le problème aussi, parce qu'on parle des seniors, mais on oublie les jeunes. Les jeunes qui sortent d'alternance, ils ne trouvent pas de boulot quand ils ont des bacs plus 5, parce qu'on leur demande de l'expérience. Mais comment voulez-vous qu'ils aient de l'expérience s'ils démarrent dans leur vie, dans leur activité?
1: Oui, comme vous dites, c'est le chat qui se mord la queue.
8: C'est aussi le chien qui se mord la queue. Donc on devrait privilégier aussi les jeunes, de quand ils sortent d'alternance déjà, essayer de voir avec les grosses sociétés à qui on a donné de l'argent pour qu'ils prennent ces alternants, puissent en embaucher certains, ce qui n'est jamais le cas. Ils profitent d'eux et puis après, ils sont lâchés dans la nature. Et moi j'ai le cas de jeunes autour de moi qui avaient des bacs plus 5, qui ne trouvaient pas de travail parce que il vous faut de l'expérience. Mais on peut pas avoir d'expérience si on démarre dans la vie, quoi.
1: Ça c'est sûr. C'est vrai. Vous avez raison de parler du chômage des jeunes. Merci beaucoup Sonia de nous avoir appelé au 0826 300 300. Merci pour votre témoignage. Merci pour votre point de vue. Vous êtes libre. C'est important. 0826 300 300. N'hésitez pas à nous appeler. Dans quelques instants, on revient très rapidement et puis on changera de sujet. On parlera de la DZ Mafia et de la lutte contre le narcotrafic. Face à des réseaux criminels de plus en plus puissants, faut-il les traiter comme des organisations terroristes? Est-ce que vous subissez du narcotrafic? Est-ce qu'il y en a autour de chez vous? Est-ce que ça change votre quotidien? Appelez-nous 0826 300 300. Racontez-nous votre témoignage, votre point de vue, votre coup de gueule sur cette question. On attend votre appel tout de suite.
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1: Et on poursuit sur Sud Radio, midi 17, et c'est la France au bout du fil. C'est vous qui avez la parole, c'est votre émission. Appelez-nous 0826-300-300, 0826-300-300. On attend vos coups de gueule, vos coups de cœur, particulièrement sur ce sujet qui nous écoute, qui a d'ailleurs occupé une partie de nos débats avec nos chroniqueurs un petit peu plus tôt sur la question de la DZ Mafia et plus largement de la lutte contre le narcotrafic. Face à des réseaux criminels de plus en plus puissants, faut-il les traiter comme des organisations terroristes ? Est-ce que vous subissez vous-même dans votre quartier, dans votre ville, dans votre commune, ce développement du narcotrafic ? Comment est-ce que vous vous organisez ? Est-ce que vous attendez des termes plus fermes ? Est-ce que vous attendez davantage de sévérité pour faire payer ce narcotrafic, ce développement de la criminalité ? Davantage de sévérité dans les peines ? Appelez-nous 0826-300-300. 0826-300-300. Et parmi vous, il y a Jean-Paul. Bonjour Jean-Paul.
16: Oui, bonjour Noémie.
1: Bonjour Jean-Paul.
16: Merci de me prendre l'antenne.
1: Avec plaisir. Vous nous appelez de Toulouse.
16: Oui, tout à fait. Pour moi, la réponse, c'est oui. Toutes ces organisations de trafic de drogue sont des organisations criminelles et donc méritent d'être traitées au même titre que des organisations terroristes. Contre, je voudrais donner une petite précision. Mm-hmm. On parle de DZ Mafia. DZ Mafia, donc je pense qu'il y a la majorité des personnes ne savent pas ce que ça veut dire DZ Mafia. Mm-hmm. DZ, c'est le code international de l'Algérie. Mm. Il y a donc tous les pays ont un code. La France, CFR, la Grande-Bretagne, CGB, l'Algérie, c'est DZ. Donc on dit DZ Mafia alors qu'on devrait dire mafia algérienne. Donc cette mafia est née, est apparue sur Marseille et à l'heure actuelle utilise l'Algérie comme base arrière. Donc un des responsables là, vient de se réfugier. Donc ça montre que là aussi il y a des liens qui sont avec certains pays qui sont assez douteux. Les relations qu'on a avec l'Algérie sont particulièrement douteuses d'ailleurs.
1: Il n'y a pas de rapport d'extradition, c'est-à-dire qu'en fait l'Algérie n'est pas obligée au fond d'extrader les personnes qui seraient réclamées par la justice française, mais malgré tout il y a eu une sorte de coup de filet récemment avec ces deux personnages quand même assez élevés dans la hiérarchie de cette organisation qui ont donc été arrêtés, ce qui montre d'ailleurs une coopération en tout cas sur ces dossiers-là précisément. Jean-Paul, est-ce que vous pensez que la question au fond de la criminalité, de la question du narcotrafic est bien gérée par les autorités françaises ?
16: Non. Non, absolument pas. Je me demande d'ailleurs ce que font tous nos soi-disant services secrets, etc. Alors que ces gens-là devraient intervenir. Hein. Je ne vais pas dire des James Bond parce que ce serait les flatter. Je dirais plutôt des OSS 117 qui est un cran nettement dessous. Donc non, on ne traite pas ça comme il faut. À mon avis, il faut utiliser des méthodes relativement dures et relativement fermes. Utiliser les mêmes méthodes. Et les peines de prison, de toute façon, ça ne sert à rien. On voit qu'à l'heure actuelle, il y a un laxisme total dans la justice. Les gens qui sont condamnés à des peines, on va dire 10 ans par exemple, quand ils font 2 ans, c'est le grand maximum. Donc ça n'est pas la peine de renforcer encore l'arsenal juridique ou de mettre les gens dans des prisons.
1: Qu'est-ce que vous proposez, Jean-Paul ? Plus de sévérité dans les peines ? Comment est-ce que vous pensez que la France devrait gérer ces situations ?
16: Gérer en sous-main, par derrière, hein, par c'est pas la peine de faire
1: la diplomatie,
16: ça,
1: peut-être davantage de diplomatie.
16: Ah non, non, on a des services secrets, on a des gens comme ça qui fassent leur boulot. Et après, donc, je suis désolé, mais ces gens-là n'hésitent pas à tuer, donc on ne doit pas hésiter, effectivement, à appliquer les mêmes méthodes. Mmh. Si on regarde des pays comme, avec les narcotrafiquants, certains, c'est quel pays ? C'est l'Amérique centrale, là. Il y a un pays qui a pris des mesures extrêmement dures.
1: Jean-Paul, vous êtes encore là, on vous entend plus. Bon, je crois qu'on vous a perdu, mais on a compris l'essentiel de votre point de vue, de votre avis. Plus de sévérité, plus de peine, éventuellement même s'inspirer d'un certain nombre de pays d'Amérique du Sud qui connaissent bien cette question du narcotrafic et effectivement qui, pour certains d'entre eux, ont décidé de prendre le taureau par les cornes. Merci beaucoup Jean-Paul. Si vous souhaitez réagir, n'hésitez pas, appelez-nous 0826 300 300 pour participer à ce débat et répondre tout simplement à cette question face à ces nouveaux réseaux criminels. On parle de la DZ Mafia, mais il y en a d'autres qui sont liés au narcotrafic et qui sont de plus en plus puissants. Est-ce qu'il faut les traiter comme des organisations terroristes? Vous êtes nombreux à nous appeler. Parmi vous, Achour. Bonjour Achour.
17: Bonjour, bonjour.
1: Bonjour Achour, vous nous appelez d'Evry, c'est ça?
17: Mm-hmm.
1: Alors expliquez-nous, quel est votre point de vue sur la question? Est-ce qu'il faut être plus sévère, plus dur? Et surtout, est-ce qu'il faut véritablement faire en sorte que ces réseaux criminels soient considérés comme des organisations terroristes?
17: Alors déjà, je reprends certains propos de l'auditeur avant, qui n'a pas tout à fait tort, en ce qui concerne la fermeté. Le dialogue, comme vous venez de dire, les dialogues, la diplomatie, toutes ces choses-là, ça ne serait strictement rien du tout. Quand vous avez un chien enragé en face de vous, il a envie de vous mordre, vous avez bien beau lui dire assis, il ne le fera pas. Ces gens-là, le terrorisme, voilà, le terrorisme, on regarde la définition du terrorisme, c'est la terreur, apporter la terreur dans les cités, apporter la terreur partout, ne pas avoir d'état d'âme au point de s'en prendre des politiques et à des hommes de loi à Marseille, au point de les tuer, menacer les familles. Ces gens-là, l'état de droit, ils s'en foutent totalement. Et l'état de droit, et dans une situation comme ça, ce sont des terroristes, ce sont des meurtriers, ce sont des terroristes. C'est même plus des êtres humains pour moi. Ces personnes-là, l'état de droit ne devrait même plus exister au niveau code pénal. On devrait les intercepter, quitte à ce qu'il y ait de la prison à vie. Et pour certains qui ont été jusqu'à tuer, menacer, arriver avec de l'AK-47 en ville, s'en prendre à cet homme politique ou à j'étais à Marseille, il est dans sa voiture, on a menacé, on a tué son frère, tout ça, etc. Ces gens-là, je suis désolé, la peine de mort n'existe pas en France, mais vous faites un référendum en France pour les narcotrafics, pour le grand banditisme, pour les tueurs comme les terroristes. Ces gens-là, on ne devrait pas leur donner de chance.
1: Est-ce que vous l'avez déjà subi dans votre quotidien autour de vous? Est-ce que vous voyez cette question? Est-ce que vous voyez du narcotrafic prospérer peut-être autour de vous? Vous en subissez les conséquences? Racontez-nous, c'est intéressant, ça nous intéresse de savoir très concrètement comment est-ce que vous vivez les choses. Racontez-nous, Achour.
17: Je le subis pas directement moi, mais quand on va dans certaines cités en voiture, quelle qu'elle soit, que vous voyez des jeunes qui sont en train de faire le chou, que vous voyez des personnes arriver à fond la caisse avec des grosses cylindrées, tout ça c'est la drogue. Quand vous voyez que la nuit, il y a des tirs de mortier, qu'il y a des règlements de compte en pleine nuit, des voitures qui brûlent, des poubelles qui brûlent, parce que des jeunes
1: brûlent des voitures. C'est des choses que vous voyez au quotidien. Vous avez déjà assisté à des scènes comme ça? Vous avez déjà entendu les tirs de mortier la nuit? Vous avez déjà vu des jeunes?
17: Quand je rentre du cinéma, il est 21h minuit, quand je vois des jeunes tout habillés en noir, avec la goulée, et qui brûlent les poubelles parce qu'il y a la police et qui arrive pour les empêcher d'intervenir sur des lieux où il y a du trafic, c'est quoi? C'est du grand banditisme. Et ces jeunes-là, ne me parlez pas de la minorité pénale, etc. Ça ne devrait plus exister pour des jeunes comme ça. Pour moi, ils ont une conscience. Ces jeunes, ils sont prêts à tuer du flic, ils sont prêts à tout pour leur gagne-pain. Certains ne vont plus à l'école. On les voit arriver avec...
1: Achour, racontez-nous une situation à laquelle vous avez été confronté vous-même. Décrivez-nous, parce que je pense que beaucoup d'auditeurs ne s'imaginent pas ce que ça peut être de subir les conséquences. Racontez-nous précisément une anecdote, une situation à laquelle vous avez assisté, directement liée à ce narcotrafic et qui vous a fait prendre conscience de l'ampleur du problème.
17: J'ai jamais vécu réellement. Là, je vais vous donner un exemple que j'ai vécu, qui est lié à tout ça. Dans toutes les cités de France et de Navarre, il y a du trafic de drogue, il y a des gens qui subissent la terreur. J'ai pas à citer d'exemple. Il faut arrêter d'être naïf. Il faut arrêter d'essayer d'expliquer. On sait ce qui se passe en France. On est un des pays les plus gros consommateurs de drogue en Europe, et il y a trop de laxisme en ce qui concerne la consommation de drogue et tout ce qui est lié autour. Il y a trop de laxisme dans ce pays. J'ai même pas besoin de citer, j'en ai pas vécu. Je vous ai donné un exemple que j'ai vécu. Mais là, ce que je pourrais citer, tout le monde le vit. Vous allez à Marseille, dans les quartiers nord, vous allez dans certains quartiers, les gens veulent voir leur famille, c'est qui? C'est pas la police, c'est pas les douanes. Vous vous faites attraper et vous dites vous êtes qui, vous allez voir qui. Vous pouvez même plus aller dire bonjour à de la famille si on ne vous connaît pas. Vous vivez dans quel monde? suis désolé, pour moi, on ne doit pas plus avoir de PT. Le code pénal, on le met à gauche, d'accord ? On prend le droit, d'accord ? Le droit de lutter contre le
1: le code pénal à gauche, c'est toujours compliqué dans un pays démocratique avec une institution judiciaire qui fonctionne aussi et qui permet aussi d'avoir certains droits qui sont protégés. Merci beaucoup Achour, on a entendu votre point de vue, on a entendu vos arguments, plus de sévérité, et effectivement c'est un point de vue, un avis qu'on entend régulièrement pour lutter contre le narcotrafic, plus de peines sévères. Merci Achour. Dans un instant, le face-à-face sur Sud Radio, nous allons recevoir Noël Lenoir, juriste, ancienne ministre des Affaires européennes et ancienne membre du Conseil constitutionnel, et on se posera cette question éminemment importante et essentielle. La Russie peut-elle voler les élections présidentielles à venir ? C'est tout de suite sur Sud Radio.
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1: Et nous sommes de retour sur Sud Radio, il est midi et demi, tout pile, et notre grand entretien de ce midi porte sur cette question qui touche directement à la souveraineté de notre démocratie. La Russie peut-elle voler l'élection présidentielle ? Depuis une semaine, trois figures de la présidentielle 2027 sont ciblées par des opérations de désinformation attribuées à des réseaux pro-russes. Gabriel Glucksmann a été attaqué avec un faux reportage qui copiait le média Blast, une vidéo complètement truquée avec Léa Salamé et Edoui Plenel. Les services de l'État ont confirmé, c'est un groupe lié au renseignement militaire russe. Le parquet de Paris a ouvert une enquête. Gabriel Attal a aussi été visé, des fausses vidéos ont circulé sur X et TikTok, elles imitaient Le Monde ou l'AFP et disaient qu'il avait Parkinson ou que son père était mort d'une overdose. Les autorités ont également pointé un autre réseau russe. Édouard Philippe a également été attaqué sur sa santé. La campagne de 2027 sera marquée par des ingérences massives, alerte Raphaël Glucksmann. La Russie veut voler l'élection aux Français, insiste Gabriel Attal. Alors mettons les pieds dans le plat. Ces opérations constituent-elles une menace concrète pour le scrutin ou un bruit de fond que l'on dramatise ? Est-ce que l'on surestime le poids de ces ingérences ? Car derrière ces affaires, c'est aussi la capacité de la France à garder le sang-froid, son sang-froid face aux tentatives de manipulation qui est en jeu. Et pour en parler, nous recevons Noël Lenoir, juriste, ancienne ministre des Affaires européennes et ancienne membre du Conseil constitutionnel. Bonjour Noël Lenoir.
33: Bonjour Noémie.
1: Merci d'être avec nous sur Sud Radio. Merci d'avoir accepté notre invitation. Depuis une semaine, vous avez Glucksmann, Attal, Philippe, donc trois figures de cette présidentielle qui sont ciblées par des opérations russes. Est-ce que ça révèle une stratégie de Moscou qui veut s'insérer dans cette campagne à 8 mois de la présidentielle ?
33: Alors d'abord, je voudrais dire d'entrée de jeu que je n'ai aucune complaisance vis-à-vis du régime de Poutine, puisque lorsque j'étais ministre des Affaires étrangères et européennes au ministère des Affaires étrangères, qui s'appelle maintenant ministère de l'Europe et des Affaires étrangères, j'étais presque la seule à ne pas être pro-Poutine. Puisqu'il y avait un lien très étroit entre le président Chirac et Vladimir Poutine et pratiquement l'ensemble des ambassadeurs, qui étaient d'ailleurs très fidèles jusqu'à tout récemment sur les chaînes Russia Today en France, étaient très pro-Poutine. Donc je n'ai aucune complaisance et je connais assez bien ce pays puisque je parlais russe et que j'ai une certaine filiation russe dans mes ancêtres. Je parlais russe, j'ai tout oublié, mais je connais assez bien ce pays où j'ai voyagé assez fréquemment. Donc je n'ai aucune complaisance. Alors ce que j'observe à l'heure actuelle, bon, première observation, il y a toujours eu des ingérences étrangères avant même l'Internet dans des pays, puisqu'il y a des intérêts étrangers à défendre via des diasporas, mais aussi via des fausses informations ou des informations tendancieuses. Et je pense que la France a peut-être aussi, sans preuve, j'en ai pas, mais a peut-être aussi utilisé ces pratiques. Donc ça a toujours existé, mais c'est vrai que ça prend une dimension avec les plateformes qui est un peu différente. Alors là, mon observation, c'est que on ne parle que des ingérences étrangères de la Russie. Vous avez trois candidats aux élections présidentielles, en gros du bloc central, socialiste, plutôt social-démocrate, Monsieur Philippe qui est Horizon, plutôt centre-gauche, centre-droit, et Monsieur Attal qui est Renaissance, c'est-à-dire le bloc central au pouvoir actuellement. Et tous trois s'inscrivent en faux contre les manipulations qui hypothéqueraient, selon eux, leur élection. Donc ils sont directement intéressés, mais ce que j'observe, c'est que ces ingérences, d'après ce que je comprends et d'après ce que j'ai regardé sur le fil, tous ces sites ne sont pas très

0: est interdit au niveau européen après l'invasion guerrière de la Russie en Ukraine. Elle n'a jamais caché qu'elle était pro-Russie et elle l'affiche. C'est-à-dire que c'est pas une ingérence au sens strict du terme, c'est quelque chose d'insidieux, de camouflé. Et soi-disant, elle porte atteinte gravement à l'ordre public français, alors que la majorité de l'opinion française, avec ou sans Madame Fedorova, est contre l'invasion par la Russie de l'Ukraine. Donc tout ça ne tient pas. Il y a une focalisation sur la Russie qui me paraît, je dirais, un peu malsaine. Parce que les ingérences étrangères, il y en a d'autres et d'autres bien plus efficaces que celle-là.
1: Oui, on va revenir là-dessus parce que c'est vrai que c'est intéressant aussi de regarder avec les autres pays. Mais lorsque, par exemple, Raphaël Glucksmann parle d'ingérence massive pour ces élections présidentielles, lorsque Gabriel Attal parle de voler l'élection, est-ce que vous trouvez que ces formules correspondent à une réalité, à des opérations qui sont détectées, ou est-ce qu'il y a une part d'exagération ?
0: Alors, je pense que ces candidats, évidemment, regardent la carte politique française avec une montée en puissance du Rassemblement National et une montée en puissance du vote protestataire contre la gouvernance actuelle. Ça, c'est clair. Alors, la solution en 2024, ça a été pour Monsieur Attal d'appeler à voter plutôt pour LFI, pour éloigner le Rassemblement National, qui avait de fortes chances d'avoir davantage d'élus. Et maintenant, évidemment, c'est la focalisation. Mais je dirais qu'à cet égard, la France n'échappe pas au syndrome d'autres pays qui sont aussi, entre guillemets, mis en danger par l'arrivée au pouvoir de partis politiques souverainistes. C'est la même ancienne et la même instrumentalisation, d'une certaine façon, en Grande-Bretagne, au Royaume-Uni, où Monsieur Nigel Farage, qui est un peu comparable à Madame Le Pen, risque fort de devenir majoritaire, son parti et lui Premier ministre britannique. C'est la même chose également en Espagne. Donc en réalité, tout ceci s'inscrit dans une bataille électorale qui ne clarifie pas les choses, car je pense que l'opinion publique française, elle est beaucoup moins manipulée qu'on ne le pense. Et ces efforts de manipulation, dans un sens ou dans un autre, risque de se retourner contre ceux qui pensent qu'ils vont bénéficier d'une mise en accusation d'un seul pays qui pratique des ingérences étrangères, mais d'un seul pays qui est la Russie.
1: C'est ça, et c'est la question aussi de l'efficacité de ces campagnes. Alors, plutôt de ces campagnes russes, est-ce que vous pensez qu'elles peuvent faire basculer l'élection ? Elles peuvent peut-être changer l'opinion française ? Ou est-ce qu'il s'agit simplement de créer un peu de suspicion, à polariser le débat ? De quelle ampleur, en fait, on peut mesurer l'efficacité de ces campagnes qui sont menées par la Russie ?
0: Alors, je voudrais parler à cet égard d'un sujet qui est mal connu, qui est la création de Viginium. C'est un service du Secrétariat Général de la Défense Nationale et de la Sécurité, et qui regarde en permanence toutes les plateformes et autres, et qui dénonce dans ses rapports annuels les ingérences étrangères. Alors, ce qui est très curieux, ça a été créé en 2021, donc c'est un outil du ministère de la Défense. Alors, ce qui est très curieux, j'ai regardé récemment, parce que je suis très très préoccupée par les atteintes étatiques à la liberté d'expression en France, qui me paraissent quand même être une évolution très préoccupante, j'ai regardé ces rapports. Et j'ai regardé le rapport du Parlement, de l'Assemblée nationale, sur les ingérences étrangères. Alors, dans le rapport parlementaire, on souligne comme ingérence majeure l'Algérie et la Turquie, et notamment la Turquie, qui anime à peu près 350 mosquées avec des imams qui sont des fonctionnaires turcs et qui vraiment appelle à voter dans un certain sens. Et la Turquie n'est pas du tout mentionnée dans les rapports de Viginium, ce qui est très curieux. Les pays qui sont mentionnés, c'est la Russie et Israël. Alors que Israël soit contre LFI, ce qui est indiqué dans le rapport, ça me paraît pas complètement absurde. Et c'est vrai aussi de la majorité des Français juifs qui ont très peur de LFI, qui appellent à la violence parfois et qui est, comme l'a reconnu une juridiction en France, passionnément antisémite. Donc on n'a pas besoin de Viginium pour penser que Israël n'est pas très favorable à LFI, notamment à Free Palestine qui serait rayé de la carte les 10 millions de juifs qui résident en Israël. Et par contre,

0: Quand c'est vraiment pas une nouvelle. En revanche, ce qui est quand même inquiétant, et je pense que ça peut être malheureusement contre-productif, c'est qu'à partir du moment où ni la Turquie ni l'Algérie, en dépit des déclarations expresses de Monsieur Tebboune, qui souhaite que la diaspora ne se laisse pas séduire par le Rassemblement National, qui est quand même une ingérence étrangère, je crains que ça ne se retourne contre Viginum, parce que on va constater qu'il y a deux poids, deux mesures. On se focalise sur la Russie, mais on ne dit rien de la Turquie ou de l'Algérie. Et par conséquent, c'est très défavorable à la démocratie qu'un service de l'État, qui est censé être impartial, soit mis en doute dans son impartialité. Et je suis inquiète de voir que ça va peut-être conduire, de manière paradoxale, une partie de l'opinion publique à mettre en cause l'impartialité de ce système Viginum, qui est censé au contraire défendre les intérêts nationaux, et il pourrait être accusé de défendre plutôt une certaine mouvance politique au lieu de défendre les intérêts nationaux contre les ingérences étrangères. Et ça, c'est quelque chose qui est très grave, parce que la confiance dans les institutions publiques légitimes issues de l'élection, c'est le béaba de la démocratie.
1: C'est exactement la question que je voulais vous poser. Est-ce que ça risque pas de fragiliser la confiance que les Français ont en leurs institutions? Ce qui est effectivement beaucoup plus grave, parce que ça voudrait dire aussi que peut-être qu'ensuite, lorsque les résultats tomberont, il y aura une forme d'illégitimité, quels que soient les résultats. Il y aura un soupçon d'illégitimité qui risque effectivement de mettre en danger notre vie démocratique. Noël Lenoir, on revient dans un instant pour continuer cet entretien, ce grand entretien avec vous. On vous posera cette question d'ailleurs, parce que vous avez siégé vous-même au Conseil constitutionnel. Est-ce que vous pensez qu'il est possible qu'en cas d'ingérence russe avérée, le Conseil puisse invalider les résultats de l'élection présidentielle? Est-ce que c'est une possibilité? On en parle tout de suite sur Sud Radio. On vous posera cette question. Vous nous répondrez. À tout de suite sur Sud Radio.
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1: Il est midi 44, toujours sur Sud Radio, et nous poursuivons ce grand entretien avec Noël Lenoir, juriste, ancienne ministre des Affaires étrangères et surtout ancienne membre du Conseil constitutionnel. Et justement, c'est cette expertise sur laquelle nous allons la questionner tout de suite. Le Conseil pourrait-il invalider les résultats de l'élection présidentielle en cas d'ingérence russe massive? C'est la question que je voulais vous poser, Madame Lenoir.
0: Alors, c'est une très bonne question, parce que, je ne veux pas du tout mettre en accusation le Conseil constitutionnel, qui est une institution éminente, et j'ose espérer, en tous les cas je pense, que ils sont peut-être orientés un petit peu idéologiquement, mais impartiaux. En revanche, il y a un précédent en Europe, qui est celui de la Roumanie, puisque en Roumanie, c'est un candidat qui n'était pas très connu avant de se lancer dans la bataille électorale, qui était un candidat souverainiste, non pro-européen, qui a été largement élu. Et il y a eu un recours devant la Cour constitutionnelle roumaine. Et la Cour constitutionnelle roumaine a relevé, sans autre précision d'ailleurs, qu'il y avait des ingérences étrangères massives, et a annulé, a invalidé l'élection. Et c'est un autre candidat, plus proche de l'Union européenne, qui a été élu. Il y a aussi l'exemple de la Hongrie, où Monsieur Orban, qui était peut-être pas un grand démocrate, mais enfin qui n'était pas, surtout, c'est ce qui lui était reproché, un grand pro-européen, et il était pro-russe, eh bien Monsieur Orban a fait l'objet d'une campagne incessante de l'Union européenne, à telle enseigne que c'est son successeur qui a été élu et qui bénéficie, de, bien que tant dans le même parti, et qui bénéficie de nouveau des aides européennes. Et personne n'en parle dans les médias, mais ce nouveau Premier ministre hongrois a des pratiques tout à fait anti-libérales, et peut-être plus encore illibérales que celles de son prédécesseur. Pour ce qui est des magistrats, des fonctionnaires, etc., il se livre quand même à une politique qui est de lessiver complètement les cadres de l'ancien régime de Monsieur Orban. Et par conséquent, aujourd'hui, les batailles électorales, qui sont presque le moment principal d'expression démocratique de l'opinion publique, c'est très difficile d'influencer un gouvernement lorsqu'il est en place, surtout avec les moyens de propagande qu'ont chaque gouvernement, que ce soit en France d'ailleurs ou ailleurs, c'est très difficile. Donc le seul moment véritablement démocratique, c'est l'élection. D'où cet enjeu fondamental. Alors, est-ce que le Conseil constitutionnel pourrait prendre prétexte des ingérences étrangères pour annuler l'élection? Je dis qu'avec le projet de loi dont on va peut-être parler, de monsieur, qui a été déposé par monsieur Nunes un peu en catimini le 26 juillet au Sénat, il y a parmi les motifs d'ingérence étrangère un fondement juridique qui est mentionné, c'est l'atteinte aux intérêts de la nation. C'est-à-dire, ça veut rien dire du tout. C'est très large et c'est très vague. Et par conséquent, le Conseil constitutionnel pourrait dire, ben voilà, Viginium m'a signalé des ingérences de la Russie, je prends acte de ces ingérences de la Russie, ce sont les seules qui m'ont été signalées par Viginium, et donc il y a ingérence étrangère, l'intervalle, enfin si vous voulez, le différentiel de voix est suffisamment faible pour que c'est, si évidemment le parti élu recueille 60% des voix, le Conseil constitutionnel ne sera pas en mesure d'annuler, compte tenu de sa jurisprudence. Il faut que l'écart de voix soit très faible.
1: Donc c'est une possibilité.
0: C'est une possibilité théorique, mais je n'y crois pas parce que j'ai foi encore, où je veux avoir foi avec un grand volontarisme dans les institutions de mon pays. Mais c'est un risque qui a été matérialisé en Roumanie, et j'ose espérer que la France n'est pas la Roumanie, bien que j'aime beaucoup la Roumanie, mais au moins de ce point de vue-là.
1: Et vous venez d'évoquer ce rapport de Laurent Nunez, et vous exprimiez certaines critiques, vous pouvez nous en dire un petit peu plus?
0: Alors c'est un projet de loi.
1: Ce projet de loi, oui.
0: Qui a été déposé le 26 juillet, et curieusement, personne n'en a parlé. Pourquoi? Parce que je pense que le fait qu'il ait été déposé pendant les vacances, au cœur des vacances, n'est pas totalement, puisque le gouvernement n'en a pas fait la publicité, véritablement, je crois que il est normal que les médias ne l'aient pas relayé. Deuxièmement, vous aurez observé que depuis quelque temps, il n'y a plus que des textes en procédure accélérée, qui est quand même une atteinte aux droits du Parlement. puisque normalement, un texte, et surtout un texte aussi important que celui qui aura un impact sur l'élection la plus importante en France, qui est l'élection présidentielle, vous aurez observé que normalement, il y a deux lectures, c'est-à-dire ça passe deux fois à l'Assemblée, deux fois au Sénat, et ensuite, en cas de désaccord entre les deux assemblées, il y a une commission mixte paritaire qui essaye ou qui établit un texte commun qui doit être voté dans les mêmes termes par chacune des deux chambres. Là, vous n'aurez qu'une lecture. C'est-à-dire que, à l'évidence, c'est fait pour influencer les élections de 2027. Et alors que la justice crie et lance des SOS parce qu'elle n'a pas suffisamment de moyens, on crée une possibilité de référé, c'est-à-dire de recours en urgence, de toute personne qui a intérêt à agir, ou du parquet, pour dénoncer des ingérences étrangères, c'est-à-dire pour faire retirer des contenus des plateformes, voire même interdire ou suspendre ces plateformes pendant un certain temps avant les élections. Or, je rappelle que pendant la crise du Covid, il y a eu, je crois, 1500 référés, enfin des centaines de référés devant le Conseil d'État, contre les masques, pour les masques, parce qu'on interdisait ceci, parce qu'on permettait cela. Et là, vous allez avoir un afflux de référés, c'est-à-dire qu'on va complètement brouiller la campagne électorale. Et ce qui est indiqué, c'est que l'ingérence étrangère, qui est dénoncée, prendra la forme soit d'une information artificielle, donc je voudrais savoir ce que c'est qu'une information artificielle, ou automatisée. C'est-à-dire une information automatisée, c'est 100% aujourd'hui des informations. Enfin, c'est très rare
1: de ne pas automatiser. On pense à ces fameux bots russes, vous savez, qui reproduisent des informations à la chaîne, et en fait, effectivement, c'est de l'intelligence artificielle.
0: Oui, alors, à ce moment-là.
1: Et c'est de la technologie,
0: alors,
1: en fait,
0: je pose
1: qui
0: la question.
1: Vise à développer, à répéter des informations, des intox souvent, pour manipuler l'opinion publique.
0: Oui, d'accord. Alors donc, vous accréditez ce que je pense. C'est-à-dire, ça vise la Russie, pratiquement uniquement. Cela dit, les Iraniens sont très forts aussi pour ce genre de cyber-propagande. Les Turcs également, mais comme par hasard, c'est uniquement la Russie.
1: Vous voyez une sorte de deux poids, deux mesures, disons les choses. Vous voyez une deux poids, deux mesures avec les influences étrangères des autres pays qui
0: bien
1: sont
0: sûr.
1: Assez importantes chez
0: je
1: nous.
0: Je pense à la Turquie.
1: L'Algérie, la Turquie, etc.
0: Alors, la Turquie, il y a
1: Qatar
0: eu des déclarations.
1: Aussi.
0: Ben, monsieur le recteur de la grande mosquée de Paris, en juin 2024, j'ai pas mal suivi ce pays pendant quelques temps, et d'ailleurs je l'ai payé assez fortement, pendant que, avec l'aide de certains organes de presse comme le vôtre...
1: Racontez-nous ce qui vous est arrivé, quelle menace vous avez subi pour votre engagement.
0: J'ai eu des menaces de mort, et j'ai eu une enquête antiterroriste, j'ai été poursuivi par la diaspora algérienne en France, des associations qui sont sorties de nulle part, j'ai eu des pétitions dans l'humanité, etc. Et donc je l'ai payé pour avoir fait un lapsus en parlant des OQTF qui sont 6000 mis en liberté des centres de rétention administrative et qui s'ils sortent des centres de rétention administrative, c'est-à-dire s'ils y ont été retenus, c'est qu'ils présentent un danger très sérieux pour l'ordre public puisqu'il y a à peine 1700 ou 2000 places dans les centres de rétention administrative sur un nombre d'OQTF beaucoup plus élevé. Passons sur cet épisode, mais je pense qu'aujourd'hui, la liberté d'expression est vraiment en danger. Est-ce qu'on a besoin de ces référés? Est-ce que l'opinion publique n'est pas suffisamment responsable pour savoir qu'il y a beaucoup de fake news? Par exemple, quand on dit que Israël est un État génocidaire, c'est typiquement une fake news. Ça n'a jamais été décidé par aucune juridiction, ni nationale, ni internationale. C'est décidé dans la tête des pro-palestiniens. Et c'est un instrument de propagande qui d'ailleurs est beaucoup plus dangereux que les trolls russes ou les trolls turcs ou iraniens, parce qu'on appelle au meurtre dans certaines manifestations. Et moi, je pense que si on fait de la restriction de la liberté d'expression une variable d'ajustement pour éviter certains résultats électoraux, je pense que ça peut conduire la société française à des fractures très graves.
1: C'est ça
0: et
1: qui est
0: un clivage encore plus important qu'il ne l'est, et il est déjà extrêmement important aujourd'hui. Donc moi j'en appelle au pouvoir public français pour essayer de modérer un tout petit peu leur espèce de dynamique pour encadrer les réseaux sociaux, pour encadrer il y aura toujours des fake news. Il y en a eu dans le monde.
1: C'est-à-dire,
0: en permanence,
1: vous nous dites, il faut faire confiance finalement à l'opinion publique. Il faut faire confiance au bon sens populaire, comme on dit, pour déterminer, pour pouvoir faire en sorte de distinguer le bon grain de l'ivraie, comme on dit. C'est-à-dire d'avoir cette capacité critique qui permet de déterminer ce qui est vrai ou ce qui ne l'est pas, et en tout cas éviter de restreindre, de mettre des bâtons dans les roues de la liberté d'expression. Ce que j'aimerais savoir, c'est parce que vous avez une grande expérience politique, vous avez une grande expérience de la vie publique, donc vous êtes une observatrice qui peut avoir du recul sur les choses. Est-ce que vous voyez quand même qu'il y a eu un changement depuis 20, 30 ans sur cette question de la liberté d'expression? Vous la voyez reculer très concrètement, rapidement?
0: Je la vois reculer. Ce que je voulais dire, c'est que, bien entendu, les moyens de propagande sont très importants. Mais enfin, dans l'Allemagne nazie, il n'y avait pas besoin de plateforme pour fanatiser la plus grande part de la population allemande. Monsieur Goebbels a une formule qui s'applique, qui dit que plus le mensonge est important et plus il est répété, plus il est efficace. Donc il y a des mensonges. Il y a eu des mensonges sur l'Union soviétique. Le journaliste du New York Times, qui au moment de Staline chantait les louanges, etc. Il y a toujours des mensonges. Mais ce que je crains, c'est que entre la sanction de l'abus de la liberté d'expression, par exemple, appeler au meurtre, être antisémite, appeler à violenter des juifs, appeler au racisme, etc. Il y a la notion d'abus de droit. Ici, on va plus loin, c'est-à-dire que on veut interdire plus globalement une plateforme parce qu'il y a eu des informations qui n'auraient pas dû être. Et c'est donc, pour moi, disproportionné par rapport à la notion d'abus de droit, voilà, qui doit être caractérisée.
1: Il faut défendre la liberté d'expression. Merci beaucoup, Noël Lenoir. Merci d'avoir été avec nous sur Sud Radio. Je rappelle que vous êtes juriste, ancienne ministre des Affaires européennes et ancienne membre du Conseil constitutionnel. On comprend que les tentatives d'ingérence russe sont documentées, et savoir si elles représentent une menace majeure pour 2027. Merci encore d'avoir été notre invité. Il est bientôt 13h sur Sud Radio. Merci à l'équipe qui m'a accompagnée cette semaine. Albin Texera, Clément Barguin, Joseph Ruiz à la programmation, Aude Saint-Hilaire à la téléphonie, Marie Le Gall et Julien Delmas à la réalisation. Merci à vous tous. Et la semaine prochaine, vous retrouverez le journaliste Anthony Martin-Smith à la commande de la tranche des débats de l'été, 10h-13h. Et dans un instant, Jacques Pessis avec son invité Didier Descoings. Passez un excellent après-midi sur Sud Radio.
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1: Et tout de suite, le journal avec Elsa Rio.
6: Bonjour à toutes, bonjour à tous. La reprise du feu du massif de Claps dans la Drôme avec désormais 270 hectares brûlés. L'incendie reste actif sur son secteur est selon les pompiers qui s'inquiètent d'un risque de propagation élevé à cause du vent. Notez que le feu d'hier après-midi dans l'Aude, lui, a été fixé après avoir parcouru 100 hectares. Et alors que nous vivons un été historique pour les incendies toujours plus nombreux et dévastateurs, les Français veulent s'engager. Les candidats pour devenir sapeurs-pompiers volontaires sont de plus en plus nombreux, c'est ce qu'observent la plupart des SDIS, les services départementaux d'incendie et de secours. Pour devenir pompier volontaire, il faut avoir entre 16 et 67 ans, on en compte plus de 200 000 en France. La forte augmentation des cas de violences sexuelles, c'est ce qui ressort du bilan du ministère de l'Intérieur, plus 48% sur la période de mai à juillet, avec près de 53 000 victimes au total. Et c'est probablement un effet de l'affaire Liana. Le gouvernement avait demandé le recensement en urgence des affaires de violences sexuelles sur mineurs. Et la médiatisation du meurtre et du viol de la jeune fille de 11 ans a aussi encouragé certaines victimes à porter plainte. La courbe du chômage toujours en hausse en France. C'est le sixième trimestre de suite selon les données de l'INSEE. Plus 0,2 points à son plus haut niveau depuis 2020. On compte désormais 8,3% de la population active en recherche d'un emploi. Le départ de la 7e étape du Tour de France Femmes, le peloton s'élance de la Voulte-sur-Rhône en Ardèche pour 147 km direction le mythique Mont Ventoux dans le Vaucluse. C'est une première pour les coureuses avec une arrivée au sommet prévue après 17h. Le maillot jaune est toujours sur les épaules de Marlène Reusser. Et puis en attendant l'éclipse solaire historique de mercredi prochain, on peut observer le ciel dès ce soir pour profiter des étoiles filantes. La 36e édition de la Nuit des étoiles se tient jusqu'à dimanche avec des animations prévues partout en France par près de 350 associations d'astronomie. Et c'est la fin de cette édition. Bon début d'après-midi.
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7: Didier Decoin nous a quittés mercredi. Romancier, président d'une académie Goncourt dont il avait précédemment reçu le prix, il était également scénariste de cinéma. Je l'avais reçu dans les clés d'une vie le 13 mars 2023. À l'occasion de la sortie de son dernier livre, il m'avait raconté son parcours qui avait débuté très fort.
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24: Alors, j'ai trouvé plusieurs dates et la première que j'ai trouvée, c'est le 5 juin 1969. C'est la première fois que votre nom est cité à la télé dans une émission qui s'appelle Actualité littéraire. On présente les livres de la quinzaine et entre un livre de Laurence Durel et un livre de Jean-Marie Le Clézio, on cite Didier Decoin, un très joli roman entre un étudiant et une fillette qui va mourir, ça s'appelle Laurence. Voilà. C'est votre première télé.
25: 5 juin 69.
24: Oui. On vous a cité et ce roman, je crois, a été récompensé par un prix de l'Académie française.
26: Oui, vous savez que l'Académie française décerne un certain nombre, une petite cohorte de prix comme ça, qui sont une belle consolation pour ceux qui n'ont pas les grands prix. Et j'en ai même pour celui-là, oui.
24: Oui, un livre qui est pour les écrivains de moins de 30 ans, je crois, à l'époque. Oh,
26: c'est parfait, alors.
25: Mais c'est curieusement, ce livre a eu une vraie carrière. Il a été édité aux États-Unis, deux éditions, Brochet puis Pocket.
24: Oui.
25: Et puis au Japon. Il a même donné lieu à une transposition en téléfilm. Au Japon, et c'était très drôle parce que mes héros étaient évidemment des occidentaux.
24: Oui.
25: Et là, tout d'un coup, quand j'ai vu le film pour la première fois, j'ai vu ma petite Laurence avec des yeux bridés. Elle était adorable d'ailleurs, et c'était assez bien réussi. Alors très sirupeux avec une musique qui vous emportait. C'était plus proche de Titanic que d'autres, mais ça m'avait bien plu.
24: Alors, les livres, finalement, c'est un souvenir d'enfance. Je crois que dans la bibliothèque familiale de votre père Henri Decoin, il y avait beaucoup, beaucoup de livres d'Didier Decoin.
25: D'abord, la bibliothèque était grande. C'était une bibliothèque, c'était très curieux. Une bibliothèque ceinture. Elle ceinturait tout l'appartement, qui n'était pas tout petit. Et elle courait à peu près au ras de
26: disons à la ceinture à peu près. Donc, quand on était un enfant, qu'on marchait à quatre pattes, on pouvait attraper les livres qu'on voulait. Et plus tard, il fallait se baisser pour ne pas. Et il y avait, je n'ai jamais compté le nombre de livres, mais c'était hallucinant. Et il y avait de tout. Et alors, papa mélangeait tous les livres. C'est-à-dire qu'il ne classait pas. Ni par ordre alphabétique, ni par couleur de couverture. C'était tout comme ça, le tout venant. Oui. On avait l'impression d'une sorte de d'éruption volcanique, d'intelligence, de drôlerie. C'était magique. Alors moi, je prenais, des fois, je comprenais pas le livre ou un mot dedans. Et je me rappelle d'une fois, j'avais trouvé dans un roman dont j'ai oublié le titre, Il la posséda. En parlant d'une femme, un homme qui possédait une femme. Je ne sais pas du tout ce que ça veut dire, je ne sais pas. Mais ça veut dire quoi, ça, posséder une femme? Tu sais pas, ça veut dire posséder une femme? Ben non, explique-moi. Alors écoute, c'est peut-être un peu tôt, mais tu comprendras très vite et tu seras sûrement un grand possesseur, comme je l'ai été moi-même.
8: Alors Henri Decoing a réalisé une cinquantaine de films, et en 2017, en 2018, il y a le Festival Lumière qui l'a remis à l'honneur avec ce film.
9: Tu n'es pas heureuse ?
8: Battement de cœur, avec Daniel Darrieux, qui est un des grands films d'Henri Decoing. On ne voit plus beaucoup de films d'Henri Decoing à la télévision, et c'est bien normal, mais Battement de cœur a été remis à l'honneur au Festival Lumière.
26: Oui, il y a quelqu'un qui s'est occupé, comme ça, par-dessus mon épaule, de la carrière de papa. C'était celui qui avait lancé le truc de l'Institut Lumière.
8: Oui. Thierry Frémaux.
26: Bertrand Tavernier. Oui. Qui était tombé amoureux de la cinématographie de Decoing, comme il disait, et qui avait une analyse de ce cinéma, et de cinéma de l'époque en plus, qui était extrêmement pertinente. Il voyait juste, enfin, il avait compris à quel point c'était déjà du vrai divertissement, mais en même temps du divertissement intelligent.
8: Voilà. Et les films d'Henri Decoing, donc, avec des stars comme Daniel Darrieux et quelques autres, ça vous a permis de fréquenter des stars et de les découvrir dès vos jeunes années, Didier Decoing?
26: Oui, mais vous savez, Jacques, les stars m'étonnaient pas tellement. Ceux qui m'étonnaient, c'était les techniciens. L'homme que je trouvais le plus saisissant sur un plateau de cinéma, c'était le directeur de la photo. On arrivait, c'était tout noir, il claquait des doigts, un premier projecteur s'allumait, puis un deuxième, il disait un peu plus, un 3 kilos ici. Et c'était formidable, il faisait naître une lumière qui construisait un décor, qui construisait une ville, un salon, un amphithéâtre. L'autre personne qui m'étonnait beaucoup, c'était l'ingénieur du son. À l'époque, on prenait le son à l'extérieur du plateau, dans un camion qui était arrêté contre le studio, dans une petite allée. Et c'était, on avait l'impression du lancement d'une fusée. C'était très technique, il y avait des cadrans partout, des vue-mètres, comme on dit. J'adorais voir, et cet homme qui avait son casque sur les oreilles, comme vous l'avez actuellement, et qui disait, approche-toi tout petit peu plus près. Ah, t'es trop près, j'entends. Ton micro frotte sur ta veste. Coco, arrête. Arrange le micro. Et c'était fascinant de voir. Du coup, je m'étais fait offrir un magnétophone, et j'avais joué, que je faisais de la radio, grâce à ce petit magnétophone. Je faisais mes émissions de radio. Malheureusement, j'avais pas d'auditeur autre que moi-même.
8: Alors, en même temps, ça vous a donné le goût du cinéma, le goût des images, forcément, Didier Decoing.
26: La passion des images. Je peux pas vivre sans images. Et le soir, moi, malheureusement, j'ai tort, mais je m'arrête rarement de. Je coupe le téléviseur, puisque maintenant on peut regarder des films à foison, enfin, sans se limiter. Je coupe le téléviseur vers 1h, 1h30 du matin. C'est beaucoup trop tard. C'est pas sérieux. Mais je peux pas faire autrement. J'ai besoin d'images. D'images qui bougent, en plus.
8: Et ce besoin d'image, il y a aussi le besoin de l'écrit, car lorsque vous avez fait vos études, je crois, au Collège Sainte-Croix à Neuilly,
26: oui.
8: À la sortie, vous devriez avoir des études supérieures, et vous avez choisi tout de suite la vie active et le journalisme.
26: Oui, parce que en sortant de Sainte-Croix, mes parents m'ont demandé qu'est-ce que je voulais faire comme fac. Alors j'ai dit, bien entendu, une fac de lettres. La fac de lettres que j'ai faite, le premier truc qu'on m'a fait faire, c'était un commentaire de la veillée à Combourg de Chateaubriand. Or, oui, bon, c'est très beau, mais moi j'avais un prof de français qui était génial, que j'avais eu la chance d'avoir 3 ans de suite, et qui, lui, avait des idées beaucoup plus poussées. Il nous faisait faire un commentaire de Tête d'or de Claudel, devant des parents d'élèves, etc., une analyse vraiment... Et j'étais étonné qu'on me demande que ça. En fac de lettres, j'ai dit, ça va pas aller à fac de lettres, je vais changer de fac. Je me suis dit, je vais faire du droit. Et j'ai fait pas longtemps, peut-être 6 mois, en fac de droit. Et alors là, c'était effroyable, parce qu'il fallait apprendre par cœur. Et c'est atroce, parce qu'on ne vous laissait même pas le droit à l'hésitation, un mot meilleur qu'un autre. Vous dites, mais c'est pas beau, ça, comme ils le disent. On peut pas, non, non, ça a été écrit comme ça par le législateur. Il faut le dire comme ça. Donc, j'ai quitté la fac de droit. Et avec ces deux facs derrière moi, qui étaient des expérimentations, j'ai dit à mon père, trouve-moi un job, un vrai, dans la vraie vie active. La même chose que ce que tu as fait, toi. Il avait commencé comme journaliste. Donc, j'ai commencé comme journaliste. Et je crois que je ne suis resté.
0: Oui, mais en même temps, c'est un privilège, parce qu'aujourd'hui, pour être journaliste, il faut faire 4 ans d'école. Vous avez pu intégrer un journal.
26: Oui, c'est vrai. Bah, il avait un copain qui était Pierre Lazareff, oui. Qui dirigeait Feu France Soir. Et donc, Lazareff m'a pris la rubrique une rubrique, c'était vraiment, on faisait ce que les autres ne voulaient pas faire. Oui. On était 2-3 comme ça. Moi, j'ai fait des reportages qui ont fait Florès, notamment un jour j'ai dit à Lazareff, je vais faire un reportage, il y a des gens qui pêchent au bois de Boulogne. Oui. Il dit, ah bon, qu'est-ce qu'ils pêchent? Ben, ils pêchent des poissons, oui. pour se nourrir, évidemment. Alors il me dit, ben, faites-moi un reportage là-dessus. Comme j'avais un petit appareil photo, j'ai dit, je peux faire aussi les photos avec. Oui. Il me dit, avec grand plaisir. Et donc j'ai interrogé ces pêcheurs, j'ai fait des photos de leurs poissons, mais qui étaient des trucs idiots. Alors je suis allé dans une poissonnerie et j'ai acheté des maquereaux, parce que c'est beau le maquereau, ça c'est une espèce de bande bleue. Et donc j'ai montré ça à Lazareff, il m'a dit, pêche ça dans le lac du Bois de Boulogne, des maquereaux. J'ai dit, écoute, je sais pas le nom de la bête, mais en tout cas oui, et puis vous voyez, ils sont beaux. Hein. Et lui, ça m'étonnerait beaucoup, ça serait pas un peu un mensonge ça? Oh, je dis, non, monsieur, pourquoi? Parce qu'il n'y a pas de maquereau dans l'eau douce, et surtout pas au Bois de Boulogne. Alors, j'étais bien obligé d'avouer, voilà ce que j'avais fait de mal. Mais ça m'avait appris à avoir de l'imagination.
0: Voilà. Et vous avez ensuite travaillé avec Philippe Bouvard au Figaro.
26: Ah oui.
0: Ça, c'est aussi dans la chronique parisienne. C'était une époque totalement révolue aujourd'hui.
26: Complètement. Mais c'était plus que ça, Philippe. Philippe, c'était, je crois qu'il aimait bien ses collaborateurs.
0: Oui.
26: Et moi, je considère qu'il a été en grande partie mon maître en écriture. Ça peut paraître bizarre aux gens qui ont écouté les grosses têtes, etc. C'est-à-dire, est-ce que cet homme était un grand styliste? Oui, Philippe Bouvard était un styliste.
0: Il l'est toujours.
26: Il l'est toujours. Moi, il m'a appris plein de choses, notamment que quand on arrivait dans un paysage inconnu, une ville inconnue surtout, il fallait pas, surtout, ne rien écrire dessus, ne pas la photographier, la regarder et marcher à travers la ville. Mais c'est avec vos pieds que vous apprendrez le décor. Ça, j'ai toujours retenu ça. Et maintenant, quand je vais quelque part, je pense à Philippe en disant que j'ai des yeux au bout des doigts de pied et que j'apprends la ville avec mes pieds. C'est pas pour ça qu'on écrit comme un pied, d'ailleurs.
0: Oui, bien sûr.
26: Il m'avait appris aussi la scansion d'une phrase pour faire de la phrase qu'elle soit pas trop longue, parce que bon, c'est mais qu'elle soit pas trop courte non plus, parce que les gens n'ont pas ce rythme-là quand ils lisent mentalement. Faut penser à la lecture mentale du lecteur, à sa vitesse de lecture. Et donc, il m'avait donné des exemples de longueur de phrases qui étaient bonnes. Et puis surtout, de l'enchaînement des idées. Moi, je me rappellerai toute ma vie, on était ensemble, lui et moi, au Festival de Cannes, et vers 2h du matin, il devait dicter son papier au Figaro. Donc, il appelle, demande une sténo. J'avais vu les mêmes choses que lui. Hein.
0: Ouais.
26: Et ça, c'est sur le bord de son lit, ce verre, je crois que c'est un whisky, peu importe. Et il commence à dicter, sans notes, Jacques. Et il a dicté l'équivalent d'une page entière du journal. Il ne manquait pas un détail, j'allais dire, il ne manquait pas un bouton de culotte. C'était formidable, j'étais bluffé. Et il s'est jamais repris. La sténo lui a pas dit, pardon, monsieur Bouvard, vous avez dit. C'était une intelligence visible, Bouvard. Et je dirais même une intelligence liquide, parce que, oui, elle inondait les gens qui étaient à côté de lui. Enfin, moi, j'ai un souvenir inoubliable de lui. Je lui dois beaucoup, hein, lui.
0: Alors, il y a eu d'autres souvenirs dans votre vie, et il y a un souvenir étonnant, et on va remonter à une date, le 1er janvier 1981. À tout de suite sur Sud Radio, avec Didier Decoin.
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24: Didier Decoin nous a quittés mercredi. Voici un peu plus de 3 ans, il avait évoqué au micro de Sud Radio les grands, mais aussi les petits moments de sa carrière. Exemple, celui où il avait fait en même temps ses débuts d'acteur et ses adieux à l'écran.
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24: Le 1er janvier 1981, ce sont vos débuts d'acteur, Didier Decoin, dans ce film. Les fiançailles de feu. Vous jouez un brancardier.
26: Oui, hélas.
24: C'est-à-dire...
26: Non, mais c'était un gag, c'était amusant. C'était une idée qui n'était pas mauvaise, de dire, demander à des auteurs d'écrire un téléfilm et puis de se réserver un petit rôle. Alors moi, je m'étais vraiment réservé un tout petit, un brancardier qui avait, je crois, 3 répliques à dire. J'ai jamais été fichu de les dire d'une manière claire et nette. C'était incompréhensible. L'impression d'être un grand blessé de la guerre, justement, avec une mâchoire en moins, une langue coupée, etc. C'était un bredouillis pas possible. En plus, j'avais pas l'air vrai en brancardier. Vraiment. Mais bon, c'était Pierre Bureau qui avait réalisé le film. Il a été très sympathique, extrêmement indulgent. Et à la fin, il m'a dit merci. J'ai dit, non, il n'aurait plus crié au secours. Jamais plus. Je suis pas fait pour ça.
24: Non. En revanche, vous aviez écrit ce film, ce téléfilm, Les fiançailles de feu, Didier Decoin. Et c'était un téléfilm sur la Première Guerre mondiale, sur les soldats qui bénéficient d'une permission pour aller se marier. C'était pas si courant que ça à l'époque, les films sur la Première Guerre mondiale, Didier
26: Decoin. Non, c'était pas courant. Et cette année, il est vrai, enfin, le fond du film est vrai. Il y a un certain moment, la France se vidait de ses hommes, hein, évidemment, ils partaient tous servir de char à canon. Et on a demandé à des troufions, qui étaient notamment à Verdun, s'ils avaient la possibilité de se marier. Mais il fallait qu'ils aient, alors ils avaient un temps très limité pour le faire, il fallait qu'ils reviennent avec le certificat de mariage, bien entendu. Alors, mais qui est volontaire? Mon père, à ce moment-là, était dans les tranchées. Et pas très content d'être là, il rêvait d'être aviateur, ce qu'il était après, mais pour l'instant il était dans les tranchées, donc il a levé la main. Decoin, vous pouvez vous marier? Oui, absolument, sans problème. Et vous revenez avec le certificat de mariage, sinon c'est le peloton. Oui, pas de problème. Et donc il est parti. Il a quitté le front, il a pris un train, et s'est dit, je descends à la première gare. Il connaissait personne, aucune femme qui aurait pu être sa fiancée, si je me démerderais. Et la première ville où le train s'est arrêté, il est descendu, et puis il a commencé à regarder autour de lui, est-ce qu'il n'y a pas une jolie fille par ici, ou même moins jolie, et c'est ma vie que je joue, pour devait-il penser. Et il a fini par trouver une femme, mais il a eu très peu de temps, ça s'est passé en 3 jours, 3 nuits. Il l'a séduite, il l'a épousée, ils avaient une espèce de priorité, les Truffions, il l'a épousée en catastrophe, et il a pu revenir au front avec son certificat de mariage. Et alors, c'était merveilleux parce qu'il a été sauvé, parce qu'il a quitté Verdun, on l'a mis ce dont il rêvait comme aviateur. Enfin, c'était pas tellement mieux parce qu'ils avaient une espérance de vie, d'après les statistiques, de 10 heures, ouais. Les pilotes de la guerre de 14-18.
24: Donc ça vous a donné l'idée d'un scénario.
26: Ouais.
24: Et les scénarios, ça a commencé, je crois, Didier Decoin, avec Un clown dans la nuit de René Avon pour la série Témoignages. C'est votre premier scénario.
26: Oui, mon premier téléfilm. Je me revois encore, c'était sur France...
24: France 2.
26: Oui. Absolument. Je me revois encore le soir dans le salon. C'était court, hein, c'était un film de 20 minutes, je crois.
24: Oui.
26: Je me revois encore attendant le début et ça a été une grande émotion. Et je me suis dit, ça, je pourrais plus jamais m'en passer.
24: Voilà, parce que écrire des scénarios, au départ, c'était pas votre but, c'était d'écrire des romans.
26: Mon but, c'était tout simplement d'écrire des histoires. Parce que quand mon père m'a demandé qu'est-ce que tu veux faire, je lui ai dit la même chose que toi. Il m'avait dit, bon, bah, ça veut dire journalisme, et puis après, tu te débrouilles, hein. C'est la porte d'entrée pour dans tous les palais qu'on veut, journalisme. Et donc, mon idée, c'était d'écrire, mais je savais pas quoi. Ça aurait pu être simplement des recueils de nouvelles, ça aurait pu être, j'aurais pu rester journaliste, et seulement journaliste, avec joie, j'aimais ce métier. Écrire des romans, ça me paraissait très ambitieux.
24: Et vous avez commencé tout en étant journaliste. Je crois que le premier, c'était un procès de jeunes autour du thème de l'amour qui s'appelait Le procès à l'amour.
26: Oui, je vous déconseille de le relire aujourd'hui. Mais mais c'est aussi un livre qui, curieusement, comme la Laurence dont vous parliez tout à l'heure, c'est un livre qui a eu un succès étonnant. Il a été traduit aux États-Unis. Il a fait une vraie carrière qui aujourd'hui paraîtrait, on m'appellerait Guillaume Musso aujourd'hui, oui. ou Lévy. Le procès à l'amour.
24: C'était un sujet tabou à l'époque. Parce que
26: oui.
24: Les jeunes ne parlaient pas de leurs histoires d'amour.
26: Non, les garçons surtout étaient très pudiques.
24: Oui.
26: Contrairement à ce qu'ils n'étaient pas dans la vraie vie, mais en littérature, ils étaient pudiques. C'était les femmes qui s'épanchaient plus facilement. C'était la grande époque de Sagan. Alors les Américains avaient d'ailleurs décidé que je serais le Sagan masculin français.
24: Oui.
26: C'est comme ça qu'ils m'ont, entre guillemets, découvert aux États-Unis. Mes livres sortaient avec cet intitulé-là, le Sagan en culotte français.
24: Et puis finalement, vous êtes resté en France.
26: Oui. J'aurais pas vécu aux États-Unis. J'adore ce pays. J'y suis allé une multitude de fois, mais je n'aurais pas pu y vivre, je crois. Je suis trop... D'abord, moi, j'aime vraiment la campagne, la vraie campagne. Je suis pas un citadin. Or, vivre hors des villes aux États-Unis, c'est pas évident. C'est quand même un pays urbanisé à fond. Donc non, la France me convenait mieux. Et puis on y mange mieux quand même en France. Bon, moi c'est un point important. Et puis il y a une sorte de passif culturel qui m'intéresse beaucoup aussi. Les Américains n'ont pas vraiment... Quand vous leur montrez un buffet Henri II, ils ont l'impression que ça date avant Jésus-Christ.
24: Oui.
26: Hein, c'est pour eux c'est trop ancien. Oui, non, vive la France. Un autre pays où j'aurais pu vivre, c'est l'Angleterre.
24: Oui, ça c'est sûr. Mais en France, en plus, vous avez travaillé comme scénariste avec les plus grands. Vous avez travaillé avec Robert Enrico, avec Henri Verneuil, avec José Dayan pour la télévision. Vraiment, avec une sphère très large.
26: J'ai même travaillé avec Marcel Carné.
24: Oui, au début.
26: Au début.
24: La merveilleuse visite.
26: Oui, qui n'est pas le meilleur film de Carné, ni de loin mon meilleur scénario. Mais ça a été formidable à faire, et surtout, j'ai fait avec Marcel Carné, personne ne le sait, un nombre incalculable de films qui n'ont jamais été tournés. Oui, parce que c'est un grand spécialiste de la filmographie fantôme, Carné. Il écrivait il travaillait avec un auteur sur des films, et comme il n'arrivait jamais à les faire produire, parce qu'il était fâché avec tous les producteurs de la place de Paris, et que dès qu'il en trouvait un nouveau, il trouvait le moyen de se fâcher aussi avec lui, donc, il ne tournait pas. Mais alors, il les rêvait. Il a rêvé des films extraordinaires, il me les racontait. Ah, vous savez ce que on avait pensé avec Prévert? Les évadés dans 4000. Ça vous dit quelque chose, mon petit vieux? J'ai dit non, Philippe, on peut le voir où? Ah, nulle part, je l'ai pas tourné. Mais je vais vous le raconter. Et alors, il s'asseyait, il me racontait son film. Et c'était formidable. D'abord, parce qu'il racontait très bien. Et ensuite, parce que le sujet était sensationnel. Mais ça aurait coûté Les évadés de l'an 4000, Spielberg aurait peut-être pu vaguement produire le générique. Mais pas au-delà. C'était trop cher.
24: Alors, il y a eu, lorsque Quai des Brumes est sorti, il y a Jean Renoir qui a hurlé en disant que c'était un film fasciste, il l'a appelé Le cul des Brumes. Ça n'a pas plu à Prévert qui a menacé de casser la figure à Renoir, voyez.
26: Oui, et il aurait même pu le faire. Hein.
24: Alors, et finalement, vous avez beaucoup écrit, vous êtes aussi passé de l'autre côté de la caméra en dirigeant un service à France Télévisions pendant des années de la fiction, en apportant beaucoup, et là, ça vous a empêché d'écrire finalement, Didier Lecoin.
26: Oui, mais ça m'a permis d'écouter les histoires des autres, et j'ai appris énormément de tous ces scénaristes, réalisateurs, producteurs qui entraient dans mon bureau, me disant je détiens le sujet de l'année. Tu vas voir, c'est formidable. On va avoir 3 sets d'or, enfin n'importe quoi. et commençaient à me raconter leur... Ils étaient tellement investis de leur sujet, tellement enthousiastes, que l'enthousiasme s'est communiquant, que je me mettais moi aussi à rêver de leur film, et deux, trois fois, j'ai eu vraiment des découvertes sensationnelles, notamment avec Hervé Ballet. Il a fait un film sur un boulanger. Je reverrai toujours le président de l'époque qui était Hervé Bourges. Mais alors, de quoi, qu'est-ce qu'on a à se mettre sous la dent? Ah, monsieur le président, j'ai un film formidable, vous allez voir. C'est une histoire de boulanger. Vous devez le voir absolument. Voyez-le, parce qu'on va le mettre à l'antenne. Bon, moi, je vais le voir ce soir, on en reparle demain. J'avais vu le film, le lendemain, il me dit, vous êtes complètement fou. Vous avez pas remarqué que dans le film, le boulanger a la tête penchée sur son truc à pétrir la pâte. Ouais. Il a des gouttes de sueur qui tombent dans la pâte. Je dis oui, mais c'est pour ça qu'elle est bonne. C'est ça qui rend le pain français bon. C'est la sueur de son boulanger. Et ça a été un énorme triomphe. Après ça, on a fait un film sur les marins pêcheurs. Et surtout, alors, ça c'est ma fierté, la rencontre avec Mimi Mati. Parce que je rêvais de faire un film sur des personnes de petite taille. Des nains, comme on dit, oui. Et je me répondais dans tout Paris, disant recherche sujet sur les nains. Et on me disait mais attends, c'est le président qui m'avait dit, c'est de quoi, c'est bien gentil votre idée, mais c'est pas très très consensuel, parce qu'il y a quand même pas un nombre incalculable de nains qui regardent la télévision. J'ai dit, non, monsieur le président, non, c'est vrai, mais on est toujours le nain de quelqu'un. Comment l'entendez-vous? J'ai tout simplement, je suis votre nain. Vous êtes mon président. Moi, je suis rien du tout à côté de vous. Donc, je suis tout petit. Je suis votre nain. Donc, on est toujours le nain de quelqu'un. Donc, c'est totalement universel, le sujet que je vous propose. Et personne n'était foutu de m'apporter un sujet convenable. Un jour, entre dans mon bureau une toute petite femme, parfumée Guerlain, je crois, très jolie, qui s'appelait Mimi Mati. Et qui me dit, j'ai quelque chose pour vous, c'est une histoire de personne de petite taille. Et elle me raconte une nounou pas comme les autres. Ouh, on a traversé le couloir, j'ai dit, venez vite, service pour signer les contrats, c'est là. C'était génial son truc, totalement génial. Et elle l'a interprété, et elle a été foudroyante. Et ça a continué, c'est-à-dire que ça a donné naissance à des séries de films, jusqu'à Joséphine, etc. Et c'est une femme adorable, Mimi Mati. Et on a été tellement heureux le soir où ce film, dont tout le monde disait, mais ça peut pas plaire, il n'y a pas assez de nains pour regarder ça, où ce film a fait un triomphe d'audience. C'est-à-dire qu'il a pulvérisé à peu près tout ce qui existait comme record. Moi, j'étais en salle de projection, je voyais un autre film, et mon assistant de téléphone, et dit, je voulais parler à Didier. Alors, on lui dit, mais il est en projection. Ça n'a aucune espèce d'importance à arrêter le film, passez-le moi. Et elle m'annonce le score qu'on venait de faire. J'en suis resté, ça a été un des grands moments de bonheur, de vrai bonheur de ma vie, parce que je me suis dit, alors, on avait raison. Mimi, moi, et puis tous ceux qui avaient participé à cette construction de film, oui.
24: Et notre moment important dans votre vie, on en parle dans quelques instants, je suis sûr que vous n'avez pas oublié la date, c'est le 20 janvier 2020. À tout de suite sur Sud Radio, avec Didier Decoin.
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11: Didier Decoing, qui nous a quittés mercredi, a passé sa vie à écrire, mais aussi à lire. Élu à l'Académie Goncourt en 1995, il en est devenu le secrétaire général, puis le président, dans des circonstances qu'il m'avait racontées.
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24: 20 janvier 2020, c'est le jour, pour la première fois, on vous appelle Monsieur le Président.
12: Oh!
24: Vous devenez président de l'Académie Goncourt.
12: C'est vrai. Ça, mais je faisais pas le lien entre, quand vous m'avez dit 20 janvier 2020, je faisais pas le lien entre, les dates sont des chiffres,
24: hein. Oui.
12: Et moi, je suis pas très ami des chiffres. Les lettres, oui. Les chiffres, j'ai plus de problèmes.
24: Vous n'auriez jamais imaginé de vous retrouver un jour président de l'Académie
12: Goncourt? Jamais. J'ai toujours regardé l'Académie Goncourt avec plus que de l'envie, de la sympathie, etc. Je voulais entrer à l'Académie Goncourt, oui. Ça c'est vrai. J'ai tout fait pour, mais être président de l'Académie Goncourt, non, je l'avais pas imaginé.
24: Et c'est venu comme ça, on vous l'a proposé?
12: Parce que... C'est venu d'un concours de circonstances, c'est-à-dire que Bernard Pivot, ayant dit qu'il se retirait pour des raisons de santé, etc., il fallait trouver quelqu'un d'autre. Et je pense que j'étais une personne assez consensuelle. Moi, j'ai dit de toute façon, je vais pas tout transformer. Hein. Je veux simplement essayer de faire régner la bonne humeur. Ça n'a pas toujours bien marché d'ailleurs à l'intérieur de cette noble académie. Mais c'est un job merveilleux. C'est un job à presque plein temps. Hein.
24: Oui, parce qu'il faut lire beaucoup, pas seulement.
12: Non, il faut lire, mais il faut sortir.
24: Oui.
12: Moi, qui suis pas un mondain. On demande quand même au président de l'académie d'inaugurer des chrysanthèmes et de faire des tas de choses dans un, faire des discours. Bon, et oui, il faut lire, mais ça m'a jamais posé de problème. Je lis vite, c'est vrai, et je lis beaucoup. Je suis même un boulimique de la lecture. Je ne saurais pas vivre sans livre. Je suis angoissé. Vous me dites que vous me mettez en garde à vue. Je veux bien ne pas bouffer pendant tout le temps de la garde à vue. Vous me cogniez dessus. C'est pas un problème. Mais donnez-moi quelque chose à lire. Ne serait-ce qu'un mode d'emploi en javanais. Je veux pouvoir lire.
24: Voilà. Et puis le travail de l'Académie du président, c'est aussi de préserver le beau Goncourt. Je crois que certains ont essayé de le mettre à toutes les sauces. Ça a été quelquefois phénoménal.
12: Alors on a essayé, on nous a demandé, c'est un grand pétrolier, suivez mon regard, on a demandé s'il pouvait baptiser un carburant Goncourt. Pourquoi? Parce que leur slogan, c'était « Avec l'essence Goncourt, vous arriverez premier
24: oui. ».
12: On a dit quand même ça. Et c'est à ce moment-là, d'ailleurs, qu'on a enfin déposé le nom de Goncourt, qui était dans le domaine. Ils auraient, si nous avaient pas posé la question, ils pouvaient le faire. Ça a été demandé pour d'autres choses encore assez alambiquées. Mais aujourd'hui, on peut plus utiliser comme ça. Il faut vraiment respecter la règle du... Mais parce que c'est deux hommes quand même, les Goncourt.
24: Oui.
12: C'est les frères Goncourt. C'est pas seulement une marque d'aspirateur.
24: Et d'ailleurs, il y a le journal des Goncourt dans le salon des Goncourt où vous vous réunissez chez Drouin. Alors moi, je me souviens un jour avoir discuté avec un maître d'hôtel qui me disait que le menu était toujours différent selon les membres de l'académie. Il y en avait qui étaient au régime, d'autres qui préféraient ça. Ça, c'est compliqué.
12: Ça, c'est très compliqué. C'est de plus en plus compliqué parce qu'il y a de plus en plus de gens qui s'inventent des régimes.
24: Oui.
12: Alors c'est soit des régimes pour raisons religieuses, soit des régimes pour raisons de poids, soit des régimes pour raisons d'humeur. Etc. Mais la plupart des gens mangent différemment. Moi, je mange le régime qui est proposé par le chef, qui est formidable. On a un nouveau chef chez Drouin. Je dis, on c'est pas moi Drouin, mais j'en suis que utilisateur. Mais il est sensationnel. Ah oui.
24: Ça, c'est une bonne nouvelle.
12: Ah oui, c'est une bonne nouvelle.
24: Le Goncourt, pour vous, ça a commencé lorsque vous avez reçu le prix pour John L'Enfer en 1977, Didier Decoing.
12: Ça avait en réalité commencé avant, parce que mes parents avaient un très bon ami qui s'appelait Gérard Bauer, oui, qui était secrétaire général de l'Académie Goncourt et qui venait fréquemment déjeuner et dîner chez nous à la maison. Comme on avait le droit, nous les enfants, de participer aux repas familiaux, Gérard Bauer, on l'écoutait. Et pour moi, cette voix, qui était une voix étrange parce qu'il avait eu une opération et quand il parlait comme ça, c'était la voix de la littérature. Et je n'imaginais pas qu'on pût écrire sans aide de l'Académie Goncourt. C'était comme, je sais pas, la nationalité française. Enfin, il me fallait que je sois de l'Académie Goncourt. Il fallait que j'y entre d'une manière ou d'une autre. Mais comme il n'y a pas de candidature, c'est pas évident.
24: Ah ben, vous êtes pris

0: une immense tendresse. Et bon, je n'y suis pas retourné. J'ai dit j'y retournerai quand ils ont reconstruit les tours.
1: Oui. Vous savez que les buildings, au départ, en 1902, le plus haut building de New York, il avait 20 étages.
0: Oui.
1: Et déjà, pour l'époque, il était tellement haut que beaucoup de New Yorkais pensaient que les derniers étages n'étaient pas habitables et meurtriers. Ils pensaient que l'oxygène manquerait en haut.
0: Oui, tout à fait.
1: On a
0: pensé aussi, c'était Arago, qui était quand même pas un imbécile, un grand savant, qui était persuadé qu'il n'était pas question de faire marcher les trains à 30 km/h, les femmes accoucheraient automatiquement, que ça les tuerait. Mais alors il y a une chose formidable quand même qui existe encore, c'est un phénomène. Et quand vous montez au sommet de l'Empire State, parce qu'il n'y a plus les World Stand, au sommet de l'Empire State, la neige tombe à l'envers. Alors on m'a expliqué le phénomène. Vous la voyez arriver, les flocons, ils repartent vers le ciel, repoussés semble-t-il par la chaleur qui émane de la ville. C'est un phénomène qu'on ne voit pas tout le temps. J'ai eu la chance de le voir une ou deux fois. C'est très impressionnant. C'est quelque chose d'un peu magique. Mais New York est une ville magique.
1: Et ce qui a été magique aussi, c'est ce prix Goncourt que vous avez reçu pour John L'Enfer, qui a changé votre vie, Didier de Coin.
0: Bien sûr, ça a changé ma vie. C'est la chose la plus merveilleuse qui puisse arriver à un auteur. Si je mets ainsi, s'il l'a prévu. Moi, je le convoitais, mais je savais pourquoi je voulais avoir le prix Goncourt. C'est parce que j'avais d'autres choses à faire. C'est une petite marraine fée qu'on vous donne, à qui vous pouvez tout demander, un petit esprit de la lampe d'Aladin. Le prix Goncourt vous permet d'entrer là où vous n'étiez pas admis avant. Moi, je voulais écrire une pièce de théâtre, je voulais qu'elle soit jouée.
1: Elle a été jouée au théâtre.
0: Et les directeurs de théâtre ne disent pas toutes les pièces. Bon, je voulais écrire des nouvelles et qu'elles soient publiées sur un gros support. J'ai pu le faire. Je voulais écrire des choses différentes à les policiers. J'ai fini par le faire. À partir du moment où vous dites « je suis pris Goncourt », enfin c'était comme ça au moment où je l'ai en 77, vous étiez presque crédible. Je me rappelle quand j'ai dit, j'allais voir à France Télévisions, je voulais faire un film. On dit, mais quel genre de film? Ben, c'est un vrai film, 90 minutes, etc. Il y a des grands acteurs, la couleur. Là. Mais qu'est-ce que vous êtes? Vous avez une légitimité? J'ai écouté, j'ai eu le prix Goncourt. Ah oui, remarquez, un prix Goncourt qui dit moteur et action. C'est marrant, ça, pourquoi pas? Eh bien, d'accord.
1: Et c'est comme ça que c'est.
0: Et c'est parti.
1: Et il y a aussi une chose qui vous prend beaucoup de temps, vous transmettez. Vous allez dans les salons littéraires, et notamment vous parlez aussi aux jeunes régulièrement. Il y a eu des manifestations, en Bretagne notamment, où vous expliquez la littérature et les histoires aux jeunes, Didier Lecoin.
0: Ben, ce sont nos futurs lecteurs. Non seulement ce sont nos futurs lecteurs, mais ils sont porteurs peut-être d'une nouvelle écriture aussi, d'une nouvelle littérature. Ils sont l'espérance, ils sont la ligne d'horizon. Et moi, vous savez, ma passion de la navigation fait que je me suis toujours dirigé vers la ligne d'horizon. En temps en temps, je m'arrêtais parce qu'il y avait une île. Mais ce qui est merveilleux, c'est de naviguer en pleine mer. Et oui, je crois qu'il faut faire confiance à la jeunesse et partager avec elle tout ce que l'on sait. Et surtout, l'écouter, elle. Elle a beaucoup de choses à nous dire.
1: Voilà. Et justement, vous avez un jour attendu Ségolène Royal pour une manifestation.
0: Oh oui.
1: Elle n'est pas venue.
0: Non, mais ça, c'est un grand moment. C'était à Rennes. Et il y avait, dans la salle, c'était la réunion pour le concours des lycéens. Il y avait, je sais pas, peut-être 1000 personnes. Enfin, c'était énorme. Elle avait dit qu'elle viendrait pour s'adresser aux jeunes, etc. L'heure tournait, elle venait pas. C'était François Nourricier, était président de l'Académie Goncourt à l'époque. Et moi, j'étais secrétaire général. Et il est venu me trouver en me disant, écoute, on a un gros problème. Je viens d'apprendre que Ségolène ne viendra pas. J'ai dit, pourquoi? Supposément, elle est malade, ou, en tout cas, elle viendra pas. Mais il me dit, j'y crois pas une seule seconde, c'est une excuse. Il me dit, mais on va avoir une émeute. Parce que les jeunes, ils en étaient jeunes. Ségolène. Et était avec nous, Éric Orsenna, qui a une idée géniale. Il dit, attendez, est-ce qu'il n'y a pas dans cette foule, vous êtes nombreux, les jeunes, est-ce qu'il n'y a pas une fille qui ressemble un peu à Ségolène Royal? Alors, évidemment, aucune fille ne se désigne, mais il y avait un mouvement autour d'une jeune gamine, de ses copains, qui disait « Elle, elle, elle !» Effectivement, la fille était en plus, en un peu plus jeune, le sosie de Ségolène Royal. Alors Orsena l'appelle, dit venez mademoiselle, venez, allez, vous allez faire Ségolène Royal. Elle dit mais pourquoi, allez, vous inquiétez pas, on va vous poser la question, allez, essayez-vous. Et les caméras de télévision

0: peuvent tourner, etc. Et donc, on a fait la rencontre avec une fausse Ségolène. La cocotte s'est prise au jeu. Elle adorait qu'on appelle Madame la Ministre. Et elle a répondu avec une justesse formidable aux questions. Et quand elle n'était pas d'accord, elle couinait. Elle disait, d'ailleurs, le gouvernement serait bien inspiré de faire comme ci au lieu de faire comme ça. Ça a été formidable. On a appris par la suite que Ségolène avait mal pris. Et qu'elle aimait plus l'Académie Goncourt. Comme on n'avait pas l'intention de lui donner une prise, c'est pas trop grave.
1: C'est pas trop grave, non.
0: Mais on s'est vraiment bien amusé.
1: Et puis, vous parlez de relève. La relève, je crois, va être assurée par Julien, votre fils.
0: Ah oui.
1: Qui a commencé à écrire.
0: Ah oui, il a son quatrième roman. Ouais. Alors, il n'écrit pas comme moi. C'est ça pour ça que c'est merveilleux. Il m'ouvre des horizons sur un monde qui est tout à fait autre. Peut-être plus mélancolique. Il interroge l'âme des pères, des enfants. Je pense que s'il n'est pas reconnu tout de suite, je pense qu'il peut l'être. Oui. S'il n'est pas reconnu tout de suite, ce livre, il fera parler de lui déjà dans 30, 40 ans. On dira, ah oui, le jeune de coin, il sera encore jeune, hein. Oui. Mais c'est un garçon formidable. En plus, il est assistant au cinéma. Il s'est fait tout seul. Il est grimpé, il est premier assistant. Sur des trucs compliqués, lourds, chers, et son rêve, c'est évidemment de faire un premier film, et je peux vous jurer qu'il va le faire, voilà. Parce que Julien, quand il veut quelque chose, rien ne l'arrête. Mais c'est avec une infinie gentillesse.
1: Tel grand-père, tel fils, quoi.
0: Non, il est mieux que moi. Je le dis objectivement. Objectivement, le grand-père, faudra l'effacer un moment, hein, quand même. Bon, et garder le petit-fils, oui. Le fils est formidable.
1: Ouais, mais en tout cas, vous avez encore beaucoup de choses à faire et vous le démontrez, Didier Decoin. Et on va l'évoquer avec une autre date, le 4 janvier 2023. À tout de suite sur Sud Radio avec Didier Decoin.
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1: Je l'avais reçu le 13 mars 2023 dans Les clés d'une vie à l'occasion de la sortie de son avant-dernier roman Le nageur de Bizerte, inspiré d'une histoire vraie.
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1: Maintenant, nous évoquons le 4 janvier 2023, sortie d'un nouveau roman, Le nageur de Bizerte chez Stock. Et c'est une histoire qui commence en janvier 1921, en Tunisie, sous le protectorat français. Une histoire un peu méconnue d'ailleurs.
0: Ah, très méconnue. Elle serait probablement restée si je n'étais pas tombé tout à fait par hasard sur un livre qui a été écrit par une survivante de cette histoire. Qui a été édité en Tunisie, pas très bien, c'était avec des fautes de frappe, enfin d'impression, etc., qui s'appelle La dernière escale, Alexandra Manstein. Et j'ai lu ce livre avec fascination, parce que le pitch, comme on dit, m'a stupéfait. Et donc c'est pour ça que j'ai décidé de m'en servir comme toile de fond. C'est que l'histoire est quand même hallucinante. Les Russes blancs fuient devant le raz-de-marée bolchevique, et ils arrivent devant la mer.
1: En 1917.
0: En 1917. Que faire? Il y a là une flotte qui est en train de rouiller, c'est les épaves, c'est les restes des bateaux de la guerre nippo entre les Japonais et les Russes. C'est plus que des épaves. Ces bateaux sont crevés au sens propre du terme. Ils ont des trous dans la coque. On les a débarrassés de leurs machines. Leurs cheminées sont tombées. C'est une horreur. Ils sont des bateaux de guerre. On leur a enlevé leurs canons. Et comme il n'y a pas de cabine, ils sont pas habitables non plus. Mais c'est la seule chance qu'ont ces Russes, c'est de partir sur ces bateaux en se disant qu'il y a bien un pays quelque part qui va les accueillir. Donc ils montent à bord et on part. On part, mais où? Pour où? Par radio, les autorités qui sont avec leur demande, qui peut nous accueillir? Et la réponse est non. Personne ne veut d'eux. Personne n'en veut. Et il y a certaines phrases qu'on a entendues récemment à propos d'autres migrants. Retournez d'où vous venez. Un seul pays leur offre l'hospitalité, c'est la France.
1: Incroyable, l'actualité d'aujourd'hui.
0: Ah oui, mais à 150%. En disant, voilà, nous avons une possibilité de vous héberger et de vous mettre en sécurité absolue. C'est à Bizerte. Si vous pouvez arriver à Bizerte, la lagune de Bizerte. Parce que la lagune de Bizerte, elle a un intérêt. Vous avez la mer, puis le port de Bizerte, et puis une sorte de cordon ombilical qui mène jusqu'à un lac intérieur, mélange d'eau salée et d'eau douce, qui est la lagune, cernée par des dunes de sable assez hautes pour qu'on ne puisse pas voir de l'extérieur ce qu'il y a à l'intérieur de cette lagune. Ce qui met les bateaux qui sont ancrés en protection absolument totale. Enfin, à l'époque, il n'y avait pas les systèmes d'avions, etc. Bon. Donc les Français acceptent cette flotte et ils pensent qu'ils vont recevoir 300 ou 400 naufragés. Ils sont plus de 7000. Et quand ces bateaux... Alors, bougeons la caméra, voyons du côté des naufragés, qu'est-ce qui se passe quand ils apprennent que la France les accueille à Bizerte? C'est des explosions de joie. Il faisait très froid à ce moment-là en Russie. Il fait très bon à Bizerte, le ciel est bleu, les palmiers sont magnifiques, les femmes chantent, il y a des enfants qui jouent partout dans les rues. Ils ont l'impression d'être arrivés au paradis. Ils sont heureux. Et les Français leur disent, écoutez, le problème c'est que vous ne pouvez pas descendre des bateaux.
1: Oui.
0: Comment on peut pas descendre? Non, parce qu'on a peur. Et ils finissent par comprendre que les Français ont peur qu'ils soient porteurs d'une maladie grave, contagieuse, qui s'appelle le communisme. Et ils ont peur que ces gens qui ont fui les bolcheviks contaminent la Tunisie, puis ensuite que leur folie s'étende au reste de l'Europe. Et donc ils vont rester 4 ans à bord de ces bateaux.
1: Internés.
0: Seuls ceux qui peuvent trouver un travail à terre ont le droit de descendre. Vous voyez, c'est pas compliqué, c'est le serpent qui se mord la queue un peu. Hein. Il y a quand même pas mal qui arrivent à s'en sortir. Mais il y a un noyau qui reste à bord des bateaux, des femmes, des personnes âgées, des enfants, et qui attendent une solution, mais ils attendent pas les bras croisés, ils attendent en transformant ces vieux bateaux en une sorte de ville flottante, avec tout ce qu'il faut, une école de danse, restaurant, théâtre, hôpital, alors évidemment chapelle, et c'est sensationnel parce qu'ils finissent par vivre sur ces bateaux comme ils vivraient à terre, Bien qu'évidemment, le confort est inexistant.
1: Bien sûr.
0: C'est humide, c'est froid, c'est terriblement sale, il y a du cambouis, de la graisse partout. Ce sont des bateaux de guerre, hein. Des bateaux de guerre abîmés. Et ils vont tenir quatre ans comme ça.
1: Et parmi ceux qui ont, et celles qui ont, sont parvenus à s'enfuir, on est à peu près certain aujourd'hui que Fréhel, la chanteuse, qui était partie en Russie avec, qui était devenue la maîtresse de la cousine du tsar.
0: Tout à fait.
1: Était à bord de l'un de ses bateaux, qu'elle est revenue en Europe à bord de l'un de ses bateaux.
0: Tout à fait. Moi, j'ai pas trouvé la certitude parce que, évidemment, la dame, Alexandra Manstein qui a raconté cette histoire, dans son livre, ne connaît pas, c'est pas de problème, pas qui était Fréhel. Donc, si ce nom lui est tombé sous les yeux, elle a pas fait le rapprochement. Mais c'est effectivement un bruit que j'ai entendu.
1: Alors, le nageur de Bizerte, c'est le personnage que vous inventez dans cette histoire qui part d'un fait réel. C'est un jeune docker qui nage merveilleusement, qui a perdu son père, qui aime sa mère et qui se retrouve plongé dans cette histoire. Il pense que d'abord ces bateaux sont des fantômes, dit de quoi.
0: Oui, il nage pour s'entraîner, il a un rêve, c'est d'entrer dans un des clubs nautiques de Bizerte. Pour ça, il faut faire un certain temps sur une certaine distance. Donc il s'entraîne, il nage comme un fou et tout d'un coup c'est en avançant la main dans le mouvement de natation, il touche quelque chose de dur. Alors, comme il est en pleine sur l'eau libre, il voit pas ce qu'il a pu toucher. Il lève les yeux, d'abord il palpe, ça a l'air métallique, il touche des rivets. Il lève les yeux, il voit une espèce de d'œil qu'il regarde. Il fait une mise au point, lui. Et c'est pas un œil, c'est un hublot. Donc si c'est un hublot, il s'agit d'un navire. Son regard continue de monter vers le pont de ce navire. Et là, il a une vision qu'il n'oubliera jamais. Il y a une jeune fille, jeune femme, voilà, une petite vingtaine d'années, qui est accoudée au bastingage. Elle est habillée tout en blanc. Idéalement belle. Et surtout, elle a une voix qui le bouleverse parce qu'il a entendu chanter une chanteuse tunisienne qui a un peu la même voix. Et pour lui, c'est un ange, c'est là sur le bastingage. Et là, on retrouve la fable que tout le monde connaît du petit oiseau, du petit poisson qui s'est mis d'amour tendre. Mais comment faire quand on est dans l'eau? Comment faire quand on est dans l'air?
1: Voilà.
0: Et en même temps, on retrouve la position que j'adore de Roméo en bas du balcon et Juliette sur son balcon.
1: Exactement.
0: Comment ces deux personnages vont-ils arriver? D'abord, ont-ils une chance de se rencontrer, de se trouver? Peuvent-ils vivre une histoire ensemble? Alors moi, j'avais un avantage, c'est que la petite qui s'appelle Yelena, elle est d'une famille aristocrate assez élevée. Et donc, dans la cour de Russie, on parlait français comme on parlait russe. Et donc, il parle un français admirable. Et lui, il est tunisien, donc il parle français. Et déjà, ils peuvent se comprendre. C'est déjà une énorme chance. Et voilà. Et dans le livre raconte la saga vraisemblable de cette jeune personne qui quitte le manoir qu'elle possède en Ukraine pour essayer de se sauver, qui va traverser une partie de l'Ukraine pour arriver jusqu'au bord de la mer, embarquer sur ses bateaux, traverser la Sébastopol, etc. et se retrouver enfin dans la lagune de Bizerte avec, sous les yeux, au bas de la coque de ce bateau rouillé, pourri, sur lequel elle est montée, un très beau garçon qui a pour elle les yeux de l'amour.
1: Ce livre s'appelle Le Nageur de Bizerte chez Stock. Je le recommande à celles et ceux qui nous écoutent et qui vous aiment et qui admirent votre plume.
0: Merci Jacques.
1: Merci Didier Decoin. Les clés d'une vie, c'est terminé pour aujourd'hui. On se retrouve bientôt. Restez fidèles à l'écoute de Sud Radio.
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2: Bonjour, et d'abord on en sait plus sur la première visite du pape Léon XIV en France le mois prochain. Le Vatican vient de publier son programme, il y aura notamment une rencontre en privé avec des victimes d'abus au sein de l'Église. Le pape sera à Paris le 25 et le 26 septembre avec une veillée pour les jeunes au Stade de France et une grande messe sur les Champs-Élysées. Les inscriptions pour y participer ouvriront à partir de lundi, indique le diocèse de Paris. Puis le souverain pontife ira à Lourdes le dimanche 27 et enfin à Metz le lendemain. La circulation est difficile dès cet après-midi sur les routes, à la veille d'un nouveau week-end de chasse et croisée. Bison Futé classe la journée en orange dans le Grand Ouest, l'Auvergne-Rhône-Alpes et le long de la Méditerranée. Et demain, Bison Futé voit rouge sur tout le pays pour les départs comme pour les retours. Et rouler coûte toujours très cher. Si les tensions sont un peu redescendues au Moyen-Orient, les prix à la pompe restent élevés. Comptez 2,18€ le litre de gasoil en moyenne. L'essence, en revanche, est repassée sous la barre symbolique des 2€. La Thaïlande sous le choc après cette fusillade. Un adolescent a tué au moins 8 personnes près de Bangkok, notamment ses grands-parents, puis des élèves et enseignants de son lycée, faisant aussi plusieurs blessés. Le tireur présumé âgé d'une quinzaine d'années est mort, selon les autorités. Selon le premier ministre thaïlandais, l'attaque dans son établissement a été clairement planifiée. Et puis la sécheresse des sols continue de s'aggraver, selon Météo France. Généralisée à l'ensemble du territoire, elle atteint toujours des niveaux records, et ce n'est pas fini. Alors que la chaleur va faire un retour en force dans les prochains jours, dès demain, une masse d'air chaud va remonter vers le nord et ce nouvel épisode sera davantage marqué encore pour le milieu de la semaine prochaine, annonce Météo France. Et notez qu'aujourd'hui, 8 départements du sud-est, de l'Ardèche et de la Drôme jusqu'aux Alpes-Maritimes et à la Corse sont en vigilance orange canicule. On pourrait dépasser de nouveau 40 degrés sur le Var, mais aussi sur le Gard cet après-midi. Enfin, la nuit dernière, on a relevé entre 21 et 26 degrés autour de la Méditerranée. C'est la fin de cette édition. Très bon après-midi.
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3: Bonjour à tous, nous allons passer ces deux heures ensemble sur Sud Radio et on va continuer à évoquer les blessures d'enfance aujourd'hui. Et c'est vrai que suivant la manière dont on a grandi, on sera plus ou moins apte à vivre des relations amoureuses épanouies. Et c'est vrai que j'entends souvent des auditeurs qui ont peur d'être abandonnés. Ils ont tellement peur d'être abandonnés d'ailleurs qu'ils finissent par provoquer ce qu'ils craignent. C'est Ariane Calvo qui est avec nous et elle va nous aider à être en meilleure relation avec nos émotions, avec nos blessures d'enfance. Et justement, on va voir comment on s'organise pour éviter de laisser nos blessures nous envahir et nous empêcher de vivre cette belle histoire d'amour à laquelle on aspire tous. Alors certes, la blessure d'abandon est sans doute la plus répandue, mais il y en a d'autres qui peuvent tout autant nuire à une relation harmonieuse. Par exemple, si vous avez été humilié par un père, vous risquez fort de prendre la moindre remarque comme une critique insupportable. Et grâce à tous vos témoignages aujourd'hui, eh bien, on va peut-être passer en revue ces 5 blessures d'enfance. On pourra peut-être aussi aborder les différents modes d'attachement, pourquoi pas. En tout cas, je vous invite à réagir, à témoigner. Et pour ça, vous nous appelez au 0826 300 300. Ariane Calvo, merci d'être avec nous. Vous travaillez beaucoup en thérapie, justement, sur les émotions, sur l'attachement, sur les blessures d'enfance. C'est fou parce que plus j'avance dans mon travail à la radio, plus je me rends compte à quel point on ne s'en sort pas de notre enfance.
4: Oui, c'est compliqué. Et surtout, ces styles d'attachement et ces blessures d'enfance associées qui sont si déterminants dans notre façon d'être en lien. Et en fait, pour les êtres humains et pour tous les êtres vivants, d'ailleurs, être en lien, c'est tout. C'est toute la vie, quoi. Toute notre existence, notre sentiment de légitimité à exister, de capacité d'amour, de mériter d'être aimé. Tout ça est en lien avec nos styles d'attachement construits dans l'enfance et nos blessures d'enfance. Donc, c'est énorme, en fait, toute la série de conséquences que ça peut avoir.
3: Vous avez écrit, d'ailleurs, dans L'autonomie émotionnelle, ce livre sorti aux éditions Robert Laffont, comment on doit justement être à nouveau en lien avec ce qu'on ressent, hein, aussi oui. bien dans ses émotions que dans son corps, pour pouvoir à un moment guérir un peu ces blessures qui sinon sont des sortes de forteresses qui nous empêchent d'être dans un lien authentique.
4: Exactement. C'est comme si pour pouvoir être reconnu vraiment par quelqu'un d'autre, on avait besoin de se connaître soi profondément d'abord. Et c'est déterminant, en fait. Sinon, on laisse les clés à l'autre de la compréhension de nous-mêmes. Et ça donne toujours des décalages terribles, des sentiments d'incompréhension catastrophiques. On se sent plus exister. Enfin, ça peut aller vraiment loin, hein, jusqu'au sentiment de même pas mériter de vivre.
3: Oui, bien sûr, bien sûr. Alors, ce week-end, on m'a fait faire un test que j'ai trouvé assez simple et assez intéressant. Mmh. On fait 4 colonnes et dans la première colonne, on marque le nom des gens qui nous écoutent vraiment.
4: Okay.
3: Dans la deuxième colonne, on marque les noms des gens à qui on peut demander conseil en étant sûr d'être bien conseillé.
4: Mm-hmm.
3: Généralement, il y en a moins.
4: Pas beaucoup. Ouais.
3: Dans la troisième colonne, on met les noms des gens qui pourraient nous aider aussi bien matériellement que si on est à l'hôpital ou etc. etc. Et dans la dernière colonne, les gens pour qui, s'ils nous appellent, on viendrait immédiatement les aider. Et j'ai trouvé que c'était assez intéressant parce que normalement, on devrait pouvoir mettre des noms dans les 4 colonnes.
4: Mmh.
3: Et si on n'arrive pas à mettre des noms dans les 4 colonnes, ben, c'est peut-être une manière de retravailler sur son lien avec les autres.
4: Hein. De voir à quel endroit dans nos liens avec les autres, est-ce qu'il y a quelque chose qui pêche? Soit qu'on a le sentiment de se retenir de donner, soit qu'on a le sentiment de pas recevoir assez versus ce que l'on donne soi-même. Donc c'est intéressant, ouais.
3: Oui, alors moi, comme j'ai beaucoup d'amis autour de moi qui sont un peu psy, donc j'ai pas de problème.
4: Oui, j'allais dire, moi, dans ma deuxième colonne, il y a Brigitte Lahaire.
3: Non, mais être écouté, c'est vrai qu'on a cette chance quand on
4: mais
3: a...
4: c'est rare.
3: C'est déjà rare, voilà. Par contre, dans la deuxième colonne, les gens à qui je peux vraiment demander conseil, j'ai pas mis grand monde. Mmh. Hein, parce que finalement, je trouve que je suis meilleur conseil pour moi-même.
4: Ah ben, c'est ce que je dis. Dans ma deuxième colonne, il y a Brigitte Lahaire.
3: C'est gentil, merci. Non, mais c'est un test très intéressant qui est tout simple à faire et qui finalement montre bien comment, si on est des animaux de lien ou pas, parce que tout est là. Hein.
4: Je trouve ça très pertinent de voir les décalages, en fait, les endroits où quelque chose est injuste pour nous-mêmes ou pour les autres.
3: Eh bien donc, je vais donner le nom de mon ami qui m'a fait faire ce test, Samuel Doc, hein, qui a quand même pas mal de diplômes de psychologue. Donc c'est un test qui vous pouvez vous amuser à faire entre vous, hein, ou vous le faites tout seul d'ailleurs, parce que après tout on peut le faire tout seul. Hein.
4: Vraiment intéressant, ouais.
3: Et alors, je précise que dans certaines colonnes, on peut mettre notre animal familier.
4: Ah mais oui.
3: Parce que c'est...
4: Qui m'écoute de façon inconditionnelle,
3: exactement.
4: Sans me juger.
3: Parce que moi, j'ai mis mes animaux familiers. Je dis ça parce que dans la deuxième heure, en fin d'émission, nous recevrons Laetitia Barlerin qui parle justement des animaux qui sont des boosters d'énergie.
4: Mmh.
3: Et c'est vrai que c'est important parce que, alors, ça peut être même parfois des objets qui vont nous aider à être en lien.
4: Ouais. Mais les animaux, c'est déterminant. Le premier livre que j'avais écrit, c'était au sujet de mon sujet de recherche, en fait, en psychologie, sur l'élan vital. Et donc, j'avais interviewé beaucoup, beaucoup de gens qui avaient montré une grande résilience en étant enfant. Et très souvent, dans leurs témoignages d'enfance, on sentait...
3: Ouais,
4: un animal de compagnie, chat, chien, même hamster, tortue, mais quelqu'un dont ils se sont sentis compris, sans jugement. Et c'était déterminant, en fait, pour leur capacité ensuite de rebond dans la vie.
3: Oui, bien sûr. Et alors, ça me fait penser à cette phrase de Paul Valéry, hein, le langage déguise notre pensée. Et c'est vrai que très souvent, on l'oublie, hein, mais on est par le langage, parfois, ça donne l'impression de pas avoir été compris, alors qu'en fait, c'est un piège, parfois, le langage.
4: C'est vrai.
3: Bon,
4: c'est là où le langage des animaux est intéressant.
3: Ben oui, parce que là, on est vraiment...
4: Ça ment pas, quoi.
3: Oui, mais c'est pour ça que je dis toujours dans un couple, parfois, quand vous communiquez par le langage, communiquez aussi par le corps.
4: Ouais.
3: Parce que sinon, si vous êtes en train d'écouter, soi-disant, votre partenaire, alors que vous êtes tourné vers ailleurs, elle sentira bien que vous ne l'écoutez pas vraiment.
4: Oui, tout à fait. La qualité de présence, elle passe vraiment par ça, par le langage du corps.
3: Absolument. Alors, les 5 blessures d'enfance, il y en a 5 principales, hein,
4: oui.
3: Je crois.
4: Abandon ou rejet, ça c'est les 2 grandes familles. Là. Et puis ensuite, humiliation, trahison et injustice.
3: Voilà. Alors, on peut en avoir plusieurs, hein, bien
4: absolument.
3: Sûr. Mais il y en a généralement une dominante.
4: Ouais. Et ensuite, une secondaire, souvent.
3: Mm-hmm. Alors, la blessure d'abandon, c'est celle qu'on connaît le plus, évidemment.
4: Oui, celle qui donne des styles de personnalité où la personne est convaincue qu'elle ne s'en sortira jamais seule. C'est-à-dire qu'elle a besoin d'être en lien et d'être accompagnée. pour exister, quoi, pour exister dans sa vie. Et ça donne aussi des personnes qui ont du mal avec le vide, la solitude et tout ce registre-là, qui sont absolument incapables d'être autonomes.
3: À l'extrême, c'est évidemment les dépendants affectifs.
4: Ouais, exactement.
3: Qui sont totalement accrochés.
4: Ou les dépendants tout court d'ailleurs, parce que souvent ça va avec.
3: Eh bien, on va parler de ces 5 blessures, entre autres, mais on peut parler d'autres choses aussi, si vous avez envie de nous raconter ce qui vous a meurtri durant votre enfance, au 0826-300-300. Et on va commencer, je crois, par la blessure de trahison avec Maryse, qui sera avec nous dans un instant.
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3: Et nous sommes donc avec Ariane Calvo pour aborder toutes ces blessures d'enfance qui nous pourrissent nos vies amoureuses. Et avec Marine, on va commencer sur quelle blessure ? Je crois que c'est la blessure de trahison, vous, Marine, qui vous parle. Bonjour.
14: Bonjour Brigitte, bonjour Ariane.
4: Bonjour.
14: Oui, c'est Marie. Oui, c'est ça. Oui, j'étais très jeune. Mon père m'a beaucoup délaissée, il m'a fait beaucoup travailler. Je suis ici de milieu agricole. Et ensuite, bon là, ça fait 20 ans qu'il s'est fâché avec moi, je ne sais pas pourquoi. Ensuite, j'étais un petit peu fâchée aussi avec ma fille. Et ces derniers mois, j'ai été trahie par des femmes, je croyais amies. Je suis tombée malade et elles m'ont laissée un petit peu de côté. Et depuis, je me sens un petit peu seule. Et chaque fois que je rencontre quelqu'un, j'arrive pas à garder les relations longtemps. J'ai toujours peur d'être plaquée, entre guillemets. Voilà.
3: C'est intéressant parce que la manière dont vous parlez des sentiments que vous avez eus d'être trahi, on voit que ça parle vraiment de vous.
4: Oui, tout à fait. J'étais en train de me demander comment ça se manifeste quand vous n'arrivez pas à rester dans une relation.
14: Je doute beaucoup parce que bon, il y a un homme aussi qui m'a trahi, qui m'a trompé, qui m'a fait beaucoup de mal et depuis, bon, ça fait 10 ans et j'ai toujours peur, j'ai pas confiance. Même si la personne en face me dit, mais t'inquiète pas et tout, j'arrive plus du tout à faire confiance. S'il me répond pas, je me fais plein de films, bien sûr, entre guillemets.
4: Et, mais ça veut dire que vous entrez pas dans la relation, que vous quittez avant d'être quitté, que vous sabotez des trucs inconsciemment. Comment ça se traduit?
14: Mais parfois. Parfois, oui, c'est moi qui quitte parce que j'ai beaucoup de doutes. Mmh. Et en plus, je tombe souvent le même style de personne qui a une femme cachée quelque part, qui sont mariées, qui me disent pas la vérité.
15: Mais voyez, Maryse, ce qui est important dans ce que vous venez de dire, il y a à la fois l'impression qu'on va être trahi. Et puis le fait d'aller vers des personnes qui vont nous trahir, comme si ça nous prouvait qu'on a raison d'avoir peur d'être trahi, voyez. Et là, vous dites un peu les deux. Et ce qui est important dans l'émission qu'on va essayer de faire aujourd'hui, c'est que chacun comprenne bien que notre blessure, de manière tout à fait inconsciente évidemment, va nous pousser à choisir des gens qui vont aller dans notre blessure. Alors, j'aime bien, certains thérapeutes disent que c'est pour nous aider à réparer notre blessure. Je pense que ça doit être un peu votre avis. Vous voyez, mais tant qu'on répare pas notre blessure, on est à nouveau attiré par des gens qui vont nous trahir.
4: Comme si on recrée le scénario pour le résoudre.
14: Oui, mais c'est un moment, quoi. J'aimerais bien le résoudre un jour.
15: Oui, mais je pense que pour le résoudre, il faut accepter de mieux comprendre comment vous avez souffert enfant quand vous étiez trahi. Parce qu'au départ, certainement que vous avez été trahi. Ou en tout cas, vous avez ressenti ça. Là, il n'y a pas de doute. Vous avez ressenti cette trahison. Après, qu'elle ait été voulue ou pas, qu'importe, puisque c'est ce que vous avez ressenti. Donc, c'est inscrit dans votre affect.
14: Oui.
15: Et donc, vous avez raison. Mais qu'est-ce que ça a provoqué chez vous? Qu'est-ce que vous avez, qu'est-ce qui s'est réellement passé? Et ça, c'est à vous maintenant de le détricoter. Pour un moment donné, être plus libre.
4: Oui, parce que, comme dit Brigitte, qu'est-ce que ça a provoqué chez vous pour que les personnes que vous rencontrez n'aient même plus besoin d'aller jusqu'à vous trahir? Au contraire, vous dites même qu'ils vous rassurent parfois en disant « mais non, t'inquiète pas ». Et vous, vous sortez quand même de la relation par peur que ça existe à un moment ou à un autre. C'est-à-dire que même quand le scénario n'est pas recréé, vous l'anticipez tellement que, que vous ne... Vous voyez ce que je veux dire? Vous restez même plus dans le lien, quoi.
14: C'est ça, exactement.
4: Mais peut-être qu'un jour, il va falloir laisser une chance à quelqu'un, non?
14: J'aimerais bien, oui.
4: Et alors, comment vous choisissez les gens qui vous entourent, les amis, les amoureux, les...
14: Mais je ne sais pas, je suis assez sociable, donc j'attire pas mal les gens, mais après...
4: Et oui, mais ça, c'est pas choisir, attirer.
14: Et oui, je sais.
15: Non mais revenons. Vous parliez de votre père. Bon, on entend un père donc certainement pas très aimant et un peu autoritaire. En quoi vous avez ressenti qu'il vous avait trahi?
14: Disons que c'est plutôt de la souffrance, peut-être pas de la trahison. Enfin oui et non, parce que pendant plusieurs années il était jamais proche de moi. Ma mère par contre, elle est trop proche, même encore maintenant. Et si vous voulez, il s'est fâché trois fois avec moi sans raison. Il a essayé de me faire des choix en étant adulte aussi, parce qu'il est divorcé avec ma mère, et j'ai pas accepté ses choix. Et il est revenu, moi j'ai toujours accueilli, et il est jamais...
15: Alors, excusez-moi, mais j'essaye de vous aider, hein, Maryse. Est-ce que si je vous dis qu'en fait il vous a trahi dans le sens où il ne vous a pas respecté dans votre désir et dans ce que vous aviez envie d'être comme petite fille et comme femme, ça vous paraît juste?
14: Oui, c'est ça, exactement, oui.
15: Donc
14: oui.
15: Il vous a trahi dans votre essence fondamentale, en fait, on pourrait dire ça.
14: Exactement, oui. Adolescence, enfance, et après adulte aussi.
15: D'accord.
14: Et la culture s'imposait.
15: Donc ça veut dire que pour vous, quoi qu'il en soit, on va de toute façon essayer de vous imposer quelque chose, et que on ne vous écoute pas et on ne vous respecte pas dans vos choix, au fond.
4: Que vous ne pourrez pas être tel que vous êtes. Que vous ne pourrez pas être comme vous êtes.
14: D'accord.
4: Est-ce que c'était une question, je crois, de la part de Brigitte? Est-ce que c'est ça que vous ressentez, ouais? Que vous ne pourrez pas être vous-même?
15: Est-ce qu'on pourrait dire ça?
14: Pourtant, j'essaie de faire voir ce que je suis, justement, naturellement, et voir ce que je veux, ce que je veux pas. Je fais comprendre à tout le monde. Et là, c'est vrai que depuis un an, j'essaie d'y arriver, justement.
15: Et peut-être que c'est ça qu'il faut voir, peut-être, Maryse. C'est qu'au fond, vous voulez qu'on vous voit tel que vous pensez être, mais que vous n'êtes peut-être pas aussi clair et aussi limpide, et que du coup c'est mal compris, et donc vous vous ressentez à nouveau trahi.
14: D'accord.
15: Bah, je sais pas, hein, c'est des hypothèses que j'ai
14: mises. Oui, non, mais je vous écoute. Oui, bien sûr.
4: Ou alors que vous choisissez. Ouais. Ou alors que vous choisissez des personnes qui, vous l'intuitionnez, ne vous accepteront pas et vont vous essayer de vous amener à changer. Et donc, c'est ce qui vous oblige, vous, à toujours poser la limite, vous imposer, vous faire respecter, comme un exercice sans fin, quoi. Alors que l'exercice, c'est peut-être trouver quelqu'un qui vous demande rien d'autre que être vous.
14: D'accord, ok. Donc, il faut que je me laisse faire un petit peu les choses et que j'accepte certaines choses.
15: Je pense que vous gagneriez à vous assumer tel que vous êtes et pas avoir besoin d'exprimer qui vous êtes quand vous rencontrez quelqu'un. Laissez faire les choses.
14: Ok.
15: Et peut-être que ça passera mieux. Parce que je pense que vous avez peut-être, mais encore une fois, ce ne sont que des hypothèses. Vous réécouterez un podcast et peut-être que ce qui vous parle, vous le garderez. Ce qui vous parle pas, c'est que c'est pas pour vous. Mais peut-être que vous donnez une image de vous-même qui n'est peut-être pas tout à fait ce que les gens perçoivent de vous, et du coup, ça crée un décalage qui, à un moment donné, forcément, vous donne l'impression de n'absolument pas être comprise.
14: Ok.
15: Mais en tout cas, oui, vous avez eu un père qui ne vous a pas respecté dans votre féminité, dans votre et ça c'est une blessure et ça il va falloir que vous appreniez à la guérir pour pouvoir être enfin plus à l'aise dans vos relations aux autres.
14: Oui. Ça fait 20 ans qu'il me tourne le dos, mais je sais pas pourquoi, il veut pas en parler, donc voilà. Donc pour moi, je l'ai rayé un petit peu de ma carte, mais inconsciemment, je pense pas.
15: Non, mais peut-être que jouer le rôle qu'il a envie que vous jouiez, ça va vous permettre de peut-être vous retrouver un tout petit peu et de mieux comprendre qu'est-ce qui s'est passé entre votre père et vous, parce qu'il vous aime certainement, ça c'est sûr.
4: Et puis peut-être une petite hypothèse qu'on fait souvent avec Brigitte, les papas qui fonctionnent comme ça, des fois ils croient vous protéger en vous tournant le dos. Je lance ça comme une piste de réflexion aussi, évidemment vous n'allez pas pouvoir répondre tout de suite, mais peut-être posez-vous la question de si c'était vrai, de quoi il a cherché à vous protéger en vous éloignant de lui, ou en s'éloignant de vous.
14: D'accord.
15: Mais vous avez tout à gagner de toute façon de le retrouver, même si ça vous fait souffrir, parce que vous allez mieux comprendre avec un regard un peu plus éclairé qu'est-ce qui s'est joué entre vous deux. Mais qu'il vous aime, c'est évident, sinon il serait pas fâché comme ça.
14: Ah bon, d'accord. Ok.
15: Bon courage.
14: Merci beaucoup.
15: Bon courage, Maryse. On fait une petite pause et on se retrouve tout de suite pour le Love Conseil du jour. S'offrir un cadeau à soi-même, c'est pas une belle manière de réparer ses blessures d'enfance?
4: Ah si, tellement.
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1: On va parler du cadeau qu'on s'offre à soi-même. Ça vous est déjà arrivé, Ariane Calvo, de vous faire un petit cadeau?
2: Oui, régulièrement.
1: Ah, ça,
2: je trouve souvent que je le mérite.
1: Eh ben, je suis ravie pour vous et c'est très très bien parce que c'est justement ce Love Conseil que j'ai envie de transmettre à tout le monde. Moi aussi, ça m'arrive de m'offrir des cadeaux et je trouve ça très bien parce que s'offrir un cadeau, c'est déjà se découvrir parce qu'on choisit quelque chose qui nous convient vraiment. Mmh. Hein, parce que sinon, on reçoit des cadeaux qui sont parfois pas tout à fait ce qu'on aurait envie d'avoir. Et puis le choix qu'on fait, donc c'est déjà très révélateur. Est-ce qu'on va s'offrir un bijou, un vêtement, un parfum, un aliment, des chocolats? Enfin, c'est déjà pas tout à fait la même chose.
2: Ça quelque chose d'utile ou quelque chose qui fait vraiment plaisir sans que ça soit forcément très utile. Et puis je trouve aussi qu'on travaille beaucoup et que quand on tout ce qu'on travaille, ce qu'on gagne ne sert que à des choses très utilitaires, logistiques ou aux autres, c'est dommage.
1: Oui, moi je pense qu'il faut vraiment oser un cadeau, pas forcément cher d'ailleurs,
2: hein, tout à fait.
1: Mais qui nous fait juste plaisir, sans qu'on se sente égoïste. C'est un cadeau qui va muscler en fait un peu notre estime de nous-mêmes. Il se permet, ce cadeau, de se dire que on se fait du bien parce qu'on le vaut bien.
2: Exactement.
1: Vous connaissez cette fameuse phrase de pub. Et un vrai cadeau, c'est un cadeau personnalisé. D'ailleurs, il n'a pas besoin d'être cher. Et dans un premier temps, je vous propose de vous l'offrir juste après un effort. Vous avez fait un effort.
2: Pour se féliciter, en fait,
1: voilà,
2: en quelque sorte.
1: Exactement.
2: Bien.
1: Parce que sinon, vous risquez de vous sentir un peu gêné, un peu coupable.
2: Oui.
1: Tandis que si vous avez accepté d'aller enfin à ce déjeuner avec votre belle-mère, après, vous offrez un petit cadeau et parce que vous le méritez bien.
2: Oui. Ma première psychothérapeute, elle disait qu'il fallait toujours avoir deux listes. Si on a une to-do list, donc la liste des choses à faire, il faut qu'on ait aussi à côté une to-félicite list. Donc les raisons pour lesquelles on doit se féliciter, parce que sinon on est en permanence en train d'essayer de boucler une liste interminable sans acter ce qu'on arrive à réaliser.
1: Voilà. Et puis on revient avec Valéria qui est amoureuse de l'amour et qui a déjà été trahie. Décidément, on serait dans la blessure de trahison à nouveau. Bonjour Valéria.
3: Bonjour Brigitte. Bonjour Ariane.
2: Bonjour.
3: Vraiment très heureuse de pouvoir témoigner. Oui, moi j'ai vécu des trahisons et pas mal d'émotions en lien avec cette l'émotion d'enfance aussi en lien avec avec cette émotion. Donc
1: avec cette blessure, vous voulez dire?
3: Avec cette blessure, pardon.
1: Non, mais je vous en prie. Racontez-nous un peu déjà comment dans votre enfance vous vous êtes sentie trahie.
3: En fait, je suis d'une famille nombreuse à l'origine.
1: Oui.
3: Et voilà, il n'y avait pas beaucoup de sécurité. Et en fait, la trahison, elle venait surtout du père, de mon père, qui, par sa fragilité, je pense, émotionnelle, qui n'était pas présent, en fait, et qui, malgré tout, avait un caractère assez fort et qui prenait toujours parti, mais contre moi par rapport à ma mère. Et je savais jamais dans quel camp ça se passait, si vous voulez. Et la trahison, pour moi, c'était vraiment une trame, en fait. Enfin, je sais pas si je l'exprime bien.
1: Si, c'est assez, assez clair.
3: Assez forte. Voilà.
2: Comme s'il prenait toujours le parti de votre mère contre le vôtre?
3: Oui, j'avais une grosse ressemblance avec ma maman. Et en fait, il avait une attitude très, très ambiguë. Il faisait semblant de me protéger parce que j'étais soi-disant sa préférée. On était cinq filles. Et à côté de ça, il y avait cette rivalité avec la mère. Moi, je le sentais, même si je comprenais pas à l'époque. Et en fait, il y avait toujours un moment, en fait, où c'est pour ça qu'il prenait, il était du côté de ma mère, ce que je trouvais logique dans leur couple. Mais moi, j'étais toujours, on va dire, en porte-à-faux, enfin, dans une situation très insécure, en fait, par rapport à cette trahison que j'ai compris que par la suite, en fait.
2: C'est lui qui vous mettait en rivalité avec elle?
3: Oui. C'était vraiment une espèce de trame très très insidieuse qui m'a semblé très claire après, mais qui était vraiment la base de une des bases de ce que j'ai retenu de ces blessures de ma
1: vous petite enfance. Vous étiez cinq filles si j'ai bien entendu.
3: Ouais.
1: Et dans la vous étiez laquelle
2: dans le rang de la
3: fratrie? J'étais en fait la quatrième de toute la famille et la troisième. troisième. Oui, c'est ça, troisième. Troisième. Il y avait deux garçons aussi. Hein. Donc j'étais.
1: D'accord, vous êtes la quatrième.
3: La quatrième. Ouais.
1: Et il y avait donc trois filles.
2: C'est ça. Il y avait cinq filles.
3: Cinq filles, pardon, et deux garçons.
1: Ah, d'accord, ouais. Cinq filles.
3: Et la quatrième dans toute la fratrie. D'accord,
1: donc famille très nombreuse, oui.
3: Oui, c'est ça. C'est ça. Mm-hmm.
2: Et est-ce que ça crée de la rivalité aussi avec vos autres sœurs?
3: Oui.
2: Oui, donc en fait, vous avez baigné dans une rivalité féminine constante. Mais du coup, ce que vous appelez trahison, c'était quoi? Au dernier moment, il vous faisait croire que c'était vous la préférée.
3: Voilà.
2: Et au dernier moment, il vous trahissait pour défendre quelqu'un d'autre. Ou votre mère.
3: Ou alors pour me lancer, vous savez, comment on dit, une vanne ou un
2: une
3: truc
2: pique.
3: Vraiment très, une bonne pique, comme quoi j'étais, qui me mettait pas en valeur, en fait, hein, ou c'était toujours avec beaucoup de, d'humour, mais c'était
1: assez dur. Ce qu'il faudrait qu'on arrive à comprendre, Valéria, c'est qu'est-ce qui s'est joué? Parce qu'à mon avis, là, vous dites que c'est une trahison, enfin que c'est une blessure de trahison, et je pense que vous le dites parce que vous l'avez travaillé en thérapie. Mais ce qu'il faudrait qu'on comprenne mieux, c'est ce qui se jouait. C'est-à-dire qu'a priori, donc votre père, vous étiez sa préférée, donc il devait être très admiratif, tu es ma fille,
2: valorisant,
1: oui. etc., etc.
3: Ouais.
1: Et à un moment donné, il y avait la douche froide, c'est-à-dire qu'il était, à un moment donné, il vous remettait à l'écart, quoi.
3: Oui.
2: Est-ce qu'il se servait de vous pour attiser la jalousie de votre mère?
3: C'est ça qui est très difficile. Là. Je m'excuse, mais je suis assez aussi en direct dans mes émotions là. Il y avait surtout ce sentiment, ce que je ressentais à l'époque.
1: Oui,
3: en
1: oui,
3: fait,
1: bien sûr. Oui.
3: Par rapport à lui, c'est qu'il était très jaloux. Il était très jaloux de plein de choses me concernant. C'était plutôt ça que je ressentais. C'est pourquoi il me faisait cette vacherie derrière, en fait. J'ai jamais trop bien compris.
1: Mais il était jaloux de peut-être des garçons qui pouvaient vous regarder.
3: Oui, après, ouais. Oui, oui.
1: D'accord. Beaucoup, donc, il avait, en fait, il avait une sorte d'attirance un peu incestuelle vis-à-vis de.

0: il vous a protégé de son désir qui aurait pu à un moment donné déraper.
1: Déraper, ouais.
0: Vous voyez.
2: C'est très possible.
0: Encore une fois, ça n'excuse pas son attitude, hein, je suis. Mais
2: non,
0: voyez.
2: J'entends bien.
0: Vous voyez, il faut voir ça aussi comme une fragilité chez lui et qui a peut-être aussi été intéressante et qui est peut-être aussi intéressante à comprendre parce qu'il y a certainement eu de votre part une attirance pour votre papa qui est une attirance d'une petite fille, le fameux complexe d'Oedipe, qui a été assez forte et qui a donc été d'autant plus douloureuse quand il vous rejetait.
2: C'est ça. C'est sûrement ça.
0: Et ça, forcément, ça doit nuire dans vos relations avec les hommes, parce qu'à la fois...
1: Parce que c'est presque une blessure amoureuse, en fait, de l'enfance.
0: Vous voyez ?
2: Oui, c'est très éclairant, je vous remercie. L'une comme l'autre, parce que... Oui, c'est tout à fait ça. C'est pas forcément facile à exprimer, mais là, ça m'aide à y voir encore un petit peu plus clair dans ce que vous venez d'exprimer, là.
0: Oui, et c'est terrible parce que ça donne à la fois une attirance un peu trouble pour la petite fille, et en même temps ça donne un sentiment en effet de trahison ou voire même de rejet qui fait que vous avez l'impression que de toute façon on peut pas faire confiance à un homme, quoi.
2: C'est vraiment le problème pour moi par rapport à l'homme aujourd'hui, oui.
0: Oui, mais ça se comprend, ça se comprend vu ce que votre père vous a fait subir.
2: Ouais, c'est ça. Donc,
1: est-ce que vous pensez qu'il était lui-même blessé sur le mode de la trahison ?
2: Oui, sur mon histoire, mon histoire de famille, et sur beaucoup. Oui, je sais. J'ai essayé de lui pardonner. Je crois que j'ai réussi parce que je l'aimais vraiment. Mais il y a cette espèce d'amertume ou de surtout de un peu de découragement par rapport à là où j'en suis dans ma vie.
0: Valérie, je pense que vous avez raison. Il faut lui pardonner. Il a fait ce qu'il a pu. Et il vous a protégé du pire.
1: Et puis cette génération d'hommes, ils n'ont pas pu parler. Ils n'ont jamais pu dire leurs émotions, jamais pu dire leurs blessures. Ils se sont dépatouillés comme ils pouvaient, mais mal. Mais parce qu'ils n'avaient pas de recours.
2: C'est juste, c'est beaucoup plus apaisant comme ça. Oui, je suis tout à fait d'accord avec ça.
0: Et puis, dites-vous bien, encore une fois, je veux pas le défendre, votre père. J'entends ce qu'il a provoqué chez vous. Mais dites-vous bien que quelque part, quand même, il vous a admiré, il vous a trouvé, vous étiez sa préférée. Tout ça, ça vous a donné quand même une capacité à vous sentir apte à plaire et à séduire.
1: Et avoir de la valeur.
0: De la valeur. Donc, dites-vous bien que vous avez franchement tout pour plaire à des hommes. Et donc à un homme. Mais qu'il ne faut pas, quand vous rencontrez cet homme, être dans une sorte d'idéal amoureux, parce que de toute façon, aucun homme sera parfait.
2: C'est ça.
0: Vous voyez, et je pense que vous arrivez à prendre le positif que quand même votre père vous a donné, vous arriverez à supporter le négatif, si je puis dire.
2: Bah écoutez, je vous remercie beaucoup, vraiment beaucoup. Est-ce que c'est possible de vous poser une toute petite question?
0: Oui, bien sûr, allez-y.
2: Si on a... Non, c'est juste pour, justement par rapport à une rencontre éventuelle. Comment me sortir de cette peur qui est là? Je ne sais pas, qui se justifie par rapport à ce que je vous ai expliqué. Peut-être que ça va d'ailleurs sortir tout seul maintenant que je vous ai un peu verbalisé les choses. Mais comment arriver à avoir une attitude entre guillemets normale, posée, et que je peux être comme ça en fait, parce que j'ai l'impression que je vibratoirement je dégage beaucoup de peur de justement, vous voyez, par rapport à cette idée du père un peu on va dire déformé, donc que j'ai gardé un peu comme ça.
1: Est-ce que vous arrivez à rester bien centré sur la valeur que vous savez avoir sans déléguer à quelqu'un d'autre de vous valoriser ou non?
2: Parce qu'en fait,
1: ouais, c'est ça. Souvent, on a très peur quand on a été trahi comme ça sur des questions de sentiments de valeur personnelle, et on a tendance à rejeter ou à reporter sur les autres de nous valider ou pas. Alors que, on le répète tout le temps dans cette émission, ça commence vraiment par soi-même, quoi.
2: Ouais. Je vais faire attention à ça. Je vais prêter attention et avoir conscience de ça grâce à vous. Merci beaucoup.
0: Merci. Ben, je vous en prie, mais vous avez aucun problème. Vous aurez toujours un homme qui vous trouvera bien.
1: Vous avez été le petit trésor de quelqu'un, sur 5 filles. C'est pas rien.

0: exercice.
1: Merci infiniment à chacune et à votre radio.
0: Merci
1: pour moi.
0: Merci à vous de votre confiance, Valéria. On fait une petite pause et on écoute Karim dans un instant qui va nous parler aussi de ses traumatismes d'enfance.
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0: Merci d'être avec nous, Karim. Bien,
15: oui. Oui, bonjour Brigitte, et puis bonjour à votre invité, Ariane.
16: Bonjour Karim, oui.
15: Voilà. Bon, alors là, je suis désolé, mais pour arriver au thème du jour, je vais être un petit peu... Je vais parler de choses qui n'ont pas toujours été très gaies. Mon papa était mon papa était d'origine kabyle, et comme il était officier de renseignement, il a fait, évidemment, dans la guerre d'Algérie. Mmh. Il s'est fait assassiner alors que j'avais 3 ans. Et ma maman avait seulement 20 ans, donc très jeune. Ensuite, bien sûr, les Félagas, par plusieurs fois, ils ont tenté de me kidnapper parce que j'étais le dernier du nom. Mais sans résultat, donc ils ont plastiqué la maison et pensant tuer ma mère. Mais en fin de compte, c'est un soldat français qui était chargé de protection qui a été grièvement blessé. Maman m'a ramené elle a réussi à leur échapper et me ramener en France. Sauf que quand on est arrivé à Paris, ma grand-mère, qui était une grosse raciste, elle l'a obligé à me placer en famille d'accueil dans la Nièvre, donc à 300 km à peu près de Paris. Ce qui fait que ma mère ne pouvait pas me voir. En raison de la distance, c'est pas comme maintenant où on a quand même des trajets bien plus pratiques. Heureusement, 3 ans plus
0: c'est,
15: tard.
0: C'est votre grand-mère française.
15: Maternelle.
0: Maternelle.
15: Oui, pardon.
0: D'accord. Donc, ouais. Oui, parce que vous aviez donc un père kabyle.
16: Et une mère française.
15: Ma mère française, mon père kabyle. Il est officier de renseignement.
0: Oui, ça, j'ai entendu. À Paris. Oui.
15: Voilà. Et donc, heureusement, 3 ans plus tard, elle s'est remariée à la couchée de mon petit frère. Ce qui fait qu'elle a pu me récupérer. Ensuite, on s'est installé à Bordeaux où j'ai passé mon enfance et mes études. Donc, c'est là que ça a été un peu plus compliqué. Parce que côté école, ayant un prénom en consonance arabe, donc j'ai été exclu par les Français, qui me traitaient, alors excusez-moi du terme, mais à l'époque c'était le terme de l'époque, ils me traitaient de bougnoule.
16: Oui.
15: Donc, alors que c'était ces gens-là qui avaient tué mon père. Ensuite, les Arabes qui étaient à l'école, eux, comme j'ai les yeux clairs, j'étais typé, ils avaient compris que j'étais croisé kabyle. Donc j'ai été harcelé, malmené tous les jours, quoi. Donc j'ai vite appris à me battre, donc judo, karaté, close combat.
0: Oui, en fait, vous étiez rejeté par tout le monde, quoi.
15: Ouais, voilà, Alors déjà, j'étais rejeté par ma famille, et j'étais rejeté, parce que ma grand-mère, en plus, elle m'appelait le bâtard. Ça fait toujours plaisir, voilà.
16: Donc vous étiez kabyle pour les Français, non, kabyle pour les Arabes, français pour les kabyles. En fait, vous étiez jamais dans le bon camp, quoi. C'est ça?
15: Non, la sensation. Exactement. Ouais. Exactement. Le souci, c'est ça, quoi. Bon, après, bon, je me suis aperçu que j'arrivais à faire rire les gens, donc ça, les gens avaient vite oublié mon prénom et je faisais rire tout le monde. Mais bon, après, côté familial,
0: En même temps, Karim, j'entends, et c'est vrai que c'est une enfance compliquée, difficile, etc. Mais en même temps, vous avez un père qui a été un héros.
16: Ben oui, c'est comme ça que ça s'appelle.
0: Ça s'appelle comme ça. Mmh. Et ça, c'est quand même pas mal quand on est garçon d'avoir eu un père qui était un héros et qui est mort en héros. Vous avez une mère qui a tout fait pour vous retrouver. Il faut pas oublier que quand elle est arrivée en France, elle était pas encore majeure. Puisque la majorité à l'époque c'était 21 ans. Dès qu'elle a pu vous récupérer, elle vous a récupéré, donc elle vous a aimé et vous êtes certainement un enfant de l'amour.
15: Alors ça c'est sûr.
0: Vous voyez, donc il y a des choses qui sont quand même très positives dans votre enfance. Même si j'entends comment il a fallu vous construire, mais vous aviez la force. Parce qu'il y a ces choses positives qui sont là, qui à mon avis vous ont donné la force de vous débattre face à justement toutes ces gens qui vous rejetaient parce que vous n'étiez pas du bon bord.
16: Quelle est la blessure d'enfance dans laquelle vous vous reconnaissez?
15: C'est-à-dire que c'était très long avant que je comprenne que ma mère ne m'a jamais porté d'amour parce que ma mère était traumatisée. Et il m'a fallu, il y a 2-3 ans seulement, que ma mère a enfin reconnu qu'elle n'avait jamais donné d'amour parce qu'elle était traumatisée, quoi.
0: Mais c'est pas qu'elle vous a pas. Non, elle vous a certainement aimé et vous êtes certainement un enfant de l'amour. Mais en effet, elle était tellement traumatisée par son propre vécu qu'elle ne s'est pas bien occupée de vous. Ça, on est d'accord. Vous voyez, c'est pas la même chose.
15: Oui, non, mais ça je sais. Non, mais le problème, voilà, c'est qu'elle a eu un traumatisme tellement violent. Parce qu'en plus, elle a reçu, excusez-moi pour le terme, mais elle a reçu la tête dans un petit colis à l'ambassade.
16: Terrible. Donc bon. Donc elle était débordée complètement émotionnellement par son trauma.
15: Voilà. Et on n'a jamais pu. Elle m'a expliqué parce qu'on en a quand même parlé depuis. Elle a jamais pu récupérer le reste du corps, quoi.
16: Mais est-ce que vous entendez ce que vous dit Brigitte? Parce que c'est hyper important. Vous nous dites, elle ne m'a jamais donné d'amour. En fait, elle vivait de l'amour puisqu'elle vous a récupéré dès qu'elle pouvait. Par contre, elle ne parvenait pas à le montrer.
15: C'est-à-dire que en plus, c'est-à-dire, c'était compliqué parce que son nouveau mari, comme c'était un policier de l'époque, là, il avait tendance à se défouler sur moi, ce qui fait que je prenais pratiquement des roustes tous les jours et ma mère ne me protégeait pas.
0: Alors ça, donc, c'est vrai, ça c'est un vrai traumatisme. Mmh. Le beau-père qui vous tape, ça c'est quelque chose de terrible.
16: Oui.
15: Voilà. Et les quelques fois où j'étais en vacances chez sa mère à lui. Bon, c'était une sorcière. Elle avait un fouet et si j'écoutais pas ce qu'elle me disait, elle avait un fouet et elle me mettait des toises avec le fouet, quoi. Donc
16: la violence, elle est là effectivement. Oui.
15: Voilà. Par contre, je tiens à préciser parce que souvent on entend les psychologues qui disent oui, il a reproduit. Vous savez, quand on entend aux informations des choses qui se sont passées. Moi, je dois dire que je n'ai jamais reproduit, que ce soit sur ma fille ou sur les enfants de mes différentes compagnes, je n'ai jamais reproduit la violence que moi j'ai subie. Mmh. J'ai toujours porté de l'amour. Et par contre, alors pour venir au fait des conséquences, c'est qu'en couple, donc bon, même si j'ai toujours été très attentionné, voyage, cadeau, etc., resto, bref, mes compagnes, elles ne m'ont jamais entendu dire que je les aimais. J'ai jamais pu dire le mot je t'aime à quelqu'un parce que, à part mes animaux, parce que on me l'a jamais dit. Et donc, du coup, j'ai ce traumatisme. Et même sexuellement, par exemple, j'ai jamais pu être violent dans les actes. C'est-à-dire que, même si des fois,
0: en revanche, c'est très intéressant ce que vous nous dites. Et si vous voulez bien, on va vous laisser patienter le temps des infos et on va revenir sur le fait que vous n'avez jamais su dire je t'aime. et que dans la sexualité, ça doit brider un peu votre pulsion masculine, parce qu'en effet, la violence pour vous est terrible, donc vous freinez. Ça me paraît intéressant. Restez avec nous, Karim, on vous retrouve tout de suite après les infos. On continue à parler après les infos des blessures d'enfance, évidemment. Si vous avez envie de témoigner, vous pouvez nous appeler au 0 826 300 300, et on évoquera dans la deuxième heure les animaux de compagnie qui boostent notre énergie, avec Laetitia Barlerin qui sera avec nous à partir de 15h30. Mais tout de suite, je vous propose une petite devinette du jour, Ariane Calvo. Quelle est la différence entre un vampire et une pute? Vous pouvez prendre le temps des infos pour me trouver une réponse. À tout de suite.
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2: Bonjour, bonjour à toutes et tous. Trois départements en vigilance rouge, feu de forêt. Le risque d'incendie est très élevé dans le Var, les Bouches-du-Rhône et le Vaucluse. C'est orange dans la Drôme où le feu dans le secteur de Die continue de progresser. Difficile d'accès, il a brûlé 270 hectares. Et alors que nous vivons un été historique pour les incendies, les Français veulent s'engager. Les candidats pour devenir sapeurs-pompiers volontaires sont de plus en plus nombreux. C'est ce qu'observent la plupart des SDIS. Les services départementaux d'incendie et de secours. On compte 200 000 pompiers volontaires en France. Une affiche qui fait polémique à Agde dans l'Hérault. Le maire Rassemblement National Aurélien Lopez-Ligori a placardé à l'entrée des plages des visuels générés par intelligence artificielle. Ta chicha et ta musique, on n'en veut pas. Nos vacances, tu les respectes. Peut-on lire sur l'un d'entre eux avec trois hommes d'origine maghrébine. L'opposition s'insurge, tout comme plusieurs associations dont SOS Racisme. Depuis, la mairie a fait marche arrière et retiré ses affiches. Le ministère de la Santé rassure aujourd'hui après la détection d'un cas d'antivirus chez un touriste en vacances en France au mois de juillet. Le risque de transmission est très limité alors que ce franco-argentin présentait une charge virale très faible lors de son diagnostic. Il est actuellement à l'isolement en Galice, au nord-est de l'Espagne. La France ne tolérera aucune tentative d'ingérence étrangère, assure le ministre des Affaires étrangères. Sur le réseau X, Jean-Noël Barrot répond à Jean-Luc Mélenchon, le leader insoumis, et en vue de la prochaine présidentielle, il promet d'être intraitable contre les tentatives de falsification de notre débat démocratique. Plusieurs candidats potentiels ont été visés ces derniers jours par des campagnes de désinformation venues de l'étranger, notamment de la Russie. Et puis de nouvelles médailles françaises au championnat d'Europe de natation à Paris. C'était à la mi-journée sur le 3 km en eau libre, avec l'argent pour Marc-Antoine Olivier et le bronze pour Logan Fontaine. Les épreuves de course en bassin de ces championnats d'Europe débuteront, elles, lundi. Voilà pour ce point sur l'actu. Très bon après-midi.
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3: On continue dans cette deuxième heure avec Ariane Calvo qui est avec nous, psychologue, autrice de nombreux ouvrages dont l'autonomie émotionnelle. C'est aux éditions Robert Laffont. Avec vous, on parle toujours justement de tout ce qui nous a marqué durant l'enfance et qu'on traîne comme fardeau toute notre vie si on n'essaye pas de voir un peu plus clair. Et c'est vrai que ça complique obligatoirement notre relation aux autres, évidemment en amour, mais aux relations.
4: Tous les liens d'attachement.
3: Tous les liens aux autres, évidemment. Alors, on va redonner la parole à Karim qui est avec nous, mais je voudrais d'abord la réponse à ma devinette. Quelle est la différence entre un vampire et une pute? Il n'y a aucune différence, tout simplement parce que les deux... je dis bien une pute, j'ai pas dit une femme. Une pute et un vampire. Les deux dorment le jour et sucent la nuit.
4: Bien vu. C'est une élégance. Merci Brigitte. J'arrive jamais à trouver vos devinettes, c'est très frustrant.
3: Mais c'est très juste. Vous êtes tous d'accord. Bon, Karim, vous nous avez parlé de votre enfance qui pourrait presque être un film, tellement elle est.
5: J'écris un livre.
3: Vous avez raison. Oui, il y a des choses. Ouais. Je pense que c'est intéressant que vous vous fassiez peut-être aider pour écrire le livre, qu'on puisse bien comprendre les traumatismes qui sont là, y en a beaucoup. Et je crois que quand vous dites je ne sais pas dire je t'aime, c'est peut-être parce qu'en effet vous avez eu l'impression que votre mère ne vous a pas aimé, donc il y a quelque chose qui mais ça peut s'apprendre de savoir dire je t'aime. Et puis ensuite je pense qu'en effet dans votre sexualité, si vous devenez un peu plus viril au sens agressif de la virilité et non pas dans la violence, ça vous renvoie à votre peur d'être violent.
5: Exactement. C'est exactement ça, c'est-à-dire que même je peux même pas dire une grossièreté ou quoi que ce soit. Bon, j'ai des amis, bon, j'en ai quelques-unes, bon, qui me réclamaient souvent une petite fessée, des choses comme ça, et même ça, je suis incapable de donner. Pourtant, j'ai beaucoup d'amis qui pratiquent et ça les excite et tout ça, et moi ça m'a jamais intéressé.
3: C'est surtout, je pense que le vrai problème, c'est que vous avez peur de votre violence que ça pourrait déclencher. Et ce qui ne veut pas du tout dire que vous êtes violent, qu'il y a une peur que tout d'un coup vous puissiez devenir violent.
4: Donc vous vous autorisez même pas des choses qui pourraient s'en approcher, même de très loin, au cas où ça basculerait vers des formes de violence atroces que vous avez connues et subies.
5: Ouais, c'est-à-dire que, par exemple, bon, on va prendre, rester sur le côté sexuel, je suis un pro du bondage, mais le bondage, je le fais uniquement sous forme sensuelle. Il est hors de question que, qu'il y ait une violence quelconque, qu'il y ait le moindre, la moindre grossièreté.
3: C'est intéressant parce que le bondage, c'est dans un contrôle absolu de la violence.
4: Mais oui.
3: Donc là, vous êtes retenu. Vous êtes complètement retenu, mais en même temps, c'est quand même une pratique violente, le bondage. On ne peut pas dire que ce soit les caresses les plus douces, c'est quand même des liens. Donc vous voyez, c'est intéressant, parce que vous avez, comment votre sexualité est marquée, par, encore une fois, par ce que vous avez vécu, c'est extraordinaire.
5: Ouais. Et par contre, pour revenir pareil, quand je suis par exemple dans un trio un peu plus nombreux, il suffit qu'il y ait une des personnes de l'assistance qui frappe sa femme aussi bien sur les faces, les seins ou le visage. Et là, je perds mes moyens et c'est bon et je m'en vais. Hein.
4: Oui, mais j'accepte, vous êtes encore traumatisé.
5: Voir, vous voyez. Voilà, j'accepte pas de voir, de voir. Voilà, il faut que. Pourtant, bon, j'ai eu une carrière militaire avec. Pareil, j'ai été espion comme mon père. Donc, effectivement, j'ai subi aussi des tortures, des sidères parce que j'étais prisonnier. J'ai fait des choses aussi qu'on m'a demandé de faire. Mais par contre, je sais faire la part des choses entre quand c'est le travail et quand c'est autre chose, quoi.
3: Oui, voilà. C'est dès qu'on est dans un lien autre que le service.
4: Dans un lien d'amour dans lequel il y aurait de la violence.
3: Là, et en revanche, vous savez dire « je t'aime » à votre animal.
5: Ah oui, mes chiens, c'est ce qui choque mes amis, c'est que voilà, mes chiens, je vais leur dire que je les aime, mais un humain, il se débrouille, voilà. Et par contre, si je peux me permettre, Brigitte, si je peux revenir sur une de vos émissions du mois de mars, vous avez une auditrice qui parlait que son mari ne se lavait pas, enfin très rarement, et ça, le côté positif justement du père de mon petit frère, c'est qu'il m'a appris la propreté. Et c'en est même devenu un toc, parce que je me lave les mains régulièrement. Et pour revenir à la quéquette, dès que je vais aux toilettes, je la passe sous le robinet systématiquement. Voilà, je vais même dans les WC handicapés quand je suis à l'extérieur, puisque je suis invalide de guerre. Et voilà, je voulais revenir faire une petite parenthèse sur ce sujet, permettez-moi, parce que je ne supporte pas que les gens ne prennent pas...
3: Votre beau-père sentait mauvais ?
5: Non.
4: Il est obligé à la propreté, si j'ai bien compris.
5: Ouais, il était vachement axé là-dessus. Oui. Et par contre, c'était un genre de traumatisme au départ. Et après, j'ai compris que le fait d'être propre, effectivement, non, au contraire, c'était très bien, quoi. Vraiment.
3: Donc, il vous a quand même apporté ça.
4: Ouais. Dans sa rigidité, mais bon.
5: Et l'éducation, voilà. Et l'éducation quand même, la politesse et toutes ces choses-là. Mais bon, le traumatisme de ce manque d'amour a été compliqué, quoi. Voilà.
4: Oui.
5: Bon, maintenant, ça y est, hein, j'ai pris du recul, tout va bien. Et comme disait Brigitte tout à l'heure, j'ai toujours rebondi, quoi qu'il arrive. J'ai déménagé maintes fois, j'ai changé de boulot maintes fois, j'ai passé énormément de diplômes et je suis toujours retombé sur mes jambes.
4: Mais ce qui manque là, du coup, c'est un peu à partir du moment où vous savez aimer et que vous savez que vous savez aimer. Qu'est-ce qui vous empêche de le dire ?
5: Je sais pas, j'ai ce blocage. Pourtant, il y a des amis IES avec lesquels j'avais ce besoin quand même, mais je leur prouve, c'est-à-dire je leur prouve,
4: leur montrer par des actes. Ouais.
5: Mais ce mot amour.
3: Est-ce que vous avez essayé tout seul, Karim, quand vous êtes avec une femme que vous aimez, est-ce que vous avez essayé quand vous êtes tout seul de dire son prénom et de dire je t'aime ?
4: De prononcer, à haute voix. Ça pourrait être intéressant.
3: Faites cet exercice déjà tout seul. Hein. Pas devant elle, hein, mais tout seul.
5: En ce moment, j'ai personne, donc c'est bon.
3: Oui, non, mais arrêtez de vous défiler. Arrêtez de vous défiler, ça ne marche pas avec moi. Vous devriez le savoir si vous m'écoutez souvent. Karim, c'est un exercice qui marche. C'est-à-dire, si vous... imaginons que vous avez rencontré une femme qui s'appelle Karine. Vous dites, Karine, je t'aime. Et déjà, vous pourriez dire ce soir, Karim, je t'aime. Déjà, est-ce que ça, vous arriveriez à le faire ?
5: Mon prénom, perso, non.
4: Exactement.
5: Déjà.
4: Ça serait pas mal.
3: C'est une
4: belle description, ouais.
3: Vous voyez ?
5: Non, mais c'est gentil, vous avez toujours de bons conseils. Mais.
3: mais ça fait peur, hein. Ça fait peur, hein.
5: Ouais, je sais, parce que j'ai plein d'amis qui me disent.
3: Et vous savez pourquoi ça fait peur ?
5: Non, dites-moi.
3: Vous voulez que je vous le dise ? Parce que ça va vous faire pleurer.
4: Ouais. Et alors que c'est ça que vous avez besoin d'entendre.
3: Ça va vous faire.
5: Je ne pourrais jamais faire pleurer.
3: Mais c'est oui.
4: Je pense que tu pourrais lui redire, Brigitte.
3: Karim, je t'aime.
5: Oui. Ah ben non. Alors là, Brigitte, vous venez de me mettre. Alors sans déconner, là c'est hyper rare. C'est hyper rare. Effectivement, j'ai des larmes aux yeux. C'est génial.
4: Et ben, c'est super.
5: Je reviens pas. Je reviens pas.
3: Mais voilà, c'est tout simple. C'est ça la thérapie. C'est juste laisser les émotions réapparaître pour être en paix avec soi. C'est tout. C'est aussi simple que ça.
5: Je suis sur le cul. Vous m'avez.
4: Magnifique.
5: Là, vous m'avez scotché. Hein. Là. Bon. Incroyable.
3: Et ben
5: incroyable.
3: Ce soir, vous dites, Karim, je t'aime. Et puis, vous regardez bien vos chiens dans les yeux et ils vont vous répondre, nous aussi, on t'aime, Karim.
5: Ouais, je vais m'écouter l'émission en replay.
3: si vous voulez. Merci en tout cas de votre confiance, Karim, et bravo pour votre parcours, parce que en effet, je pense que un joli livre.
4: Moi aussi, j'ai les larmes aux yeux, Karim.
3: Ce serait bravo. Chouette. Merci beaucoup. On fait une petite pause, c'est Adélie qu'on retrouve dans un instant.
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3: On évoque avec Ariane Calvo les blessures d'enfance qui nous empêchent parfois, comme on vient de l'entendre avec Karim, hein, d'oser dire je t'aime. Et les femmes ont tellement besoin que les hommes nous le disent.
4: Absolument.
3: Et puis les hommes ont aussi besoin de l'entendre, évidemment. Adélie est avec nous, bonjour.
13: Oui, bonjour. Bonjour, merci de m'avoir à l'antenne, c'est très gentil.
3: Ben, je vous en prie, c'est un plaisir de vous recevoir, Adélie. Vous avez-vous une difficulté à vous engager? Est-ce que c'est depuis que vous avez eu ce mariage avec un homme toxique ou ça a toujours été?
13: Disons que le mariage, on s'est marié, on a été ensemble très tôt, j'avais 20 ans, on s'est marié un peu plus tard et je suis restée effectivement 16 ans avec un homme toxique. Il y a eu des violences physiques et mentales, enfin psychologiques, donc c'était très difficile, j'étais sous emprise, hein. J'ai mis 16 ans, grosso modo, voilà, à sortir de cette relation. Et depuis, effectivement, je cumule les relations dans lesquelles je rencontre que des hommes qui ne veulent pas s'engager. Alors soit, il y en a eu qu'un qui était déjà avec quelqu'un, donc c'était une relation adultère, mais les autres étaient totalement disponibles, on va dire, mais pas émotionnellement. Donc voilà, ils voulaient des relations sans engagement et je les cumule, encore une dernière en date, et je cache pas que c'est très lourd. Je pense à peu près, parce que j'essaie de faire du travail sur moi, voir d'où ça vient. Je pense que ça vient, oui, de mon enfance, hein, c'est le sujet d'aujourd'hui, de toute façon. De ma mère, qui était toxique et qui l'est encore. Et que là, je bloque le de recevoir de l'amour, parce que j'en ai peut-être pas eu comme il fallait quand j'étais petite, et du coup ça va bloquer les hommes. Voilà, il y a mille questions qui...
3: Oui, alors déjà contrairement à ce qu'on croit, on est très souvent attiré par un homme qui ressemble à notre mère que par un homme qui ressemble à notre père en tant que femme. Hein.
4: Oui, c'est une erreur qu'on commet souvent, de croire qu'on va chercher son père chez les hommes qu'on choisit. En fait, c'est souvent le parent de même sexe, d'ailleurs. Ça marche pour les hommes aussi.
3: Oui, ça marche pour les hommes aussi. Donc vous avez choisi quelqu'un un peu toxique comme votre mère pour comprendre ce que c'était que la toxicité. Enfin, c'est-à-dire que on est habitué en tant qu'enfant à être avec quelqu'un de toxique, donc on retrouve quelqu'un de toxique parce que c'est nos repères et voilà tout. Bon,
13: j'en ai conclu. Je me suis rassurée dans le sens où je me suis dit, bon, je suis restée 16 ans avec un homme parce que ça m'était familier. Parce que sur le moment, on se dit, mais comment j'ai fait pour en arriver là?
3: Vous l'avez travaillé en thérapie, ça?
13: Je l'ai travaillé, oui. Je l'ai travaillé en thérapie. Maintenant, j'arrive à identifier et je...
3: C'est ce que j'allais vous dire. Quand on travaille bien en thérapie une relation toxique, en général, on a les repères pour plus choisir un partenaire toxique.
13: C'est ça. Bon. Alors, du coup, c'est plus la même toxicité. Je sais pas comment l'expliquer. C'est-à-dire que il va plus y avoir de violence verbale, de violence physique, de mise sous contrôle, je me sens pas soumise du tout. Mais par contre, je me sens pas suffisante pour le coup. Du coup, je suis tout le temps voilà.
4: Ouais, le piège, c'est l'intensité en fait, souvent. Le dernier piège des relations toxiques comme ça dans l'enfance qui se répercute à l'âge adulte dans nos choix amoureux, c'est qu'on finit par confondre intensité et sentiment amoureux. Et l'intensité, c'est pas toujours ok en fait, c'est pas toujours sain et c'est pas toujours bon. Il y a des relations d'amour très douces et qui se construisent dans la profondeur, dans la densité comme ça émotionnelle calme, qui peuvent être beaucoup beaucoup plus aidantes, aimantes que une intensité qui est en fait souvent de la peur et pas vraiment de l'amour.
13: Oui, c'est ça, c'est la peur de l'abandon.
4: La peur de la blessure qu'on a peur de reproduire. Et donc, c'est vraiment à cet endroit-là de la peur que vous pouvez aller chercher ce qui reste à soigner. Pour être sûr de ne pas retrouver des partenaires qui vont vous aider, vous, à reproduire indéfiniment cette blessure.
13: Oui, c'est ça. En fait, oui, c'est ce que je me suis rendu compte. Je vais chercher les personnes pour pouvoir la reproduire.
4: Exactement.
13: Et là, j'en suis à un point où j'ai plus envie. Donc, après, j'ai un projet professionnel, donc on va dire que je me mets dedans, mais c'est pas.
4: Ouais, mais qu'est-ce qui reste comme peur? Qu'est-ce qui reste comme peur liée à la blessure d'enfance que vous avez vécue? Qu'est-ce que vous avez encore peur de vivre par amour? Qu'est-ce que vous avez peur de céder dans vos limites? Par amour, qu'est-ce que vous avez peur de sacrifier de vous par amour?
13: Ah, ma liberté, c'est un quotidien. Ma liberté, c'est sûr.
4: Ben oui, parce que vous parlez de contrôle et de tout ça, donc c'est là-dessus que ça se porte.
3: Et si vous avez peur de perdre votre liberté, vous n'avez pas envie de vous engager, et donc vous vous engagez, si je puis dire, sans vous engager, avec des hommes qui n'ont pas envie de s'engager.
13: C'est ça. J'induis le comportement,
3: Il y a des chances. Il y a des chances, mais en même temps, qu'est-ce que vous attendez d'une relation, au fond? C'est toujours la vraie question qu'il faut se poser. Qu'est-ce qu'on attend d'une relation, au fond? Qu'est-ce qu'on cherche quand on se dit, tiens, j'aimerais rencontrer un homme? Qu'est-ce que vous attendez?
13: Moi, j'attends du partage. J'attends de la construction ensemble, du partage, pouvoir évoluer, se faire grandir l'un l'autre. Mais quand il n'y a pas d'engagement, il n'y a pas de suivi, j'ai envie de dire, on va
3: pas... Oui, mais on ne peut pas garder, sa liberté si on accepte que l'autre nous fasse grandir. Parce que quand j'entends votre liberté, c'est en fait, je veux pas qu'on ait une influence sur moi. Vous voyez ce que je veux dire? C'est parce que la liberté, c'est un grand mot, mais ça veut pas dire grand chose.
4: Personne peut nous l'enlever si on a décidé qu'on nous l'enlevait pas.
3: Ou alors on parle de liberté parce qu'on n'a pas envie de vivre à deux. Mais c'est pas ce que vous avez dit quand vous
13: non,
3: quand
13: c'est
3: vous
13: pas,
3: voyez.
13: Pas du tout.
3: Donc je pense que pour l'instant. Vous avez peur que on vous comment dirais-je,
4: comprennent.
3: Oui, enfin, je crois que vous choisissez des hommes qui sont pas des hommes qui ont envie de vous découvrir, de vous connaître et de vous aider à grandir. Vous choisissez des hommes dont vous avez vous l'emprise sur eux.
13: Vous croyez que c'est moi qui ai mis les freins? Ah, vous me faites peur de...
3: Non, je sais pas, c'est une hypothèse, hein, moi, vous savez, j'ai jamais la réponse absolue, hein.
13: Oui, mais il faut se poser les bonnes questions, effectivement. Non,
3: mais je pense que vous avez eu une mère qui vous a, bon, qui était certainement dans l'emprise, comme beaucoup de mères toxiques. Mmh. Et aujourd'hui, vous avez tellement plus envie de ça, que vous êtes tellement, entre guillemets, suffisante vis-à-vis d'un homme que vous rencontrez, que forcément il n'y en a aucun qui a envie de s'engager.
13: Oui, très certainement.
3: Vous voyez, il faut ah, ça, si on veut qu'un homme... Vous savez, il n'y a pas 36 solutions en tant que femme. Si on veut qu'un homme ait envie de s'engager avec nous, il faut accepter de montrer un peu sa vulnérabilité pour qu'il ait le sentiment de servir à quelque chose et de pouvoir nous protéger. Alors c'est un peu schématique ce que je dis, hein, c'est heureusement pas aussi caricatural. Hein.
13: Oui, mais c'est les mots que j'ai eu avec ma fille il y a pas très très longtemps, d'accepter d'être vulnérable, que j'étais pas en danger d'être vulnérable.
3: Vous voyez, voilà, bah, si elle vous l'a dit et que moi je vous le dis, c'est peut-être un peu juste. Oui.
13: Ah mais complètement, ça fait partie des dernières personnes, mais complètement, ça c'est sûr.
3: On ne perd pas sa liberté dans un couple. Si on accepte de poser ses limites, de dire non, on ne perd pas sa liberté. On perd une certaine liberté, mais on gagne autre chose. Donc c'est pas ça le problème, la liberté.
4: Et puis on choisit toujours.
13: Oui, mais comme je n'avais plus le choix, vous voyez, c'est cette peur aussi, oui, je viens me protéger de ça.
4: Mais vous étiez enfant, c'est normal que vous n'ayez pas eu le choix à ce moment-là. C'est comment vous actez qu'aujourd'hui vous êtes responsable, libre et en choix de votre vie, y compris le choix de s'engager et de perdre une partie de liberté par choix, pour construire avec quelqu'un, pour grandir aux côtés de quelqu'un, pour se laisser influencer par cette personne, mais sur des aspects positifs. Être influencé, c'est pas forcément perdre tout sens de critique ou...
3: Et donc, vous allez, comme vous l'avez dit très joliment, vous allez grandir. Mmh. Mais pour grandir, il faut accepter de lâcher un peu quelque chose. Pour s'envoler, si je puis dire.
13: Hein,
3: vous voyez, au sens de grandir comme un enfant.
4: Oui.
3: Vous voyez. Et pour ça, il faut accepter de lâcher un peu quelque chose. Et en effet, ça peut faire mal, ça peut faire souffrir. Mais c'est comme ça qu'on grandit. C'est comme ça qu'on grandit dans le... D'ailleurs, c'est intéressant parce que le symptôme de la scoliose, hein, les enfants qui ont une scoliose, qui est généralement au moment où on devrait grandir, c'est parce qu'ils n'ont pas envie de grandir, parce qu'ils sont justement dans une famille où c'est pas très facile, et donc il y a la colonne qui se tord puisqu'elle ne peut pas grandir.
4: Ouais.
3: Donc accepter de grandir là maintenant, vous risquez plus rien.
13: Les années, oui, c'est sûr. Pour passer, mais c'est sûr, il y a encore du travail, ça, je sais.
3: Mais rassurez-vous, vous croyez qu'Ariane et moi, on a fini de travailler?
4: Jamais.
3: C'est trop bien.
13: Non, mais j'aimerais bien, c'est vrai, voilà, pouvoir passer, dire que, allez, ce chapitre-là, en tout cas, ça, j'aimerais que...
3: Écoutez, faites-vous confiance, vous avez vécu une relation très toxique pendant 16 ans, vous en êtes sortie et vous êtes plus forte que vous ne l'étiez. Mm. Donc vous êtes assez invincible, faites-vous confiance.
13: Oui, il y a de ça, ça c'est évident.
3: Ouais, c'est vachement bien, soyez sûrs de vous. Merci beaucoup Adélie en tout cas. On va faire une petite pause, on se retrouve avec le sexo-conseil du jour, on va faire l'amour, mais à quoi ça sert? Voilà notre sexo-conseil du jour, et puis on va accueillir ensuite Laetitia Barlerin pour parler des animaux qui nous aident à nous sentir bien.
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0: évidemment. 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
1: Eh bien, Ariane Calvo qui est avec nous, vous êtes psychologue et ce sexe au conseil concerne tout le monde. C'est très intéressant de se poser la question, à quoi ça sert de faire l'amour? Parce que si on veut rester basique, ça sert à faire des enfants.
2: Oui, et puis voilà. Alors, vraiment très basique.
1: Et puis j'arrête l'émission parce que de toute façon, on aura vite fait le tour.
2: Le tour de la question.
1: Bon. Non, en fait, sur le plan individuel, moi j'ai plutôt envie de dire, ça sert à avoir du plaisir.
2: Oui, voilà. À se faire du bien et à se dire qu'on s'aime.
1: Sur le plan de la relation à deux, c'est déjà une autre histoire. Vous êtes d'accord?
2: Tout à fait. Hein,
1: bon, d'accord, ok, on peut avoir envie de fonder une famille, on fait l'amour. D'ailleurs, on voit bien, hein, y a des personnes qui, quand ils ont eu les enfants qu'ils avaient envie d'avoir, ils ont plus envie de faire l'amour. Hein, ça existe. Et d'ailleurs, de temps en temps, quand j'ai un homme à qui je pose la question, c'est surtout les hommes qui me répondent ça, mais ça me fait toujours un peu sourire. Et votre sexualité va bien? Et l'homme me répond, oui, j'ai eu deux enfants.
2: Ah oui. Et je trouve... si c'était une preuve.
1: Oui, c'est j'ai toujours trouvé ça intéressant.
2: Sexuelle.
1: Voilà. Bon, bref. En tout cas, faire l'amour, ça permet de faire connaissance avec l'autre parce qu'il a de plus palpable, hein, c'est-à-dire son corps. Ça permet de cet échange charnel parce que, comme on le disait d'ailleurs tout à l'heure, l'échange en parole est nettement moins vrai et moins fort que l'échange des corps. Hein,
2: oui.
1: Quand deux corps s'aiment, il se passe vraiment quelque chose. Et les couples qui savent se retrouver intimement, pas seulement sexuellement d'ailleurs, sont des couples qui continuent à évoluer et à grandir ensemble. Donc, on voit bien que l'acte sexuel, il a vraiment quelque chose d'essentiel dans la relation d'amour dans le couple. Mais il faut évidemment que la sexualité soit partagée et harmonieuse, hein, sinon ça marche pas, ça c'est clair. Mais on voit bien aussi que dans un couple, quand chacun se referme sur soi, s'éloigne et n'a plus envie de s'investir dans sa sexualité, c'est qu'il y a des choses qui vont pas bien, qui n'ont pas été dites, il y a des ressentis, il y a des rancœurs, donc ça montre bien que faire l'amour, c'est pas juste prendre du plaisir. C'est
2: oui.
1: Quelque chose
2: et
1: de
2: que le désir
1: plus
2: et le plaisir sexuel sont très très très perméables à l'émotionnel et à ce qui se transmet par ailleurs dans la relation.
1: Et puis, on pourrait dire beaucoup d'autres choses. Faire l'amour, ça permet de prendre confiance en soi, estime de soi. On se construit aussi dans son identité.
2: D'apprendre à se connaître.
1: On devient une femme ou un homme grâce à nos relations sexuelles plus que tout. Enfin bon, bref, il y aurait tellement de choses à dire. Ça permet de se sentir aimé aussi. Enfin, bon, donc c'est vraiment, c'est pas juste prendre du plaisir. Je crois que c'est ça qu'il faut vraiment entendre. Et c'est pour ça que c'est si important de réussir son intimité sexuelle et
2: aussi,
1: de savoir ne pas subir des choses qu'on n'a pas envie de subir.
2: Tout à fait.
1: Alors, on va parler maintenant des animaux familiers, des animaux de compagnie. Ariane Calvo, parce que on l'a dit tout à l'heure, Laetitia Barlerin est avec nous. Bonjour.
3: Bonjour à vous deux. Bonjour à tous.
1: Vous venez de sortir un livre, Booster votre énergie grâce à votre animal de compagnie, aux éditions Fayard. Et alors, tout à l'heure, on parlait aujourd'hui des blessures d'enfance qui nous construisent ou nous déconstruisent d'ailleurs dans les liens aux autres. Et on disait que très souvent, dans l'enfance, quand on a eu des enfances difficiles, etc., l'animal peut être un tuteur de résilience.
3: C'est vrai.
1: C'est fou d'ailleurs, hein, cette relation à l'animal est tellement importante pour nous les humains.
3: On a tous, je pense, dans notre enfance, une relation qui a été forte avec un animal. Je pense que c'est un peu... Tout le monde se souvient d'une relation avec un animal, que ça soit le sien ou celui du voisin ou de la famille. Et c'est vrai que l'animal, d'abord c'est un lien d'attachement, c'est de l'affection. Et c'est un être qui donne sans vouloir forcément recevoir. C'est un être qui ne juge pas. Et c'est vrai que quand on vit beaucoup de choses douloureuses, on a du mal à en parler. Et on peut parler à l'animal parce que lui, il est toujours d'accord avec nous. Il nous écoute, il est là, il est toujours là, il est toujours disponible pour nous. Il ne juge pas et il semble comprendre ce qu'on lui dit. Donc pour les enfants, c'est très important d'abord de pouvoir se confier à cet animal. Ensuite, il y a les sens, c'est-à-dire toucher l'animal.
1: Oui, ce sens, caresser un animal, ça développe de l'ocytocine comme caresser un humain.
3: Mais bien sûr, et ça augmente aussi la sérotonine, ça nous fait du bien, et l'enfant se sent rassuré par cet animal, et en même temps, il prend confiance en lui, parce qu'il sait que cet animal dépend aussi de lui, il en prend soin, et en prenant soin de cet animal, il prend soin de lui.
1: Alors, vous avez marqué les nombres d'animaux en France, c'est impressionnant. Oui. Hein, il y en a de plus en plus.
3: On n'est plus à 30 millions d'amis. Hein.
1: Non, c'est fou. Hein, 80 millions aujourd'hui, ouais. C'est incroyable. J'aurais pas imaginé que c'est complètement exponentiel.
3: Alors, 80 millions, on met dedans aussi les poissons. Donc souvent, on a plusieurs poissons, mais faut voir quand même presque 17 millions de chats et 10 millions de chiens. C'est énorme. Alors, c'est vrai que les Français sont plus chats que chiens, mais enfin, 10 millions de chiens, c'est quand même, ça fait quand même 6 Français sur 10 millions.
1: Ils sont plus chats, pourquoi? Parce que c'est plus facile d'avoir un chat en appartement, en fait.
3: C'est l'urbanisation qui a fait que, on a pris plutôt un chat parce que c'est plus facile, parce qu'on travaille toute la journée, on préfère laisser un chat à la maison plutôt qu'un chien. Et puis en même temps, la relation est la même, mais c'est vrai que c'est plus pratique, on va dire, d'avoir un chat qu'un chien.
1: Vous pensez que la relation est la même?
3: Oui, je pense vraiment. Il y a une relation d'attachement à un chien. Alors, bien entendu, chacun a une personnalité, on va dire, un caractère différent. Un chat et chien, c'est pas la même chose.
1: Vous dites bien qu'un chat, par moment, s'il a plus envie d'être caressé, il va vous le faire savoir. Tandis que le chien, il est toujours prêt. Hein.
3: C'est vrai. Mais ça aussi, ça nous enrichit aussi, parce que ça nous apprend aussi à accepter le consentement de l'autre. On parle beaucoup de consentement entre humains, mais est-ce qu'on parle aussi du consentement de l'animal? Ça,

0: autre chose. Le chat, c'est oui, l'âme de la maison.
1: Oui, oui, bien sûr. Non, mais moi, j'aime bien les chats, mais c'est vrai que je reconnais que j'ai une passion pour les chiens qui n'est pas du tout la même pour les chats qui sont. Mais encore une fois, tout dépend de la manière dont on a besoin de ce lien, justement.
0: Oui. Exactement, exactement. Je pense que l'animal peut nous apporter beaucoup, que ça soit lié à son espèce, que ça soit lié surtout à la relation qu'on a avec lui, au lien qu'on a avec lui. Je parle beaucoup de lien parce que on sait que ce lien qui que l'on tisse avec l'animal, il y a aussi de l'ocytocine, comme le lien que l'on a avec un amoureux ou une amoureuse, le lien que l'on a avec son enfant, on sécrète beaucoup d'ocytocine. Et ça a été démontré pour l'animal. Donc tout dépend de ce lien et tout dépend de la richesse de ce lien.
1: Ce qui est intéressant aussi, c'est que vous parlez du bien-être des personnes âgées avec l'animal, et ça, on sait aujourd'hui à quel point une personne âgée qui a un chien ou un chat ou qui va bouger, va être beaucoup plus sollicitée. Et c'est tout le propos de votre livre d'ailleurs. C'est un animal qui nous permet de d'être encore dans la vie.
0: Exactement.
2: Et d'ailleurs, en tant que psychologue, moi, je vois que ça évolue vraiment dans les EHPAD.
0: Oui.
2: Ça commence vraiment à être comme maintenant, constante, quoi,
0: voilà, il y a une loi qui est passée comme quoi les animaux peuvent être acceptés dans les EHPAD. Alors, bien entendu, après c'est au directeur, à la direction de décider, puis dans quelles conditions aussi. Mais c'est, vous vous rendez compte des personnes qui ont vécu plusieurs années avec un animal, un chat ou un chien, qui doivent aller dans un EHPAD et on est obligé de leur arracher, de les séparer. C'est horrible, c'est vraiment horrible. Alors que l'animal apporte beaucoup à la personne. On parle de lien social, mais c'est vrai, c'est la base. Quand on a un animal, même un chat, on est obligé de sortir de chez soi déjà, hein, pour promener le chien, pour aller acheter la litière du chat, etc. C'est un sujet de conversation avec ses voisins, avec sa famille. La famille appelle, la première chose qu'elle demande, parce que moi je sais, parce que quand on m'appelle, c'est « comment va Lucky ?» C'est-à-dire mon chien. Mais c'est parce qu'on engage une conversation sur l'animal.
1: Qui est dans le studio, mais elle est tellement petite qu'on ne la voit pas.
0: Hein. Oui, c'est trop mignonne. Petite chihuahua. Mais c'est un lien. Et puis, c'est, je parlais tout à l'heure de se sentir utile. Beaucoup de personnes âgées, parce que inactives, ne se sentent pas utiles. Elles ont les enfants ont fait leur vie, les petits enfants, ben peut-être qu'ils les voient, elles les voient moins. Et ces personnes âgées, elles ont quand même un animal à s'occuper. Ça augmente l'estime de soi et puis ça donne un but dans la journée. C'est vrai.
1: Et
0: c'est
1: quelqu'un à qui parler même.
0: Et à quelqu'un à qui parler, quelqu'un à toucher. Il y a aussi ce manque de toucher quelque chose de chaud, de doux. Si c'est pas une peau, c'est une fourrure, et c'est important. Et le regard aussi est important.
1: Vous dites même que ça permet une meilleure cohérence cardiaque à un animal.
0: C'est vrai.
1: Parce qu'on en parle beaucoup de la fameuse cohérence cardiaque. Donc ça aussi, c'est un bien-être.
0: Oui, on a fait beaucoup de tests. Alors la cohérence cardiaque, bien sûr, on peut la faire tout seul. C'est le fait de synchroniser notre respiration avec le battement de notre cœur pour s'apaiser et se déstresser. Et il y a eu des expériences avec des animaux qui ont montré que le fait d'avoir son animal sur soi, sur son ventre par exemple, se concentrer sur sa respiration, voire même sur battement cardiaque, et de faire les exercices de cohérence cardiaque, et ben on arrivait beaucoup plus facilement à faire ces exercices de cohérence cardiaque. Parce que l'animal aussi, quelque part, c'est il y a une contagion émotionnelle.
1: Effet miroir, tout simplement. Exactement. Il y a les fameux neurones miroirs qui nous aident à nous adapter... Parce que ça, c'est aussi un très bon exercice qu'on devrait faire en couple, par exemple.
0: La cohérence cardiaque, je sais pas, oui, peut-être. Pourquoi pas. Mais oui, parce que il y a, enfin, entre deux êtres, que ça soit deux êtres humains ou un être humain et un animal, on a ce que j'appelle moi la contagion émotionnelle, c'est-à-dire que l'émotion est transmissible à l'autre. Donc c'est le fameux neurone miroir. Et moi, je le vois en consultation quand je demande aux propriétaires de commencer à faire une cohérence cardiaque avec leur animal. Comme par hasard, l'animal se détend. Parce que voilà, il est pris, alors que la plupart du temps, quand on va en consultation chez le vétérinaire, on est un petit peu anxieux parce que souvent il y a une maladie ou même un vaccin, donc des aiguilles et des piqûres. Et du coup, l'animal est encore plus anxieux parce qu'il le sent chez nous. Donc faire en sorte qu'on se détende.
1: Oui, c'est intéressant ce que vous dites, c'est-à-dire que finalement, moi, je suis totalement d'accord. Je pense que notamment les chiens, je suis moins d'accord.

0: d'accord avec les chats, mais quand même, c'est des vraies éponges émotionnelles.
1: Mmh.
0: Et,
1: oui.
0: Et au fond, on leur transmet notre anxiété avant même qu'ils soient anxieux. Et c'est ce que
1: c'est
0: les
1: vrai.
0: Maîtres ont du mal à comprendre. Mais moi, je vois bien ce quand moi j'ai des chiens qui parfois se sont fait mal. Il suffit de les caresser, de les rassurer, et déjà ils ont moins mal. Mais comme des enfants d'ailleurs.
1: Ouais,
0: hein,
2: et nous aussi. C'est-à-dire qu'on a fait des études. On sait que ceux qui ont des animaux, quand ils sortent d'hospitalisation, ils ont besoin de moins d'antalgiques, d'antidouleurs, que ceux qui n'en ont pas. Parce que la présence de l'animal, justement, diminue cette sensation de douleur. Et c'est vraiment important. Mais je pense que, vous savez, il faut aussi savoir que les chiens comme les chats nous observent tout le temps. C'est-à-dire
0: mais ils ont que ça à faire. Ils chassent plus, ils bossent pas, ils ont que ça à faire. Ils nous
2: voilà.
0: Observent.
2: Et du coup, ils nous connaissent, mais par cœur, ils nous connaissent mieux que nous connaissons. Donc ils savent dans quel état on est. Si on s'est un peu frité avec son boss dans la journée, ils savent tout ça. Ils savent si on est heureux, si on est amoureux.
0: Si on
2: ils
0: est
2: savent...
0: de bonne ou de mauvaise humeur, tout simplement.
2: Mais c'est ça, ils savent tout. Ils savent si on va partir, ils savent... 5 jours avant les vacances, le départ en vacances, qu'on va partir en vacances. Enfin, c'est un truc de fou, quand même.
0: Mais parce qu'ils ont vu qu'on commençait à ranger les choses dans la valise.
2: Et des fois, non, ils ne voient pas les valises, on a des comportements qu'ils sentent. Et ils disent, il y a un truc qui se prépare. Donc, ils le sentent, tout ça.
0: On va revenir sur tout ce que peut nous apporter l'animal avec vous, Laetitia Barlerin. Et puis, Ariane Calvo, on va vous demander votre avis en tant que psychologue, justement. Qu'est-ce que vous en pensez? Et on se retrouve dans un instant sur Sud Radio.
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0: Nous sommes avec Ariane Calvo, psychologue clinicienne, et nous essayons d'évoquer l'animal avec Laetitia. Enfin, on n'y essaye pas, on y arrive d'ailleurs. Avec Laetitia Barlerin qui est avec nous à l'occasion de la sortie de ce livre chez Fayard. Booster votre énergie grâce à votre animal de compagnie. Ariane Calvo, vous travaillez beaucoup avec des patients qui sont justement en souffrance,
1: oui.
0: Forcément, parce que comme je dis toujours, on frappe pas chez un thérapeute si on va bien. Vous conseillez parfois l'animal, qu'est-ce que vous en dites de tout ce que nous a dit Laetitia Barlerin?
1: Ce que je perçois, c'est que on disait tout à l'heure, l'animal a pu être parfois dans l'enfance et très souvent d'ailleurs un tuteur de résilience, a pu provoquer chez la personne qui avait cet animal de compagnie le sentiment d'être compris, d'être aimé, ce qui a été déterminant. Et effectivement, je vois une différence entre les patients qui ont cette ressource-là et l'habitude de cette ressource-là ou qui ont eu recours enfant et qui donc savent la trouver même quand ils peuvent pas en avoir eux-mêmes, et ceux qui ont pas du tout cette ressource-là et qui du coup dépendent énormément des autres êtres humains, quoi, alors portés ou pas.
0: C'est d'ailleurs une sorte de socle de sécurité finalement,
1: mais
0: l'animal,
1: oui, et de dialogue. Alors c'est curieux de dire comme ça, mais
0: oui,
1: parce qu'on parle pas la même langue, mais en fait il y a un échange qui se passe très équilibré, acceptant, aimant, et qui répare vraiment des blessures en profondeur.
0: C'est intéressant, Laetitia Barlerin, tout à l'heure, avant que vous arriviez, on a eu le témoignage de Karim. Karim, militaire, il a été espion, torturé, machin, etc. Oui. Il est incapable de dire « je t'aime » à une femme. Et
1: il le dit tous les jours à ses chiens.
0: Il le dit tous les jours à ses chiens. Et j'imagine que ça vous parle, que... ça, évidemment.
2: Oui, bien sûr. Enfin, même en consultation, on voit beaucoup des gens qui disent « papa, maman » en parlant à leur animal. L'animal a pris... En fin de compte, c'est vrai qu'on peut dire « je t'aime » à un animal. Aujourd'hui, on n'a pas honte de le dire. C'est vrai que c'est beaucoup plus difficile de dire « je t'aime » à un être humain. Mmh. Parce que l'être humain réagit et répond. Et il peut répondre en
0: rien, justement.
2: Rien. Ou alors
0: chien,
2: il peut nous décevoir.
0: Le chat, on sait qu'il nous aime.
2: Et oui, et puis de toute façon, il peut pas nous décevoir. Un animal ne nous déçoit jamais. Mm. C'est ça, c'est que même s'il fait des bêtises, c'est pas de la déception. Il fait des bêtises, on se remet en cause aussi. Mais il nous déçoit jamais parce qu'il est là,
0: mais
2: tout le temps.
0: En fait, la vraie différence, c'est qu'il n'y a pas d'ambivalence avec le chien.
2: Exactement.
0: Ah oui. Un petit peu peut-être avec le chat, parfois.
2: Non. Non, mais ils le disent différemment. Les chats disent « je t'aime » très régulièrement, mais différemment du chien.
0: Oui, mais le chat, parfois, va pouvoir ne pas...
1: Ne pas répondre à la sollicitation, c'est ça que vous
0: dites,
1: en fait.
0: Oui, enfin, tenez, voilà un exemple très, très clair. Vous avez votre chien et votre chat qui sont en train de manger parce que la nounou est en train de leur donner à manger. Vous arrivez, le chien arrête de manger et vient vous faire la fête, le chat, il termine sa bouffe.
2: Mais qui a raison?
0: Ah ben, je ne suis pas. Moi, personnellement, je ne suis pas en train de dire qui a raison. J'ai dit juste que, comme je suis contente qu'on vienne me dire bonjour quand j'arrive, je préfère mon chien à mon chat. Voilà, c'est tout.
2: Mais le chat peut dit bonjour aussi.
0: Si on est un peu maso, je peux comprendre qu'on préfère le chat. Mais
2: alors, le chat a envoyé un message quand il mangeait, c'est qu'il a un petit peu soulevé la tête, il a fait un clignement des yeux en vous regardant. En disant super, salut, avec la queue un petit peu droite qui frétille, et il a recommencé son repas.
0: Il
2: a terminé son repas. Mais il a donné un bonjour. Que vous n'avez pas vu.
0: Mais moi, si mon mari fait ça, je divorce dans la minute, et pas vous. Votre mari continue à bouffer quand vous rentrez, et vous, Ariane?
1: Mais est-ce qu'il a frétillé la queue?
2: Voilà, frétillé de la queue.
0: Ah, d'accord. Vous êtes des obsédés, vous êtes des chiennes, quoi. C'est bien ce que je disais, ou des chattes, comme vous voulez. On en est là. Oui, non, bon, en même temps, je plaisante parce que j'ai eu des chats, donc j'ai pas de problème avec les chats. Il y a quelque chose d'intéressant aussi, hein. 60% confient de se sentir plus en sécurité avec leur chien. Et ça, c'est aussi quelque chose d'important, hein.
2: Alors ça, c'est
0: vrai que les joggeuses aujourd'hui, elles font plus de jogging toutes seules, soit elles trouvent des copines, soit elles ont un chien.
1: Ça revient très souvent, ouais.
2: Et ça revient souvent. Alors, il y a les deux faces. C'est-à-dire que quand on a un chien, quand on a un berger allemand.
0: Votre chihuahua,
2: oui,
0: excusez-moi,
2: voilà.
0: Laetitia.
2: Oui, je me sens en sécurité avec elle. Vous savez pourquoi?
0: Parce que vous la protégez.
2: Parce que je la protège.
0: J'ai lu votre livre.
2: Parce que, alors c'est sûr, quand on a un berger allemand, un Rottweiler qui court avec nous, là on se sent protégé parce qu'on a un être qui nous protégera. Un chien, ça avertit d'abord. Et ça sent.
0: Ça, c'est vrai, ça aboie. De toute façon,
2: les personnes un peu.
0: Vous habitez seul dans une maison.
2: Borderline.
0: Il y a quelqu'un qui arrive,
2: voilà.
0: Le chien aboie.
1: La vibration des personnes. Ouais,
2: exactement. Et puis, ils sentent quand t'as quelqu'un.
1: L'hostilité,
2: qu'on croise dans la rue. Moi, des fois, elle a des réactions. Ma chienne, du coup, je regarde la personne pour savoir ce qui se passe. Et ils aboient. En tout cas, ils avertissent. Et puis, quand. Donc, il y a le côté protection. L'animal nous protège. Mais il faut savoir que quand on promène un animal, on sait qu'on doit le promener, qu'on doit le protéger. Inconsciemment, on le sait. Et c'est un peu comme quand on promène son enfant. On a une force, en fin de compte, en nous. Pour
1: comme
2: affronter.
1: Si ça changeait notre posture, en
2: exactement.
1: Fait, face au monde. Ouais.
2: Et ils ont filmé des gens qui promenaient leur chien. Il paraît qu'on est très droit. Qu'on a le pas vraiment rassuré et on avance bien quand on promène son chien, alors que quand on est sans son chien, on marche différemment. Donc ça veut dire que déjà, on impose quelque part et on est en confiance et comme on doit protéger l'être que l'on promène, c'est un peu comme la lionne avec ses lionceaux, quoi. On a une force incroyable. Mais ça, c'est psychologique. Et puis, il y a beaucoup de femmes aussi qui disent qu'elles préfèrent dormir avec un chien.
0: Justement, j'allais vous poser cette question sur la question de dormir avec son animal. Beaucoup de médecins disent que c'est pas hygiénique. Vous êtes plutôt pour,
2: alors je suis ni pour ni contre. Moi, je dors avec mon chien. Hein, je le dis tout de suite, dès la première nuit. Moi, je dis toujours aux propriétaires, parce que vous savez, je leur demande toujours, vous dormez ou pas, où dort le chien? Non, je dis, où dort le chien ou le chat la nuit? Et ils sont toujours gênés, ils me disent, oh, mais je sais que ça se fait pas, qu'il faut pas, il dort avec moi, et puis ils attendent tout de suite que je leur dise, non, non, attention. Et là, je dis, qui a décidé? Est-ce que c'est vous qui avez décidé ou est-ce que c'est l'animal? Si c'est vous qui l'avez décidé, si vous le tolérez, et s'il n'y a pas de tension autour du lit, notamment des tensions avec monsieur, si c'est un chien. Voilà, il n'y a pas de problème, vous pouvez dormir avec lui. Après, concernant le sanitaire...
0: Alors, j'ai eu une aventure avec Pierre Rousselet-Blanc, un vétérinaire aujourd'hui largement à la retraite, qui a été très médiatique. Et vous savez ce qu'il me disait? Il me disait, tu sais, tu auras moins de maladies en dormant avec ton chien qu'en baisant avec un homme sans préservatif. et je crois que ça, c'est quand même très très juste. Il y a très peu de maladies en fait qui se transmettent entre le chien ou le chat et l'homme. Hein, alors que entre humains, dès le baiser, on risque beaucoup. Donc finalement, ne soyons pas trop hygiéniques en fait, en quelque sorte.
2: Hein. Et on sait que les enfants qui ont vécu avec des animaux, ils ont moins de risques d'allergie plus tard, de rhinite, tout ça, ça a été documenté. Donc on arrête avec l'hygiène. Alors bien sûr, nettoyez votre chien. S'il est malade, vous le mettez pas sur le lit, bien entendu. Mais enfin bon, c'est le minimum, quoi.
0: Oui. Et au moins, vous avez faites un gros câlin avant de vous endormir avec votre chien ou votre chat et, ou votre lapin ou votre cochon d'Inde ou je ne sais quoi.
2: Il y a une étude aux États-Unis qui a montré que les femmes s'endormaient mieux avec un chien dans le lit
0: qu'un homme qui ronfle. Ça,
2: qu'avec
0: je suis d'accord.
2: Même avec un homme qu'elles aiment beaucoup, et qu'elles avaient plus ce sentiment de sécurité qu'avec un homme.
0: Bon, eh ben écoutez, les hommes, il vous reste à remuer la queue, c'est tout ce qu'il vous reste à faire. Mais tout va bien. Merci beaucoup en tout cas, Laetitia Barlerin. Ça s'appelle Booster votre énergie grâce à votre animal de compagnie. Il y a énormément de conseils dans ce livre, c'est aux éditions Fayard. Et si vous avez envie de prendre un chien, peut-être que c'est bien de lire d'abord un peu ce que vous aurez comme devoir, parce qu'il y a quand même aussi quelques devoirs vis-à-vis d'un animal, comme tout être vis-à-vis de tout être vivant. Ariane Calvo, merci beaucoup d'être avec nous, comme d'habitude. On a fait du bien, je pense, à tous ceux qui nous écoutent. Réécoutez un podcast dans la première heure. On a bien décortiqué les blessures d'enfance. Hein. C'est pas toujours simple de comprendre pourquoi on a du mal en amour.
1: Avec une magnifique déclaration, quand même, il faut aller l'écouter.
0: Karim, Karim, c'est en début de deuxième heure.
1: Début de deuxième heure.
0: On t'aime, Karim. Allez, tout de suite, on laisse la place à Alexandre Delovan pour C'est votre avenir. Et puis, je vous souhaite à tous un excellent week-end.
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9: 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On a 6 chefs, une quinzaine de cadres, et je pense qu'on est autour de quelques milliers de membres sur le territoire français.
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2: Bonjour à toutes, bonjour à tous. C'est d'abord, vous êtes déjà nombreux sur les routes cet après-midi avec le début d'un nouveau week-end de chassés croisés. Selon Bison Futé, c'est orange sur l'Auvergne-Rhône-Alpes, mais aussi pour les départs sur le Nord et le Grand Ouest et pour les retours près de la Méditerranée jusqu'en début de soirée. Demain, ce sera rouge sur tout le pays avec des difficultés dès le début de la matinée. Un éducateur de gym mis en examen pour agression et harcèlement sexuel sur mineurs. C'était il y a plus de 2 semaines pour ces faits commis dans plusieurs clubs des Yvelines. Selon le parquet de Versailles, l'enquête concerne une dizaine de mineurs qui ont mis en cause ce professeur de gymnastique âgé de 58 ans. Il a été placé sous contrôle judiciaire. Le burkini de nouveau autorisé sur les plages de Mandelieu-la-Napoule. Le tribunal administratif a suspendu l'arrêté qui avait été pris par le maire de droite Sébastien Leroy. Car pour la justice, c'est une atteinte grave à la liberté de croyance et de circulation. Une décision saluée par la Ligue des droits de l'homme qui avait vertement critiqué cet arrêté municipal. Le pape va s'entretenir avec Emmanuel Macron dès son arrivée en France. Le programme détaillé de la visite de Léon XIV a été publié par le Vatican. Aujourd'hui, ce sera du 25 au 28 septembre. Et après 2 jours à Paris, il se rendra à Lourdes pour une messe en plein air, puis à Metz. Le Vatican annonce aussi que le pape rencontrera en privé des victimes de violences sexuelles au sein de l'Église. Du cyclisme et l'ascension du Mont Ventoux qui se profile pour les coureuses. Et c'est une première sur le Tour de France Femmes. Avec cette arrivée au sommet pour la fin de la 7e étape, elle pourrait être décisive pour le classement final. L'arrivée est prévue tout à l'heure, un peu après 17h. Enfin, c'est le début d'une nouvelle saison de football ce week-end et avant la Ligue 2 demain, place à la Ligue 3 ce soir. C'est le nouveau nom du championnat de national avec 18 équipes en lice, désormais toutes professionnelles pour remporter le tout nouveau Trophée de France. Et tous les matchs de cette première journée démarrent à 20h45. Et c'est la fin de ce flash. Très bon après-midi.
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3: Bonjour à tous et à toutes. Bienvenue dans votre émission, c'est votre avenir. Alors aujourd'hui, on est vendredi et vous avez bien fait de rester avec nous jusqu'à la fin de la semaine. Parce que c'est souvent en fin de semaine qu'on laisse remonter ce qu'on a mis de côté. Et les questions qu'on reporte aussi, les doutes qu'on étouffe, les situations qu'on n'arrive pas à démêler seul. Eh bien, ça arrive parfois que tous ces questionnements sont là, font partie de notre existence. Aujourd'hui, on va recevoir comme tous les jours des auditeurs et notamment comme un homme qui ne peut plus travailler et qui s'impatiente de cette situation-là. Une maman qui se bat pour son fils, un frère qui bloque une succession. Enfin, de vraies histoires, des enjeux concrets. Et je suis là avec vous pour vous aider, pour vous accompagner, pour y voir bien sûr plus clair. Alors, pas de jugement, pas de discours, juste ce que je ressens, ce que je perçois et ce que je vois pour vous. Un seul numéro, 0826 300 300.
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3: Et si vous aussi, vous souhaitez envoyer un petit SMS pour justement que je puisse répondre à votre message, n'hésitez pas à le faire au 7 20 18 suivi du mot avenir et bien sûr aussi de votre date de naissance, de votre prénom et de votre message. À présent, on accueille Florent. Bonjour Florent.
4: Oui, bonjour Alexandre.
3: Bienvenue à l'antenne de Sud Radio, Florent. Vous nous appelez d'où exactement?
4: Je vous appelle de Bordeaux.
3: De Bordeaux,
4: de
3: très bien.
4: De Bordeaux, voilà.
3: D'accord. Et Florent, vous avez tenté déjà de nous joindre. Alors,
4: oui,
3: racontez-nous un petit peu.
4: Je voulais savoir par rapport à mon boulot, est-ce que je vais reprendre mon boulot bientôt ou est-ce que ça va être encore un peu long, attendre encore un peu plus pour pouvoir travailler quoi. Bon, je suis malade.
3: Depuis combien de temps vous êtes en arrêt de maladie, c'est ça?
4: Je suis en arrêt maladie, ouais, exactement.
3: Depuis combien de temps?
4: Depuis 2 ans.
3: Depuis, ah oui, oui, donc vous avez une longue maladie.
4: J'ai une longue maladie, j'ai un cancer du sang, une leucémie, donc voilà.
3: Oui. Okay.
4: Donc, j'ai pas repris mon boulot depuis et je voulais savoir comment ça se passait par la suite, quoi.
3: D'accord. Bon, bien sûr, je fais pas de diagnostic médical, vous inquiétez pas.
4: Ouais.
3: Mais aujourd'hui, les médecins sont rassurants sur l'évolution.
4: Oui, ils sont
3: d'accord.
4: Ouais.
3: Non, mais, et puis si vous vous appelez aujourd'hui à l'antenne, c'est que vous avez envie, justement, de savoir et peut-être tout simplement aussi de reprendre votre travail, c'est ça, hein?
4: Exactement.
3: Bon. Pour moi, est-ce que vous avez eu ce sentiment, et souvent quand toute personne hein, qui se retrouve comme vous à la suite d'un gros problème de santé, à la suite aussi d'un arrêt de travail, est-ce que vous avez eu ce sentiment d'une forme de perte d'identité?
4: Oui.
3: Parce que ne pas travailler pleinement, c'est pour les gens qui aiment travailler, c'est peut-être ne pas exister dans la société, c'est ça, hein?
4: Je pense que je n'existe pas dans la société, exactement.
3: Et c'est ça. Et oui, c'est pour ça. Je vous demande ça parce que c'est mon ressenti vis-à-vis de vous. Et ça peut être un ressenti pour beaucoup de personnes qui nous écoutent aujourd'hui. Je ne vous ai pas demandé le métier que vous faites, Florent.
4: Menuisier.
3: D'accord. Alors, moi, ce que je ressens chez vous, il y a une énergie qui revient et une énergie réelle. Donc, n'ayez aucune crainte. Je parle au niveau énergétique. Hein. Je ne parle pas au niveau santé, mais je parle au niveau énergétique, au niveau vibratoire, hein, parce que c'est mon mode de langage. Mais il y a une énergie et une vibration qui revient vers vous. Mais elle reste encore fragile. Le corps, lui, peut vous envoyer encore des petits signaux la volonté, elle veut ignorer. Et j'aurais tendance à vous dire, Florent, et peut-être que durant tous ces derniers mois, vous avez eu ce temps pour écouter un petit peu votre corps. Ne forcez pas, allez-y doucement, prudemment, mais vous êtes en train de repartir sur un bon chemin et sur quelque chose de plutôt positif. Je ne voudrais pas vous donner de faux espoirs, parce que je sais que votre situation reste fragile, mais je vois une reprise possible. Elle n'est pas immédiate, tout de suite, mais je perçois peut-être quelque chose qui va vous amener à reprendre un poste un peu différent de ce que vous avez fait. Ça peut être toujours dans le même secteur d'activité, mais peut-être on va ajuster, on va adapter un poste un peu différent. Est-ce que ça peut être le cas?
4: Je ne sais pas.
3: Vous savez pas.
4: Enfin, pour moi, je ne sais pas trop, parce que bon, vu le poste que j'occupe, je pense que ça va être compliqué dans l'entreprise où je suis.
3: Oui,
4: donc,
3: c'est ça.
4: C'est pour ça. Donc, est-ce que je vais changer d'entreprise ou est-ce qu'il y aura un licenciement?
3: C'est pour ça que je pense que on va devoir adapter, on va devoir ajuster. Et il y a la possibilité, certainement, hein, si l'entreprise, elle, ne peut pas correspondre ou en tous les cas ne peut pas le faire, il y a une possibilité à ce que vous soyez encadré et accompagné pour intégrer une structure où là, ça permet bien d'adapter votre poste et votre fonction en fonction de votre évolution. Mais pour moi, il y a quelque chose de positif qui va se faire. Et progressivement, hein, vous reprendrez votre activité, mais je sens qu'il y a une voie un peu intermédiaire pour vous dans un premier temps.
4: D'accord. Okay. Mais c'est dans 6 mois, une année
3: Moi, ça va être assez rapide. Hein. J'ai le sentiment que sous une période de 4 mois, il y a des changements. À vous de consulter un médecin hein, pour avoir des avis. Ouais. Et bien sûr, hein, et puis c'est eux qui donneront le feu vert à ce niveau-là. Mais pour moi, il y a quelque chose. Sachez une chose aussi, Florence, c'est que vous avez une grande capacité à transmettre. Vous avez une grande capacité à transmettre et peut-être que vous avez combien d'années d'expérience?
4: C'est beaucoup, hein? 38 ans, même
3: voilà,
4: 40 ans.
3: Voilà.
4: J'ai toujours fait ce métier, donc.
3: Oui. Et je pense que vous pouvez transmettre. Alors, est-ce que c'est pour accompagner des jeunes qui veulent faire ce métier ou autre? Mais là aussi, réfléchissez à ce que je vous dis parce que la transmission est très importante et elle est marquée dans votre thème.
4: D'accord.
3: Vous aimez transmettre aux autres?
4: Oui.
3: Eh bien, c'est marqué. Donc, est-ce que, à un moment donné, je vous dis pas d'être enseignant, mais est-ce que on peut peut-être vous positionner sur un poste ou sur une fonction pour justement accompagner l'individu? C'est possible.
4: D'accord.
3: Ok. Merci à vous, Florent. Prenez soin de vous et gardez confiance.
4: Merci.
3: Et tenez-nous au courant dès que vous reprenez le travail.
4: Pas de souci.
3: Merci.
4: Pas de problème. Merci. Au revoir.
3: Et j'ai le plaisir d'accueillir Agathe. Bonjour Agathe.
5: Bonjour.
3: Bienvenue à l'antenne de Sud Radio, Agathe. Vous nous appelez du département 31 à Verfeuil.
5: Oui, c'est ça.
3: C'est ça. Tu es Verfeuil, qui est près d'une de quelle grande ville hein?
5: Toulouse.
3: C'est Toulouse. Hein. Oui, donc c'est vraiment à côté de Toulouse. Alors, racontez-nous un petit peu votre histoire. C'est peut-être sentimental, hein. Je crois que c'est ce que j'ai de noter sur ma fiche.
5: C'est ça. Ben, en fait, en amour, j'ai jamais été trop. J'ai jamais eu de trouver le train. La station idéale. Donc, du coup, j'ai toujours eu des relations toxiques ou alors des personnes qui ne me convenaient pas. Et j'ai jamais dépassé le couple au-delà de 2 ans, quoi. Et c'est vrai que à chaque fois, je trouve des relations, il y a toujours quelque chose qui va pas in fine, quoi. Donc, et je suis toujours attirée par des personnes qui, au final, ne me conviennent pas ou j'arrive pas. Et voilà, quoi. Donc, j'ai 35 ans. Et après, je me pose la question, du coup. Et là, actuellement, je connais des personnes ou je sais pas, je suis un peu perdue.
3: Alors, là, ce que je ressens, et bien sûr, par rapport à ce que vous êtes en train de dire, vous avez eu des histoires, mais qui n'ont jamais vraiment abouti à quelque chose de... Voilà. Et aujourd'hui, vous avez votre question, c'est de savoir si vous allez rencontrer une personne pour créer une stabilité et consolider votre vie sentimentale. Hein, c'est bien ça. Mais, pour moi, hein, vous êtes assez lucide sur vos anciens schémas qui sont réels, mais l'urgence que vous risquez et notamment parce que comme s'il y avait chez vous, alors je ne sais pas si on parle d'une horloge biologique ou en tous les cas d'un temps, vous avez quel âge aujourd'hui?
5: 35 ans.
3: Ah oui, 35. Ne vous mettez pas tant de pression parce que c'est contre-productif et ça va être même contre-productif sur une relation qui pourrait arriver et qui pourrait être la bonne relation. Je ressens chez vous une relation avec un homme et surtout avec beaucoup de sincérité. Ce sera quelqu'un qui ne sera pas en train de jouer, ce sera quelqu'un qui sera dans une période ou dans un moment un peu différent de vous. C'est-à-dire que en termes de tempo, on ne sera pas sur le même rythme et sur la même fréquence. Ça ne veut pas dire pour autant que c'est un refus à pouvoir construire ensemble ou à pouvoir mettre quelque chose en place en termes de construction, mais il faut laisser peut-être ce temps à se faire et ne pas se précipiter. Donc il y a une évolution positive possible sur vous, restez dans cette notion un petit peu de légèreté, de confiance sur la vie, de possibilités, et vous verrez que vous allez vivre une relation qui va se vivre dans le moment présent sans trop se poser de questions sur votre futur et sans trop se mettre de la pression. Et ça, pour moi, c'est cette année. Vous avez une histoire plutôt positive, hein?
5: Ce que vous me dites, ça me parle dans le sens où...
3: Pourquoi?
5: Ça me parle. Oui, je pense qu'il y a un homme que je connais depuis, en fait, je rigole, Alex, parce que cet homme, je l'ai connu.
3: Ah, mais vous m'appelez Alex, en plus, j'adore.
5: Ah, pardon.
3: Continuez, j'adore. Vous pouvez le dire, Alex, j'adore.
5: C'est parce qu'en fait, cet homme, je l'ai connu via son cousin avec qui je suis sortie à peu près un an.
3: Oui.
5: Et qui m'a été d'une grande aide. Honnêtement, pour la séparation avec son cousin, voilà, il a été là, ça c'est un fait. J'ai repris des études, il a été là aussi. Et voilà, mais sauf que cet homme-là, donc je le côtoie encore, on se parle, et c'est vrai que c'est une relation assez sincère où je sais que je peux compter sur lui, et inversement. Bon, après, on ne se sent pas forcément, mais c'est plus une relation épistolaire, dans le sens où on s'écrit beaucoup via les SMS. Hein. Mais en dehors de ça, c'est vrai qu'on a beaucoup d'atomes crochus, on rigole bien, et on se dit l'un et l'autre qu'on a une relation où, avec personne d'autre, on pourrait parler aussi librement et tout ça. Mais c'est un fait, c'est un homme qui, pour lui, je suis sortie avec son cousin, et qui n'est pas dans cette optique-là, parce que lui, il privilégie le côté pro, et il est pilote d'avion, et là, actuellement, il est au chômage. Donc, il se focalise pas du tout sur ça. Je sais pas avec lui. Bon, je sais pas, là, c'est vrai que, bon, je cherche plus rien avec lui. J'ai eu cherché. Je ne cherche plus rien maintenant avec lui. Ça, c'est un fait.
3: Alors, je sais pas si c'est lui, hein. Je veux être, rester très honnête avec vous. Je ne sais pas si c'est lui. Mais, c'est lui, c'est pour plus tard. Et si c'est pas lui, ce sera quelqu'un qui ressemble. Oui, qui ressemble. C'est pas forcément un pilote, mais c'est quelqu'un qui a un peu le même profil, mais bien sûr, qui sera dans une autre dynamique. Mais en tous les cas, vous êtes attirer ce genre de personnes. Et puis, moi, je vous invite à visualiser cette couleur rose, mais un peu couleur corail, qui est une couleur de justesse, une couleur de désir. Elle vous invite, cette couleur, à vivre le moment présent. Et ça va permettre de travailler sur votre équilibre et sur votre construction future sentimentale et avec beaucoup plus de légèreté. D'accord?
5: D'accord, bon, alors plus de légèreté, par contre, j'ai une question, du coup, est-ce que c'est un homme que je connais déjà ou est-ce que ça sera plutôt dans le futur?
3: Je crois que ça peut être dans le futur, mais okay. Maintenant, vous me laissez un doute parce que vous me parlez d'un profil qui ressemble beaucoup à ce que je vous ai dit. Mm-mm. Mais bon, allez, je ne veux pas me laisser influencer par vos pensées.
5: Oui, d'accord, voilà, c'est ça.
3: Ouais, okay. Merci à vous.
5: Allez. Ça marche, merci.
3: Vous savez, Alex, il vous embrasse.
5: Oui.
3: À très bientôt, merci.
5: Merci.
3: Allez, si vous aussi, vous vous posez tant de questions, c'est possible. Appelez l'antenne 0826 300 300. On va se retrouver dans un instant avec Martine qui se pose des questions sur concernant une succession familiale. 0826 300 300, à tout de suite.
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3: De retour dans votre émission, c'est votre avenir. Alors, si vous vous posez des questions, n'hésitez pas à le faire. Et d'ailleurs, je vais répondre à un SMS, celui de Julie, qui nous dit tout simplement, j'ai démissionné pour me lancer en freelance. J'ai peur de ne pas y arriver financièrement. Est-ce que j'ai fait le bon choix ? Julie, je vais vous répondre très sincèrement. Vous avez fait le bon choix, oui et non. Alors effectivement, aujourd'hui, travailler en tant qu'indépendant et en freelance, c'est pas évident, sauf si vous avez des pistes, avec des contrats à l'appui, là oui. Mais je sens qu'il y a quand même une certaine forme d'incertitude sur l'avenir. Donc, je vous sens, dans un premier temps, être dans la dynamique d'y arriver, d'avoir, on va dire, un avenir assez serein à ce niveau-là. Et puis, par la suite, une petite baisse, avec des doutes, avec de l'hésitation. Entourez-vous de personnes pour bien communiquer sur votre activité. Donc, si vous êtes dans une bonne confiance en vous, allez-y. Si vous doutez trop, soyez prudente et écoutez votre intuition. Donc, je ne suis pas en train de vouloir vous démotiver, mais je dirais que peut-être que ça peut fonctionner pour un certain temps. Tout dépendra de votre motivation et de votre confiance en vous. N'hésitez pas à revenir vers vers nous pour me dire comment les choses évoluent. Et puis vous aussi, hein, chers auditeurs, chères auditrices qui nous écoutez, vous n'avez pas la possibilité d'envoyer ou d'appeler l'antenne, eh bien envoyez un petit SMS avec à venir au 7 20 18 et accompagné bien sûr de votre message et de votre date de naissance. Et à présent, j'accueille Martine. Bonjour Martine.
17: Oui, bonjour Alexandre.
3: Bienvenue à l'antenne de Sud Radio, Martine. Alors, vous me posez des questions concernant un sujet familial de succession. Racontez-nous un petit peu.
17: Tout à fait. Bien, suite à une succession, donc, je suis en co-gérance et propriétaire avec la fratrie d'un immeuble. Mmh. Et après mes ententes, voilà, j'ai lancé une procédure judiciaire pour me libérer de cette situation. Alors, l'immeuble est en vente, mais quand un acquéreur se présente, il n'accepte pas la vente, donc il faut un blocage.
3: Qui n'accepte pas? Qui n'accepte pas?
17: La fratrie, enfin, des autres co-gérants.
3: Oui, mais il y en a combien de co-gérants?
17: Deux,
3: d'accord, ok. Oui. D'accord.
17: Voilà. Mm-hmm. Et donc, ça me pèse beaucoup, parce que cette situation, moi, j'ai un côté indépendant, et là, j'ai l'impression d'être enchaînée. Donc là, j'aimerais savoir si vous pensez que je vais rester dans cette situation longtemps, ou si un dénouement va avoir lieu prochainement, miracle, quoi, parce que ça a l'air assez compliqué.
3: Alors, on va regarder ça. Alors, je vais vous poser une question, Martine. Est-ce que, d'après, selon vous, hein, et de par rapport à ce que vous ressentez, est-ce que ce blocage successoral ravive en vous une blessure familiale bien plus ancienne que une question de succession d'immeubles? Est-ce que ça renvoie à quelque chose de violent par rapport à votre histoire de famille? C'est-à-dire que la succession, elle est là, c'est compliqué, c'est difficile, il y a le côté administratif qui est compliqué, mais je veux dire que par rapport à cette histoire d'immeuble, ça vous renvoie à un passé d'émotions, de ce que vous avez vu, de ce que vous avez vécu qui est fort et violent. Est-ce que vous êtes dans cet état d'esprit-là, vous?
17: Alors, c'est possible, parce qu'il y a eu beaucoup d'histoires compliquées, familiales, émotionnelles, mais je ne sais pas si ça a un lien actuel, en fait, avec ça.
3: Pour moi, je pense que si. Je pense que si, parce que je sens c'est chargé émotionnellement d'histoire, vous voyez. Et je pense que les personnes qui s'opposent et qui sont, je dirais bloquantes, hein, à l'évolution de cette succession, sont focalisées sur des histoires du passé. Elles peuvent être concernées, elles? Ces personnes-là, les co-gérants, elles peuvent être concernées?
17: Ah oui, tout à fait, oui, avec les parents, la famille, oui, avec la mère, le père, et ça peut, il y a un passé assez lourd, oui, effectivement.
3: D'accord. Et ceux qui s'opposent, quels sont les liens de famille? C'est des frères, c'est des sœurs, c'est quoi qui s'oppose?
17: C'est ça, oui, frères et sœurs.
3: Frères et sœurs, ok, donc c'est ça.
17: Oui.
3: Alors, moi je ressens une vraie injustice, hein, dans cette situation, et je sens que il y a un frère chez vous qui veut agir par volonté de contrôle, plus que par intérêt de l'évolution du bien. Est-ce que vous le percevez comme ça?
17: Oui, c'est un sans tempérament de contrôler tout et d'avoir la même mise sur tout.
3: Eh bien, vous verrez que cette personne, à vouloir tout contrôler, à être dans la rigidité, ça va se retourner contre lui. Donc, pour moi, il y a une procédure judiciaire qui va aboutir en votre faveur, vraiment. C'est ce que je ressens, qui va prendre du temps, mais je ressens que la loi est de votre côté et le dossier semble être assez solide. Vous avez assez d'éléments pour justement, à un moment donné, faire acter les choses. Est-ce que c'est le cas? Ou est-ce que vous avez un avocat?
17: Oui.
3: D'accord. Est-ce que l'avocat est assez confiant ou confiante si c'est une femme?
17: C'est difficile à dire là, parce qu'on a essayé de trouver des solutions à l'amiable et ça marche pas, donc
3: non, mais il n'y aura pas à l'amiable. Je vous parle de justice.
17: Oui, c'est possible, oui, qu'on aboutisse, mais ça va prendre du temps alors.
3: D'accord, mais juste votre avocat, est-ce qu'il est confiant?
17: Il est confiant, oui, sur certains points, oui. D'accord. Oui, oui, bon, je pense.
3: Ça me paraît un peu hésitant, la réponse, mais en tous les cas, voilà. Mais il n'y a pas de souci, je comprends. Mais en tous les cas, pour moi, je pense que vous pourrez obtenir gain de cause et je sens quelque chose de positif. Alors, restez dans, si j'ai un conseil à vous donner, restez dans le cadre juridique, évitez les dialogues en direct avec frères et sœurs parce que ça fait que remuer des histoires du passé et il faut plutôt laisser faire la justice. Et Martine, vous avez eu le courage de lancer la procédure, donc maintenant, tenez le cap parce que l'issue est favorable. Et je vais vous donner une petite couleur qui va vous aider, parce que je crois beaucoup à la puissance et à la force et à la vibration de la couleur. C'est la couleur du violette, d'un violet plutôt profond, qui est une couleur de force intérieure et de justice. Et cette couleur permet de soutenir les épreuves, ou quand il y a de longues épreuves, elle permet de renforcer la détermination et d'aide à maintenir le cap face à certaines oppositions. D'accord ?
17: D'accord. Donc ça veut dire qu'il faut que je parle de cette couleur ou faut que j'ai...
3: Vous la visualisez, vous la pensez, vous la visualisez quand il s'agit de ce sujet-là et ça va vous aider. C'est comme un petit pansement qu'on met sur ses pensées. Voilà, tout simplement.
17: D'accord.
3: Ça coûte rien, c'est gratuit et c'est personnel.
17: Oui, c'est une jolie couleur.
3: Et ben voilà, exactement.
17: Et vous pensez que ça va durer 1 an, 2 ans, 3 ans
3: Je dirais entre un an et demi, à peu près. Voilà.
17: Bon,
3: okay. Merci à vous, prenez soin de vous.
17: Merci beaucoup Alexandre et je remercie aussi toute l'équipe qui sont vraiment dans la bienveillance.
3: Merci, eh bien je sais que toute l'équipe se joint à moi pour aussi vous remercier. À très bientôt.
17: Merci beaucoup.
3: Merci. Allez, on va se retrouver dans quelques instants avec Agnès. Agnès est en couple depuis octobre. Il y a une distance entre eux. Ils s'adorent, mais il y a quand même de la retenue. Alors, comment va évoluer cette relation ? On va en parler juste dans quelques instants. Restez bien à l'écoute. Et je rappelle le numéro 0826-300-300 parce que c'est peut-être à vous, à présent, d'appeler.
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19: 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Ça affaiblit l'idée qu'on ne doit pas entrer clandestinement en Espagne et par conséquent clandestinement dans l'Union européenne.
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3: Et de retour dans votre émission, c'est votre avenir. Je rappelle, nous sommes en direct, il est 16h31 et vous pouvez aussi nous rejoindre sur la chaîne YouTube ou tout simplement aller sur l'application Sud Radio, télécharger toutes vos émissions et vous pouvez tranquillement, au moment où vous souhaitez de la journée, de la nuit, les réécouter tous les podcasts de Sud Radio, tout simplement. Allez, je vais aller sur les SMS et je vais prendre celui de Lydia. Ah, alors, elle nous dit, Lydia, mon frère Gilles a des soucis avec l'alcool, il a un mal-être et c'est un vieux garçon, il a un manque de motivation, ça peut se comprendre, avec son accord, nous avons discuté longuement et il veut se faire soigner, bravo. Va-t-il s'en sortir? Eh bien, déjà, je suis pas médecin, donc je ferai aucun diagnostic à ce niveau-là. Mais je pense que déjà, le fait qu'il soit dans une prise de conscience de vouloir se faire soigner, c'est quelqu'un qui a envie de guérir. Donc je dirais oui. Après, bien entendu, quand on est dans une addiction, il faut prendre en compte que parfois on peut rechuter. Mais c'est pas grave. Le principal, c'est d'essayer. Et vous, Lydia, vous êtes proche de votre frère. Eh bien, bravo et merci d'être assez côté. Et plus il y aura de personnes qui vont le soutenir, qui vont l'aider à aller vers un changement, eh bien ça lui donnera de la force pour pouvoir s'en sortir. Donc moi j'encourage à aller dans cette dynamique-là et il peut en tous les cas s'en sortir et puis les médecins feront aussi leur travail. Si vous aussi, comme Lydia, vous avez une interrogation, eh bien envoyez un SMS avec le mot avenir suivi de votre prénom, de votre date de naissance et bien sûr de votre message. Et à présent, j'accueille Agnès. Bonjour Agnès.
8: Bonjour Alexandre.
3: Bienvenue à l'antenne de Sud Radio, Agnès. Vous nous appelez
8: Merci de m'accueillir.
3: Merci à vous et vous nous appelez de la Nouvelle-Aquitaine.
8: Tout à fait. Et puis je voulais, comme la précédente auditrice, remercier toute l'équipe parce que vous avez une équipe top.
3: C'est vrai.
8: Ouais, dans la bienveillance et puis c'est toujours très agréable.
3: Et oui, je pense que derrière tout ça, il y a vraiment des personnes qui sont, comme vous dites, dans cette bienveillance, qui sont humaines. Et voilà.
8: Exactement. Et dans ce monde d'aujourd'hui, ça fait du bien.
3: Oui, m'en parlez pas. Allez, Agnès, quelle est votre histoire, s'il vous plaît? Alors, vous nous avez contacté par SMS, je vois qu'il y a un petit message, voyez, par SMS, voyez, comme quoi ça fonctionne. Et on reste très attentif sur les SMS, donc n'hésitez pas à envoyer un SMS. Bien sûr, aussi, vous pouvez appeler l'antenne, mais voilà, vous êtes l'exemple de personnes qui ont envoyé un SMS et qui aujourd'hui passent à l'antenne.
8: Tout à fait.
3: Parfait.
8: Tout à fait.
3: Alors, racontez-nous, Agnès.
8: Oui, donc, moi, j'ai rencontré quelqu'un il y a 7 ans par l'intermédiaire de mon travail et dont je suis tombée, raide dingue. Et puis, on a une petite aventure qui s'est écourtée par peut-être parce que j'ai été trop insistante et puis par rapport à la distance qu'on avait entre nous et puis en octobre dernier on s'est retrouvés et depuis la relation est là mais j'ai aimé des doutes, oui et non. C'est-à-dire que je ne sais pas si lui a envie de s'investir autant que moi.
3: Mmh. D'accord. Est-ce que vous ressentez que cette histoire, au-delà du contexte, des paramètres dans cette histoire, ouais. Est-ce que vous ressentez que cette histoire, elle est un peu karmique entre vous?
8: Oui.
3: C'est ça, Parce que sens que c'est une histoire d'âme à âme. Comme s'il y avait quelque chose, oui, comme s'il y avait quelque chose qui vous êtes pas rencontré par hasard.
8: C'est incroyable ce que vous me dites, Alexandre, parce que j'ai des amis qui sont venus me voir en début d'année et les deux travaillent beaucoup sur les énergies. Et un des deux m'a dit, c'est, voilà, vous deviez vous rencontrer, il y a, c'est une histoire effectivement assez karmique. Donc
0: je
8: c'est
0: crois.
8: Assez impressionnant.
0: Je crois. Ouais. Personne pourra le vérifier, mais en attendant, voilà, mais en attendant, le fait de le penser, de le croire, ça permet aussi d'avoir un peu plus de clarté, hein, sur ses idées, sur ses opinions, et puis après, ça vous appartient, hein, tout simplement. Mais pour moi, vous avez un attachement vis-à-vis de cet homme avec une véritable sincérité. Mais attention, attention quand même, parce qu'elle peut créer une pression que lui ressent sans pouvoir l'exprimer clairement. Donc, soyez prudente à ce niveau-là. Et je ressens chez lui, hein, que c'est un homme qui vous aime. Il vous aime vraiment, je le ressens. Ouais. Après, c'est à lui à vous le dire, mais il vous aime, mais qui a certainement besoin d'espace pour s'installer que ce soit dans la relation ou dans son quotidien. Et la retenue que vous pouvez percevoir n'est pas un manque de sentiments. Et comme je vous dis, je ne parle pas à sa place, mais de ce que je ressens. Mais c'est son rythme et c'est peut-être sa façon de construire. Alors, ce n'est peut-être pas la même perception que vous, hein, ça je l'entends. Oui. Mais je dirais qu'il ne faut pas se précipiter. Que je vois cette relation progresser positivement avec peut-être même dans l'idée à l'avenir d'un rapprochement géographique, que ce soit à moyen terme ou à long terme, il y aura quelque chose qui pourra se faire, ou tout au moins la distance peut se réduire. Donc je ne sais pas si lui a des projets à ce niveau-là, de changement de lieu ou autre, mais il y a quelque chose qui pourrait se réduire en termes de distance.
8: D'accord.
0: Vous ne savez pas, aujourd'hui.
8: Non, d'accord. Aujourd'hui, ni lui ni moi, on n'a pas forcément lui, je connais pas, moi j'ai pas forcément non plus de projet de. Mais après, enfin moi de mon côté, je sais que c'est ça peut être positif, vous voyez, de bouger. Je suis pas restreinte. D'accord. Je me mets pas de barrière.
0: Alors c'est possible qu'en tout le cas il y ait un rapprochement, il y a quelque chose qui se fasse. Je sens pas cette histoire se terminer. Moi, le conseil que je vous donnerais vraiment, si je peux me permettre, c'est laisser lui un peu de l'espace, hein, dans les échanges. Exactement, pour que la qualité de votre connexion ensemble pour qu'elle puisse se renforcer, voyez, et donc ça c'est important. Et puis ça fait combien d'années que vous êtes ensemble?
8: Alors on se connaît depuis 7 ans.
0: Voilà.
8: Voilà, et on avait eu cette petite aventure il y a juste après le Covid. Comme on est amené à travailler en parallèle ensemble, ça a été le hasard au moins octobre dernier, la relation s'est remise et je me suis dit bon. Peut-être que c'était pas le bon moment avant, que ça l'est maintenant, je sais pas. Mais il y a cette

0: vous. Prenez soin de vous. Merci.
1: Merci.
0: Allez, je vais prendre un petit SMS, celui de Renaud qui nous dit « Sans emploi depuis presque 2 ans, vais-je finalement retrouver un poste à ma hauteur rapidement et sera-t-il à l'étranger ? Si oui, où ?» Alors, oui, pour moi, vous êtes dans cette phase de reconstruction, d'engagement professionnel. Je ne vous vois pas rester sans travail. Je sens que peut-être, au mois d'avril, là, il y a eu quelque chose. Il y a eu une piste, il y a eu quelque chose sur la période du mois d'avril. Il devrait peut-être se relancer ou prendre le temps de relancer certains contacts parce qu'il y a eu quelque chose qui pourrait aboutir dans les semaines à venir. L'étranger, je suis pas certain. Ou alors, ça peut être frontalier. Mais en attendant, vous êtes amené à avoir un travail et une stabilité Renault. Et puis si vous aussi, vous avez des questionnements sur votre travail, n'hésitez pas, je suis là jusqu'à 17h, envoyez un SMS au 7 20 18 suivi du mot à venir et de votre message. Et à présent, j'ai le plaisir d'accueillir Marjorie. Marjorie, vous êtes là? Ah, c'est Nicole, pardonnez-moi. Vous êtes là, Nicole?
2: Oui.
0: Voilà,
2: oui.
0: Marjorie, c'est juste après. Désolée, je me suis trompée de petite fiche. Alors, Nicole, comment allez-vous?
2: Ça va, je suis surtout inquiète pour ma fille.
0: Oui.
2: Que, quelque chose de pas très top. Aussi bien au niveau de son travail, ça se passe très mal. Donc, on ne sait pas s'il va y avoir une rupture de convention, je ne sais pas du tout. Elle a 30 ans, là, côté cœur, il n'y a rien. J'ai l'impression que tout est bloqué pour elle. Bon, d'ailleurs, elle me le dit, qu'elle se sent bloquée. Rien ne va pour elle.
0: Je suis très inquiète. Oui. Pour moi, si vous voulez, aujourd'hui, effectivement, je sens qu'il y a réellement des blocages qui semblent apparaître chez elle et qui ne datent pas d'aujourd'hui. J'ai l'impression qu'il y a 3 ans de ça, il y a eu une période de fragilité émotionnelle. Est-ce qu'elle a vécu quelque chose de difficile il y a 3 ans pour elle ?
2: Je sais qu'elle n'est pas. Parce qu'elle n'était pas sur. Elle n'était pas en France il y a 3 ans.
0: Ça. Ah, ok. Oui, mais alors, elle est revenue en France il y a combien de temps ?
2: Ça fait 3 ans.
0: Ah, bah alors.
2: Deux ans.
0: Bon, alors, peu importe, même si c'est 2 ans, mais si vous voulez, cette période-là, depuis ces 2 à 3 ans, elle a été dans un changement émotionnel. Et depuis qu'elle est en France, elle a du mal à retrouver un équilibre. Énergétiquement, il y a quelque chose qui a changé chez elle.
2: Oui.
0: C'est le cas. Bon. Voilà. Et ça a pu commencer un peu avant qu'elle arrive en France, mais ça s'est accentué et voilà. Donc, qu'elle ne soit pas inquiète de son avenir. Effectivement, il y a des blocages. Moi, pour moi, elle a besoin de se réorienter professionnellement. C'est peut-être une période pour elle de formation, une période d'apprentissage, une période où elle va peut-être besoin de faire un petit bilan de compétences pour se réorienter vers autre chose et lui permettre d'avancer et d'évoluer. Alors là, elle est dans une période de transition, il y a une période à peu près d'une année, mais il ne faut pas hésiter qu'elle visualise cette couleur orange, qui est une couleur qui va lui permettre de redévelopper la créativité et qui va lui donner toute inspiration à de nouveaux projets.
2: D'accord. Et côté cœur, parce que la pauvre aussi, elle est bloquée aussi.
0: Normalement, je réponds que sur une question parce qu'il y a beaucoup de monde je dirais que on est un peu sur la même échéance. C'est-à-dire qu'aujourd'hui, elle est dans cette notion de blocage, mais ce blocage énergétique est lié à son questionnement, d'exister, vous voyez, de ce qu'elle peut, de la manière dont elle doit être utile dans la société en général. Et donc, ça a une répercussion sur sa vie sentimentale aussi. Et vous verrez que dès lors qu'elle aura commencer à démarrer une nouvelle vie professionnelle par une formation et tout ça, ça va lui permettre de s'ouvrir à une relation sentimentale. Là, je dirais une période d'une année à peu près. D'accord ?
2: Merci beaucoup.
0: Merci à vous, Nicole. Prenez soin de vous, merci. Allez, on va se retrouver dans quelques instants avec Marjorie, ça y est, Marjorie est là. Ça concerne son fils qui a des fragilités de santé et elle veut savoir si il va pouvoir être placé dans une structure. On en parle juste après, puis vous aussi, n'hésitez pas à appeler l'antenne 0826 300 300.
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14: Et de retour dans votre émission, c'est votre avenir pour cette dernière partie. Et à présent, si vous aussi, vous souhaitez passer à l'antenne, il vous reste encore quelques minutes pour passer aujourd'hui. C'est le 0826-300-300. Allez, à présent, j'accueille Marjorie. Marjorie, vous êtes là.
15: Oui, bonjour Alexandre.
14: Bonjour, bienvenue à l'antenne de Sud Radio, Marjorie. Vous nous appelez.
15: Merci.
14: Vous nous appelez de l'Aveyron.
15: C'est ça.
14: Racontez-nous un petit peu votre histoire, parce que c'est quand même une histoire particulière et peut-être aussi une maman qui s'inquiète pour son enfant, c'est ça ?
15: C'est tout à fait ça. Ben, je suis maman, entre autres, d'un enfant autiste qui a 20 ans.
14: Oui.
15: Il est autiste, il est non-verbal. Donc la semaine, il est accueilli dans un centre spécialisé. Le week-end et les vacances, il revient à la maison. C'est un enfant qui est quand même hyperactif. Il a de gros troubles du sommeil, des gros troubles du comportement. Il peut être super mignon et puis des moments où il peut se montrer aussi très violent, surtout envers son père et moi.
14: La violence, pardonnez-moi, la violence, elle se manifeste comment ? En jetant des objets, en serrant physiquement la main de quelqu'un ou comment ça se...
15: Il peut m'agripper les cheveux très fort, en arracher par poignet, ça peut être... Il peut essayer de mordre, taper, des gifles des fois, voilà.
14: Oui. C'est compliqué, oui. Et ça lui passe comme ça, d'une seconde à l'autre, cette violence en lui s'arrête d'un coup ?
15: Ça peut. C'est vrai qu'on n'arrive pas à expliquer pourquoi.
14: Vous n'avez pas réussi à identifier quel moment il y a cet acte de violence et comment, pour quelle émotion qui l'amène à changer, non ?
15: Non.
14: D'accord.
15: C'est très compliqué, ça, on n'y arrive pas.
14: D'accord. Et donc, aujourd'hui, vous l'avez à la maison. La semaine, il est dans un centre médico-éducatif, c'est ça ?
15: Oui, c'est ça.
14: D'accord.
15: Donc, on n'arrive pas, en fait, à lui faire avoir déjà des soins classiques, ne serait-ce qu'une prise de sang, faire les soins dentaires, tout ça. On galère, on est toujours... en recherche de centre hospitalier, mais qui soit pas trop loin. Oui. Et là, maintenant, comme il arrive à 20 ans, en fait, il faut qu'il parte dans une structure adulte.
14: Oui.
15: Sauf que dans l'Aveyron, il y a très peu de structures adaptées à son handicap et que les places sont prises. Donc, en fait, avec mon mari, on a très, très peur qu'il se retrouve dans une masse, puisque c'est là... qui doit aller et que ce soit pas du tout adapté à lui. Il est capable de se mettre en danger, il est violent, donc faut que le personnel aussi soit un minimum formé. Et donc on est vraiment en questionnement sur son avenir.
14: Oui. Alors, c'est un peu compliqué, hein. C'est un peu compliqué. Et surtout, je veux pas dire n'importe quoi. Je veux rester très correct avec vous, bien entendu. Vous n'avez pas vraiment le choix, en fait. Vous n'avez pas beaucoup de choix. Et c'est vrai qu'aujourd'hui, il a besoin d'un encadrement. Ça, c'est sûr.
15: Oui.
14: Quelle que soit la structure, eh bien, comme il réagit sur des émotions, parce que lui, il réagit sur des émotions, forcément. Ça peut, à n'importe quelle structure, hein, que ça soit une bonne structure
15: oui.
14: ou une plus ou moins bonne, peu importe, je porte pas de jugement sur la structure. Mais forcément, il y aura toujours une réaction émotionnelle. Donc ça, vous ne pouvez pas le contrôler, vous ne pouvez pas savoir. Et personne peut vous dire comment ça peut se passer. Vous voyez ce que je veux dire ? Parce que
15: oui.
14: c'est quelque chose qui, pardonnez-moi, hein, mais c'est quelque chose qui n'est pas prévisible. Donc, comme lui,
15: oui.
14: son attitude n'est pas prévisible. Après, vous dire que tout va bien se passer, ça serait, je ne vais pas dire vous mentir, mais forcément, vous êtes face à une fragilité, à une difficulté, pour qu'à un moment donné, eh bien, il lui faudra un temps d'adaptation, il faudra une équipe derrière qui prenne en considération tout ça. Maintenant, toute structure a du personnel qui est formé pour et qui normalement ont des compétences. Donc, il suffit peut-être de faire confiance au secteur médical et à la structure dans laquelle vous êtes, parce que vous n'avez pas trop le choix. Donc, moi, ce que je vais vous dire, sincèrement, Marjorie, j'ai pas envie de vous faire de prédiction. Vraiment, et c'est rare que ça m'arrive, mais j'ai pas envie de vous faire de prédictions, mais j'ai tout simplement envie de parler de bon sens, d'accord ? Comme et je me mets pas à votre place parce que je peux pas me mettre à votre place, c'est vous qui vivez le quotidien, mais tentez de la nouveauté, tentez cette chance peut-être de l'amener à autre chose, et puis vous aussi de faire en sorte de ne pas avoir le regret, de ne pas avoir essayé. Et puis, si dans le cas où ça devient trop pénible, ça devient trop difficile pour la structure, eh bien vous allez agir, ou en tous les cas, il y aura des prises de décision. Mais pour moi, j'aurais tendance, et là je vous parle d'un conseil, j'aurais tendance à vous dire de tenter d'aller vers cette structure qui permettra de reconnaître votre fils pour ce qu'il est, et il y aura, je pense, et je suis sûr qu'il y aura une bienveillance autour de lui, parce que ils seront bien informés du dossier. Donc, il y a aussi des personnes qui joueront un rôle important en tant qu'interlocuteur ou interlocutrice. Donc, pour moi, je sens que ça vaut le coup de tenter. D'accord ?
15: Et parce qu'on a... Est-ce que vous auriez à peu près un délai ?
14: Parce
15: que là, on risque de passer en commission, un DPH, tout ça.
14: Ça peut être assez rapide. Ça peut se décider sur le courant de l'été.
15: Parce qu'en fait, il fait des essais dans une masse. Est-ce que vous pensez que c'est là ?
14: Oui. Peut-être. Okay. Peut-être, oui. Ça peut être là. Mais de tenter cette chance et une opportunité de changement.
15: On n'a pas le choix.
14: Mais bien sûr, bien sûr.
15: On n'a pas le choix, sinon c'est un retour à la maison et ça, c'est que c'est pas possible.
14: Bien sûr, bien sûr. Alors, n'hésitez pas à revenir vers nous, d'accord ?
15: D'accord.
14: Merci à vous, prenez soin de vous.
15: Merci beaucoup.
14: Merci et bravo pour votre courage.
15: Merci.
14: Bravo.
15: Merci.
14: Oh. Et j'ai le plaisir d'accueillir Maria. Bonjour Maria.
1: Bonjour Alexandra.
14: Bienvenue à l'antenne de Sud Radio. Maria, vous nous appelez pour votre fille ?
1: Oui, c'est ça.
14: D'accord. Racontez-nous.
1: En fait, c'est pour ma fille qui va attaquer une formation. Enfin, j'espère qu'elle va l'attaquer en septembre. Et mais c'était pour savoir si Alex, si vous avez vu qu'elle
14: va réussir
1: et qu'elle va réussir.
14: Oui.
1: Je suis suis un peu stressée.
14: Mais oui, vous êtes stressée. Pourquoi? Mais pas du tout.
1: Parce que...
14: Mais attendez, soyez cool, soyez tranquille.
1: Je vous suis depuis pas très très longtemps.
14: Oui.
1: Ça fait à peu près 2 mois que... Enfin, avant, j'ai écouté une autre radio. Et je suis tombée par hasard sur radio. Et je ne m'en lasse pas, même pendant le travail.
14: Ah, ça devient addictif. En
1: fait, oui.
14: Bon, mais super. Vrai. Continuez comme ça, alors. Alors, Maria, je vais vous répondre parce qu'on doit rendre l'antenne. Je suis vraiment désolé.
1: Oui.
14: Pour
1: oui.
14: moi, oui, elle va réussir. Elle va réussir et j'aurais tendance à dire même avec un grand oui. Donc, restez confiante. Elle va réussir. Elle va aller jusqu'au bout de cette formation et c'est un grand oui pour elle. D'accord?
1: Oh, merci beaucoup.
14: Et je vous invite à me rappeler pour me donner la réponse et la suite de cette formation.
1: Oh, j'hésiterai pas. Merci beaucoup.
14: Merci à vous.
1: Merci beaucoup.
14: Merci.
1: Au revoir.
14: À bientôt. Allez, passez un très très bon week-end. Reposez-vous, rechargez-vous. C'est le moment, il faut en profiter. Je rappelle que on se retrouve nous mercredi et lundi, c'est Marie dans C'est votre avenir.
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1: Le flash avec Elsa Ruot. Bonsoir Elsa.
3: Bonsoir à tous. 4 départements supplémentaires en vigilance orange canicule demain. L'alerte de Météo France s'étend sur le Rhône, l'Isère, la Savoie et la Haute-Savoie. Elle reste en place sur les 8 départements du Sud-Est jusqu'à la Corse. On a relevé cet après-midi 37 degrés à Calvi, plus de 39 dans le Var. Et Météo France annonce un retour en force de la chaleur dans les prochains jours. Dès demain, une masse d'air chaud va remonter vers le nord et un nouvel épisode caniculaire est attendu en milieu de semaine prochaine sur de nombreuses régions en France. Une femme suspectée d'avoir tué son enfant de 3 ans, le parquet de Lyon annonce qu'elle est mise en examen hier. Elle est soupçonnée d'avoir empoisonné son fils décédé en début de semaine. Elle avait donné l'alerte après l'avoir retrouvé inanimé dans leur immeuble du 8e arrondissement de Lyon. La mère âgée de 35 ans a été placée en détention provisoire. Marche arrière de la mairie RN à Agde après cette campagne d'affichage polémique. Ta chicha et ta musique, on n'en veut pas. Nos vacances, tu les respectes. Pouvait-on lire sur une affiche représentant 3 hommes d'origine maghrébine placardés à l'entrée des plages de cette station balnéaire de l'Hérault. Un arrière-fond raciste assez clair pour le président de SOS Racisme. La mairie les a depuis retirés. La courbe du chômage toujours en hausse en France et c'est le 6e trimestre de suite selon les données de l'INSEE. Plus 0,2 points à son plus haut niveau depuis 2020. On compte désormais 8,3% de la population active en recherche d'un emploi. La France ne tolérera aucune tentative d'ingérence étrangère, assure le ministre des Affaires étrangères. Sur le réseau X, Jean-Noël Barrot répond à Jean-Luc Mélenchon, le leader insoumis, et il promet d'être intraitable contre les tentatives de falsification de notre débat démocratique qui veulent influer sur les élections. Enfin, en attendant l'éclipse solaire historique de mercredi prochain, la nuit des étoiles démarre ce soir partout en France. 36e édition avec jusqu'à dimanche plus de 500 événements organisés. Voilà pour l'info. Bonne fin d'après-midi.
1: Merci Elsa Ruot.
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1: Comment allez-vous, cher Rémi André?
4: Bonjour Judith.
1: Bonjour.
4: Tout va bien?
1: Eh bien, il fait de plus en plus chaud, c'est ça que vous allez nous dire.
4: Et oui, ça recommence. Ah ouais. En fait, nous avons à nouveau, à partir de demain, la chaleur qui revient. Alors, cela va débuter sur la moitié sud, hein, puisque dans toute la semaine qui vient, c'est toute la moitié sud qui sera sous ces fortes chaleurs, avec dès demain, d'ailleurs, des températures qui vont largement dépasser les 36 à 38 degrés dans le sud-ouest. Le sud-est également, d'ailleurs, c'est dans le sud-est, jusque vers l'Auvergne-Rhône-Alpes, que nous reprenons à nouveau 4 départements de plus en vigilance orange. On va repasser de 8 à 12. Donc, sur la moitié sud demain, de la chaleur. Sur la moitié nord, ça se passera encore un petit peu mieux, mais les températures vont remonter au-delà de 30 degrés sur la plupart de nos régions, le plus frais étant évidemment près de la Manche ou voire près de l'Atlantique sur la Bretagne. Sur le sud, eh bien attention, nous aurons dès l'après-midi des nuages qui vont se former à nouveau et une vague orageuse, elle va s'amplifier dans la soirée. Attention à ces orages dans le sud-ouest qui pourraient être localement forts. Ensuite, eh bien dimanche, nous passerons une journée toujours sous la chaleur et encore quelques orages principalement sur le relief.
1: Merci Rémi.
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1: Bonsoir les amis, c'est un plaisir de vous retrouver sur Sud Radio pour les vraies voix de l'été en ce vendredi 7 août. Vos 3 débats vont faire vivre l'antenne, 3 thèmes, des opinions et surtout votre parole au cœur de l'émission. On fera également un point chômage qui augmente de nouveau, faut-il y voir un mauvais passage? On l'espère. Nous irons à la rencontre de nos agriculteurs aussi frappés par la sécheresse. Quelle solution pour éviter que la situation ne s'enracine? Pendant 2 heures, on écoute, on échange et on se dit les choses. À vous de prendre le micro, les vraies voix de l'été commencent maintenant sur Sud Radio.
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1: À 17h30, votre question du soir. Plusieurs maires ont instauré dans leur commune des couvre-feux pour les mineurs afin de lutter contre les violences et les incivilités. Et pourtant, certains de ces arrêtés ont été retoqués par la justice administrative, faute de risques suffisamment établis ou parce que les mesures ont été jugées disproportionnées. Alors que j'ai envie de dire, a priori, les élus connaissent leur commune. Du coup, on vous pose la question sur YouTube. Vous n'hésitez pas à les commenter. Hein. Faut-il donner plus de pouvoir à nos maires? Tout simplement, vous nous appelez au 0826 300 300 aussi. Puis à 18h20, votre grand débat selon de nouvelles nouvelles évaluations du renseignement américain, Vladimir Poutine pourrait chercher à tester la solidité de l'OTAN en lançant une opération limitée contre l'un de ses membres. Une incursion militaire, une cyberattaque ou une opération hybride suffisamment ambiguë pour semer le doute. Les alliés seraient-ils prêts à riposter ensemble? C'est une vraie question. Du coup, on vous demande, sur YouTube, vous pouvez commenter évidemment, la Russie est-elle une menace pour l'OTAN? Je vous rappelle notre numéro 0826 300 300. Et puis à 18h43, on fait le point sur ce qui buzz sur les réseaux sociaux. Le musée Jacques Chirac en Corrèze a de nouveau été cambriolé. Des objets de collection ont été dérobés. C'est la troisième attaque en moins d'un an. Manque de moyens ou sécurité défaillante, on se pose la question, notre patrimoine est-il suffisamment protégé? Et on vous la pose aussi sur YouTube, vous allez commenter. Et puis vous nous appelez, je vous le rappelle, au 0826 300 300. Allez, vos vraies voix de ce soir.
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1: Bonsoir Émilie Perrier.
5: Bonsoir Judith.
1: Je suis contente de vous retrouver.
5: Pareillement.
1: Ma chère Émilie, vous êtes avocate au barreau de Paris, spécialisée en droit pénal et droit de la construction.
5: Tout à fait.
1: Vous n'avez pas changé de métier jusque-là.
5: Non.
1: Bonsoir Patrick Boudet.
6: Bonsoir.
1: Bienvenue, c'est votre
6: Merci.
1: Première. Ravie de vous recevoir. Vous êtes réalisateur, journaliste pour Rock and Folk et auteur notamment du livre Le Rock est-il réac? C'est aux éditions du Cerf, je le recommande. Vachement sympa. Et puis Michael Sherman. Bonsoir Michael.
7: Bonsoir Judith.
1: Vous êtes conseiller municipal à Charenton-le-Pont et président de l'association Engagement France Solidarité. Welcome.
7: Merci.
1: Allez, c'est parti pour votre question du soir.
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1: Alors vous le savez, plusieurs maires, on l'a dit, ont décidé d'instaurer des couvre-feux pour les mineurs afin de lutter contre les incivilités nocturnes. L'objectif affiché est de protéger les jeunes et de rassurer les habitants. Et pourtant, certains de ces arrêtés ont été retoqués par la justice administrative. Les juges estiment que les risques invoqués ne sont pas suffisamment démontrés et que ces restrictions peuvent porter sur une atteinte disproportionnée à la liberté de circuler. Pourtant, disons-le, nos élus connaissent mieux leur commune que quiconque, non? Qu'est-ce que vous en pensez? Alors, est-ce qu'il faut leur donner plus de pouvoir à nos maires? On vous pose la question sur YouTube, vous n'hésitez pas à commenter, à nous appeler au 0826 300 300. Pour en parler, on est avec Axel Dugas. Bonsoir Axel.
8: Bonsoir.
1: Axel, vous êtes maire LR de Saint-Chamond dans la Loire.
8: Oui, tout à fait.
1: Alors Axel, vous avez été retoqué, vous, par la justice administrative.
8: En effet, on a appris avec beaucoup d'incompréhension et de colère qu'on a été amené devant le tribunal administratif de Lyon par le préfet de la Loire, donc par l'État, suite aux arrêtés que j'avais pu prendre il y a maintenant quasiment un mois de ça. Et d'ailleurs, ce qui nous met encore plus en colère, c'est de se dire, bon, on est entre le marteau et l'enclume de l'État et de la population qui attendent des réactions fortes de la part des élus locaux, mais pas que. Et d'ailleurs, à votre question, faut-il donner plus de pouvoir aux maires? Moi, j'y suis tout à fait favorable que les parlementaires donnent plus de pouvoir aux maires parce qu'on connaît mieux la situation. Et en plus, on a été jugé en 24 heures, c'est-à-dire qu'on a été amené au tribunal en 24 heures. Comme des bandits, alors que certains grands bandits qui commettent des méfaits beaucoup plus graves attendent parfois 6 à 8 mois pour se faire juger au tribunal.
1: Mmh. Et vous pensez en plus que ces mesures qui correspondent vraiment à des remontées de colère du terrain et aux attentes de vos administrés soient attaquées par ce préfet qui, comme la police à la base, est votre partenaire en matière de sécurité, quoi.
8: Bien sûr, aujourd'hui, c'est un partenaire premium, la préfecture, on va pas se voiler la face. Et d'ailleurs, dans 90% des cas, ça se passe bien. Mais quand on se fait attaquer par la Ligue des Droits de l'Homme, on peut le comprendre. Après, la restriction de liberté sur l'arrêté couvre-feu de 23h à 6h du matin, je rappelle que c'était pour les mineurs de moins de 16 ans non accompagnés d'un représentant légal. Déjà, à cet âge-là, les enfants, ils n'ont rien à faire dans la rue, tout à fait. Donc, à un moment donné, il faut avoir un peu de sérieux. Et puis, le regroupement de plus de deux personnes, c'était bien évidemment des personnes qui commettent des nuisances. C'est-à-dire que les gens ont le droit de commettre en France et à Saint-Chamond tranquillement des nuisances sans être embêtés par personne. Aujourd'hui, c'est plus acceptable.
1: Émilie Perrier, cette Ligue des droits de l'homme, justement, dont le service juridique envisageait d'attaquer ses arrêtés, fait part de sa satisfaction que le contrôle de l'égalité des services de l'État a pleinement joué son rôle face à des restrictions disproportionnées des libertés civiles. Qu'est-ce que vous en pensez?
5: Je pense que le juge administratif a fait son travail, qu'il a analysé en droit la situation qui lui était soumise. Alors, ça pose question, la question des pouvoirs des maires. Il y a une loi qui est en discussion et qui devrait passer à l'Assemblée, qui était en discussion au Sénat, sur l'extension du pouvoir judiciaire des maires et la possibilité pour la police municipale de se saisir de certaines infractions. Ça pose un problème au niveau constitutionnel, parce que si on étend justement ce pouvoir judiciaire, on tombe sous une question de tutelle. C'est bien l'autorité judiciaire qui doit chapeauter le pouvoir judiciaire, enfin la police judiciaire. Et là, les maires ont eux-mêmes un pouvoir de police judiciaire. C'est des OPJ, les maires. Donc ils ont déjà ces pouvoirs de police judiciaire qu'ils pourraient très bien exercer. Il y a très peu de maires qui le font. Donc moi je comprends la situation sur le terrain. Maintenant, est-ce que c'est pas mieux de mobiliser des moyens pour agir plus en prévention, pour trouver des espaces pour ces jeunes qui s'ennuient en fait globalement. C'est l'été, ils sont plus à l'école, ils ont envie de profiter, même s'ils sont jeunes, il y a des difficultés sociales qui peuvent apparaître dans ce genre de situation. Je ne pense pas que le couvre-feu soit nécessairement la seule solution. Et au-delà de ça, il y a un vrai travail de coopération à faire entre les élus municipaux et la préfecture, puisque là, a priori, il n'y a pas dû y avoir de concertation, parce que vu la situation dans laquelle s'est retrouvé cet arrêté. Donc,
6: De Lyon, il estime qu'il y avait un doute sérieux quant à la légalité de ces arrêtés.
5: Oui, parce que c'est son travail, justement, d'analyser la légalité des décisions administratives.
6: Patrick Boudet, qu'est-ce que vous pensez, vous, de ces histoires de couvre-feu? Est-ce que vous pensez que quand les jeunes font des incivilités dehors, il faut les empêcher de sortir, tout simplement, en tout cas en dessous de 16 ans?
7: Écoutez, très sincèrement, j'ai pas suivi dans le fond, mais vos arguments sont intéressants. Effectivement, l'idée du couvre-feu. Alors, en fait, je crois que la question fondamentale, c'est quel est le périmètre du pouvoir du maire face au pouvoir administratif. Bon, là, on a pris un exemple X parce que on a un maire qui a été confronté à ça.
6: Il y en a plusieurs.
7: Mais c'est la réalité, c'est ça. C'est-à-dire que quel est son véritable pouvoir pour finalement faire en sorte que les citoyens vivent sereinement autour d'eux. Et après, ça se discute. Je sais pas, les jeunes. Moi, j'ai pas de remontée précise sur ce qui s'est passé.
6: Il y a eu des incivilités, de la violence, des incendies.
7: C'est la quantité des incivilités. Si c'est un épiphénomène ou si c'est que des incivilités, effectivement.
6: A priori, il y a beaucoup d'incivilités dans nos villes rurales. Michael Sherman, c'est de plus en plus compliqué, justement, parce qu'il y a aussi un problème de responsabilité des parents qui laissent leurs enfants de moins de 16 ans dans la rue après 23 heures.
9: Il y a ce débat-là. Déjà, monsieur le maire, tout mon soutien. Je pense que aujourd'hui, les maires de France sont un peu laissés à l'abandon. Et la question, c'est de savoir, peut-on demander aux maires d'agir, mais sans leur donner les moyens d'agir? Aujourd'hui, vous avez des élus locaux qui sont le premier rempart de la République, qui sont à portée d'engueulade. Il y a énormément de maires qui se posent la question de démissionner, ou qui l'ont déjà fait, ou qui ne se sont pas représentés, et qui ne rentrent pas dans les statistiques de maires démissionnaires, parce qu'ils ont fait le choix en 2026 de ne plus s'engager politiquement, parce qu'ils mettaient en danger leur famille bien souvent, parce que quand un maire prend une décision, il engage sa responsabilité, mais bien souvent sa famille est exposée. Son domicile, on se rappelle à l'Haye-les-Roses, le maire Vincent Jeanbrun, qui est devenu ministre du Logement, qui avait été agressé, son épouse et ses enfants à la maison. Donc ces décisions sont lourdes de conséquences. Et il y a évidemment le débat public de l'éducation à la maison. Est-ce qu'il est normal que des mineurs soient livrés à eux-mêmes, même si c'est l'été, même si c'est les vacances, après une heure descente? Donc évidemment la réponse est non. On a eu notamment des policiers qui, lors d'un refus d'obtempérer à Marseille il y a 2 semaines, qui avaient été écrasés, dans le véhicule, les passagers avaient 13 ans et 15 ans. Et conduisait sans permis. Donc tout mon soutien à monsieur le maire qui est face à ces décisions. Il faut respecter la décision de justice, mais il faut aussi que nos politiques fassent voter des lois pour appuyer et renforcent le débat. Il est là, en fait. On respecte la décision de justice, mais il faut accompagner aussi ces élus avec des réformes pour qu'ils puissent appuyer leurs décisions.
6: Allez-y, Patrick.
7: Est-ce qu'on règle le problème définitivement en maintenant les jeunes chez eux et en instaurant un couvre-feu? Est-ce que c'est pas finalement un écran de fumée?
9: Moi, je vous ai dit, pour moi, la responsabilité est à la maison. C'est-à-dire que la responsabilité est à la maison. Les parents, moi, j'avais pas le droit de sortir avant d'être majeur dans la rue après, je sais pas moi, 20h.
7: Il faut éduquer les familles. Il faut éduquer les familles.
9: L'État ne peut pas tout faire.
7: Non, alors
9: donc l'éducation est à la maison.
5: L'État ne peut pas rien faire non plus. C'est-à-dire un couvre-feu, c'est trop facile.
9: C'est pour ça qu'il y a un cadre de la loi. Et puis face à des mesures où on va arriver à des conséquences, où des maires se font agresser, où des policiers municipaux notamment se font agresser.
5: Là, il y a pas un maire qui s'est fait agresser par un mineur.
9: En France, c'est pas arrivé.
5: Non, c'est pas. Je parle du cas présent en termes de couvre-feu.
6: Il y a beaucoup d'incivilités quand même. Il y a eu des incendies, il y a eu des voitures
9: allumées. En France, il y a des élus qui se font agresser. C'est quelque chose qui arrive.
5: C'est dramatique. D'ailleurs, c'est dramatique.
8: Peut-être dire un mot sur les chiffres.
6: Allez-y, Axel Dugas.
8: Deux choses. Tout d'abord, sur la prévention, ça me fait toujours rire. La prévention, ça fait pas de miracle. Nous, à Saint-Chamond, on est la deuxième commune du département de la Loire. Il y a une association qui s'appelle la Sauvegarde 42 qui intervient dans le quartier. On a rouvert le centre social. On a créé un city-stade, un terrain de basket. Il y a un parc immense à 1 minute 30 des immeubles à pied. Donc, de la prévention, on en fait au quotidien. Sauf qu'à un moment donné, il y a un ras-le-bol de la part des gens. Juste pour vous donner des chiffres, parce que l'arrêté dit qu'il... Enfin, le jugement dit que c'était pas chiffré. Déjà, c'était cadré parce qu'on était sur 4 places de la ville de Saint-Chamond sur la trentaine que ça compte. Et entre le 1er janvier 2026 et le 30 juin 2026, c'est 188 interventions sur des mineurs qui ont créé des nuisances, des délits, etc. Et entre le 1er juillet et le 10 juillet, c'en est 33. Donc à un moment donné, c'est quand même des choses chiffrées. Les gens, ils ont aussi le droit de vivre en paix, de vivre tranquillement. Enfin, c'est la liberté. Pourquoi ça serait toujours la liberté que pour les délinquants? Les gens qui vivent en paix, qui font pas de délits, ils ont aussi le droit de vivre en liberté.
1: Merci à Axel Dugas. Vous restez avec nous et vous aussi, les auditeurs de Sud Radio, vous restez avec nous. Dans un instant, c'est la suite de votre question du soir. Il est 17h15 sur Sud Radio. À tout de suite.
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1: 17h18 sur Sud Radio, on est avec les vraies voix de l'été, ça discute hors antenne, hein, donc faut continuer à l'antenne les amis. Allez, je vous rappelle nos vraies voix, vous êtes avec Émilie Perrier qui est avocate au barreau de Paris, spécialisée en droit pénal et en droit de la construction. Patrick Boudet qui est réalisateur, journaliste pour Rock and Folk et auteur de Le Rock est-il réac, c'est une vraie question d'ailleurs, aux éditions du Cerf. Et puis Michael Sherman, conseiller municipal à Charenton-le-Pont et président de l'association Engagement France Solidarité. Allez, c'est la suite de votre débat, la question du soir.
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1: Il y a pas mal d'élus qui ont instauré des couvre-feux dans leur commune pour les mineurs afin de lutter contre les violences et les incivilités. Et pourtant, certains de ces arrêtés ont été retoqués par la justice administrative, faute de risques suffisamment établis ou parce que les mesures ont été jugées disproportionnées. A priori, les élus connaissent leur commune, a priori simplement. Mais bon, on vous pose la question sur YouTube. Faut-il donner plus de pouvoir à nos maires? 0826 300 300, vous nous appelez, vous réagissez, vous pouvez aussi commenter sur YouTube. Juste avant d'aller au standard, on va écouter la maire de la Talaudière qui
6: réagit justement à la retocade de son arrêté.
3: Ça nous a surtout mis en colère parce qu'on pensait justement travailler avec la police nationale pour régler tous ces problèmes d'incivilité que nous avons connus. Pourquoi nous avons pris cet arrêté ? Parce que nous avons eu deux départs de feu, justement à l'instar de ces mineurs. Nous les avons vus, nous avons des témoins. Ensuite, ils ont pillé les vestiaires du stade de foot. Là, trois ont été arrêtés par la BAC qui passait à ce moment-là. Donc, on n'a trouvé aucune solution pour se dire que faire pour arrêter ça.
6: 0826 300 300, Simon, vous êtes là? Bonjour Simon.
4: Oui,
6: comment
4: bonjour.
6: Allez-vous Simon? Ça fait plaisir de vous entendre.
4: Bon.
6: Alors Simon, pour vous, les maires, ils ont des comptes à rendre, mais quand même, ils devraient avoir plus de moyens, quoi.
4: Oui, tout à fait. Je voudrais revenir sur ce qui a été dit précédemment.
6: Allez-y.
4: Sur le contrôle de l'égalité. Les préfets, effectivement, ils ont ce contrôle de l'égalité, mais aussi un rôle de conseil et de soutien aux maires, d'autant plus quand c'est des maires qui n'ont pas l'habitude d'occuper ces postes-là, pour justement pouvoir rédiger des arrêtés conformes. Mmh. Et là, on voit bien que le préfet, de toute façon, il était commandité par le ministère de l'Intérieur pour essayer de trouver, arrêter, disons, l'hémorragie de ce genre d'arrêté, parce qu'évidemment, ça met trop en avant l'État qui ne joue pas son rôle.
6: Premièrement,
4: d'accord. Parce que deuxièmement, en plus, il y a toujours une possibilité, le couvre-feu n'est pas l'idéal, bien entendu, mais de toute façon, quand c'est ultra nécessaire et que c'est momentané, pourquoi pas. Et puis je dirais autre chose, de toute façon, là, il y a un rôle effectif à faire, vous avez un enfant mineur qui est dans la rue, s'il y a un couvre-feu ou pas, de toute façon, vous pouvez de toute façon le raccompagner au commissariat ou à la gendarmerie du coin, appeler les parents, de telle manière à ce qu'ils viennent rechercher leur mineur. Et quand de toute façon les parents en auront marre d'aller chercher leur bambin qui n'arrête pas de faire des bêtises, peut-être qu'ils vont le prendre en main. Et de toute façon, il n'y a pas de raison que ces gens-là ne soient pas éduqués et que les parents ne soient pas inquiétés dans ces cas de figure.
6: Oui.
4: Parce que de toute façon, c'est vraiment une déficience d'autorité parentale. Ce n'est ni à l'État ni à l'école de pallier aux déficiences des parents. C'est simplement culturel. Il faut bien voir ce qui se passe et que les gens maintenant se préoccupent peu de leur progéniture, les laissent un peu livrer à eux-mêmes. Bon, c'est l'été, il fait beau, on peut les laisser sortir un peu plus longtemps, mais de manière cadrée.
6: Bien
4: voilà,
6: sûr.
4: C'est bien ce qui manque de toute façon là-dessus. Et puis les maires, de toute façon, on voit bien qu'on ne veut pas leur donner le pouvoir nécessaire parce qu'ils savent très bien que politiquement, ils ont quand même un statut politique bien plus favorable que tous les autres élus politiques qui, de toute façon, n'ont aucun courage à l'heure actuelle. Donc voilà, quoi, ils se retranchent derrière la législation pour essayer de trouver une solution et éviter surtout de mettre la poussière sur le tapis. Et surtout mettre la poussière sur le tapis.
6: Merci Simon pour cette opinion. Émilie Perrier, quand vous écoutez Simon et la maire, hein, juste avant, qui est Anne Domenicini, qui est maire de la Talaudière, qui elle en fait avait l'air, j'ai envie de dire, au bout du rouleau. C'est-à-dire que quand vous avez des incivilités non-stop dans votre commune, qu'est-ce que vous faites? Et puis, il y a aussi la question des policiers qui disent que eux ils sont pas babysitters. Donc en fait, il y a un vrai problème, c'est-à-dire...
5: C'est ça.
6: Il faut trouver d'autres solutions parce que la prévention, a priori, elle marche pas là.
5: Il y a des questions de prévention qu'il faut pas laisser de côté non plus, parce que lorsque on parle d'enfants ou de rétablir l'autorité parentale, il y a des parents qui sont dépassés, il faut le dire.
6: Oui, mais
5: quand
6: comme
5: même
6: disait le maire au-delà, du UA juste avant, ils font
5: ça,
6: beaucoup de prévention déjà. Et quand ça marche pas, qu'est-ce
5: vrai,
6: qu'on fait?
5: C'est voilà. Vrai, si jamais, mais je pense qu'on ne peut pas considérer qu'il faut le mettre de côté. J'entends la question répression de l'autre côté de la table, mais ce n'est pas non plus la seule solution.
6: Il me semble. Vous allez pouvoir répondre dans un instant.
5: Mais bien sûr. Mais non, ce qu'il faut, c'est une vraie coopération de tous les services de l'État. Il y a un vrai recul des services publics partout, et notamment dans les petites communes, ou alors aussi dans les quartiers, qu'il y a certains endroits où, en fait, il y a une démission totale et qu'il n'y a pas de présence. En réalité, c'est-à-dire que ces enfants
6: oui, là,
5: sont effectivement laissés
6: communes,
5: à eux-mêmes.
6: C'est pas vrai. Ça, c'est vrai pour les grandes villes urbaines, mais quand on parle de petites communes de 7000 habitants,
5: de petites
6: si
5: communes,
6: vous voulez,
5: à ce moment-là, non mais sincèrement,
6: y a un moment donné,
5: ce que je veux simplement indiquer,
6: ouais.
5: C'est que on ne peut pas laisser des maires seuls face à des situations de délinquance.
6: Ça, c'est vrai.
5: C'est-à-dire que il faut que tous les organes de l'État soient mobilisés.
6: Mmh.
5: Et il y a effectivement le volet répression. Quand je parle de prévention, je pense plus à de l'éducation. C'est très bien et c'est très salutaire d'avoir des équipements pour les jeunes pour faire en sorte qu'ils ne s'ennuient pas. Mais s'ils sont malgré tout pas encadrer. Déjà que c'est difficile de les encadrer à la maison. Donc effectivement, alors c'est vrai qu'il y a peut-être des parents qui s'en moquent un peu plus, mais il y a aussi des parents dépassés.
1: Michael Sherman.
7: Le problème, c'est que les maires sont les premiers à devoir rendre des comptes aux citoyens, mais toujours les derniers à avoir le dernier mot. Donc on veut des maires responsables ou des maires exécutants. À force de brider les maires dans leurs décisions et qui, à la fin, je vous le dis, vont se sentir inutiles et vont abandonner le terrain de l'engagement politique et citoyen.
1: Il y a beaucoup de démissions en ce moment, effectivement.
7: Ouais. Si à la fin, à chaque fois qu'un maire, il va voir la justice, ou en question là, il est convoqué par la justice. Je respecte la décision de justice du tribunal administratif. Maintenant, il faut aussi donner les moyens aux maires, et sur le terrain, sur les réalités de terrain, sur les jeunes. Moi, j'ai des médiateurs qui viennent me voir et qui me disent, ce jeune-là, on peut plus rien faire. Faites quelque chose. Vous pouvez pas simplement le convoquer pour un rappel à l'ordre. Donc même des médiateurs nous demandent, ils nous disent, et même des policiers. Il y a des réunions de CLSPD où l'État communique, etc., entre le préfet, les différents services de police municipaux. Mais certains cas, je vous le dis, ils sont irrécupérables. Il y a des jeunes, il faut l'accepter, vous ne pouvez plus rien faire. Ils ont abandonné le terrain, ils refusent toute médiation, et c'est devenu des caïds, et ils font peur dans leur quartier, ils pourrissent la vie des gens dans un immeuble, et on n'a plus de solution. Donc il faut donner des solutions aux maires, et ça passe par la répression. Il faut l'accepter.
1: Patrick Boudet, je vais vous reposer la question du débat, en fait, qui est, on va recentrer un petit peu tout ça. Faut-il donner plus de pouvoir à nos maires, à nos élus, à votre avis ?
9: Sans aucun doute, dans la limite de la légalité, mais pour rebondir, excusez-moi, je dévie, mais bon, le tout répressif, qu'est-ce qu'on fait ensuite ? C'est-à-dire qu'est-ce que vous entendez par de la répression ? C'est-à-dire on construit plus de prisons, les prisons sont pleines. Il y a 70 000 personnes en prison. On fait des prisons pour mineurs. Est-ce que c'est la véritable solution ? Il y a les centres aussi qu'on connaît, les centres ouverts, les centres fermés, etc. Bon, la prison, c'est un CAP d'apprentissage à la délinquance, malheureusement. Alors, on peut être rassuré pendant 2-3 mois parce que le délinquant est en prison, mais est-ce que c'est suffisant ? Je dis pas qu'il ne faut pas les mettre et qu'il ne faut pas sanctionner. Je pose la question.
7: Déjà actuellement, peu vont en prison. Donc aujourd'hui, les peines fermes sont pas appliquées.
1: Pardonnez-moi, ce débat aurait pu continuer bien longtemps, mais nous sommes hélas pris par le temps. Il est 17h26, on va faire un petit point sur les consultations, puisqu'on vous pose la question, hein, vous l'avez compris, sur YouTube. Est-ce que vous pensez qu'il faut donner plus de pouvoir à nos maires ? Vous pouvez nous appeler au 0826-300-300 pour réagir à ce que vous entendez à l'antenne de Sud Radio. Quentin Saunier, comment ça se passe sur YouTube ?
22: Eh bien, vous répondez oui à 88% à cette question, et vous nous laissez beaucoup de commentaires. On a Xavier qui nous dit, si les juges peuvent en permanence annuler leurs décisions, inutile de donner plus de pouvoir aux maires. Et on a Tony avec un peu d'humour qui nous dit, plus de pouvoir aux maires, c'est comme pour tout, ça dépend lesquels.
1: Allez, merci Tony, merci vous les auditeurs de Sud Radio d'être fidèles au poste avec nous tous les jours pour les vraies voix de l'été. Il est 17h27, on revient tout de suite.
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6: 17h30 sur Sud Radio, qu'est-ce qui se passe à 17h30? Eh ben, c'est le tour de table des vraies voix.
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6: Allez, comme vous discutez fort en antenne, Émilie, je vous donne la parole. Émilie Perrier, votre sujet, c'est, bah tiens...
5: Les détenus.
6: Voilà, les détenus et les nouveaux quartiers haute sécurité dans les prisons.
5: Tout à fait.
6: On vous écoute.
5: Alors, j'ai une petite pensée pour les détenus en France qui sont, comme on le sait, incarcérés dans des conditions indignes, et notamment par ces périodes de canicule où, à mon avis, ça doit être bien insupportable pour eux de vivre là où ils sont. Cette petite phrase pour rebondir justement sur la création de ces quartiers de lutte contre la criminalité organisée. Alors, très simplement, hein, c'est la réanimation ou la renaissance des fameux QHS, quartiers de haute sécurité, qui ont été abolis par Badinter en 1982, car il s'était rendu compte, en tout cas sur les travaux d'une commission, que la dangerosité des individus n'était pas amoindrie par ces conditions de détention, mais bien au contraire augmentée. Et c'est ce point en fait qui pose question aujourd'hui, et notamment sur cette idée du tout répressif. Aujourd'hui, à Vendin-le-Bel, donc qui vient d'être inauguré, on a quand même 2/3 des détenus qui sont en détention provisoire. Ça veut dire qu'ils n'ont pas encore été jugés, ça veut dire qu'ils sont présumés innocents. Alors effectivement, ils sont poursuivis pour des crimes très graves, pour certains. C'est des détenus qui sont considérés comme dangereux, très dangereux même pour certains. Mais ma question est la suivante. Lorsque vous êtes cerné par des surveillants pénitentiaires qui n'ont pas de visage, parce qu'ils sont cagoulés, lorsque vous faites l'objet de fouilles humiliantes, systématiques, lorsque vous faites l'objet d'un usage disproportionné de la force et que vous êtes plongé dans une inactivité totale, qu'est-ce qu'on devient ? On devient en réalité quelqu'un qui n'a plus rien à perdre. On devient quelqu'un qui est désociabilisé. Et je pense en particulier aux personnes qui sont incarcérées et qui en réalité sont très jeunes. Certains ont pas plus d'une vingtaine d'années. Et ben ces personnes, en fait, elles vont pas être en prison toute leur vie. Elles vont faire un maximum de 30 ans. Elles vont ressortir, elles auront une cinquantaine d'années. Et qu'est-ce qu'elles auront construit dans leur vie? Un après? Et ben non. Il y aura pas d'après à part celui qu'elles connaissent déjà. Et donc, c'est pour ça que cette solution du tout répressif, pour moi, est, je pense, une erreur, ou peut-être une solution, mais qui est à très court terme. Il n'y a pas de vision pour demain. Et donc, si on s'interroge un petit peu sur les profils de ces personnes, lorsqu'on prend les têtes de réseau, bon, j'aime pas trop ce terme, mais lorsqu'on prend l'exemple de la DZ Mafia, les personnes qui ont été incarcérées récemment, en réalité, elles ont été déscolarisées avant le brevet. C'est leur point commun à tous. Aujourd'hui, il y a entre 200 000 et 300 000 enfants qui sont déscolarisés avant le brevet. Ce vivier est un véritable vivier de délinquance. C'est-à-dire que ce sont des enfants qui n'ont plus de projet, plus d'espoir dans l'avenir, à qui on a tourné le dos. Et qu'est-ce qu'on leur promet grâce à ces gangs, notamment de la DZ Mafia? On leur promet une ascension sociale extrêmement rapide. On leur promet de l'argent facile. Sauf qu'ils ne voient pas l'envers du décor avant de tomber dedans, qui est en réalité des véritables codes de cruauté pure. Puisque c'est comme ça que ça se passe, les relations dans ces gangs. Et donc, moi je pense que... créer ce type de quartier, en réalité, comme je le dis, c'est des bombes à retardement et c'est très dangereux, notamment pour les professionnels qui sont en contact avec ces personnes. C'est très dangereux pour les avocats qui, eux, subissent des pressions. Les avocats pénalistes, c'est le cas.
6: C'est vrai qu'on n'en parle pas beaucoup de ça.
5: On n'en parle pas beaucoup, mais être avocat pénaliste aujourd'hui en France, c'est extrêmement compliqué. Il y a beaucoup de précarité chez certains de mes confrères qui font d'eux des proies faciles pour ces personnes qui, comme je le dis, n'ont plus rien à perdre.
6: Et sont des spécialistes de la manipulation en général.
5: Sont des spécialistes de la manipulation parce que c'est des personnes qui sont dans la délinquance depuis leurs 12-13 ans. Ils ont 15 ans derrière eux de carrière de délinquants. Ils ont pu monter très très haut dans l'échelle de certains gangs. Et clairement, il faut qu'on arrive à changer les mentalités. La répression est une réponse de l'instant. Il faut aujourd'hui penser à demain. Qu'est-ce qu'on va faire de ces personnes lorsqu'elles vont sortir ? Alors, c'est un véritable enjeu démocratique pour nous. J'ai envie de dire, c'est trop facile, en fait, de tomber dans cette seule réponse. Il faut pouvoir mobiliser l'ensemble des structures de l'État et surtout se dire, qu'est-ce qu'on veut renforcer ? Il faut renforcer la PJJ, mais je suis sûre que vous en avez parlé hier sur la question des mineurs. Il faut bien évidemment renforcer l'ASE.
6: Il faut expliquer ce que c'est la PJJ.
5: La protection judiciaire. Voilà. Pour les mineurs. Et j'ai rencontré ces personnes, elles font un travail exemplaire, mais on n'est pas loin du bénévolat. Certains sont vraiment sous pression. Et donc, si on remet tout ce service public au cœur justement de nos villes, qu'on a une politique globale, je pense qu'il y a un vrai enjeu pour lutter contre la récidive.
6: Patrick Boudet, qu'est-ce que vous en pensez de ce que vous venez d'entendre ?
3: Ben, écoutez, c'est un vrai problème de société. C'est-à-dire que en fait, c'est comment on se construit et quelle orientation on donne à sa vie. Et c'est vrai que dans la société dans laquelle nous vivons, pour des raisons, on va dire, économiques, on a beaucoup de mal, quand on est adolescent qui n'est pas accompagné par ses parents, à trouver la bonne orientation. Il suffit qu'il y ait, dans notre entourage, des secousses pour qu'on perde le chemin. Et bien évidemment, les gens fragiles vont glisser, s'ils sont entourés, dans la délinquance. Moi, dans mes enquêtes que je menais pour France Culture, je me suis aperçu qu'il y avait plein de jeunes qui me disaient, ben voilà, c'est très simple dans les cités d'avoir des armes, de participer à des bracos, de faire ceci, de faire cela. Donc, c'est un vrai problème de société. C'est-à-dire que, quelle orientation peut-on donner aux jeunes dans la mesure où on est dans une situation, on va dire, socio-économique assez délabrée?
6: Michael Sherman, quelle orientation on leur donne aux jeunes alors?
7: Alors, je veux juste revenir. Moi, la version victimaire, je vais pas m'émouvoir pour des conditions de détention de la DZ Mafia ou de jeunes qui ont choisi la délinquance. Je privilégie ceux qui choisissent et qui viennent des quartiers, qui vivent avec des, qui ont grandi dans des familles très fragiles avec des mamans isolées, mais qui eux n'ont pas choisi la délinquance. Donc, je mettrai toujours à l'honneur ceux qui ont choisi la voie de la bonté et de travailler du travail que des délinquants qui ont choisi la DZ Mafia. Moi, j'ai eu dans ma famille des orphelins qui sont revenus de la guerre et de la Shoah. Ils n'ont pas choisi la délinquance et pourtant ils avaient toutes les bonnes raisons de choisir peut-être la voie du mal. Mais je mettrai toujours à l'honneur ceux qui choisissent le bien, qui travaillent, et dans les cités et dans des quartiers très précaires, il y a énormément de jeunes qui choisissent le bien. Donc il y a des conditions de détention. Par contre, ce qui est vrai sur les agents et les fonctionnaires qui vivent dans des conditions précaires, là, vous allez peut-être faire un appel à mon cœur et j'aurai peut-être de la peine pour eux, parce qu'ils vivent, et vous avez raison, la PJJ notamment, sur la protection de la jeunesse, il y a des conditions où c'est vrai, ça se rapproche du bénévolat. J'en ai côtoyé, j'en ai vu notamment à Marseille, sur des opérations sociales qu'on avait avec l'association, et vous avez raison, ils vivent avec bénévolat. Maintenant, je pense que en France, il est normal, il est sain, dans une démocratie, même dans une démocratie, de d'abord privilégier la parole des victimes. Et voilà, moi, ce qui m'intéresse, c'est avant tout les victimes et pas ceux qui commettent les crimes.
6: Michael Sherman, vous avez la parole, vous la gardez. Vous allez nous parler du 7 août 1998, puisqu'aujourd'hui nous fêtons les 28 ans. Enfin, fêtons, c'est pas le bon mot. Les 28 ans des attentats contre les ambassades américaines de Nairobi et Dar es Salaam.
7: Exactement, le 7 août 1998, il y a 28 ans, les ambassades américaines, notamment au Kenya et en Tanzanie, étaient attaquées. Et la particularité de cet attentat,

0: américain et les revendications, c'était de toucher le symbole américano-sioniste. C'était les termes d'Al-Qaïda. C'est toujours les pertes civiles, et en l'occurrence, en plus, dans un pays d'Afrique ou dans l'histoire même de l'Afrique. Je crois qu'avec la guerre d'Algérie, c'était l'un des attentats les plus meurtriers. Donc, on pense aux civils pour ce triste anniversaire.
1: Merci, Michael Sherman. Patrick Boudet, vous allez nous faire nous poser une question. Tiens, une musique rebelle est-elle forcément une musique progressiste? Tout ça, c'est évidemment en résonance avec votre livre, hein, que je rappelle, Le rock est-il réac, aux éditions du Cerf. On vous écoute.
2: Écoutez, je vais sans doute faire un discours beaucoup moins structuré que mes deux camarades de plateau. Je me suis intéressé à travers cet ouvrage au revers de la culture pop, qui est, comment dirais-je, appréhendé comme quelque chose de progressiste. Et puis, la rébellion qui appartient à cet univers, on pense toujours que effectivement, elle bouge les lignes, elle repousse les normes sociales, elle fait la promotion du mélange entre guillemets des races, notamment dans les années 50. Elle est porteuse, on va dire, de progressisme. Mais néanmoins, ce qui m'a intéressé dans cet ouvrage, c'est de observer le revers. Alors, je vais pas tout développer ici, mais je vais prendre un exemple. Le rôle de la femme, ou du moins la présence de la femme dans le rock, ça m'a assez intéressé, ça parcourt un ou deux chapitres, et notamment dans les paroles. Pas tellement, moi je me suis intéressé principalement aux paroles, pas tellement à la musique, puisque la musique en soi, on peut dire qu'elle est neutre, elle est révolutionnaire, elle est artistique. Mais les paroles sont véhicules du sens, un sens important, d'autant que nous Français, on les comprend pas toujours. Et je me suis attaché aussi, par exemple, aux Rolling Stones, où la femme est souvent dévalorisée, elle est under my thumb, elle doit être contrôlée sous le regard du masculin. Elle a une fonction qui est essentiellement sexuelle, etc., etc. Et j'ai trouvé que c'était intéressant, et notamment par exemple dans les années 70 aux États-Unis, qui passent pour, on va dire, l'ambiance la plus cool de la période rock, eh bien la femme a très peu de place. La femme, elle est soit à la maison, je parle dans les communautés beatniques, et elle prépare à manger, ou soit elle est une groupie, c'est-à-dire une prostituée. En gros, si tout le monde se souvient du film de Jean Eustache qui s'appelait La maman et la putain, tel est le rôle de la femme dans le rock des années 70. Bien évidemment, je caricature d'une certaine manière, mais je schématise, mais c'est ce qu'on peut ressentir à la lecture de certaines paroles des Rolling Stones. J'en donne un exemple qui est assez amusant. Alors on peut penser que c'est de l'ironie, mais derrière tout ça, je crois qu'il y a un vrai sujet, c'est quel est l'impact de la pop culture ou de la culture populaire sur la construction des mentalités et sur les attitudes des individus au quotidien. Il est clair que si on parle de violence féminine ou de violence vers des mineurs, il est clair que les gens n'ont pas tous lu Gabriel Matzneff. C'est clair. Mais par contre, tout le monde a écouté des chansons de rap ou de pop. Et donc l'idée, c'était aussi de s'amuser à avoir un regard ironique sur ce qu'on pense être définitivement progressiste.
1: Merci beaucoup, Patrick Boudet. Non, tout va bien, c'était très intéressant. Je rappelle votre livre, hein, Le rock est-il réac, aux éditions du Cerf, très intéressant. Vous restez avec nous, il est 17h42 sur Sud Radio. Vous le savez, vous pouvez nous appeler au 0826-300, réagir 0826-300-300, ça marche mieux quand c'est dit en entier, ou réagir directement sur notre chaîne YouTube. Dans un instant, on vous demande ce que vous feriez si vous étiez ministre. Bah tiens, qu'est-ce que vous feriez? C'est une vraie question. À tout de suite.
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10: Merci d'avoir choisi Sud Radio et si vous nous rejoignez, bienvenue chers amis. Et tout de suite, on vous demande ce que vous seriez, ce que vous feriez surtout, si vous étiez ministre.
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10: Et on reçoit Nathalie qui nous appelle de Béziers. Bonsoir Nathalie.
12: Bonsoir les vraies voix, bonsoir Judith, bonsoir monsieur le maire de Charenton, bonsoir monsieur Boudet.
10: Il n'est pas maire encore, mais ça va venir.
12: Bientôt. Ouais. Et monsieur Boudet.
10: Monsieur Boudet et madame
13: bonjour.
10: Perrier.
13: Bonsoir.
12: Et madame Perrier.
10: C'est magnifique.
12: Parce qu'un bon ministre doit se renseigner avant quand il doit parler à la radio.
10: Vous avez bien travaillé votre sujet. Alors qu'est-ce que vous feriez si vous étiez ministre de la Culture en trois points, tiens Nathalie?
12: Alors il faut que j'aille vite, mais c'est important, la culture c'est ce qui nous reste quand on n'a plus rien, vous êtes d'accord avec moi?
10: Je suis bien d'accord.
12: Je viens d'être nommée ministre, c'est tout nouveau pour moi, j'ai jamais été ministre. Alors j'ai été voir sur l'IA la définition quand même de la culture. Voilà. Donc la culture c'est vaste, hein, d'accord. Et moi j'ai remarqué que là où il y avait une forte identité culturelle, comme en Corse, au Pays Basque, en Bretagne, etc.
10: Ah, c'est encore cette identité en ce moment.
12: Et il y a moins de problématiques, et il y a un réel bien vivre ensemble. Alors moi, je suis ministre de la culture française, même si je voulais pas ce ministère, c'est pas grave, je le suis maintenant. Mais trois mesures. Alors, d'abord, la langue, c'est très important dans une culture, vous êtes d'accord ou pas, moi? Obligation d'apprendre la Marseillaise à l'école.
10: Et a priori, elle est apprise déjà, non?
12: Oui. C'est pas au toujours primaire. Vrai. Et qu'elle soit chantée dans tous les rassemblements sportifs, non seulement par le stade, parce que c'est ce qui se fait dans les matchs de rugby, hein. Chez nous à Béziers, tout le monde chante la Marseillaise, mais aussi par les professionnels du sport. Alors là, je parle
10: en. Mais là, vous êtes ministre des sports, en fait, là, vous n'êtes pas ministre de la culture, hein, Nathalie.
12: Mais c'est la culture, la Marseillaise, c'est l'hymne français.
10: On vous a entendu.
12: Française, et je veux que les footeux, ils le chantent pour donner l'exemple.
10: D'accord. Deuxième point.
12: On est à Béziers, vous connaissez le maire de Béziers, Robert Ménard, d'accord?
10: Oui.
12: Les fêtes de Noël, n'en déplaise à certains détracteurs, comme la crèche de Noël, font partie de notre culture et de notre héritage. Et moi, comme Louis de Funès, je veux mettre partout. Il y aura des crèches de Noël dans les mairies, il y aura à la mairie de Charenton.
10: Mais là, vous êtes maire, vous n'êtes pas ministre de la Culture, Nathalie.
12: Non, mais en tant que ministre, je l'impose au maire.
10: D'accord.
12: Parce que c'est l'État. D'accord.
10: Okay. Allez, troisième point, Nathalie.
12: Voilà. Il y en aura partout. Elles seront grosses comme des parasols. Et il y en aura à la préfecture. Ensemble. Et qu'on croit ou pas en
10: d'accord.
12: Dieu.
10: D'accord.
12: Hein.
10: Ouais.
12: C'est
10: que c'est un pays laïque, la France, ou pas? Je rigole avec
14: c'est
10: vous.
14: C'est les États-Unis.
10: Ouais.
12: Voilà. Mais qu'on croit
10: allez-y,
12: ou pas
10: allez-y.
12: En Dieu, c'est une culture, une tradition. Je veux des crèches partout.
10: On vous entend. Enfin, allez, en trois.
12: Ouverture des musées. Et des châteaux, les châteaux de la Loire et les châteaux cathares qui s'appellent les châteaux cathares, et je ne change pas le nom de notre héritage, c'est des châteaux cathares et pas autre chose, gratuit pour tous le dimanche, avec, et ça vous fera la transition avec la suite, avec un quiz en sortie de chaque
10: visite gratuite. Ah, vous êtes mignonne.
12: Et une récompense pour voir si vous avez bien compris l'histoire de ce château ou de ce musée.
10: Donc avec voilà des petites interros en sortant de la visite, quoi.
12: Voilà. Alors j'ai d'autres projets, mais on n'a pas le temps, mais sinon j'ai des voyages. voyage à l'étranger pour tous les jeunes qui ont le bac, ouais. pour voir le choc des cultures.
10: Oui.
12: J'ai plein d'autres, mais je sais que j'ai le temps.
10: Vous avez encore un petit peu de temps, allez-y, encore deux, trois propositions, je vous écoute, Nathalie.
0: Des subventions pour les théâtres.
10: Ah, voilà, des subventions pour les théâtres, demande Patrick Boudet. Attendez, on va faire le tour de table des vrais voisins. Alors, Patrick Boudet demande des subventions pour les théâtres. Émilie Perriel demande quoi ?
3: Un renforcement du CNC.
10: Voilà, un renforcement du Centre National du Cinéma. Et vous, Michael Sherman ?
13: Moi, j'aime beaucoup notre auditrice.
10: Vous n'avez pas de demande ?
13: J'ai pas de demande, mais par contre, je salue monsieur le maire de Béziers, Robert Ménard, qui est courageux.
10: Oui.
13: Qui parle avec
10: de
13: bon sens.
10: De continuer à mettre ses crèches.
13: Et qui a plein de petits soldats comme Nathalie aujourd'hui.
10: Allez, voilà, Nathalie, qu'est-ce que vous répondez à nos, qu'est-ce que vous répondez à nos vrais voix ?
12: On a un très beau théâtre à Béziers, d'ailleurs, qui est bien subventionné par la ville.
13: Mais oui, il faut aider. De Béziers.
12: Il faut aider les théâtres tout à fait parce qu'il y a des pièces très rigolotes. Bon, moi j'aime que les choses rigolotes, mais il y a aussi des choses moins rigolotes, mais ça fait partie de notre héritage culturel et ça fait partie de la belle langue française.
10: Oui.
12: Donc oui, il faut aider. Après, je vais pas vous rappeler le déficit, hein, mes chers collègues ministres, que nous avons, et heureusement d'ailleurs que notre cher État ne baisse pas la taxe en ce moment sur le pétrole, sinon ça fait un abîme.
10: On vous perd un petit peu, Nathalie. Compris. Oui, on vous a entendu. Merci beaucoup. Vous restez avec nous parce que vous avez raison. Il y a un quiz qui arrive. C'est le blind test tout de suite. Allez, c'est parti.
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3: Spécialiste de musique là.
10: Ah, c'est. Il y en a qui s'échauffent derrière les micros, là. N'est-ce pas, Émilie ? Vous êtes bien échauffé. Avec un spécialiste de musique, c'est ça, Patrick Boudet ? Hein ? Vous êtes prêt aussi ? Bon, Nathalie, vous connaissez le principe ?
12: Oui, j'ai écouté hier, mais vous êtes trop rapide pour moi.
10: Ah, mais non, vous allez voir, ça va aller. Vous choisissez une des vraies voix, vous faites équipe avec elle, donc c'est une équipe contre l'autre, il faut trouver l'interprète des chansons, et ben, c'est celui qui a le plus de points qui gagne, tout simplement, ma chère Nathalie. Qui vous choisissez ?
12: Je choisis le monsieur. Ah non, je vais gagner si je choisis monsieur Boudet parce que lui.
0: Non, prenez Michael. Prenez Michael.
12: Bon, Michael, ouais, en plus, c'est un très beau garçon. J'ai été voir sa
10: photo. Oh là là, ça drague en direct.
0: On vous verra sur 06.
13: Faut pas se fier aux images, Nathalie.
10: Il a rougi, hein, vraiment, c'est mignon. Vous allez échanger les 06 après parce que vous l'aimez bien, notre auditeur.
12: Non, je suis trop vieille. Il a l'âge de ma fille.
10: Ok. Bon, bah, en tout cas, changez rien, Nathalie. Allez, c'est parti pour le quiz. Le thème du jour, c'est ambiance vacances. Hein. Allez, numéro 1.
13: Bravo,
10: Patrick.
13: Bravo.
10: Alors, Nathalie, il faut crier dans votre téléphone.
13: Il faut crier le nom de l'artiste.
12: Là, j'ai même pas reconnu le truc.
13: Si, mais je suis pas assez rapide.
3: Très rapide, ouais.
10: Allez, numéro 2.
3: Bravo,
10: Michael. Magic System, ça cartonnait ça il y a quelques années. Je vous ai mis des chansons marrantes, hein. C'est pas forcément tous les trucs qu'on écoute tous les jours, mais bon, c'est pas grave. Allez, numéro 3.
0: Social.
10: Faut le dire en entier.
0: Oui, alors.
3: Cuba Social Club, non. C'était quoi déjà?
10: Allez, je vous laisse encore 5 secondes. 1, 2, 3. Non,
3: je l'ai plus. C'est pas Social Club.
10: Buena Vista Social Club.
3: Voilà. Évidemment, Buena Vista.
10: Et ben, zéro partout. Allez, numéro 4.
3: La musique dans la peau.
12: Casa,
10: ouais. Alors, c'est Zouk Machine. Zéro partout, vous êtes nuls.
3: C'est une catastrophe.
10: Et numéro 5, vous allez y arriver sur celle-là.
3: Bob Marley.
0: Quand même. Natural Mystic.
10: Ouais, tout à fait.
13: Il y a 2-1.
0: On a 2 points là. Hein. On a donné le nom et le.
10: Tout à fait.
0: Et le titre.
10: Allez, numéro.
3: C'est moi, Bob Marley.
10: Oui, t'inquiète.
13: Oui, vous êtes ensemble.
10: Arrête de regarder, toi. Je te regarde.
3: Mais
10: ça va pas.
3: Mais écrit Patrick en gros.
10: Mais enfin,
3: voilà.
0: Non, mais c'est une équipe.
10: Patrick, c'était dans la même équipe. Après. Vous êtes dans la même équipe, Émilie. Il faut que j'arrête de vous tutoyer. Numéro 6.
3: Maître Gims, non ?
10: Bravo. On vous entend pas, Nathalie.
13: On est en train de se faire manger, Nathalie.
12: Non,
0: réveillez-vous.
12: Mettez-moi un peu de Johnny Hallyday, quelque chose.
10: Fallait venir rien jouer avec nous. Allez, le 7.
12: Bravo, Nathalie, vous êtes parfaite, vous voyez ?
3: Nathalie, elle l'avait.
10: Comme quoi ?
13: On a combien, on a 3-2 ?
10: Ah, vous êtes à fond, hein. Vous êtes à 3-2, ouais. Arrêtez de regarder mes fiches.
13: Non, de tête.
10: Enfin,
13: de tête.
10: Ça suffit. 8.
13: Jennifer.
3: Oh, wow.
13: 3-3.
14: Magnifique.
10: Ah là là là, vous êtes chaud. Hein. Allez, numéro 9.
14: Pharrell Williams.
10: Williams. C'est Pharrell, oui, c'est Pharrell Nathalie, mais Emily l'avait déjà dit.
12: Ah.
10: Allez, la dernière qui va ou vous faire, vous allez être ex aequo ou il y en a un qui gagne. Hein. Vous êtes prêts? Numéro 10.
13: Je crois qu'elle l'a dit au micro.
14: C'est Patrick d'abord.
10: C'est qui l'a dit?
13: Ah, la régie, moi je veux un arbitre.
10: Ah, la régie, c'est qui? C'est Patrick Boudet.
15: Alors, c'était la BO des Bronzés.
10: Voilà, tout à fait. Alors, l'équipe de Patrick et d'Emilie, 1, 2, 3, 4, 5. Bravo, vous avez gagné. Mickaël et Nathalie, c'est 3, l'honneur est sauf.
13: Ça va.
10: Hein, ça va, c'est pas mal.
13: C'est pas une défaite non plus.
10: Voilà, merci d'avoir joué avec nous, ma chère Nathalie. Vous nous rappelez quand vous voulez.
13: Bon, après, c'était pas facile. Hein. On avait Fabien Lecoeur en face de nous.
10: Vous voulez jouer comme Nathalie, vous nous appelez au 0826 300 300. Vous avez toujours une bonne raison de nous appeler, évidemment, ou de commenter sur YouTube à nos débats. Vous pouvez aussi réagir par mail. Je participe à sudradio.fr. Puis, il y a aussi le 72018 hein, par SMS. Vous mettez VV et on vous répond. Allez, à tout de suite. Restez avec nous.
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10: Le flash avec Elsa Ruot. Bonsoir Elsa.
27: Bonsoir à toutes, bonsoir à tous. C'est d'abord les cambriolages en nette hausse cet été, plus 7% au mois de juillet par rapport à l'an dernier, avec 27 648 faits recensés selon le dernier bilan du ministère de l'Intérieur. Et la hausse cette année est surtout conjoncturelle, selon Jean-Christophe Couvy, secrétaire national du syndicat de police Unité.
28: Au mois de juillet, on a eu la Coupe du Monde de football, donc beaucoup de policiers ont été pris sur les services, sur des fan zones. Il y a eu aussi aussi les feux de forêt, entre guillemets, où il fallait envoyer des policiers, des gendarmes. Les renforts d'été, par exemple, prennent aussi du personnel pour envoyer sur les plages ou sur des villes qui grossissent d'un seul coup suite à l'afflux de touristes. Il y a eu aussi la canicule. Lors des canicules, en fait, souvent les gens laissent ouvert les fenêtres des domiciles, y compris dans la nuit. Et donc, il y a des spécialistes, entre guillemets, qui savent qu'on peut s'introduire dans les domiciles de nuit, même quand vous dormez, des fois, vous ressentez rien.
27: Et la canicule va justement gagner du terrain dès demain. 4 départements supplémentaires en vigilance orange, la Savoie, la Haute-Savoie, l'Isère et le Rhône. Météo France annonce un pic de chaleur dans tout le sud de la France, avec des pointes à 38 degrés dans le sud-ouest et le long de la vallée du Rhône. Concernant les feux de forêt, pas de vigilance rouge prévue ce samedi, mais une trentaine de départements en orange, notamment la Bretagne, les Pays de la Loire, l'Occitanie jusqu'à la Provence. On en sait plus sur la première visite du pape Léon XIV en France le mois prochain. Le Vatican a publié son programme détaillé. Il prévoit notamment une rencontre en privé avec des victimes d'abus au sein de l'Église. Le pape sera d'abord à Paris à partir du 25 septembre. Il s'entretiendra avec Emmanuel Macron dès son arrivée. Et puis la victoire de Katarzyna Niewiadoma en haut du Mont Ventoux. C'est la Polonaise qui s'impose dans cette 7e étape en solitaire et qui s'empare du maillot jaune après son attaque dans l'ascension du mythique sommet. C'était une première sur le Tour de France femme. Place demain à l'avant-dernière étape entre Sisteron et Nice. Et c'est la fin de ce point sur l'info. Bonne fin de journée et bon week-end.
0: Merci Elzario.
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0: Rémi André, la chaleur remonte tout doucement mais sûrement.
2: Ah oui, sûrement, effectivement. Alors attention, ce soir on a des orages sur les Pyrénées-Orientales, sur l'Andorre. Cela se concerne principalement le relief, mais avec des débordements vers le Piémont pyrénéen. Des débordements également depuis les Alpes du Sud, sur la Côte d'Azur, notamment sur les Alpes-Maritimes. Côté chaleur, eh bien aujourd'hui c'était à peu près raisonnable. Demain, ça le sera un peu moins sur le Sud, où justement la chaleur va reprendre qu'elle va reprendre ses aises. Avec sur le Sud-Est et le Sud-Ouest, des températures qui atteindront à nouveau les 38 à 39 degrés, notamment sur la vallée du Rhône, la vallée de la Garonne, des températures donc caniculaires qui vont justifier 4 départements de plus, donc 12 départements demain pour cette vigilance orange canicule dans le sud-est. Sur la moitié nord, on aura quelques passages nuageux, des températures certes plus élevées qu'aujourd'hui encore, souvent supérieures à 30 degrés, sauf près de la Manche. Et puis dimanche, cette chaleur va à nouveau s'amplifier sur une bonne partie du pays. On risque entre les deux, c'est-à-dire samedi soir, d'avoir de forts orages qui vont débuter sur le sud-ouest, remontant vers le Massif central.
0: Merci Rémi André.
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0: 18h01, les vraies voix continuent avec vous. Merci de nous avoir choisis et bienvenue si vous nous rejoignez. Je vous rappelle qui est autour de cette table, Émilie Perrier, qui est avocate au barreau de Paris, spécialisée en droit pénal et droit de la construction, et très bavarde hors antenne, Émilie Perrier. Hein, voilà. Mais vous êtes tous très bavards d'ailleurs, Patrick Boudet, vous aussi. Hein, vous êtes réalisateur, journaliste pour Rock and Folk et auteur de Le Rock est-il réac aux éditions du Cerf. Ce que j'aime, c'est que les débats continuent en antenne sur cette émission. Michael Charman, vous êtes conseiller municipal à Charenton-le-Pont et président de l'association Engagement France Solidarité.
4: Rebonsoir.
0: Allez, c'est le grand débat.
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0: Selon de nouvelles évaluations des services de renseignement américains, Vladimir Poutine pourrait chercher à éprouver la solidité de l'OTAN en menant une opération limitée contre l'un de ses pays membres. On ne sait pas lequel. Hein. Il ne s'agirait pas forcément d'une offensive militaire de grande ampleur, mais plutôt d'une incursion ciblée, d'une cyberattaque ou d'une opération hybride destinée à créer le doute et à diviser les alliés. Face à une attaque volontairement ambiguë, les pays de l'OTAN seraient-ils capables, et c'est une vraie question, de réagir rapidement et d'une seule voix. Du coup, on vous pose la question sur YouTube, vous n'hésitez pas à aller commenter. Hein. La Russie est-elle une menace pour l'OTAN? Vous nous appelez au 0826-300-300. On fait un petit point avec vous, Quentin Saunier, sur cette affaire.
5: Et oui, Judith, c'est selon le Wall Street Journal, les services de renseignement américains redoutent désormais une opération russe contre un pays de l'OTAN. Nous connaissons déjà les cyberattaques, les sabotages, mais le journal évoque désormais la possibilité d'une incursion terrestre de faible ampleur, vous l'avez déjà précisé. L'objectif ne serait pas de déclencher donc une guerre ouverte, mais de tester la cohésion de l'OTAN et surtout surtout des États-Unis. Face à cette menace, l'OTAN avait déjà décidé dès 2025 de porter ses dépenses militaires à 5% du PIB d'ici 2035. Car si l'Alliance dispose d'une puissance militaire et économique supérieure à celle de la Russie, Moscou conserve tout de même un arsenal nucléaire conséquent et d'importantes capacités de missiles longue portée. La Russie est enlisée en Ukraine, mais peut encore se permettre de tester les forces de l'Ouest.
0: Merci beaucoup Quentin pour ces informations. 0826 300 300, on file au standard. On est avec David qui nous appelle de Seine-Saint-Denis. Bonsoir David.
4: Bonsoir Judith et bonsoir à tous vos invités.
0: Bienvenue. Alors David, pour vous, est-ce que la Russie est une menace pour l'OTAN direct?
4: Oui. Disons que si on avait posé la question le 20 février 2022, est-ce que la Russie va envahir l'Ukraine, vous aurez dit non, parce que c'est totalement illogique. Avec notre vision, nous, de la paix, de la logique d'un développement durable, etc., on se dit non, mais là, dans une logique d'un pays qui est encastré dans une guerre et dans une agression vis-à-vis de ses voisins, et dans une mythologie de refonte de l'URSS.
0: Mais c'est plutôt de l'Empire, à mon avis, que de l'URSS, hein, sincèrement.
4: Ouais. Mm. Non, mais aussi, Poutine vient de l'URSS, donc oui. D'ailleurs, il fait un peu un amalgame. Pour lui, ça n'a été que le prolongement différent. Mm. Il n'est pas tellement libéral ou communiste, il est dans cette logique-là. Et comme il y a des minorités importantes de population russophone, par exemple dans les pays baltes, de tester en effet la réelle cohésion de l'OTAN, la réelle volonté des États-Unis d'intervenir, de voir ce qui se passe derrière. C'est un peu des coups de poker limités, mais moi je crois que oui, ça, c'est du domaine du possible, même si c'est totalement illogique et
0: dangereux.
4: Surtout bloqué en Ukraine, quoi.
0: Ouais. Donc, merci David. Émilie Perrier, c'est vrai qu'on sait que la Russie, elle peut pas attaquer facilement un pays de l'Alliance, on prend le risque d'une guerre beaucoup plus large. On se dit qu'ils jouent vraiment beaucoup avec le feu. On se demande pourquoi.
6: Ça dépend. La réponse ne sera pas nécessairement la guerre, puisque l'article 5 du traité prévoit que c'est aux États eux-mêmes d'apprécier la réponse nécessaire à une agression d'un autre État membre. Donc, c'est pas nécessairement une réponse militaire. En tout cas, ce qu'on peut voir comme effet de cette menace, moi je pense que cette menace, elle est réelle. Maintenant, c'est la réponse qu'on apporte. J'ai en mémoire les termes d'Emmanuel Macron qui parlait de mort cérébrale de l'OTAN dans son interview en 2019 au Times. Il faisait référence au retrait des forces américaines dans l'est de la Syrie, laissant la porte ouverte à la Turquie vis-à-vis des Kurdes. Aujourd'hui, c'est plus le cas. Aujourd'hui, on a un OTAN renforcé. On a des nouvelles adhésions de la Finlande et du Danemark qui se refusaient à adhérer à l'OTAN pendant de nombreuses années.
0: Mais depuis le début du conflit.
6: Voilà, et qui, par cette invasion de la Russie, de l'Ukraine, voilà, ont décidé d'adhérer. Maintenant, au-delà de ça, les velléités expansionnistes de la Russie, elles sont connues. Elles existent depuis des siècles. Je pense notamment à la guerre de Crimée du 19e où l'idée était toujours d'accéder aux mers. C'est un leitmotiv pour la Russie, c'est d'avoir un accès aux mers. Et c'est tout à fait ce que fait Poutine. Et d'ailleurs, ce qui, à mon sens, est un peu inquiétant, c'est que si Poutine s'en va du pouvoir, je ne suis pas certaine que la Russie changera de politique.
0: A priori, ça ne va pas s'arrêter, non, même sans Poutine. Qu'est-ce que vous en pensez, vous, Patrick Boudet, pardon, la Russie, c'est une menace pour l'OTAN.
7: Est-ce que la Russie menace l'OTAN ou l'Europe?
0: Est-ce que c'est une menace directe?
7: Pour l'OTAN ou pour l'Europe? Parce que finalement, c'est à peu près la même chose.
0: Oui.
7: Et est-ce que cette menace n'a pas déjà été mise en exécution? Puisque les cyberattaques sont très présentes.
0: On est dans une guerre
7: hybride
0: déjà.
7: On est déjà entré dans une guerre. Donc, elle est présente. Ensuite, que l'information vienne des États-Unis, on peut réfléchir là-dessus. C'est-à-dire que, effectivement, quand vous adhérez à l'OTAN et quand vous renforcez votre armement, vous achetez de l'armement américain. Donc, on peut raisonnablement aussi poser la question, mais il est clair que...
0: À qui profite le crime, c'est ça?
7: À qui profite le crime, et combien ça rapporte.
0: Ouais.
7: Sans être aussi cynique, il est évident que on est coincé entre deux superpuissances, parce que là on parle beaucoup de Poutine, mais il y a quelques mois, il me semble que les États-Unis sont intervenus au Venezuela. Qu'on pense que le Venezuela soit un pays démocratique ou pas, ça c'est une autre affaire, mais néanmoins ils ont mis la main sur les ressources pétrolières sans que ça gêne qui que ce soit.
0: Ils ont fait sauter un dictateur aussi.
7: Aussi.
0: Michael Sherman.
11: La question est quelle est la nature de cette menace et comment devons-nous y répondre? Faut pas sous-estimer non plus l'histoire qui nous lie à la Russie. Ça fait plusieurs siècles que la France et la Russie, c'est bien de pas être naïf face à un État qui est dans son rôle, à la limite, si on se fait l'avocat du diable. La Russie aujourd'hui, elle est dans son rôle de vouloir élargir son influence et parfois même peut-être faire des ingérences. Maintenant, nous, notre rôle, c'est quoi? C'est de renforcer notre souveraineté. Et je parle pas simplement de l'Europe, je parle aussi de la France. L'OTAN, c'est une question. Mais au final, on est français. Et donc, on doit renforcer, ne pas être naïf face aux attaques et aux tentatives d'ingérence. Mais ça passe aussi par une volonté réelle et politique. Pas à chaque fois taper ses discours, à chaque fois de division. Et alors qu'on a beaucoup de problèmes en France. Et de mettre à chaque fois le sujet russe comme un sujet de diversion médiatique. Je pense qu'on a beaucoup de problèmes en France. Il faut pas aussi tomber dans l'hystérie. Ne pas être naïf, c'est une chose en diplomatie. Des crises mondiales et diplomatiques, il y en a depuis la nuit des temps. La France est
0: l'attaque
11: habituée.
0: D'un pays de l'OTAN, objectivement, par Vladimir Poutine.
11: Mais actuellement, il n'y a pas d'attaque de la Russie sur l'OTAN ou sur les frontières de l'OTAN.
0: Non, mais il l'envisage. Et puis, il a quand même attaqué l'Ukraine.
11: Qu'il y ait eu une attaque sur le Donbass et sur l'Ukraine. C'est un fait avéré. Mais il ne faut pas tomber...
0: Mais c'est lui qui le dit. Hein.
11: Non, mais d'accord. Mais sauf que nous, notre rôle, c'est pas de faire peur à notre population.
0: C'est pas de croire ce que dit Vladimir Poutine.
11: C'est qu'il faut pas être inconscient et tomber dans l'hystérie. La peur a toujours été utilisée dans l'histoire depuis Napoléon.
0: Pour contrôler les populations.
11: Pour contrôler les populations et aussi, c'est des sujets de division. Napoléon Bonaparte, quand il a voulu dissoudre l'Assemblée nationale, il prenait aussi dans cette histoire de guerre contre la Prusse, contre notamment contre l'Empire austro-hongrois. Ils ont toujours utilisé la peur dans les crises diplomatiques. Je pense que c'est pas responsable en tant que chef de l'État d'achat. Chaque fois utiliser la Russie comme un moyen de peur et utiliser l'opinion
0: mais là,
11: publique.
0: C'est un papier dans un journal américain qui est sorti. Hein. C'est pas le gouvernement
11: d'accord,
0: français
11: mais on connaît les intérêts américains. Chacun défend sa paroisse et c'est très bien. Mais on est aussi français européen et je pense qu'il faut aussi rester raisonnable en diplomatie. Il y a toujours eu des guerres et des oppositions entre les États. Mais il faut pas tomber dans la peur.
0: On vous entend, Mickaël. Un petit rappel, Émilie Perrier, le niveau de budget d'armement global penche largement en faveur de l'OTAN. Mais les Russes y conservent de nombreux avantages comme les missiles balistiques, longue portée, etc. Il y a quand même un vrai danger. Donc on entend Mickaël qui pense qu'il ne faut pas terroriser la population, mais mine de rien, il y a des mots qui sont dits, il y a des décisions qui peuvent être potentiellement prises, donc il y a une vraie mise en danger de la population française et européenne en général.
6: Mais au-delà de ça, la Russie est un danger pour la population française, la population européenne et l'Occident en règle générale. Il ne faut quand même pas se leurrer. Je suis désolée, l'invasion de la Crimée en 2014, c'est complètement fou ce qui s'est passé. C'est-à-dire qu'il y a des gens qui se sont réveillés un matin avec des miliciens dont on ignorait la provenance. Vous imaginez, on sort d'ici, le matin vous réveillez, vous avez une puissance étrangère dont vous ne connaissez pas l'origine. C'est extrêmement grave. Et c'est la façon dont la guerre de Crimée en 2014 a été gérée, c'est scandaleux. Voilà, très simplement, on n'a pas aidé l'Ukraine au moment où on devait l'aider. Cette guerre, elle date pas de 2022, elle date de bien avant. Et donc,
0: je parlais du 19e siècle tout à l'heure.
6: Je parlais du 19e siècle, il y a toujours eu des tensions dans cette région et toujours des volontés d'expansion de tous les États qui font partie et de l'Europe et de l'Est. Donc, je pense qu'il faut pas être naïf. Effectivement, faut pas jeter la peur là où il y en a pas, mais faut quand même regarder les choses en face. On a des ingérences russes depuis de nombreuses années. On a des tentatives de manipulation de nos élections présidentielles. Il y a eu des tentatives de manipulation, notamment quand il y a eu la crise des agriculteurs, la crise des gilets jaunes, beaucoup de désinformation. Donc, je pense clairement qu'il ne faut pas oublier qui on a en face de nous. C'est un régime dictatorial, ultra-sécuritaire, justement, on en parlait, où il n'y a pas d'opposition, où il n'y a pas de possibilité de s'opposer. Donc, à partir de là, on a nos principes européens qui sont solides. Je pense que les crises permettent de réfléchir ensemble et c'est comme ça aussi qu'on est plus fort.
0: Merci beaucoup. Vous restez avec nous pour la suite de ce débat très intéressant. On vous rappelle la question, est-ce que la Russie est une menace pour l'OTAN suite à des informations, des renseignements américains. Il est 18h12 sur Sud Radio. Restez avec nous, à tout de suite.
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0: Et un petit rappel de vos vraies voix du jour, Émilie Paris, avocate au barreau de Paris, spécialisée en droit pénal et droit de la construction. Patrick Boudet, réalisateur journaliste pour Rock and Folk et auteur de Le Rock est-il réac, c'est aux éditions du Cerf. Et puis Michael Sherman, conseiller municipal à Charenton-le-Pont, président de l'association Engagement France Solidarité. C'est la suite du grand débat.
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0: D'après de nouvelles analyses des services de renseignement américains, Vladimir Poutine pourrait tenter de mettre l'unité de l'OTAN à l'épreuve en visant l'un de ses pays membres. Incursion limitée, cyberattaque ou opération hybride. Face à une offensive difficile à qualifier, les alliés répondraient-ils d'une seule voix ? D'ailleurs, on vous pose la question sur YouTube, vous n'hésitez pas à les commenter s'il vous plaît. Et puis appelez-nous au 0826-300-300. Est-ce que la Russie est une menace pour l'OTAN selon vous ? D'ailleurs, juste avant de prendre notre auditeur, on écoute un son. On écoute, tiens, Vladimir Poutine parler.
31: En Occident, ils disent qu'ils se préparent à une guerre avec nous. Ils augmentent leurs budgets militaires offensifs. Et pour justifier ces dépenses et la militarisation radicale de leurs États, les dirigeants des pays de l'OTAN et de l'Union européenne continuent de mentir quant à une soi-disant menace militaire venant de la Russie.
0: Ça s'appelle un retournement de situation, hein, dans mon langage. 0826-300-300, on accueille David qui nous appelle de Maine, c'est dans le Gard. Bonsoir David.
32: Olivier,
0: excusez-moi. Oh, non, mais j'ai deux noms d'auditeurs devant mon nez, comme je suis un peu blonde, faut pas m'en vouloir. Alors Olivier, on vous écoute.
27: Bon bah voilà, on est deux blondes autour de la table ce soir, vous aurez compris.
0: Allez Olivier, on vous écoute.
32: Non, mais moi honnêtement, je ne vois pas Poutine attaquer l'OTAN ni l'Europe. Il n'est pas en mesure de le faire militairement, à part ses missiles nucléaires. Mais autrement, il n'a rien. Et je ne pense pas que la Chine le soutiendrait. Ils ont tout à perdre, la Chine, en fournissant des armes
0: en termes de business, vous voulez dire ?
32: Ben oui, donc ils vont tout perdre. Donc ça ne les intéresse pas. Poutine, et d'ailleurs, je viens d'écouter, là, Poutine, non. On crée des...
0: Il joue avec la communication, Poutine. Hein. Il lance des rumeurs et après, il s'en sert pour les retourner contre ceux qui les propagent, en fait.
32: Hein. Il a dit que si on l'attaquait, il répondrait. Je me rappelle, au début, il a dit ne vous amusez pas avec moi, j'ai Satan 2, je vous envoie deux Satan 2 en France et il n'y a plus de France. Donc, non, ce sont des menaces en l'air. Parce que la dissuasion nucléaire, tous les pays qui sont armés de l'arme nucléaire, soi-disant font de la dissuasion. Et la dissuasion, elle sert à rien parce qu'il y a quand même des guerres. Donc, la preuve que. Mais non, il peut pas se retrouver tout seul contre le monde entier.
0: On vous écoute, on vous entend. Merci
32: Mais
0: Olivier.
32: L'OTAN, l'Amérique et tout, ce seront sur son dos. Donc, à un moment donné, il peut pas, Il ne peut pas dire je vais vous attaquer.
0: Moi j'ai l'impression.
32: Comme il a fait en Pologne.
0: Merci Olivier, merci beaucoup de votre témoignage. Émilie Perrier, moi j'ai vraiment l'impression qu'il joue avec nous en fait. Hein. C'est-à-dire que la rumeur, on ne sait pas trop d'où elle vient, ces renseignements américains, mais bon, on peut leur fournir ce qu'on veut aux renseignements américains. Une fois que la rumeur elle est lancée, on dit ah bah non, c'est les Européens qui s'arment, regardez, on est une menace. Donc j'ai l'impression que c'est quand même juste une manipulation totale de l'information en global.
6: Ce discours symétrique de Vladimir Poutine sur l'OTAN, c'est un classique. Clairement, il a d'ailleurs été repris par Mélenchon à l'époque où l'Ukraine avait été envahie. C'est-à-dire, vous êtes une menace pour moi. Je renforce mon armement, je renforce mes positions militaires et face à cette menace, nécessairement, il faut que je puisse répondre. Je rejoins notre auditeur qui dit que Vladimir Poutine,
0: Olivier,
6: que Vladimir Poutine n'attaquera pas un pays membre de l'OTAN. Je pense que c'est vrai, parce qu'il a beaucoup à perdre, comme ce qui est dit, qu'il a effectivement la Chine qui maintient une certaine pression sur la Russie et qui clairement s'y oppose. Maintenant, l'existence de menaces sont réelles, peut-être pas militaires, mais en tout cas, on est de toute façon dans une guerre hybride. Aujourd'hui, c'est le cas.
0: On est déjà en guerre, Patrick Boudin, en fait. Hein. C'est ce que vous disiez tout à l'heure.
7: Non, mais il n'a pas besoin d'attaquer militairement un pays de l'OTAN. Mmh. Il le fait déjà. Il manipule des cyberattaques, etc., des drones. Et ce qu'on a entendu tout à l'heure, la déclaration de Poutine, en fait, c'est aussi à l'attention de sa population. Enfin, il fait l'idéologie.
0: Oui, c'est de la propagande.
7: C'est de la propagande. Mmh. Mais
0: ce qui dénonce les mensonges et le caractère offensif de l'OTAN. Hein. En faisant passer la Russie pour le pays qui se défend.
7: Enfin, les hommes politiques à la tête de superpuissance aujourd'hui pratiquent le même type de discours. Mmh. Donc, faut pas s'étonner.
0: Oui, merci beaucoup. Michael Sherman, ce qu'on dit, c'est que vraiment, il retourne en fait les informations dans son sens à lui, quoi.
11: Faut pas qu'on soit naïf non plus en diplomatie. Le président Vladimir Poutine, il est dans son rôle. Notre rôle, c'est de renforcer notre souveraineté. La France, nous sommes membres du Conseil de sécurité de l'ONU. Nous sommes une puissance nucléaire. Mmh. Chacun est dans son rôle. Après, il faut pas tomber. Et encore une fois, je vous le dis, ça fait partie. Les crises diplomatiques existent. Nous défendons nos intérêts souverainistes de la France, de l'Europe et de l'OTAN. Et lui, il est dans son rôle. Pour l'instant, il n'y a pas d'attaque il y a des prises de position, il y a des tentatives d'ingérence, il y a des attaques, il y a des cyberattaques. Et ben, nous, de renforcer notre défense, simplement.
0: Cyberattaque, on peut le redire, quand même, l'attaque contre l'Ukraine qui a lieu depuis 4 ans et qui est vraiment un pays très, très limitrophe de l'Europe. Hein.
6: C'est à 3000 kilomètres, hein. Clairement.
7: Et quelle est notre position entre deux superpuissances que sont les États-Unis et la Russie, qui sont
0: rapprochez-vous
7: des pays,
0: du micro,
7: qui sont des pays qui attaquent, enfin qui font la guerre à l'extérieur de leurs frontières. Et nous, finalement, on a une position. Quand je dis nous, c'est pas seulement la France, mais l'Europe, une position de résistance. On résiste plus qu'on attaque.
11: Alors pour l'instant, les États-Unis, en tout cas durant le mandat 2020 de Donald Trump, au contraire, il y avait un retrait des troupes et il y avait pas de guerre. Donc on a été dans une période de paix relative.
7: Somalie depuis 20 ans, l'Iran,
11: ils interviennent sur des terrains de guerre, mais c'est pas aussi partant guerre.
0: Ce sujet est interminable. Merci beaucoup, mes chers vraies voix, d'avoir participé. Quentin Saunier, donnez-nous les résultats. Vous savez, vous pouvez aller commenter à ce que vous entendez à l'antenne sur YouTube 0826 300 300. C'est notre numéro de téléphone. On vous écoute, Quentin.
1: Et oui, puisqu'on vous pose cette question sur notre chaîne YouTube, la Russie est-elle une menace pour l'OTAN? Et vous répondez non à 80%. Sondage assez net. Et vous nous laissez aussi beaucoup de commentaires un peu plus variés. On a Paulette qui nous dit bien sûr que la Russie est une menace car ils n'aiment pas l'Europe. Et on a Jonathan qui voit peu de danger et qui dit ils ont déjà du mal sur le front ukrainien.
0: Voilà. Allez, 18h22, si vous voulez continuer à nous écouter, vous restez avec nous, c'est pas compliqué. À tout de suite.
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0: 18h25, c'est le coup de fil de l'été sur Sud Radio.
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0: La France traverse une sécheresse particulièrement précoce et sévère. 98 départements sont concernés. 57 ont été placés en situation de crise. Dans les exploitations, le manque d'eau accélère certaines récoltes et menace les rendements. Fruits plus petits, légumes brûlés, maïs fragilisé, vignes en souffrance. Plusieurs filières sont touchées. D'ailleurs, on fait le point avec Franck Laborde. Bonsoir Franck.
26: Bonsoir madame.
0: Vous êtes président de la FDSEA 64, président de la commission gestion des risques à la FNSEA et président de l'AGPM qui est l'association générale des producteurs de maïs. Du coup on va parler du maïs avec vous hein, parce que c'est vraiment la culture la plus touchée par cette sécheresse.
26: Oui, le maïs fait partie des deux cultures les plus touchées par cette sécheresse. Les deux cultures qui sont donc les plus touchées sont à la fois les prairies.
0: Oui, qui occupent, le fourrage quoi, ouais.
26: Voilà, absolument, qui occupe 10 millions d'hectares en France, plus ou moins, et le maïs qui occupe un peu moins de 3 millions d'hectares en France.
0: Oui, parce que la GPM estimait fin juin que la récolte française de maïs grain pourrait tomber à 9,5 millions de tonnes en 2026, compte normalement, l'année dernière, on était à 13 millions, c'est absolument énorme.
26: Hein. Oui, ce sera même moins. Hein, étant donné que l'épisode n'est pas terminé, qu'il n'a pas plu.
0: Ouais. Et puis que la chaleur remonte là. Ouais.
26: Absolument. Nous attendons même à 8 millions et certainement de tonnes et certainement moins pour cette année, soit une baisse de 40% de la production par rapport à une année normale.
0: Franck Laborde, vous êtes vous-même agriculteur ?
26: Absolument, je suis agriculteur dans les Pyrénées-Atlantiques et producteur de maïs et de canard.
0: Alors comment ça se passe dans votre exploitation ?
26: Écoutez, sur mon exploitation, deux situations bien différentes, une partie de mes surfaces... sachant que je suis associé avec mon frère sur l'exploitation familiale, est irrigué et là, les cultures et de soja et de maïs sont en bon état et le potentiel est préservé. Et l'autre partie, la moitié de mon exploitation n'est pas irriguée. Et là, sur cette surface-là, la catastrophe annoncée est en train d'arriver puisque je ne peux pas encore déterminer le rendement précis que je vais faire, mais la perte sera au bas mot autour de 50% au moins sur les surfaces non irriguées.
0: Alors, le ministère de l'Agriculture, il a annoncé vendredi dernier dans un communiqué que les assurés pourraient verser des acomptes allant jusqu'à 80% du montant prévisionnel de l'indemnité de solidarité nationale aux agriculteurs les plus impactés par les canicules et la sécheresse. Est-ce que vous pensez que ça suffit? Est-ce que ça va vous aider, vous?
26: Non, ça ne suffira pas. Cette annonce de la ministre, alors que nous prenons avec intérêt, hein, le 5 août dernier, vous l'avez dit, est une annonce d'un plan d'aide adapté et de mesures dérogatoires. Concernant les assurances, il ne s'agit pas de mesures dérogatoires, si ce n'est les avances. Et puis, ce n'est pas l'État qui
0: c'est pas l'État qui met la main à la poche, là. On est d'accord.
26: Ce sont les compagnies d'assurance. Il y a par contre d'autres dispositifs que l'État...
0: Il a annoncé l'élaboration d'un plan sécheresse à la rentrée. On ne sait pas très bien ce qu'il y aura dedans, Franck.
26: Ben, écoutez, nous avons les idées assez claires à la FNSEA sur ce dont nous avons besoin, hein, et nous avons une liste en plusieurs points et en 10 points avec effectivement le sujet assurantiel et à renforcer des mesures fiscales et sociales nécessaires en lien avec la situation climatique exceptionnelle. Le renforcement des accompagnements bancaires et une prise en charge partielle des intérêts par l'État, la mise en arrêt momentané des contrôles administratifs, parce que la pression est telle aujourd'hui dans la tête des exploitants agricoles qu'il ne faut pas rajouter de pression psychologique sur les agriculteurs, le fait de favoriser l'accès à l'eau est le nerf de la guerre pour l'approvisionnement, pour l'irrigation, et après 30 années de frein sur l'accès à l'eau,
0: il y a un problème de stockage de l'eau, hein, c'est ça, hein.
26: Il y a un problème d'accès général à l'eau pour les agriculteurs en France. Nous avons colporté, certains ont colporté depuis 30 ans une idée fausse qui dirait que l'eau manque en France. Non, l'eau ne manque pas en France.
0: Par contre, les nappes phréatiques, ça sèche en été, donc c'est vrai que les mégabassines, ça peut servir à retenir de l'eau qui s'évapore d'habitude, Franck Laborde.
26: Absolument, absolument. L'eau manque à certains moments de l'année, par contre, elle est très excédentaire à d'autres moments de l'année. Oui. Et il faut donc maintenant
0: la maintenir.
26: Partie en France de stocker cette eau si abondante à certains moments de l'année. Je rappelle que la France est, en termes d'abondance en eau, en termes de pluviométrie, le deuxième pays d'Europe le plus arrosé. Sachons tirer profit de cette situation.
0: Merci beaucoup Franck Laborde pour votre témoignage. Je rappelle que vous êtes président de la FDSEA 64, président de la commission gestion des risques à la FNSEA et président de l'Association Générale des Producteurs de Maïs. On vous souhaite bonne chance et beaucoup de courage. Merci beaucoup Franck.
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0: Je vous fais un petit rappel de nos vraies voix quand même. Émilie Perrier, qui est avocate au barreau de Paris, spécialiste en droit pénal, droit de la construction. Patrick Boudet, vous êtes réalisateur, journaliste pour Rock and Folk, auteur Le Rock est-il réac, hein, aux éditions du Cerf. Et puis Michael Sherman, conseiller municipal à Charenton-le-Pont, président de l'association Engagement Solidarité. Tout de suite, c'est l'info en plus avec Quentin Barbaza.
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0: Quentin Barbaza, les chiffres du chômage repartent à la hausse.
5: Et oui, effectivement, Judith, selon les derniers chiffres publiés ce matin par l'INSEE, le taux de personnes sans emploi a atteint à ce deuxième trimestre 8,3%, soit 0,2 points de plus en 3 mois. C'est surtout une 6e hausse consécutive et un niveau que la France n'avait plus connu depuis 2020. Ça correspond à 2,7 millions de chômeurs, une dégradation du marché de l'emploi, alors qu'Emmanuel Macron a fait de la baisse du chômage et du retour vers le plein emploi l'un de ses marqueurs de ses mandats. Alors, est-ce une simple conjecture actuelle, ou alors c'est le signe d'un problème plus profond pour notre économie? On va en parler avec Bertrand Martineau, qui est économiste, spécialiste des questions d'emploi et expert associé à l'Institut Montaigne. Bonsoir Bertrand Martineau.
0: Bonsoir.
12: Bonsoir.
5: Bertrand Martineau, du coup, 8,3% de chômage, on parle d'un accident ou on est face à une dégradation claire et nette du marché de l'emploi?
12: Non, c'est pas un accident, c'est une dégradation lente qui a commencé dès 2023 en fait. Hein. Il faut se rappeler que 2024 a été une année stable pour le chômage et que le chômage commence à remonter vraiment depuis début 2025. Hein. Alors il y en a une petite partie qui s'explique par le fait qu'il y a une réforme du RSA qui oblige les gens davantage à rechercher du travail, donc ça les met sur le marché du travail alors qu'ils n'y étaient pas. Mais en fait, on est face à la conséquence d'un ralentissement économique qui date maintenant d'il y a plusieurs années.
0: Emmanuel Macron, il avait fixé comme objectif, Bertrand Martineau, de faire passer le chômage autour de 5% à l'horizon 2026, c'est-à-dire d'atteindre le plein emploi. Bon, bah, on en est loin.
12: Bah, vous pensez qu'en 6 mois, on peut baisser le chômage de 3%?
0: On aimerait bien.
12: Ça s'est jamais vu en France et je crois que c'est même jamais vu dans aucun pays européen. Mm. Par ailleurs, je n'ai jamais compris cet objectif de 5%. Le taux de chômage du plein emploi dans les pays voisins, c'est 3-3,5%. C'est pas ouais. 5%. Donc,
0: Allemagne, on est à 3,8%, Italie autour de 6% et l'Union européenne autour de 5,9%.
12: Ne parlons pas de la Suisse parce que ça nous ferait de la peine, je pense.
6: La Suisse, c'est un cas à part. Oui.
12: Voilà, l'Italie aussi est en dessous de nous. L'origine du chômage en ce moment ne vient pas d'un mauvais fonctionnement du marché du travail, qui a quand même été réformé depuis pas mal d'années. Il vient du fait qu'il n'y a pas de croissance, que les entreprises sont dans l'incertitude, et de même qu'elles n'embauchent pas, donc elles ne licencient pas beaucoup, on n'a pas beaucoup de plans sociaux, en fait, pas comme en période de crise, mais elles n'embauchent pas, et c'est les jeunes qui sont les premières victimes, et c'est d'ailleurs pour ça que le chômage des jeunes augmente plus que les autres.
0: On entend Bertrand Martineau et Émilie Perrier. Moi, ce que j'entends aussi, c'est les entreprises qui sont écrasées, les patrons qui sont écrasés par les charges, les avocats aussi d'ailleurs. Hein. Je pense que toutes les... En particulier les avocats, peut-être, même, j'ai envie de dire.
7: Je contribue beaucoup, c'est vrai.
0: C'est-à-dire qu'à un moment donné, on se fait quand même écraser. Donc peut-être que si on avait moins de charges, on embaucherait plus aussi, j'ai envie de dire.
7: Quelque part, juste pour rebondir, effectivement, il y a dans la part de hausse du chômage, il y a 740 000 jeunes dans les 15-25 ans qui sont concernés, ce qui est un taux énorme. Alors, sur la question des charges, oui, c'est une question. On a vu avec la réforme de l'apprentissage qui avait été menée par Emmanuel Macron, un taux d'emploi qui avait... très nettement augmenté,
0: qui avait bondi,
7: sauf que ce taux d'emploi a chuté lorsque on a arrêté d'injecter les subventions qui étaient liées à cette réforme. Et donc ça pose question sur un point structurel en réalité, et sur cette possibilité d'embaucher. Alors il y a eu des réformes qui avaient été faites sous Hollande, qui ont porté leurs fruits sur le quinquennat qui a suivi pour Emmanuel Macron. Ce que je mettrais éventuellement à son crédit, c'est que le taux d'emploi a quand même progressé depuis 2019. Et notamment sur l'emploi des seniors, des 64 ans, qui lui a progressé.
0: C'est vrai qu'au début de sa présidence, le chômage était nettement supérieur à son niveau actuel. Hein, c'était au 9,5 en 2017.
7: Exactement. Ouais. Donc c'est vrai qu'il avait hérité d'une situation qui n'était pas très confortable pour lui. Mais il y a malgré tout quand même une grosse problématique dans notre pays. C'est qu'est-ce qu'on fait de notre jeunesse?
0: Vous avez la réponse, Patrick Boudet?
15: Non, j'ai pas de réponse sur qu'est-ce qu'on fait de la jeunesse, j'aimerais bien, mais moi j'ai une question à poser à Bertrand. Il a parlé du RSA, les gens qui sont au RSA sont-ils pris en compte dans ces nouveaux chiffres? Parce que le RSA, il est versé par la CAF, je crois. Est-ce que les gens qui dépendent du RSA sont inclus dans les 8% ou pas?
0: A priori non, ils sont pas inscrits à France Travail. Hein. On vous écoute, Bertrand?
12: Si, justement, c'est la nouveauté depuis 2020.
15: Ah, donc, ce qui justifie l'augmentation, alors?
12: Oui, alors sauf que ne sont pris en compte dans les chiffres du chômage que ceux parmi eux qui recherchent vraiment du travail. Parce qu'en fait, avez à peu près la moitié.
15: Tout le monde cherche du travail, non?
12: Qui ne cherchent pas du travail, tout simplement parce qu'ils ont des problèmes de logement, de santé, de tout un tas de garde d'enfants, de problèmes d'addiction, de pauvreté assez lourde, de problèmes sociaux, en fait, assez graves. Et donc, il y en a à peu près la moitié qui sont véritablement considérés comme des chômeurs au sens statistique. Et ceux-là sont bien pris en compte dans les chiffres.
15: Et c'est une nouveauté?
12: Alors la nouveauté, non, ils ont toujours été pris en compte dans le taux de chômage. La nouveauté, c'est qu'ils sont obligés de s'inscrire à France Travail. Mais c'est pas parce qu'ils sont inscrits à France Travail qu'ils
0: cherchent du travail aussi.
12: Voilà, parce qu'ils sont inscrits dans une catégorie.
15: À la limite, ça c'est autre chose, mais je veux dire, c'est ce qui explique aussi peut-être l'augmentation du taux de chômage.
12: Ça en explique, d'après l'INSEE qui publie le taux de chômage, ça en explique à peu près un tiers de la hausse du taux de chômage depuis 2025.
15: Quand même pas mal.
0: Michael Sherman, quand on entend qu'en fait il y a la moitié des gens du RSA qui sont pas comptés dans les chiffres du chômage parce que en fait ils sont pas en recherche d'emploi tout simplement. Bon, on a le droit de se poser des questions aussi, non?
11: On a le droit de se poser des questions. Après, les Français ont aussi le droit de se poser des questions et qui s'occupent réellement de leurs problèmes. Aujourd'hui, je pense qu'il y a un flou artistique de qui aujourd'hui a la fonction de pénaliser ou de contrôler. On a quand même en France presque 14% de la population. On a 9 millions de personnes qui vivent sous le seuil de pauvreté. C'est à peu près 1200 euros par mois, peut-être qu'il me contredira. Il connaît peut-être mieux, notre auditeur, les chiffres.
0: C'est quoi le seuil de pauvreté, Bertrand Martineau?
11: 1200
12: oui,
11: à peu
12: la
11: près.
12: Pauvreté, c'est à peu près 13% de la population.
11: Voilà.
12: Effectivement. Donc, ça,
0: attendez,
12: fait,
0: ouais.
12: ça fait, je ne sais plus, 3, entre 3 et 4 millions. Voilà.
11: Mais c'est des pauvretés de 1200 millions, en tout cas, à peu près.
12: Il y a 4 millions de ménages, il y a 13% de gens qui vivent, effectivement, dans ce
0: Merci, Bernard.
11: Donc, aujourd'hui, est-ce que les Français, on a 14% de la population qui vivent avec moins de 1200 euros par mois? Je défie quiconque, une mère au foyer, une maman solo, de vivre avec moins de 1200 euros par mois. C'est presque impossible. Alors je comprends les réalités du quotidien et des familles qui parfois ont soit un handicap, soit ont la charge seule, ont été abandonnées par des pères qui abandonnent leur foyer.
0: Il y a beaucoup de familles monoparentales. Ouais,
11: exactement,
0: plus
11: de 80% de mamans solo. Mmh. Donc on pense à elles, mais je pense aussi qu'il faut répartir les rôles et qu'on arrive avec plus de clarté à comprendre vers qui s'orienter. Et après, encore une fois, l'État ne peut pas tout faire.
0: Merci beaucoup. Merci Quentin Barbaza. Merci Bertrand Martineau. Je rappelle que vous êtes économiste, expert associé à l'Institut Montaigne, auteur de J'ai cotisé, j'y ai le droit. Mensonges et vérités sur les retraites, c'est aux éditions Hermann. Merci beaucoup. Allez, tout de suite, on va aller vous poser la question, d'ailleurs, sur YouTube aussi, de ce qui fait bouger sur les réseaux. C'est parti.
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0: Alors, dans la nuit de mercredi à jeudi, vous avez dû le voir, hein, le musée du président Jacques Chirac, en Corrèze, à Saran, a de nouveau été cambriolé. Je crois que c'est la troisième fois. Il y a des objets de collection qui ont été dérobés, mais le montant du butin reste inconnu. Je pense que même ce qu'il y a dans le butin, c'est inconnu. C'est une attaque qui vise, donc troisième attaque, hein, qui vise l'établissement.

0: sont assez attractives et puis qui coûtent pas très cher.
1: Ouais. Et donc, c'est vrai qu'on se rappelle des bijoux du Louvre aussi, enfin les bijoux de la reine.
0: Oui, et puis le torque de Vix aussi qui a été volé le 5 juillet.
1: Oui.
0: Donc c'est vrai que ça commence à faire beaucoup. Alors ben, peut-être que on en parlera pendant l'élection présidentielle, à voir ce qu'ils proposent.
1: Ça fait partie des sujets, effectivement. Merci beaucoup. Christophe Marion, vous êtes député EPR, hein, Ensemble pour la République du Loir-et-Cher. Vous êtes auteur d'un rapport sur la sécurisation des métiers des musées. Bonsoir.
2: Bonjour.
1: Bonsoir Christophe. Alors on est à ta même, hein, de se poser cette question, justement. Est-ce que notre patrimoine est assez protégé? Et là, on en est au troisième cambriolage du musée Jacques Chirac. On se souvient du Louvre et puis il y a plein d'autres exactions qui sont faites en ce moment. Donc on vous pose la question.
2: Ben non, ce patrimoine n'est pas assez protégé. Les musées ne sont pas assez protégés aujourd'hui, clairement, parce qu'on parle du musée Jacques Chirac, mais il y a eu trois autres.
1: Il y a le musée d'histoire naturelle avec les pépites.
2: Exactement. Le musée Lalique aussi au mois de juillet. Oui. On a eu une succession de vols en juillet, ce qui montre bien aujourd'hui la fragilité de la sécurité des musées. Oui. Si vous voulez, j'ai, dans le cadre de mon rapport, j'ai entendu un certain nombre d'experts et notamment des entreprises de sécurité privée qui me disaient que les musées sont des banques à ciel ouvert aujourd'hui. Et ça correspond à une forme de réalité. On a augmenté la sécurité des banques, on a augmenté la sécurité des bijouteries et aujourd'hui, eh bien, le musée devient attirant quand on a envie de prendre des métaux précieux, des bijoux, des pierres précieuses, et le niveau de protection n'est pas du tout celui d'une banque ou d'une bijouterie.
1: Pour vous, il faut réaliser une cartographie nationale des collections sensibles, donner davantage de moyens aussi au musée, de financement, et puis plus de vidéosurveillance, évidemment, avec l'intelligence artificielle. Hein. Ça paraît pas trois points, par exemple, de votre rapport.
2: Oui, tout à fait. Alors, il y a un certain nombre de points qui ont été repris par la ministre de la Culture qui a annoncé un plan, hein, il y a une dizaine de jours, un peu en avance. Ces annonces devaient être faites à la fin de l'été, et puis je crois que elle a été prise un peu de vitesse par l'ensemble des vols qui ont eu lieu au mois de juillet. Et dans les annonces qu'elle fait, elle reprend un certain nombre de préconisations que j'ai faites dans mon rapport. Elle en met d'autres de côté. Hein, et moi, j'ai évidemment pas à juger, mais en effet,
1: vous parlez de la ministre de la Culture là.
2: Oui, Catherine Pégard. Elle ne reprend pas, par exemple, le sujet des vidéos algorithmiques, hein, c'est-à-dire des vidéos.
1: Oui, mais ça, il y a un problème de liberté individuelle, je crois, qui revient sur la table.
2: Oui, mais on a voté depuis au mois de juillet, j'étais rapporteur, enfin pas rapporteur, mais responsable du texte riposte à l'Assemblée nationale, et on ouvre un peu la voie à aux vidéos algorithmiques. Il ne s'agit pas de reconnaissance faciale, hein, on est bien d'accord, mais il s'agit en effet de vidéos qui vont pouvoir aider l'opérateur derrière un écran, derrière une multitude d'écrans en fait. Hein. Ça va pouvoir permettre de l'aider, de l'alerter en cas de mouvement suspect.
1: D'accord.
2: Donc, effet, ça c'est une bonne chose.
1: Merci Christophe Marion. Allez-y vite fait. Allez-y.
2: Alors, j'avais proposé aussi ce dispositif qui avait fait beaucoup parler de lui à l'époque, visiter protégé, c'est-à-dire permettre aux forces de l'ordre quand elles sont en vacances de visiter le musée en étant armés, en gardant leur arme.
1: En gardant l'uniforme.
2: Et alors, pas forcément l'uniforme.
1: En civil, on vous entend.
2: En civil.
1: Merci beaucoup, Christophe Marin. Je vais faire un petit tour de table de mes vraies voix. Émilie Perrier, moi, les bras m'en tombent, j'ai envie de dire. Je ne sais pas si ça vous fait le même effet, mais quand on se rend compte que le même musée peut être cambriolé trois fois d'affilée, tranquille, bon, bah, on n'a même plus besoin d'Arsène Lupin, quoi, maintenant. C'est facile,
3: alors,
1: quoi.
3: Après, il faut quand même se rendre compte que la délinquance dans les musées a changé. C'est-à-dire que avant, les vols de musées, c'était des vols faits par des collectionneurs, des commandes ou des vols de tableaux de maîtres. On pense au vol du musée d'art moderne de Paris. Aujourd'hui, c'est plus le cas. Alors effectivement, comme cela a été rappelé, on a les banques qui ont augmenté leur sécurité, les bijouteries qui ont augmenté leur sécurité, et que quelque part, les musées ont été un peu passés sous le radar. Mais c'est pas nouveau, ce phénomène de vol, notamment dans les petits musées en réalité,
1: dans les grands non plus. Hein.
3: Non, dans les grands, c'était particulièrement...
1: C'était à la barbe et au nez de tout le monde.
3: Mais bien sûr, c'était à la barbe et au nez de tout le monde. Mais ce que je veux dire, c'est que c'est pas nouveau comme phénomène. Et effectivement, il faut trouver des solutions pour y répondre.
1: C'est pas nouveau comme phénomène, Patrick Boudet, mais ça a changé. Avant, c'était effectivement les toiles qu'on a sur commande. Là, aujourd'hui, on va voler des trucs plus facile à voler dans la poche pour pouvoir aussi plus vite les transformer, les bijoux, les pépites au musée d'histoire naturelle, etc.
4: Oui, alors sur le musée de Jacques Chirac, je ne sais pas, peut-être qu'ils ne ferment pas la porte, mais...

0: On est à l'aise de se poser la question.
1: Mais si le rapporteur est toujours en ligne, moi j'aimerais savoir effectivement qu'il puisse nous cartographier les objets qui sont volés dans les musées, parce que effectivement personne va sortir avec une toile, parce que dès qu'on la touche, ça déclenche un signal d'alarme. Mais qu'est-ce qui est volé dans les musées principalement? Il est toujours là, le rapporteur?
2: Oui. Est-ce que vous êtes encore avec nous? Je crois pas. Christophe, oui, vous êtes là. Oui. Alors,
3: oui,
2: on vous écoute.
3: Je suis là. C'est essentiellement des objets avec des métaux précieux qu'on va pouvoir fondre beaucoup plus facilement.
2: En fait,
3: on n'est plus dans la délinquance culturelle.
2: Dans le grand banditisme de l'époque.
1: Ok. Donc, on sait ce qui va être volé.
3: Exactement.
2: Et pourquoi on ne sécurise pas? C'est vrai. Michael Sherman, c'est dingue quand on y pense qu'on sait que les bijoux vont être volés, on sait que les pépites vont être volées, et ben on ne continue pas à sécuriser quand même. 3 fois d'affilée, tranquille. Il y a le Louvre aussi.
4: L'humiliation est grande. Après, un pays qui expose ses œuvres d'art mais ne sait pas les protéger expose surtout son impuissance. L'image de la France à l'étranger, qu'il y ait autant de vols, on remercie quand même les services d'enquête parce qu'ils font un travail remarquable, où ils retrouvent les auteurs mais ils ne retrouvent pas les œuvres d'art. On a parlé tout à l'heure du musée d'art moderne en 2010 et quand il y a eu le musée notamment Cognac-Jay. À chaque fois, les services d'enquête vont très rapidement et arrivent à appréhender, avec les nouvelles technologies notamment et les téléphones relais, à retrouver les suspects. Mais le grand banditisme est extrêmement bien organisé. Et là, c'est notre challenge en tant que Français. Et c'est de donner des moyens aux enquêteurs pour pouvoir retrouver les réseaux de délinquance en Europe et que les États et les services de police internationaux puissent communiquer, puisqu'on retrouve très rarement. Alors là, c'est de la petite délinquance puisqu'on est sur de l'or ou sur des diamants qui font fondre, mais sur tous les grands tableaux de grands maîtres, il faut savoir qu'au musée d'art moderne à Paris, c'était des Picasso, c'était des œuvres
5: par la fenêtre,
4: exactement. Et donc jusqu'à aujourd'hui, sauf erreur de ma part, on n'a jamais retrouvé les tableaux.
2: Allez, restez avec nous, il est 18h46, on continue la suite de ce débat dans un instant, à tout de suite.
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2: Et ben dans ce qui fait bouger les réseaux, on vous rappelle que dans la nuit de mercredi à jeudi, le musée du président Jacques Chirac à Saran en Corrèze a une nouvelle fois été cambriolé. Plusieurs objets de collection ont été dérobés, mais la valeur du bulletin reste inconnue. Il s'agit déjà de la 3e attaque contre cet établissement en moins d'un an. Pardon, j'en perds la parole carrément. Comment un musée déjà plusieurs fois ciblé peut être encore cambriolé? On se pose la question. D'ailleurs, on vous pose la question sur YouTube. Est-ce que notre patrimoine est assez protégé? Patrick Boudet, je vous ai coupé la parole juste avant la sortie, juste avant la pub. Vous étiez en train de vous poser la question de est-ce que c'est pareil dans les autres pays européens?
1: Oui, exactement. En Allemagne et en Angleterre, qui ont de vastes collections, voire même en Italie, est-ce qu'il se passe la même chose? Est-ce que le rapporteur est toujours en ligne?
2: Christophe Marion, vous êtes avec nous?
3: Oui.
2: Ouais. Alors, est-ce que c'est pareil ailleurs?
3: Alors oui, on a évidemment des organisations qui sont considérablement différentes, parce que il faut bien savoir aujourd'hui qu'en France, 85% des musées de France, qui sont labellisés musées de France, dépendent d'une collectivité territoriale, soit d'un département, d'une commune ou d'une communauté de communes par exemple. Donc évidemment les responsabilités sont très diluées. Dans le cas du Louvre, c'est clair, c'est l'État, c'est la responsabilité de l'État qui est engagée, mais dans la responsabilité du Torque de Vix par exemple, ben là, c'est plus l'État qui est en charge de la sécurité du musée. Donc, c'est ce qui fait la différence, et aussi la décentralisation de notre pays, hein, et de la culture, qui fait qu'il y a une différence entre nous et puis les autres États européens. Après, vous avez des gardes armées aux États-Unis, par exemple, dans les musées. C'est pas le cas en France. Et moi, j'avais juste proposé qu'on envisage des armes de catégorie D, hein, c'est-à-dire les matraques ou des bombes lacrymogènes pour les agents de sécurité qui sont amenés à intervenir dans les musées.
2: Avec les formations qui vont avec, ça coûte très très cher, ça. Merci beaucoup, Christophe Marion. Pardon, en fait, on est pris par le temps. Ce sujet est tellement passionnant qu'il ne reste plus qu'une minute d'antenne. Donc, du coup, je suis obligée de vous couper. Je vous remercie d'être venu partager avec nous ce soir. Je rappelle que vous êtes député Ensemble pour la République, hein, du Loir-et-Cher, auteur d'un rapport sur la sécurisation des musées. On vous rappelle d'ailleurs la question qu'on vous pose, hein, puisque suite à ce troisième vol consécutif au musée Jacques Chirac, on vous demandait si notre patrimoine est assez protégé. On se souvient du Louvre, on se souvient du musée d'histoire naturelle. C'est un peu n'importe quoi. Donc voilà, vous pouvez aller commenter sur YouTube, nous appeler au 0826 300 300. En attendant, on a les résultats de cette consultation avec Quentin Saunier.
14: Et oui, le sondage est sans appel. Vous répondez non à 96%, quasiment 100%. Ouais. Beaucoup de commentaires également. Alain qui nous dit c'est une honte, il est impensable que des musées soient pillés en pleine journée parfois. Et on a Delphine qui nous dit notre patrimoine est protégé par des incompétents. Des moyens, il y en a, mais que font-ils avec ?
2: Merci beaucoup Quentin Saunier, merci à tous d'avoir été au rendez-vous de ce vendredi, les vraies voix de l'été, que je vous rappelle. Nous étions avec Émilie Perrier, avocat au barreau de Paris, spécialisée en droit pénal et en droit de la construction. Merci d'être venue partager avec nous, ma chère Émilie. Vous pouvez rouvrir les micros de mes invités, peut-être ma chère Marie. Et puis Patrick Boudet, vous êtes réalisateur, journaliste rock and folk et auteur de Le Rock est-il réac aux éditions du CERF. Vous avez kiffé votre première ?
1: J'ai adoré.
2: Eh ben voilà, vous reviendrez. Michael Sherman, vous êtes un habitué, vous serez là évidemment encore la semaine prochaine. Vous êtes conseiller municipal à Charenton-le-Pont, président de l'association Engagement France Solidarité. Merci à tous et tout de suite on retrouve Christophe Jiquel.
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2: Mon cher Christophe, aujourd'hui vous êtes en Charente-Maritime, précisément à 13 km de Royan.
17: Oui, nous sommes à Saujon, en Charente-Maritime, à 13 km de Royan et sa façade atlantique, superbe. Dans un cadre de belle nature et un parc de 50 hectares, les thermes de Saujon sont la seule station en France et en Europe orientée troubles de la santé mentale. Pour en parler, le docteur Olivier Dubois, psychiatre et président du groupe Thermes et Cliniques de Saujon. Bonjour docteur.
18: Bonjour.
17: Alors, la seule station orientée en santé mentale en France et en Europe, que vient-on soigner exactement à Saujon, docteur ?
18: Eh bien, on vient soigner tout essentiellement les troubles anxieux. Vous savez, ces troubles qui correspondent en fait à un état d'anxiété avec une anxiété chronique, une anxiété qui amène les gens à un état de fatigue, à des troubles du sommeil, parfois un état de burn-out, d'épuisement, avec des troubles de concentration, une irritabilité. Ce sont des états qui durent souvent pendant plusieurs mois. On considère d'ailleurs que la maladie est vraiment diagnostiqué qu'à partir de plusieurs mois de troubles installés. Mmh. Et puis, ce sont des gens qui consomment évidemment des anxiolytiques. Et malheureusement, les anxiolytiques font un peu de bien, mais n'enlèvent pas complètement la maladie. Et surtout, ça peut entraîner des consommations de plus en plus importantes. Et donc, paradoxalement, ou plutôt logiquement, c'est assez fréquent qu'on traite aussi les gens, les personnes, les malades qui prennent depuis longtemps des anxiolytiques parce qu'ils arrivent justement en cas de cure à réduire, voire arrêter leurs médicaments. Donc c'est aussi notre indication. Donc les grandes indications, troubles anxieux, les burn-out, les polytraumas, les traumatisés psychologiques, si vous voulez, les traumatismes psychiques, et puis donc les sevrages médicamenteux, les états dépressifs modérés, réactionnels à des situations de vie particulières, quand ils ne sont pas trop sévères, évidemment.
17: Mmh. Il y a deux cliniques à Saujon, à quoi sont-elles dédiées ?
18: Alors, il se trouve que historiquement, on est un centre très médical avec 10 psychiatres, 5 médecins généralistes qui sont formés à la psychiatrie, enfin à la santé mentale. Et on a effectivement 150 lits d'hospitalisation permettent de soigner des patients qui viennent d'à peu près toute la France, justement par rapport à cette activité balnéothérapie, dont des troubles dépressifs plutôt, des troubles dépressifs, des troubles bipolaires, des patients qui connaissent bien notre centre. Et puis on a donc cette activité thermale pour des patients qui sont soit en phase d'amélioration, c'est-à-dire plus dépressifs et moins angoissés, qui ont besoin peut-être de se rétablir ou de retrouver de l'énergie, parce que la cure aussi redonne souvent de l'énergie, pour éviter une décompensation dépressive, parce que vous savez, quand on est longtemps anxieux, eh bien malheureusement, au bout de quelques mois, on risque de tomber en dépression. Donc, c'est une façon de faire de la prévention contre une état dépressif qui, lui, amène les gens bien souvent à l'hospitalisation.
17: Alors, on ne s'attend pas à ce qu'une cure thermale ait des bienfaits sur le cerveau. Y a-t-il une étude qui démontre ça, docteur ?
18: Alors oui, on a effectivement une étude qui est en cours de publication, qui a permis de suivre des patients qui suivaient un traitement efficace sur le trouble anxieux généralisé, qui a reconnu efficace, et puis une cure thermale. Donc on a suivi ces patients pendant un mois, et c'est-à-dire à peu près la durée de la cure, qui dure 3 semaines, donc un peu plus que la durée de la cure, et on les a suivis jusqu'à 2 mois. Et donc on a fait des IRM avant, en fin de cure, et 2 mois après la cure, et on s'est aperçu qu'il y avait une réduction de plus de 50% de l'activation cérébrale dans la zone de l'insula, qui est une zone particulièrement stimulée en cas d'anxiété chronique. Et donc cette zone de l'insula était améliorée, enfin était réduite en termes de stimulation d'activation psychique, donc de calme, de repos, de 50% par rapport à l'état de base, ce qui montre ce qui prouve visuellement, scientifiquement, sans aspect subjectif, ce qui prouve donc l'activité de la cure thermale sur le cerveau des patients. Ça veut dire qu'ils sont à peu près comparables à ceux qu'on a avec le médicament d'ailleurs.
17: D'accord, donc on vient à Saujon pour soigner les troubles de la santé mentale. Le programme est adapté pour les curistes. Est-ce qu'on peut être hébergé à Saujon, au terme de Saujon ?
18: Oui, bien sûr, on a des résidences, 80 appartements, qui sont sur place dans le parc. On a un parc de 50 hectares, c'est très agréable, avec beaucoup d'arbres, de vieux arbres, vraiment d'une très très belle végétation, et des parcs entretenus, et donc on est à 200 mètres de la station, donc c'est vraiment quand on est dans la résidence, on est vraiment au cœur même de la station, donc en plein calme et en pleine tranquillité.
17: Un petit mot, docteur, sur ce qu'il y a à voir à faire autour de Saujon, autour des thermes, des belles choses à découvrir que vous connaissez par cœur.
18: Oui, c'est vrai que on a une station qui est tout près de la mer, tout près de Royan, vous l'avez dit. Royan, c'est une très belle côte, très escarpée, avec vraiment des criques très mignonnes. Vraiment, on a beaucoup de circuits vélos, on a de très belles églises romanes, on a parmi les plus belles de France et un grand nombre d'églises. On a le phare de Cordouan qui est le plus ancien et le plus beau des phares français. On a un club de tennis magnifique et historique qui s'appelle le Garden, qui fait rêver tous les gens qui vont là-bas.
17: Merci. Docteur Olivier Dubois, psychiatre et président du groupe Terme et à Clinique de Saujon. On retrouve toutes les informations sur saujon.fr. Bonne journée et à bientôt.
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26: Bonsoir à tous. Le mercure va de nouveau s'emballer ce week-end. À compter de demain, 12 départements du quart sud-est seront placés en vigilance orange canicule selon Météo France. Le thermomètre pourrait grimper jusqu'à 37 voire 38 degrés ce samedi après-midi. Une hausse des températures qui devrait marquer le début d'un nouvel épisode de chaleur en milieu de semaine prochaine. Le quatrième depuis le début de l'été. La chaleur qui ne facilite pas le travail des pompiers dans le Var ce vendredi soir est placée à haut risque avec le renforcement du Mistral selon la préfecture. 700 sapeurs-pompiers sont toujours mobilisés dans le massif du Gros Bessillon où le feu n'est toujours pas contenu. En parallèle, l'incendie dans la Drôme, lui, continue sa progression. Près de 270 hectares de végétation ont brûlé depuis le début de la semaine. Plus de 300 soldats du feu sont sur place. Demain, 34 départements seront placés en vigilance orange pour les feux de forêt. Risque d'incendie élevé dans la majeure partie du sud de la France et dans l'ouest jusqu'en Bretagne. Dans le reste de l'actualité, une femme soupçonnée d'avoir tué son fils de 3 ans mise en examen à Lyon. Selon le parquet, elle a été placée en détention provisoire pour avoir empoisonné la victime en début de semaine. C'est la mère elle-même qui avait donné l'alerte après avoir retrouvé l'enfant inanimé dans leur immeuble du 8e arrondissement. Les investigations se poursuivent. Le gouvernement hausse le ton face au risque d'ingérence étrangère. Sur X, le ministre des Affaires étrangères Jean-Noël Barrot promet la tolérance zéro. Une réaction adressée notamment à Jean-Luc Mélenchon. Le chef de file de la France Insoumise avait dénoncé de possibles interventions extérieures dans le débat public. Jean-Noël Barrot, lui, annonce de son côté que la France sera intraitable contre toute tentative de falsification du débat démocratique, mais aussi contre les manœuvres visant à influencer les élections. Et puis en cyclisme, Kasia Niewiadoma, seule au monde au sommet du Mont Ventoux. La Polonaise a remporté l'étape reine de ce Tour de France en solitaire et s'empare du maillot jaune à deux étapes de l'arrivée à Nice. Elle devance la Néerlandaise Demi Vollering et l'Italienne Elisa Longo-Borghini. Très bonne soirée à tous.
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27: L'homme est la seule créature qui refuse d'être ce qu'elle est. Albert Camus.
28: Ah, ça calme à chaque fois les citations au départ, attention.
29: T'es toujours
28: ça
29: aussi calme. Bon.
28: T'as vu? Surtout quand je cite Albert Camus, tu effectivement. Incroyable. C'est pas moi qui l'ai écrit, t'as bien compris.
29: Tu l'as très bien lu.
28: On est très bien entouré, ouais. Comme d'habitude, en ce dimanche sur Sud Radio, pour ce Loft Music qui réunit les gens passionnés de chansons, qui sont croyants et pratiquants, ouais, certains, et puis d'autres simplement croyants. Enfin bon, ils se rencontrent en tout cas, et puis on est heureux de vous accueillir autour de cette table, vous aussi, avec celui qui nous amène son 5e album studio, un nouveau souffle qui est sorti il y a une semaine exactement, Claudio Capeo. Si
27: Salut Claudio.
4: Bonjour.
27: Merci d'être là. Ah, t'es un habitué du Lost Music. Oui, on se régale à chaque fois que tu es là.
4: C'est vrai qu'on se connaît depuis le début, quasiment. Ouais,
27: on se connaît depuis le début.
4: Ça va faire bientôt 10 ans quand même. Et tu n'as pas changé.
27: Et non plus.
4: Toujours aussi sympathique, mis à part les cheveux gris.
27: Je t'attendais là aussi. Je t'attendais
4: là aussi.
27: Non. Toi, tu es dans un nouveau souffle, précisément. Voilà, où tu es dans une façon peut-être de revenir à des choses plus fondamentales, plus essentielles, plus directes aussi, et en tout cas plus intimes.
4: Ouais, bien sûr, surtout avec plus de repos, avec plus de tranquillité, plus de sérénité. On s'est retrouvés à la maison, j'ai voulu faire une pause pendant un an, je suis parti sans rien dire à personne.
27: Ouais.
4: Et puis finalement, au bout de 3 jours, ben, tu sais, je suis toujours un petit peu nerveux, j'ai besoin de faire des choses dans la vie. Et puis finalement, ben, Gilles Dorn est venu à la maison. Et puis on a composé un album au final.
27: C'est vrai, et qui s'appelle Ce Nouveau Souffle.
4: Voilà.
27: Tu es également accompagné dans ce Loft Musique aujourd'hui de Martial Bor. Salut Martial.
6: Salut.
27: Guitariste de ton état, qu'on a déjà reçu en tant
6: plusieurs fois, on s'est vu plein de fois.
27: Sideman à l'époque, avec notamment Gauvin Cert, et qui aujourd'hui voilà prend son envol solo avec ce projet qui s'appelle L'instanté, et qui est dans cette idée de, en même temps, composer en improvisation, enfin, dans quelque chose de très spontané.
6: C'est un mélange d'écriture et d'improvisation. En fait, moi, je suis un amateur d'improvisation et j'ai voulu essayer de construire un projet qui mêle écriture et improvisation.
27: C'est ça.
6: Et qu'on essaye de se perdre, de savoir ce qui est écrit ou pas, de pas savoir ce qui est écrit ou improvisé.
27: Ouais, c'est ça. Donc il y a une façon très spontanée de travailler comme ça et de voilà, trop ce que tu fais à la guitare.
6: C'est ça. L'idée c'était de, j'avais envie de d'essayer de développer quelque chose qui est très spontané à chaque fois en fait, et que les concerts aucun concert se ressemble.
27: C'est ça.
6: Mais bon, reste écrit quand même, donc il faut quand même il y a un petit peu de travail.
27: Ben, tu m'étonnes. Attends, tu crois pas que tu vas pas travailler non. Et puis avec une énergie très très brute en fait, il y a quelque chose proche de l'art brut.
6: J'ai voulu faire un mélange de mes influences. Donc moi c'est vrai que je viens de la chanson beaucoup, de la chanson engagée surtout. D'où le fait d'avoir accompagné Gauvin pendant un moment. Là, je travaille avec Christian Olivier, qui est quand même de Tête Raide.
27: Tête Raide, évidemment, qu'on a souvent reçu ici aussi.
6: Voilà, et je trouve que l'improvisation, pour moi, c'est une musique qui est engagée aussi.
27: C'est vrai.
6: Le jazz aussi. Voilà, j'ai voulu retrouver ça aussi.
27: On est heureux de t'accueillir. On va t'écouter surtout également avec nous cet après-midi, Jérémy Parère.
4: Il chante super bien, Jérémy.
27: Ouais, tu chantes trop bien.
4: C'est ça. Ça me fait penser à
27: quelqu'un.
4: À qui? Attends, bah, attends, croyant et pratiquant.
27: Croyant et pratiquant. Il a signé notre ami Jérémy aux éditions Hors Collection cet ouvrage sur Céline Dion, 45 ans de succès. Le parcours de Céline Dion, en fait, année par année, album par album, avec quelque chose de très, chronologique.
4: C'est ça.
27: Et un passionné, alors peut-être qu'en premier on peut dire ça, de Céline Dion, mais un expert aussi de Céline Dion. Je l'ai lu, mais ça veut dire quoi être expert d'un artiste, en fait, Jérémy?
7: C'est que déjà, je l'ai connu quand j'avais 9 ans, j'en ai 30 de plus aujourd'hui, donc forcément, à force de s'intéresser, moi ce que j'aime dans la musique, effectivement, toujours été passionné par les grands phénomènes, donc il y en a beaucoup, et Céline Dion dans les années 90, c'était juste quand même énorme, et donc moi j'étais ado et je me suis intéressé à sa carrière, et j'ai continué de la suivre, ce qui donne du coup ce livre, album par album, et il y en avait 28, donc je me suis pas ennuyé.
4: Oui, putain.
27: Les chiffres sont dingos, hein, parce qu'il y a donc effectivement 250 millions de disques vendus.
7: C'est ça.
27: Qui est quand même assez vertigineux. Elle a le record en chanson francophone.
7: Je crois qu'en chanson francophone, oui.
27: Ouais.
7: Et après au niveau mondial, Madonna et Michael Jackson.
4: Quoi. Et qui dépasse les 1 milliard, je crois.
27: Ouais. 1 milliard, Michael Jackson.
4: Il a dépassé les 1 milliard.
7: Et les Beatles aussi, je crois.
27: Aussi.
4: 1 milliard, ça va.
6: C'est pas des deux temps.
27: Les quoi, les Beatles. Ça me dit un truc.
7: Vaguement.
27: Claudio Capeo, quand même, mon cher Jérémy, c'est 1,5 million de disques vendus.
4: Ouais, c'est pas rien.
27: Attends.
7: Et le marché de la musique a beaucoup changé de marché dans les années 80, 90.
27: Donc etc. Si je fais des trucs, ça fait 10%, moins 5% de
4: c'est franchement, c'est déjà bien. Moi, je suis déjà content. Bravo les copains.
27: Tu m'étonnes. Et effectivement, ça change tout, en fait, quand on a ces scores parce que la tournée, là, que tu vas annoncer passe quand même par tous les zéniths de France, la plupart. Ouais. Donc ça veut dire qu'il y a une fidélité qui s'est installée avec ton public. Voilà, que ces disques ont été vendus, mais que les gens ont acheté et puis sont restés autour de Claudio Capeo.
4: On a un public public d'amour, je sais pas, on a des gens merveilleux qui sont toujours là, c'est des familles, c'est trois générations, c'est merveilleux. Voilà, c'est sans eux on serait pas là, et puis on essaye de leur donner un maximum d'amour, un maximum de plaisir, on leur a jamais menti, c'est juste, on est juste bien ensemble en
28: tu
4: fait
28: as,
4: tout simplement.
28: Tu as une image de quelqu'un justement de sympathique évidemment, mais de très bienveillant, c'est-à-dire qu'on sent en même temps une brûlure quelque part, une faille comme chez la plupart des artistes, mais en même temps quelque chose de presque paradoxalement très très bienveillant, c'est-à-dire que cette faille que tu en as fait quelque chose de très doux. Pourtant, on sent qu'il y a quelque chose d'un peu brûlant en toi.
4: Ah, il y a toujours des petites fractures. Après, c'est juste qu'on m'a inculqué de la sympathie, la gentillesse. Voilà, de rester le cœur ouvert parce que ça fait du bien aux autres, parce que ça fait du bien soi-même. Mais c'est tout, je suis comme ça. Parfois, peut-être un peu trop. Peut-être parfois, j'en donne un petit peu trop, mais j'aime ça.
28: Quand on en donne un petit peu trop, quelquefois, on en prend plein la gueule aussi.
4: On en prend plein la gueule, mais c'est pas grave, on le garde pour soi.
28: Comment on fait quand on en prend plein la gueule?
4: On pleure un peu dans sa chambre et puis ensuite, on ressort avec le sourire. Tout simplement.
28: On est déçu des fois par des gens qui on a fait beaucoup de choses bien et puis qui te le rendent pas.
4: Ah, tu sais, avec le temps, on apprend à les choisir aussi les gens. Tu sais, parfois, t'as envie d'aimer tout le monde, t'as envie de prendre tout le monde dans tes bras, tout le monde qui est gentil, tout le monde est beau, mais au final, tu te dis que c'est, tu sais, se voiler la face, être un peu naïf, bien sûr, et puis ça fait du bien de l'être.
28: Ouais, c'est vrai.
4: Mais parfois, vaut mieux de mettre, voilà, les gens polluants un petit peu de côté, quoi.
28: Ouais, et puis, faut pas changer ça, je pense.
4: Non, on va pas changer.
28: Non, changerai cette pas. Douceur, faut pas la changer.
4: Je changerai pas.
28: C'est trop tard.
4: T'es sûr.
28: Non,
1: mais c'est trop tard.
4: Le single
1: man.
28: Le single Madame, pour la première fois, c'est une véritable déclaration d'amour que tu livres en chanson. Là, tu t'ouvres pour le coup. C'est quelque chose, voilà, qui n'était pas habituel chez toi.
4: Ah ouais, non, pas forcément évident. Peut-être un peu pudique quand même d'un certain côté.
28: Ouais.
4: C'est juste que je me suis retrouvé à la maison pendant plus d'un an. Tu sais, je suis parti, j'ai fait une petite pause. Voilà, comme je te l'ai
28: dit. Et tu t'es dit, mais qui tu es toi? Mais je suis ta femme. Ah mais oui, je te reconnais. Ouais.
4: Et puis, tu sais, que la femme, les enfants, pas forcément toujours évident. C'est l'amour qui est un petit peu compliqué. Hein, tu vois, qui est imparfait avec tous ses défauts.
28: C'est ce que dit le titre.
4: Ouais, j'ai voulu raconter tout ça. Tu croyais quoi, madame? C'est comme tu croyais quoi, monsieur, hein, tu vois, tout simplement.
28: Oui, bien sûr, bien sûr.
4: Alors que tout va bien, l'amour est super fort, mais par moment, ben, j'ai envie de dire les choses telles qu'elles sont.
28: Ouais,
4: et puis, je me sens bien.
28: Et puis, il faut appréhender la vie comme elle est, avec justement ses difficultés, et puis être lucide et pas attendre forcément le roman, le romantisme, voilà, effréné.
4: Ouais, oui, puis on s'emmerderait, quoi.
28: Mais absolument, je suis bien d'accord. Ça s'appelle Madame.
4: C'est très beau les premiers jours, après c'est fini.
28: Ça dure trois jours.
4: Voilà.
28: En fait, c'est horrible.
4: 2025, c'est deux.
28: tout diminue, en fait. Claudio Capéo dans le Loft Music. Extrait de son cinquième album, Nouveau Souffle. Ça s'appelle Madame et c'est en live. Applaudissements de confiance.

0: Bravo Claudio Capéo en live avec l'équipe. Le Claudio, ça s'appelle...
1: Merci à Gilou au piano.
0: Mais oui, pardon, voilà. Merci à Gilou au piano.
1: Merci Gilou.
0: Merci d'être là. Ça s'appelle Madame, cet extrait de ton cinquième album, Nouveau Souffle. 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On revient juste après ça dans le Loft avec Martial Bor et Jérémy Parer.

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10: Alors, qui reçoit Claudio Capéo allez, aujourd'hui, également Martial Bor et Jérémy Parer. Merci d'être avec nous. On espère que vous avez passé un bon moment autour de cette table dominicale. L'album de Claudio Capéo s'appelle Nouveau Souffle. Il est sorti il y a une semaine exactement et il est en tournée un peu partout. Claudio, on annonce des dates
11: oui.
10: Déjà ou on,
11: ah,
10: peut
11: en
10: annoncer, on peut en annoncer
11: bien sûr, il n'y a pas de problème.
10: Qu'est-ce qu'on peut dire? On peut dire par exemple que tu seras le 19 novembre. Alors on est en 2026 à Montbéliard.
11: Oui, c'est
10: par
11: l'année
10: exemple.
11: Prochaine. Hein.
10: Poitiers, c'est le 28 novembre. Il y a Bordeaux, Toulouse, Pau, Caen, enfin toutes les grandes salles et tous les zéniths que vous imaginez en France. Vous allez rejoindre Claudio Capéo pour cette façon voilà, de partager, d'être dans cette simplicité, dans cet aussi accordéon qui est toujours central dans ta carrière et dans ta musique.
11: Bien sûr, et puis qui est revenu un petit peu à la charge.
10: Revenu, hein, ouais, j'ai l'impression.
11: On a un petit peu fait la paix ensemble, tu sais, qu'il était lourd à porter,
10: ouais.
11: Pas forcément évident, il m'a cassé les oreilles, il m'a cassé les épaules. J'en avais un petit peu ras-le-bol au bout d'un moment, et c'est vrai qu'en tout ça, après, je sais pas, plus de 500, 6 ans date, au bout d'un moment, je me dis, je l'ai un petit peu posé.
10: Ouais.
11: Et souvent, le public me disait, c'est quand même con que le jeu, parce que c'est ta marque de fabrique, nous, on l'adore, ton petit accordéon, sors-le un petit peu plus, quoi.
10: Oui, et puis même toi, non, physiquement, il y a un truc très physique avec l'accordéon.
11: Bien sûr, mais bah, tu sais, j'ai jamais pu m'en passer jusqu'au jour où je me suis senti bien sans lui aussi. Et
10: ouais.
11: Tu vois, je l'ai mis un petit peu de côté, c'est un petit peu dommage, hein, cette histoire d'amour un peu vache. Finalement, on a rediscuté, on s'est compris, on a vu les choses différemment et puis là tout se passe bien. Il a repris vraiment une place centrale sur l'album,
10: ouais.
11: Avec un sound design qui est différent, avec voilà un travail qu'on a fait encore une fois avec Gilles Dorn qui a la réelle de l'album. On a travaillé sur quelque chose de plus frais et qui nous fait du bien. Si ça nous emmerde nous, ça emmerdera les autres. Donc au final là tout va bien vu qu'on est content.
10: Oui exactement.
11: Voilà.
10: Des jolies collaborations avec Joseph Kamel par exemple, ouais. J'ai vu avec Paul École,
11: avec...
10: un auteur extraordinaire.
11: Bien Paul sûr. Mais alors Paul École c'est un ovni, hein. C'est
10: ah,
11: même plus un auteur, tu
10: ah,
11: sais.
10: Ouais,
11: c'est...
10: Ouais. Qui a fait évidemment chez Christophe Maé notamment, mais
11: bien
10: pas que
11: sûr.
10: Chez Julien Clerc,
11: enfin, il en a fait énormément.
10: Chez Claudio.
11: Voilà.
10: Maintenant, c'est ça. Et cette idée donc d'être dans une forme de sincérité, de quelque chose de très simple et de très immédiat que tu proposes sur ce nouvel album, dont on écoute quelques extraits, mon Claudio, par
11: avec
10: exemple.
11: Plaisir.
10: Le titre éponyme, Nouveau Souffle.

0: les aléas.
1: Claudio Capeo, avec une façon de chanter forcément un peu différente, en tout cas dans ce titre-là,
2: plus dans
1: ce
2: le souffle, qui est l'intro de l'album.
1: Et oui, et
2: tu
1: oui.
2: vois, c'est pas vraiment un titre, c'est vraiment c'est une intro. Donc ouais, tu sais, on a besoin du troisième poumon, on a besoin de se reconstruire, de se retrouver par moments. Et puis cette fois-ci, c'est ce qu'on a fait. On a fait un gros travail sur nous-mêmes aussi. On avait besoin de retrouver de l'air, quoi.
1: Ouais,
2: parce qu'on l'avait un peu perdu à force d'être tout le temps sur la route, tout le temps. Tu sais,
1: c'est écrasant.
2: À faire des sacrifices, à en oublier l'amour pour ses enfants. Enfin, pas vraiment l'oublier, mais non, à mais être loin vrai. De tout ça, ouais, c'était plutôt compliqué. Donc du coup, là, il faut qu'on respire à nouveau. Il faut qu'on reprenne le temps. De faire les choses bien.
1: Ton pote Gilles est en train de faire un signe comme ça, qui acquiesce et qui dit bravo, parce que c'est tellement vrai. On le sait pas beaucoup quand on est en dehors de ce métier, que ce rythme de effréné, de tourner et de tourbillon et de machine à laver dans lequel on rentre quand on a un succès comme le tien, produit beaucoup de choses extrêmement violentes et dures à assumer et à gérer. Par la
2: après,
1: par la
2: c'est surtout les sacrifices qu'il faut faire pour tout ça. Mais au final, on s'en plaint pas, parce qu'on a quand même une vie merveilleuse. On vit à 10 000 à l'heure, on est avec les amis, on est sur scène, on est dans des studios, on est avec toi, on partage beaucoup de choses. Mais parfois, tu sais, au bout de 8-10 ans, sans cesse, c'est quand même, tu vois, ça commence à se voir sur ma gueule, quoi. Tu
1: vois, c'est vrai.
2: Faut faire un petit...
1: Ah, tu l'as cherché.
2: Non, mais voilà, il faut faire un peu doucement. Et c'est vrai qu'il faut prendre le temps pour les choses qui sont importantes, surtout, c'est la famille, quoi.
1: Je suis bien d'accord.
2: Tu vois.
1: Il y a exactement, justement, également ce titre qui est dans le même thème, « Qu'est-ce qu'il me restera ?»

0: ça. Là, on est sur vraiment la chanson qui interroge sur la trace laissée. Voilà, qui est en même temps dans une forme de nostalgie comme ça, mais une nostalgie active. C'est-à-dire que j'ai fait plein de choses, j'ai pas arrêté, j'ai mis la tête, les mains, tout. Et qu'est-ce qui va en rester, quoi,
1: en fait ? C'est victime du temps qui passe, en fait, tout simplement, qui passe trop vite. Et ça va donner quoi ? Et ce sera quoi la suite ? Après, moi, ce qui me restera, je sais très bien que c'est mes enfants, que c'est l'amour de tout ce qu'on a pu donner, et puis des souvenirs, des beaux souvenirs, tout simplement.
0: Oui, bien sûr. Il y a également dans cet album Fou de toi. Voilà.

0: C'est un joli titre, vraiment. Il te va bien. Il est très touchant parce qu'il est très cohérent, justement. Et c'est, on est absolument dans ce qu'on disait tout à l'heure, dans la même thématique de cet album. Voilà. On est sur l'aveu.
1: On est sentiments. C'est tout. Tout est ouvert, pleine balle. On peut. Je pouvais pas être plus juste que ça. Je pouvais pas être plus vrai que ça. C'est vraiment, on se confesse. On dit toute la vérité. On est juste à l'aise avec les personnes que nous sommes devenues, tout simplement.
0: Qu'est-ce qu'il faut déclencher en soi pour justement avoir cette justesse d'intention comme ça et d'être dans ce que tu dis, cette façon d'être très naturel? Qu'est-ce qu'il faut? Il faut avoir fait un travail perso sur soi. Qu'est-ce qui fait que ça arrive maintenant? T'es quand même là en prise avec une vérité que t'avais pas avant.
1: Je sais pas, peut-être être activé à 10 000% avec l'amour, quoi, avec le bien-être, avec l'endroit où il faut être à ce moment-là, quoi.
0: Ouais.
1: Moi, je sais que c'était à la maison que je voulais faire tout ça. C'était pas m'enfermer, être tout seul. Je voulais être entouré des gens que j'aime, tout simplement. Et puis travailler sur quelque chose. Tu sais, il y a mes enfants qui ont gravité derrière l'album le temps. D'ailleurs, il y a même Roméo qui est sur l'album. On entend sa petite voix à la fin d'une chanson de Speranza.
0: Oui.
1: C'était simplement, j'avais besoin de faire la pasta à midi, j'avais besoin de m'occuper de mes gosses, de les emmener à l'école et ensuite d'aller en studio.
0: Bien sûr.
1: Je pouvais pas aller à Paris et puis tourner dans tous les sens, dans les studios avec plein de gens. Je les faisais venir à la maison et puis on faisait des grosses bouffes, on était tout le temps beaucoup nombreux et puis on était bien et ça donnait ça.
0: C'est bien de montrer ça justement parce que ce métier permet aussi de revenir à l'essentiel et de savoir ce qu'est l'essentiel.
1: Ouais.
0: Parce que quand tu le quittes un peu, t'as envie d'y retourner. Il y a ce fameux Speranza aussi.

0: Il y a ce côté mélancolique, mais évidemment porteur d'espoir aussi. C'est-à-dire que, ok, une fois qu'on a vu qu'on a assumé cette forme de mélancolie, immédiatement on regarde devant.
1: Bien sûr.
0: Claudio, c'est pas un mec qui s'effondre et c'est un mec qui avance quand même tout le temps.
1: Ah, je me suis déjà effondré, non, mais par contre, j'avance
0: comme
1: quand même.
0: Tout le monde.
1: Le fond est très bon. Ouais. Après, c'est surtout ce message pour les enfants. On leur cache les yeux, on leur bande les yeux et puis on leur dit que tout va bien parce que ça. Et tout va bien. Ouais. Mais voilà, éviter de leur montrer tout ce qui est drama pour qu'ils puissent être heureux et puis vivre leur jeunesse pleinement, quoi, avec beaucoup de sincérité.
0: Il y a également ceci. Vraiment.

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1: Et puis aussi, il est traité un peu ce thème des laissés pour compte aussi dans cet album. C'est-à-dire des gens qui ont peut-être moins, à qui on donne moins souvent la parole. Enfin, les gens qui sont un peu sur le bord de la route, quoi. Et c'est un peu une thématique récurrente.
2: Bah, aux vrais gens, qui vient toujours là. Tu sais, à l'époque, j'avais écrit Les Petites Gens, tout ça. Bah, c'est ces chansons qui, c'est les gens qui me tiennent à cœur. C'est les gens qui sont dans ma rue. C'est les gens avec qui je traîne. C'est les gens de la vraie vie, en fait, tout simplement.
1: C'est ça.
2: Quand c'est pas facile, quand ils finissent pas leur fin de mois, là, tu il faut en parler encore, hein. Tu sais, nous on a eu de la chance aujourd'hui, on a réussi, genre ça va mieux, mais tu vois, c'est même pour nous c'est pas forcément toujours évident.
1: Sure.
2: Donc on met pas tout ça de côté, quoi.
1: Et puis on sait pas où on va, surtout.
2: On sait pas du tout où est-ce qu'on va. Et on est vite dehors. Hein.
1: Ouais, c'est clair. Ça c'est vrai. Jérémy, on parle de Céline Dion. Le succès quand même, il a quelque chose qui isole, non? Parce que je sais pas comment vit Céline Dion, mais quand on a un succès planétaire aussi fort, on doit quand même peut-être être isolé des vraies choses. Est-ce que elle fait partie de ces artistes qui ont un peu perdu pied, ou plutôt elle est restée très ancrée dans la réalité?
3: Je pense qu'elle a pas perdu pied, mais après effectivement elle a déjà dit que elle rêve d'une vie ordinaire, mais elle sait que sa vie est extraordinaire. Après elle fait en sorte d'être une personne ordinaire dans cet extraordinaire là, donc
1: ouais,
3: c'est-à-dire
1: okay.
3: De pas voilà,
2: c'est très beau, ça.
3: Elle sort pas, elle a jamais tombée dans le piège un peu du show business, surtout le show business international. On est sur des niveaux qui sont quand même assez dingues. Après, moi, je l'ai rencontré quelques fois. C'est quand même quelqu'un d'une profonde gentillesse, surtout. Je pense que ça, on peut pas tricher là-dessus.
1: Ouais.
3: Enfin, ça, c'est mon avis personnel.
1: Ouais.
3: Mais effectivement, je pense que sa vie n'est sans aucune mesure avec la vie qu'on peut tous avoir autour de cette table ou de ceux qui nous écoutent. Je pense que c'est une sphère qui nous dépasse. Après, faut rester sain.
1: Ouais.
3: Et ancré dans cette sphère qui est au-delà de tout, quoi.
1: Après, elle sort quand même son premier single, elle a 13 ans, quoi. Ce n'était qu'un rêve, justement, donc c'est quand même d'une précocité incontournable, enfin, incomparable.
3: Et je pense que c'est sa force, finalement, parce qu'autour d'elle, elle a toujours eu sa famille, finalement. Donc quand on commence si jeune, forcément, elle était entourée de sa maman, de ses frères, et après d'une équipe artistique, mais cette famille ne l'a jamais quittée. Et
1: ouais,
3: quand finalement sa mère a passé le relais quand elle a eu 20 ans, c'était donc du coup son producteur qui est devenu son mari.
1: Ouais.
3: Mais il y a toujours eu une espèce de toute petite équipe autour d'elle, un noyau dur qui fait qu'elle n'a jamais perdu pied. Parce qu'effectivement, quand vous vendez des millions et des millions d'albums, faut pas oublier qu'en plus elle est francophone d'une petite ville à côté de Montréal, au Québec, et qu'elle devient superstar de la musique dans le monde entier. Donc je pense que c'est pas facile, en fait, de pas perdre pied.
1: Je suis assez d'accord. Martial Bort, t'as pris ta guitare,
4: rassure-moi. Oui.
1: Ah ben, ça
4: j'ai pas perdu pied encore.
1: T'as pas perdu pied. Et on va t'écouter en live dans quelques secondes dans le loft. Merci à Claudio Capéo et Jérémy Parer d'être là, et vous surtout de nous accompagner sur cet après-midi qu'on partage. À tout de suite sur Sud Radio. Ne bougez pas.

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9: Un loft qui reçoit cet après-midi Claudio Capéo, Martial Bor et Jérémy Parer. Jérémy qui est directeur des rédactions de Télé 7 jours. Et est-ce le magazine de la copine Sophie Davant et expert de Céline Dion? En tout cas, ça c'est sûr, hein, on est bien d'accord.
10: C'est sûr.
9: Il est expert, Jérémy Parer, de Céline Dion. Et il a sorti justement aux éditions hors collection ses 45 ans de succès album par album Céline Dion. Claudio Capéo en tournée dans toute la France avec son 5e album studio Nouveau Souffle. Et puis Martial Bor, qui après avoir été sideman, c'est accompagnateur de plein d'artistes qui l'ont conduit d'ailleurs de Soul of Music, se lance en solo pour cet album L'Instant T. Et il est en live dans le loft pour une improvisation autour de Contine qui est dans cet album. Voilà, donc il y a une partie improvisée, une partie écrite. Donc là, tu mérites doublement notre applaudissement de confiance. Martial Bor.

0: Martial Bor. Dans le loft, extrait de cet album instanté. Improvisation autour de comptine. Tu veux m'expliquer, Martial, quand on parle comptine, on est dans une impression, en tout cas une approche plutôt enfantine, plutôt pour un public d'enfants.
1: Ouais.
0: Et là, on a une revisite de ce terme comptine avec des harmonies un peu tendues, voilà, un peu complexes. Qui raconte quoi, en gros, ce titre alors?
1: Bon, l'idée de comptine, c'était de... Je voulais en fait laisser la place au trio, quoi, et qu'on ait chacun une partie.
0: Alors tu travailles en trio et dans ce
1: ouais, c'est un trio. À l'instant T, c'est un trio.
0: Cette formation idéale musicale du trio.
1: Ouais, c'est batterie. Donc c'est Olivier Estin à la batterie
0: ouais.
1: Et Tom Codel au saxon et flugabone.
0: Ouais, ouais, d'accord.
1: Le saxon, c'est un petit tuba
0: ouais.
1: Qui permet de, ça lui permet de faire des lignes de basse,
0: d'accord.
1: De remplacer la basse,
0: ouais.
1: Puis à la fois d'avoir un son de cuivre pour les thèmes ou les.
0: Ok. Et donc cette comptine un peu tourmentée, cette histoire qu'on raconte, là, si je raconte ça à un petit enfant, enfin, avec cette harmonie-là, je lui fais presque peur, je n'en dors pas.
1: Non, je pense pas, je pense qu'il n'y a rien qui fait peur. Non, l'idée c'était, moi, c'est la première fois que j'ai improvisé autour de ça, je pensais à mes enfants, du coup j'ai... Enfin à mon fils, parce que la deuxième était pas née.
0: Ouais, ouais.
1: Et du coup je pensais à lui, j'ai pensé ça, alors je sais pas si ça fait peur ou pas, mais...
0: Non, je plaisante, évidemment. Non, mais je veux dire que c'est un peu complexe, les comptines, on les entend comme des motifs très simples. Et là, la comptine, elle est quand même un peu complexifiée, quoi.
1: Ouais, mais moi j'aime bien justement le complexe, enfin...
0: Ouais, j'entends.
1: J'aime bien détruire les
2: Bah c'est la comptine 2.0, en fait. Bienvenue en 2025. Tout évolue.
0: En 2025, quoi, la simplicité est un peu compliquée.
1: En fait, je crois que j'aimais bien le paradoxe justement entre le... En fait, j'ai voulu... Enfin, dans ma tête, j'ai voulu faire une musique pas destinée aux musiciens.
0: Ouais.
1: Et quelque part, on me dit souvent que c'est une musique qui est compliquée. Moi, je trouve pas, mais...
0: Non, mais c'est bien d'en parler, justement. C'est ça qui est intéressant.
1: Et je trouve que le paradoxe entre... Oui, que ça soit une comptine et que ça soit un peu barré comme ça, moi j'aime bien ça.
0: Mais oui, bien sûr, mais j'ai bien compris. Parce que c'est un peu l'idée d'ailleurs de cet album, hein. Il y a une expérience un peu immersive dans tout ça. C'est-à-dire qu'on passe par plein de voyages sensoriels, d'intentions différentes. Voilà. Il peut y avoir quelques nappes un peu contemplatives. Il peut y avoir des grooves, des blues, des ambiances un peu caverneuses. Enfin, il y a quelque chose de très mystérieux, presque mystique
1: ouais, ouais.
0: Dans tout ça.
1: Mais c'est un mélange de tout ce que... Enfin, toutes mes influences.
0: Ouais, absolument.
1: Il y a des mélodies aussi, je pense, qui viennent quelque part de la chanson aussi.
0: Ouais, c'est ça. C'est très très mélangé, très. Ouais,
1: il y a des trucs très cinématographiques parce que j'aime bien les ambiances. J'aime bien jouer avec le son aussi. On a fait un travail sur le son.
0: Ouais.
1: Donc
0: ouais.
1: Moi, j'ai des effets. Le cuivre a des effets.
0: Ouais, c'est ça. Et ça fait de l'effet.
1: Bon, j'espère. En fait, l'idée, c'est que j'avais envie de. Après, sur le disque, c'est encore différent parce que c'est assez cadré. Mais sur scène, je voulais embarquer les gens. Ouais. Et quelque part, on s'en fiche de savoir si c'est du jazz, pas du jazz.
0: Non, mais t'as raison. On met tellement d'étiquettes parce qu'on te dit que t'es dans un jazz moderne, mais moi, je sais pas si c'est du jazz.
2: En fait, c'est juste de la musique, quoi.
1: En fait, c'est ça. C'est que je veux faire de la musique et j'ai toujours fait ça. Enfin, quand je fais de la chanson, c'est vrai que j'adore accompagner. Je crois que c'est un truc. Enfin, c'est une place où je suis bien.
0: Ça amène vachement de trucs, hein, d'être sideman pendant des années, quoi. Parce que t'es obligé d'être à l'écoute grave du leader que tu accompagnes.
1: Ouais, et
0: ça développe des facultés que t'as pas forcément au départ.
1: Ouais, puis moi j'aime bien mettre le texte en avant. Dans mon rôle de musicien, j'aime bien justement dépouiller pour que le texte soit en avant. Voilà. Et puis après, le côté improvisation fait que j'ai toujours, même quand je fais de la chanson, je me laisse toujours une part de liberté pour. Effectivement, quand on est en tournée sur 80 dates, des fois on peut se lasser un peu. Donc
0: sûr.
1: Moi, je cherche toujours des pistes à.
0: Bien sûr, bien sûr.
1: Pour trouver le moment cool, quoi.
0: Absolument. C'est ça, en fait. Il faut toujours une relation comme ça qui soit, comment dirais-je, confortable pour le chanteur quand on est en leader de son histoire. C'est que les mecs qui sont aux côtés, les sidemen, qu'on appelle péjorativement sidemen, mais ils sont les artistes qui jouent avec toi, les musiciens, il faut quand même qu'ils aient compris qu'ils étaient au service de l'artiste principal.
2: Les KPO, tu vois.
0: Les KPO, voilà. Ils ont compris quand même, les mecs. Ils ont compris.
2: Et ils s'amusent à chaque fois. Ils font des trucs bien. Parfois, ils font des conneries comme moi. C'est là qu'on est heureux, c'est là où tout le monde se sent bien.
1: Parce que vous êtes aussi un vrai groupe. Enfin, on s'est croisés pas mal de fois.
2: Ouais.
1: On sent que c'est un vrai groupe. Quand même.
0: Et au début, ça a été KPO avant d'être Claudio KPO. Le groupe s'appelait KPO, donc c'était vraiment le début de KPO.
2: Après ça, on est toujours KPO.
0: Mais vous êtes toujours KPO.
2: Tu vois, tout dépend.
0: À la vie à la mort.
2: Tout dépend.
0: À la vie à la mort. C'est ça.
2: Ouais, l'espère.
0: Ouais, absolument. L'instant T, Martial Bor, est fait par exemple de ce titre, Spacemaker.
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0: Il y a également dans cet album Crossing. Il y a dans l'album L'Instant T, le titre éponyme.

0: Martial Bor, l'album s'appelle Instant T et on entend bien cet univers là avec ce trio et ce sax horn qui amène une couleur quand même extrêmement originale,
1: ouais,
0: quoi,
1: en fait,
0: très singulière.
1: Ce qui est marrant, c'est que au départ quand j'ai commencé, enfin ça fait, j'avais des bouts de morceaux depuis assez longtemps,
0: ouais.
1: Et j'ai commencé à m'acquitter pour voir ce que j'avais à dire en tant que leader. Et au départ, j'avais pas d'équipe.
0: Est-ce que t'es un leader dans le fond de
1: l'âme,
0: toi?
1: Non, je crois pas, non. Non,
0: parce que j'ai tendance à dire non, moi aussi.
1: Je crois pas.
0: c'est ça.
1: Mais plus que, déjà, je trouve que dans ces musiques-là, il y a, une fois qu'on est sur scène, il y a pas de leader parce
0: ouais,
1: que.
0: Ouais, c'est vrai. Il y a du partage, en fait.
1: Après, c'est de monter un projet, d'essayer de le tenir à bout de bras, et puis voilà, c'est des musiques qui sont quand même dures à diffuser, enfin.
0: Ouais. Ah bah oui,
1: diffuser,
0: je confirme. Mais ici, dans le

0: Des barrières, et je trouve que l'histoire du disque fait que ça, bah, déjà, je suis ici aujourd'hui. Après, l'album, il est quand même produit par Christian Olivier, qui est,
1: oui, bien sûr, qu'on salue d'ailleurs, Christian Olivier,
0: qui est Mon Slip.
1: Bien sûr.
0: Mon Slip, c'est quand même chouette, je trouve.
1: Ouais.
0: Et de, voilà, de faire cette, enfin, de sortir cette musique-là dans un label de chansons, enfin,
1: de chansons?
0: Éclectique aussi.
1: Ouais, je suis d'accord.
0: Bah, c'est super. Moi, c'était le but, c'était de casser tout ça aussi.
1: Mais on casse les codes, absolument. On va revenir dans le Loft Music dans quelques secondes pour parler de Céline Dion. On est bien loin, là, de cette ambiance musicale, et c'est super. On fait le 360, le 180. On fait de la musique, de la guitare éclectique ici. Allez, on revient juste après ça sur Sud Radio. 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
5: Ce Loft Musique qui reçoit Martial Bord, Jérémy Parère et Claudio Capeo, que vous entendez, qui est en tournée dans toute la France avec son cinquième album Nouveau Souffle, qui est sorti il y a une semaine, et le single qui en est extrait, qui s'appelle Madame, qu'on a écouté en live tout à l'heure avec les Capeo, tout à l'heure avec Gilles notamment. Merci beaucoup d'être venu, mon Claudio.
6: Merci à vous, merci.
5: Tu sais qu'ici t'es chez toi,
6: mais je me sens bien, et puis mon dimanche se passe très bien grâce à vous, donc je vous en remercie.
5: Voilà.
6: Merci pour cette jolie musique, pour ce beau bouquin, merci à vous, merci à toi.
5: Merci mon Claudio.
6: C'était super.
5: Au plaisir de te revoir.
6: Merci à l'équipe aussi.
5: Salut.
6: Merci à vous.
5: Merci beaucoup.
6: À bientôt.

0: te libère parce que tu as plein d'autres choses à faire. Et donc, voilà, tu files. Merci. Gros bisous, mon Claudio.
1: Merci à vous.
0: Merci à vous de nous écouter et de nous permettre de recevoir tous ces artistes. Voilà. Parce que vous aimez ces rendez-vous, justement, où les différentes esthétiques musicales se complètent. C'est par exemple le cas encore aujourd'hui. Et notamment avec Céline Dion, ses 45 ans de succès par Jérémy Parer. Notamment dire, on se fait le bisou, tout le monde se fait le bisou. Viens faire le bisou, mon Claudio.
2: C'est important. Allez, bonne émission.
0: À bientôt, à bientôt. C'est un bonheur parce que voilà, c'est ça les partages simples et voilà et les amitiés qui se créent au fil des émissions et au fil des rencontres avec les artistes, c'est ça. Il faut qu'on reste dans ces esprits-là de simplicité, voilà et de partage, d'où que les gens viennent. Céline Dion, 45 ans de succès. Jérémy Parer en est l'auteur, directeur des rédactions de Télé 7 Jours. Alors les rédactions de Télé 7 Jours, ça consiste en quoi de diriger les rédactions de Télé 7 Jours?
3: C'est parce qu'il y en a plusieurs en fait. Il y a la rédaction print, il y a la rédaction digitale et il y a aussi les rédactions de Télé 7 Jeux, Télé 7 Jours Jeux, donc c'est tout Télé 7 Jours en fait.
0: D'accord. C'est vieux, si je peux me permettre, c'est vieux comme le monde, Télé 7 Jours.
3: 65 ans cette année.
0: 65 ans, ah ouais. Et ça n'a pas bougé en fait, c'est-à-dire que il est toujours là le Télé 7 Jours, il n'a pas pris de ride en fait.
3: Non, et c'est toujours le magazine le plus acheté en France.
0: Oh, c'est dingue. Ouais. C'est vrai, le magazine, tout magazine confondu.
3: Hors suppléments qui sont distribués avec la presse quotidienne régionale, mais en kiosque, c'est 680 000 exemplaires chaque semaine.
0: Bah c'est fou complètement. Ouais. Et il s'est adapté en fait, il a une version numérique, etc.
3: Il y a forcément le site web, les réseaux sociaux, et après non, le magazine print reste central. Et puis on y aborde tout. Et c'est pas que de la télé justement, c'est le divertissement au sens large, donc cinéma, musique, littérature, la télé qui est en place centrale, puis après des sujets plus tourisme, mode, déco, fin de magazine.
0: Et alors le profil du lecteur de Télé 7 Jours, c'est quoi? C'est plutôt un aîné? C'est
3: plutôt les abonnés, oui, qui sont plutôt plus âgés que la moyenne des lecteurs de presse en France. Et puis quand vous ramenez ça avec les acheteurs en kiosque, on est autour de 50 ans en moyenne.
0: Ouais, d'accord.
3: Donc très plus âgés et des plus jeunes.
0: Donc très très jeunes, 50 ans.
3: Très jeunes.
0: Ah, vous en aimez, d'accord. Céline Dion est une passion, en tout cas, pour Jérémy, sur ce bouquin 45 ans de succès album par album. On s'y prend comment, en fait, Jérémy, pour réunir toutes ces informations, tout ce qu'il y a, on les vérifie, parce que là, c'est quand même bourré d'informations, en plus.
3: La chance que j'avais, c'est que comme je l'ai suivi depuis quand même assez jeune, je connaissais, on va dire, toutes les étapes de sa carrière, tous ses albums, etc. Le plus dur dans le travail pour ce livre, c'était d'aller retrouver les sources.
0: Oui.
3: En fait, parce qu'il faut quand même toujours appuyer son propos avec des sources. Bon, la chance que j'avais, c'est que je savais où aller chercher.
0: Ouais.
3: Mais c'est vrai que la presse française, canadienne a énormément de choses en télé aussi, et la presse américaine, le magazine Billboard notamment.
0: Oui, c'est ça.
3: Surtout dans les années 90, avait une espèce de version quotidienne et ce qui était intéressant, et c'est plus le cas aujourd'hui et je trouve ça un petit peu dommage, c'est que ils allaient interviewer tous les gens finalement qui gravitaient autour d'un album. Donc c'est-à-dire qu'il y avait une interview de Céline Dion, mais aussi de son manager, des équipes chez Sony Music, de certains producteurs, réalisateurs. Et ça vous donnait finalement une image assez complète de qu'est-ce qui avait été mis en place pour la réalisation de tel ou tel album. Et c'est là où j'ai retrouvé le plus d'informations très sympas, même des titres qui étaient annoncés, qui n'ont pas été publiés, des choses comme ça.
0: C'est ça. On va écouter quelques titres de Céline Dion que tu vas nous commenter, mon Jérémy. Juste une question avant. À quelle époque penses-tu qu'elle ait atteint son pic de popularité, peut-être de créativité, Céline Dion?
3: Le pic de popularité, je pense qu'il est vraiment 1999, le moment où elle décide finalement d'arrêter, en fait, et de partir plusieurs années. Tous les commentateurs, on va dire, dans le monde des médias, les ont trouvés totalement fous, en fait, d'arrêter à ce niveau-là.
0: En
3: trois ans, elle avait vendu 120 millions d'albums, donc c'était quand même juste dingue.
0: Martial te fait rire, mais oui, je comprends.
3: Je pense que dans sa maison de disques, ils n'ont pas été très contents qu'elle arrête à ce moment-là.
0: T'as raison.
3: Voilà.
0: Un petit creux dans le chiffre
3: d'affaires. Je pense que c'est vraiment ça, mais après, ce qui est intéressant dans sa carrière, c'est que quand elle est revenue en 2002, puis après, c'est-à-dire qu'elle s'est vraiment transformée parce que donc le marché de la musique aussi a énormément évolué, téléchargement illégal, tout ça. Donc elle s'est vraiment transformée en artiste de scène en fait à partir des années 2000.
0: C'est ça.
3: Résidence à Las Vegas, là aussi où tout le monde pensait que c'était totalement fou en
0: grand show
3: à 35 ans de s'enterrer à Las Vegas entre guillemets. Et au final ça a créé tout un modèle en fait.
0: Ouais. 97, donc on revient 2 ans avant, il y a ceci, Where is the Love?

0: titre tout en retenu, qui n'est pas très connu du grand public.
1: Non.
0: Mais qui n'est pas parmi les plus moches, quand même.
1: Non, en fait, c'est ça que moi j'adore aussi dans la discographie de Céline Dion, c'est qu'effectivement, le grand public se souvient de ses tubes et donc des singles.
0: Ouais.
1: Mais qui, généralement, pour moi, ne sont pas les plus belles chansons de Céline Dion.
0: Ouais,
1: c'est-à-dire que ses albums regorgent énormément de titres comme celui-ci, beaucoup plus en retenue, très musicaux. Je me tourne vers le musicien à côté de moi parce que justement avec une belle mise en valeur justement des instruments, on est loin des tubes très radiophoniques ou des titres avec de grandes envolées vocales, mais où en fait on comprend son amour de la musique en fait et du chant. C'est vraiment ça, Céline Dion.
0: Ouais.
1: Et ce titre-là, je trouve, le reflète bien. Et l'album dont il est extrait est un de ses plus beaux albums. C'est là où il y avait la chanson Titanic, mais on se souvient que de la chanson Titanic.
0: C'est vrai, tu as raison.
1: Et il y a d'autres titres.
0: Alors après, il y a cette rencontre avec Goldman et cette album 2 qui est quand même une réussite mondiale et quelque chose de magique, de presque mystérieux dans l'alchimie qui en découle, quoi. Il y a par exemple ceci. On ne change.

0: change.
1: Ça c'est dingue parce que ça n'a pas du tout vieilli encore. Sur tous les dance floors, on entend les fameuses J'irai où tu iras, etc.
2: Celle-ci c'était sur le deuxième album qu'ils ont fait ensemble,
1: ouais,
2: S'il suffisait d'aimer.
1: Ouais.
2: Et je l'ai choisi. Alors celle-ci est un single et est un tube, comme on appelle ça. Mais ce que je trouvais, c'est qu'il représentait bien justement cette alchimie Dion Goldman. C'est-à-dire que comment d'un texte très personnel. On en fait presque un hymne universel, en fait. C'est-à-dire que cette chanson a touché tout le monde, alors que le texte raconte la petite fille de Charlemagne au Québec. Sur le papier, on se dit personne va s'identifier, et en fait, le message va beaucoup plus loin que son histoire à elle. Et je trouve que c'est là où Goldman lui a le plus apporté, finalement.
1: C'est le coutumier de ça, Goldman. C'est-à-dire que c'est le fait de transformer en universel une anecdote, voilà, quotidienne. Et c'est le roi quand même de ça, Goldman. On est d'accord. Merci Anto, bien sûr. Tu disais, Jérémy.
2: En plus, à titre personnel, je trouve que Goldman s'est particulièrement surpassé, en fait, pour les albums qu'il a fait pour Céline Dion. C'est-à-dire que, on reconnaît même pas que c'est du Goldman, en fait. Quand il a écrit pour d'autres ou pour lui, on a la patte Goldman, et je trouve que, il y a eu quelque chose d'assez, transcendant, à mon avis, il avait vraiment envie d'écrire pour elle.
1: Ouais,
2: et quand on écoute les titres qu'il a fait pour elle, en fait, ça ressemble à rien d'autre de ce qu'il a fait pour lui et pour les autres.
1: Je suis assez d'accord. On écoute un dernier extrait, mon cher Jérémy. Par exemple, ceci en 2007, Taking Chances.

0: une explication de cette chanson en fait, pourquoi ce choix?
1: Ça c'était donc le premier extrait de l'album du même nom, après ça part, c'est un peu plus pop rock, et c'est ce que j'aimais en fait, cet album était très cohérent de ce point de vue là, un peu pop rock, où justement la chanson écrite par Dave Stewart de Eurythmics, ça montre justement une autre facette de Céline Dion en fait, qui est en fait une grande passionnée de musique, qui tient sa technique vocale des chanteuses noires américaines, et qui est extrêmement inspirée par le rock, fan de Queen invétéré, etc. Écoute du AC/DC aussi. Enfin, et en fait, c'est vrai que il y a une différence parfois, je pense, entre la musique qu'elle chante et la musique qu'elle écoute. Enfin, en tout cas, celle qui l'a influencée.
0: Ouais.
1: Et je trouvais que dans cet album, il y avait justement un esprit un peu plus rock, justement très placé autour de la guitare. Et j'aimais bien ce côté-là, ce côté peut-être plus brut, avec beaucoup moins de traitement sur les voix,
0: c'est
1: beaucoup
0: ça.
1: Moins produit et plus authentique. À
0: et
1: mon
0: puis
1: sens
0: qui
1: pas.
0: Montre voilà la palette effectivement de Céline Dion vocale et puis là, l'immense chanteuse et l'immense artiste qu'elle est. C'est chez Hors Collection et c'est Jérémy Parer qui vous propose pour cette fin d'année 45 ans de succès album par album. C'est un très très bel ouvrage, un très très bon
1: merci.
0: Bouquin. Bravo Jérémy. Merci d'être passé nous voir dans le Loft Music. Il y avait également Claudio Capeo et Martial Bor pour son album L'Instant T. Claudio s'appelle Le Nouveau Souffle. Merci à toute l'équipe du Loft. Rendez-vous semaine prochaine, même heure, même endroit. Bye bye, bonne semaine, soyez heureux.

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3: Bonsoir, bonsoir à tous. Fin de la vigilance rouge ce samedi pour les feux de forêt. 34 départements restent en orange en Bretagne, dans les Pays de la Loire, en Occitanie et en Provence. Notez que le feu du massif du Gros Bessillon dans le Var n'est toujours pas complètement maîtrisé. Près de 700 sapeurs-pompiers sont toujours mobilisés. Ce week-end qui marque également le début d'un nouvel épisode de chaleur en France. 12 départements du quart sud-est seront en alerte orange canicule de la Haute-Savoie jusqu'à la Corse. On attend des pointes jusqu'à 38 degrés dans le sud du pays et le long de la vallée du Rhône. L'actualité, c'est aussi cette fusillade en Thaïlande. Ce vendredi, un adolescent de 14 ans a ouvert le feu dans un lycée proche de Bangkok. Le dernier bilan provisoire fait état de 8 morts, dont l'assaillant ainsi que ses grands-parents. Le premier ministre thaïlandais évoque un élève perturbé et sous pression à l'école. Le chômage continue de progresser en France. Plus 0,2% observé au deuxième trimestre 2026 selon l'INSEE. Le taux atteint désormais 8,3% au total, soit le plus haut niveau enregistré depuis l'automne 2020. Et puis, c'est un nouveau chapitre pour le football français qui débute ce soir. La 3e division reprend ses droits pour une nouvelle saison totalement inédite. Finie la nationale, place désormais à la Ligue 3, un championnat organisé par la FFF avec uniquement des équipes professionnelles. Une première saison qui réunira 18 clubs avec son lot de nouveautés, Céline Mokba.
4: Oui, beaucoup de choses vont changer pour cette première saison de Ligue 3. Parmi ces changements, l'introduction du football vidéo support. Un système de vidéo à l'arbitrage allégé, il permettra aux entraîneurs d'utiliser deux challenges par match en cas de situation entrant dans le champ d'action de la VAR. Les clubs devront également compter dans leurs effectifs 16 joueurs sous contrat professionnel au minimum. Un effort financier important a été fait par la Fédération Française de Football. Le budget total du championnat s'élèvera à 12,3 millions d'euros. 70% de cette somme sera redistribuée aux clubs de Ligue 3 à partir de la saison prochaine.
3: La Ligue 3, ça débute ce soir en multiplex. Tous les matchs sont à suivre à partir de 20h45. Excellente soirée à tous.
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5: Sud Radio, les clés d'une vie, celle de mon invité. Vous êtes devenue une reine de la haute couture à l'issue d'un parcours dans un univers de la mode où vous avez tout connu, y compris les tissus de mensonges. Vous le racontez dans un livre. Bonjour, Rose Torrente.
6: Bonjour, c'est vrai. Ça a été très très difficile pour moi.
5: On va en parler puisque vous êtes mon invité aujourd'hui à l'occasion de la sortie de ce livre Haute Couture, mon siècle de mode chez Fayard. Un livre où vous racontez finalement que vous êtes la dernière des grands couturiers de votre époque.
6: J'ai été seule très longtemps.
5: Voilà.
6: Parce qu'en fait, c'était un monde d'hommes la haute couture.
5: Exactement.
6: Et ils ne voulaient pas des femmes.
5: Oui, ça a bien changé depuis, heureusement.
6: Heureusement.
5: Alors, il se trouve que ce livre qui est sorti chez Fayard, donc, est le bilan de votre carrière, et j'ai tiré, bien sûr, des dates clés, c'est le principe des clés d'une vie, pour raconter votre parcours. Alors, la première date n'est pas très joyeuse, c'est le 27 janvier 2005, c'est le jour où, au mémorial de la Shoah qui s'ouvre au public, vous découvrez le nom de votre père.
6: Je l'ai attendu toute ma vie, j'espérais. Je me disais, peut-être que les Russes l'ont emmené. Je rêvais de retrouver mon père. Et en fait, je l'ai attendu toute ma vie. Mais ce jour-là, je me suis rendu compte que il était parti, et définitivement parti, et dans des conditions tellement atroces que je ne veux pas y penser.
5: En fait, il est l'un des 75 568 juifs inscrits donc dans le mémorial de la Shoah. Il a été gazé un 22 septembre après à Auschwitz où il avait été déporté.
6: C'est ça. En fait, après son voyage, sorti de Drancy, il n'avait pas 40 ans. Il est sorti du train et il a été gazé tout de suite.
5: Et il se trouve en plus que pendant des mois et des mois, vous êtes allé à l'hôtel Lutetia, où venaient après la guerre les prisonniers libérés, en espérant le retrouver, Rostorante.
6: Mais j'étais sûre que j'allais le retrouver. Parce que vous savez, dans l'espoir, après il y a une espèce de certitude. Je me disais, aujourd'hui, je vais avoir des nouvelles. Et ces nouvelles, hélas, elles n'arrivaient jamais.
5: Il y a une histoire célèbre aussi, c'est Juliette Gréco arrivant donc au Lutetia pour retrouver sa mère qui avait été elle aussi déportée, mais ça s'est si mal passé qu'ils se sont fâchés qu'elle n'a jamais revu sa mère, Juliette Gréco, ensuite.
6: C'est dramatique.
5: C'est affreux.
6: Ah oui.
5: Alors, votre père, Robert Lapidus, au départ, il est tailleur dans un quartier rue de Charonne où il y a beaucoup de tailleurs.
6: Alors, Non seulement cela, mais il était très célèbre dans le quartier, parce qu'il habillait et les voyous et les policiers. Vous voyez, il achetait sur les grands boulevards les laissés pour compte, et il était celui qui avait la chance d'avoir ses laissés pour compte, où les hommes venaient s'habiller en disant « ça c'est chic, ça c'est bien ». Il avait fait une carte « quand on va chez Lapidus, on ne va nulle part ailleurs ».
5: C'est assez fabuleux. Alors, en plus, la confection à l'époque, c'était un métier fluctuant parce que on pouvait avoir beaucoup de travail un jour, pas de travail le lendemain, et il fallait travailler la nuit.
6: Oui, mais il avait deux étages et quelque part, il avait créé un grand atelier. Et il avait une grosse clientèle et entre-temps, mon père, qui était un joueur, il allait chez Camille en face jouer aux cartes, où il se faisait plumer certainement au poker.
5: En même temps, je crois qu'il a été champion de France de cartes.
6: Oui, des dames.
5: Voilà, c'est extraordinaire.
6: Oui, mais il était intelligent. Il parlait 5 langues couramment. Et nous avions un piano à la maison. Et mon père jouait d'oreille, Chopin, Bach. Il avait un côté mélomane. D'ailleurs, tous les gens qui parlent de nombreuses langues sont souvent musiciens.
5: Et je crois, Rostorand, qu'il vous chantait des refrains yiddish le soir.
6: Pour m'endormir. Oui. Qu'est-ce qu'il y a de plus merveilleux pour une petite fille que d'avoir son papa qui lui chante? Il n'y a pas plus. Pour moi, c'était mon Dieu, c'était tout mon père.
5: Alors, j'ai cherché des chansons sur les tailleurs. J'en ai trouvé qu'une seule, totalement inconnue, qui s'appelle Le Maître Tailleur par les Goristes. Des... Oh.

0: ailleurs.
1: C'est vrai, ça correspond exactement au travail.
2: Bravo, bravo.
1: C'est étonnant. Il y a très peu de chansons sur cet univers. Alors, il se trouve que votre père était un génie du commerce,
2: oui.
1: Parce qu'il avait racheté des invendus dans les magasins.
2: C'est ça.
1: Racontez-moi.
2: Sur les grands boulevards. Les grands boulevards, qu'est-ce qui se passe? Il y a des clients qui ne payent pas, il y a des clients qui laissent leurs costumes. C'était pas la mode de payer son tailleur à une certaine époque du siècle dernier, ça paraît. C'était pas chic de payer son... Donc, ces grands boulevards avaient des grosses boutiques et ils avaient de nombreux laissés pour compte. Et c'est ça que mon père allait racheter. Et donc, il avait une clientèle qui se voulait très, très élégante.
1: Et il se trouve, Rose de Ronde, que votre père avait un côté Charlie Chaplin.
2: Oui.
1: Dans le physique, dans la...
2: Oui, c'est ça. Il avait un côté charmeur, un peu sensuel, charmeur, des beaux yeux. Beaux yeux.
1: Charlie Chaplin, sa tenue, on s'est beaucoup interrogé, comment est-il devenu Charlot? Eh bien, c'est très simple, il voulait que tout soit en contradiction, le pantalon large, la veste serrée, le chapeau trop petit et les chaussures trop grandes. En fait, il mesure sa pointure, c'était 38, et il avait des chaussures du 49.
2: Ah ben c'est ça, c'est souvent que... C'est... Les gens ne supportent pas leurs défauts. Les gens ne supportent pas leurs imperfections. Alors on s'arrange.
1: Voilà. Mais Charlot avait parfaitement réussi son coup au cinéma. Et votre père avait une caractéristique aussi, Rose de Ronde, c'est qu'il avait une voiture, une Panhard noire, qu'il ne conduisait absolument jamais.
2: Il avait essayé, il est rentré tout de suite dans un mur. Donc il était fier d'avoir, à cette époque, une Panhard. Il la laissait devant la boutique, mais sur le trottoir d'en face pour que ça ne cache pas sa vitrine. Et quelque part, il avait sa Panhard. Il était fier d'avoir ça.
1: Alors, c'était rare, d'autant plus qu'à l'époque, on l'a un peu oublié, il y avait encore des lavoirs dans Paris. Et vous les avez connus, Rostorante?
2: Oui, parce que j'ai accompagné ma mère et ma grand-mère qui, à genoux, tapaient le linge. C'est impressionnant, ce souvenir. Comme on peut être à genoux, penché en avant, avec une planche qui descend sur l'eau, et comment elle tapait avec comme une raquette, le linge pour que...
1: Ça existait.
2: Et ça, c'était rue Bafroy, dans le 11e.
1: On a totalement oublié ça. Alors, la guerre est venue, et puis la guerre, malheureusement, l'atelier a fermé, et je crois que l'atelier a été transformé en poulailler au départ.
2: Oui, parce que mon père était fou des poules. Alors, il avait des dindons, il avait toutes sortes de volailles, et il les appelait Göring, Goebbels, tous les noms des Allemands qu'il détestait.
1: C'est assez curieux.
2: Il pouvait les regarder pendant des heures. Maman, un jour, a fait un poulet. Les plumes étaient noires, parce qu'à l'époque, on enlevait les plumes, les poulets, on les achetait avec complet. Il fallait les ouvrir. Il était persuadé qu'on lui avait pris une poule. Il est allé les compter pour voir s'il lui en manquait pas une.
1: Alors, il se trouve que, la guerre est venue. Votre père a été déporté, mais vous, il vous a fallu fuir. Et votre mère vous a emmené au-delà de la ligne de démarcation. Et d'ailleurs, ça a été assez compliqué de la traverser, Rostorante.
2: C'est un des souvenirs les pires qui me restent. Parce qu'on était dans une grande charrette, sous une bâche. Ma grand-mère qui faisait 110 kilos, mon grand-père... Ma petite sœur qui était un bébé, on lui avait mis un sparadrap sur la bouche pour qu'elle ne pleure pas. Ted, qui avait un caractère exécrable, et maman. Et les Allemands faisaient leur patrouille avec des chiens en chantant. Et on entendait leurs bottes et quelque part, il y avait des miradors. Et nous, on était tous sous la bâche et on avait vraiment très peur. Et je suis restée très peureuse toute ma vie. J'ai peur de tout.
1: Et même des animaux d'ailleurs.
2: Oui. J'ai peur de tout.
1: Mais en plus, je crois qu'elle a réussi à faire croire que votre père vous avait abandonné.
2: Parce qu'on traverse la ligne de démarcation, on arrive pratiquement dans la nuit, de l'autre côté de la Loire, et évidemment, il y a des agents français qui sont là et qui disent à ma mère, « Alors vous êtes juif, vous vous êtes sauvé. » Elle dit, « Pourquoi vous me traitez de juif? Mes parents sont alsaciens. Moi, mon mari m'a laissé avec mes 4 enfants, là j'en ai que 3 parce que l'autre... est avec ma sœur, au lieu de nous trouver un endroit pour aller dîner, pour nous loger, pour nous aider, vous voyez que je suis une femme seule et vous m'accablez avec des idées qui ne sont pas les nôtres.
1: Et ça a marché.
2: Et,
1: et il se trouve que vous avez été aussi une commerçante à vos débuts, restaurante, car vous avez été la reine du troc à l'école, en échangeant des devoirs contre des pâtés.
2: J'étais affamée. Qui est-ce qui était à l'internat avec moi quand je suis rentrée en sixième? Eh bien, ce sont les filles des fermiers d'alentour. Comme les fermes étaient loin du collège à Rumilly, elles arrivaient avec un casier, avec des confitures, des rillettes, du saucisson, elles avaient tout. Et les parents disaient, surtout tu ne donnes rien, c'est tout à toi, ne donne rien. Alors évidemment, elles avaient le casier bien fermé, et moi je leur disais, tu veux que je te fasse ton devoir de français? Ah oui, ça va m'aider. Alors je voudrais bien un petit peu de rillettes ou un petit peu de confiture si tu veux bien, et je faisais du troc.
1: Et vous racontez dans ce livre Haute Couture également que votre mère a repris l'atelier de votre père après la Libération et qu'il y a un miracle qui s'est produit grâce à des tissus qui avaient été cachés.
2: Alors ça, quand même, mon père avait une intelligence particulière. C'est qu'il avait un ami boucher. Il lui a dit, si je t'envoie deux camions de tissus d'homme, tu me les gardes, ça peut devenir difficile d'en obtenir, et tu les gardes le temps qu'il le faudra. Et ma mère ne le savait même pas. Et un jour, les deux camions sont arrivés avec ces gens formidables. Ce sont des justes, vous voyez, ça s'appelle des justes. Que leur mémoire soit bénie. Et ces gens-là sont arrivés avec les deux camions. Et ma mère était la seule à Paris. Et c'est ce qui a lancé mon frère Ted. C'est comme ça que Ted a été connu. Parce qu'il allait au club de Paris avec des échantillons. Les échantillons et un centimètre, ils prenaient commande sur commande. Personne, tout le monde voulait s'habiller, personne ne savait où. Donc après rue de Charonne, il y avait la queue pour les essayages. Il y avait vraiment un monde fou. Et il est devenu Ted Lapidus en étant connu pour pouvoir habiller les hommes. C'est après qu'il a loué lui rue Marbeuf chez Monique de la Moissonnière un local. Et qu'il s'est installé. Mais ce sont ces tissus, grâce à ces tissus, que Ted est devenu Ted Lapidus.
1: Et bien justement, Ted Lapidus, il est à l'origine de la seconde date qu'on va évoquer, le 8 août 1969. À tout de suite sur Sud Radio avec Rostorante.
2: Merci.
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1: Sud Radio, les clés d'une vie, mon invité Rose Torrente, un nom bien connu dans l'histoire de la mode, pour ce livre Haute Couture, mon siècle de mode chez Fayard. Et au fil de cette émission, on évoque votre parcours à travers des dates clés. Et ces dates clés, je les ai trouvées dans ce livre. Alors, celle-là n'est pas dans le livre, mais elle est importante. Le 8 août 1969, il y a un costume culte né à la suite de cette chanson. Come together. Onzième album des Beatles, avec la photo mythique Abbey Road, où il traverse la rue. Et il se trouve que le costume de John Lennon, c'est Ted Lapidus, votre
2: tout
1: frère.
2: Tout à fait, tout à fait. Il était très ami avec eux.
1: C'est fou,
2: c'est
1: hein?
2: C'est fou, c'est extraordinaire qu'il les ait habillés.
1: Alors, il se trouve que Ted Lapidus, dont on connaît le nom, finalement, c'est votre frère, qui est né, je crois, 3 ans avant vous. Et vous avez toujours rêvé de travailler avec lui, alors qu'au départ, on vous a orienté vers la comptabilité et même être ménagère.
2: Oui, on voulait que je fasse l'école ménagère. Je me suis rebiffée, alors que j'étais très docile. J'ai dit à maman, jamais, jamais. Et la comptabilité, je suis allée toute seule chez Pigier m'inscrire, en me disant, au moins, j'aurai un métier.
1: Et puis, le rêve était de travailler avec votre frère, qui, lui, avait débuté dans la mode, mais il ne voulait pas au départ.
2: Il me disait, t'as pas le niveau.
1: C'est jamais sympa, oui.
2: T'as pas le niveau, non, je peux pas te prendre. Et je suis restée au lit, en disant, je ne me lèverai que quand tu me diras que je peux venir. Alors, maman s'est énervée. Et finalement, elle lui a dit, dis donc, les tissus, c'est les miens. Si tu ne prends pas ta sœur, tu n'auras plus rien. Alors, il dit, on va essayer.
1: Et c'est comme ça que vous avez commencé dans l'atelier de la rue Marbeuf, avec une équipe où il y avait quelqu'un qui travaillait et qui est devenu ensuite un grand créateur de costumes, c'est Marc Delnitz.
2: Ah, Marc Delnitz me disait, prends-toi pour Garbo, parce que Ted faisait des défilés avec Annabelle Buffet, avec la sublime Capucine.
1: Oui.
2: Et moi, derrière, pas tellement coiffée, pas tellement préparée comme elle savait se maquiller, Et Marc Delnis me disait, vas-y, et prends-toi pour Gerbaud.
1: Et Marc Delnis a eu son heure de gloire lorsque Jean-Marie Rivière l'a croisé à Saint-Germain-des-Prés, il préparait l'Alcazar. Il a dit, tu vas faire les costumes, et ce sont devenus les costumes de l'Alcazar de Paris.
2: Mais attendez, c'était un personnage émouvant et très gentil. Il y avait aussi, avec Ted, Madeleine Louis Guérin, dont son frère dirigeait le Lido.
1: Qui était le grand directeur du Lido, Pierre-Louis Guérin.
2: Et son frère, qui était archevêque ou quelque chose comme ça.
1: Et le fils Jean-Pierre Guérin est devenu producteur. Il a créé entre autres Julie Lescaut, Famille d'accueil et Boulevard du Palais.
2: C'est incroyable, mais cette époque était incroyable.
1: Alors, il se trouve que Ted Lapidus, on connaît son nom, mais on a oublié qu'il était quand même un visionnaire de la mode restaurante.
2: Un très grand artiste. D'abord, il avait une mode où lui ne sélectionnait pas en disant « je vais changer ». C'était un visionnaire en disant « voilà, moi je crée une mode militaire, la saharienne, les manteaux sport, et c'est lui qui a inventé le smoking. Ce n'est pas du tout Saint-Laurent. Pourquoi ? Parce qu'il avait une boutique Place Victor Hugo, où il y avait des vitrines. Quand Saint-Laurent s'est installé, il était rue Spontini. Donc Pierre Berger passait devant les vitrines. D'un seul coup, Saint-Laurent s'est mis à faire des sahariennes, alors que c'est un homme de flou, vous voyez. Et après le smoking, il a dit, il va inventer un smoking, mais celui qui a inventé le smoking, et je suis témoin, c'est Ted.
1: Alors, il se trouve que les Champs-Élysées, à l'époque où vous travaillez rue Marbeuf, n'ont rien à voir avec ceux d'aujourd'hui. Il y a encore un marchand de photos, il y a une boulangerie d'ailleurs où les journalistes qui travaillent tôt le matin à Radio Luxembourg et Europe numéro 1 viennent s'approvisionner.
2: Mais moi, j'ai connu l'ouverture d'Europe numéro 1 avec Monsieur Foira, j'étais une grande amie de sa fille. Et j'ai connu l'ouverture, à ce moment-là, de Match, il y avait Match à côté de la Belle Ferronnière.
1: Qui était un café, oui.
2: Un café. Et l'ouverture d'Europe numéro 1 était extraordinaire. Et moi, j'étais très amie avec Monsieur Foira. Oui. Parce qu'il me disait, venez me raconter déjeuner rue de Presbourg.
1: Oui.
2: Et racontez-moi une fois par mois ce qui se passe dans Paris. J'adore les ragots.
1: Sylvain Foira était le président d'Europe 1, le fondateur d'Europe 1 à l'époque. Il se trouve que Paris Match aussi, à l'époque, ça n'a rien à voir avec aujourd'hui. Les journalistes arrivaient vers midi, travaillaient à la Belle Ferronnière, travaillaient jusqu'à minuit, et il y avait une ambiance de folie avec des noms devenus mythiques, restaurants.
2: Mais alors, qu'est-ce que m'a fait Paris Match? Ils ont été épouvantables. Pourquoi? Quand Aznavour a choisi son épouse, Oula, elle ne voulait une robe de mariée que par Torrente. Elle adorait Torrente. Et lui, il aimait Ted Lapidus, c'était son meilleur ami.
1: Ah ben, moi je me souviens d'Aznavour, j'étais chez lui, on était voisins l'été, Ted Lapidus lui téléphonait tous les jours.
2: Il s'appelait tous les matins. Ouais. Tous les matins il s'appelait. Deux artistes, ouais. Il s'appelait. Et qu'est-ce qui se passe? Charles vient me voir, me dit tu vas faire la robe de Oula. Charles était d'abord à mon mariage, vous voyez, c'est quelqu'un que j'ai vraiment bien connu. Tu vas faire la robe de Oula. Mais je ne voudrais pas qu'aucun journaliste sache quand tu prépares la robe, il faut que ce soit un secret, et elle apparaîtra dans Match, et on découvrira ma femme en mariée. Donc, j'ai joué le jeu, je me suis fâchée avec tous les journalistes qui venaient prendre des robes pour en faire des photos, parce que je n'ai rien dit. Oula arrive, elle enfile sa robe, elle est belle comme il n'est pas permis, et double page dans Paris Match, tout sauf le nom de Torrente. Parce que Charles ne voulait pas vexer Ted, donc on avait gommé Torrente sur la robe de mariée.
1: Oui, parce qu'il y a une rivalité entre Ted Lapidus et votre marque Torrente que vous avez créée. On va
2: c'est ça. Alors, j'ai appelé Match, on m'a dit « Oh, c'est une erreur ». Et pour me consoler, il m'a envoyé une corbeille de fruits. Et je peux vous dire que là, ce souvenir-là, il est passé difficilement.
1: Alors, il se trouve que vous arrivez le matin, accompagné dans une belle voiture par un producteur, Richard Balducci.
2: C'était mon voisin. Il habitait rue Trousseau. Sa mère était italienne. Elle était tellement fière que son fils ait une voiture américaine blanche qu'avant qu'il ne parte le matin, elle descendait lui laver la voiture. Et Richard me disait, je vais maintenant dans ton quartier. Je vais te déposer rue Marbeuf. Et alors, au lieu de prendre un métro, j'arrivais dans la belle américaine blanche avec Richard qui me disait « Tu vas te marier un jour avec moi, bien sûr. » Et quelque part, j'étais ravie. Parce que tous les matins, rue Trousseau, on avait, il habitait à dix numéros de mon immeuble. J'arrivais en voiture, décapotable, c'était un plaisir.
1: Alors il se trouve que Richard Balducci un jour est arrêté avec cette voiture du côté de Saint-Tropez par un gendarme, et le gendarme est tellement délirant que c'est là où il va avoir l'idée de faire le gendarme de Saint-Tropez.
2: Ben, c'est certain, de toute façon Richard c'était un artiste, un grand artiste, et il l'a prouvé.
1: Alors chez Ted Lapidus, votre frère, Rostorante, vous allez servir de femme à tout faire, vous faites tout.
2: Tout. Vous savez, une assistante, ça fait tout. Ça ouvre le matin, ça range, ça plie, ça prépare les costumes à livrer. Une assistante fait tout. Mais j'adorais faire tout, vous savez pourquoi? Parce que je m'enivrais d'apprendre, je m'enivrais d'être là, je m'enivrais de voir tous ces gens qui arrivaient dans la journée, que ce soit Béco, que ce soit Aznavour, que ce soit les compagnons de la chanson, Madeleine Robinson,
1: tout le monde venait.
2: Edith Piaf, tout le monde venait. Et tout le monde venait chez Ted. Alors, pour moi, c'était un paradis de travailler dans cette ambiance.
1: Je crois qu'un jour, vous êtes allé chez Edith Piaf lui faire essayer une robe au restaurant.
2: Boulevard Lannes.
1: Oui.
2: Elle était avec la femme de Cerdan.
1: Oui.
2: Et je suis allée lui essayer la dernière petite robe noire qu'elle a mise pour chanter à l'Olympia. Elle était là avec un... Je me rappelle pas de ce jeune homme qui était le...
1: C'était Théo Sarapeau, son dernier
2: mari.
1: C'est
2: ça, c'est ça. Il était là. Et la femme de Cerdan, délicieuse. Et je lui ai essayé la robe. Elle ne se regardait pas. Elle ne se regardait pas dans le miroir. Elle était ailleurs. Elle avait un regard absent. Elle regardait surtout ce jeune homme. Et j'ai fait mon essayage et j'étais ravie d'avoir rencontré cette femme qui me faisait pleurer quand elle chantait toutes ces chansons d'amour. J'étais folle d'elle. Et je le suis encore.
1: Mais c'est assez étonnant parce qu'on voit des photos d'elle dans les coulisses de l'Olympia. Elle est vieille et plus elle se rapproche de la scène, plus elle rajeunit. Et lorsqu'elle arrive sur scène, elle a 20 ans.
2: Elle était mythique. Et vous voulez que je vous dise, cette femme pouvait faire pleurer n'importe qui. Et on peut connaître ses chansons par cœur. Mais quand elle chante l'hymne à l'amour, il n'y a rien à faire. Tout le monde... On a besoin de romantisme. On a tous une petite place de romantisme dans le cœur, je le pense.
1: Et puis vous avez quand même pleuré parce qu'il y avait des impayés. Des artistes sont charmants, mais ils oubliaient de payer leurs costumes.
2: Les journalistes aussi.
1: Oui, avant.
2: J'en avais quelques-uns. Oui. J'avais des chèques remplis qui n'arrivaient jamais. Ils payaient pas. Ils avaient pas l'argent. On habillait Robert Rossen qui jouait la neige, était sale, lui. Il venait le matin prendre un café avec nous. Il n'avait pas un centime, mais quand je lui réclamais, en disant, tu sais, Robert, il faudrait quand même nous donner un peu quelque chose, on t'habille complètement. Il disait, pourquoi tu aimes autant l'argent, toi?
1: Des magnifiques réponses, des réponses d'artistes. Une autre date importante dans votre parcours, Rostorante, qu'on va évoquer, le 28 octobre, 1973. À tout de suite sur Sud Radio avec Rostorante.
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1: Sud Radio, les clés d'une vie, mon invité Rose Torrente. Nous évoquons ce livre Haute Couture, mon siècle de mode qui est paru chez Fayard. Les souvenirs d'un parcours qu'on a commencé à évoquer, la guerre et puis Ted Lapidus, votre frère, qui vous a formé. Et puis j'ai trouvé le 28 octobre 1973... Je sais pas si vous en souvenez, votre première télé, dans Alsace Panorama, vous évoquiez votre approche des exigences de la mode masculine. Et c'est votre première télévision.
2: Alors, vous savez, j'étais la seule, en fait, qui pouvait avoir un contrat pour habiller les hommes, parce que j'avais tout appris. J'étais oui. le double de Ted. Quand Vestra, qui était la plus grande usine de France, est venue me chercher, et j'ai signé avec eux, alors que tout le monde ricanait en disant « Ah !» Comment vous allez habiller les hommes? Vous allez leur mettre le pantalon à l'envers? Tout le monde se moquait de moi. C'était très difficile de résister parce que une femme qui habille les hommes, c'est pas chantant.
1: À l'époque, ce n'était pas courant en plus.
2: C'est ça.
1: Alors, il se trouve que, en plus, vous avez débuté dans la mode féminine en créant une jupe avec une blouse blanche bouffante, je crois.
2: C'est ça.
1: C'était une envie vraiment d'aller plus loin que la Sistana.
2: Attendez. J'ai d'abord créé quelque chose de très particulier. Je me suis. Mon premier modèle, c'est ma robe de mariée.
1: Oui.
2: C'est mon premier modèle. Et vous savez, elle était en dentelle. Et la dentelle, quand on sait la travailler, il n'y a aucune couture. Aucune. Parce que toute la dentelle doit être raccordée. Vous ne savez pas où ça se passe. Il n'y a pas de couture. Tout est réaccordé. C'est incroyable. Et c'était ma première robe.
1: Première robe avec Jean, votre mari. Jean, que vous avez rencontré à Trouville en 1954. Je crois que c'était un rendez-vous presque arrangé.
2: Complètement arrangé. Parce que Mireille Fin, qui était notre cliente chez Ted Lapidus, avait remarqué que j'avais une certaine force et une aisance dans mon travail. Et elle avait un frère très romantique, un peu rêveur. Et elle s'est dit, c'est une femme comme ça qu'il faudrait à mon frère. Elle me parlait toujours de son frère, elle était très brune, moi j'aime les blonds. Donc, ça ne pouvait pas aller, je ne l'écoutais même pas. Jean, je l'avais vu, parce que j'étais allée avec une amie voir un match de volley. Ça nous amusait d'aller voir des matchs sportifs. Et je dis, qu'est-ce qu'il est beau ce blond, quelle détente, il est magnifique. Elle me disait, tu sais, il habite pas loin de chez moi, je le vois passer dans une traction noire, il habite dans mon quartier du côté de la rue des Petites Écuries. Je dis, t'as de la chance. Et puis j'arrive à Deauville, et d'un seul coup, t'as dit, on va aller prendre le thé chez Mireille. Et d'un seul coup, qu'est-ce que je vois, le blond, celui que j'avais remarqué avec sa détente en jouant au volet.
1: Et il y a un soir très important où vous avez compris qu'il vous épouserait, parce que c'était pas évident. C'est le soir où vous avez entendu cette chanson qui a justement été créée ce soir-là.
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1: Alors cette chanson d'Aznavour a une histoire, je sais pas si vous la connaissez. Aznavour est très peu connu, ça marche pas du tout. Et Coquatrix lui dit, bah écoute, je te prendrais bien en première partie de l'Olympia, mais il faut une chanson de plus. Il s'enferme, à l'époque il habitait une petite chambre à Montmartre, il fume cigarette sur cigarette pendant 3 jours, il ne se nourrit pas, et il a écrit Sur ma vie, qui est devenu son premier succès, et il a eu la salle debout à l'Olympia ce soir-là.
2: Alors moi j'étais avec un ami qui était venu me chercher pour assister à c'était une soirée donc Aznavour, et d'un seul coup, j'entends « Sur ma vie ». Et Jean m'avait quitté en me disant « Tu sais, je suis trop jeune pour me marier. C'est bien, on peut sortir ensemble, mais je suis trop jeune. » Alors j'avais dit « Bon, qu'est-ce que vous voulez faire quand un homme ne vous veut pas? Vous n'avez plus que les larmes aux yeux. » Et j'entends cette chanson « Sur ma vie ». Et là, j'ai fondu en larmes, c'était terrible. En plus, quelle belle chanson! Encore aujourd'hui, si je l'écoute, j'ai les larmes aux yeux.
1: Je crois que ce jour-là, il est sorti de scène, il est revenu avec ses chaussures à la main, Charles Aznavour. Je ne sais pas si vous en souvenez.
2: Oui.
1: C'était un événement.
2: Et vous savez ce qu'il m'a dit? Il m'a dit, tu vois, j'ai la voix rauque. Tout le monde n'aime pas ça. Je ne fais pas partir des grands comme Bréel. On ne parle pas de moi comme un grand chanteur. Mais tu vois, je suis le plus petit et je deviendrai le plus grand.
1: Et moi, je l'ai croisé souvent, et notamment la dernière année de sa vie, il m'a dit, les journalistes ont mis 70 ans à découvrir que j'avais du talent.
2: Mais c'est tout à fait vrai.
1: Alors il se trouve que finalement Jean va venir dans votre vie, mais il va y avoir un cauchemar, c'est votre belle-mère, je crois.
2: Ma belle-mère, enfin je peux pas appeler ça un cauchemar. Quelque part c'est tellement drôle. Il vient me chercher, il a envie de qu'on passe la journée à Fontainebleau, qu'on aille se promener dans la forêt, dans les rochers. Ma belle-mère s'installe à l'avant. Elle me colle à l'arrière avec la bouilloire parce qu'elle ne partait jamais sans sa bouilloire. Et elle était à côté de son fils. Je suis avec mon fils. C'est-à-dire que le week-end, au lieu d'être un peu seule, comme un couple d'amoureux. Ah non, elle était là. Elle disait, tu sais, c'est une jeune fille, il faut la respecter.
1: Il y a des centaines de citations sur les belles-mères, mais il y en a une qui fait beaucoup rire, celle de Pierre Desproges, qui a écrit un jour « Aux dernières étrennes, j'ai offert une chaise à ma belle-mère, aux prochaines, je la ferai électrifier.
2: » Mais ma belle-mère, malgré tout, elle m'a appris tellement de choses que je n'avais pas apprises, que je lui suis reconnaissante d'avoir eu ce regard sur mes enfants et beaucoup de dignité, beaucoup de tendresse.
1: Il se trouve aussi que votre mariage à la synagogue a été assez particulier, parce qu'il a failli ne pas se dérouler.
2: Attendez, le vendredi, vous savez bien qu'il y a le Shabbat.
1: Oui.
2: Et donc, mon mari, il attendait son pantalon. Qu'est-ce que mes deux frères étaient en retard? Ils lui ont amené le pantalon à la dernière minute. Les rabbins s'énervaient. Et en plus, qu'est-ce qui s'énervait? C'est ma mère et ma belle-mère qui ne voulaient pas payer la lumière. Elles n'avaient pas prévu qu'il fallait payer la lumière à la synagogue. Elles n'étaient pas d'accord, et ni l'une ni l'autre ne voulaient payer. Alors les rabbins disent, ça va être Shabbat, on est obligé. Puis au bout d'un moment, ils se décident, ils ouvrent les lumières, et qu'est-ce qu'ils voient? Ce qui ne leur était jamais arrivé. La synagogue pleine, il y avait 800 personnes. Parce que Ted avait invité, bonjour madame la femme de ménage, vous savez, vous allez venir au mariage de ma sœur. Bon, le boucher, le boulanger, et puis tous les acteurs. Charlotte est là, les compagnons de la chanson, tous les gens qui venaient rue Marbeuf, peut-être leur disaient, il y a le mariage de ma sœur, vous allez venir. Et ils sont tous venus.
1: Et voilà. Alors, Ted a été aussi très important dans votre carrière. Lorsqu'il a un vieux tailleur, lui a proposé sa boutique rue du Faubourg-Saint-Honoré. Et là, il vous a dit, écoute, j'ai pas le temps de m'en occuper, à toi de débrouiller.
2: Alors, il voulait que je me débrouille sans y aller. C'est-à-dire que Ted, il voulait la boutique, il voulait, d'abord c'est moi qui lui ai trouvé le financier pour acheter la boutique. Monsieur Criégel, qui était un grand homme d'affaires et délicieux. Et qu'est-ce qui se passe au bout d'un mois? Monsieur Criégel voit qu'il n'y a personne dans la boutique pour la tenir, alors il a financé quelque chose. Il m'invite, il me dit, vous voulez pas vous occuper de la boutique? Je vous donne 30% de mes parts et vous vous en occupez. J'ai dit, ce qui est à Ted est à moi. Nous formons un. D'accord. Il appelle Ted, il lui dit, je vends mes parts, trouve un repreneur, sinon c'est moi qui mets quelqu'un à ma place. Et là, Ted cherche, il ne trouve pas. Et mes amis arrivent avec l'argent. Elles me le mettent sur la table, sans un papier, sans rien. On a confiance en toi. Ma mère sort un peu des louis d'or qu'elle avait cachés. Et j'achète les parts de Monsieur Criégel.
1: Et c'est comme ça, Rose Torrente, que vous avez démarré votre boutique, en trouvant le nom de Torrente, d'ailleurs.
2: Mais oui, parce que il fallait un nom.
1: Oui.
2: Moi, je m'appelle Maître. Mon nom de jeune fille, c'est Lapidus. Vous pouvez employer ni l'un ni l'autre. Oui. Mon mari fabriquait du prêt-à-porter, ça n'allait pas. Alors, on était une bande le soir. Et c'était la mode des chansons italiennes. Volare et voilà. Bref. Il y en a un qui sort, qui chante Torrente. C'est sorti tout seul. Et puis, comme il y avait des R, moi je suis très superstitieuse. Il y avait des R dans Torrente. Et les R, ça porte bonheur, ça porte chance. Et il y a en plus or et rente. Donc, j'ai dit, ça y est, c'est pour moi, c'est un très bon nom.
1: Et finalement, petit à petit, toutes les stars des années 60 sont venues s'habiller chez vous. La première, je crois que c'était Claudia Cardinal.
2: Oui, alors avec sa mère, attendez. Ouais. La mère de Claudia Cardinal ne la quittait pas d'un pouce. Et elle était d'une beauté incroyable. Ensuite, il est arrivé Pascal Petit. Pascal Petit. La beauté de Pascal Petit était aussi belle que la beauté de Bardot. C'était une splendeur. Et puis Marina Vladi, je dessine une robe et je dis cette robe, dans mon rêve, je voudrais qu'elle soit pour Marina Vladi. Le lendemain, elle ouvre la porte et elle arrive. Et j'ai eu toutes les actrices, j'ai eu Romy Schneider, j'ai Audrey Byrne, qui m'a dit « Je veux qu'on m'appelle Madame Mel Ferrer ».
1: Oui, et il y a Raquel Welch aussi.
2: Oui, alors ça c'est une beauté. Le corps de Raquel Welch, je peux vous dire que c'était une vraie beauté.
1: Elle a été, dans les années 60, la femme la plus belle du monde.
2: Oui.
1: Et le premier film dans lequel elle est tournée, c'était « Un été de folie », une comédie totalement oubliée, mais on a remarqué que sa beauté, on a oublié le film.
2: On ne peut pas oublier Raquel Welch. Une beauté comme Raquel Welch, c'est inoubliable, un corps, comme un corps de pierre, comme une sculpture.
1: Et les premières tenues de scène de Dalida, bien avant celles imaginées par Orlando, c'est vous aussi, Rostorante?
2: Très peu, très peu. J'en ai fait une ou deux, mais je n'étais pas son couturier attitré.
1: Non, mais vous avez fait celle de la tournée de 64 qui a fait scandale parce qu'elle est apparue sur scène sur un podium en blonde pour la première fois.
2: C'est vrai.
1: Et ça a été un événement national.
2: C'est vrai. Et quelque part, j'étais tellement fière d'habiller ces jolies femmes qu'elles portent ma mode. C'était un honneur. Vous savez, j'étais dans mon métier comme on est en religion. J'étais complètement subjuguée par mon métier, subjuguée par les femmes belles que j'habillais.
1: Et puis il y a un mariage historique en avril 65 à Loconville, le mariage de Johnny avec Sylvie, et là aussi la robe de Sylvie qu'on a vue dans le monde entier, c'est vous?
2: Non, c'est réel. Moi j'ai habillé sa mère.
1: Ah, ça, oh, ça...
2: Mais par contre, j'ai habillé Sylvie en sport. J'avais une très belle mode en cuir, en peau, et je l'ai habillée en sport. Mais je l'ai eu souvent pour des essayages. Mais pour sa robe, ce n'est pas moi qui lui ai faite, mais je l'ai habillée entre-temps.
1: Et Françoise Hardy?
2: Oui, Françoise Hardy, je l'ai beaucoup habillée. Françoise Hardy, vous savez, c'est quelqu'un qui connaissait très très bien l'astrologie.
1: Oui.
2: Quand elle arrivait quelque part, elle disait « Quel est votre thème, votre date? Vous êtes né quand ?» Et alors elle charmait les gens parce que elle avait un savoir extraordinaire, une gentillesse, un corps de rêve. Et c'était un amour.
1: Et c'était une icône à Londres. Mick Jagger était amoureux d'elle. Et puis, il y a eu aussi Marlène Dietrich qui vous a donné une leçon.
2: Alors, Marlène Dietrich arrive avec son habilleuse. Elle rentre, elle voit un tailleur rose en tweed. Elle dit « Je veux l'essayer », mais personne n'entre dans la cabine, seulement mon habilleuse. Très bien. Elle achète ce tailleur. Je raconte l'histoire en prenant un café, parce que il faut savoir que le Figaro était au rond-point des Champs-Élysées, à côté de chez moi. On se voyait, on se racontait. Et je dis, j'ai eu Marlène Dietrich, vraiment très particulière et un corps de rêve, porte très bien ma mode. Elle l'écrit. Et Marlène Dietrich me dit « Madame, quand je paye mes vêtements, je ne veux pas que vous servir de publicité. »
1: Elle vous a téléphoné, et régulièrement, quand elle était enfermée avenue Montaigne, moi, elle m'appelait de temps en temps, mais si je la rappelais, elle disait « Non, non, vous êtes chez le docteur Intel. » Il fallait qu'elle appelle, mais pas qu'on la rappelle.
2: De la même façon qu'il fallait que son habilleuse l'habille, et pas que quelqu'un d'une maison de couture entre dans sa cabine. Elle était particulière.
1: Oui, et ça fait partie de son histoire. Et votre histoire, c'est ce livre qu'on va évoquer à travers la date de sa sortie, le 21 janvier 2026. À tout de suite sur Sud Radio avec Rose Torrente.
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1: Sud Radio, les clés d'une vie, mon invité Rose Torrente, pour ce livre Haute Couture, mon siècle de mode chez Fayard. Alors, il se trouve que, bon, depuis le début de l'émission, on a évoqué votre parcours. Pourquoi aujourd'hui avoir voulu écrire ce livre, Rose Torrente?
2: J'avais besoin, parce que quelque part il m'est arrivé une chose insupportable. J'ai été 37 ans couturier à récréation, habillant des femmes dans le monde.

0: l'injustice de cette chambre syndicale. La chambre syndicale a été d'une...
1: De la haute couture.
0: De la haute couture. Elle a été très néfaste. Elle a été méchante. Elle m'a fait des faux procès. La chambre syndicale a détruit ce que nous possédions. Quand j'ai commencé en 72, nous étions à égalité à l'exportation avec l'automobile. Et regardez, presque tous mes confrères ont déposé le bilan des maisons comme Scherer ou Ungaro, La Croix, parce que la chambre syndicale a été nulle.
1: Et pourquoi ?
0: Parce qu'elle nous a imposé des contraintes incroyables. On n'avait pas le droit de présenter une collection le 21. Il fallait 21 jours avant qu'on accepte de prendre une commande. La chambre syndicale a été tellement nulle. Elle nous imposait des contraintes, tant d'ouvrières, tant de présentations, tant d'heures de travail. Et on invitait des gens du monde entier qui arrivaient avec leurs valises, qui déballaient leurs collections, qui n'avaient aucune charge comme nous, et qui étaient des stars chez nous en même temps que nous. Et on s'est arrangé pour nous noyer parmi les autres, alors que nous sommes le rayonnement français, nous sommes la France. Nous étions tellement bons en création.
1: C'est de la jalousie ?
0: Non, c'est de l'incompétence.
1: Je n'osais pas le dire. Alors, il se trouve aussi que la haute couture, ça a commencé pour vous, Rostorand, parce qu'un soir, une journaliste vous a conseillé d'entrer dans cet univers, Simone Baron.
0: Alors, Simone Baron, c'était la perfection des journalistes, vraiment.
1: C'était à France Soir à l'époque où ça se vendait 1 million d'exemplaires.
0: C'était la reine du journalisme. Elle était formidable. Comme Eugenia Shepard, si vous voulez, à New York, au Herald Tribune. Et alors, elle fait un petit dîner, mon mari s'endort, je ne savais plus où me mettre. Et d'un seul coup, elle me dit, il ne faut pas rester une boutique, même si c'est une grande boutique. Parce qu'une boutique, ça se démode. Et puis un jour, prendra votre place et sera meilleur que vous. Il faut vous inscrire à la chambre syndicale de la haute couture. Je dis, moi ? Étonné. Je dis, mais pourquoi ? Mais parce que vous n'existerez plus dans 5 ans. Il faut la pérennité. Et le nom d'une maison de couture ne meurt jamais. On vient le chercher dans sa tombe, le nom. Aucun nom de haute couture ne s'éteint.
1: C'est un monde très très fermé, la haute couture. Ça concerne quelques milliers de personnes, Rostorand.
0: Mais justement, le rayonnement français que nous apportions à la haute couture. On apportait le savoir, on apportait le dernier bastion de l'artisanat, on apportait cette mode que tout le monde nous enviait. En fait, nous avions un langage qui faisait que quand on disait Paris, on disait oui, la mode.
1: Oui, à l'époque, donc l'artisanat était encore possible dans la mode, c'était un travail immense, je crois qu'un défilé, c'était plusieurs mois de travail pour 25 minutes de défilé.
0: C'est ça, et en plus, on conseillait à mes confrères, à la chambre syndicale toujours tellement intelligente, de faire une mode qui ne se vende pas. Est-ce que vous avez vu, vous, un livre qui ne se lise pas, une musique qui ne s'écoute pas, ou un film qu'on n'irait pas voir ? Nous, c'était l'inverse. On nous disait, il faut étonner la presse au premier rang, il faut l'étonner, et présenter des collections qu'on ne portera pas, ça n'a pas d'importance. Mais comment, moi, quand je faisais une collection qui me coûtait une fortune, où j'avais mis trois mois, nuit et jour, avec mes équipes, pour réaliser une belle mode, j'allais faire des robes qu'on ne porterait pas. Alors, qu'est-ce qui se passait? Les gens qui avaient des grosses sommes à investir étaient dans les journaux, on parlait d'eux. Moi, évidemment, comme j'avais une collection, j'avais pas de budget, on ne parlait pas de moi. Mais, la télévision, j'avais le 20h à chacun de mes défilés. Et comme j'ouvrais les collections, les femmes disaient, mais c'est ça que je veux, je marie ma fille. La mariée disait, mais oh, j'adore sa robe. Et c'est avec la télévision que j'ai eu la plus grande clientèle.
1: Et que ça a fonctionné. Et puis vous avez eu l'astuce de penser à appeler certaines femmes célèbres pour avoir de la communication. Et en premier lieu, après l'élection de François Mitterrand, vous avez pensé, Rostorand, à Daniel Mitterrand.
0: Bien sûr. Je me suis dit, je suis sûre qu'elle n'a pas un couturier qui va lui donner autant d'attention que je vais le faire. Il y a le mariage du prince Charles qui est annoncé, et je veux qu'elle soit une des plus belles pour le rayonnement français. Parce que moi, ça a toujours été important, transmettre, créer et transmettre, c'est ça.

0: ma vie dans mon métier.
1: Oui, mais en même temps, joindre Daniel Mitterrand, ce n'était pas simple, Rostand.
0: Alors, Madame Gouzrénal,
1: sa sœur,
0: qui était toute puissante auprès de Daniel, qui lui donnait les conseils du matin au soir, parce qu'après, je les avais dans mes cabines et je voyais comment elle la conseillait, c'était elle qui lui disait « tu fais ci, tu fais ça ». Et Daniel disait « oui, tu as raison ». Et je suis allée voir Madame Gouzrénal, je lui ai dit que j'aimerais habiller sa sœur. Elle m'a dit bah, « je vais vous l'amener ». J'ai donc vu arrivé Daniel Mitterrand, je connaissais sa taille parce qu'elle s'était acheté un petit vêtement de prêt-à-porter dans une de mes boutiques franchisées. Et je lui ai montré ce que j'avais préparé pour elle. Et en plus, des vêtements pour la descente d'avion quand elle arrivait à Londres, toute la garde-robe. Et elle m'a dit, ah oui, mais c'est François qui décide. Et on a commandé chez Ferro en face un ensemble pour le mariage. Donc, je ne sais pas ce que François va décider. J'ai dit, je prends mon risque. J'avais prévenu Léon Zitrone, qui était un charmeur notoire.
1: Oui.
0: Je lui avais dit, écoutez, si elle a une veste en macramé beige, un chapeau en macramé et une robe de mousseline sable, vous saurez qu'elle est habillée en torrente. Et alors là, on attendait, on voyait les gens arriver dans l'abbaye, vous voyez, à Londres.
1: Oui,
0: et d'un
1: oui.
0: seul coup, Madame Mitterrand et Léon Zitrone a dit, voilà, Madame Mitterrand, accompagnée du président, habillée par torrente.
1: Alors, il se trouve aussi que dans ce livre, on évoque une époque disparue. C'était un moment charnière de l'histoire de la mode. Dans les années 60-70, il s'est passé beaucoup de choses. Moi, je me souviens de la bande du drugstore et de Renoma qui débutait. Et j'avais des jeunes du drugstore qui m'avaient raconté un jour, on allait chez Renoma, on mettait une veste ou une chemise sous la veste, on repartait, il n'y avait pas de contrôle. C'était une autre époque.
0: Mais quelle merveilleuse époque. Attendez, vivre cette époque, je crois que ça a été un des plus grands moments de ma vie. Parce que c'était l'après-guerre, les gens avaient la joie de vivre, les jeunes avaient la jeunesse, le sourire permanent. C'était extraordinaire et ils pouvaient se réaliser. C'est une époque où les jeunes pouvaient se réaliser.
1: Et toutes les folies étaient possibles, et vous l'avez démontré lorsqu'on vous a demandé de préparer une soirée pour l'inauguration des caves du roi à Saint-Tropez, restaurant.
0: Alors là, Monsieur Créange, le mari de Simone Floirat, est arrivé, m'a dit, voilà, je vous donne la moitié d'un avion pour vos invités, la moitié de la caravelle, si vous me faites une collection d'ouvertures particulières pour nous, pour les caves du roi. Je me suis dit, là, je vais prendre un chorégraphe qui va venir avec ses danseuses. Et je vais faire une mode folle, parce que Saint-Tropez, c'est un moment de folie. Je vais dessiner ce qui n'existe pas dans ma mode, justement, une pure folie. Et on a fait l'ouverture avec Jacqueline Vessière des caves du roi.
1: Oui, alors il se trouve que ces caves du roi et cet hôtel qui était le Biblos, l'hôtel des stars, le propriétaire libanais Jean-Prosper Guépara l'avait conçu en hommage à Brigitte Bardot, qu'il adorait. Et je crois que Brigitte Bardot, un jour, vous a acheté un manteau.
0: Mais non seulement un manteau, je l'ai habillée de nombreuses fois. Quand elle a eu son bébé, je suis allée pour lui apporter la robe qu'elle porterait quand elle sortirait de sa chambre. Il y avait Jacques Charrier, et il y avait le bébé dans le...
1: Nicolas.
0: Oui, qui était là. Et j'ai connu Jacques Charrier longtemps, parce qu'après j'ai habillé sa seconde femme, qui était une jeune fille Dreyfus. Mais j'ai vu Brigitte Bardot dans le lit qui attendait la boîte avec impatience.
1: Voilà, et bébé, et vous étiez la seule à voir Bardot, parce que les journalistes, c'était impossible de les voir.
0: Voilà, mais moi j'apportais la robe. Voilà.
1: Et Nicolas, Jacques Charrier était allé au café d'en face pour faire une conférence de presse et fêter, en offrant un verre à tout le monde, la naissance du bébé.
0: C'est ça, j'ai vu le bébé dans son landau.
1: Et puis alors, il y a une tradition dans vos défilés que vous racontez dans ce livre, c'est la robe de mariée à la fin de chaque défilé, Rostorante.
0: Ah, pour moi, c'est tellement important. La robe de mariée, vous savez, moi je suis une romantique, je me suis mariée par amour, j'ai dessiné ma robe de mariée, donc la robe de mariée pour moi, c'est très très important. J'ai envie que les gens aient envie de la porter, ou rêvent d'être dans cette robe de mariée.
1: Alors, la musique qui accompagnait cette robe, c'était toujours la musique classique, sauf une fois.
0: Mon Dieu, c'est vrai.
2: Mon
1: le rapport entre Mon Dieu d'Édith Piaf et la robe de mariée?
0: Parce que c'était un ensemble. J'ai dit, vraiment, c'est un tel moment. Et je dois dire que moi, je ne suis qu'instinctive. J'ai fait changer la musique à la dernière minute. Il y avait une musique classique, comme d'habitude, pour présenter la fin du défilé. Et là, j'ai dit non. Je veux l'amour.
1: Il se trouve que cette chanson, c'est une chanson de Charles Dumont. Alors régulièrement, Édith Piaf, qui n'était pas un caractère facile, se fâchait avec Charles Dumont. Et chaque fois qu'elle était fâchée, elle le présentait sur scène en disant « Et maintenant, une chanson de Charles Ducon ». Et ça ne le faisait pas rien du tout.
0: Il n'y avait rien qui arrêtait. Elle était extraordinaire, Édith Piaf.
1: Alors, il faut savoir aussi qu'en dehors de votre travail dans la haute couture, vous êtes à l'origine d'un institut de la mode.
0: L'IFM. On me le doit. On me l'a volé. Pierre Berger. Le culot de Pierre Berger. Pierre Berger, c'est moi qui l'ai emmené à l'Élysée. Devant la porte de l'Élysée. Il m'a dit, ces gens-là, il faut leur prendre leur pognon.
1: Oui, c'est sympa.
0: C'est ce qu'il a fait, parce qu'il était au bord du dépôt de bilan. Comme tous les couturiers que nous étions tous, on avait trop de contraintes, des charges, il n'y en a aucun de nous qui pouvait tenir, sauf Chanel avec les vertémères. Mais aucun de nous ne pouvait tenir. Et là, j'ai demandé à Madame Mitterrand, je lui ai dit, écoutez, je voudrais qu'on ait un troisième cycle. Nous sommes le rayonnement français. Dans tous les pays du monde, il y a un troisième cycle. Moi, je ne vous demanderai jamais rien pour moi, et je n'ai jamais rien demandé. Mais je voudrais que vous nous aidiez à créer cette école. Elle m'a dit, bien sûr. J'ai été reçue par Monsieur Fabius, qui m'a écouté poliment. Monsieur Chevènement, qui m'a écouté encore plus poliment. Monsieur Rocard, on m'a offert un café, un verre d'eau, tout ce que je voulais. Et on me disait, c'est pas le moment. D'accord, c'est pas le moment. Est arrivée Edith Cresson, qui a su que la Bunka, je lui ai expliqué, de Tokyo, allait ouvrir ce troisième cycle à Paris. Elle me dit, qu'est-ce que c'est que ça? Comment on permet une chose pareille? Parce qu'elle était très crue, vous voyez. Elle a dit, c'est impossible, mais qui a permis ça? Elle dit, moi, je vais donner l'argent pour que ce soit la France qui rayonne. Parce qu'elle voulait que le rayonnement français perdure et continue. Et là, elle a appelé Jacques Lang. Jacques Lang a dit, bah oui, il était à la culture. Il a dit, oui, bien sûr, on va donner un peu d'argent. Et il a appelé Pierre Berger en disant, tu sais, on va créer un grand institut de mode et tu seras le président. Pierre Berger a dit, c'est ce que j'ai toujours voulu. Un troisième cycle, c'est tellement normal. Il m'avait entendu en plus le demander en long et en large à Madame Mitterrand puisque je l'ai emmené pour ça, pour qu'il m'appuie.
1: Et ben voilà comment on refait l'histoire. En tout cas, le rayonnement de Rose Torrente, il apparaît dans ce livre. Plein d'émotions, plein d'humour, plein de révélations, haute couture. Mon siècle de mode chez Fayard. Et vous vous dévoilez, si j'ose dire, sous toutes les coutures, Rose Torrente. Merci d'avoir écrit. Et puis continuez ainsi avec votre franc-parler, parce que je crois que c'est la seule façon de s'en sortir aujourd'hui. Le slogan de Sud Radio, c'est « Parlons vrai ». Il vous correspond parfaitement.
0: Merci. Merci à vous.
1: Merci Rose Torrente. Les clés d'une vie, c'est terminé pour aujourd'hui. On se retrouve bientôt. Restez fidèles à l'écoute de Sud Radio.
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2: Bonsoir à tous. Le feu est désormais fixé dans le Var. Annonce de la préfecture ce soir, l'incendie du Gros Bessillon qui durait depuis maintenant 18 jours et avait brûlé près de 5700 hectares. 6000 personnes avaient notamment été évacuées au plus fort de l'incendie. La vigilance reste de mise alors que les températures vont continuer de monter dans le secteur ce week-end. Dans ce contexte, 12 départements du quart sud-est seront placés en vigilance orange canicule à compter de demain. Les températures vont rapidement grimper avec des maximales qui pourraient atteindre 37 à 38 degrés dans le sud-ouest. Une nouvelle poussée de chaleur qui devrait se prolonger dans les prochains jours. Selon Météo France, cet épisode pourrait même marquer le début d'une nouvelle vague de chaleur en milieu de semaine prochaine, la quatrième depuis le début de l'été. Beaucoup de monde également sur les routes ce samedi. C'est un nouveau week-end de chasse et croisée qui s'annonce. Bison futé, voie rouge sur l'ensemble du territoire pour les départs comme pour les retours. De gros ralentissements attendus notamment en Auvergne-Rhône-Alpes mais aussi le long du littoral atlantique. Prudence également dans le sens des retours en Île-de-France où le trafic devrait être particulièrement chargé. Dans le reste de l'actualité, face à la polémique, la mairie d'Agde renonce à sa campagne d'affichage. On pouvait y lire « Ta chicha et ta musique, on n'en veut pas nos vacances, tu les respectes » sur un visuel représentant trois hommes d'origine maghrébine. Une campagne vivement dénoncée par plusieurs associations. La municipalité dirigée par le Rassemblement National a finalement décidé de retirer ses affiches. Des Champs-Élysées jusqu'à Lourdes dans le sud-ouest, le pape Léon XIV est attendu en France au mois de septembre. Le Vatican a détaillé ce vendredi le programme du souverain pontife pour sa toute première visite officielle en France. Il rencontrera notamment Emmanuel Macron avant de traverser le pays jusqu'à Lourdes. Son voyage se terminera à Metz en Moselle le 28 septembre. Et puis en foot, la saison débute officiellement ce soir pour les pros avec le lancement de la toute nouvelle Ligue 3. La première journée de cette troisième division a débuté en multiplex à 20h45. Demain, place à la Ligue 2. Là aussi, toutes les rencontres de la première journée seront à suivre en simultané à partir de 20h45. Excellente soirée à tous.
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3: Bonjour à tous et à toutes. Bienvenue dans votre émission, c'est votre avenir. Alors aujourd'hui, on est vendredi et vous avez bien fait de rester avec nous jusqu'à la fin de la semaine. Parce que c'est souvent en fin de semaine qu'on laisse remonter ce qu'on a mis de côté. Et les questions qu'on reporte aussi, les doutes qu'on étouffe, les situations qu'on n'arrive pas à démêler seul. Eh bien, ça arrive parfois que tous ces questionnements sont là, font partie de notre existence. Aujourd'hui, on va recevoir comme tous les jours des auditeurs et notamment comme un homme qui ne peut plus travailler et qui s'impatiente de cette situation-là. Une maman qui se bat pour son fils, un frère qui bloque une succession. Enfin, de vraies histoires, des enjeux concrets. Et je suis là avec vous pour vous aider, pour vous accompagner, pour y voir bien sûr plus clair. Alors, pas de jugement, pas de discours, juste ce que je ressens, ce que je perçois et ce que je vois pour vous. Un seul numéro, 0826 300 300.
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3: Et si vous aussi, hein, vous souhaitez envoyer un petit SMS pour justement que je puisse répondre à votre message, n'hésitez pas à le faire au 7 20 18 suivi du mot avenir et bien sûr aussi de votre date de naissance, de votre prénom et de votre message. À présent, on accueille Florent. Bonjour Florent.
4: Oui, bonjour Alexandre.
3: Bienvenue à l'antenne de Sud Radio, Florent. Vous nous appelez d'où exactement?
4: Je vous appelle de Bordeaux.
3: De Bordeaux, très bien.
4: De Bordeaux, voilà.
3: D'accord. Et Florent, vous avez tenté déjà de nous joindre. Alors,
4: oui,
3: racontez-nous un petit peu.
4: Je voulais savoir par rapport à mon boulot, est-ce que je vais reprendre mon boulot bientôt ou est-ce que ça va être encore un peu long, attendre encore un peu plus pour pouvoir travailler, quoi. Parce que bon, je suis malade,
3: Depuis combien de temps vous êtes en arrêt de maladie, c'est ça?
4: Oui, je suis en arrêt maladie, ouais, exactement.
3: Depuis combien de temps?
4: Depuis 2 ans.
3: Ah oui, donc vous avez une longue maladie?
4: J'ai une longue maladie, j'ai un cancer du sang, une leucémie, donc voilà.
3: Oui. Okay.
4: Donc, j'ai pas repris mon boulot depuis et je voulais savoir comment ça se passait par la suite, quoi.
3: D'accord. Bon, bien sûr, je fais pas de diagnostic médical, hein, vous inquiétez pas.
4: Ouais.
3: Aujourd'hui, les médecins sont rassurants sur l'évolution?
4: Oui, ils sont
3: d'accord.
4: Ouais.
3: Non, et puis si vous appelez aujourd'hui à l'antenne, c'est que vous avez envie, hein, justement, de savoir et peut-être tout simplement aussi de reprendre votre travail, c'est ça, hein?
4: Exactement.
3: Bon. Pour moi, est-ce que vous avez eu ce sentiment, et souvent quand toute personne hein, qui se retrouve comme vous à la suite d'un gros problème de santé, à la suite aussi d'un arrêt de travail, est-ce que vous avez eu ce sentiment d'une forme de perte d'identité?
4: Oui.
3: Parce que ne pas travailler pleinement, c'est pour les gens qui aiment travailler, c'est peut-être ne pas exister dans la société, c'est ça hein?
4: Je pense que je n'existe pas dans la société. Exactement.
3: C'est ça. Et oui, c'est pour ça. Je vous demande ça parce que c'est mon ressenti vis-à-vis de vous, et ça peut être un ressenti pour beaucoup de personnes qui nous écoutent aujourd'hui. Je vous ai pas demandé le métier que vous faites, Florent.
4: Menuisier.
3: C'est menuisier. D'accord. Alors, moi, ce que je ressens chez vous, il y a une énergie qui revient et une énergie réelle. Donc, n'ayez aucune crainte. Je parle au niveau énergétique. Hein. Je parle pas au niveau santé, mais je parle au niveau énergétique. Au niveau vibratoire, hein, parce que c'est mon mode de langage, mais il y a une énergie et une vibration qui revient vers vous, mais elle reste encore fragile. Le corps, lui, peut vous envoyer encore des petits signaux hein, que la volonté, elle veut ignorer. Et j'aurais tendance à vous dire, Florent, et peut-être que durant tous ces derniers mois, vous avez eu ce temps pour écouter un petit peu votre corps. Ne forcez pas, allez-y doucement, prudemment, mais vous êtes en train de repartir sur un bon chemin et sur quelque chose de plutôt positif. Je voudrais pas vous donner de faux espoirs parce que je sais que votre situation reste fragile, mais je vois une reprise possible. Elle n'est pas immédiate, tout de suite, mais je perçois peut-être quelque chose qui va vous amener à reprendre un poste un peu différent de ce que vous avez fait. Ça peut être toujours dans le même secteur d'activité, mais peut-être on va ajuster, on va adapter un poste un peu différent. Est-ce que ça peut être le cas?
4: Je ne sais pas.
3: Vous savez pas.
4: Enfin, pour moi, je ne sais pas trop, parce que bon, vu le poste que j'occupe, je pense que ça va être compliqué dans l'entreprise où je suis.
3: Oui,
4: donc,
3: c'est ça.
4: C'est pour ça. Donc, est-ce que je vais changer d'entreprise ou est-ce qu'il y aura un licenciement?
3: C'est pour ça que je pense que on va devoir adapter, on va devoir ajuster. Et il y a la possibilité, certainement, hein, si l'entreprise, elle, ne peut pas correspondre ou en tous les cas ne peut pas le faire, il y a une possibilité à ce que vous soyez encadré et accompagné pour intégrer une structure où là, ça permettra bien d'adapter votre poste et votre fonction en fonction de votre évolution. Mais pour moi, il y a quelque chose de positif qui va se faire. Et progressivement, hein, vous reprendrez votre activité, mais je sens qu'il y a une voie un peu intermédiaire pour vous dans un premier temps.
4: D'accord. Donc, mais c'est dans 6 mois, une année
3: Moi, ça va être assez rapide. Hein. J'ai le sentiment que sous une période de 4 mois, il y a des changements. À vous de consulter un médecin hein, pour avoir des avis. Ouais. Et bien sûr, hein, et puis c'est eux qui donneront le feu vert à ce niveau-là. Mais pour moi, il y a quelque chose. Sachez une chose aussi, Florence, c'est que vous avez une grande capacité à transmettre. Vous avez une grande capacité à transmettre et peut-être que vous avez combien d'années d'expérience?
4: C'est beaucoup, hein? 38 ans, même
3: voilà,
4: 40 ans.
3: Voilà.
4: J'ai toujours fait ce métier.
3: Et je pense que vous pouvez transmettre. Alors, est-ce que c'est pour accompagner des jeunes qui veulent faire ce métier ou autre? Mais là aussi, réfléchissez à ce que je vous dis parce que la transmission est très importante et elle est marquée dans votre thème.
4: D'accord.
3: Vous aimez transmettre aux autres?
4: Oui.
3: Eh bien, c'est marqué. Donc, est-ce que, à un moment donné, je vous dis pas d'être enseignant, mais est-ce que on peut peut-être vous positionner sur un poste ou sur une fonction pour justement accompagner l'individu? C'est possible.
4: D'accord.
3: Okay.
4: Oui. Ok.
3: Merci à vous, Florent.
4: Prenez soin de vous et gardez
3: confiance.
4: Merci.
3: Et tenez-nous au courant dès que vous reprenez le travail.
4: Merci. Merci. Au revoir.
3: Et j'ai le plaisir d'accueillir Agathe. Bonjour, Agathe.
5: Bonjour.
3: Bienvenue à l'antenne de Sud Radio, Agathe. Vous nous appelez du département 31 à Verfeuil.
5: Oui, c'est ça.
3: C'est ça. Qui est Verfeuil, qui est près de quelle grande ville?
5: Toulouse.
3: C'est Toulouse, hein. Oui, donc c'est vraiment à côté de Toulouse. Alors, racontez-nous un petit peu votre histoire. C'est peut-être sentimental, hein. Je crois que c'est ce que j'ai de noter sur ma fiche.
5: C'est ça. En amour, j'ai jamais été trop. J'ai jamais eu de trouver le train. La station idéale. Donc, du coup, j'ai toujours eu des relations toxiques ou alors des personnes qui ne me convenaient pas. Et j'ai jamais dépassé le couple au-delà de 2 ans, quoi. Et c'est vrai que à chaque fois, je trouve des relations, il y a toujours quelque chose qui va pas in fine, quoi. Donc, et je suis toujours attirée par des personnes qui, au final, ne me conviennent pas ou j'arrive pas. Et voilà, quoi. Donc, j'ai 35 ans. Et après, je me pose la question, du coup. Et là, actuellement, je côtoie. Enfin, je côtoie, non, un ou deux. Enfin, voilà, quoi. Je connais des personnes ou je sais pas, je suis un peu perdue.
3: Alors, là, ce que je ressens, et bien sûr, par rapport à ce que vous êtes en train de dire, vous avez eu des histoires, mais qui n'ont jamais vraiment abouti à quelque chose de... Voilà. Et aujourd'hui, votre question, c'est de savoir si vous allez rencontrer une personne pour créer une stabilité et consolider votre vie sentimentale. Hein, c'est bien ça. Mais, pour moi, hein, vous êtes assez lucide sur vos anciens schémas qui sont réels. Mais l'urgence que vous risquez, et notamment parce que comme s'il y avait chez vous, alors je ne sais pas si on parle d'une horloge biologique ou en tous les cas d'un temps, vous avez quel âge aujourd'hui ?
5: 35 ans.
3: Ah oui, 35. Ne vous mettez pas tant de pression, parce que c'est contre-productif, et ça va être même contre-productif sur une relation qui pourrait arriver et qui pourrait être la bonne relation. Je ressens chez vous une relation avec un homme et surtout avec beaucoup de sincérité. Ça sera quelqu'un qui ne sera pas en train de jouer, ça sera quelqu'un qui sera dans une période ou dans un moment un peu différent de vous. C'est-à-dire que en termes de tempo, on ne sera pas sur le même rythme et sur la même fréquence. Ça ne veut pas dire pour autant que c'est un refus à pouvoir construire ensemble ou à pouvoir mettre quelque chose en place en termes de construction, mais il faut laisser peut-être ce temps à se faire et ne pas se précipiter. Donc il y a une évolution positive possible sur vous. Restez dans cette notion un petit peu de légèreté, de confiance sur la vie, de possibilités, et vous verrez que vous allez vivre une relation qui va se vivre dans le moment présent, sans trop se poser de questions sur votre futur et sans trop se mettre de la pression. Et ça, pour moi, c'est cette année. Vous avez une histoire plutôt positive, hein.
5: Ce que vous me dites, ça me parle dans le sens où...
3: Pourquoi
5: ça me parle. Oui, je pense qu'il y a un homme que je connais depuis en fait, je rigole, Alex, parce que cet homme, je l'ai connu...
3: Ah, mais vous rappelez Alex, en plus, j'adore.
5: Ah, pardon.
3: Continuez, j'adore. Vous pouvez le dire, Alex, j'adore.
5: C'est parce qu'en fait, cet homme, je l'ai connu via son cousin avec qui je suis sortie à peu près un an.
3: Oui.
5: Et qui m'a été d'une grande aide. Honnêtement, pour la séparation avec son cousin, voilà, il a été là, ça c'est un fait. J'ai repris des études, il a été là aussi. Et voilà, mais sauf que cet homme-là, donc je le côtoie encore, on se parle, et c'est vrai que c'est une relation assez sincère où je sais que je peux compter sur lui, et inversement. Bon, après, on ne se sait pas forcément, mais c'est plus une relation épistolaire, dans le sens où on s'écrit beaucoup via les SMS. Hein. Mais en dehors de ça, c'est vrai qu'on a beaucoup d'atomes crochus, on rigole bien, et on se dit l'un et l'autre qu'on a une relation où, avec personne d'autre, on pourrait parler aussi librement et tout ça. Mais c'est un fait, c'est un homme qui, pour lui, je suis sortie avec son cousin, et qui n'est pas dans cette optique-là, parce que lui, il privilégie le côté pro. Il est pilote d'avion, et là, actuellement, il est au chômage. Donc, il se focalise pas du tout sur ça. Je sais pas avec lui. Bon, je sais pas, là, c'est vrai que... Bon, je cherche plus rien avec lui. J'ai eu cherché. Je ne cherche plus rien maintenant avec lui. Ça, c'est un fait.
3: Alors, je sais pas si c'est lui. Hein. Rester très honnête avec vous. Je ne sais pas si c'est lui.
5: Très bien.
3: Mais si c'est lui, c'est pour plus tard. Et si c'est pas lui, ce sera quelqu'un qui ressemble. Oui, qui ressemble. C'est pas forcément un pilote, mais c'est quelqu'un qui a un peu le même profil, mais bien sûr, qui sera dans une autre dynamique. Mais en tout cas, vous attirez ce genre de personne. Et puis, moi, je vous invite à visualiser cette couleur rose, mais un peu couleur corail, qui est une couleur de justesse, une couleur de désir. Elle vous invite, cette couleur, à vivre le moment présent. Et ça va permettre de travailler sur votre équilibre et sur votre construction future sentimentale et avec beaucoup plus de légèreté. D'accord ?
5: D'accord, bon, alors plus de légèreté, par contre, j'ai une question, du coup, est-ce que c'est un homme que je connais déjà ou est-ce que ça sera plutôt dans le futur?
3: Je crois que ça peut être dans le futur, mais maintenant, vous me laissez un doute parce que vous me parlez d'un profil qui ressemble beaucoup à ce que je vous ai dit. Mm-hmm. Mais bon, allez, je ne veux pas me laisser influencer par vos pensées.
5: Oui, d'accord, voilà, c'est ça.
3: Ouais, okay. Merci à vous.
5: Allez, ça marche, merci.
3: Vous savez, Alex, il vous embrasse.
5: Oui.
3: À très bientôt, merci.
5: Merci.
3: Allez, si vous aussi, vous vous posez tant de questions, c'est possible. Appelez l'antenne 0826 300 300. On va se retrouver dans un instant avec Martine qui se pose des questions sur concernant une succession familiale. 0826 300 300, à tout de suite.
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1: De retour dans votre émission, c'est votre avenir. Alors, si vous vous posez des questions, n'hésitez pas à le faire. Et d'ailleurs, je vais répondre à un SMS, celui de Julie, qui nous dit tout simplement, j'ai démissionné pour me lancer en freelance. J'ai peur de ne pas y arriver financièrement. Est-ce que j'ai fait le bon choix ? Julie, je vais vous répondre très sincèrement. Vous avez fait le bon choix, oui et non. Alors effectivement, hein, aujourd'hui, travailler en tant qu'indépendant et en freelance, c'est pas évident, sauf si vous avez des pistes, hein, avec des contrats à l'appui, là oui. Mais je sens qu'il y a quand même une certaine forme d'incertitude sur l'avenir. Donc je vous sens dans un premier temps être dans la dynamique d'y arriver, d'avoir, on va dire, un avenir assez serein à ce niveau-là. Et puis par la suite, un petit baisse, avec des doutes, avec de l'hésitation. Entourez-vous de personnes pour bien communiquer sur votre activité. Donc, si vous êtes dans une bonne confiance en vous, allez-y. Si vous doutez trop, soyez prudente et écoutez votre intuition. Donc, je ne suis pas en train de vouloir vous démotiver, mais je dirais que peut-être que ça peut fonctionner pour un certain temps. Tout dépendra de votre motivation et de votre confiance en vous. N'hésitez pas à revenir vers nous pour me dire comment les choses évoluent. Et puis vous aussi, hein, chers auditeurs, chères auditrices qui nous écoutez, vous n'avez pas la possibilité d'envoyer ou d'appeler l'antenne, eh bien, envoyez un petit SMS avec Avenir au 7 20 18 et accompagné bien sûr de votre message et de votre date de naissance. Et à présent, j'accueille Martine. Bonjour Martine.
2: Oui, bonjour Alexandre.
1: Bienvenue à l'antenne de Sud Radio, Martine. Alors, vous me posez des questions concernant un sujet familial de succession. Racontez-nous un petit peu.
2: Tout à fait. Bien, suite à une succession, donc, je suis en co-gérance et propriétaire avec la fratrie d'un immeuble. Mmh. Et après mes ententes, voilà, j'ai lancé une procédure judiciaire pour me libérer de cette situation. Alors, l'immeuble est en vente, mais quand un acquéreur se présente, il n'accepte pas la vente, donc il faut un blocage.
1: Qui n'accepte, moi, pas. Qui n'accepte pas?
2: La fratrie, enfin, des autres co-gérants.
1: Oui, mais il y en a combien de co-gérants?
2: Deux,
1: d'accord, ok. Oui. D'accord.
2: Voilà. Mm-hmm. Et donc, ça me pèse beaucoup, parce que cette situation, moi, j'aime bien avoir, j'ai un côté indépendant, et là, j'ai l'impression d'être enchaînée. Donc là, j'aimerais savoir si vous pensez que je vais rester dans cette situation longtemps, ou si un dénouement va avoir lieu prochainement, un miracle, quoi, parce que... Ça ouais. C'est compliqué.
1: Alors, on va regarder ça. Alors, je vais vous poser une question, Martine. Est-ce que, d'après, selon vous, hein, et de, par rapport à ce que vous ressentez, est-ce que ce blocage successoral ravive en vous une blessure familiale bien plus ancienne que la une question de succession d'immeubles? Est-ce que ça renvoie à quelque chose de violent par rapport à votre histoire de famille? C'est-à-dire que la succession, elle est là, c'est compliqué, c'est difficile, il y a le côté administratif qui est compliqué, mais je veux dire que par rapport à cette histoire d'immeuble, ça vous renvoie à un passé d'émotions, de ce que vous avez vu, de ce que vous avez vécu qui est fort et violent. Est-ce que vous êtes dans cet état d'esprit-là, vous?
2: Alors, c'est possible, parce qu'il y a eu beaucoup d'histoires compliquées, familiales, émotionnelles, mais je ne sais pas si ça a un lien actuel, en fait, avec ça.
1: Pour moi, je pense que si. Je pense que si, parce que je sens qu'il y a, c'est chargé émotionnellement d'histoires, vous voyez. Et je pense que les personnes qui s'opposent et qui sont, je dirais bloquantes, hein, à l'évolution de cette succession, sont focalisées sur des histoires du passé. Elles peuvent être concernées, elles? Ces personnes-là, les co-gérants, elles peuvent être concernées?
2: Ah oui, tout à fait, oui. Avec bon. les parents, ouais. La famille, oui, c'est, avec la mère, le père, et ça peut, il y a un passé assez lourd, oui, effectivement.
1: D'accord. Et ceux qui s'opposent, quels sont les liens de famille? C'est des frères, c'est des sœurs, c'est quoi qui s'opposent?
2: C'est ça, oui, frères et sœurs.
1: Frères et sœurs, ok, donc c'est ça. Oui. Alors, moi je ressens une vraie injustice, hein, dans cette situation, et je sens que il y a un frère chez vous qui veut agir par volonté de contrôle, plus que par intérêt de l'évolution du bien. Est-ce que vous le percevez comme ça?
2: Oui. Oui, c'est dans son tempérament de contrôler tout et d'avoir la même mise sur tout.
1: Eh bien, vous verrez que cette personne, à vouloir tout contrôler, à être dans la rigidité, ça va se retourner contre lui. Donc, pour moi, il y a une procédure judiciaire qui va aboutir en votre faveur, vraiment. C'est ce que je ressens, qui va prendre du temps, mais je ressens que la loi est de votre côté et le dossier semble être assez solide. Vous avez assez d'éléments pour justement, à un moment donné, faire acter les choses. Est-ce que c'est le cas ? Ou est-ce que vous avez un avocat ?
2: Oui.
1: D'accord. Est-ce que l'avocat est assez confiant ou confiante si c'est une femme ?
2: C'est difficile à dire là parce qu'on a essayé de trouver des solutions à l'amiable et ça ne marche pas donc.
1: Non, mais il n'y aura pas. Il n'y aura pas à l'amiable. Je vous parle de justice.
2: D'accord. Oui, c'est possible qu'on aboutisse, mais ça va prendre du temps alors.
1: D'accord. Mais juste votre avocat, est-ce qu'il est confiant ?
2: Il est confiant, certains points, oui. D'accord. Oui, oui, c'est
1: ça. Ça me paraît un peu hésitant, la réponse, mais en tous les cas, voilà. Mais il n'y a pas de souci, je comprends. Mais en tous les cas, pour moi, je pense que vous pourrez obtenir gain de cause et je sens quelque chose de positif. Alors, si j'ai un conseil à vous donner, restez dans le cadre juridique, évitez les dialogues en direct avec frères et sœurs parce que ça fait que remuer des histoires du passé, et il faut plutôt laisser faire la justice. Et Martine, vous avez eu le courage de lancer la procédure, donc maintenant, tenez le cap parce que l'issue est favorable. Et je vais vous donner une petite couleur qui va vous aider, parce que je crois beaucoup à la puissance et à la force et à la vibration de la couleur. C'est la couleur du violette, d'un violet plutôt profond, qui est une couleur de force intérieure et de justice. Et cette couleur permet de soutenir les épreuves, ou quand il y a de longues épreuves, elle permet de renforcer la détermination et d'aide à maintenir le cap face à certaines oppositions. D'accord ?
2: D'accord. Donc ça veut dire qu'il faut que je parle de cette couleur ou faut que j'ai...
1: Vous la visualisez, vous la pensez, vous la visualisez quand il s'agit de ce sujet-là et ça va vous aider. C'est comme un petit pansement qu'on met sur ses pensées. Voilà, tout simplement.
2: D'accord.
1: Ça coûte rien, c'est gratuit et c'est personnel.
2: Oui, c'est une jolie couleur.
1: Et ben voilà, exactement.
2: Et vous pensez que ça va durer un an, 2 ans, 3 ans
1: Je dirais entre un an et demi à peu près. Voilà. Merci à vous, prenez soin de vous.
2: Merci beaucoup Alexandre et je remercie aussi toute l'équipe qui sont vraiment dans la bienveillance.
1: Merci, eh bien je sais que toute l'équipe se joint à moi pour vous aussi vous remercier. À très bientôt.
2: Merci beaucoup.
1: Merci. Allez, on va se retrouver dans quelques instants avec Agnès. Agnès est en couple depuis octobre. Il y a une distance entre eux. Ils s'adorent, mais il y a quand même de la retenue. Alors, comment va évoluer cette relation ? On va en parler juste dans quelques instants. Restez bien à l'écoute. Et je rappelle le numéro 0826-300-300 parce que c'est peut-être à vous, à présent, d'appeler.
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1: Et de retour dans votre émission, c'est votre avenir. Je rappelle, nous sommes en direct, il est 16h31 et vous pouvez aussi nous rejoindre sur la chaîne YouTube ou tout simplement aller sur l'application Sud Radio, télécharger toutes vos émissions et vous pouvez tranquillement, au moment où vous souhaitez de la journée, de la nuit, les réécouter tous les podcasts de Sud Radio, tout simplement. Allez, je vais aller sur les SMS et je vais prendre celui de Lydia. Ah, alors, elle nous dit, Lydia, mon frère Gilles a des soucis avec l'alcool. Il a un mal-être et c'est un vieux garçon. Il a un manque de motivation. Ça peut se comprendre. Avec son accord, nous avons discuté longuement et il veut se faire soigner. Bravo. Va-t-il s'en sortir? Eh bien, déjà, je suis pas un médecin, donc je ferai aucun diagnostic à ce niveau-là. Mais je pense que déjà, le fait qu'il soit dans une prise de conscience de vouloir se faire soigner, c'est quelqu'un qui a envie de guérir. Donc je dirais oui. Après, bien entendu, quand on est dans une addiction, il faut prendre en compte que parfois on peut rechuter. Mais c'est pas grave. Le principal, c'est d'essayer. Et vous, Lydia, vous êtes proche de votre frère. Eh bien, bravo et merci d'être à ses côtés. Et plus il y aura de personnes qui vont le soutenir, qui vont l'aider à aller vers un changement, eh bien, ça lui donnera de la force pour pouvoir s'en sortir. Donc, moi, j'encourage à aller dans cette dynamique-là et il peut, en tous les cas, s'en sortir. Et puis, les médecins feront aussi leur travail. Si vous aussi, comme Lydia, vous avez une interrogation, eh bien, envoyez un SMS avec le mot « avenir » suivi de votre prénom, de votre date de naissance et bien sûr de votre message. Et à présent, j'accueille Agnès. Bonjour Agnès.
2: Bonjour Alexandre.
1: Bienvenue à l'antenne de Sud Radio, Agnès. Vous nous appelez
2: de la... Merci de m'accueillir.
1: Merci à vous et vous nous appelez de la Nouvelle-Aquitaine.
2: Tout à fait. Et puis je voulais, comme la précédente auditrice, remercier toute l'équipe parce que vous avez une équipe top.
1: C'est vrai.
2: Ouais, dans la bienveillance et puis c'est toujours très agréable.
1: Et oui, je pense que derrière tout ça, il y a vraiment des personnes qui sont, comme vous dites, dans cette bienveillance, qui sont humaines. Et voilà.
2: Exactement. Et dans ce monde d'aujourd'hui, ça fait du bien.
1: Oui, m'en parlez pas. Allez, Agnès, quelle est votre histoire, s'il vous plaît? Alors, vous nous avez contacté par SMS, je vois qu'il y a un petit message, par SMS, vous voyez, comme quoi ça fonctionne. Et on reste très attentif sur les SMS, donc n'hésitez pas à envoyer un SMS. Bien sûr, aussi, vous pouvez appeler l'antenne, mais voilà, vous êtes l'exemple de personnes qui ont envoyé un SMS et qui aujourd'hui passent à l'antenne.
2: Tout à fait.
1: Parfait.
2: Tout à fait.
1: Alors, racontez-nous, Agnès.
2: Oui, donc moi j'ai rencontré quelqu'un il y a 7 ans par l'intermédiaire de mon travail et donc je suis tombée, raide dingue et puis ben on a une petite aventure qui était très, on va dire très, qui s'est écourtée par peut-être parce que j'ai été trop insistante et puis par rapport à la distance qu'on avait entre nous. Et puis en octobre dernier, on s'est retrouvés et depuis, la relation est là. Mais j'ai mis des doutes, oui et non. C'est-à-dire que je ne sais pas si lui a envie de s'investir autant que moi.
1: Mmh. D'accord. Est-ce que vous ressentez que cette histoire, au-delà du contexte, des paramètres dans cette histoire, ouais, est-ce que vous ressentez que cette histoire, elle est un peu karmique entre vous?
2: Oui.
1: C'est ça, parce que sens que c'est une histoire d'âme à âme. Comme s'il y avait quelque chose...
2: Ouais.
1: Oui, comme s'il y avait quelque chose qui vous n'êtes pas rencontré par hasard.
2: C'est incroyable ce que vous me dites, Alexandre, parce que j'ai des amis qui sont venus me voir en début d'année. Et les deux travaillent beaucoup sur les énergies. Mmh. Et un des deux m'a dit, vous deviez vous rencontrer. C'est une histoire effectivement assez karmique. Donc
1: je
2: c'est
1: crois.
2: Assez impressionnant.
1: Je crois. Ouais. Personne ne pourra le vérifier, mais en attendant, Mais en attendant, le fait de le penser, de le croire, ça permet aussi d'avoir un peu plus de clarté sur ses idées, sur ses opinions. Et puis après, ça vous appartient, tout simplement.
2: Tout à fait.
1: Mais pour moi, vous avez un attachement vis-à-vis de cette homme avec une véritable sincérité. Mais attention quand même, parce qu'elle peut créer une pression que lui ressent sans pouvoir l'exprimer clairement. Donc soyez prudente à ce niveau-là. Et je ressens chez lui que c'est un homme qui vous aime. Il vous aime vraiment, je le ressens. Après, c'est à lui à vous le dire, mais il vous aime, mais qui a certainement besoin d'espace pour s'installer que ce soit dans la relation ou dans son quotidien. Et la retenue que vous pouvez percevoir n'est pas un manque de sentiments. Et comme je vous dis, je ne parle pas à sa place, mais de ce que je ressens. Mais c'est son rythme et c'est peut-être sa façon de construire. Alors, ce n'est peut-être pas la même perception que vous, ça je l'entends. Oui. Mais je dirais qu'il ne faut pas se précipiter. Que je vois cette relation progresser positivement, avec peut-être même dans l'idée à l'avenir d'un rapprochement géographique, que ce soit à moyen terme ou à long terme, il y aura quelque chose qui pourra se faire, ou tout au moins la distance peut se réduire. Donc je ne sais pas si lui a des projets à ce niveau-là, de changement de lieu ou autre, mais il y a quelque chose qui pourrait se réduire en termes de distance.
2: D'accord.
1: Vous savez pas, aujourd'hui.
2: Non. D'accord. Aujourd'hui, ni lui ni moi, on n'a pas forcément lui, je connais pas, moi j'ai pas forcément non plus de projet de, mais après, enfin moi de mon côté, je sais que ça peut être positif, vous voyez, de bouger. Je suis pas restreinte. D'accord. je me mets pas de barrière.
1: Alors c'est possible qu'en tout cas il y a un rapprochement, il y a quelque chose qui se fasse. Je sens pas cette histoire se terminer. Moi, le conseil que je vous donnerai vraiment, si je peux me permettre, c'est laisser lui un peu de l'espace dans
2: de
1: les échanges. Exactement, pour que la qualité de votre connexion ensemble pour qu'elle puisse se renforcer, vous voyez. Et donc ça, c'est important. Oui. Et puis ça fait combien d'années que vous êtes ensemble?
2: Alors on se connaît depuis 7 ans.
1: Voilà.
2: Mais et on avait eu cette petite aventure il y a juste après le Covid. Comme on est amené à travailler en parallèle ensemble, ça a été le hasard au moins l'octobre dernier, la relation s'est remise et je me suis dit, bon, peut-être que c'était pas le bon moment avant, que ça l'est maintenant, je sais pas. Cette histoire karmique qui me parle aussi.
1: Voilà, et puis avec des si, on peut refaire un monde. En attendant, les 7 ans ne disparaissent pas, et bien au contraire, et on parlera même des 8 ans, des 9 ans, et d'autres années aussi. Et puis, allez, la petite pastille de couleur que je vais vous donner à mettre sur vos pensées, c'est le bleu azur. C'est une couleur de confiance, c'est une couleur qui va permettre d'apprivoiser aussi cette distance que vous avez entre vous, et ça va apaiser toutes les peurs qui sont liées à l'engagement. Ça va vous aider à trouver l'équilibre. D'accord ?
2: Merci beaucoup, Alexandre. Merci beaucoup.
1: Merci à vous. Mais vous aussi, vous êtes adorable. Merci à vous. Prenez soin de vous. Merci. Allez, je vais prendre un petit SMS, celui de Renaud, qui nous dit « Sans emploi depuis presque 2 ans, vais-je finalement retrouver un poste à ma hauteur rapidement, et sera-t-il à l'étranger? Si oui, où ?» Alors, pour moi, vous êtes dans cette phase de reconstruction, d'engagement professionnel. Je ne vous vois pas rester sans travail. Je sens que peut-être, au mois d'avril, là, il y a eu quelque chose. Il y a eu une piste, il y a eu quelque chose sur la période du mois d'avril. Il devrait peut-être se relancer ou prendre le temps de relancer certains contacts, parce qu'il y a eu quelque chose qui pourrait aboutir dans les semaines à venir. L'étranger, je ne suis pas certain, ou alors ça peut être frontalier. Mais en attendant, vous êtes amené à avoir un travail et une stabilité, Renaud. Et puis si vous aussi, vous avez des questionnements sur votre travail, n'hésitez pas, je suis là jusqu'à 17h, envoyez un SMS au 7 20 18, suivi du mois à venir et de votre message. Et à présent, j'ai le plaisir d'accueillir Marjorie. Marjorie, vous êtes là? Ah, c'est Nicole, pardonnez-moi. Vous êtes là, Nicole?
3: Oui.
1: Voilà,
3: oui.
1: Marjorie, c'est juste après. Désolée, je me suis trompée de petite fiche. Alors, Nicole, comment allez-vous?
2: Ça va, je suis surtout inquiète pour ma fille.
1: Oui.
2: Dit quelque chose de pas très top. Aussi bien au niveau de son travail, bah, ça se passe très mal. Donc, on ne sait pas s'il va y avoir une rupture de convention, je ne sais pas du tout. Bah, elle a 30 ans, là, côté cœur, bah, il n'y a rien. J'ai l'impression que tout est bloqué pour elle. Bon, d'ailleurs, elle me le dit, hein, qu'elle se sent bloquée.

0: même si c'est deux ans. Mais si vous voulez, cette période-là, depuis ces deux à trois ans, elle a été dans un changement émotionnel. Et depuis qu'elle est en France, elle a du mal à retrouver un équilibre. Énergétiquement, il y a quelque chose qui a changé chez elle.
1: Oui.
0: Hein, c'est le cas. Bon.
1: Oui.
0: Et ça a pu commencer un peu avant qu'elle arrive en France, mais ça s'est accentué et voilà. Donc, qu'elle ne soit pas inquiète de son avenir. Effectivement, il y a des blocages. Pour moi, elle a besoin de se réorienter professionnellement. C'est peut-être une période pour elle de formation, une période d'apprentissage, une période où elle va peut-être besoin de faire un petit bilan de compétences pour se réorienter vers autre chose et lui permettre d'avancer et d'évoluer. Alors là, elle est dans une période de transition, il y a une période à peu près d'une année, mais il ne faut pas hésiter qu'elle visualise cette couleur orange, qui est une couleur qui va lui permettre de redévelopper la créativité et qui va lui donner toute inspiration à de nouveaux projets.
1: D'accord. Et côté cœur, parce que la pauvre fille, elle est bloquée aussi.
0: Normalement, je réponds que sur une question parce qu'il y a beaucoup de monde Mais je dirais que on est un peu sur la même échéance. C'est-à-dire qu'aujourd'hui, elle est dans cette notion de blocage, mais ce blocage énergétique est lié à son questionnement d'exister. Vous voyez, de ce qu'elle peut. De la manière dont elle doit être utile dans la société en général. Et donc, ça a une répercussion sur sa vie sentimentale aussi. Et vous verrez que dès lors qu'elle aura commencé à démarrer une nouvelle vie professionnelle par une formation et tout ça, ça va lui permettre de s'ouvrir à une relation sentimentale. Là, je dirais une période d'une année à peu près. D'accord ?
1: Merci beaucoup.
0: Merci à vous, Nicole. Prenez soin de vous, merci. Allez, on va se retrouver dans quelques instants avec Marjorie, ça y est, Marjorie est là. Ça concerne son fils qui a des fragilités de santé et elle veut savoir s'il va pouvoir être placé dans une structure. On en parle juste après, puis vous aussi, n'hésitez pas à appeler l'antenne 0826 300 300.
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1: Et de retour dans votre émission, c'est votre avenir pour cette dernière partie. Et à présent, si vous aussi, vous souhaitez passer à l'antenne, il vous reste encore quelques minutes pour passer aujourd'hui. C'est le 0826-300-300. Allez, à présent, j'accueille Marjorie. Marjorie, vous êtes là?
2: Oui, bonjour Alexandre.
1: Bonjour, bienvenue à l'antenne de Sud Radio, Marjorie. Vous nous appelez.
2: Merci.
1: Vous nous appelez de l'Aveyron.
2: C'est ça.
1: Racontez-nous un petit peu votre histoire, parce que c'est quand même une histoire particulière et peut-être aussi d'une maman qui s'inquiète pour son enfant, c'est ça?
2: C'est tout à fait ça. Ben, je suis maman, entre autres, d'un enfant autiste qui a 20 ans.
1: Oui.
2: Il est autiste, il est non-verbal. Donc la semaine, il est accueilli dans un centre spécialisé. Le week-end et les vacances, il revient à la maison. C'est un enfant qui est quand même hyperactif. Il a de gros troubles du sommeil, des gros troubles du comportement. Il peut être super mignon et puis des moments où il peut se montrer aussi très violent, surtout envers son père et moi.
1: La violence, pardonnez-moi, la violence, elle se manifeste comment? En jetant des objets, en serrant physiquement la main de quelqu'un ou comment ça se...
2: Il peut m'agripper les cheveux très fort, en arracher par poignet. Ça peut être.
1: Ah oui.
2: Il peut essayer de mordre, taper, des gifles des fois. Voilà.
1: Oui. C'est compliqué, oui. Et ça lui passe comme ça, d'une seconde à l'autre. Cette violence en lui s'arrête d'un coup ou pas?
2: Ça peut. C'est vrai qu'on n'arrive pas à expliquer pourquoi.
1: Vous n'avez pas réussi à identifier quel moment il y a cet acte de violence et comment, pour quelle émotion qui l'amène à changer, non?
2: Non.
1: D'accord.
2: Non. C'est très compliqué, ça, on n'y arrive pas.
1: D'accord. Aujourd'hui, vous l'avez à la maison. La semaine, il est dans un centre médico-éducatif, c'est ça?
2: Oui, c'est ça.
1: D'accord.
2: Donc on n'arrive pas en fait à lui faire avoir déjà des soins classiques, ne serait-ce qu'une prise de sang, faire les soins dentaires, tout ça. On galère, on est toujours en recherche de centres hospitaliers, mais qui soient pas trop loin.
1: Oui.
2: Et là maintenant, comme il arrive à 20 ans, en fait, il faut qu'il parte dans une structure adulte.
1: Oui.
2: Sauf que dans l'Aveyron, il y a très peu de structures adaptées à son handicap et que les places sont prises. Donc en fait, avec mon mari, on a très très peur qu'il se retrouve dans une masse, puisque c'est là qu'il doit aller et que ce soit pas du tout adapté à lui. Il est capable de se mettre en danger, il est violent, donc faut que le personnel aussi soit minimum formé. Et donc on est vraiment en questionnement sur son avenir.
1: Oui. Alors, c'est un peu compliqué, c'est un peu compliqué, et surtout je veux pas dire n'importe quoi, je veux rester très correct avec vous, bien entendu. Vous n'avez pas vraiment le choix en fait, vous n'avez pas beaucoup de choix, et c'est vrai qu'aujourd'hui, il a besoin d'un encadrement, ça c'est sûr. Quelle que soit la structure, comme il réagit sur des émotions, parce que lui, il réagit sur des émotions, forcément, ça peut à n'importe quelle structure, que ça soit une bonne structure ou une plus ou moins bonne, peu importe, je ne porte pas de jugement sur la structure, mais forcément il y aura toujours une réaction émotionnelle, donc ça vous ne pouvez pas le contrôler, vous ne pouvez pas savoir et personne ne peut vous dire comment ça peut se passer, vous voyez ce que je veux dire, parce que c'est quelque chose qui pardonnez-moi, mais c'est quelque chose qui n'est pas prévisible. Donc, comme lui, son attitude n'est pas prévisible. Après, vous dire que tout va bien se passer, ça serait, je ne vais pas dire vous mentir, mais forcément, vous êtes face à une fragilité, à une difficulté, pour qu'à un moment donné, il lui faudra un temps d'adaptation, il faudra une équipe derrière qui prenne en considération tout ça. Maintenant, toute structure a du personnel qui est formé pour et qui normalement ont des compétences. Donc, il suffit peut-être de faire confiance au secteur médical et à la structure dans laquelle vous êtes, parce que vous n'avez pas trop le choix. Donc, moi, ce que je vais vous dire, sincèrement, Marjorie, j'ai pas envie de vous faire de prédictions. Vraiment. Et c'est rare que ça m'arrive, mais j'ai pas envie de vous faire de prédictions, mais j'ai tout simplement envie de parler de bon sens. D'accord? Et je me mets pas à votre place, parce que je peux pas me mettre à votre place. C'est vous qui vivez le quotidien. Mais tentez de la nouveauté. Tentez cette chance peut-être de l'amener à autre chose, et puis vous aussi de faire en sorte de ne pas avoir le regret de ne pas avoir essayé. Et puis si dans le cas où ça devient trop pénible, ça devient trop difficile pour la structure, eh bien vous allez agir, ou en tous les cas il y aura des prises de décision. Mais pour moi, j'aurais tendance, et là je vous parle d'un conseil, j'aurais tendance à vous dire de tenter d'aller vers cette structure qui permettra de reconnaître votre fils pour ce qu'il est, et il y aura, je pense, et je suis sûr qu'il y aura une bienveillance autour de lui, parce que ils seront bien informés du dossier. Donc il y a aussi des personnes qui joueront un rôle important en tant qu'interlocuteur ou interlocutrice. Donc pour moi, je sens que ça vaut le coup de tenter. D'accord?
2: Et parce qu'on a... Est-ce que vous auriez à peu près un délai?
1: Parce que
2: là, on risque de passer en commission, à une DPH, tout ça.
1: Ça peut être assez rapide. Ça peut se décider sur courant de l'été.
2: Parce qu'en fait, il fait des essais dans une masse. Est-ce que vous pensez que c'est là?
1: Oui. Peut-être. Okay. Peut-être, oui. Ça peut être là. Mais tenter cette chance et une opportunité de changement.
2: On n'a pas le choix.
1: Mais bien sûr.
2: On n'a pas le choix, sinon c'est un retour à la maison, et ça, c'est que c'est pas possible.
1: Bien sûr. Alors, n'hésitez pas à revenir vers nous, d'accord?
2: D'accord.
1: Merci à vous, prenez soin de vous.
2: Merci beaucoup.
1: Merci, et bravo pour votre courage.
2: Merci.
1: Bravo.
2: Merci.
1: Et j'ai le plaisir d'accueillir Maria. Bonjour Maria.
3: Bonjour Alexandra.
1: Bienvenue à l'antenne de Sud Radio. Maria, vous nous appelez pour votre fille?
3: Oui, c'est ça.
1: D'accord. Racontez-nous.
3: En fait, c'est pour ma fille qui va attaquer une formation. Enfin, j'espère qu'elle va l'attaquer en septembre. Et mais c'était pour savoir si Alex, vous avez vu qu'elle
1: va réussir.
3: Et qu'elle va réussir.
1: Oui.
3: Je suis un peu stressée.
1: Mais oui, vous êtes stressée. Pourquoi? Mais pas du tout. Mais attendez, soyez cool, soyez tranquille.
3: Depuis pas très très longtemps.
1: Oui.
3: Ça fait à peu près 2 mois que... Enfin, avant, j'ai écouté une autre radio. Et je suis tombée par hasard sur radio. Et je ne m'en lasse pas, même pendant le travail.
1: Ça devient addictif. En
3: fait, oui.
1: Bon, ben, super. Vrai. Continuez comme ça. Alors, Maria, je vais vous répondre parce qu'on doit rendre l'antenne. Je suis vraiment désolée. Moi, oui, elle va réussir. Elle va réussir, et j'aurais tendance à dire même avec un grand oui. Donc, restez confiante, elle va réussir, elle va aller jusqu'au bout de cette formation, et c'est un grand oui pour elle. D'accord?
3: Merci beaucoup.
1: Et je vous invite à me rappeler pour me donner la réponse et la suite de cette formation.
3: J'hésiterai pas. Merci beaucoup.
1: Merci à vous.
3: Merci beaucoup.
1: Merci. À bientôt. Allez, passez un très très bon week-end. Reposez-vous, rechargez-vous. C'est le moment. Il faut en profiter. Je rappelle que on se retrouve nous mercredi, et lundi c'est Marie dans C'est votre avenir.
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0: Il est 22h.
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0: Bonjour à tous, nous allons passer ces deux heures ensemble sur Sud Radio et on va continuer à évoquer les blessures d'enfance aujourd'hui. Et c'est vrai que suivant la manière dont on a grandi, on sera plus ou moins apte à vivre des relations amoureuses épanouies. Et c'est vrai que j'entends souvent des auditeurs qui ont peur d'être abandonnés. Ils ont tellement peur d'être abandonnés d'ailleurs qu'ils finissent par provoquer ce qu'ils craignent. C'est Ariane Calvo qui est avec nous et elle va nous aider à être en meilleure relation avec nos émotions, avec nos blessures d'enfance. Et justement, on va voir comment on s'organise pour éviter de laisser nos blessures nous envahir et nous empêcher de vivre cette belle histoire d'amour à laquelle on aspire tous. Alors certes, la blessure d'abandon est sans doute la plus répandue, mais il y en a d'autres qui peuvent tout autant nuire à une relation harmonieuse. Par exemple, si vous avez été humilié par un père, vous risquez fort de prendre la moindre remarque comme une critique insupportable. Et grâce à tous vos témoignages aujourd'hui, eh bien, on va peut-être passer en revue ces 5 blessures d'enfance. On pourra peut-être aussi aborder les différents modes d'attachement, pourquoi pas. En tout cas, je vous invite à réagir, à témoigner. Et pour ça, vous nous appelez au 0826 300 300. Ariane Calvo, merci d'être avec nous. Vous travaillez beaucoup en thérapie, justement, sur les émotions, sur l'attachement, sur les blessures d'enfance. C'est fou parce que plus j'avance dans mon travail à la radio, plus je me rends compte à quel point on ne s'en sort pas de notre enfance.
2: Oui, c'est compliqué. Et surtout, ces styles d'attachement et ces blessures d'enfance associées qui sont si déterminants dans notre façon d'être en lien. Et en fait, pour les êtres humains et pour tous les êtres vivants, d'ailleurs, être en lien, c'est tout. C'est toute la vie, quoi. Toute notre existence, notre sentiment de légitimité à exister, de capacité d'amour, de mériter d'être aimé. Tout ça est en lien avec nos styles d'attachement construits dans l'enfance et nos blessures d'enfance. Donc, c'est énorme, en fait, toute la série de conséquences que ça peut avoir.
0: Vous avez écrit, d'ailleurs, dans L'autonomie émotionnelle, ce livre sorti aux éditions Robert Laffont, comment on doit justement être à nouveau en lien avec ce qu'on ressent, aussi bien dans ses émotions que dans son corps, pour pouvoir à un moment guérir un peu ces blessures qui sinon sont des sortes de forteresses qui nous empêchent d'être dans un lien authentique.
2: Exactement. C'est comme si pour pouvoir être reconnu vraiment par quelqu'un d'autre, on avait besoin de se connaître soi profondément d'abord. Et c'est déterminant en fait. Sinon, on laisse les clés à l'autre de la compréhension de nous-mêmes et ça donne toujours des décalages terribles, des sentiments d'incompréhension catastrophiques, on se sent plus exister. Enfin, ça peut aller vraiment loin, hein, jusqu'au sentiment de même pas mériter de vivre.
0: Oui, bien sûr, bien sûr. Alors, ce week-end, on m'a fait faire un test que j'ai trouvé assez simple et assez intéressant. On fait 4 colonnes et dans la première colonne, on marque le nom des gens qui nous écoutent vraiment. Okay. Dans la deuxième colonne, on marque les noms des gens à qui on peut demander conseil en étant sûr d'être bien conseillé. Généralement, il y en a moins.
2: Pas beaucoup. Ouais.
0: Dans la troisième colonne, on met les noms des gens qui pourraient nous aider aussi bien matériellement que si on est à l'hôpital ou etc. etc. Et dans la dernière colonne, les gens pour qui, s'ils nous appellent, on viendrait immédiatement les aider. Et j'ai trouvé que c'était assez intéressant parce que normalement on devrait pouvoir mettre des noms dans les 4 colonnes. Et si on n'arrive pas à mettre des noms dans les 4 colonnes, ben c'est peut-être une manière de retravailler sur son lien avec les autres,
2: hein. De voir à quel endroit dans nos liens avec les autres est-ce qu'il y a quelque chose qui pêche, soit que on a le sentiment de se retenir de donner, soit qu'on a le sentiment de pas recevoir assez. Versus ce que l'on donne soi-même. Donc c'est intéressant, ouais.
0: Oui, alors moi, comme j'ai beaucoup d'amis autour de moi qui sont un peu psy, donc j'ai pas de problème.
2: Oui, j'allais dire, moi, dans ma deuxième colonne, il y a Brigitte Lahaye.
0: Non, mais être écouté, c'est vrai qu'on a cette chance quand on
2: mais
0: a...
2: c'est rare.
0: C'est déjà rare, voilà. Par contre, dans la deuxième colonne, les gens à qui je peux vraiment demander conseil, j'ai pas mis grand monde. Parce que finalement, je trouve que je suis meilleur conseil pour moi-même.
2: Ah ben, c'est pour ce que je dis. Dans ma deuxième colonne, il y a Brigitte Lahaye.
0: C'est gentil, merci. Non, mais c'est un test très intéressant, qui est tout simple à faire et qui finalement montre bien comment, si on est des animaux de lien ou pas, parce que tout est là.
2: Je trouve ça très pertinent de voir les décalages en fait, les endroits où quelque chose est injuste pour nous-mêmes ou pour les autres.
0: Et bien donc, je vais donné le nom de, de mon ami qui m'a fait faire ce test, Samuel Doc, hein, qui a quand même pas mal, pas mal de diplômes de psychologue. Donc c'est un test qui vous pouvez vous amuser à faire entre vous, hein, ou vous le faites tout seul d'ailleurs, parce que après tout on peut le faire tout seul.
2: Hein. Vraiment intéressant, ouais.
0: Et alors, je précise que dans certaines colonnes, on peut mettre notre animal familier.
2: Ah mais oui.
0: Parce que c'est
2: qui m'écoute de façon inconditionnelle.
0: Exactement.
2: Sans me juger.
0: Ben ouais, parce que moi, j'ai mis mes animaux familiers. Je dis ça parce que dans la deuxième heure, en fin de l'émission, nous recevrons Laetitia Barlerin qui parle justement des animaux qui sont des boosters d'énergie. Mmh. Et c'est vrai que c'est important parce que, alors, ça peut être même parfois des objets qui vont nous aider à être en lien.
2: Ouais. Mais les animaux, c'est déterminant. Le premier livre que j'avais écrit, c'était au sujet de mon sujet de recherche, en fait, en psychologie, sur l'élan vital. Et donc, j'avais interviewé beaucoup, beaucoup de gens qui avaient montré une grande résilience en étant enfant. Et très souvent, dans leurs témoignages d'enfance, on sentait...
0: Ouais,
2: un animal de compagnie. Chat, chien, même hamster, tortue, mais quelqu'un dont ils se sont sentis compris, sans jugement. Et c'était déterminant, en fait, pour leur capacité ensuite de rebond dans la vie.
0: Oui, bien sûr. Et alors, ça me fait penser à cette phrase de Paul Valéry, hein, le langage déguise notre pensée. Et,
2: oui.
0: Et c'est vrai que très souvent, on l'oublie, hein, mais on est par le langage, parfois, ça donne l'impression de ne pas avoir été compris, alors qu'en fait, c'est un piège, parfois, le langage.
2: C'est vrai.
0: Bon,
2: c'est là où le langage des animaux est intéressant.
0: Ben oui, parce que là, on est vraiment.
2: Ça
0: dans...
2: ment pas quoi.
0: Oui, oui, mais c'est pour ça que je dis toujours dans un couple, parfois quand vous communiquez par le langage, communiquez aussi par le corps, parce que sinon, si vous êtes en train d'écouter soi-disant votre partenaire alors que vous êtes tourné vers ailleurs, elle sentira bien que vous ne l'écoutez pas vraiment.
2: Ouais, tout à fait. Mmh. La qualité de présence, elle passe vraiment par ça, par le langage du corps.
0: Absolument. Alors, les cinq blessures d'enfance, il y en a cinq principales, hein,
2: oui.
0: Je crois.
2: Abandon ou rejet, ça c'est les deux grandes familles. Et puis ensuite, humiliation, trahison et injustice.
0: Voilà. Alors, on peut en avoir plusieurs, hein, bien
2: absolument.
0: Sûr. Mais il y en a généralement une dominante.
2: Dominante, oui. Et ensuite, une secondaire, souvent.
0: Mm-hmm. Alors, la blessure d'abandon, c'est celle qu'on connaît le plus, évidemment.
2: Oui, celle qui donne des styles de personnalité où la personne est convaincue qu'elle ne s'en sortira jamais seule. C'est-à-dire qu'elle a besoin d'être en lien et d'être accompagnée pour exister, quoi, pour exister dans sa vie. Et ça donne aussi des personnes qui ont du mal avec le vide, la solitude et tout ce registre-là, qui sont absolument incapables d'être
0: à l'extrême
2: autonome.
0: C'est évidemment les dépendants affectifs
2: ouais, exactement.
0: Qui sont totalement accrochés.
2: Les dépendants tout court d'ailleurs, parce que souvent ça va avec.
0: Eh bien, on va parler de ces cinq blessures, entre autres, mais on peut parler d'autres choses aussi, si vous avez envie de nous raconter ce qui vous a meurtri durant votre enfance, au 0826-300-300. Et on va commencer, je crois, par la blessure de trahison avec Maryse, qui sera avec nous dans un instant.
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1: Et nous sommes donc avec Ariane Calvo pour aborder toutes ces blessures d'enfance qui nous pourrissent nos vies amoureuses. Et avec Marine, on va commencer sur quelle blessure? Je crois que c'est la blessure de trahison, vous, Marine, qui vous parle. Bonjour.
2: Bonjour Brigitte, bonjour Ariane.
1: Bonjour.
2: Oui, c'est Marie. Oui, j'étais très jeune. Mon père m'a beaucoup délaissée, il m'a fait beaucoup travailler. Je suis ici d'un milieu agricole. Et ensuite, bon là, ça fait 20 ans qu'il s'est fâché avec moi, je ne sais pas pourquoi. Ensuite, j'étais un petit peu fâchée aussi avec ma fille. Et ces derniers mois, j'ai été trahie par des femmes, je croyais amies. Je suis tombée malade et elles m'ont laissée un petit peu de côté. Et depuis, je me sens un petit peu seule. Et chaque fois que je rencontre quelqu'un, j'arrive pas à garder les relations longtemps. J'ai toujours peur d'être plaquée, entre guillemets.
1: Voilà. C'est intéressant parce que la manière dont vous parlez des sentiments que vous avez eus d'être trahi, on voit que ça parle vraiment de vous.
3: Oui, tout à fait. J'étais en train de me demander comment ça se manifeste quand vous n'arrivez pas à rester dans une relation.
2: Je doute beaucoup parce que bon, il y a un homme aussi qui m'a trahi, qui m'a trompé, qui m'a fait beaucoup de mal. Et depuis, bon, ça fait 10 ans et j'ai toujours peur, j'ai pas confiance. Même si la personne en face me dit mais t'inquiète pas et tout, j'arrive plus du tout à faire confiance. S'il me répond pas, je me fais plein de films, bien sûr, entre guillemets.
3: Et mais ça veut dire facile. Que vous entrez pas dans la relation, que vous quittez avant d'être quitté, que vous sabotez des trucs inconsciemment. Comment ça se traduit?
2: Mais parfois, oui, c'est moi qui quitte parce que j'ai beaucoup de doutes. Et en plus, je tombe souvent le même style de personne qui a une femme cachée quelque part, qui sont mariées, qui me disent pas la vérité.
1: Mais voyez, Maryse, ce qui est important dans ce que vous venez de dire, il y a à la fois l'impression qu'on va être trahi. Et puis le fait d'aller vers des personnes qui vont nous trahir, comme si ça nous prouvait qu'on a raison d'avoir peur d'être trahi, voyez. Et là, vous dites un peu les deux. Et ce qui est important dans l'émission qu'on va essayer de faire aujourd'hui, c'est que chacun comprenne bien que notre blessure, de manière tout à fait inconsciente évidemment, va nous pousser à choisir des gens qui vont aller dans notre blessure. Alors, j'aime bien, certains thérapeutes disent que c'est pour nous aider à réparer notre blessure. Je pense que ça doit être votre avis. Vous voyez, mais tant qu'on répare pas notre blessure, on est à nouveau attiré par des gens qui vont nous trahir.
3: Comme si on recrée le scénario pour le résoudre.
2: Oui, mais c'est un moment, quoi. J'aimerais bien le résoudre un jour.
1: Oui, mais je pense que pour le résoudre, il faut accepter de mieux comprendre comment vous avez souffert enfant quand vous étiez trahi. Parce qu'au départ, certainement que vous avez été trahi, ou en tout cas, vous avez ressenti ça. Là, il n'y a pas de doute. Vous avez ressenti cette trahison. Après, qu'elle ait été voulue ou pas, qu'importe, puisque c'est ce que vous avez ressenti. Donc, c'est inscrit dans votre affect.
2: Oui.
1: Et donc vous avez raison. Mais qu'est-ce que ça a provoqué chez vous? Qu'est-ce qui s'est réellement passé? Et ça, c'est à vous maintenant de le détricoter. Pour un moment donné, être plus libre.
3: Oui, parce que, comme dit Brigitte, qu'est-ce que ça a provoqué chez vous pour que les personnes que vous rencontrez n'aient même plus besoin d'aller jusqu'à vous trahir? Au contraire, vous dites même qu'ils vous rassurent parfois en disant « mais non, t'inquiète pas ». Et vous, vous sortez quand même de la relation par peur que ça existe à un moment ou à un autre. C'est-à-dire que même quand le scénario n'est pas recréé, vous l'anticipez tellement que, que vous ne... Vous voyez ce que je veux dire? Vous restez même plus dans le lien, quoi.
2: C'est ça, exactement.
3: Mais peut-être qu'un jour, il va falloir laisser une chance à quelqu'un, non?
2: J'aimerais bien, oui.
3: Et alors, comment vous choisissez les gens qui vous entourent, les amis, les amoureux, les...
2: Mais je ne sais pas, je suis assez sociable, donc j'attire pas mal les gens, mais après...
3: Et oui, mais ça, c'est pas choisir, attirer.
2: Et oui, je sais.
1: Non mais revenons. Vous parliez de votre père. Bon, on entend un père donc certainement pas très aimant et un peu autoritaire. En quoi vous avez ressenti qu'il vous avait trahi?
2: Disons que c'est plutôt de la souffrance, peut-être pas de la trahison. Enfin, oui, oui et non. Parce que pendant plusieurs années, il était jamais proche de moi. Ma mère, par contre, elle est trop, trop proche, même encore maintenant. Et si vous voulez, il s'est fâché trois fois avec moi sans raison. Il a essayé de me faire des choix en étant adulte aussi, puisqu'il est divorcé avec ma mère. Et j'ai pas accepté ses choix. Et il est revenu, moi j'ai toujours accueilli. Et il est jamais
1: alors, excusez-moi, mais j'essaye de vous aider, hein, Marie. Est-ce que si je vous dis qu'en fait il vous a trahi dans le sens où il ne vous a pas respecté dans votre désir et dans ce que vous aviez envie d'être comme petite fille et comme femme, ça vous paraît juste?
2: Oui, c'est ça, exactement. Oui.
1: Donc
2: oui.
1: Il vous a trahi dans votre essence fondamentale, en fait, on pourrait dire ça.
2: Exactement, oui. Adolescence, enfance, et après adulte aussi. D'accord. Et il a voulu toujours s'imposer.
1: Donc ça veut dire que pour vous, quoi qu'il en soit, on va de toute façon essayer de vous imposer quelque chose et que on ne vous écoute pas et on ne vous respecte pas dans vos choix, au fond.
3: Que vous ne pourrez pas être tel que vous êtes. Que vous ne pourrez pas être comme vous êtes.
2: D'accord.
3: Est-ce que c'était une question, je crois, de la part de Brigitte? Est-ce que c'est ça que vous ressentez, ouais? Que vous ne pourrez pas être vous-même?
1: Est-ce qu'on pourrait dire ça?
2: Pourtant, j'essaie de faire voir ce que je suis, justement, naturellement, et voir ce que je veux, ce que je veux pas. Je fais comprendre à tout le monde. Et là, c'est vrai que depuis un an, j'essaie d'y arriver, justement.
1: Et peut-être que c'est ça qu'il faut voir, peut-être, Maryse. C'est qu'au fond, vous voulez qu'on vous voit tel que vous pensez être, mais que vous n'êtes peut-être pas aussi clair et aussi limpide. Et que du coup, c'est mal compris et donc vous vous ressentez à nouveau trahi.
2: D'accord.
1: Je sais pas, hein, c'est des hypothèses que j'ai
2: mises. Oui, non, mais je vous écoute, oui, bien sûr.
3: Ou alors que vous choisissez. Ouais. Ou alors que vous choisissez des personnes qui, vous l'intuitionnez, ne vous accepteront pas et vont essayer de vous amener à changer. Et donc, c'est ce qui vous oblige, vous, à toujours poser la limite, vous imposer, vous faire respecter. Comme un exercice sans fin, quoi. Alors que l'exercice, c'est peut-être trouver quelqu'un qui vous demande rien d'autre que être vous.
2: D'accord, ok. Donc, il faut que je me laisse faire un petit peu les choses et que j'accepte certaines choses.
1: Je pense que vous gagneriez à vous assumer tel que vous êtes et pas avoir besoin d'exprimer qui vous êtes quand vous rencontrez quelqu'un. Laissez faire les choses.
2: Okay,
1: et peut-être que ça passera mieux. Parce que je pense que vous avez peut-être, mais encore une fois, ce ne sont que des hypothèses, vous réécouterez un podcast et peut-être que ce qui vous parle, vous le garderez, ce qui vous parle pas, c'est que c'est pas pour vous. Mais peut-être que vous donnez une image de vous-même qui n'est peut-être pas tout à fait ce que les gens perçoivent de vous et du coup, ça crée un décalage qui, à un moment donné, forcément, vous donne l'impression de n'absolument pas être comprise.
2: Ok.
1: Mais en tout cas, oui, vous avez eu un père qui ne vous a pas respecté dans votre féminité, ouais. Dans votre et ça c'est une blessure et ça il va falloir que vous appreniez à la guérir pour pouvoir être enfin plus à l'aise dans vos relations aux autres.
2: Oui. Ça fait 20 ans qu'il me tourne le dos, mais je sais pas pourquoi il veut pas en parler, donc voilà. Donc pour moi, je l'ai rayé un petit peu de ma carte, mais inconsciemment, je pense pas.
1: Non, mais peut-être que jouer le rôle qu'il a envie que vous jouiez, ça va vous permettre de peut-être vous retrouver un tout petit peu et de mieux comprendre qu'est-ce qui s'est passé entre votre père et vous, parce qu'il vous aime certainement, ça c'est sûr.
3: Et puis peut-être une petite hypothèse qu'on fait souvent avec Brigitte, les papas qui fonctionnent comme ça, des fois, ils croient vous protéger en vous tournant le dos. Je lance ça comme une piste de réflexion aussi. Évidemment, vous n'allez pas pouvoir répondre tout de suite, mais peut-être posez-vous la question de si c'était vrai, de quoi il a cherché à vous protéger en vous éloignant de lui ou en s'éloignant de vous.
2: D'accord.
1: Mais vous avez tout à gagner de toute façon de le retrouver, même si ça vous fait souffrir, parce que vous allez mieux comprendre avec un regard un peu plus éclairé qu'est-ce qui s'est joué entre vous deux. Mais qu'il vous aime, c'est évident. Sinon, il serait pas fâché comme ça.
2: Ah bon, d'accord. Ok.
1: Bon courage.
2: Merci beaucoup.
1: Bon courage, Maryse. On fait une petite pause et on se retrouve tout de suite pour le Love Conseil du jour. S'offrir un cadeau à soi-même, c'est pas une belle manière de réparer ses blessures d'enfance?
3: Ah si, tellement.
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1: On va parler du cadeau qu'on s'offre à soi-même. Ça vous est déjà arrivé, Ariane Calvo, de vous faire un petit cadeau?
2: Oui, régulièrement.
1: Ah, ça,
2: je trouve souvent que je le mérite.
1: Eh ben, je suis ravie pour vous et c'est très très bien parce que c'est justement ce Love Conseil que j'ai envie de transmettre à tout le monde. Moi aussi, ça m'arrive de m'offrir des cadeaux et je trouve ça très bien parce que s'offrir un cadeau, c'est déjà se découvrir parce qu'on choisit quelque chose qui nous convient vraiment. Hein, parce que sinon, on reçoit des cadeaux qui sont parfois pas tout à fait ce qu'on aurait envie d'avoir. Et puis le choix qu'on fait, donc c'est déjà très révélateur. Est-ce qu'on va s'offrir un bijou, un vêtement, un parfum, un aliment,
2: tout
1: des chocolats
2: fait.
1: Enfin, c'est déjà pas tout à fait la même chose.
2: Ça quelque chose d'utile ou quelque chose qui fait vraiment plaisir sans que ça soit forcément très utile. Et puis je trouve aussi qu'on travaille beaucoup et que quand on tout ce qu'on travaille, ce qu'on gagne ne sert que à des choses très utilitaires, logistiques ou aux autres, c'est dommage.
1: Oui, moi je pense qu'il faut vraiment oser un cadeau, pas forcément cher d'ailleurs,
2: hein, tout à fait.
1: Mais qui nous fait juste plaisir, sans qu'on se sente égoïste. C'est un cadeau qui va muscler en fait un peu notre estime de nous-mêmes. Il se permet, ce cadeau, de se dire que bah, on se fait du bien parce qu'on le vaut bien.
2: Exactement.
1: Vous connaissez cette fameuse phrase de pub. Et un vrai cadeau, bah, c'est un cadeau personnalisé. D'ailleurs, il n'a pas besoin d'être cher. Et dans un premier temps, je vous propose de vous l'offrir juste après un effort. Vous avez fait un effort
2: pour se féliciter en fait,
1: voilà,
2: en quelque sorte.
1: Exactement,
2: c'est bien.
1: Parce que sinon vous risquez de vous sentir un peu gêné, un peu coupable.
2: Oui.
1: Tandis que si vous avez accepté d'aller enfin à ce déjeuner avec votre belle-mère, bah après vous offrez un petit cadeau et parce que vous le méritez bien.
2: Oui. Ma première psychothérapeute, elle disait qu'il fallait toujours avoir deux listes. Si on a une to-do list, donc la liste des choses à faire, il faut qu'on ait aussi à côté une to-félicite list, donc les raisons pour lesquelles on doit se féliciter. Parce que sinon, on est en permanence en train d'essayer de boucler une liste interminable sans acter ce qu'on arrive à réaliser.
1: Voilà, voilà. Et puis, on revient avec Valéria, qui est amoureuse de l'amour et qui a déjà été trahie, décidément. On serait dans la blessure de trahison à nouveau. Bonjour Valéria.
3: Bonjour Brigitte, bonjour Ariane.
2: Bonjour.
3: Vraiment très heureuse de pouvoir témoigner. Oui, moi j'ai vécu des trahisons et pas mal d'émotions en lien avec cette l'émotion d'enfance aussi en lien avec avec cette émotion. Donc
1: avec cette blessure, vous voulez dire?
3: Avec cette blessure, pardon.
1: Non, mais je vous en prie. Racontez-nous un peu déjà comment dans votre enfance vous vous êtes sentie trahie.
3: En fait, je suis d'une famille nombreuse à l'origine.
1: Oui.
3: Et voilà, il n'y avait pas beaucoup de sécurité. Et en fait, la trahison, elle venait surtout du père, de mon père, qui, de par sa fragilité, je pense, émotionnelle, qui n'était pas présent en fait, et qui malgré tout avait un caractère assez fort. Et qui prenait toujours parti, mais contre moi par rapport à ma mère. Et je savais jamais dans quel camp ça se passait, si vous voulez. Et la trahison, pour moi, c'était vraiment une trame, en fait. Enfin, je sais pas si je l'exprime bien.
1: Si, c'est assez clair.
3: C'était forte. Voilà.
2: Comme s'il prenait toujours le parti de votre mère contre le vôtre?
3: Oui, j'avais une grosse ressemblance avec sa maman. Et en fait, il avait une attitude très très ambiguë. Il faisait semblant de me protéger parce que j'étais soi-disant sa préférée. On était cinq filles. Et à côté de ça, il y avait cette rivalité avec la mère. Moi, je le sentais, même si je comprenais pas à l'époque. Et en fait, il y avait toujours un moment en fait où c'est pour ça qu'il prenait. Il était du côté de ma mère, ce que je trouvais logique dans leur couple. Mmh. Et moi, j'étais toujours, en porte-à-faux. Enfin, dans une situation très insécure en fait par rapport à cette trahison que j'ai compris que par la suite en fait.
2: C'est lui qui vous mettait en rivalité avec elle?
3: Oui. C'était vraiment une espèce de trame très très insidieuse qui m'a semblé très claire après, mais qui était vraiment la base de une des bases de ce que j'ai retenu hein, de ces blessures de ma
1: vous
3: petite enfance.
1: Vous étiez cinq filles hein, si j'ai bien entendu.
3: Ouais.
1: Et dans la vous étiez laquelle
2: dans le rang de
3: J'étais en fait la quatrième de toute la famille et la troisième. Troisième. Oui, c'est ça, troisième. Il y avait deux garçons aussi. J'étais.
1: D'accord, vous êtes la quatrième.
3: La quatrième,
1: ouais. Et il y avait donc trois filles.
2: C'est ça. Il y avait cinq filles.
3: Cinq filles, pardon, et deux garçons.
1: Ah, d'accord, ouais. Cinq filles.
3: Et deux... la quatrième dans toute la fratrie. D'accord,
1: donc famille très nombreuse, oui.
3: Oui, c'est ça, c'est ça.
2: Mm-hmm. Et est-ce voilà. que ça crée de la rivalité aussi avec vos autres sœurs?
3: Oui.
2: Oui, donc en fait, vous avez baigné dans une rivalité ah féminine oui. constante. Mais du coup, ce que vous appelez trahison, c'était quoi? Au dernier moment, il vous faisait croire que c'était vous la préférée.
3: Voilà.
2: Et au dernier moment, il vous trahissait pour défendre quelqu'un d'autre, ou votre
3: voilà,
2: mère.
3: Ou alors pour me lancer, vous savez, comment on dit, une vanne ou un
2: une
3: truc
2: pique.
3: Vraiment très, une bonne pique, comme quoi j'étais, qui ne mettait pas en valeur, en fait, hein, où c'était toujours avec beaucoup d'humour, mais c'était
1: ce assez dur. Ce qu'il faudrait qu'on arrive à comprendre, Valéria, c'est qu'est-ce qui s'est joué? Parce qu'à mon avis, là, vous dites que c'est une trahison, enfin que c'est une blessure de trahison, et je pense que vous le dites parce que vous l'avez travaillé en thérapie. Mais ce qu'il faudrait qu'on comprenne mieux, c'est ce qui se jouait. C'est-à-dire qu'a priori, donc votre père, vous étiez sa préférée, donc il devait être très admiratif, tu es ma fille,
2: valorisant,
1: ouais. etc., etc.
3: Ouais.
1: Et
3: ouais.
1: à un moment donné, il y avait la douche froide, c'est-à-dire qu'il était, à un moment donné, il vous remettait à l'écart, quoi.
3: Oui.
2: Est-ce qu'il se servait de vous pour attiser la jalousie de votre mère?
3: C'est ça qui est très difficile. Là. Je m'excuse, mais je suis assez aussi en direct dans mes émotions là. Il y avait surtout ce sentiment, ce que je ressentais à l'époque.
1: Oui,
3: en
1: oui
3: fait,
1: bien sûr. Oui.
3: Par rapport à lui, c'est qu'il était très jaloux. Il était très jaloux de plein de choses me concernant. C'était plutôt ça que je ressentais. C'est pourquoi il me faisait cette vacherie derrière, en fait. J'ai jamais trop bien compris.
1: Mais il était jaloux de peut-être des garçons qui pouvaient vous regarder.
3: Oui, après, ouais. Oui, oui.
1: D'accord.
3: Beaucoup,
1: donc, il avait une sorte d'attirance un peu incestuelle vis-à-vis de vous.
3: Voilà.
1: C'est-à-dire, vous étiez un petit peu sa chose. Au sens de la chose, comme on dit en psychanalyse, hein, vous
3: oui.
1: étiez un petit peu à lui, et à la fois, donc, il devait y avoir une sorte d'attirance plus ou moins inconsciente, hein, évidemment, je suis pas en train de dire qu'il y a eu autre chose, mais en même temps, ça devait, par moments, le déranger, ou il devait,
3: voilà,
1: et à ce moment-là, il vous repoussait, ou il vous rejetait, ou il vous humiliait presque.
3: Ouais, dénigré. Oui, oui, c'est ça. C'est vraiment ça. Dans ce qui me reste, en fait, c'est vraiment ça.
2: Ouais, il avait besoin de vous mettre à distance au dernier moment?
3: Ben, je pense que c'était son besoin. Pour moi, c'était très violent et c'est pour ça que ça me reste un peu.
1: Mais en même temps, moi, j'ai envie de dire que d'une certaine manière, il vous a protégé de son désir qui aurait pu, à un moment donné, déraper.
2: Ouais.
1: Voyez.
3: C'est très possible.
1: Encore une fois, ça n'excuse pas son attitude, hein, je suis. Mais
3: non,
1: voyez.
3: J'entends bien.
1: Vous voyez, il faut voir ça aussi comme une fragilité chez lui et qui a peut-être aussi été intéressante et qui est peut-être aussi intéressante à comprendre parce qu'il y a certainement eu de votre part une attirance pour votre papa qui est une attirance d'une petite fille, le fameux complexe d'Oedipe, qui a été assez forte et qui a donc été d'autant plus douloureuse quand il vous rejetait.
3: C'est ça, c'est sûrement ça.
1: Et ça, forcément, ça doit nuire dans vos relations avec les hommes, parce qu'à la fois...
2: Parce que c'est presque une blessure amoureuse, en fait,
1: oui.
2: de l'enfance.
1: Ah oui.
2: Vous
1: voyez?
3: Oui, c'est très éclairant, je vous remercie. Comme l'autre, parce que c'est tout à fait ça. C'est pas forcément facile à exprimer, mais là, ça m'aide à y voir encore un petit peu plus clair dans ce que vous venez d'exprimer là.
1: Oui, c'est terrible parce que ça donne à la fois une attirance un peu trouble pour la petite fille et en même temps ça donne un sentiment en effet de trahison ou voire même de rejet qui fait que vous avez l'impression que de toute façon on peut pas faire confiance à un homme quoi.
3: C'est vraiment le problème pour moi par rapport à l'homme aujourd'hui, oui.
1: Oui, mais encore, ça ça se comprend, ça se comprend vu ce que votre père vous a fait subir.
3: Ouais, c'est ça. C'est ça. Donc.
2: Et est-ce que vous pensez qu'il était lui-même blessé sur le mode de la trahison?
3: Oui, j'ai beaucoup travaillé sur mon histoire, mon histoire de famille, et sur beaucoup. Oui, je le sais. J'ai essayé de lui pardonner. Je crois que j'ai réussi parce que je l'aimais vraiment. Mais il y a cette espèce d'amertume ou de surtout d'un peu de découragement par rapport à là où j'en suis dans ma vie.
1: Valérie, je pense que vous avez raison. Il faut lui pardonner. Il a fait ce qu'il a pu. Et il vous a protégé du pire.
2: Et puis cette génération d'hommes, ils n'ont pas pu parler. Ils n'ont jamais pu dire leurs émotions, jamais pu dire leurs blessures. Ils se sont dépatouillés comme ils pouvaient, mais mal. Mais parce qu'ils n'avaient pas de recours.
3: C'est beaucoup plus apaisant comme ça. Oui, je suis tout à fait d'accord avec ça.
1: Et puis, dites-vous bien, encore une fois, je ne veux pas le défendre, votre père. J'entends ce qu'il a provoqué chez vous. Mais dites-vous bien que quelque part, quand même, il vous a admiré, il vous a trouvé, vous étiez sa préférée. Tout ça, ça vous a donné quand même une capacité à vous sentir apte à plaire et à séduire.
2: Et avoir de la valeur.
1: Et avoir de la valeur. Donc, dites-vous bien que vous avez franchement tout pour plaire à des hommes et donc à un homme, mais qu'il ne faut pas, quand vous rencontrez cet homme, être dans une sorte d'idéal amoureux, parce que de toute façon, aucun homme sera parfait. Et je pense que si vous arrivez à prendre le positif que quand même votre père vous a donné, vous arriverez à supporter le négatif, si je puis dire.
3: Écoutez, je vous remercie beaucoup, vraiment beaucoup. Est-ce que c'est possible de vous poser une toute petite question?
1: Oui, bien sûr, allez-y.
3: Si on a... c'est juste pour, justement par rapport à une rencontre éventuelle. Comment me sortir de cette peur qui est là? Je ne sais pas, qui se justifie par rapport à ce que je vous ai expliqué. Peut-être que ça va d'ailleurs sortir tout seul maintenant que je vous ai un peu verbalisé les choses. Mais comment arriver à avoir une attitude entre guillemets normale, posée, que je peux être comme ça en fait, parce que j'ai l'impression que je vibratoirement je dégage beaucoup de peur de justement, vous voyez, par rapport à cette idée du père un peu on va dire déformé, donc j'ai gardé un peu comme ça.
2: Est-ce que vous arrivez à rester bien centré sur la valeur que vous savez avoir sans déléguer à quelqu'un d'autre de vous valoriser ou non?
3: Parce qu'en fait, c'est toujours facile.
2: Ouais, c'est ça. Souvent, on a très peur quand on a été trahi comme ça sur des questions de sentiments de valeur personnelle, et on a tendance à rejeter ou à reporter sur les autres de nous valider ou pas. Alors que, on le répète tout le temps dans cette émission, ça commence vraiment par soi-même, quoi.
3: Je vais faire attention à ça. Je vais prêter attention et avoir conscience de ça grâce à vous. Merci beaucoup.
1: Je vous en prie, mais vous avez aucun problème. Vous aurez toujours un homme qui vous trouvera bien.
2: Vous avez été le petit trésor de quelqu'un, sur 5 filles, c'est pas rien.
3: 6. Merci infiniment à chacune et à votre radio.
1: Merci à vous de votre confiance, Valéria. On fait une petite pause et on écoute Karim dans un instant, qui va nous parler aussi de ses traumatismes d'enfance.
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1: Merci d'être avec nous, Karim. Bien,
2: oui. Oui, bonjour Brigitte, et puis bonjour à votre invité, Ariane.
1: Bonjour Karim, oui.
2: Voilà. Bon, alors là, je suis désolé, mais pour arriver au thème du jour, je vais être un petit peu... Je vais parler de choses qui n'ont pas toujours été très gaies. Mon papa était mon papa était d'origine kabyle, et comme il était officier de renseignement, il a fait, il était pendant la guerre d'Algérie. Il s'est fait assassiner alors que j'avais 3 ans. Et ma maman avait seulement 20 ans, donc très jeune. Ensuite, bien sûr, les Félagas, par plusieurs fois, ils ont tenté de me kidnapper parce que j'étais le dernier du nom. Mais sans résultat. Donc, ils ont plastiqué la maison et pensant tuer ma mère. Mais en fin de compte, c'est un soldat français qui était chargé de protection qui a été grièvement blessé. Maman m'a ramené de... Bon, elle a réussi à leur échapper et me ramener en France. Sauf que quand on est arrivé à Paris, ma grand-mère, qui était une grosse raciste, elle l'a obligé à me placer en famille d'accueil dans la Nièvre, donc à 300 km à peu près de Paris. Ce qui fait que ma mère ne pouvait pas me voir. En raison de la distance, c'est pas comme maintenant où on a quand même des trajets bien plus pratiques. Heureusement, 3 ans plus
1: tard... C'est votre grand-mère française ?
2: Maternelle.
1: Maternelle.
2: Oui, pardon.
1: D'accord. Donc, ouais. Oui, parce que vous aviez donc un père...
3: kabyle.
1: Kabyle.
3: Et une mère française.
2: Mon père était kabyle. Voilà, mon père, ouais, voilà, ma mère française, mon père kabyle, il est officier de renseignement.
1: Oui, ça, j'ai entendu, oui.
2: Voilà. Et donc, heureusement, 3 ans plus tard, elle s'est remariée et elle a couché de mon petit frère. Ce qui fait qu'elle a pu me récupérer. Ensuite, on s'est installé à Bordeaux où j'ai passé mon enfance et mes études. Donc, c'est là que ça a été un peu plus compliqué. Parce que côté école, ayant un prénom en consonance arabe, donc j'étais exclu par les Français, qui me traitaient, alors excusez-moi du terme, mais à l'époque c'était le terme de l'époque, ils me traitaient de bougnoul. Alors que c'était ces gens-là qui avaient tué mon père. Ensuite, les Arabes qui étaient à l'école, eux, comme j'ai les yeux clairs, j'étais typé, ils avaient compris que j'étais croisé kabyle. Donc j'ai été harcelé, malmené tous les jours, quoi. Donc j'ai vite appris à me battre, donc judo, karaté, close combat.
1: Oui, en fait, vous étiez rejeté par tout le monde, quoi.
2: Ouais, voilà, j'étais, ouais. Alors déjà, j'étais rejeté par ma famille, et j'étais rejeté, parce que ma grand-mère, en plus, elle m'appelait le bâtard.
1: Oui.
2: Ça fait toujours plaisir, voilà.
3: Donc vous étiez kabyle pour les Français, non, kabyle pour les Arabes, français pour les kabyles. En fait, vous étiez jamais dans le bon camp, quoi, c'est ça?
2: Non, la exactement, sensation ouais. Exactement, le souci, c'est ça, quoi. Bon, après, je me suis aperçu que j'arrivais à faire rire les gens, donc les gens avaient vite oublié mon prénom et je faisais rire tout le monde, mais bon. Après, côté familial,
1: En même temps, Karim, j'entends, ouais. Et c'est vrai que c'est une enfance compliquée, difficile, etc. Mais en même temps, vous avez un père qui a été un héros.
3: Ben oui, c'est comme ça que ça s'appelle.
1: Ça s'appelle comme ça. Et ça, c'est quand même...

0: même pas mal quand on est garçon d'avoir eu un père qui était un héros et qui meurt en héros. Vous avez une mère qui a tout fait pour vous retrouver. Il faut pas oublier que quand elle est arrivée en France, elle était pas encore majeure, puisque la majorité à l'époque c'était 21 ans. Dès qu'elle a pu vous récupérer, elle vous a récupéré, donc elle vous a aimé et vous êtes certainement un enfant de l'amour.
1: Alors ça c'est sûr.
0: Vous voyez, donc il y a des choses qui sont quand même très positives dans votre enfance. Même si j'entends comment il a fallu vous construire, mais vous aviez la force parce qu'il y a ces choses positives qui sont là, qui à mon avis vous ont donné la force de vous débattre face à justement tous ces gens qui vous rejetaient parce que vous n'étiez pas du bon bord.
2: Quelle est la blessure d'enfance dans laquelle vous vous reconnaissez?
1: C'est-à-dire que ça a été très long avant que je comprenne que ma mère ne m'a jamais porté d'amour parce que ma mère était traumatisée. Et il y a 2-3 ans seulement que ma mère a enfin reconnu qu'elle n'avait jamais donné d'amour parce qu'elle était traumatisée, quoi.
0: Mais c'est pas qu'elle vous a pas. Non, elle vous a certainement aimé et vous êtes certainement un enfant de l'amour. Mais en effet, elle était tellement traumatisée par son propre vécu qu'elle ne s'est pas bien occupée de vous. Ça, on est d'accord. Vous voyez, c'est pas la même chose.
1: Oui, non, mais ça, je sais. Non, mais le problème, voilà, c'est qu'elle a eu un traumatisme tellement, tellement violent. Parce qu'en plus, elle a reçu, excusez-moi pour le terme, mais elle a reçu la tête dans un petit colis à l'ambassade.
2: Terrible. Donc, elle était débordée complètement émotionnellement par son trauma.
1: Voilà. Et on n'a jamais pu, elle m'a expliqué, parce qu'on en a quand même parlé depuis, elle n'a jamais pu récupérer le reste du corps, quoi.
2: Mais est-ce que vous entendez ce que vous dites, Brigitte? Parce que c'est hyper important. Vous nous dites, elle ne m'a jamais donné d'amour. En fait, elle vivait de l'amour, puisqu'elle vous a récupéré dès qu'elle pouvait. Par contre, elle ne parvenait pas à le montrer.
1: Ben, c'est-à-dire que en plus, c'est-à-dire, c'était compliqué parce que son nouveau mari, comme c'était un policier de l'époque, là, il avait tendance à se défouler sur moi, ce qui fait que je prenais pratiquement des roustes tous les jours et ma mère ne me protégeait pas.
0: Alors ça, ça c'est un vrai traumatisme. Mmh. Le beau-père qui vous tape, ça c'est quelque chose de terrible.
2: Oui.
1: Voilà. Et les quelques fois où j'étais en vacances chez sa mère à lui. Bon, c'était une sorcière, elle avait un fouet, et si j'écoutais pas ce qu'elle me disait, elle avait un fouet, et elle me mettait des toises avec le fouet, quoi. Donc,
2: la violence, elle est là, effectivement, oui.
1: Voilà. Par contre, je tiens à préciser, parce que souvent on entend les psychologues qui disent, oui, il a reproduit, vous savez, quand on entend aux informations des choses qui se sont passées. Moi, je dois dire que je n'ai jamais reproduit, que ce soit sur ma fille ou sur les enfants de mes différentes compagnes, je n'ai jamais reproduit la violence que moi j'ai subie. Mmh. J'ai toujours porté de l'amour. Et par contre, alors pour venir au fait des conséquences, c'est qu'en couple, donc même si j'ai toujours été très attentionné, voyage, cadeau, etc., resto, bref, mes compagnes, elles ne m'ont jamais entendu dire que je les aimais. J'ai jamais pu dire le mot je t'aime à quelqu'un, parce que, à part mes animaux, parce que on me l'a jamais dit. Et donc, du coup, j'ai ce traumatisme. Et même sexuellement, par exemple, j'ai jamais pu être violent dans les actes. C'est-à-dire que, même si des fois, de temps en temps.
0: Mais ça, en revanche, c'est très intéressant ce que vous nous dites. Et si vous voulez bien, on va vous laisser patienter le temps des infos et on va revenir sur le fait que vous n'avez jamais su dire je t'aime et que dans la sexualité, ça doit brider un peu votre pulsion masculine parce qu'en effet, la violence pour vous est terrible. Donc vous freinez. Ça me paraît intéressant. Restez avec nous, Karim. On vous retrouve tout de suite après les infos. On continue à parler après les infos des blessures d'enfance, évidemment. Si vous avez envie de témoigner, vous pouvez nous appeler au 0-826-300-300. Et on évoquera dans la deuxième heure les animaux de compagnie qui boostent notre énergie avec Laetitia Barlerin qui sera avec nous à partir de 15h30. Mais tout de suite, je vous propose une petite devinette du jour, Ariane Calvo. Quelle est la différence entre un vampire et une pute? Vous pouvez prendre le temps des infos pour me trouver une réponse. À tout de suite.
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0: On continue dans cette deuxième heure avec Ariane Calvo qui est avec nous, psychologue, autrice de nombreux ouvrages dont l'autonomie émotionnelle. C'est aux éditions Robert Laffont avec vous. On parle toujours justement de tout ce qui nous a marqué durant l'enfance et qu'on traîne comme fardeau toute notre vie si on n'essaye pas de voir un peu plus clair. Et c'est vrai que ça complique obligatoirement notre relation aux autres. Évidemment en amour, mais aux relations,
2: tous les liens d'attachement,
0: tous les liens aux autres, évidemment. Alors on va redonner la parole à Karim qui est avec nous, mais je voudrais d'abord la réponse à ma devinette. Quelle est la différence entre un vampire et une pute? Il y a aucune différence, tout simplement parce que les deux, je dis bien une pute, j'ai pas dit une femme, une pute et un vampire, les deux dorment le jour et sucent la nuit.
2: Bien vu. C'est une élégance. Merci Brigitte. J'arrive jamais à trouver vos devinettes, c'est très frustrant.
0: C'est très juste. Vous êtes tous d'accord. Bon, Karim, vous nous avez parlé de votre enfance qui pourrait presque être un film, tellement elle est.
3: Mais j'ai écrit un livre.
0: Vous avez raison, oui, il y a des choses... Ouais. Je pense que c'est intéressant que vous vous fassiez peut-être aider pour écrire le livre, qu'on puisse bien comprendre les traumatismes qui sont là, il y en a beaucoup. Et je crois que quand vous dites « je ne sais pas dire je t'aime », c'est peut-être parce qu'en effet, vous avez eu l'impression que votre mère ne vous a pas aimé. Il y a quelque chose qui... Mais ça peut s'apprendre de savoir dire je t'aime. Et puis ensuite, je pense qu'en effet, dans votre sexualité, si vous devenez un peu plus viril, au sens agressif de la virilité, et non pas dans la violence, ça vous renvoie à votre peur d'être violent.
2: Oui.
3: Exactement. C'est exactement ça, c'est-à-dire que même je peux même pas dire une grossièreté ou quoi que ce soit. Bon, j'ai des amis, j'en ai quelques-unes, bon, qui me réclamaient souvent une petite fessée, des choses comme ça, et même ça, je suis incapable de donner. Pourtant, j'ai beaucoup d'amis qui pratiquent et ça les excite et tout ça, et moi ça m'a jamais intéressé.
0: C'est surtout, je pense que le vrai problème, c'est que vous avez peur de votre violence que ça pourrait déclencher. Et ce qui ne veut pas du tout dire que vous êtes violent, qu'il y a une peur que tout d'un coup vous puissiez devenir violent.
2: Et vous vous autorisez même pas des choses qui pourraient s'en approcher, même de très loin, au cas où ça basculerait vers des formes de violence atroces que vous avez connues et subies.
3: C'est-à-dire que, par exemple, bon, on va rester sur le côté sexuel, je suis un pro du bondage, mais le bondage, je le fais uniquement sous forme sensuelle. Il est hors de question qu'il y ait une violence quelconque, qu'il y ait la moindre grossièreté.
0: C'est intéressant parce que le bondage, c'est dans un contrôle absolu de la violence.
2: Mais oui.
0: Donc là, vous êtes vous êtes complètement retenu, mais en même temps, c'est quand même une pratique violente, le bondage. On peut pas dire que ce soit les caresses les plus douces, c'est quand même des liens. Donc vous voyez, c'est intéressant parce que vous avez comment votre sexualité est marquée par, encore une fois, par ce que vous avez vécu, c'est extraordinaire.
3: Et par contre, pour revenir pareil, quand je suis par exemple dans un trio ou un peu plus nombreux, il suffit qu'il y ait une des personnes de l'assistance qui frappe sa femme aussi bien sur les faces, les seins ou le visage. Et là, je perds mes moyens et c'est bon et je m'en vais.
2: Oui, mais vous êtes encore traumatisé.
3: Voir, vous voyez. Voilà, j'accepte pas de voir. Il faut que. Pourtant, bon, j'ai eu une carrière militaire avec. J'ai été espion comme mon père. Donc, effectivement, j'ai subi aussi des tortures, des sidères parce que j'étais prisonnier. J'ai fait des choses aussi qu'on m'a demandé de faire. Mais par contre, je sais faire la part des choses entre quand c'est le travail et quand c'est autre chose, quoi.
0: Oui, voilà. C'est dès qu'on est dans un lien autre que le service.
2: Dans un lien d'amour dans lequel il y aurait de la violence.
0: Là, et en revanche, vous savez dire je t'aime à votre animal.
3: Ah oui, mes chiens, c'est ce qui choque mes amis, c'est que voilà, mes chiens, je vais leur dire que je les aime, mais un humain, il se débrouille, voilà. Et par contre, si je peux me permettre, Brigitte, si je peux revenir sur une de vos émissions du mois de mars, vous avez une auditrice qui parlait que son mari ne se lavait pas, enfin, ou très rarement, Et ça, le côté positif justement du père de mon petit frère, c'est qu'il m'a appris la propreté, et c'en est même devenu un toc, parce que je me lave les mains régulièrement, et pour revenir à la quéquette, elle est, dès que je vais aux toilettes, je la passe sous le robinet systématiquement. Voilà, je vais même dans les WC handicapés quand je suis à l'extérieur, puisque je suis invalide de guerre. Et voilà, et je voulais revenir faire une petite parenthèse sur ce sujet, permettez-moi, parce que je ne supporte pas que les gens ne prennent pas...
0: Votre beau-père sentait mauvais ?
3: Non.
2: Il est obligé à la propreté, si j'ai bien compris.
3: Ouais, il était vachement axé là-dessus. Oui. Et par contre, c'était un genre de traumatisme au départ. Et après, j'ai compris que le fait d'être propre, effectivement, non, au contraire, c'était très bien, quoi. Vraiment.
0: Donc, il vous a quand même apporté ça.
2: Ouais. Dans sa rigidité, mais bon.
3: Et l'éducation, ouais. Voilà. Et l'éducation, quand même, la politesse et toutes ces choses-là. Mais bon, le traumatisme de ce manque d'amour a été compliqué, quoi. Voilà.
2: Oui.
3: Bon, maintenant, ça y est, hein, j'ai pris du recul, tout va bien. Et comme disait Brigitte tout à l'heure, j'ai toujours rebondi, quoi qu'il arrive. J'ai déménagé maintes fois, j'ai changé de boulot maintes fois, j'ai passé énormément de diplômes. Et je suis toujours retombé sur mes jambes.
2: Mais ce qui manque là, du coup, c'est un peu, à partir du moment où vous savez aimer et que vous savez que vous savez aimer, qu'est-ce qui vous empêche de le dire ?
3: Je sais pas, j'ai ce blocage. Pourtant, il y a des amis IES avec lesquels j'avais ce besoin quand même. Mais je leur prouve, c'est-à-dire je leur prouve, je suis attentionné.
2: Ouais.
3: Mais ce mot amour.
0: Est-ce que vous avez essayé tout seul, Karim, quand vous êtes avec une femme que vous aimez ? Est-ce que vous avez essayé quand vous êtes tout seul de dire son prénom et de dire je t'aime ?
2: De prononcer, oui, à haute voix. Ça pourrait être intéressant.
0: Faites cet exercice déjà tout seul. Hein. Je ne parle pas devant elle, hein, mais tout seul.
3: En ce moment, j'ai personne, donc c'est bon.
0: Oui, non, mais arrêtez de vous défiler.
2: Bien essayé, ouais.
0: Arrêtez de vous défiler, ça ne marche pas avec moi. Vous devriez le savoir si vous m'écoutez souvent. Karim, c'est un exercice qui marche. C'est-à-dire, si vous... imaginons que vous avez rencontré une femme qui s'appelle Karine. Vous dites, Karine, je t'aime. Et déjà, vous pourriez dire ce soir, Karim, je t'aime. Déjà, est-ce que ça, vous arriveriez à le faire ?
3: Mon prénom, perso, non.
2: Exactement.
0: Déjà,
2: ça serait pas mal. Non.
0: Ce serait pas mal.
2: C'est une belle description, ouais.
0: Vous voyez ?
3: Ouais. Non, c'est gentil, vous avez toujours de bons conseils. Mais...
0: oui, mais ça fait peur, hein. Ça fait peur, non, hein.
3: Ouais, je sais, mais je sais, parce que j'ai plein d'amis qui me disent...
0: Et vous savez pourquoi ça fait peur ?
3: Non, dites-moi.
0: Vous voulez que je vous le dise ? Parce que ça va vous faire pleurer.
2: Oui. Ouais. Et alors que c'est ça que vous avez besoin d'entendre ?
0: Ça va vous faire.
3: Je ne voudrais jamais faire pleurer.
0: Mais c'est oui.
2: Je pense que tu pourrais lui redire, Brigitte.
0: Karim, je t'aime ?
3: Oui. Ah ben non. Alors là, Brigitte, vous venez de me mettre. Alors sans déconner, là c'est hyper rare. C'est hyper rare, effectivement, j'ai les larmes aux yeux, c'est génial.
2: Et c'est super.
3: Je reviens pas.
0: Mais voilà, c'est tout simple, c'est ça la thérapie, c'est juste laisser les émotions réapparaître pour être en paix avec soi. C'est tout, c'est aussi simple que ça.
3: Je suis sur le cul, vous m'avez...
0: Magnifique.
3: Là, vous m'avez scotché, hein. Là, bon. C'est incroyable.
0: Et bien,
3: incroyable.
0: Ce soir, vous vous dites, Karim, je t'aime. Et puis, vous regardez bien vos chiens dans les yeux et ils vont vous répondre, nous aussi, on t'aime, Karim.
3: Ouais, je vais me réécouter l'émission en replay.
0: si vous voulez. Merci en tout cas de votre confiance, Karim. Et bravo pour votre parcours, parce qu'en effet, je pense qu'un joli livre...
2: Moi aussi, j'ai des larmes aux yeux, Karim.
0: Ce serait bravo. Chouette. Merci beaucoup. On fait une petite pause, c'est Adélie qu'on retrouve dans un instant.
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1: On évoque avec Ariane Calvo les blessures d'enfance qui nous empêchent parfois, comme on vient de l'entendre avec Karim, d'oser dire je t'aime. Et les femmes ont tellement besoin que les hommes nous le disent.
2: Absolument.
1: Et puis les hommes ont aussi besoin de l'entendre, évidemment. Adélie est avec nous, bonjour.
3: Oui, bonjour. Bonjour, merci de m'avoir à l'antenne, c'est très gentil.
1: Ben, je vous en prie, c'est un plaisir de vous recevoir, Adélie. Vous avez, vous, une difficulté à vous engager? Est-ce que c'est depuis que vous avez eu ce mariage avec un homme toxique ou ça a toujours été?
3: Disons que le mariage, on s'est marié, on a été ensemble très tôt, j'avais 20 ans, on s'est marié un peu plus tard et je suis restée effectivement 16 ans avec un homme toxique. Il y a eu des violences physiques et mentales, enfin, psychologiques, donc c'était très difficile, j'étais sous emprise, hein. J'ai mis 16 ans, grosso modo, voilà, à sortir de cette relation. Et depuis, effectivement, je cumule les relations dans lesquelles je rencontre que des hommes qui ne veulent pas s'engager. Alors, il y en a eu qu'un qui était déjà avec quelqu'un, donc c'était une relation adultère, mais les autres étaient totalement disponibles, on va dire, mais pas émotionnellement. Donc, voilà, ils voulaient des relations sans engagement et je les cumule, encore une dernière en date, et je cache pas que c'est très lourd. Je pense à peu près, parce que j'essaie de faire du travail sur moi, voir d'où ça vient. Je pense que ça vient, oui, de mon enfance, hein, c'est le sujet d'aujourd'hui, de toute façon. De ma mère qui était toxique et qui l'est encore. Et que là, je bloque de recevoir de l'amour, parce que j'en ai peut-être pas eu comme il fallait quand j'étais petite, hein, et du coup, ça va bloquer les hommes. Il y a mille questions qui...
1: Oui, alors, déjà, contrairement à ce qu'on croit, on est très souvent attiré par un homme qui ressemble à notre mère, que par un homme qui ressemble à notre père en tant que femme, hein.
2: Oui, c'est une erreur qu'on commet souvent, de croire qu'on va chercher son père chez les hommes qu'on choisit. En fait, c'est souvent le parent de même sexe, d'ailleurs. Ça marche pour les hommes aussi.
1: Oui, ça marche pour les hommes aussi. Donc, vous avez choisi quelqu'un un peu toxique comme votre mère pour comprendre ce que c'était que la toxicité. Enfin, c'est-à-dire que on est habitué en tant qu'enfant à être avec quelqu'un de toxique, donc on retrouve quelqu'un de toxique parce que c'est nos repères et voilà tout. Bon,
3: vous avez rassuré dans le sens où je me dis bon, je suis restée 16 ans avec un homme parce que ça m'était familier. Parce que sur le moment, on se dit mais comment j'ai fait pour en arriver là?
1: Vous l'avez travaillé en thérapie, ça?
3: Je l'ai travaillé, oui. Je l'ai travaillé en thérapie. Maintenant, j'arrive à identifier et je...
1: C'est ce que j'allais vous dire. Quand on travaille bien en thérapie une relation toxique, en général, on a les repères pour plus choisir un partenaire toxique.
3: C'est ça. Bon. Alors, du coup, c'est plus la même toxicité. Je ne sais pas comment l'expliquer. C'est-à-dire que il va plus y avoir de violence verbale, de violence physique, de mise sous contrôle, je me sens pas soumise du tout. Mais par contre, je me sens pas suffisante pour le coup. Du coup, je suis tout le temps voilà.
2: Ouais, le piège, c'est l'intensité en fait, souvent. Le dernier piège des relations toxiques comme ça dans l'enfance qui se répercute à l'âge adulte dans nos choix amoureux, c'est que on finit par confondre intensité et sentiment amoureux. Et l'intensité, c'est pas toujours ok en fait, c'est pas toujours sain et c'est pas toujours bon. Il y a des relations d'amour très douces et qui se construisent dans la profondeur, dans la densité comme ça émotionnelle calme, qui peuvent être beaucoup plus aidantes, aimantes que une intensité qui est en fait souvent de la peur et pas vraiment de l'amour.
3: Oui, c'est ça, c'est la peur de l'abandon.
2: La peur de la blessure qu'on a peur de reproduire. Et donc, c'est vraiment à cet endroit-là de la peur que vous pouvez aller chercher ce qui reste à soigner. Pour être sûr de ne pas retrouver des partenaires qui vont vous aider, vous, à reproduire indéfiniment cette blessure.
3: Oui, c'est ça. En fait, oui, c'est ce que je me suis rendu compte. Je vais chercher les personnes pour pouvoir la reproduire.
2: Exactement.
3: Et là, j'en suis à un point où j'ai plus envie. Donc, après, j'ai un projet professionnel, donc on va dire que je me mets dedans, mais c'est pas.
2: Ouais, mais qu'est-ce qui reste comme peur? Qu'est-ce qui reste comme peur liée à la blessure d'enfance que vous avez vécue? Qu'est-ce que vous avez encore peur de vivre par amour? Qu'est-ce que vous avez peur de céder dans vos limites? Par amour, qu'est-ce que vous avez peur de sacrifier de vous par amour?
3: Ah, ma liberté, c'est un quotidien. Ma liberté, c'est sûr.
2: Ben oui, après, parce que vous parlez de contrôle et de tout ça, donc oui. C'est là-dessus que ça se porte.
1: Et si vous avez peur de perdre votre liberté, vous n'avez pas envie de vous engager, et donc vous vous engagez, si je puis dire, sans vous engager, avec des hommes qui n'ont pas envie de s'engager.
3: Mm-hmm. C'est ça. En fait, j'induis le comportement, je pense.
1: Il y a des chances, oui. Il y a des chances, mais en même temps, qu'est-ce que vous attendez d'une relation, au fond? C'est toujours la vraie question qu'il faut se poser. Qu'est-ce qu'on attend d'une relation, au fond? Qu'est-ce qu'on cherche quand on se dit, tiens, j'aimerais rencontrer un homme? Qu'est-ce que vous attendez?
3: Moi, j'attends du partage. J'attends de la construction ensemble, du partage, pouvoir évoluer, se faire grandir l'un l'autre. Mais quand il n'y a pas d'engagement, il n'y a pas de suivi, j'ai envie de dire, on va
1: pas. Oui, mais on ne peut pas garder sa liberté si on accepte que l'autre nous fasse grandir. Parce que quand j'entends votre liberté, c'est en fait, je veux pas qu'on ait une influence sur moi. Vous voyez ce que je veux dire? Parce que la liberté, c'est un grand mot, mais ça veut pas dire grand-chose.
2: Personne peut nous l'enlever si on a décidé qu'on nous l'enlevait pas.
1: Ou alors on parle de liberté parce qu'on n'a pas envie de vivre à deux. Mm-hmm. Mais c'est pas ce que vous avez dit quand vous
3: non,
1: quand
3: c'est
1: vous
3: pas ça,
1: voyez.
3: Pas du tout.
1: Donc je pense que pour l'instant. Vous avez peur que on vous contraigne. Oui, enfin, je crois que vous choisissez des hommes qui sont pas des hommes qui ont envie de vous découvrir, de vous connaître et de vous aider à grandir. Vous choisissez des hommes dont vous avez l'emprise sur eux.
3: Vous croyez que c'est moi qui ai mis les freins? Ah, vous me faites peur de...
1: Non, je sais pas, c'est une hypothèse, hein, moi, vous savez, j'ai jamais la réponse absolue, hein.
3: Oui, mais il faut se poser les bonnes questions, effectivement.
1: Mais je pense que vous avez eu une mère qui vous a, bon, qui était certainement dans l'emprise, comme beaucoup de mères toxiques. Mmh. Et aujourd'hui, vous avez tellement plus envie de ça, que vous êtes tellement, entre guillemets, suffisante, vis-à-vis d'un homme que vous rencontrez, que forcément il n'y en a aucun qui a envie de s'engager.
3: Oui, très certainement.
1: Vous voyez, il faut vous savez, il n'y a pas 36 solutions en tant que femme. Si on veut qu'un homme ait envie de s'engager avec nous, il faut accepter de montrer un peu sa vulnérabilité pour qu'il ait le sentiment de servir à quelque chose et de pouvoir nous protéger. Alors c'est un peu schématique ce que je dis, hein, c'est heureusement pas aussi
3: caricatural. Non, mais c'est exactement ce que j'ai dit, ma fille. Mmh. Ah, non, oui, mais c'est des mots que j'ai eu avec ma fille il y a pas très très longtemps, d'accepter d'être vulnérable, que j'étais pas en danger d'être vulnérable, de...
1: Vous voyez, elle vous l'a dit et que moi je vous le dis, c'est peut-être un peu juste.
3: Oui. Ah mais complètement, ça fait partie des dernières mais complètement, ça c'est sûr.
1: On ne perd pas sa liberté dans un couple. Si on accepte de poser ses limites, de dire non, on ne perd pas sa liberté. On perd une certaine liberté, mais on gagne autre chose. Donc c'est pas ça le problème, la liberté.
2: Et puis on choisit toujours.
3: Oui, mais comme je n'avais plus le choix, vous voyez, c'est cette peur aussi, oui, je viens me protéger de ça.
2: Et vous étiez enfant,
3: de faire le contrôle, oui.
2: C'est normal que vous n'ayez pas eu le choix à ce moment-là. C'est comment vous actez qu'aujourd'hui vous êtes responsable, libre et en choix de votre vie, y compris le choix de s'engager et de perdre une partie de liberté par choix pour construire avec quelqu'un, pour grandir aux côtés de quelqu'un, pour se laisser influencer par cette personne, mais sur des aspects positifs. Être influencé, c'est pas forcément perdre tout sens de critique ou...
1: Et donc, vous allez, comme vous l'avez dit très joliment, vous allez grandir. Mmh. Mais pour grandir, il faut accepter de lâcher un peu quelque chose. Pour s'envoler, si je puis dire.
3: Hein,
1: vous voyez, au sens de grandir comme un enfant.
2: Ouais.
1: Vous voyez. Et pour ça, il faut accepter de lâcher un peu quelque chose. Et en effet, ça peut faire mal, ça peut faire souffrir, mais c'est comme ça qu'on grandit. C'est comme ça qu'on grandit dans le. D'ailleurs, c'est intéressant parce que le symptôme de la scoliose, hein, les enfants qui ont une scoliose, qui est généralement au moment où on devrait grandir, c'est parce qu'ils n'ont pas envie de grandir parce qu'ils sont justement dans une famille où c'est pas très facile et donc il y a la colonne qui se tord puisqu'elle ne peut pas grandir.
2: Ouais.
1: Donc accepter de grandir là maintenant, vous risquez plus rien.
3: C'est Les années volées, ça c'est sûr. Faut passer, mais c'est sûr, il y a encore du travail, ça, je sais.
1: Mais rassurez-vous, voilà, vous croyez qu'Ariane et moi, on a fini de travailler?
2: Jamais.
1: C'est trop bien.
3: Non, mais j'aimerais bien, c'est vrai, voilà, pouvoir passer, dire que, allez, ce chapitre-là, en tout cas, ça, j'aimerais que...
1: Écoutez, faites-vous confiance, vous avez vécu une relation très toxique pendant 16 ans, vous en êtes sortie et vous êtes plus forte que vous ne l'étiez. Donc vous êtes assez invincible, faites-vous confiance.
3: Oui, il y a de ça, ça c'est évident.
1: Ouais, c'est vachement bien, soyez sûr de vous. Merci beaucoup Adélie en tout cas. On va faire une petite pause, on se retrouve avec le sexo-conseil du jour, on va faire l'amour, mais à quoi ça sert? Voilà notre sexo-conseil du jour, et puis on va accueillir ensuite Laetitia Barlerin pour parler des animaux qui nous aident à nous sentir bien.
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1: Eh bien, Ariane Calvo qui est avec nous, vous êtes psychologue et ce sexe au conseil concerne tout le monde. C'est très intéressant de se poser la question, à quoi ça sert de faire l'amour? Parce que si on veut rester basique, ça sert à faire des enfants.
2: Oui,
1: et puis voilà.
2: Alors, vraiment très basique.
1: Et puis j'arrête l'émission parce que de toute façon, on aura vite fait le tour.
2: Le tour de la question.
1: Bon, non, en fait, sur le plan individuel, moi j'ai plutôt envie de dire, ça sert à avoir du plaisir.
2: Oui, voilà. À se faire du bien et à se dire qu'on s'aime.
1: Sur le plan de la relation à deux, c'est déjà une autre histoire. Vous êtes d'accord?
2: Tout à fait.
1: Bon, d'accord, ok, on peut avoir envie de fonder une famille, on fait l'amour. D'ailleurs, on voit bien, hein, y a des personnes qui, quand ils ont eu les enfants qu'ils avaient envie d'avoir, ils ont plus envie de faire l'amour. Hein. Ça existe. Et d'ailleurs, de temps en temps, quand j'ai un homme à qui je pose la question, c'est surtout les hommes qui me répondent ça, mais ça me fait toujours un peu sourire. Et votre sexualité va bien? Et l'homme me répond, oui, j'ai eu deux enfants.
2: Bah oui.
1: Et je
2: comme si c'était une preuve.
1: Oui, c'est, j'ai toujours trouvé ça intéressant.
2: Sexuelle.
1: Voilà. Bon, bref. En tout cas, faire l'amour, ça permet de faire connaissance avec l'autre parce qu'il a de plus palpable, hein, c'est-à-dire son corps. Ça permet de cet échange charnel parce que, comme on le disait d'ailleurs tout à l'heure, l'échange en parole est nettement moins vrai et moins fort que l'échange des corps. Hein,
2: oui.
1: Quand deux corps s'aiment, il se passe vraiment quelque chose. Et les couples qui savent se retrouver intimement, pas seulement sexuellement d'ailleurs, sont des couples qui continuent à évoluer et à grandir ensemble. Donc, on voit bien que l'acte sexuel, il a vraiment quelque chose d'essentiel dans la relation d'amour dans le couple. Mais il faut évidemment que la sexualité soit partagée et harmonieuse, hein, sinon ça marche pas, ça c'est clair. Mais on voit bien aussi que dans un couple, quand chacun se referme sur soi, s'éloigne et n'a plus envie de s'investir dans sa sexualité, c'est qu'il y a des choses qui vont pas bien, qui n'ont pas été dites, il y a des ressentis, il y a des rancœurs, donc ça montre bien que faire l'amour, c'est pas juste prendre du plaisir. C'est
2: oui,
1: quelque chose
2: et
1: de
2: que le désir
1: plus
2: et le plaisir sexuel sont très très très perméables à l'émotionnel et à ce qui se transmet par ailleurs dans la relation.
1: Et puis on pourrait dire beaucoup d'autres choses. Faire l'amour, ça permet de prendre confiance en soi, estime de soi. On se construit aussi dans son identité.
2: Apprendre à se connaître.
1: On devient une femme ou un homme grâce à nos relations sexuelles plus que tout. Enfin bon, bref, il y aurait tellement de choses à dire, ça permet de se sentir aimé aussi. Enfin, bon, donc c'est vraiment, c'est pas juste prendre du plaisir. Je crois que c'est ça qu'il faut vraiment entendre. Et c'est pour ça que c'est si important de réussir son intimité sexuelle et
2: aussi,
1: de savoir ne pas subir des choses qu'on n'a pas envie de subir.
2: Tout à fait.
1: Alors, on va parler maintenant des animaux familiers, des animaux de compagnie. Ariane Calvo, parce que on l'a dit tout à l'heure, Laetitia Barlerin est avec nous. Bonjour.
3: Bonjour à vous deux. Bonjour à tous.
1: Vous venez de sortir un livre, Booster votre énergie grâce à votre animal de compagnie, aux éditions Fayard. Et alors, tout à l'heure, on parlait aujourd'hui des blessures d'enfance qui nous construisent ou nous déconstruisent d'ailleurs dans les liens aux autres. Et on disait que très souvent, dans l'enfance, quand on a eu des enfances difficiles, etc., l'animal peut être un tuteur de résilience.
3: C'est vrai.
1: C'est fou d'ailleurs, hein, cette relation à l'animal est tellement importante pour nous les humains.
3: On a tous, je pense, dans notre enfance, une relation qui a été forte avec un animal. Je pense que c'est un peu... Tout le monde se souvient d'une relation avec un animal, que ça soit le sien ou celui du voisin ou de la famille. Et c'est vrai que l'animal... D'abord, c'est un lien d'attachement, c'est de l'affection, et c'est un être qui donne sans vouloir forcément recevoir. C'est un être qui ne juge pas, et c'est vrai que quand on vit beaucoup de choses douloureuses, on a du mal à en parler. Et on peut parler à l'animal, parce que lui, il est toujours d'accord avec nous, il nous écoute, il est là, il est toujours là, il est toujours disponible pour nous, il ne juge pas, et il semble comprendre ce qu'on lui dit. Donc pour les enfants, c'est très important d'abord de pouvoir se confier à cet animal. Ensuite, il y a les sens, c'est-à-dire toucher l'animal.
1: Oui, ce sens, caresser un animal, ça développe de l'ocytocine comme caresser un humain.
3: Mais bien sûr, et ça augmente aussi la sérotonine, ça nous fait du bien, et l'enfant se sent rassuré par cet animal, et en même temps il prend confiance en lui parce qu'il sait que cet animal dépend aussi de lui. Mmh. Il en prend soin, et en prenant soin de cet animal, il prend soin de lui.
1: Alors, vous avez marqué les nombres d'animaux en France, c'est impressionnant. Oui. Hein, il y en a de plus en plus.
3: On n'est plus à 30 millions d'amis. Hein.
1: Non, c'est fou, hein, 80 millions aujourd'hui, ouais. C'est incroyable. J'aurais pas imaginé que c'est complètement exponentiel.
3: Alors, 80 millions, on met dedans aussi les poissons, donc souvent on a plusieurs poissons, mais il faut voir quand même presque 17 millions de chats et 10 millions de chiens. C'est énorme. Alors, c'est vrai que les Français sont plus chats que chiens, mais enfin, 10 millions de chiens, c'est quand même, ça fait quand même 6 Français sur 10 millions.
1: Ils sont plus chats, pourquoi? Parce que c'est plus facile d'avoir un chat en appartement, en fait.
3: C'est l'urbanisation qui a fait que, on a pris plutôt un chat parce que c'est plus facile, parce qu'on travaille toute la journée, on préfère laisser un chat à la maison plutôt qu'un chien. Et puis en même temps, la relation est la même, mais c'est vrai que c'est plus pratique, on va dire, d'avoir un chat qu'un chien.
1: Vous pensez que la relation est la même?
3: Oui, je pense vraiment. Il y a une relation d'attachement à un chien. Alors, bien entendu, chacun a une personnalité, on va dire, un caractère différent. Un chat et chien, c'est pas la même chose.
1: Vous dites bien qu'un chat, par moment, s'il a plus envie d'être caressé, il va vous le faire savoir. Tandis que le chien, il est toujours prêt. Hein.
3: C'est vrai. Mais ça aussi, ça nous enrichit aussi. Parce que ça nous apprend aussi à accepter le consentement de l'autre. On parle beaucoup de consentement entre humains, mais est-ce qu'on parle aussi du consentement de l'animal? Ça, c'est aussi une interrogation qu'il faut se faire, parce que même le chien, il y a des chiens qui ne veulent pas être caressés, qui envoient des signaux.
1: Oui, cela dit, vous avez raison. Beaucoup d'animaux, malheureusement, ne sont pas souvent traités comme ils devraient être traités. Là, il y aurait beaucoup à dire.
3: Oui, exactement. Donc, mais c'est vrai.
1: Mais
3: que...
1: c'est pas le propos de votre livre.
3: Mais c'est vrai que le chat comme le chien. Mais bon, après, certaines personnes disent, moi, je suis plutôt chien. Moi, je suis plutôt chat. Moi, je dis toujours, vous savez, tant que vous n'avez pas vécu avec l'une ou l'autre espèce, vous pouvez pas dire vous êtes plutôt chien ou plutôt chat.
1: Moi, j'ai vécu avec les deux et je suis plutôt chien, donc je peux le dire.
3: Ah, moi j'ai vécu avec les deux et je ne suis ni chien ni chat, je suis les deux.
1: D'accord.
3: Parce que le chat apporte autre chose. Le chat, c'est l'âme de la maison.
1: Oui, bien sûr. Non, mais moi j'aime bien les chats, mais c'est vrai que je reconnais que j'ai une passion pour les chiens qui n'est pas du tout la même pour les chats qui sont. Mais encore une fois, tout dépend de la manière dont on a besoin de ce lien, justement.
3: Oui. Exactement. Je pense que l'animal peut nous apporter beaucoup, que ça soit lié à son espèce, que ça soit lié surtout à la relation qu'on a avec lui, au lien qu'on a avec lui. Je parle beaucoup de lien parce que on sait que ce lien que l'on tisse avec l'animal, il y a aussi de l'ocytocine, comme le lien que l'on a avec un amoureux ou une amoureuse, le lien que l'on a avec son enfant, on sécrète beaucoup d'ocytocine. Et ça a été démontré pour l'animal. Donc, tout dépend de ce lien et tout dépend de la richesse de ce lien.
1: Ce qui est intéressant aussi, c'est que vous parlez du bien-être des personnes âgées avec l'animal. Et ça, on sait aujourd'hui à quel point une personne âgée qui a un chien ou un chat ou va bouger, va être beaucoup plus sollicitée. Et c'est tout le propos de votre livre, d'ailleurs. C'est un animal qui nous permet d'être encore dans la vie.
3: Exactement.
2: Et d'ailleurs, en tant que psychologue, moi, je vois que ça évolue vraiment dans les EHPAD.
3: Oui.
2: Ça commence vraiment à être comme...
3: Maintenant,
2: constante, quoi,
3: voilà, il y a une loi qui est passée comme quoi les animaux peuvent être acceptés dans les EHPAD. Alors, bien entendu, après c'est au directeur, à la direction de décider, puis dans quelles conditions aussi. Mais c'est, vous vous rendez compte des personnes qui ont vécu plusieurs années avec un animal, un chat ou un chien, qui doivent aller dans un EHPAD et on est obligé de leur arracher, de les séparer. C'est horrible, c'est vraiment horrible. Alors que l'animal apporte beaucoup à la personne. On parle de lien social, mais c'est vrai, c'est la base. Quand on a un animal, même un chat, on est obligé de sortir de chez soi déjà, hein, pour promener le chien, pour aller acheter la litière du chat, etc. C'est un sujet de conversation avec ses voisins, avec sa famille. La famille appelle, la première chose qu'elle demande, parce que moi je sais, parce que quand on m'appelle, c'est comment va Lucky ? c'est-à-dire mon chien. Mais c'est parce qu'on engage une conversation sur l'animal.
1: Qui est dans le studio, mais elle est tellement petite qu'on ne la voit pas.
3: Hein. Oui, c'est vrai. Petite chihuahua. Mais c'est un lien. Et puis, c'est, je parlais tout à l'heure de se sentir utile. Beaucoup de personnes âgées, parce que inactives, ne se sentent pas utiles. Elles ont les enfants ont fait leur vie, les petits enfants ben peut-être qu'ils les voient, elles les voient moins. Et ces personnes âgées, elles ont quand même un animal à s'occuper. Ça augmente l'estime de soi et puis ça donne un but dans la journée. C'est vrai.
1: Et quelqu'un à qui parler même.
3: Et à quelqu'un à qui parler, quelqu'un à toucher. Il y a aussi ce manque de toucher quelque chose de chaud, de doux. Si c'est pas une peau, c'est une fourrure, et c'est important. Et le regard aussi est important.
1: Vous dites même que ça permet une meilleure cohérence cardiaque un animal.
3: C'est vrai.
1: Parce qu'on en parle beaucoup de la fameuse cohérence cardiaque. Donc ça aussi, c'est un bien-être.
3: Oui, on a fait beaucoup de tests. Alors la cohérence cardiaque, bien sûr, on peut la faire tout seul. C'est le fait de synchroniser notre respiration avec le battement de notre cœur pour s'apaiser et se déstresser. Et il y a eu des expériences avec des animaux qui ont montré que le fait d'avoir son animal sur soi, sur son ventre par exemple, se concentrer sur sa respiration, voire même sur battement cardiaque, et de faire les exercices de cohérence cardiaque, et ben on arrivait beaucoup plus facilement à faire ces exercices de cohérence cardiaque. Parce que l'animal aussi, quelque part, c'est il y a une contagion émotionnelle.
1: Il y a un effet miroir, tout simplement. Il y a le fameux neurone miroir qui nous aide à nous adapter... Parce que ça, c'est aussi un très bon exercice qu'on devrait faire en couple, par exemple.
3: La cohérence cardiaque, je sais pas, oui, peut-être. Pourquoi pas. Mais oui, parce que il y a, enfin, entre deux êtres, que ça soit deux êtres humains ou un être humain et un animal, on a ce que j'appelle moi la contagion émotionnelle, c'est-à-dire que l'émotion est transmissible à l'autre. Donc c'est le fameux neurone miroir. Et moi, je le vois en consultation quand je demande aux propriétaires de commencer à faire une cohérence cardiaque avec leur animal. Comme par hasard, l'animal se détend. Parce que voilà, il est pris, alors que la plupart du temps, quand on va en consultation chez le vétérinaire, on est un petit peu anxieux, parce que souvent il y a une maladie ou même un vaccin, donc des aiguilles et des piqûres. Et du coup, l'animal est encore plus anxieux parce qu'il le sent chez nous. Donc, faire en sorte qu'on se détende...
1: Oui, c'est intéressant ce que vous dites. C'est-à-dire que finalement, moi je suis totalement d'accord. Je pense que notamment les chiens, je suis moins d'accord avec les chats, mais quand même, c'est des vraies éponges émotionnelles.
3: Oui.
1: Et au fond, on leur transmet notre anxiété avant même qu'ils soient anxieux. Et c'est ce que les maîtres ont du mal à comprendre. Mais moi, je vois bien, j'ai des chiens qui parfois se sont fait mal. Il suffit de les caresser, de les rassurer, et déjà, ils ont moins mal. Mais comme des enfants, d'ailleurs.
2: Ouais, complètement.
3: Et nous aussi. C'est-à-dire qu'on a fait des études. On sait que ceux qui ont des animaux, quand ils sortent d'hospitalisation, ils ont besoin de moins d'antalgiques, d'antidouleurs, que ceux qui n'en ont pas, parce que la présence de l'animal justement diminue cette sensation de douleur, et c'est vraiment important. Mais je pense que vous savez, il faut aussi savoir que les chiens comme les chats nous observent tout le temps. C'est-à-dire
1: mais ils ont que ça à faire. Ils chassent plus, ils bossent pas, ils ont que ça à faire.
3: Et du coup, ils nous connaissent, mais par cœur, ils nous connaissent mieux que nous connaissons. Donc ils savent dans quel état on est. Si on s'est un peu frité avec son boss dans la journée, ils savent tout ça. Ils savent si on est heureux, si on est amoureux.
1: Si on est de bonne ou de mauvaise humeur, tout simplement.
3: Mais c'est ça, ils savent tout. Ils savent si on va partir. Ils savent 5 jours avant les vacances, le départ en vacances, qu'on va partir en vacances. Enfin, c'est un truc de fou quand même.
1: Mais parce qu'ils ont vu qu'on commençait à ranger les choses dans la valise.
3: Et des fois, non, ils ne voient pas les valises, mais on a des comportements qu'ils sentent. Et ils se disent, il y a un truc qui se prépare. Donc, ils le sentent, tout ça.
1: On va revenir sur tout ce que peut nous apporter l'animal avec vous, Laetitia Barlerin. Et puis, Ariane Calvo, on va vous demander votre avis en tant que psychologue, justement. Qu'est-ce que vous en pensez? Et on se retrouve dans un instant sur Sud Radio.
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1: Nous sommes avec Ariane Calvo, psychologue clinicienne, et nous essayons d'évoquer l'animal avec Laetitia. Enfin, on n'y sait pas, on y arrive d'ailleurs. Avec Laetitia Barlerin qui est avec nous à l'occasion de la sortie de ce livre chez Fayard. Booster votre énergie grâce à votre animal de compagnie. Ariane Calvo, vous travaillez beaucoup avec des patients qui sont justement en souffrance, oui. Forcément, parce que comme je le dis toujours, on ne frappe pas chez un thérapeute si on va bien. Vous conseillez parfois l'animal, qu'est-ce que vous en dites de tout ce que nous a dit Laetitia Barlerin?
2: Mais ce que je perçois, c'est que on disait tout à l'heure, l'animal a pu être parfois dans l'enfance et très souvent d'ailleurs un tuteur de résilience, a pu provoquer chez la personne qui avait cet animal de compagnie le sentiment d'être compris, d'être aimé, ce qui a été déterminant. Et effectivement, je vois une différence entre les patients qui ont cette ressource-là et l'habitude de cette ressource-là, ou qui ont eu recours enfant et qui donc savent la trouver même quand ils peuvent pas en avoir eux-mêmes, et ceux qui n'ont pas du tout cette ressource-là et qui du coup dépendent énormément des autres êtres humains, quoi, à leur portée ou pas.
1: C'est d'ailleurs une sorte de socle de sécurité finalement,
2: mais
1: l'animal.
2: Oui, et de dialogue. Alors c'est curieux de dire comme ça, mais oui. Parce qu'on parle pas la même langue, mais en fait il y a un échange qui se passe très équilibré, acceptant, aimant, et qui répare vraiment des blessures en profondeur.
1: C'est intéressant, Laetitia Barlerin, tout à l'heure, avant que vous arriviez, on a eu le témoignage de Karim. Karim, militaire, il a été espion, torturé, machin, etc. Oui. Il est incapable de dire « je t'aime » à une femme. Et il le dit
2: tous les jours à ses chiens.
1: Il le dit tous les jours à ses chiens. Et j'imagine que ça
3: c'est
1: vous parle,
3: que...
1: ça, évidemment.
3: Oui, bien sûr. Enfin, même en consultation, on voit beaucoup des gens qui disent « papa, maman » en parlant à leur animal. L'animal a pris... En fin de compte, c'est vrai qu'on peut dire « je t'aime » à un animal. Aujourd'hui, on n'a pas honte de le dire. C'est vrai que c'est beaucoup plus difficile de dire « je t'aime » à un être humain. Parce que l'être humain réagit et répond. Et il peut répondre
1: rien.
3: Ou alors le chien peut nous décevoir.
1: On sait qu'il nous aime.
3: Et oui, et puis de toute façon, il peut pas nous décevoir. Un animal ne nous déçoit jamais. C'est ça, c'est que même s'il fait des bêtises, c'est pas de la déception. Il fait des bêtises, on se remet en cause aussi, mais il nous déçoit jamais parce qu'il est là tout le temps.
1: En fait, la vraie différence, c'est qu'il y a pas d'ambivalence avec le chien.
3: Exactement.
1: Ah oui. Un petit peu peut-être avec le chat parfois.
3: Non. mais ils le disent différemment. Les chats disent je t'aime très régulièrement, mais différemment du chien.
1: Oui, mais le chat, parfois, va pouvoir ne pas
2: répondre à la sollicitation, c'est ça que vous dites, en fait.
1: Oui, prenez, voilà un exemple très, très clair. Vous avez votre chien et votre chat qui sont en train de manger parce que la nounou est en train de leur donner à manger. Vous arrivez, le chien arrête de manger et vient vous faire la fête, le chat, il termine sa bouffe. Hein.
3: Mais qui a raison?
1: Moi personnellement, je ne suis pas en train de dire qui a raison. J'ai dit juste que comme je suis contente qu'on vienne me dire bonjour quand j'arrive, je préfère mon chien à mon chat. Voilà, c'est tout.
3: Mais le chat peut dit bonjour aussi.
1: Si on est un peu maso, je peux comprendre qu'on préfère le chat.
3: Alors le chat a envoyé un message quand il mangeait, c'est qu'il a un petit peu soulevé la tête, il a fait un clignement des yeux en vous regardant, en disant super, salut, avec la queue un petit peu droite qui frétille, et il a recommencé son repas.
1: Il a terminé son repas,
3: mais il a donné un bonjour que vous n'avez pas vu.
1: Mais moi, si mon mari fait ça, je divorce dans la minute, et pas vous.
3: Votre mari
1: continue à bouffer quand vous rentrez, et vous, Ariane?
2: Mais est-ce qu'il a frétillé la queue?
3: Voilà, c'est la vraie question.
1: Ah, d'accord, vous êtes des obsédés, vous êtes des chiennes, quoi. C'est bien ce que je disais, ou des chattes, comme vous voulez. On en est là. Oui, non, bon, en même temps, je plaisante parce que j'ai eu des chats, donc j'ai pas de problème avec les chats. Il y a quelque chose d'intéressant aussi, hein. 60% confient de se sentir plus en sécurité avec leur chien. Et ça, c'est aussi quelque chose d'important, hein.

0: Alors ça, c'est
1: c'est vrai que les joggeuses aujourd'hui, elles font plus de jogging toutes seules, soit elles trouvent des copines, soit elles
2: ont un chien. Ça revient très souvent. Ouais.
0: Et ça revient souvent. Alors il y a les deux faces, c'est-à-dire que quand on a un chien, bon, quand on a un berger allemand,
1: votre chihuahua,
0: oui,
1: voilà, Laetitia,
0: Je me sens en sécurité avec elle. Vous savez pourquoi ?
1: Parce que vous la protégez.
0: Parce que je la protège.
1: J'ai lu votre livre. Hein.
0: Parce que, alors c'est sûr, quand on a un berger allemand, un Rottweiler qui court avec nous, bah là on se sent protégé parce qu'on a un être qui nous protégera. Un chien, ça avertit d'abord. Et ça sent. Les
1: ça, c'est vrai, ça aboie. De toute façon,
0: voilà, les personnes un peu.
1: Vous habitez seul dans une maison, il y a quelqu'un qui arrive, voilà. Le chien aboie.
2: La vibration des personnes, ouais,
0: exactement. Et puis, ils sentent quand t'as quelqu'un. Qu'on croise dans la rue, moi, des fois, elle a des réactions, ma chienne. Du coup, je regarde la personne pour savoir ce qui se passe. Et ils aboient, en tout cas, ils avertissent. Et puis, quand. Donc, il y a le côté protection, l'animal nous protège. Mais il faut savoir que quand on promène un animal, on sait qu'on doit le promener, qu'on doit le protéger. Inconsciemment, on le sait. Et c'est un peu comme quand on promène son enfant. On a une force, en fin de compte, en nous. Pour
2: c'est comme
0: affronter.
2: Si ça changeait notre posture, en
0: exactement.
2: Fait, face au monde. Ouais.
0: Et ils ont filmé des gens qui promenaient leur chien. Il paraît qu'on est très droit. Qu'on a le pas vraiment rassuré et on avance bien quand on promène son chien, alors que quand on est sans son chien, on marche différemment. Donc ça veut dire que déjà, on impose quelque part et on est en confiance et comme on doit protéger l'être que l'on promène, eh ben, on a, c'est un peu comme la lionne avec ses lionceaux, quoi. On a une force incroyable. Mais ça, c'est psychologique. Et puis, il y a beaucoup de femmes aussi qui disent qu'elles préfèrent dormir avec un chien.
1: Justement, j'allais vous poser cette question sur la question de dormir avec son animal. Beaucoup de médecins disent que c'est pas hygiénique. Vous êtes plutôt pour.
0: Alors, je suis ni pour ni contre. Moi, je dors avec mon chien. Hein, je le dis tout de suite. Dès la première nuit. Moi, je dis toujours aux propriétaires, parce que vous savez, je leur demande toujours, vous dormez ou pas, où dort le chien? Non, je dis, où dort le chien ou le chat la nuit? Et ils sont toujours gênés, ils me disent « Oh mais je sais que ça se fait pas, qu'il faut pas, il dort avec moi » et puis ils attendent tout de suite que je leur dise « Non, non, attention ». Et là je dis « Qui a décidé ?» Est-ce que c'est vous qui avez décidé ou est-ce que c'est l'animal? Si c'est vous qui l'avez décidé, si vous le tolérez et s'il n'y a pas de tension autour du lit, notamment des tensions avec monsieur, si c'est un chien... Voilà, il n'y a pas de problème, vous pouvez dormir avec lui. Après, concernant le sanitaire...
1: J'ai eu une aventure avec Pierre Rousselet-Blanc, un vétérinaire aujourd'hui largement à la retraite, qui a été très médiatique. Et vous savez ce qu'il me disait? Il me disait, tu sais, tu auras moins de maladies en dormant avec ton chien qu'en baisant avec un homme sans préservatif. et je crois que ça, c'est quand même très très juste. Il y a très peu de maladies, en fait, qui se transmettent entre le chien ou le chat et l'homme. Hein, bah, alors que entre humains, dès le baiser, on risque beaucoup.
0: Bah, voilà.
1: Donc finalement, ne soyons pas trop hygiéniques en fait, en quelque sorte.
0: Hein. Et on sait que les enfants qui ont vécu avec des animaux, eh ben ils ont moins de risques d'allergie plus tard, de rhinite. Tout ça, ça a été documenté. Donc voilà, on arrête avec l'hygiène. Alors bien sûr, nettoyez votre chien. S'il est malade, vous le mettez pas sur le lit, bien entendu. Mais enfin bon, c'est le minimum, quoi.
1: Oui, oui. Et au moins, vous avez vous faites un gros câlin avant de vous endormir avec votre chien ou votre chat et, ou votre lapin ou votre cochon d'Inde ou je ne sais quoi.
0: Et il y a une étude aux États-Unis qui a montré que les femmes s'endormaient mieux avec un chien dans le lit
1: qu'un homme qui ronfle. Ça,
0: qu'avec
1: je suis d'accord.
0: Même avec un homme qu'elles aiment beaucoup, et qu'elles avaient plus ce sentiment de sécurité qu'avec un homme.
1: Bon, eh ben écoutez, les hommes, il vous reste à remuer la queue, c'est tout ce qu'il vous reste à faire. Mais tout va bien, tout va bien. Merci beaucoup en tout cas, Laetitia Barlerin. Ça s'appelle Booster votre énergie grâce à votre animal de compagnie. Il y a énormément de conseils dans ce livre, c'est aux éditions Fayard. Et si vous avez envie de prendre un chien, peut-être que c'est bien de lire d'abord un peu ce que vous aurez comme devoir, parce qu'il y a pas, il y a quand même aussi quelques devoirs vis-à-vis d'un animal, comme tout être, vis-à-vis de tout être vivant. Ariane Calvo, merci beaucoup d'être avec nous,
2: prie.
1: Comme d'habitude. On a fait du bien, je pense, à tous ceux qui nous écoutent. Réécoutez un podcast dans la première heure. On a bien décortiqué les blessures d'enfance. Hein. C'est pas toujours simple de comprendre pourquoi on a du mal
2: en
1: amour.
2: Avec une magnifique déclaration, quand même, il faut aller l'écouter.
1: Karim,
2: il l'avait écouté. Ah, oui.
1: Karim, c'est en début de deuxième heure.
2: Absolument. Début de deuxième heure.
1: On t'aime, Karim. Allez, tout de suite, on laisse la place à Alexandre Dolovan pour C'est votre avenir. Et puis, je vous souhaite à tous un excellent week-end.
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2: Bonsoir les amis, c'est un plaisir de vous retrouver sur Sud Radio pour les vraies voix de l'été en ce vendredi 7 août. Vos trois débats vont faire vivre l'antenne, trois thèmes, des opinions et surtout votre parole au cœur de l'émission. On fera également un point chômage qui augmente de nouveau, faut-il y voir un mauvais passage? On l'espère. Nous irons à la rencontre de nos agriculteurs aussi frappés par la sécheresse. Quelle solution pour éviter que la situation ne s'enracine? Pendant 2 heures, on écoute, on échange et on se dit les choses. À vous de prendre le micro, les vraies voix de l'été commencent maintenant sur Sud Radio.
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2: À 17h30, votre question du soir. Plusieurs maires ont instauré dans leur commune des couvre-feux pour les mineurs afin de lutter contre les violences et les incivilités. Et pourtant, certains de ces arrêtés ont été retoqués par la justice administrative, faute de risques suffisamment établis ou parce que les mesures ont été jugées disproportionnées. Alors que j'ai envie de dire, a priori, les élus connaissent leur commune. Du coup, on vous pose la question sur YouTube. Vous n'hésitez pas à les commenter. Hein. Faut-il donner plus de pouvoir à nos maires? Tout simplement, vous nous appelez au 0826-300-300 aussi. Puis à 18h20, votre grand débat, selon de nouvelles évaluations du renseignement américain, Vladimir Poutine pourrait chercher à tester la solidité de l'OTAN en lançant une opération limitée contre l'un de ses membres. Une incursion militaire, une cyberattaque ou une opération hybride suffisamment ambiguë pour semer le doute. Les alliés seraient-ils prêts à riposter ensemble? C'est une vraie question. Du coup, on vous demande, hein, sur YouTube, vous pouvez commenter évidemment, la Russie est-elle une menace pour l'OTAN? Je vous rappelle notre numéro 0826-300-300. Et puis à 18h43, on fait le point sur ce qui buzz hein, sur les réseaux sociaux. Le musée Jacques Chirac en Corrèze a de nouveau été cambriolés, des objets de collection ont été dérobés. C'est la troisième attaque en moins d'un an. Manque de moyens ou sécurité défaillante. On se pose la question, notre patrimoine est-il suffisamment protégé? Et on vous la pose aussi sur YouTube, vous allez commenter. Et puis vous nous appelez, je vous le rappelle, au 0826-300-300. Allez, vos vraies voix de ce soir.
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2: Bonsoir Émilie Perrier.
3: Bonsoir Judith.
2: Je suis contente de vous retrouver.
3: Pareillement.
2: Ma chère Émilie, vous êtes avocate au barreau de Paris, spécialisée en droit pénal et droit de la construction. Hein.
3: Tout à fait.
2: Vous n'avez pas changé de métier jusque-là.
3: Non.
2: Bonsoir Patrick Boudet.
4: Bonsoir.
2: Bienvenue, c'est votre première. Ravi de vous recevoir, vous êtes réalisateur, journaliste pour Rock'n'Folk et auteur notamment du livre Le Rock est-il réac? C'est aux éditions du Cerf, je le recommande. Hein. Vachement sympa. Et puis Michael Sherman, bonsoir Michael.
5: Bonsoir Judith.
2: Vous êtes conseiller municipal à Charenton-le-Pont et président de l'association Engagement France Solidarité. Welcome.
5: Merci.
2: Allez, c'est parti pour votre question du soir.
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2: Alors vous le savez, hein, plusieurs maires, on l'a dit, ont décidé d'instaurer des couvre-feux pour les mineurs afin de lutter contre les incivilités nocturnes. L'objectif affiché est de protéger les jeunes et de rassurer les habitants. Et pourtant, certains de ces arrêtés ont été retoqués par la justice administrative. Les juges estiment que les risques invoqués ne sont pas suffisamment démontrés et que ces restrictions peuvent porter sur une atteinte disproportionnée à la liberté de circuler. Pourtant, disons-le, hein, nos élus connaissent mieux leur commune que quiconque, non? Qu'est-ce que vous en pensez? Alors, est-ce qu'il faut leur donner plus de pouvoir à nos maires? On vous pose la question sur YouTube, vous n'hésitez pas à commenter, à nous appeler au 0826-300-300. Pour en parler, on est avec Axel Dugas. Bonsoir Axel.
6: Bonsoir.
2: Axel, vous êtes maire LR de Saint-Chamond dans la Loire.
6: Oui, tout à fait.
2: Alors Axel, vous avez été retoqué, vous, par la justice administrative.
6: En effet, on a appris avec beaucoup d'incompréhension et de colère qu'on a été amené devant le tribunal administratif de Lyon par le préfet de la Loire, donc par l'État, suite aux arrêtés que j'avais pu prendre il y a maintenant quasiment un mois de ça. Et d'ailleurs, ce qui nous met encore plus en colère, c'est de se dire, bon, on est entre le marteau et l'enclume de l'État et de la population qui attendent des réactions fortes de la part des élus locaux, mais pas que. Et d'ailleurs, à votre question, faut-il donner plus de pouvoir aux maires? Moi, j'y suis tout à fait favorable que les parlementaires donnent plus de pouvoir aux maires parce qu'on connaît mieux la situation. Et en plus, on a été jugé en 24 heures, c'est-à-dire qu'on a été amené au tribunal en 24 heures. Comme des bandits, alors que certains grands bandits qui commettent des méfaits beaucoup plus graves attendent parfois 6 à 8 mois pour se faire juger au tribunal.
2: Mmh. Et vous pensez en plus que ces mesures qui correspondent vraiment à des remontées de colère du terrain et aux attentes de vos administrés soient attaquées par ce préfet qui, comme la police à la base, est votre partenaire en matière de sécurité, quoi.
6: Bien sûr, aujourd'hui, c'est un partenaire premium, la préfecture, on ne va pas se voiler la face. Et d'ailleurs, dans 90% des cas, ça se passe bien. Mais quand on se fait attaquer par la Ligue des droits de l'homme, on peut le comprendre. Après, la restriction de liberté sur l'arrêté couvre-feu de 6h, de 23h à 6h du matin, je rappelle que c'était pour les mineurs de moins de 16 ans non accompagnés d'un représentant légal.
2: Déjà, à cet âge-là,
6: les enfants, ils n'ont rien à faire dans la rue, tout à fait. Donc, à un moment donné, il faut avoir un peu de sérieux. Et puis, le regroupement de plus de deux personnes, c'était bien évidemment des personnes qui commettent des nuisances. C'est-à-dire que les gens ont le droit de commettre en France et à Saint-Chamond tranquillement des nuisances sans être embêtés par personne. Bah, ça, aujourd'hui, c'est plus acceptable.
2: Émilie Perrier, cette Ligue des droits de l'homme, justement, dont le service juridique envisageait d'attaquer ses arrêtés, fait part de sa satisfaction que le contrôle de l'égalité des services de l'État a pleinement joué son rôle face à des restrictions disproportionnées des libertés civiles. Qu'est-ce que vous en pensez ?
3: Bah, je pense que le juge administratif a fait son travail, qu'il a analysé en droit la situation qui lui était soumise. Alors, ça pose question, hein, la question des pouvoirs des maires. Il y a une loi qui est en discussion et qui devrait passer à l'Assemblée, qui était en discussion au Sénat, sur l'extension du pouvoir judiciaire des maires et la possibilité pour la police municipale de se saisir de certaines infractions. Ça pose un problème au niveau constitutionnel parce que si on étend justement ce pouvoir judiciaire, on tombe sous une question de tutelle. C'est bien l'autorité judiciaire qui doit chapeauter le pouvoir judiciaire, enfin la police judiciaire. Et là, les maires ont eux-mêmes un pouvoir de police judiciaire. C'est des OPJ, les maires. Donc ils ont déjà ces pouvoirs de police judiciaire qui pourraient très bien exercer. Il y a très peu de maires qui le font. Donc moi je comprends la situation sur le terrain. Maintenant, est-ce que c'est pas mieux de mobiliser des moyens pour agir plus en prévention, pour trouver des espaces pour ces jeunes qui s'ennuient en fait globalement. C'est l'été, ils sont plus à l'école, ils ont envie de profiter, même s'ils sont jeunes, il y a des difficultés sociales qui peuvent apparaître dans ce genre de situation. Je ne pense pas que le couvre-feu soit nécessairement la seule solution. Et au-delà de ça, il y a un vrai travail de coopération à faire entre les élus municipaux et la préfecture, puisque là, a priori, il n'y a pas dû y avoir de concertation, parce que vu la situation dans laquelle s'est retrouvé cet arrêté. Donc,
2: De Lyon, il estime qu'il y avait un doute sérieux quant à la légalité de ces arrêtés.
3: Oui, parce que c'est son travail justement d'analyser la légalité des décisions administratives.
2: Patrick Boudet, qu'est-ce que vous pensez, vous, de ces histoires de couvre-feu ? Est-ce que vous pensez que quand les jeunes font des incivilités dehors, il faut les empêcher de sortir, tout simplement, en tout cas en dessous de 16 ans ?
4: Écoutez, très sincèrement, j'ai pas suivi dans le fond, mais vos arguments sont intéressants. Effectivement, l'idée du couvre-feu. Alors, en fait, je crois que la question fondamentale, c'est quel est le périmètre du pouvoir du maire face au pouvoir administratif. Bon, là, on a pris un exemple X parce que on a un maire qui a été confronté à ça.
2: Il y en a plusieurs.
4: Mais c'est la réalité, c'est ça. C'est-à-dire que quel est son véritable pouvoir pour finalement faire en sorte que les citoyens vivent sereinement autour d'eux. Et après, ça se discute. Je sais pas, les jeunes. Moi, j'ai pas de remontée précise sur ce qui s'est passé.
2: Il y a eu des incivilités, de la violence, des incendies.
4: C'est la quantité des incivilités. Si c'est un épiphénomène ou si c'est que des incivilités, effectivement.
2: A priori, il y a beaucoup d'incivilités dans nos villes rurales. Michael Charman, c'est de plus en plus compliqué, justement, parce qu'il y a aussi un problème de responsabilité des parents qui laissent leurs enfants de moins de 16 ans dans la rue après 23 heures.
5: Il y a ce débat-là. Déjà, monsieur le maire, tout mon soutien. Je pense que aujourd'hui, les maires de France sont un peu laissés à l'abandon. Et la question, c'est de savoir, peut-on demander aux maires d'agir, mais sans leur donner les moyens d'agir? Aujourd'hui, vous avez des élus locaux qui sont le premier rempart de la République, qui sont à portée d'engueulade. Il y a énormément de maires qui se posent la question de démissionner ou qui l'ont déjà fait ou qui ne se sont pas représentés et qui ne rentrent pas dans les statistiques de maires démissionnaires parce qu'ils ont fait le choix en 2026 de ne plus s'engager politiquement parce qu'ils mettaient en danger leur famille bien souvent. Parce que quand un maire prend une décision, il engage sa responsabilité, mais bien souvent sa famille est exposée. Son domicile, on se rappelle à La Haye-les-Roses, le maire Vincent Jeanbrun, qui est devenu ministre du Logement, qui avait avait été agressé, son épouse et ses enfants à la maison. Donc ces décisions sont lourdes de conséquences. Et il y a évidemment le débat public de l'éducation à la maison. Est-ce qu'il est normal que des mineurs soient livrés à eux-mêmes, même si c'est l'été, même si c'est les vacances, après une heure décente? Donc évidemment la réponse est non. On a eu notamment des policiers qui, lors d'un refus d'obtempérer à Marseille il y a 2 semaines, qui avaient été écrasés, dans le véhicule les passagers avaient 13 ans et 15 ans. Et conduisait sans permis. Donc tout mon soutien à Monsieur le Maire qui est face à ces décisions. Il faut respecter la décision de justice, mais il faut aussi que nos politiques fassent voter des lois pour appuyer et renforcent le débat. Il est là en fait. On respecte la décision de justice, mais il faut accompagner aussi ces élus avec des réformes pour qu'ils puissent appuyer leurs décisions.
2: Allez-y Patrick.
4: Est-ce qu'on règle le problème définitivement en maintenant les jeunes chez eux et en instaurant un couvre-feu? Est-ce que c'est pas finalement un écran de fumée?
5: Moi, je vous ai dit, pour moi, la responsabilité est à la maison. C'est-à-dire que la responsabilité est à la maison. Moi, j'avais pas le droit de sortir avant d'être majeur dans la rue après, je sais pas moi, 20h.
4: Donc il faut éduquer les familles.
5: L'État ne peut pas tout faire.
4: Non, alors donc
5: l'éducation est à la maison.
3: L'État ne peut pas rien faire non plus. C'est-à-dire un couvre-feu, c'est trop facile
5: C'est pour ça qu'il y a un cadre de la loi. Et puis face à des mesures où on va arriver à des conséquences où des maires se font agresser ou des policiers municipaux notamment se font agresser.
3: Là, il y a un maire qui s'est fait agresser par un mineur.
5: En France, c'est pas arrivé
3: non,
5: à la mer.
3: Non, c'est pas. Je parle du cas présent en termes de couvre-feu.
7: Il y a beaucoup d'incivilités quand même. Il y a eu des incendies, il y a eu des voitures
5: peut-être
7: allumées.
5: En France, il y a des élus qui se font agresser. C'est quelque chose qui arrive.
3: C'est dramatique. D'ailleurs, c'est dramatique.
6: Peut-être dire un mot sur les chiffres.
7: Allez-y, Axel Duga.
6: Deux choses. Tout d'abord, sur la prévention, ça me fait toujours rire. La prévention, ça fait pas de miracle. Nous, à Saint-Chamond, on est la deuxième commune du département de la Loire. Il y a une association qui s'appelle la Sauvegarde 42 qui intervient dans le quartier. On a rouvert le centre social. On a créé un city stade, un terrain de basket. Il y a un parc immense à 1:30 des immeubles à pied. Donc, de la prévention, on en fait au quotidien. Sauf qu'à un moment donné, il y a un ras-le-bol de la part des gens. Juste pour vous donner des chiffres, parce que l'arrêté dit qu'il... Enfin, le jugement dit que c'était pas chiffré. Déjà, c'était cadré parce qu'on était sur 4 places de la ville de Saint-Chamond sur la trentaine que ça compte. Et entre le 1er janvier 2026 et le 30 juin 2026, c'est 188 interventions sur des mineurs qui ont créé des nuisances, des délits, etc. Et entre le 1er juillet et le 10 juillet, c'en est 33. Donc à un moment donné, c'est quand même des choses chiffrées. Les gens, ils ont aussi le droit de vivre en paix, de vivre tranquillement. Enfin, c'est la liberté. Pourquoi ça serait toujours la liberté que pour les délinquants? Les gens qui vivent en paix, qui font pas de délits, ils ont aussi le droit de vivre en liberté.
2: Merci à Axel Duga. Vous restez avec nous et vous aussi, les auditeurs de Sud Radio, vous restez avec nous. Dans un instant, c'est la suite de votre question du soir. Il est 17h15 sur Sud Radio. À tout de suite.
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2: 17h18 sur Sud Radio, on est avec les vraies voix de l'été, ça discute hors antenne, hein, donc il faut continuer à l'antenne les amis. Allez, je vous rappelle nos vraies voix, vous êtes avec Émilie Perrier qui est avocate au barreau de Paris, spécialisée en droit pénal et en droit de la construction. Patrick Boudet qui est réalisateur, journaliste pour Rock and Folk et auteur de Le Rock est-il réac, c'est une vraie question d'ailleurs, aux éditions du Cerf. Et puis Michael Sherman, conseiller municipal à Charenton-le-Pont et président de l'association Engagement France Solidarité. Allez, c'est la suite de votre débat, la question du soir.
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2: Il y a pas mal d'élus qui ont instauré des couvre-feux dans leurs communes pour les mineurs afin de lutter contre les violences et les incivilités. Et pourtant, certains de ces arrêtés ont été retoqués par la justice administrative, faute de risques suffisamment établis ou parce que les mesures ont été jugées disproportionnées. A priori, les élus connaissent leurs communes, a priori simplement. Mais bon, on vous pose la question sur YouTube. Faut-il donner plus de pouvoir à nos maires? 0826 300 300, vous nous appelez, vous réagissez, vous pouvez aussi commenter sur YouTube. Juste avant d'aller au standard, on va écouter la maire de la Talaudière qui réagit justement à la retocade de son arrêté.
3: Ça nous a surtout mis en colère parce qu'on pensait justement travailler avec la police nationale pour régler tous ces problèmes d'incivilité que nous avons connus. Pourquoi nous avons pris cet arrêté? Parce que nous avons eu deux départs de feu, justement à l'instar de ces mineurs. Nous les avons vus, nous avons des témoins. Ensuite, ils ont pillé les vestiaires du stade de foot. Là, trois ont été arrêtés par la BAC qui passait à ce moment-là. Donc, on n'a trouvé aucune solution pour se dire que faire pour arrêter ça.
2: 0826 300 300, Simon, vous êtes là? Bonjour Simon.
4: Oui, bonjour.
2: Comment allez-vous Simon? Ça fait plaisir de vous entendre.
4: Bon.
2: Alors Simon, pour vous, les maires, ils ont des comptes à rendre, mais quand même, ils devraient avoir plus de moyens, quoi.
4: Oui, tout à fait. Je voudrais revenir sur ce qui a été dit précédemment.
2: Allez-y.
4: Sur le contrôle de l'égalité. Les préfets, effectivement, ils ont ce contrôle de l'égalité, mais aussi un rôle de conseil et de soutien aux maires, d'autant plus quand c'est des maires qui n'ont pas l'habitude d'occuper ces postes-là, pour justement pouvoir rédiger des arrêtés conformes. Mmh. Et là, on voit bien que le préfet, de toute façon, il était commandité par le ministère de l'Intérieur pour essayer de arrêter l'hémorragie de ce genre d'arrêté, parce qu'évidemment, ça met trop en avant l'État qui ne joue pas son rôle.
2: Premièrement. D'accord.
4: Parce que deuxièmement, en plus, il y a toujours une possibilité, le couvre-feu n'est pas l'idéal, bien entendu, mais de toute façon, quand c'est ultra nécessaire et que c'est momentané, pourquoi pas? Et puis je dirais autre chose, de toute façon, là, il y a un rôle effectif à faire, vous avez un enfant mineur qui est dans la rue, s'il y a un couvre-feu ou pas, de toute façon, vous pouvez de toute façon le raccompagner au commissariat ou à la gendarmerie du coin, appeler les parents, de telle manière à ce qu'ils viennent rechercher leur mineur. Et quand de toute façon les parents en auront marre d'aller chercher leur bambin qui n'arrête pas de faire des bêtises, peut-être qu'ils vont le prendre en main. Et de toute façon, il n'y a pas de raison que ces gens-là ne soient pas éduqués et que les parents ne soient pas inquiétés dans ces cas de figure.
2: Oui.
4: Parce que de toute façon, c'est vraiment une déficience d'autorité parentale. Ce n'est ni à l'État ni à l'école de pallier aux déficiences des parents. C'est simplement culturel. Il faut bien voir ce qui se passe et que les gens maintenant se préoccupent peu de leur progéniture, les laissent un peu livrer à eux-mêmes. Bon, c'est l'été, il fait beau, on peut les laisser sortir un peu plus longtemps, mais de manière cadrée.
2: Bien
4: voilà,
2: sûr.
4: C'est bien ce qui manque de toute façon là-dessus. Et puis les maires, de toute façon, on voit bien qu'on ne peut pas leur donner le pouvoir nécessaire parce qu'ils savent très bien que politiquement, ils ont quand même un statut politique bien plus favorable que tous les autres élus politiques qui, de toute façon, n'ont aucun courage à l'heure actuelle. Donc voilà, quoi, ils se retranchent derrière la législation pour essayer de trouver une solution et éviter surtout de mettre la poussière sur le tapis. Et surtout mettre la poussière sur le tapis.
2: Merci Simon pour cette opinion. Émilie Perrier, quand vous écoutez Simon et la maire hein, juste avant, qui est Anne Domenicini, qui est maire de la Talaudière, qui elle en fait avait l'air, j'ai envie de dire, au bout du rouleau, c'est-à-dire que quand vous avez des incivilités non-stop dans votre commune, qu'est-ce que vous faites? Et puis il y a aussi la question des policiers qui disent que eux ils sont pas babysitters, donc en fait il y a un vrai problème, c'est-à-dire
5: c'est
2: il faut trouver d'autres solutions, parce que la prévention a priori elle marche pas là.
5: Il y a des questions de prévention qu'il faut, je pense qu'il faut pas laisser de côté non plus, parce que lorsque on parle d'enfants ou de rétablir l'autorité parentale, il y a des parents qui sont dépassés, il faut le dire.
2: Oui, mais
5: quand
2: comme
5: même.
2: Disait le maire du Lua juste avant, ils font ça, beaucoup de prévention déjà. Donc quand ça marche pas, qu'est-ce
5: vrai,
2: qu'on fait?
5: C'est voilà. Vrai, si jamais, mais je pense qu'on ne peut pas considérer qu'il faut le mettre de côté. J'entends la question répression de l'autre côté de la table, mais ce n'est pas non plus la seule solution.
2: Il me semble. Répondre dans un instant.
5: Mais bien sûr. Mais non, ce qu'il faut, c'est une vraie coopération de tous les services de l'État. Il y a un vrai recul des services publics partout, et notamment dans les petites communes, ou alors aussi dans les quartiers, qu'il y a certains endroits où en fait il y a une démission totale et qu'il n'y a pas de présence. En réalité, c'est-à-dire que ces enfants
2: là,
5: sont effectivement laissés à eux-mêmes.
2: C'est pas vrai. Ça, c'est vrai pour les grandes villes urbaines, mais quand on parle de petites communes de 7000 habitants,
5: de petites communes,
2: si vous voulez,
5: à ce moment-là, non mais sincèrement,
2: y a un donné,
5: ce que je veux simplement indiquer, ouais, c'est que on ne peut pas laisser des mères seules face à des situations de délinquance.
2: Ça, c'est vrai.
5: C'est-à-dire que il faut que tous les organes de l'État soient mobilisés. Mmh. Et il y a effectivement le volet répression. Quand je parle de prévention, je pense plus à de l'éducation. C'est très bien et c'est très salutaire d'avoir des équipements pour les jeunes pour faire en sorte qu'ils ne s'ennuient pas, mais s'ils sont malgré tout pas encadrés, déjà que c'est difficile de les encadrer à la maison. Donc effectivement, alors c'est vrai qu'il y a peut-être des parents qui s'en moquent un peu plus, mais il y a aussi des parents dépassés.
2: Michael Sherman.
6: Le problème, c'est que les maires sont les premiers à devoir rendre des comptes aux citoyens, mais toujours les derniers à avoir le dernier mot. Donc on veut des maires responsables ou des maires exécutants? À force de brider les maires dans leurs décisions, et qui, à la fin, je vous le dis, vont se sentir inutiles et vont abandonner le terrain de l'engagement politique et citoyen.
2: Il y a beaucoup de démissions en ce moment, effectivement. Ouais.
6: Si à la fin, à chaque fois qu'un maire il va voir la justice, ou en question, là, il est convoqué par la justice. Je respecte la décision de justice du tribunal administratif. Maintenant, il faut aussi donner les moyens aux maires, et sur le terrain, sur les réalités de terrain, sur les jeunes. Moi, j'ai des médiateurs qui viennent me voir et qui me disent « ce jeune-là, on peut plus rien faire ». Faites quelque chose. Vous pouvez pas simplement le convoquer pour un rappel à l'ordre. Donc même des médiateurs nous demandent, ils nous disent, et même des policiers. Il y a des réunions de CLSPD où l'État communique, etc., entre le préfet, les différents services de police municipaux. Mais certains cas, je vous le dis, ils sont irrécupérables. Il y a des jeunes, il faut l'accepter, vous ne pouvez plus rien faire. Ils ont abandonné le terrain, ils refusent toute médiation, et c'est devenu des caïds, et ils font peur dans leur quartier, ils pourrissent la vie des gens dans un immeuble, et on n'a plus de solution. Donc il faut donner des solutions aux maires, et ça passe par la répression. Il faut l'accepter.
2: Patrick Boudet, je vais vous reposer la question du débat, en fait, qui est, on va recentrer un petit peu tout ça. Faut-il donner plus de pouvoir à nos maires, à nos élus, à votre avis ?
7: Sans aucun doute, dans la limite de la légalité, mais pour rebondir, excusez-moi, le tout répressif, qu'est-ce qu'on fait ensuite ? C'est-à-dire qu'est-ce que vous entendez par de la répression ? C'est-à-dire on construit plus de prisons, les prisons sont pleines, il y a 70 000 personnes en prison, on fait des prisons pour mineurs, est-ce que c'est la véritable solution ? Il y a les centres aussi qu'on connaît, les centres ouverts, les centres fermés, etc. Bon, la prison, c'est un CAP d'apprentissage à la délinquance, malheureusement. Alors, on peut être rassuré pendant 2-3 mois parce que le délinquant est en prison, mais est-ce que c'est suffisant ? Je dis pas qu'il ne faut pas les mettre et qu'il ne faut pas sanctionner. Je pose la question...
6: Déjà actuellement, peu vont en prison. Donc aujourd'hui, les peines sont pas appliquées.
2: Pardonnez-moi, ce débat aurait pu continuer bien longtemps, mais nous sommes hélas pris par le temps. Il est 17h26, on va faire un petit point sur les consultations, puisqu'on vous pose la question, hein, vous l'avez compris sur YouTube, est-ce que vous pensez qu'il faut donner plus de pouvoir à nos maires ? Vous pouvez nous appeler au 0826-300-300 pour réagir à ce que vous entendez à l'antenne de Sud Radio. Quentin Sonnier, comment ça se passe sur YouTube ?
8: Eh bien, vous répondez oui à 88% à cette question, et vous nous laissez beaucoup de commentaires. On a Xavier qui nous dit, si les juges peuvent en permanence annuler leurs décisions, inutile de donner plus de pouvoir aux maires. Et on a Tony avec un peu d'humour qui nous dit, plus de pouvoir aux maires, c'est comme pour tout, ça dépend lesquels.
2: Allez, merci Tony, merci vous les auditeurs de Sud Radio d'être fidèles au poste avec nous tous les jours pour les vraies voix de l'été. Il est 17h27, on revient tout de suite.
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4: 17h30 sur Sud Radio, qu'est-ce qui se passe à 17h30? Eh bien, c'est le tour de table des vraies voix.
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4: Allez, comme vous discutez fort en antenne, Émilie, je vous donne la parole. Émilie Perrier, votre sujet, c'est, bah tiens...
5: Les détenus.
4: Voilà, les détenus et les nouveaux quartiers haute sécurité dans les prisons.
5: Tout à fait.
4: On vous écoute.
5: Alors... J'ai une petite pensée pour les détenus en France qui sont, comme on le sait, incarcérés dans des conditions indignes, et notamment par ces périodes de canicule où, à mon avis, ça doit être bien insupportable pour eux de vivre là où ils sont. Cette petite phrase pour rebondir justement sur la création de ces quartiers de lutte contre la criminalité organisée. Alors, très simplement, c'est la réanimation, la renaissance des fameux QHS, quartiers de haute sécurité, qui ont été abolis par Badinter en 1982, car il s'était rendu compte, en tout cas sur les travaux d'une commission, que la dangerosité des individus n'était pas amoindrie par ces conditions de détention, mais bien au contraire augmentée. Et c'est ce point, en fait, qui pose question aujourd'hui, et notamment sur cette idée du tout répressif. Aujourd'hui, à Vendin-le-Bel, donc, qui vient d'être inauguré, on a quand même 2/3 des détenus qui sont en détention provisoire. Ça veut dire qu'ils n'ont pas encore été jugés, ça veut dire qu'ils sont présumés innocents. Alors effectivement, ils sont poursuivis pour des crimes très graves, pour certains. C'est des détenus qui sont considérés comme dangereux, très dangereux même pour certains. Mais ma question est la suivante. Lorsque vous êtes cerné par des surveillants pénitentiaires qui n'ont pas de visage, parce qu'ils sont cagoulés, lorsque vous faites l'objet de fouilles humiliantes, systématique, lorsque vous faites l'objet d'un usage disproportionné de la force et que vous êtes plongé dans une inactivité totale, qu'est-ce qu'on devient ? On devient en réalité quelqu'un qui n'a plus rien à perdre. On devient quelqu'un qui est désociabilisé. Et je pense en particulier aux personnes qui sont incarcérées et qui en réalité sont très jeunes. Certains ont pas plus d'une 20aine d'années. Et ben ces personnes, en fait, elles vont pas être en prison toute leur vie. Elles vont faire un maximum de 30 ans. Elles vont ressortir, elles auront une 50aine d'années. Et qu'est-ce qu'elles auront construit dans leur vie? Un après? Et ben non, il y aura pas d'après à part celui qu'elles connaissent déjà. Et donc c'est pour ça que cette solution du tout répressif, pour moi, est, je pense, une erreur, ou peut-être une solution, mais qui est à très court terme. Il n'y a pas de vision pour demain. Et donc, si on s'interroge un petit peu sur les profils de ces personnes, lorsqu'on prend les têtes de réseau, j'aime pas trop ce terme, mais lorsqu'on prend l'exemple de la DZ Mafia, les personnes qui ont été incarcérées récemment, en réalité, elles ont été déscolarisées avant le brevet. C'est leur point commun à tous. Aujourd'hui, il y a entre 200 000 et 300 000 enfants qui sont déscolarisés avant le brevet. Ce vivier est un véritable vivier de délinquance. C'est-à-dire que ce sont des enfants qui n'ont plus de projet, plus d'espoir dans l'avenir, à qui on a tourné le dos. Et qu'est-ce qu'on leur promet grâce à ces gangs, notamment de la DZ Mafia? On leur promet une ascension sociale extrêmement rapide. On leur promet de l'argent facile. Sauf qu'ils ne voient pas l'envers du décor avant de tomber dedans, qui est en réalité des véritables codes de cruauté pure. Puisque c'est comme ça que ça se passe, les relations dans ces gangs. Et donc, moi je pense que... créer ce type de quartier, en réalité, comme je le dis, c'est des bombes à retardement. Et c'est très dangereux, notamment pour les professionnels qui sont en contact avec ces personnes. C'est très dangereux pour les avocats, qui, eux, subissent des pressions. Les avocats pénalistes, c'est le cas.
4: C'est vrai qu'on n'en parle pas beaucoup de ça.
5: On n'en parle pas beaucoup, mais être avocat pénaliste aujourd'hui, en France, c'est extrêmement compliqué. Il y a beaucoup de précarité chez certains de mes confrères, qui font d'eux des proies faciles pour ces personnes, qui, comme je le dis, n'ont plus rien à perdre.
4: Et sont des spécialistes de la manipulation, en général.
5: Sont des spécialistes de la manipulation parce que c'est des personnes qui sont dans la délinquance depuis leurs 12-13 ans. Ils ont 15 ans derrière eux de carrière de délinquants. Ils ont pu monter très très haut dans l'échelle de certains gangs. Et clairement, il faut qu'on arrive à changer les mentalités. La répression est une réponse de l'instant. Il faut aujourd'hui penser à demain. qu'est-ce qu'on va faire de ces personnes lorsqu'elles vont sortir. Alors, c'est un véritable enjeu démocratique pour nous. J'ai envie de dire, c'est trop facile, en fait, de tomber dans cette seule réponse. Il faut pouvoir mobiliser l'ensemble des structures de l'État et surtout se dire qu'est-ce qu'on veut renforcer. Il faut renforcer la PJJ, mais je suis sûre que vous en avez parlé hier sur la question des mineurs. Il faut bien évidemment renforcer l'ASE.
4: Il faut expliquer ce que c'est la PJJ.
5: La protection judiciaire. Voilà. Pour les mineurs. Et j'ai rencontré ces personnes, elles font un travail exemplaire, mais on n'est pas loin du bénévolat. Mmh. Certains sont vraiment sous pression. Et donc, si on remet tout ce service public au cœur justement de nos villes, qu'on a une politique globale, je pense qu'il y a un vrai enjeu pour lutter contre la récidive.
4: Patrick Boudet, qu'est-ce que vous en pensez de ce que vous venez d'entendre ?
1: Ben, écoutez, c'est un vrai problème de société. C'est-à-dire que en fait, c'est comment on se construit et quelle orientation on donne à sa vie. Et c'est vrai que dans la société dans laquelle nous vivons, pour des raisons, on va dire, économiques, on a beaucoup de mal, quand on est adolescent qui n'est pas accompagné par ses parents, à trouver la bonne orientation. Il suffit qu'il y ait, dans notre entourage, des secousses pour qu'on perde le chemin. Et bien évidemment, les gens fragiles vont glisser, s'ils sont entourés, dans la délinquance. Moi, dans mes enquêtes que je menais pour France Culture, je me suis aperçu qu'il y avait plein de jeunes qui me disaient, ben voilà, c'est très simple dans les cités d'avoir des armes, de participer à des bracos, de faire ceci, de faire cela. Donc, c'est un vrai problème de société. C'est-à-dire que, quelle orientation peut-on donner aux jeunes dans la mesure où on est dans une situation, on va dire, socio-économique assez délabrée?
4: Michael Sherman, quelle orientation on leur donne aux jeunes alors?
6: Alors, je veux juste revenir. Moi, la version victimaire, je vais pas m'émouvoir pour des conditions de détention de la DZ Mafia ou de jeunes qui ont choisi la délinquance. Je privilégie ceux qui choisissent et qui viennent des quartiers, qui vivent avec des, qui ont grandi dans des familles très fragiles avec des mamans isolées, mais qui eux n'ont pas choisi la délinquance. Donc, je mettrai toujours à l'honneur ceux qui ont choisi la voie de la bonté et de travailler du travail que des délinquants qui ont choisi la DZ Mafia. Moi, j'ai eu dans ma famille des orphelins qui sont revenus de la guerre et de la Shoah. Ils n'ont pas choisi la délinquance et pourtant ils avaient toutes les bonnes raisons de choisir peut-être la voie du mal. Mais je mettrai toujours à l'honneur ceux qui choisissent le bien, qui travaillent, et dans les cités et dans des quartiers très précaires, il y a énormément de jeunes qui choisissent le bien. Donc il y a des conditions de détention. Par contre, ce qui est vrai sur les agents et les fonctionnaires qui vivent dans des conditions précaires, là, vous allez peut-être faire un appel à mon cœur et j'aurai peut-être de la peine pour eux parce qu'ils vivent, et vous avez raison, la PJJ notamment, sur la protection de la jeunesse, il y a des conditions où c'est vrai, ça se rapproche du bénévolat. J'en ai côtoyé, j'en ai vu notamment à Marseille, sur des opérations sociales qu'on avait avec l'association, et vous avez raison, ils vivent avec bénévolat. Maintenant, je pense que en France, il est normal, il est sain, dans une démocratie, même dans une démocratie, de d'abord privilégier la parole des victimes, et voilà, moi ce qui m'intéresse, c'est avant tout les victimes, et pas ceux qui commettent les crimes.
4: Michael Sherman, vous avez la parole, vous la gardez, vous allez nous parler du 7 août 1998, puisqu'aujourd'hui nous fêtons les 28 ans, enfin fêtons, c'est pas le bon mot, les 28 ans des attentats contre les ambassades américaines de Nairobi et Dar es Salaam.
6: Exactement, le 7 août 1998, il y a 28 ans, les ambassades américaines, notamment au Kenya et en Tanzanie, étaient attaquées. Et la particularité de cet attentat qui avait lieu en Afrique, c'est que c'est l'un des plus, quelque part, qui a eu le plus de conséquences sur les vies humaines. Il y avait 10 diplomates américains qui perdaient la vie, mais c'est surtout plus de 200 civils qui perdaient la vie. C'était quelques années avant le 11 septembre, et les procès du 11 septembre ont d'ailleurs révélé que cet attentat des deux ambassades a offert de l'ambition à l'organisation islamiste Al-Qaïda, et qui était un prémisse. Et c'est toujours, on l'a eu notamment en France, lors des attentats du 14 juillet 2016, 2 jours après, notamment 2 jours avant le Père Hamel,
4: à Nice,
6: c'est toujours des victimes civiles qui subissent. Et malgré l'idéologie et ce que veut faire croire Al-Qaïda ou ses organisations, où ils veulent s'attaquer au symbole américain, et les revendications, c'était de toucher le symbole américano-sioniste, c'était les termes d'Al-Qaïda, c'est toujours les pertes civiles, et en l'occurrence en plus dans un pays d'Afrique, ou dans l'histoire même de l'Afrique, je crois qu'avec la guerre d'Algérie, c'était l'un des attentats les plus meurtriers, donc on pense aux civils pour ce triste anniversaire.
4: Merci Michael Sherman. Patrick Boudet, vous allez nous faire nous poser une question, tiens, une musique rebelle est-elle forcément une musique progressiste? Tout ça c'est évidemment en résonance avec votre livre, hein, que je rappelle, Le rock est-il réac, aux éditions du Cerf. On vous écoute.
1: Écoutez, je vais sans doute faire un discours beaucoup moins structuré que mes mes deux camarades de plateau, je me suis intéressé à travers cet ouvrage au revers de la culture pop, qui est, comment dirais-je, appréhendé comme quelque chose de progressiste. Et puis, la rébellion qui appartient à cet univers, on pense toujours que effectivement, elle bouge les lignes. Elle repousse les normes sociales, elle fait la promotion du mélange entre guillemets des races, notamment dans les années 50. Elle est porteuse, on va dire, de progressisme. Mais néanmoins, ce qui m'a intéressé dans cet ouvrage, c'est de, on va dire, de observer le revers. Alors, je vais pas tout développer ici, mais je vais prendre un exemple. Le rôle de la femme, ou du moins la présence de la femme dans le rock, ça m'a assez intéressé, ça parcourt un ou deux chapitres, et notamment dans les paroles. Pas tellement, moi je me suis intéressé principalement aux paroles, pas tellement à la musique, puisque la musique en soi, elle est, on peut dire qu'elle est, elle est neutre, elle est révolutionnaire, elle est artistique. Mais les paroles sont véhicules du sens, un sens important, d'autant que nous Français, on les comprend pas toujours. Et je me suis attaché aussi, au, par exemple, aux Rolling Stones, où la femme est souvent dévalorisée. Elle est under my thumb, elle est sous, elle doit être, comment dirais-je, contrôlée sous le sous le regard du masculin. Elle a une fonction qui est essentiellement sexuelle, etc., etc. Et j'ai trouvé que c'était intéressant, et notamment par exemple dans les années 70 aux États-Unis, qui passent pour on va dire l'ambiance la plus cool de la période rock, eh bien la femme a très peu de place. La femme, elle est soit à la maison, je parle de dans les communautés beatniques, et elle prépare à manger, ou soit elle est une groupie, c'est-à-dire une prostituée. En gros, si tout le monde se souvient du film de Jean Eustache qui s'appelait La maman et la putain, tel est le rôle de la femme dans le rock des années 70. Bien évidemment, je caricature d'une certaine manière, mais je schématise, mais c'est ce qu'on peut ressentir à la lecture de certaines paroles des Rolling Stones. J'en donne un exemple qui est assez assez amusant. Alors on peut penser que c'est de l'ironie, mais derrière tout ça, je crois qu'il y a un vrai sujet, c'est quel est l'impact de la pop culture ou de la culture populaire sur la construction des mentalités et sur les attitudes des individus au quotidien. Il est clair que si on parle de violence féminine ou de violence vers des mineurs, il est clair que les gens n'ont pas tous lu Gabriel Matzneff. C'est clair. Mais par contre, tout le monde a écouté des chansons de rap ou de pop. Et donc l'idée, c'était aussi de s'amuser à avoir un regard ironique sur ce qu'on pense être définitivement progressiste.
4: Merci beaucoup Patrick Boudet. Non, tout va bien, c'était très intéressant. Je rappelle votre livre, hein, Le Rock est-il réac, aux éditions du Cerf, très intéressant. Vous restez avec nous, il est 17h42 sur Sud Radio. Vous le savez, vous pouvez nous appeler au 0826-300, réagir 0826-300-300, ça marche mieux quand c'est dit en entier, ou réagir directement sur notre chaîne YouTube. Dans un instant, on vous demande ce que vous feriez si vous étiez ministre. Bah tiens, qu'est-ce que vous feriez? C'est une vraie question. À tout de suite.
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0: Et tout de suite, on vous demande ce que vous seriez, ce que vous feriez surtout, si vous étiez ministre.
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0: Et on reçoit Nathalie qui nous appelle de Béziers. Bonsoir Nathalie.
3: Bonsoir les vraies voix, bonsoir Judith, bonsoir monsieur le maire de Charenton, bonsoir monsieur Poudet.
0: Il n'est pas maire encore, mais ça va venir.
3: Bientôt. Ouais. Et puis j'ai oublié monsieur Boudet.
0: Monsieur Boudet et madame
4: bonjour.
0: Perrier.
4: Bonsoir.
3: Et madame Perrier.
0: C'est magnifique.
3: Parce qu'un bon ministre, bon ministre doit se renseigner avant quand il doit parler à la radio.
0: Vous avez bien travaillé votre sujet. Alors qu'est-ce que vous feriez si vous étiez ministre de la Culture en trois points, tiens, Nathalie?
3: Alors il faut que j'aille vite, mais c'est important. La culture, c'est ce qui nous reste quand on n'a plus rien. Vous êtes d'accord avec moi?
0: Je suis bien d'accord.
3: Bon, je viens d'être nommée ministre, c'est tout nouveau pour moi, j'ai jamais été ministre. Alors j'ai été voir sur l'IA la définition quand même de la culture. Voilà. Donc la culture c'est vaste, hein, d'accord. Et moi j'ai remarqué que là où il y avait une forte identité culturelle, comme en Corse, au Pays Basque, en Bretagne, etc.
0: Ah, c'est encore cette identité en ce moment.
3: Et il y a moins de problématiques, et il y a un réel bien vivre ensemble. Alors moi, je suis ministre de la culture française, même si je voulais pas ce ministère, c'est pas grave, je le suis maintenant. Mais trois mesures. Alors, d'abord, la langue, c'est très important dans une culture, vous êtes d'accord ou pas, moi? Obligation d'apprendre la Marseillaise à l'école.
0: Et a priori, elle est apprise déjà, non?
3: Oui. C'est pas au toujours premier. Vrai. Et qu'elle soit chantée dans tous les rassemblements sportifs, non seulement par le stade, parce que c'est ce qui se fait dans les matchs de rugby, hein, chez nous à Béziers, tout le monde chante la Marseillaise, mais aussi par les professionnels du sport. Alors là, je parle
0: mais
3: par
0: là, vous êtes ministre des sports, en fait, là, vous n'êtes pas ministre de la culture, Nathalie.
3: Mais c'est la culture, la Marseillaise, c'est l'hymne français.
0: On
3: c'est
0: vous
3: la
0: a entendu.
3: Française, et je veux que les footeux, ils le chantent pour donner l'exemple.
0: Première d'accord. Deuxième point.
3: On est à Béziers, vous connaissez le verre de Béziers, Robert Ménard, d'accord?
0: Oui.
3: Les fêtes de Noël, n'en déplaise à certains détracteurs, comme la crèche de Noël, font partie de notre culture et de notre héritage. Et moi, comme Louis de Funès, je veux mettre partout. Il y aura des crèches de Noël dans les mairies, il y aura à la mairie de Charenton.
0: Mais là, vous êtes maire, vous n'êtes pas ministre de la Culture, Nathalie.
3: Non, mais en tant que ministre, je l'impose au maire. Parce
0: d'accord.
3: que c'est l'État. D'accord.
0: Okay. Et c'est une... Allez, troisième point, Nathalie.
3: Voilà. Il y en aura partout. Elles seront grosses comme des parasols. Et il y en aura la préfecture. Ensemble. Et qu'on croit ou pas en
0: d'accord.
3: Dieu. Hein.
0: Ouais.
3: C'est juste
0: c'est que c'est un pays laïque, la France, ou pas? Je rigole avec
5: c'est
0: vous.
5: C'est les États-Unis.
0: Ouais.
3: Voilà. Ce sont... Non, mais qu'on croit
0: allez-y,
3: ou pas
0: allez-y.
3: En Dieu, c'est une culture, une tradition. Je veux des crèches partout.
0: On vous entend. Enfin, allez, en trois.
3: Ouverture des musées. Et des châteaux, les châteaux de la Loire et les châteaux cathares qui s'appellent les châteaux cathares, et je ne change pas le nom de notre héritage, c'est des châteaux cathares et pas autre chose, gratuits pour tous le dimanche, avec, et ça vous fera la transition avec la suite, avec un quiz en sortie de chaque visite
0: gratuite. Ah, vous êtes mignonne.
3: Pour, et une récompense pour voir si vous avez bien compris l'histoire de ce château ou de ce musée.
0: Donc avec voilà des petites interros en sortant de la visite, quoi.
3: Voilà. Alors j'ai d'autres projets, mais on n'a pas le temps. Mais sinon, j'ai des voyages à l'étranger pour tous les jeunes qui ont le bac, pour voir le choc des cultures.
0: Oui.
3: J'ai plein d'autres, mais je sais que j'ai le temps.
0: Vous avez encore un petit peu de temps. Allez-y, encore deux, trois propositions. Je vous écoute, Nathalie.
4: Des subventions pour les théâtres.
0: Voilà, des subventions pour les théâtres, demande Patrick Boudet. Attendez, on va faire le tour de table des vrais voisins. Alors, Patrick Boudet demande des subventions pour les théâtres. Émilie Perriel demande quoi?
5: Un renforcement du CNC.
0: Voilà, un renforcement du Centre National du Cinéma. Et vous, Michael Sherman?
6: Moi, j'aime beaucoup notre auditrice.
0: Vous n'avez pas de demande?
6: J'ai pas de demande, mais par contre, je salue monsieur le maire de Béziers, Robert Ménard, qui est courageux.
0: Oui.
6: Qui parle avec
0: de
6: bon
0: continuer
6: sens.
0: À mettre ses crèches.
6: Et qui a plein de petits soldats comme Nathalie aujourd'hui.
0: Allez, Nathalie, qu'est-ce que vous répondez à nos. Qu'est-ce que vous répondez à nos vraies voix?
3: On a un très beau théâtre à Béziers, d'ailleurs, qui est bien subventionné par la ville. Mais oui, il faut aider les théâtres tout à fait, parce qu'il y a des pièces très rigolotes. Bon, moi, j'aime que les choses rigolotes, mais il y a aussi des choses moins rigolotes, mais ça fait partie de notre héritage culturel. Et ça fait partie de la belle langue française.
0: Oui.
3: Donc oui, il faut aider. Après, je vais pas vous rappeler le déficit, hein, mes chers collègues ministres, que nous avons, et heureusement d'ailleurs que notre cher État ne baisse pas la taxe en ce moment sur le pétrole, sinon ça fait
0: On vous perd un petit peu, Nathalie.
3: Compris.
0: Oui, on vous a entendu. Merci beaucoup. Vous restez avec nous parce que vous avez raison. Il y a un quiz qui arrive. C'est le blind test tout de suite. Allez, c'est parti.
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5: Spécialiste de musique là.
0: Ah, il y en a qui s'échauffent derrière les micros, n'est-ce pas, Émilie? Vous êtes
5: un
0: bien échauffée. avec un spécialiste de musique, c'est ça, Patrick Boudet, hein. Vous êtes prêts aussi? Bon, Nathalie.

0: connaissez le principe.
1: Oui, j'ai écouté hier, mais vous êtes trop rapide pour moi.
0: Ah, mais non, vous allez voir, ça va aller. Vous choisissez une des vraies voix, vous faites équipe avec elle. Donc, c'est une équipe contre l'autre. Il faut trouver l'interprète des chansons. Et ben, c'est celui qui a le plus de points qui gagne, tout simplement, ma chère Nathalie. Qui vous choisissez?
1: Je choisis le monsieur. Ah non, je vais gagner si je choisis monsieur Boudet parce que lui.
2: Non, prenez Michael. Prenez Michael. Bon,
1: Michael, ouais, en plus, c'est un très beau garçon. J'ai été voir sa
3: photo. Oh là là là là, ça drag en direct.
4: On vous verra son 06.
5: Faut pas se fier aux images, Nathalie.
0: Il a rougi, hein, vraiment, c'est mignon. Vous allez échanger les 06 après,
5: oui,
0: parce que
5: oui,
0: vous
5: bien
0: l'aimez bien,
5: sûr.
0: Notre auditeur.
1: Je suis trop vieille. Il a l'âge de ma fille.
0: Ok. Super. Bon, bah, en tout cas, changez rien, Nathalie. Allez, c'est parti pour le quiz. Le thème du jour, c'est ambiance vacances. Hein. Allez, numéro 1.
5: Bravo, Patrick.
0: Alors, Nathalie, il faut crier dans votre téléphone.
5: Il faut crier le nom de l'artiste.
1: Mais là, j'ai même pas reconnu le truc. Hein.
5: Ah, si, mais je suis pas assez rapide.
6: Très rapide, ouais.
0: Allez, numéro 2.
6: Bravo, Michael.
0: Magic System, ça cartonnait ça il y a quelques années. Je vous ai mis des chansons marrantes, hein. C'est pas forcément tous les trucs qu'on écoute tous les jours, mais bon, c'est pas grave. Allez, numéro 3.
2: Social.
6: Classe, faut le dire en entier.
2: Oui, alors.
6: Cuba Social Club,
0: non.
6: C'était quoi déjà?
0: Allez, je vous laisse encore 5 secondes. 1, 2, 3. Non,
6: quatre, je l'ai plus.
0: Non,
6: je sais pas quoi, Social Club.
0: Buena Vista Social Club.
6: Voilà. Évidemment, Buena Vista.
0: Et ben, zéro partout. Allez, numéro 4.
6: La musique dans la
1: Casa.
0: C'est Zouk Machine. Zéro partout, vous êtes
6: zéro partout. C'est une catastrophe.
0: Allez, numéro 5, vous allez arriver sur celle-là.
6: Bob Marley.
0: Ah bah, quand même.
2: Natural Mystique.
0: Ouais, tout à fait.
5: Il y a 2-1.
2: On a 2 points là. Hein. On a donné le nom et le.
0: Tout à fait.
2: Et le titre.
0: Allez, numéro.
6: C'est moi, Bob Marley.
0: Oui, t'inquiète.
5: Oui, vous êtes ensemble.
0: Mais arrête de regarder, toi. Je te regarde.
6: Mais
0: ça va pas.
6: Mais écrit Patrick en gros.
0: Mais enfin,
6: voilà.
2: C'est une équipe.
0: Patrick, c'était dans la même équipe après. Vous êtes dans la même équipe, Émilie. Il faut que j'arrête de vous tutoyer. Numéro 6.
6: Maître Gims, non ?
0: Bravo. Bah, on vous entend pas, Nathalie.
5: On est en train de se faire manger, Nathalie.
1: Non, Nathalie,
2: réveillez-vous.
1: Mettez-moi un peu de Johnny Hallyday,
0: Fallait venir hier jouer avec nous. Allez, la 7.
1: Bravo, Nathalie, vous êtes parfaite, vous voyez ?
6: Nathalie, elle l'avait.
0: Comme quoi ?
5: On est à combien, on a 3-2 ?
0: Ah, vous êtes à fond, hein. Vous êtes à 3-2, ouais. Arrêtez de regarder mes fiches.
5: Non, de tête.
0: Enfin,
5: de tête.
0: Ça suffit. 8.
5: Jennifer.
6: Oh wow.
5: 3-3.
6: Magnifique.
0: Oh là là là, vous êtes chaud. Allez, numéro 9.
6: Pharrell Williams.
1: Pharrell
0: Williams. C'est Pharrell, oui, c'est Pharrell, Nathalie, mais Émilie l'avait déjà dit. Allez, la dernière qui va ou vous faire. Vous allez être ex aequo ou il y en a un qui gagne. Hein. Vous êtes prêts? Numéro 10.
5: Tu crois qu'elle l'a dit au micro?
6: Non, c'est Patrick d'abord.
0: C'est qui l'a dit?
5: Ah, la régie, moi je veux un arbitre.
0: Ah, la régie, c'est qui? C'est Patrick Boudet.
2: Alors, c'était la BO des Bronzés.
0: Ouais. Voilà, tout à fait. Alors, l'équipe de Patrick et d'Emilie, 1, 2, 3, 4, 5. Bravo, vous avez gagné. Michael et Nathalie, c'est 3, l'honneur est sauf.
5: Ça va.
0: Hein, ça va,
5: c'est pas
0: mal.
5: C'est pas une défaite non plus.
0: Voilà, merci d'avoir joué avec nous, ma chère Nathalie. Vous nous rappelez quand vous voulez.
5: Bon, après, c'était pas facile. Hein. On avait Fabien Lecoeur en face de nous.
0: Voulez jouer comme Nathalie, vous nous appelez au 0826 300 300. Vous avez toujours une bonne raison de nous appeler, évidemment, ou de commenter sur YouTube à nos débats. Vous pouvez aussi réagir par mail. Je participe à sudradio.fr. Puis, il y a aussi le 72018 par SMS. Vous mettez VV et on vous répond. Allez, à tout de suite. Restez avec nous.
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3: 18h01, les vraies voix continuent avec vous, merci de nous avoir choisis et bienvenue si vous nous rejoignez. Je vous rappelle qu'il est autour de cette table, Émilie Perrier qui est avocate au barreau de Paris, spécialisée en droit pénal et droit de la construction et très bavarde hors antenne, Émilie Perrier. Hein, voilà. Mais vous êtes tous très bavards d'ailleurs, Patrick Boudet, vous aussi, hein, vous êtes réalisateur, journaliste pour Rock and Folk et auteur de Le Rock est-il réac aux éditions du Cerf. Ce que j'aime, c'est que les débats continuent en antenne sur cette émission. Michael Charman, vous êtes conseiller municipal à Charenton-le-Pont et président de l'association Engagement France Solidarité.
4: Rebonsoir.
3: Rebonsoir. Allez, c'est le grand débat.
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3: Selon de nouvelles évaluations des services de renseignement américains, Vladimir Poutine pourrait chercher à éprouver la solidité de l'OTAN en menant une opération limitée contre l'un de ses pays membres. On ne sait pas lequel. Hein. Il ne s'agirait pas forcément d'une offensive militaire de grande ampleur, mais plutôt d'une incursion ciblée, d'une cyberattaque ou d'une opération hybride destinée à créer le doute et à diviser les alliés. Face à cette une attaque volontairement ambiguë, les pays de l'OTAN seraient-ils capables, c'est une vraie question, de réagir rapidement et d'une seule voix. Du coup, on vous pose la question sur YouTube, vous n'hésitez pas à aller commenter. Hein. La Russie est-elle une menace pour l'OTAN? Vous nous appelez au 0826-300-300. On fait un petit point avec vous, Quentin Saunier, sur cette affaire.
5: Et oui, Judith, c'est selon le Wall Street Journal, les services de renseignement américains redoutent désormais une opération russe contre un pays de l'OTAN. Nous connaissons déjà les cyberattaques, les sabotages, mais le journal évoque désormais la possibilité d'une incursion terrestre de faible ampleur, vous l'avez déjà précisé. L'objectif ne serait pas de déclencher donc une guerre ouverte, mais de tester la cohésion de l'OTAN et surtout des États-Unis. Face à cette menace, l'OTAN avait déjà décidé dès 2025 de porter ses dépenses militaires à 5% du PIB d'ici 2035. Car si l'Alliance dispose d'une puissance militaire et économique supérieure à celle de la Russie, Moscou conserve tout de même un arsenal nucléaire conséquent et d'importantes capacités de missiles longue portée. La Russie est enlisée en Ukraine, mais peut encore se permettre de tester les forces de l'Ouest.
3: Merci beaucoup Quentin pour ces informations. 0826-300-300, on file au standard, on est avec David qui nous appelle de Seine-Saint-Denis. Bonsoir David.
6: Bonsoir Judith et bonsoir à tous vos invités.
3: Bienvenue. Alors David, pour vous, est-ce que la Russie est une menace pour l'OTAN direct?
6: Oui. Disons que si on avait posé la question le 20 février 2022, est-ce que la Russie va envahir l'Ukraine, vous aurez dit non, parce que c'est totalement illogique. Avec notre vision, nous, de la paix, de la logique d'un développement durable, etc., on se dit non, c'est là dans une logique d'un pays qui est encastré dans une guerre et dans une agression vis-à-vis de ses voisins et dans une mythologie de refonte de l'URSS.
3: Mais c'est plutôt de l'Empire, à mon avis, que de l'URSS, hein, sincèrement.
6: Ouais. Mm. Aussi, hein, Poutine vient de l'URSS. Donc, oui. D'ailleurs, il fait un peu un amalgame. Pour lui, ça n'a été que le prolongement différent. Mm. Il n'est pas tellement libéral ou communiste. Il est dans cette logique-là. Et comme il y a des minorités importantes de population russophone, par exemple dans les pays baltes, de tester en effet la réelle cohésion de l'OTAN, la réelle volonté des États-Unis d'intervenir, de voir ce qui se passe derrière. C'est un peu des coups de poker limités, mais moi je crois que oui, ça, c'est du domaine du possible, même si c'est totalement illogique et
3: dangereux.
6: Surtout bloqué en Ukraine, quoi.
3: Ouais. Donc, merci David. Émilie Perrier, c'est vrai qu'on sait que la Russie, elle peut pas attaquer facilement un pays de l'Alliance sans prendre le risque d'une guerre beaucoup plus large. On se dit qu'il joue vraiment beaucoup avec le feu. On se demande pourquoi.
7: Ça dépend. La réponse ne sera pas nécessairement la guerre, puisque l'article 5 du traité prévoit que c'est aux États eux-mêmes d'apprécier la réponse nécessaire à une agression d'un autre État membre. Donc, c'est pas nécessairement une réponse militaire. En tout cas, ce qu'on peut voir comme effet de cette menace, moi je pense que cette menace, elle est réelle. Maintenant, c'est la réponse qu'on apporte. J'ai en mémoire les termes d'Emmanuel Macron qui parlait de mort cérébrale de l'OTAN dans son interview en 2019 au Times. Il faisait référence au retrait des forces américaines dans l'est de la Syrie, laissant la porte ouverte à la Turquie vis-à-vis des Kurdes. Aujourd'hui, c'est plus le cas. Aujourd'hui, on a un OTAN renforcé. On a des nouvelles adhésions de la Finlande et du Danemark qui se refusaient à adhérer à l'OTAN pendant de nombreuses années.
3: Depuis le début du conflit.
7: Voilà, et qui, par cette invasion de la Russie, de l'Ukraine, voilà, ont décidé d'adhérer. Maintenant, au-delà de ça, les velléités expansionnistes de la Russie, elles sont connues, elles existent depuis des siècles. Je pense notamment à la guerre de Crimée du 19e où l'idée était toujours d'accéder aux mers. C'est un leitmotiv pour la Russie, c'est d'avoir un accès aux mers. Et c'est tout à fait ce que fait Poutine. Et d'ailleurs, ce qui, à mon sens, est un peu inquiétant, c'est que si Poutine s'en va du pouvoir, je ne suis pas certaine que la Russie changera de politique.
3: A priori, ça ne va pas s'arrêter, non, même sans Poutine. Qu'est-ce que vous en pensez, vous, Patrick Boudet, pardon, la Russie, c'est une menace pour l'OTAN?
0: Est-ce que la Russie menace l'OTAN ou l'Europe?
3: Est-ce que c'est une menace directe?
0: Pour l'OTAN ou pour l'Europe? Parce que finalement, c'est à peu près la même chose.
3: Oui.
0: Et est-ce que cette menace n'a pas déjà été mise en exécution, puisque les cyberattaques sont très présentes. Enfin,
3: on est dans une guerre hybride déjà.
0: On est déjà entré dans une guerre. Donc, elle est présente. Ensuite, que l'information vienne des États-Unis. On peut réfléchir là-dessus, c'est-à-dire que effectivement, quand vous adhérez à l'OTAN et quand vous renforcez votre armement, vous achetez de l'armement américain. Donc on peut raisonnablement aussi poser la question, mais il est clair que
3: à qui profite le crime, c'est ça?
0: À qui profite le crime et combien ça rapporte?
3: Ouais.
0: Mais sans être aussi cynique, il est évident que on est coincé entre deux superpuissances, parce que là on parle beaucoup de Poutine, mais il y a quelques mois, il me semble que les États-Unis sont intervenus au Venezuela. Qu'on pense que le Venezuela soit un pays démocratique ou pas, ça c'est une autre affaire, mais néanmoins ils ont mis la main sur les ressources pétrolières sans que ça gêne qui que ce soit.
3: Ils ont fait sauter un dictateur aussi.
0: Aussi.
3: Michael Sherman.
4: La question est quelle est la nature de cette menace et comment devons-nous y répondre? Faut pas sous-estimer non plus l'histoire qui nous lie à la Russie. Ça fait plusieurs siècles que la France et la Russie, c'est bien de pas être naïf face à un État qui est dans son rôle, à la limite, si on se fait l'avocat du diable. La Russie, aujourd'hui, elle est dans son rôle de vouloir élargir son influence et parfois même peut-être faire des ingérences. Maintenant, nous, notre rôle, c'est quoi? C'est de renforcer notre souveraineté. Et je parle pas simplement de l'Europe, je parle aussi de la France. L'OTAN, c'est une question. Mais au final, on est français et donc on doit renforcer, ne pas être naïf face aux attaques et aux tentatives d'ingérence. Mais ça passe aussi par une volonté réelle et politique. Pas à chaque fois taper ses discours, à chaque fois de division, et alors qu'on a beaucoup de problèmes en France, et de mettre à chaque fois le sujet russe comme un sujet de diversion médiatique. Je pense qu'on a beaucoup de problèmes en France. Il faut pas aussi tomber dans l'hystérie. Ne pas être naïf, c'est une chose en diplomatie. Des crises mondiales et diplomatiques, il y en a depuis la nuit des temps. La France est
3: l'attaque
4: habituée.
3: D'un pays de l'OTAN, objectivement, par Vladimir Poutine.
4: Mais actuellement, il n'y a pas d'attaque de la Russie sur l'OTAN ou sur les frontières.
3: Non, mais
4: de l'OTAN.
3: Il l'envisage. Non, et puis, il a quand même attaqué l'Ukraine. Hein.
4: Qu'il y ait eu une attaque sur le Donbass et sur l'Ukraine. C'est un fait avéré. Mais il ne faut pas tomber.
3: Mais c'est lui qui le dit. Hein.
4: Non, mais d'accord. Mais sauf que nous, notre rôle, c'est pas de faire peur à notre population.
3: C'est pas de croire ce que dit Vladimir Poutine.
4: C'est qu'il faut pas être inconscient et tomber dans l'hystérie. La peur a toujours été utilisée dans l'histoire depuis Napoléon.
3: Pour contrôler les populations.
4: Pour contrôler les populations et aussi, c'est des sujets de division. Napoléon Bonaparte, quand il a voulu dissoudre l'Assemblée nationale, il prenait aussi dans cette histoire de guerre contre la Prusse, contre l'Empire austro-hongrois, ils ont toujours utilisé la peur dans les crises diplomatiques. Je pense que c'est pas responsable en tant que chef de l'État d'à chaque fois utiliser la Russie comme un moyen de peur et utiliser l'opinion publique.
3: Mais là, c'est un papier dans un journal américain qui est sorti. Hein. C'est pas le gouvernement français qui l'utilise.
4: On connaît les intérêts américains. Chacun défend sa paroisse et c'est très bien. Mais on est aussi français, européen, et je pense qu'il faut aussi rester raisonnable en diplomatie. Il y a toujours eu des guerres et des oppositions entre les États. Il faut pas tomber dans la peur.
3: On vous entend, Michael. Un petit rappel, Émilie Perrier, le niveau de budget d'armement global penche largement en faveur de l'OTAN. Mais les Russes y conservent de nombreux avantages comme les missiles balistiques longue portée, etc. Il y a quand même un vrai danger. Donc on entend Michael qui pense qu'il ne faut pas terroriser la population, mais mine de rien, il y a des mots qui sont dits, il y a des décisions qui peuvent être potentiellement prises, donc il y a une vraie mise en danger de la population française et européenne en général.
7: Mais au-delà de ça, la Russie est un danger pour la population française, la population européenne et l'Occident en règle générale. Il ne faut quand même pas se leurrer. Je suis désolée, l'invasion de la Crimée en 2014, c'est complètement fou ce qui s'est passé, c'est-à-dire qu'il y a des des gens qui sont réveillés un matin avec des miliciens dont on ignorait la provenance. Vous imaginez, on sort d'ici, le matin vous réveillez, vous avez une puissance étrangère dont vous ne connaissez pas l'origine. C'est extrêmement grave. Et c'est la façon dont la guerre de Crimée en 2014 a été gérée, c'est scandaleux. Voilà, très simplement, on n'a pas aidé l'Ukraine au moment où on devait l'aider. Cette guerre, elle date pas de 2022, elle date de bien avant. Et donc,
3: je parlais du 19e siècle tout à l'heure.
7: Je parlais du 19e siècle, il y a toujours eu des tensions dans cette région et toujours des volontés d'expansion de tous les États qui font partie et de l'Europe et de l'Est. Donc, je pense qu'il faut pas être naïf. Effectivement, faut pas jeter la peur là où il y en a pas, mais faut quand même regarder les choses en face. On a des ingérences russes depuis de nombreuses années. On a des tentatives de manipulation de nos élections présidentielles. Il y a eu des tentatives de manipulation, notamment quand il y a eu la crise des agriculteurs, la crise des gilets jaunes, beaucoup de désinformation. Donc, je pense clairement qu'il ne faut pas oublier qui on a en face de nous. C'est un régime dictatorial, ultra sécuritaire, justement on en parlait, où il n'y a pas d'opposition, où il n'y a pas de possibilité de s'opposer. Donc, à partir de là, on a nos principes européens qui sont solides. Je pense que les crises permettent de réfléchir ensemble et c'est comme ça aussi qu'on est plus fort.
3: Merci beaucoup. Vous restez avec nous pour la suite de ce débat très intéressant. On vous rappelle la question, est-ce que la Russie est une menace pour l'OTAN suite à des informations, des renseignements américains? Il est 18h12 sur Sud Radio. Restez avec nous, à tout de suite.
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3: Et un petit rappel de vos vraies voix du jour, Émilie Paris, avocate au barreau de Paris, spécialisée en droit pénal et droit de la construction. Patrick Boudet, réalisateur journaliste pour Rock and Folk et auteur de Le Rock est-il réac, c'est aux éditions du Cerf. Et puis Michael Sherman, conseiller municipal à Charenton-le-Pont, président de l'association Engagement France Solidarité. C'est la suite du grand débat.
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3: D'après de nouvelles analyses des services de renseignement américains, Vladimir Poutine pourrait tenter de mettre l'unité de l'OTAN à l'épreuve en visant l'un de ses pays membres. Incursion limitée, cyberattaque ou opération hybride face à une offensive difficile à qualifier, les alliés répondraient-ils d'une seule voix? D'ailleurs, on vous pose la question sur YouTube, vous n'hésitez pas à les commenter s'il vous plaît et puis appelez-nous au 0826-300-300. Est-ce que la Russie est une menace pour l'OTAN selon vous? D'ailleurs, juste avant de prendre notre auditeur, on écoute un son, on écoute tiens Vladimir Poutine parler.
8: En Occident, ils disent qu'ils se préparent à une guerre avec nous. Ils augmentent leurs budgets militaires offensifs. Et pour justifier ces dépenses et la militarisation radicale de leurs États, les dirigeants des pays de l'OTAN et de l'Union européenne continuent de mentir quant à une soi-disant menace militaire venant de la Russie.
3: Ça s'appelle un retournement de situation hein, dans mon langage. 0826-300-300, on accueille David qui nous appelle de Maine, c'est dans le Gard. Bonsoir David.
9: Olivier,
3: excusez-moi. Oh, non, mais j'ai deux noms d'auditeurs devant mon nez. Comme je suis un peu blonde, faut pas m'en vouloir. Alors, Olivier, on vous écoute. Bon, bah voilà, on est deux blondes autour de la table ce soir. Vous aurez compris. Allez, Olivier, on vous écoute.
9: Non, mais moi, honnêtement, je vois pas Poutine attaquer l'OTAN ni l'Europe. Il n'est pas en mesure de le faire militairement, à part ses missiles nucléaires. Mais autrement, il n'a rien. Et je ne pense pas que la Chine le soutiendrait. Ils ont tout à perdre, la Chine, en fournissant des armes à la Russie.
3: En termes de business, vous voulez dire ?
9: Ben oui, donc ils vont tout perdre, donc ça les intéresse pas. Poutine, et d'ailleurs, je viens d'écouter, là, Poutine, non. On crée des
3: il joue avec la communication, Poutine. Hein. Il lance des rumeurs et après, il s'en sert pour les retourner contre ceux qui les propagent, en fait. Hein.
9: Il a dit que sur la clé, il répondrait. Ça, je me rappelle, au début, il a dit ne vous amusez pas avec moi, j'ai Satan 2, je vous envoie deux Satan 2 en France et il n'y a plus de France. Donc, non, ce sont des menaces en l'air. Parce que la dissuasion nucléaire, tous les pays qui sont armés de l'arme nucléaire, soi-disant font de la dissuasion. Et la dissuasion, elle sert à rien parce qu'il y a quand même des guerres. Donc, la preuve que, mais non, il peut pas se retrouver tout seul contre le monde entier.
3: On vous écoute, on vous entend. Merci,
9: mais
3: Olivier.
9: L'OTAN, l'Amérique et tout, ce seront sur son dos. Donc, à un moment donné, il peut pas il peut pas dire je vais vous attaquer.
3: Alors, hein, moi j'ai l'impression.
9: Comme il a pas en Pologne.
3: Merci Olivier, merci beaucoup de votre témoignage. Émilie Perrier, moi j'ai vraiment l'impression qu'il joue avec nous en fait. Hein. C'est-à-dire que la rumeur, on ne sait pas trop d'où elle vient, ces renseignements américains, mais bon, on peut leur fournir ce qu'on veut aux renseignements américains. Une fois que la rumeur elle est lancée, on dit ah bah non, c'est les Européens qui s'arment. Regardez, moi, bah, ça, on est une menace. Donc j'ai l'impression que c'est quand même juste une manipulation totale de l'information en global.
7: Ce discours symétrique de Vladimir Poutine sur l'OTAN, c'est un classique. Clairement, il a d'ailleurs été repris par Mélenchon à l'époque où l'Ukraine avait été envahie. Vous êtes une menace pour moi. Je renforce mon armement, je renforce mes positions militaires et face à cette menace, nécessairement, il faut que je puisse répondre. Je rejoins notre auditeur qui dit que Vladimir Poutine,
3: Olivier, que
7: Vladimir Poutine n'attaquera pas un pays membre de l'OTAN. Je pense que c'est vrai parce qu'il a beaucoup à perdre, comme ce qui est dit, que il a effectivement la Chine qui maintient une certaine pression sur la Russie et qui clairement s'y oppose. Maintenant, l'existence de menaces sont réelles, peut-être pas militaires, mais en tout cas, on est de toute façon dans une guerre hybride. Aujourd'hui, c'est le cas.
3: On est déjà en guerre, Patrick Boudin, en fait. Hein, c'est ce que vous disiez tout à l'heure.
0: Non, mais il n'a pas besoin d'attaquer militairement un pays de l'OTAN. Il le fait déjà. Il manipule des cyberattaques, etc., des drones. Et ce qu'on a entendu tout à l'heure, la déclaration de Poutine, en fait, c'est aussi à l'attention de sa population. Enfin, il fait l'idéologie.
3: Oui, c'est de la propagande. Ouais.
0: C'est de la propagande. Mais
3: ce qui dénonce les mensonges et le caractère offensif de l'OTAN. Hein. En faisant passer la Russie pour le pays qui se défend.
0: Les hommes politiques à la tête de superpuissance aujourd'hui pratiquent le même type de discours. Donc, faut pas s'étonner.
3: Oui, merci beaucoup. Michael Sherman, ce qu'on dit, c'est que vraiment, il retourne en fait les informations dans son sens à lui, quoi.
4: Faut pas qu'on soit naïf non plus en diplomatie. Le président Vladimir Poutine, il est dans son rôle. Notre rôle, c'est de renforcer notre souveraineté. La France, nous sommes membres du Conseil de sécurité de l'ONU. Nous sommes une puissance nucléaire. Chacun est dans son rôle. Après, il faut pas tomber. Et encore une fois, je vous le dis, ça fait partie. Les crises diplomatiques existent. Nous défendons nos intérêts souverainistes de la France, de l'Europe et de l'OTAN. Et lui, il est dans son rôle. Pour l'instant, il n'y a pas d'attaque il y a des prises de position, il y a des tentatives d'ingérence, il y a des attaques, il y a des cyberattaques. Et ben, nous, de renforcer notre défense, simplement.
3: Cyberattaque, on peut le redire, quand même, l'attaque contre l'Ukraine qui a lieu depuis 4 ans et qui est vraiment un pays très, très limitrophe de l'Europe. Hein.
7: C'est à 3000 kilomètres, clairement.
0: Et quelle est notre position entre deux superpuissances que sont les États-Unis et la Russie, qui sont
3: rapprochez-vous du micro,
0: qui sont des pays qui attaquent, enfin qui font la guerre à l'extérieur de leurs frontières. Et nous, finalement, on a une position. Quand je dis nous, c'est pas seulement la France, mais l'Europe, une position de résistance. On résiste plus qu'on attaque.
4: Alors pour l'instant, les États-Unis, en tout cas durant le mandat 2020 de Donald Trump, au contraire, il y avait un retrait des troupes et il n'y avait pas de guerre. Donc on a été dans une période de paix relative.
0: Somalie depuis 20 ans, l'Iran, le Venezuela.
4: Ils interviennent sur des terrains de guerre, mais c'est pas eux qui partent en guerre.
3: Ce sujet est interminable. Merci beaucoup, mes chers vraies voix, d'avoir participé. Quentin Saunier, donnez-nous les résultats. Vous savez, vous pouvez aller commenter à ce que vous entendez à l'antenne sur YouTube 0826 300 300. C'est notre numéro de téléphone. On vous écoute, Quentin.
5: Et oui, puisqu'on vous pose cette question sur notre chaîne YouTube, la Russie est-elle une menace pour l'OTAN? Et vous répondez non à 80%, sondage assez net. Et vous nous laissez aussi beaucoup de commentaires un peu plus variés. On a Paulette qui nous dit bien sûr que la Russie est une menace car ils n'aiment pas l'Europe. Et on a Jonathan qui voit peu de danger et qui dit ils ont déjà du mal sur le front ukrainien.
3: Voilà. Allez, 18h22, si vous voulez continuer à nous écouter, bah vous restez avec nous, c'est pas compliqué. À tout de suite.
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3: 18h25, c'est le coup de fil de l'été sur Sud Radio.
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3: La France traverse une sécheresse particulièrement précoce et sévère. 98 départements sont concernés. 57 ont été placés en situation de crise. Dans les exploitations, le manque d'eau accélère certaines récoltes et menace les rendements. Fruits plus petits, légumes brûlés, maïs fragilisé, vignes en souffrance. Plusieurs filières sont touchées. D'ailleurs, on fait le point avec Franck Laborde. Bonsoir Franck.
4: Bonsoir madame.
3: Vous êtes président de la FDSEA 64, président de la commission gestion des risques à la FNSEA et président de l'AGPM qui est l'association générale des producteurs de maïs. Du coup, on va parler du maïs avec vous hein, parce que c'est vraiment la culture la plus touchée par cette sécheresse.
4: Oui, le maïs fait partie des deux cultures les plus touchées par cette sécheresse. Les deux cultures qui sont donc les plus touchées sont à la fois les prairies
3: oui, qui occupent le fourrage quoi. Ouais.
4: Voilà, absolument, qui occupe 10 millions d'hectares en France, plus ou moins, et le maïs qui occupe un peu moins de 3 millions d'hectares en France.
3: Oui, parce que la GPM estimait fin juin que la récolte française de maïs grain pourrait tomber à 9,5 millions de tonnes en 2026, compte normalement, l'année dernière, on était à 13 millions, c'est absolument énorme.
4: Hein. Oui, ce sera même moins. Étant donné que l'épisode n'est pas terminé, qu'il n'a pas plu,
3: Et puis que les chaleurs remontent là.
4: Absolument. Nous attendons même à 8 millions et certainement de tonnes et certainement moins pour cette année, soit une baisse de 40% de la production par rapport à une année normale.
3: Franck Laborde, vous êtes vous-même agriculteur ?
4: Absolument, je suis agriculteur dans les Pyrénées-Atlantiques et producteur de maïs et de canard.
3: Alors comment ça se passe dans votre exploitation ?
4: Écoutez, sur mon exploitation, deux situations bien différentes. Une partie de mes surfaces... sachant que je suis associé avec mon frère sur l'exploitation familiale, est irrigué et là, les cultures et de soja et de maïs sont en bon état et le potentiel est préservé. Et l'autre partie, la moitié de mon exploitation n'est pas irriguée. Et là, sur cette surface-là, la catastrophe annoncée est en train d'arriver puisque je ne peux pas encore déterminer le rendement précis que je vais faire, mais la perte sera au bas mot autour de 50% au moins sur les surfaces non irriguées.
3: Alors, le ministère de l'Agriculture, il a annoncé vendredi dernier dans un communiqué que les assurés pourraient verser des acomptes allant jusqu'à 80% du montant prévisionnel de l'indemnité de solidarité nationale aux agriculteurs les plus impactés par les canicules et la sécheresse. Est-ce que vous pensez que ça suffit ? Est-ce que ça va vous aider, vous ?
4: Non, ça ne suffira pas. Cette annonce de la ministre, alors que nous prenons avec intérêt, hein, le 5 août dernier, vous l'avez dit, est une annonce d'un plan d'aide adapté et de mesures dérogatoires. Concernant les assurances, il ne s'agit pas de mesures dérogatoires, si ce n'est les avances. Et puis, ce n'est pas l'État qui
3: c'est pas l'État qui met la main à la poche, là. On est d'accord.
4: Ce sont les compagnies d'assurance. Il y a par contre d'autres dispositifs que l'État...
3: Il a annoncé l'élaboration d'un plan sécheresse à la rentrée. On ne sait pas très bien ce qu'il y aura dedans, Franck.
4: Ben, écoutez, nous avons les idées assez claires à la FNSEA sur ce dont nous avons besoin, hein, et nous avons une liste en plusieurs points et en 10 points avec effectivement le sujet assurantiel et à renforcer des mesures fiscales et sociales nécessaires en lien avec la situation climatique exceptionnelle. Le renforcement des accompagnements bancaires et une prise en charge partielle des intérêts par l'État, la mise en arrêt momentané des contrôles administratifs, parce que la pression est telle aujourd'hui dans la tête des exploitants agricoles qu'il ne faut pas rajouter de pression psychologique sur les agriculteurs, le fait de favoriser l'accès à l'eau est le nerf de la guerre pour l'approvisionnement, pour l'irrigation et après 30 années de freins sur l'accès à l'eau.
3: Il y a un problème de stockage de l'eau, hein, c'est ça. Hein.
4: Il y a un problème d'accès général à l'eau pour les agriculteurs en France. Nous avons colporté, certains ont colporté depuis 30 ans une idée fausse qui dirait que l'eau manque en France. Non, l'eau ne manque pas en France.
3: Par contre, les nappes phréatiques, ça sèche en été, donc c'est vrai que les mégabassines, ça peut servir à retenir de l'eau qui s'évapore d'habitude, Franck Laborde.
4: Absolument. Absolument, absolument. L'eau manque à certains moments de l'année. Par contre, elle est très excédentaire à d'autres moments de l'année. Oui. Et il faut donc maintenant
3: la maintenir.
4: Partie en France de stocker cette eau si abondante à certains moments de l'année. Je rappelle que la France est en termes d'abondance en eau, en termes de pluviométrie, le deuxième pays d'Europe le plus arrosé. Sachant tirer profit de cette situation.
3: Merci beaucoup Franck Laborde pour votre témoignage. Je rappelle que vous êtes président de la FDSEA 64, président de la commission gestion des risques à la FNSEA et président de l'Association générale des producteurs de maïs. On vous souhaite bonne chance et beaucoup de courage. Merci beaucoup Franck.
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3: Je vous fais un petit rappel de nos vraies voix quand même. Émilie Perrier, qui est avocate au barreau de Paris, spécialiste en droit pénal, droit de la construction. Patrick Boudet, vous êtes réalisateur, journaliste pour Rock and Folk, auteur Le Rock est-il réac, aux éditions du Cerf. Et puis Michael Sherman, conseiller municipal à Charenton-le-Pont, président de l'association Engagement Solidarité. Tout de suite, c'est l'info en plus avec Quentin Barbaza.
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3: Quentin Barbaza, les chiffres du chômage repartent à la hausse.
0: Et oui, effectivement, Judith, selon les derniers chiffres publiés ce matin par l'INSEE, le taux de personnes sans emploi a atteint à ce deuxième trimestre 8,3%, soit 0,2 points de plus en trois mois. C'est surtout une sixième hausse consécutive et à un niveau que la France n'avait plus connu depuis 2020. Ça correspond à 2,7 millions de chômeurs, une dégradation du marché de l'emploi, alors qu'Emmanuel Macron a fait de la baisse du chômage et du retour vers le plein emploi l'un de ses marqueurs de ses mandats. Alors, est-ce une simple conjecture actuelle ou alors c'est le signe d'un problème plus profond pour notre économie? On va en parler avec Bertrand Martineau qui est économiste, spécialiste des questions d'emploi et expert associé à l'Institut Montaigne. Bonsoir Bertrand Martineau.
3: Bonsoir.
5: Bonsoir.
0: Bertrand Martineau, du coup 8,3% de chômage, on parle d'un accident ou on est face à une dégradation claire et nette du marché de l'emploi?
5: Non, c'est pas un accident, c'est une dégradation lente qui a commencé dès 2023 en fait. Il faut se rappeler que 2024 a été une année stable pour le chômage et que le chômage commence à remonter vraiment depuis début 2025. Alors il y en a une petite partie qui s'explique par le fait qu'il y a une réforme du RSA qui oblige les gens davantage à rechercher du travail, donc ça les met sur le marché du travail alors qu'ils n'y étaient pas. Mais en fait, on est face à la conséquence d'un ralentissement économique qui date maintenant d'il y a plusieurs années.
3: Emmanuel Macron, il avait fixé comme objectif, Bertrand Martineau, de faire passer le chômage autour de 5% à l'horizon 2027, c'est-à-dire d'atteindre le plein emploi. Bon, on est loin.
5: Vous pensez qu'en 6 mois, on peut baisser le chômage de 3%?
3: On aimerait bien.
5: Ça s'est jamais vu en France et je crois que ça s'est même jamais vu dans aucun pays européen. Par ailleurs, je n'ai jamais compris cet objectif de 5%. Le taux de chômage du plein emploi dans les pays voisins, c'est 3-3,5%, c'est pas ouais. 5%.
3: Donc, Allemagne, on est à 3,8%, Italie autour de 6% et l'Union Européenne autour de 5,9%.
5: Ne parlons pas de la Suisse parce que ça nous ferait de la peine, je pense.
3: La Suisse, c'est un cas à part. Oui.
5: Voilà, l'Italie aussi est en dessous de nous. L'origine du chômage en ce moment ne vient pas d'un mauvais fonctionnement du marché du travail, qui a
3: ça
5: quand même
3: été
5: réformé depuis pas mal d'années. Il vient du fait qu'il n'y a pas de croissance, que les entreprises sont dans l'incertitude, et de même qu'elles n'embauchent pas, donc elles ne licencient pas beaucoup, on n'a pas beaucoup de plans sociaux en fait, pas comme en période de crise, mais elles n'embauchent pas, et c'est les jeunes qui sont les premières victimes, et c'est d'ailleurs pour ça que le chômage des jeunes augmente plus que les autres.
3: On entend Bertrand Martineau et Émilie Perrier. Moi, ce que j'entends aussi, c'est les entreprises qui sont écrasées, les patrons qui sont écrasés par les charges, les avocats aussi d'ailleurs. Je pense que toutes les... En particulier les avocats, peut-être, même, j'ai envie de dire.
6: Je contribue beaucoup, c'est
3: vrai. C'est-à-dire qu'à un moment donné, on se fait quand même écraser. Donc peut-être que si on avait moins de charges, on embaucherait plus aussi, j'ai envie de dire.
6: Quelque part, juste pour rebondir, effectivement, il y a dans la part de hausse du chômage, il y a 740 000 jeunes dans les 15-25 ans qui sont concernés, ce qui est un taux énorme. Alors, sur la question des charges, oui, c'est une question. On a vu avec la réforme de l'apprentissage qui avait été menée par Emmanuel Macron, un taux d'emploi qui avait très nettement augmenté,
3: qui avait bondi,
6: sauf que ce taux d'emploi a chuté lorsque on a arrêté d'injecter les subventions qui étaient liées à cette réforme. Et donc ça pose question sur un point structurel en réalité et sur cette possibilité d'embaucher. Alors il y a eu des réformes qui avaient été faites sous Hollande, qui ont porté leurs fruits sur le quinquennat qui a suivi pour Emmanuel Macron. Ce que je mettrais éventuellement totalement à son crédit, c'est que le taux d'emploi a quand même progressé depuis 2019. Mmh. Et notamment sur l'emploi des seniors, des 64 ans, qui lui a progressé.
3: C'est vrai qu'au début de sa présidence, le chômage était nettement supérieur à son niveau actuel. Hein. C'était au 9,5 en 2017.
6: Exactement. Ouais. Donc c'est vrai qu'il avait hérité d'une situation qui n'était pas très confortable pour lui. Mais il y a malgré tout quand même une grosse problématique dans notre pays, c'est qu'est-ce qu'on fait de notre jeunesse ?
3: Vous avez la réponse, Patrick Boudet ?
7: Non, j'ai pas de réponse sur qu'est-ce qu'on fait de la jeunesse, j'aimerais bien. Mais moi, j'ai une question à poser à Bertrand. Il a parlé du RSA. Les gens qui sont au RSA, sont-ils pris en compte dans ces nouveaux chiffres ? Parce que le RSA, il est versé par la CAF, je crois. Est-ce que les gens qui dépendent du RSA sont inclus dans les 8% ou pas ?
3: A priori, non, ils sont pas inscrits à France Travail. Hein. On vous écoute, Bertrand ?
5: Si, justement, c'est la nouveauté depuis 2020.
3: D'accord. Ils
7: sont obligatoires. Ce qui justifie l'augmentation, alors ?
5: Oui, alors sauf que ne sont pris en compte dans les chiffres du chômage que ceux parmi eux qui recherchent vraiment du travail. Parce qu'en fait, vous avez à peu près la moitié.
7: Tout le monde cherche du travail, non ?
5: Non, qui ne cherchent pas du travail, tout simplement parce qu'ils ont des problèmes de logement, de santé, de tout un tas de garde d'enfants, de problèmes d'addiction, de pauvreté assez lourde, de problèmes sociaux, en fait, assez graves. Et donc, il y en a à peu près la moitié qui sont véritablement considérés comme des chômeurs au sens statistique. Et ceux-là sont bien pris en compte dans les chiffres.
7: Et c'est une nouveauté ?
5: Alors, la nouveauté, non, ils ont toujours été pris en compte dans le taux de chômage. La nouveauté, c'est qu'ils sont obligés de s'inscrire à France Travail. Mais c'est pas parce qu'ils sont inscrits à France Travail qu'ils
3: cherchent du travail aussi.
5: Voilà. Parce qu'ils sont inscrits dans une catégorie.
7: À la limite, ça, c'est autre chose. Mais je veux dire, c'est ce qui explique aussi peut-être l'augmentation du taux de chômage.
5: Ça en explique, d'après l'INSEE qui publie le taux de chômage, ça en explique à peu près un tiers de la hausse du taux de chômage depuis 2025.
7: C'est quand même pas mal.
3: Michael Sherman, quand on entend qu'en fait, il y a la moitié des gens du RSA qui sont pas comptés dans les chiffres du chômage parce que, en fait, ils sont pas en recherche d'emploi, tout simplement. Bon, on a le droit de se poser des questions aussi, non?
8: On a le droit de se poser des questions. Après, les Français ont aussi le droit de se poser des questions et qui s'occupent réellement de leurs problèmes. Aujourd'hui, je pense qu'il y a un flou artistique, de qui, aujourd'hui, a la fonction de pénaliser ou de contrôler. On a quand même en France presque 14% de la population. On a 9 millions de personnes qui vivent sous le seuil de pauvreté. C'est à peu près 1 200 euros par mois. Peut-être qu'il me contredira. Il connaît peut-être mieux notre auditeur les chiffres.
3: C'est quoi le seuil de pauvreté, Bertrand Martineau ?
8: 1 200
5: oui,
8: à peu près.
5: Oui, la pauvreté, c'est à peu près 13% de la population. Voilà. Effectivement. Donc, ça fait, je sais plus, entre 3 et 4 millions. Oh là,
8: En tout cas, à peu près.
5: Ménages, il y a 13% de gens qui vivent effectivement dans
3: ce. Merci, Bertrand.
8: Donc, aujourd'hui, est-ce que les Français, on a 14% de la population qui vivent avec moins de 1 200 euros par mois? Je défie quiconque, une mère au foyer, une maman solo, de vivre avec moins de 1 200 euros par mois. C'est presque impossible. Alors, je comprends les réalités du quotidien et des familles qui parfois ont soit un handicap, soit ont la charge seule, ont été abandonnées par des pères qui abandonnent leur foyer.
3: Il y a beaucoup de familles monoparentales. Ouais,
8: exactement, donc plus de 80% de mamans solo. Mmh. Donc on pense à elles, mais je pense aussi qu'il faut répartir les rôles et qu'on arrive avec plus de clarté à comprendre vers qui s'orienter. Et après, encore une fois, l'État ne peut pas tout faire.
3: Merci beaucoup. Merci Quentin Barbaza. Merci Bertrand Martineau. Je rappelle que vous êtes économiste, expert associé à l'Institut Montaigne, auteur de J'ai cotisé, j'y ai le droit. Mensonges et vérités sur les retraites, c'est aux éditions Hermann. Merci beaucoup. Allez, tout de suite, on va aller vous poser la question, d'ailleurs, hein, sur YouTube aussi, de ce qui fait bouger sur les réseaux. C'est parti.
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3: Alors, dans la nuit de mercredi à jeudi, vous avez dû le voir, hein, le musée du président Jacques Chirac en Corrèze, à Saran, a de nouveau été cambriolé. Je crois que c'est la troisième fois. Il y a des objets de collection qui ont été dérobés, mais le montant du butin reste inconnu. Je pense que même ce qu'il y a dans le butin, c'est inconnu. C'est une attaque qui vise, donc troisième attaque, hein, qui vise l'établissement en moins d'un an, après un braquage et un cambriolage en octobre dernier. Comment un musée déjà ciblé à plusieurs reprises peut-il être encore pris pour cible ? Est-ce que c'est des manques de moyens ou est-ce que c'est un dispositif de sécurité insuffisante. Bref, on vous pose la question sur YouTube, hein. Vous allez commenter évidemment. Notre patrimoine est-il assez protégé selon vous, les auditeurs? 0826 300 300. On file au standard, on a Romina qui nous appelle de Vic-en-Bigorre. Bonsoir Romina, c'est dans les Hautes-Pyrénées, hein.
9: Oui.
3: Bienvenue. Bonsoir. Romina, bonsoir.
9: Bonsoir à tous, oui.
3: Alors qu'est-ce que vous en pensez, vous? Est-ce que vous pensez que notre patrimoine il est assez protégé quand on voit que c'est quand même le troisième cambriolage de ce musée en très peu de temps?
9: Oui, non, mais je pense que ça fait pas partie des priorités. Donc effectivement, on constate qu'il y a eu quand même quelques drames. Et ça fait mal au ventre parce que les musées, quand même, ça reste des sorties culturelles qui sont assez attractives et puis qui coûtent pas très cher.
3: Ouais. Et donc, c'est vrai qu'on se rappelle des bijoux du Louvre aussi, enfin les bijoux de la reine.
9: Oui, et puis le torque de Vix aussi qui a été volé le 5 juillet.
3: Oui.
9: Donc c'est vrai que ça commence à faire beaucoup. Alors peut-être que on en parlera pendant l'élection présidentielle, à voir ce qu'ils proposent.
3: Ça fait partie des sujets, effectivement. Merci beaucoup. Christophe Marion, vous êtes député EPR, Ensemble pour la République du Loir-et-Cher. Vous êtes auteur d'un rapport sur la sécurisation des métiers des musées. Bonsoir.
10: Bonjour.
3: Bonsoir Christophe. Alors on est à ta même de se poser cette question, justement. Est-ce que notre patrimoine est assez protégé? Et là, on en est au troisième cambriolage du musée Jacques Chirac. On se souvient du Louvre et puis il y a plein d'autres exactions qui sont faites en ce moment. Donc on vous pose la question.
10: Ben non, ce patrimoine n'est pas assez protégé. Les musées ne sont pas assez protégés aujourd'hui, clairement, parce qu'on parle du musée Jacques Chirac, mais il y a eu trois autres.
3: Le musée d'histoire naturelle avec les pépites.
10: Exactement. Le musée Lalique aussi au mois de juillet. Oui. On a eu une succession de vols en juillet, ce qui montre bien aujourd'hui la fragilité de la sécurité des musées. Oui. Si vous voulez, j'ai dans le cadre de mon rapport, j'ai entendu un certain nombre d'experts et notamment des entreprises de sécurité privée qui me disait les musées sont des banques à ciel ouvert aujourd'hui. Et ça correspond à une forme de réalité. On a augmenté la sécurité des banques, on a augmenté la sécurité des bijouteries et aujourd'hui le musée devient attirant quand on a envie de prendre des métaux précieux, des bijoux, des pierres précieuses et le niveau de protection n'est pas du tout celui d'une banque ou d'une bijouterie.
3: Pour vous, il faut réaliser une cartographie nationale des collections sensibles, donner davantage de moyens aussi au musée, de financement et puis plus de vidéosurveillance évidemment avec l'intelligence artificielle. Ça paraît pas trois points par exemple de votre rapport.
10: Oui, tout à fait. Alors il y a un certain nombre de points qui ont été repris par la ministre de la Culture qui a annoncé un plan il y a une dizaine de jours, un peu en avance. Ces annonces devaient être faites à la fin de l'été et puis je crois que elle a été prise un peu de vitesse par l'ensemble des vols qui ont eu lieu au mois de juillet et dans les annonces qu'elle fait, elle reprend un certain nombre de préconisations que j'ai faites dans mon rapport. Elle en met d'autres de côté. Hein, et moi j'ai évidemment pas à juger, mais en effet.
3: Vous parlez de la ministre de la Culture là.
10: Oui, Catherine Pégard. Elle ne reprend pas, par exemple, le sujet des vidéos algorithmiques, c'est-à-dire des vidéos.
3: Oui, mais ça, il y a un problème de liberté individuelle, je crois, qui revient sur la table.
10: Oui, mais on a voté depuis au mois de juillet. J'étais rapporteur, enfin pas rapporteur, mais responsable du texte riposte à l'Assemblée nationale, et on ouvre un peu la voie aux vidéos algorithmiques. Il ne s'agit pas de reconnaissance faciale, on est bien d'accord, mais il s'agit en effet de vidéos qui vont pouvoir aider l'opérateur derrière un écran, derrière une multitude d'écrans en fait. Ça va pouvoir permettre de l'aider, de l'alerter en cas de mouvement suspect.
3: D'accord.
10: Donc, effet, c'est une bonne chose.
3: Merci Christophe Marion. Allez-y vite fait.
10: J'avais proposé aussi ce dispositif qui avait fait beaucoup parler de lui à l'époque, visiter protégé, c'est-à-dire permettre aux forces de l'ordre quand elles sont en vacances de visiter le musée en étant armé, en gardant leur arme.
3: En gardant l'uniforme.
10: Et alors, pas forcément l'uniforme.
3: En civil,
10: on vous entend. En civil.
3: Merci beaucoup, Christophe Marion. Je vais faire un petit tour de table de mes vraies voix. Émilie Perrier, moi, les bras m'en tombent, j'ai envie de dire. Je ne sais pas si ça vous fait le même effet, mais quand on se rend compte que le même musée peut être cambriolé trois fois d'affilée, tranquille, bon, on a même plus besoin d'Arsène Lupin, quoi, maintenant. C'est facile,
6: alors,
3: quoi.
6: Après, il faut quand même se rendre compte que la délinquance dans les musées a changé. C'est-à-dire qu'avant, les vols de musées, c'était des vols faits par des collectionneurs, des commandes ou des vols de tableaux de maîtres. On pense au vol du musée d'art moderne de Paris. Aujourd'hui, c'est plus le cas. Alors effectivement, comme cela a été rappelé, on a les banques qui ont augmenté leur sécurité, les bijouteries qui ont augmenté leur sécurité et que, quelque part, les musées ont été un peu passés sous le radar. radar. Mais c'est pas nouveau, ce phénomène de vol, notamment dans les petits musées, en réalité, dans les grands
3: non plus.
6: Non, dans les grands, c'était particulièrement...
3: Bah, c'était à la barbe et au nez de tout le monde.
6: Mais bien sûr, c'était à la barbe et au nez de tout le monde. Mais ce que je veux dire, c'est que c'est pas nouveau comme phénomène. Et effectivement, il faudrait trouver des solutions pour y répondre.
3: C'est pas nouveau comme phénomène, Patrick Boudet, mais ça a changé. Avant, c'était effectivement les toiles qu'on a sur commande. Là, aujourd'hui, on va voler des trucs plus faciles à voler dans la poche pour pouvoir aussi plus vite les transformer, les bijoux, les pépites au musée d'histoire naturelle, etc.
7: Oui, alors, sur le musée de Jacques Chirac, je sais pas, peut-être qu'ils ferment pas à la porte, mais...
3: On peut se poser la question.
7: Mais si le rapporteur est toujours en ligne, moi, j'aimerais savoir, effectivement, qu'il puisse nous cartographier les objets qui sont volés dans les musées, parce qu'effectivement, personne va sortir avec une toile, parce que dès qu'on la touche, ça déclenche un signal d'alarme. Mais qu'est-ce qui est volé dans les musées, principalement? Il est toujours là, le rapporteur?
3: Oui, est-ce que vous êtes encore avec nous? Je crois pas. Christophe, oui, vous êtes là. Oui, alors on vous écoute.
10: Je suis là. C'est essentiellement des objets avec des métaux précieux qu'on va pouvoir fondre beaucoup plus facilement. En fait, on n'est plus dans la délinquance culturelle.
3: Dans le grand banditisme de l'époque.
7: Okay. Donc on sait ce qui va être volé.
10: Exactement.
3: Et pourquoi on ne sécurise pas? C'est vrai. Michael Sherman, c'est dingue quand on y pense qu'on sait que les bijoux vont être volés, on sait que les pépites vont être volées, et ben on ne continue pas à sécuriser quand même. 3 fois d'affilée, tranquille. Il y a le Louvre aussi.
8: L'humiliation est grande. Après, un pays qui expose ses œuvres d'art mais ne sait pas les protéger expose surtout son impuissance. L'image de la France à l'étranger, qu'il y ait autant de vols, on remercie quand même les services d'enquête parce qu'ils font un travail remarquable, où ils retrouvent les auteurs mais ils ne retrouvent pas les œuvres d'art. On a parlé tout à l'heure du musée d'art moderne en 2010 et quand il y a eu le musée notamment Cognac-Jay. À chaque fois, les services d'enquête vont très rapidement et arrivent à appréhender, avec les nouvelles technologies notamment et les téléphones relais, à retrouver les suspects. Mais le grand banditisme est extrêmement bien organisé. Et là, c'est notre challenge en tant que Français. Et c'est de donner des moyens aux enquêteurs pour pouvoir retrouver les réseaux de délinquance en Europe et que les États et les services de police internationaux puissent communiquer, puisqu'on en retrouve très rarement. Alors là, c'est de la petite délinquance puisqu'on est sur de l'or ou sur des diamants qui font fondre, mais sur tous les grands tableaux de grands maîtres, faut savoir qu'au musée d'art moderne à Paris, c'était des Picasso, c'était des œuvres
6: par la fenêtre.
8: Exactement. Et donc jusqu'à aujourd'hui, sauf erreur de ma part, on n'a jamais retrouvé les tableaux.
3: Allez, restez avec nous, il est 18h46. On continue la suite de ce débat dans un instant. À tout de suite.
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2: Et ben dans ce qui fait bouger les réseaux, on vous rappelle que dans la nuit de mercredi à jeudi, le musée du président Jacques Chirac à Saran en Corrèze a une nouvelle fois été cambriolé. Plusieurs objets de collection ont été dérobés, mais la valeur du bulletin reste inconnue. Il s'agit déjà de la troisième attaque contre cet établissement en moins d'un an. Pardon, j'en perds la parole carrément. Comment un musée déjà plusieurs fois ciblé peut être encore cambriolé? On se pose la question. D'ailleurs, on vous pose la question sur YouTube. Est-ce que notre patrimoine est assez protégé? Patrick Boudet, je vous ai coupé la parole juste avant la sortie, juste avant la pub. Vous étiez en train de vous poser la question de est-ce que c'est pareil dans les autres pays européens?
3: Oui, exactement. En Allemagne et en Angleterre, qui ont de vastes collections, voire même en Italie, est-ce qu'il se passe la même chose? Est-ce que le rapporteur est toujours en ligne?
2: Christophe Marion, vous êtes avec nous?
4: Oui.
2: Ouais. Alors, est-ce que c'est pareil ailleurs?
4: Alors oui, on a évidemment des organisations qui sont considérablement différentes, parce que il faut bien savoir aujourd'hui qu'en France, 85% des musées de France, qui sont labellisés musées de France, dépendent d'une collectivité territoriale, soit d'un département, d'une commune ou d'une communauté de communes par exemple. Donc évidemment les responsabilités sont très diluées. Dans le cas du Louvre, c'est clair, c'est l'État, c'est la responsabilité de l'État qui est engagée, mais dans la responsabilité du Torque de Vix par exemple, là, c'est plus l'État qui est en charge de la sécurité du musée. Donc, c'est ce qui fait la différence, et aussi la décentralisation de notre pays, et de la culture, qui fait qu'il y a une différence entre nous et puis les autres États européens. Après, vous avez des gardes armées aux États-Unis, par exemple, dans les musées. C'est pas le cas en France. Et moi, j'avais juste proposé qu'on envisage des armes de catégorie D, c'est-à-dire des matraques ou des bombes lacrymogènes pour les agents de sécurité qui sont amenés à intervenir dans les musées.
2: Avec les formations qui vont avec, ça coûte très très cher, ça. Merci beaucoup, Christophe Marion. Pardon. En fait, on est pris par le temps. Ce sujet est tellement passionnant. Non, qu'il ne reste plus qu'une minute d'antenne, donc du coup je suis obligée de vous couper. Je vous remercie d'être venu partager avec nous ce soir. Je rappelle que vous êtes député Ensemble pour la République du Loir-et-Cher, auteur d'un rapport sur la sécurisation des musées. On vous rappelle d'ailleurs la question qu'on vous pose, puisque suite à ce troisième vol consécutif au musée Jacques Chirac, on vous demandait si notre patrimoine est assez protégé. On se souvient du Louvre, on se souvient du musée d'histoire naturelle, c'est un peu n'importe quoi. Donc voilà, vous pouvez aller commenter sur YouTube, nous appeler au 0826 300 300. En attendant

0: ans, eh ben on a les résultats de cette consultation avec Quentin Saunier.
1: Et oui, le sondage est sans appel, vous répondez non à 96%, quasiment, c'est clair, ouais. Quasiment 100%. Ouais. Beaucoup de commentaires également. Alain qui nous dit « c'est une honte, il est impensable que des musées soient pillés en pleine journée parfois ». Et on a Delphine qui nous dit « notre patrimoine est protégé par des incompétents, des moyens il y en a, mais que font-ils avec ?»
0: Merci beaucoup Quentin Saunier, merci à tous d'avoir été au rendez-vous de ce vendredi, les vraies voix de l'été que je vous rappelle. Nous étions avec Émilie Perrier, avocat au barreau de Paris, spécialisée en droit pénal et en droit de la construction. Merci d'être venue partager avec nous, ma chère Émilie. Vous pouvez rouvrir les micros de mes invités, peut-être ma chère Marie. Et puis Patrick Boudet, vous êtes réalisateur, journaliste rock and folk et auteur de Le Rock est-il réac aux éditions du CERF. Vous avez kiffé votre première ?
2: J'ai adoré.
0: Eh ben voilà, vous reviendrez. Michael Sherman, vous êtes un habitué, vous serez là évidemment encore la semaine prochaine. Vous êtes si conseiller municipal à Charenton-le-Pont, président de l'association Engagement France Solidarité. Merci à tous et tout de suite on retrouve Christophe Jiquel.
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0: Mon cher Christophe, aujourd'hui vous êtes en Charente-Maritime, précisément à 13 km de Royan.
5: Oui, nous sommes à Saujon, en Charente-Maritime, à 13 km de Royan et sa façade atlantique, superbe. Dans un cadre de belle nature et un parc de 50 hectares, les thermes de Saujon sont la seule station en France et en Europe orientée troubles de la santé mentale. Pour en parler, le docteur Olivier Dubois, psychiatre et président du groupe Thermes et Cliniques de Saujon. Bonjour docteur.
6: Bonjour.
5: Alors, la seule station orientée en santé mentale en France et en Europe, que vient-on soigner exactement à Saujon, docteur ?
6: Bien, on vient soigner plus essentiellement les troubles anxieux. Vous savez, ces troubles qui correspondent en fait à un état d'anxiété avec de la une anxiété chronique, une anxiété qui amène les gens à un état de fatigue, à des troubles du sommeil, parfois un état de burn-out, d'épuisement, avec des troubles de concentration, une irritabilité. Ce sont des états qui durent souvent pendant plusieurs mois. On considère d'ailleurs que la maladie est vraiment diagnostiqué qu'à partir de plusieurs mois de troubles installés. Mmh. Et puis, ce sont des gens qui consomment évidemment des anxiolytiques. Et malheureusement, les anxiolytiques font un peu de bien, mais n'enlèvent pas complètement la maladie. Et surtout, ça peut entraîner des consommations de plus en plus importantes. Et donc, paradoxalement, ou plutôt logiquement, c'est assez fréquent qu'on traite aussi les gens, les personnes, les malades qui prennent depuis longtemps des anxiolytiques parce qu'ils arrivent justement en cas de cure à réduire, voire arrêter leurs médicaments. Donc c'est aussi une autre indication. Donc les grandes indications, troubles anxieux, les burn-out, les polytraumas, les traumatisés psychologiques, si vous voulez, les traumatismes psychiques, et puis donc les sevrages médicamenteux, les états dépressifs modérés, réactionnels à des situations de vie particulières, quand ils ne sont pas trop sévères, évidemment.
5: Mmh. Il y a deux cliniques à Saujon, à quoi sont-elles dédiées ?
6: Alors, il se trouve que historiquement, on est un centre très médical avec 10 psychiatres, 5 médecins généralistes qui sont formés à la psychiatrie, enfin à la santé mentale. Et on a effectivement 150 lits d'hospitalisation qui permettent de soigner des patients qui viennent d'à peu près toute la France, justement par rapport à cette activité balnéothérapie, dont les troubles dépressifs plutôt, des troubles dépressifs, des troubles bipolaires, des patients qui connaissent bien notre centre. Et puis on a donc cette activité thermale pour des patients qui sont soit en phase d'amélioration, c'est-à-dire plus dépressifs et moins angoissés, qui ont besoin peut-être de se rétablir ou de retrouver de l'énergie, parce que la cure aussi redonne souvent de l'énergie, pour éviter une décompensation dépressive, parce que vous savez, quand on est longtemps anxieux, eh bien malheureusement, au bout de quelques mois, on risque de tomber en dépression. Donc, c'est une façon de faire de la prévention contre une état dépressive qui, lui, amène les gens, bien souvent, à l'hospitalisation.
5: Alors, on ne s'attend pas à ce qu'une cure thermale ait des bienfaits sur le cerveau. Y a-t-il une étude qui démontre ça, docteur ?
6: Alors oui, on a effectivement une étude qui est en cours de publication, qui a permis de suivre des patients qui suivaient un traitement efficace sur le trouble anxieux généralisé, qui a reconnu efficace, et puis une cure thermale. Donc on a suivi ces patients pendant un mois, et c'est-à-dire à peu près la durée de la cure, qui dure 3 semaines, donc un peu plus que la durée de la cure, et on les a suivis jusqu'à 2 mois. Et donc on a fait des IRM avant, en fin de cure, et 2 mois après la cure, et on s'est aperçu que il y avait une réduction de plus de 50% de l'activation cérébrale dans la zone de l'insula, qui est une zone particulièrement stimulée en cas d'anxiété chronique. Et donc, cette zone de l'insula était améliorée, enfin, était réduite en termes de stimulation d'activation psychique, donc de calme, de repos, de 50% par rapport à l'état de base, ce qui montre ce qui prouve visuellement, scientifiquement, sans aspect subjectif, ce qui prouve donc l'activité cérébrale, enfin l'activité de la cure thermale sur le cerveau des patients. Ça veut dire qu'ils sont à peu près comparables à ceux qu'on a avec le médicament d'ailleurs.
5: D'accord, donc on vient à Saujon pour soigner les troubles de la santé mentale. Le programme est adapté pour les curistes. Est-ce qu'on peut être hébergé à Saujon, au terme de Saujon?
6: Oui, oui, bien sûr, on a des résidences 80 appartements qui permettent de qui sont sur place dans le parc. On a un parc de 50 hectares qui est très agréable, avec beaucoup d'arbres, de vieux arbres, vraiment d'une très très belle végétation et des parcs entretenus et donc on est à 200 mètres de la station, donc c'est vraiment un quand on est dans la résidence, on est vraiment au cœur même de la station, donc en plein calme et en pleine tranquillité.
5: Un petit mot, docteur, sur ce qu'il y a à voir à faire autour de Saujon, autour des thermes, des belles choses à découvrir que vous connaissez par cœur.
6: Oui, c'est vrai que on a une station qui est tout près de la mer, hein, tout près de Royan, vous l'avez dit. Royan, c'est une très belle côte, très escarpée, avec vraiment des criques très mignonnes. Vraiment, voilà, on a beaucoup de circuits vélo, on a de très belles églises romanes, on a parmi les plus belles de France et un grand nombre d'églises. On a le phare de Cordouan qui est le plus ancien et le plus beau des phares français. On a un club de tennis magnifique et historique qui s'appelle le Garden,
5: avec
6: qui fait rêver tous les gens qui vont là-bas.
5: Merci docteur Olivier Dubois, psychiatre et président du groupe Terme et à Clinique de Saujon. On retrouve toutes les informations sur saujon.fr. Bonne journée et à bientôt.
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1: Sud Radio, les clés d'une vie, celle de mon invité. Votre voix a fait de vous l'élu du public. À l'origine, en vous entendant, certains ont cru écouter double. Cela ne vous a jamais empêché de demeurer un garçon très simple. Votre dernier album en est une preuve flagrante. Bonjour Jean-Baptiste Guégan.
2: Bonjour.
1: Alors, on vous retrouve, moi, la première fois que je vous ai interviewé, c'était pendant le confinement. Vous étiez en Belgique et moi, chez moi. Et on a commencé à parler de votre parcours étonnant et on va continuer à en parler à l'occasion de la sortie de cet album, ce quatrième album de l'ombre à la lumière, avec un duo étonnant en particulier, et puis des dates clés, c'est le principe. La première, 14 septembre 1992, le choc lorsque vous écoutez cette chanson sur scène.

0: cette chanson, Rock'n'Roll Attitude. Ça vous a marqué, Jean-Baptiste Guégan?
1: Ah oui, ça m'a marqué, d'autant plus que j'avais 9 ans à ce moment-là. Et la première fois que j'allais voir Johnny Hallyday sur scène, c'était vraiment quelque chose, pour moi, une révélation d'ailleurs.
0: Et lorsque vous entrez, que vous voyez, en fait, il est arrivé par un ascenseur, je ne sais pas si vous en souvenez.
1: Oui, bien sûr.
0: Et vous savez pourquoi? Parce qu'en fait, il voulait au départ faire une cascade en voiture, mais ce n'était pas possible. Donc, il est allé à Las Vegas voir Siegfried et Roy, qui étaient les plus grands magiciens, et il a eu l'idée de faire un numéro d'illusion qui était cet ascenseur.
1: C'est vrai, oui. Quand on voit ça pour la première fois de sa vie, on se dit que waouh, quand même, c'était quand même assez grandiose pour l'époque. Oui.
0: Voilà. Et puis Bercy, vous découvriez Bercy, cette salle unique, car vous n'y êtes jamais allé à Bercy.
1: Je découvrais Bercy, oui.
0: Vous savez que cette salle, en fait, au départ, Jacques Chirac, maire de Paris, avait voulu faire une salle pour le sport cycliste, pour les 6 jours de Paris qui étaient mythiques avant la guerre. Ça n'a pas marché et ça s'est reconverti en concert avec le succès que l'on connaît.
1: Oui, c'est une salle omnisport. Oui.
0: Exactement. Alors, Johnny, vous l'avez écouté. Je crois qu'au départ, vous l'écoutiez en voiture, en vacances, avec votre famille.
1: Ouais, j'écoutais pas que Johnny, hein, beaucoup de choses aussi, mais enfin, ouais, Johnny, ça quand même, c'était tout le temps qu'il y avait au moins, où il y avait pas un seul moment où il y avait pas un morceau de Johnny Hallyday dans la voiture.
0: Oui, parce que vos parents.
1: C'était des cassettes d'ailleurs audio.
0: Oui. Vos parents écoutaient de la musique en voiture?
1: Oui, beaucoup, oui. On avait que ça quand on partait sur les chemins. On écoutait vraiment de tout et c'était c'était une époque où il y avait encore ces fameuses cassettes audio.
0: Oui.
1: Les cassettes donc les postes autoradio d'antan dans les voitures.
0: Oui.
1: Aujourd'hui, il y a plus.
0: Il y a plus. C'est fini. Même les CD, on ne peut plus les écouter en voiture.
1: Non.
0: Et lorsque vous écoutiez Johnny pour la première fois à Bercy, vous connaissiez toutes les chansons déjà?
1: Alors toutes les chansons non, parce que c'était la découverte pour moi. À 9 ans, j'étais quand même relativement jeune.
0: Oui.
1: Mais après oui, je me suis intéressé énormément au parcours qu'avait Johnny Hallyday et puis j'ai appris à travers ses chansons et puis à travers lui aussi, et c'est devenu mon mentor, c'est devenu mon modèle.
0: Et ce qu'on ne sait pas, c'est que Johnny avait l'instinct et quelquefois il supprimait une chanson quelques jours après l'avoir interprétée. Et c'est le cas à Bercy où il a tout donné qui a été supprimé et dans un an ou un jour qui a été supprimé aussi au bout de 2 représentations.
1: Mais oui, mais je pense qu'il avait raison parce que il y a des chansons qui sont faites pour les albums et des chansons qui sont faites pour la scène.
0: Voilà, exactement. Alors, si vous êtes à Bercy, c'est parce que votre père vous a fait une surprise au départ.
1: Oui, c'est mon père qui m'a fait une surprise. Il devait y aller avec un collègue à lui de travail.
0: Oui.
1: Et puis son collègue s'est désisté et du coup il m'a pas dit où est-ce qu'on allait exactement. Donc en fait j'ai pris la place de son collègue et donc j'ai attendu d'arriver. Il me dit on va à Paris, c'est tout, voilà. Oui. Donc on prend la voiture et puis on va à Paris. Et puis voilà, je savais pas du tout où j'allais. Et je vois marqué le dôme là et je vois marqué Paris. Enfin voilà, je rentre dans Paris. À 9 ans, on se rend pas bien compte et tout ça. Je vois des gens partout. Enfin c'était vraiment de la folie pure. Et quand je suis rentré dans cette salle, j'ai fait waouh, c'était gigantesque. Et là le son, ça vibrait de partout. Et là je vois le monstre qui descend de sa cage là. Ma, je fais, c'était grandiose.
0: Alors, en fait, vous êtes né dans un lieu beaucoup plus calme, Trégueux, près de Saint-Brieuc. C'est très calme, je crois.
1: Oui, je suis né à Saint-Brieuc, oui.
0: Et vous avez grandi à Trégueux?
1: J'ai fait beaucoup d'endroits en Bretagne,
0: oui.
1: Mais j'ai grandi notamment, oui, à Saint-Brieuc.